0: Déclaration des droits de la femme et de la citoyenne. A décrété par l'Assemblée nationale. Vous y êtes, Nicolas?
1: Oui.
0: Article 1er. La femme naît libre et demeure l'égale de l'homme en droit. Les distinctions sociales ne peuvent être fondées que sur l'utilité commune. Article 4. La liberté et la justice consistent à rendre tout ce qui appartient à autrui. Ainsi, l'exercice des droits naturels de la femme n'a de borne que la tyrannie perpétuelle que l'homme lui oppose. Ces bornes doivent être réformées par les lois de la nature et de la raison.
1: Je relis l'article 10. Article 10. Nul ne doit être inquiété pour ses opinions fondamentales. La femme a le droit de monter sur l'échafaud. Elle doit avoir également celui de monter à la tribune, pourvu que ses manifestations ne troublent pas l'ordre public établi par la loi.
0: Ce n'est pas vrai, peut-être. Article 13. Pour l'entretien de la force publique et pour les dépenses d'administration, les contributions de la femme et de l'homme sont égales. Elle a part à toutes les corvées, à toutes les tâches pénibles. Elle doit donc avoir de même part à la distribution des places, des emplois, des charges, des dignités de l'industrie. Reposez-vous un instant, si vous le désirez, Nicolas. J'ai pas encore fini. Tant de choses à dire. Je peux continuer?
1: Je suis prêt.
0: Postambule. Femme, réveille-toi. Le tocsin de la raison se fait entendre dans tout l'univers. Reconnais tes droits. Oh, femme, femme, quand cesserez-vous d'être aveugle? Et alors, Nicolas, c'est pas beau tout ça? Elle ne dit pas les vérités avant tout le monde, l'âme de Gouges?
1: Si vous voulez me permettre une remarque, il me semble que vous auriez pu dire un mot des femmes noires.
0: Et pourquoi donc? Les femmes noires n'ont pas plus de droits que les femmes blanches.
1: Dans la Déclaration des droits de l'homme, les législateurs n'ont pas fait état des droits des hommes noirs. Vous auriez dû faire mieux qu'eux.
0: Mon petit Nicolas, je veux les mêmes droits pour les femmes et les hommes, pour les blancs et les noirs. Souvenez-vous, Nicolas, il y a 2 ans...
2: 2 ans plus tôt, en effet, le 28 décembre 1789, Olympe avait réussi, après 5 ans d'efforts, à faire représenter sur la scène de la Comédie-Française une pièce intitulée « L'esclavage des Noirs ».
3: Monsieur, êtes-vous français?
4: Je suis indien.
5: Vous êtes indien, et vous ne leur ferez point de grâce.
4: Ils nous égorgeraient son quartier. Voilà ce qu'on doit toujours attendre des esclaves qu'on instruit. Ils sont nés pour être sauvages et domptés comme des animaux.
5: Quel affreux abus! Ces noirs sont hommes, comme vous, et indiens, comme vous.
4: Quel langage tenez-vous là, madame?
5: Le même que je tiendrai à votre gouverneur. La reconnaissance me fait d'abord m'intéresser à ces infortunés. Et le maître des esclaves se fait un plaisir d'être barbare.
6: Madame, cessez de le prier. Son âme s'est endurcie et ne connaît point l'humanité. Il est de son emploi de chien de garde d'exercer quotidiennement la cruauté.
4: Insolent!
6: Je ne te crains plus. Je connais mon sort et je le subirai.
2: Dès le début de la représentation, l'atmosphère avait été houleuse. Les amis des Noirs applaudissaient certaines répliques au cri de « Liberté pour les Noirs », « Abat l'esclavage ». Les membres du comité colonial interrompaient par des maudites races, « Nègres assassins, tuez-les » et autres gentillesses. Quelques bons garçons avaient été payés pour faire le tumulte. J'ai moi-même entendu...
7: C'est là que je dois siffler.
8: Laisse, on n'a pas besoin de nous.
2: Olympe de Gouges se trouvait dans une avant-scène avec Nicolas, son secrétaire. Elle était insultée. Les « Madame de Gouges au trottoir »,« Olympe retourne chez tes nègres putains » voltigeaient.
9: cabale. J'en étais sûre.
10: Alors pourquoi vous y exposez?
9: Est-ce que vous ne me connaissez pas, Nicolas?
10: Vos comédiens ne sont pas très bons.
9: Ils le font exprès. Ils ont été obligés de jouer l'esclavage des Noirs et ça leur déplaît. Pensez donc, des sociétaires de la Comédie française.
10: Ah, venez. L'entracte se termine, regagnons nos places. Attendons la fin du spectacle pour en juger, ils vont peut-être devenir meilleurs.
3: Mais qu'est-ce qu'il y a besoin d'en parler ?
11: Quel affreux exemple ! Je suis obligé de donner. Comme gouverneur, je dois les livrer à toutes les rigueurs des lois.
6: Et pour comble de malheur, deux Européens accompagnés d'une femme ont excité une révolte générale parmi les esclaves. Il n'y a pas de temps à perdre si vous voulez éviter la ruine de toutes nos habitations. Il faut donner des ordres pour faire mettre les troupes sous les armes.
12: Monseigneur, nous qui n'avons pas été du nombre des rebelles, qu'il nous soit permis de demander la grâce de nos camarades, que pour racheter leur vie, on nous fasse subir tous les châtiments que l'on jugera à propos, qu'on augmente nos travaux pénibles et qu'on diminue nos aliments.
2: La seconde partie fut encore plus mouvementée. On échangeait des hauts fers, vive la liberté, l'auteur en prison, à bas l'esclavage, à mort les comédiens, liberté, rideau, bravo.
8: Voilà qui est fait, la pièce ne s'enlèvera pas.
13: Il y a des limites à ne pas dépasser.
14: Ce n'est pas un droit de la part de l'auteur de défendre les Noirs par le truchement d'un assassin.
15: Madame de Gouges devrait écrire moins et mieux. Enfin, écrire, on peut dire.
13: Voilà.
6: Vas-y, appuie!
3: Ah, allez!
6: Encore!
3: Envoie ma chaleur et sainte!
16: Madame!
6: Arrête!
16: Je rends hommage à votre courage. Cette pièce mériterait de réussir.
0: Oh, je ne sais pas si ma pièce est bonne. Je m'efforce d'obliger les comédiens à la jouer depuis 5 ans.
16: Rendre la liberté au théâtre est l'unique moyen de venger le public et vous-même, Madame de Gouges, de toutes les injustices que vous avez essuyées.
0: Quoi qu'il en soit, je crois bien avoir été la première à oser un tel sujet. Je le dis sans modestie.
16: Oui, et notre cercle des amis des Noirs reconnaît votre audace et votre opiniâtreté.
0: Je serai flattée d'adhérer à votre association.

0: Les colons sentaient leurs intérêts menacés par la pièce d'Olympe de Gouges. Ils étaient décidés à se battre contre les amis des Noirs. Ils avaient distribué une brochure intitulée « Lettre à Madame de Gouges » dans laquelle on lisait « Nous proposons à messieurs les amis des Noirs, et ce, par vous, madame, qui vous mettez si honorablement en avant pour eux, de se rendre à la plaine de Grenelle ou à celle des Sablons, d'y faire des fosses et de nous y battre à mort. » C'était, à mon avis, un peu grandiloquent. Entre eux, ils raisonnaient plus bassement.
1: Nous n'avons aucunement le devoir d'abandonner nos intérêts.
2: Au nom de quoi ? Et au bénéfice de qui ?
3: Tout cela n'est qu'une pide philanthrope.
2: La pièce de l'Olympe est tombée, donc tout est pour le mieux. La menace aux comédiens français de renoncer à souscrire notre abonnement annuel a suffi à les faire céder.
1: 40 loges, ils ne pouvaient pas s'en passer. Mais il eût mieux valu que la pièce ne vit pas le jour du tout. Nous aurions dû agiter la menace avant les représentations. Il reste toujours quelque chose de ces attaques contre le commerce des hommes de couleur.
2: Les amis des Noirs ne sont que des ennemis des Blancs.
4: Ils veulent faire du bruit en France plutôt que du bien au Sénégal.
1: Qui est derrière cette De Gouges ? Ce serait intéressant de le savoir.
2: L'association des amis des Noirs, évidemment.
4: Et quel bénéfice trouverait-il à aider une pièce aussi stupide ?
2: Ce sont des hommes pétris de neige et de boue, des géomètres qui n'ont jamais rien aimé, tels messieurs Duport et Condorcet. Ils veulent nous persuader qu'ils ont calculé les larmes des nègres et que leur sort les empêche de fermer l'œil. Tout leur est bon, même les élucubrations d'une De Gouges.
1: Gardons nos larmes pour nous.
0: Même chez les amis des Noirs, Olympe ne faisait pas l'unanimité.
5: J'ai adressé mes félicitations à Madame De Gouges au cours de l'entracte. Je pense qu'elle serait heureuse d'entrer dans notre cercle des amis des Noirs.
6: Attention, cette pièce est sinon une sottise, du moins une maladresse. Faire du héros ce jeune noir qui réclame sa liberté à un assassin.
2: Cela apporte le message.
5: Olympe de Gouges est maladroite, à l'évidence, mais c'est une femme de cœur.
6: Faites comme vous l'entendez.
2: Tout de même, méfions-nous. Voilà une femme qui risque de nous attirer bien des ennuis. C'est une aventurière. Qui sait ce qui peut lui passer par la tête et jusqu'où elle peut nous entraîner.
5: Et vous la connaissez ?
2: Du tout. Je sais ce que tout le monde sait. Qu'elle est née à Montauban, qu'elle se flatte d'être la fille naturelle du marquis de Pompignan, qu'elle a été mariée là-bas à 15 ans et veuve à 16 avec un fils, et qu'elle vit à Paris depuis lors. Elle a été longuement entretenue par Jacques Biétrix, qu'elle a plus ou moins ruinée, mais elle est restée en bon terme avec lui.
5: Vous êtes superbe. On croirait entendre un rapport de police.
2: Depuis qu'elle n'est plus aussi belle, elle se mêle d'écrire, de faire de la politique.
6: J'ai entendu dire qu'elle n'avait en fait jamais su écrire. Enfin, je veux dire matériellement, et qu'elle dicte ses œuvres à un secrétaire, à un certain Nicolas.
5: Finissons-en. Nous ne proposons pas à cette personne d'entrer dans notre cercle. C'est bien ce que vous souhaitez, hein ? Eh ben, j'en prends bonne note.

0: Le scandale n'apporta pas le succès, comme on le dit parfois. Les comédiens français, trop contents, retirèrent la pièce de l'affiche. Olympe tenta de convaincre et les comédiens et le maire de Paris, responsable des spectacles de la capitale.
1: « Chère madame, quand vous avez proposé votre œuvre à notre société, vous connaissiez nos règles. »
2: « Je les connaissais ou je ne les connaissais pas. De toute façon, vous-même, vous ne les respectez pas. »«
1: Vous vous trompez. »«
2: Comment je me trompe ? Je me bats durant 4 ans pour que vous représentiez ma pièce et vous faites exprès de la jouer mal et vous la jouez 3 fois. Et s'il n'y avait pas eu le chambardement du 14 juillet et tout le reste, vous ne l'auriez pas joué du tout. » Et vous respectez les règles, dites-vous.
1: Je vous en prie, madame, calmez-vous.
2: Calme ? Je le suis. Vous n'avez pas le droit de retirer ma pièce parce que l'association des colons vous le demande.
1: Nous retirons l'esclavage des Noirs à notre grand regret parce que la 3e recette n'a pas atteint le chiffre exigé. C'est la règle.
2: Vous mentez.
1: Madame, modérez-vous. Vous pouvez consulter nos livres.
2: Et les places louées à l'année, vous les avez comptées ?
1: La règle est la même pour tous les auteurs.
2: Et que vous vous soyez forcé de jouer encore plus mal que d'habitude. Vous le comptez ?
1: Au nom de mes camarades, je ne saurais accepter vos insultes. Brisons-la. Au revoir, madame.
2: Ah, mais non. Vous n'en avez pas fini avec moi. Ne l'espérez pas.

0: Madame de Gouges, vous donnez l'assaut à mon bureau depuis 6 semaines. Vous auriez pu comprendre que j'avais des travaux plus importants.
1: Tous les travaux sont importants pour le maire. L'affaire qui me concerne est aussi importante que les autres, puisqu'elle touche à l'honnêteté et à la justice.
0: Je suis parfaitement au courant. Le lieutenant chargé des bâtiments publics vous a reçu, vous a dit son sentiment, il m'en a informé.
1: Son sentiment? Qu'est-ce que cela me fait? Je veux savoir si le maire de Paris reconnaît aux comédiens français le droit de trahir les auteurs.
0: Madame, les comédiens français ont des règles qu'ils se doivent de respecter. Votre pièce n'a pas atteint à la 3e représentation la recette nécessaire. Dans ces conditions, il est courant que la pièce soit retirée de l'affiche et devienne propriété des comédiens français. C'est le risque que tout auteur prend en confiant son œuvre aux comédiens français. Au revoir, madame.
1: Au revoir, madame. Ah, pas si vite, monsieur le maire. Est-ce que vous avez vu l'esclavage des Noirs? Non, n'est-ce pas? Alors, vous ne savez pas que les acteurs ont saboté mon travail? Que je voulais qu'on recule la 3e représentation pour qu'ils aient le temps de travailler et d'être un peu meilleurs et qu'ils ont refusé exprès...
0: Franchement, madame de Gouges, c'en est assez. Votre pièce, je la connais. Elle est incendiaire. Elle pourrait provoquer une insurrection dans les colonies.

0: Mon bon Jacques, je suis ruinée.
1: Encore ?
0: J'ai été obligée de vendre le titre de rente que vous m'avez offert il y a 6 mois. J'ai des dettes partout.
1: Ma pauvre amie, moi aussi.
0: Allons donc. D'ailleurs, vous me devez encore...
1: Ah non, Olympe. Olympe, voyons. Je ne vous dois plus rien depuis longtemps. Les 2 derniers titres de rente que je vous ai donnés, avant celui que vous venez de vendre...
0: Mais je les ai vendus aussi.
1: Ah oui, je m'en suis douté quand j'ai appris que vous aviez apporté votre offrande à l'Assemblée nationale. Je vous donne des titres de rente pensant assurer votre vie quotidienne et vous ne les gardez pas 6 mois.
0: Je ne sais pas compter quand d'autres en ont plus besoin que moi. Depuis 20 ans que vous me connaissez, Jacques, vous l'avez constaté ?
1: Mais bien entendu, ma belle. Mais quand nous nous sommes rencontrés, j'étais très riche. Je pouvais être généreux.
0: Allons. Jacques, ne m'obligez pas à vous redire que je suis entrée dans vos affaires et qu'à ce titre, vous me devez encore...
1: Je vous ai tout rendu et plus que je ne vous devais. Olympe, quelle femme terrible vous êtes. Dès que vous avez de l'argent, vous le donnez. Et ensuite, vous me réclamez. De quelle somme avez-vous besoin ?
2: Bonjour, mère. Bonjour, monsieur Biétrix.
1: Comment vas-tu, mon petit Pierre ?
2: Mal. Mal, je suis radié de la liste des ingénieurs du duc d'Orléans.
0: Ça va s'arranger, Pierre, ne t'inquiète pas.
2: Oh, mère, avec vous, ça, j'imagine que ça va s'arranger.
1: Mais qu'est-ce que vous avez fait encore, ma chère ? Je ne vois pas de rapport entre l'esclavage des Noirs et la radiation de Pierre.
2: Je me moque bien des histoires de théâtre. Ma chère mère n'a rien trouvé de mieux que d'écrire un pamphlet contre le duc d'Orléans.
1: Que vous estimiez si fort il y a encore peu de temps.
0: Je me trompais, c'est permis, non ?
2: Oui, résultat, il se venge sur moi.
1: Je sais bien que vous n'avez jamais écouté mes conseils.
0: Alors pourquoi m'en donner ?
1: Mais parce que je vous ai toujours aimé. D'amour ou de tendresse ? J'ai peur pour vous.
0: Bah alors, mes hommes, n'ayez peur pour vous, si vous voulez. N'ayez pas peur pour moi, je suis plus forte que vous.
2: Si vous pouviez de temps en temps prévoir les conséquences de vos folies.
0: Ne sois pas grossier avec ta mère. Ce ne sont pas des folies.
1: Olympe, je vais vous faire envoyer une petite somme d'argent. Dès que je le pourrai, je ferai mieux. Mais je vous en prie, soyez prudente. Au moins dans vos dépenses.
2: Monsieur Biétrix, pensez à moi. Pouvez-vous me recommander ? Je suis un ingénieur compétent.
1: Je le sais, mon petit. Je vais voir. Tâche de surveiller ta mère.
0: Je me surveille très bien toute seule. Merci, mon bon Jacques.
2: Mère, je ne l'ai pas dit devant Monsieur Biétrix, mais franchement, j'en ai par-dessus la tête de vos sottises. Dès que j'aurai trouvé une situation, je vous laisse là définitivement. Je me nomme Pierre Aubry. Je ne souhaite pas être le fils d'Olympe de Gouges plus longtemps.
0: Pourquoi cherches-tu à me laisser ? Parce que je suis une femme ? Je n'ai pas le droit d'écrire ? Pas le droit de faire jouer mes pièces ? Pas le droit d'avoir des opinions politiques ? Le monde change, mon petit. Tu pourrais t'en apercevoir. Je regrette que tu aies honte de ta mère. Mais tu me permettras de préférer Olympe de Gouges à Madame Aubry, veuve d'un cuisinier traiteur de Montauban.
2: Je ne cherche pas à vous blesser. Je souhaite être moi aussi une personne indépendante, et non pas le fils de monsieur ou de madame, quel que soit son nom. Et je constate que je perds ma situation parce que je suis votre fils.
0: Situation que tu avais obtenue parce que tu étais mon fils.
2: Je l'ignorais.
0: Pierre, si nous devons désormais vivre chacun notre vie, du moins ne nous séparons pas fâchés. Laisse-moi mes folies. Et aime-moi.
2: C'est parce que je vous aime bien que je voudrais vous voir plus sage. Pourquoi vous ruinez-vous en donnant plus que vous ne pouvez ? Il y a 3 semaines, s'il n'y avait eu ici quelques amis, une escouade d'excités vous aurait maltraité, peut-être tué. Et pourquoi ? Pourquoi votre nom est-il sans cesse ridiculisé dans les journaux ?
0: Parce que j'ose dire ce que je pense. Et parce que j'ose penser.
2: Et maintenant, qu'avez-vous derrière la tête ?
0: Un journal, mon petit. J'ai besoin que le public sache toutes les propositions que je fais sans cesse à l'Assemblée qui n'en tient pas compte parce que je suis une femme.
2: Un journal, alors que vous n'avez pas un sou. Mais vous n'y songez pas.
0: Que tu es terre à terre, petit, l'argent, quelle importance. On l'emprunte, on fait des dettes, on oublie de payer, voilà. La révolution, c'est autre chose.
2: Je vous supplie de réfléchir.
0: Je ne fais que cela, réfléchir. Mais vite, j'ai déjà perdu trop de temps, la vie va vite. Je ne veux pas être en retard.
2: Bon, eh bien entendu, mère. N'allez tout de même pas trop vite, ni trop loin.

0: Olympe de Gouges avait été tentée d'imprimer un journal. Il se serait appelé L'Impatient. Mais elle avait 30 idées en même temps, le journal fut oublié au bénéfice d'une nouvelle pièce, Les Vœux forcés. Joué avec succès en novembre 1790 au théâtre Lyrique et Comique, petit théâtre de modeste réputation. Ce succès-là ne suffisait pas au bonheur d'Olympe.
1: C'est gentil, ma petite Louise, de me faire visite.
2: Je suis toujours contente quand mon père me confie un paquet à vous porter.
1: Ce sont les affiches adieu de Monsieur Necker et de Madame de Gouges.
2: Je crois.
1: Vous n'avez pas lu le texte?
2: Oh, si je devais lire tout ce que mon père imprime.
1: Pour cette fois, cela vaut peut-être mieux. Oh, je ne sais pas ce que je vais faire de ces affiches. Je voulais quitter Paris comme Monsieur Necker et je faisais un parallèle entre sa situation et la mienne. Je me plaignais aussi des imprimeurs qui me ruinent.
2: Ce n'est pas gentil pour papa.
1: Ma plume va parfois plus vite que ma cervelle. Je me ruine avec les imprimeurs, c'est vrai. Mais c'est ma faute, pas la leur.
2: Vous voulez vraiment partir?
1: J'espérais trouver au loin un meilleur accueil pour mes idées. Je voulais faire connaître les écrits d'Olympe de Gouges qui auraient peut-être sauvé la patrie si on ne les avait pas dédaignés et calomniés. Aujourd'hui, je ne sais plus. Je n'ai plus guère envie de quitter Paris.
2: Mon père a vu votre pièce. Elle a beaucoup de succès, il paraît.
1: Mais c'est ce qui m'incite à rester. Mais que faire de mes adieux, la multitude de mes idées m'égare et j'ai bien de la peine à me retrouver.
2: Papa dit devant moi, j'espère que vous ne serez pas fâchée. Si cette femme n'avait pas de fusée dans la tête, elle nous dirait quelquefois d'excellentes choses.
1: Il faut lire, Louise, il faut vous instruire. Nous sommes les égales des hommes si nous le voulons. Mais il faut d'abord le vouloir. Les femmes n'ont pas de plus grand ennemi qu'elles-mêmes. Rarement on voit les femmes applaudir à une belle action d'une femme, n'est-ce pas?
2: Pourquoi me dites-vous tout cela, madame?
1: Parce que je t'aime bien, petite. Quelle chance tu as d'avoir 15 ans quand la Révolution, elle aussi, est adolescente. Moi, je suis sans doute déjà trop vieille.
2: Qu'est-ce qu'il faut faire avec vos affiches?
1: Laisse-les. Je vais réfléchir. Je partirai peut-être, qui sait. Tu veux aller voir les vœux forcés? Mm-hmm. Je dirai au théâtre qu'on te laisse entrer demain.
3: Venez, monsieur le commissaire, venez. Joignez-vous à moi pour arrêter la violence qu'on veut exercer ici contre cette innocente créature. Les vrais magistrats sont l'appui des opprimés.
4: Maudit homme, ce curé. Pensez-vous que monsieur ignore son devoir et ce qu'il doit au bon ordre? Ne vous flattez pas de l'induire en erreur. Vouloir enlever de vive force une jeune personne qui brûle de se consacrer à Dieu.
3: Je la défendrai contre vous, monsieur le grand vicaire, et contre vous, madame l'abbesse. Et monsieur le commissaire va la mettre sous la protection de la loi.
5: Ceux qui n'ont avec le monde aucune communication sont-ils encore dépendants de ces lois?
6: Dans aucun siècle, je pense, ils n'en ont été exempts. Madame, si vous avez cru pouvoir vous y soustraire, vous êtes dans l'erreur. Et pour vous le prouver, je commence par vous ordonner de ne plus exercer votre autorité sur cette jeune fille qui refuse de se consacrer aux autels.
7: Bravo!
6: Que dès maintenant elle soit libre dans cet asile, en attendant que le tribunal ait prononcé sur sa sortie, si elle préfère vivre dans le monde.
7: À vous l'hôtel! Liberté!
8: Fermez les couvents!
9: Liberté religieuse!
7: Oui, liberté!

0: L'idée de quitter Paris hantait toujours l'esprit d'Olympe, mais elle masquait aussi une forme aimable de chantage.
1: Soyez content, vous ne me verrez plus.
2: Mais je dis que je ne voulais plus vous voir. S'il en était ainsi, il me serait aisé de ne plus me présenter chez vous.
1: Je m'en vais, je pars.
2: Vous ? Abandonner Paris ? Quand la vie est si mouvementée, je n'en crois rien. Pour retourner à Montauban, peut-être ?
1: Je vais quitter la France, puisque la France ne veut pas de moi.
2: Allons, venez pleurer dans mes bras. Dites-moi vos chagrins. Olympe, pleurez. Voilà qui serait aussi nouveau pour vous que de vous rendre à l'étranger.
1: J'aime bien quand vous vous moquez de moi, ça me rend mes forces.
2: Avez-vous besoin d'argent ?
1: Toujours.
2: Aujourd'hui, ça peut s'arranger. Et quoi encore ?
1: Tout le monde me veut du mal. Même mon fils.
2: Et il veut vivre par lui-même, c'est normal. Les enfants doivent quitter leurs parents, c'est normal. Ne l'avez-vous pas fait ? Allons, ma grande, reprenez-vous. Un succès au théâtre ne suffit plus à votre bonheur ? Les vœux forcés en sont déjà à 75 représentations au moins, non ? C'est pas beau ?
1: L'esclavage des Noirs était meilleur.
2: Oh, qui sait ?
1: N'empêche, qui avait raison ? À Saint-Domingue, à l'île de France, les Noirs ne cessent de se soulever. Et ici, on hésite encore à leur accorder leur liberté. Qu'est-ce qu'ils attendent, nos hommes politiques ? Que les Noirs assassinent tous les Blancs ? Personne ne veut m'entendre. C'est pour cela que je veux partir, Jacques. Qu'est-ce qu'ils croient ? Que les Noirs vont dire, vous avez raison, on est né esclave, on doit le rester. Vous feriez cela, vous, si vous étiez Noir ? Moi, je le ferais pas. Et on entend des gens comme Hébert qui disent « À laver la tête d'un nègre, on perd sa lessive. » Ça veut dire quoi, cela ? Hein, Jacques ? Ça veut dire quoi ?
2: Vous avez raison, vous avez raison, vous avez raison avant les autres. Vous êtes contente ? Ça va mieux ? Vous restez parmi nous ? J'ai envie de retourner voir les vœux forcés. Vous m'emmenez ?
1: Je ne me fais pas d'illusions. Le théâtre lyrique et comique de la rue de Bondy, ce n'est pas la Comédie française. Et puis prendre parti sur une question où tout le monde est d'accord, ce n'est pas glorieux.
2: Si vous cherchez seulement à n'être d'accord avec personne, vous courez à la catastrophe.
1: Jacques, je cours vers ce qui est nouveau. C'est tout. Tant pis si la catastrophe est au bout.
0: Olympe courait, c'est exact. Au printemps 1791, elle courait derrière une pièce qu'elle avait écrite en quelques jours à l'annonce de la mort de Mirabeau. Mirabeau aux Champs-Élysées, représenté par les comédiens italiens ordinaires du roi, n'avait pas déplu. On jouait même cette œuvre en province. Ah, il faut dire qu'il y avait là de beaux rôles aux Champs-Élysées. Comme chacun sait, tout le monde se retrouve. Henri IV, Louis XIV, Voltaire, Madame de Sévigné. Henri IV parle.
3: Louis XIV a l'air mécontent. Quel chagrin peut donc éprouver son cœur dans le séjour de la paix et de l'égalité ?
4: Cette égalité n'est pas mon élément. Je sens que je devrais régner.
3: Sur tes passions, sans doute. Mais ta raison est donc bien faible, puisqu'elle n'a pu encore te faire jouir de la tranquillité dont nous jouissons tous. Tu veux être encore le roi parmi les ombres ?
4: Ces remontrances populaires ne peuvent s'élever jusqu'à moi. Ah ! Que ne suis-je encore sur la terre ?
3: Et qui ferais-tu actuellement ?
4: La question est neuve pour mon oreille. Ce que j'y ferai, j'y régnerai. En me montrant, je redeviendrai le maître.
3: De qui ?
4: Du monde entier, les Français, quel que soit le charme de cette égalité, de cette indépendance dont ici on m'étourdit les oreilles, je les connais. Ils aiment les grands rois.
3: Dis les grands hommes et les bons rois. Tu sais te faire admirer, mais on ne t'aime point. Tu n'as ébloui les Français que par ton luxe. On ne peut les séduire aujourd'hui que par des vertus.
0: Franklin arrive en compagnie de Voltaire, de Jean-Jacques Rousseau et de Mirabeau.
5: Mirabeau est mort. Il est retourné au sein de la divinité. Il vit parmi nous le génie qui a franchi la France et versa sur l'Europe des torrents de lumière.
0: Voltaire.
6: Philosophe courageux, bienfaisant législateur que la part que vient d'enlever à la plus grande des nations cesse de t'affliger et vient respirer avec nous l'air pur de l'Élysée.
7: Ne lui envie pas la douceur de verser encore des larmes. La cause de sa douleur est si belle.
8: Oh Jean-Jacques, oh mon maître, est-ce toi ? Ah, ce n'est pas la vie que je regrette. J'ai su vivre, j'ai su mourir en homme. J'avais... pour un siècle de courage quand la mort a glacé mon cœur. Mais n'entends-tu pas les accents douloureux de ce peuple affligé, de ce peuple dont je n'ai connu toute l'affection pour moi qu'à l'instant même qui m'en a séparé pour jamais. Je frémis en songeant que le trouble et la confusion peuvent encore détruire l'effet de la plus belle, de la plus sublime des révolutions. Que l'Empire peut être livré aux différents partis de séditieux qui, pour leur vue particulière, ne cherchent qu'à jeter l'alarme et à semer la discorde. Je frémis d'apprendre que cette belle monarchie est dissoute et que les factieux s'en coupent des lambeaux.
0: Plus tard.
8: Oh, mes concitoyens, qu'ai-je fait pour mériter une aussi sensible reconnaissance? J'ai contribué comme vous au bien de la patrie. Oh, Français, Français, vous ne cesserez jamais d'être généreux.
4: J'approuve actuellement la Révolution. Elle est digne d'un grand monarque et des grands hommes qui l'ont opérée.
0: Louis XIV. Maintenant, c'est Madame de Sévigné.
9: Mirabeau, as-tu laissé en main sûre ce plan dans lequel tu destinais à mon sexe un passage utile à son bonheur et à sa gloire?
0: Ici, Madame Desoulières, personne un peu oubliée aujourd'hui.
10: On l'aura détournée à sa mort. On ne veut pas que nous soyons sur la terre les égales des hommes. Ce n'est qu'aux Champs-Élysées que nous avons ce droit.
11: Ailleurs aussi. Mais c'est un faible avantage.
0: Je vous laisse deviner quel est l'endroit que Ninon de l'Enclos désignait.
10: Les femmes trouveront peut-être le moyen de régénérer aussi leur empire.
8: Pour opérer en France une grande, une heureuse révolution, il en faudrait, mesdames, beaucoup comme vous,

0: En juin, le roi Louis XVI avait tenté de s'enfuir, avait été rattrapé à Varennes, et bien des gens ne le nommaient plus que Louis Capet. Olympe écrivait, la révolution commençait d'engendrer la République, et le 17 juillet 1791...
1: Vous m'avez manqué, mon cher Jacques.
2: Vous avez une mine resplendissante, rajeunie.
1: Ne dites pas de combien, soyez charitable. Voici des mois que vous m'avez abandonné.
2: Ah, vous trichez, ma belle. Nous nous sommes abandonnés mutuellement. Vous galopiez en province, tandis que je me morfondais à Paris. Et je suis parti aux armées quand vous avez été de retour. Enfin, nous voici, vous et moi, ensemble. Comment va la vie ?
1: Oh, ma vie ne m'intéresse guère, je laisse aller. Ce qui me fait galoper, comme vous dites, ce sont mes œuvres.
2: De la modestie, s'il vous plaît.
1: Pourquoi de la modestie ? Bonne ou mauvaise ? Des œuvres sont toujours des œuvres. Même vous, mon bon Jacques, vous cherchez à m'abaisser. Si j'avais été un homme...
2: Je ne vous aurais pas aimé.
1: Mais vous m'auriez estimé. Mon sexe, méprisable et respecté, est devenu avec la Révolution respectable et méprisé.
2: Je vous aime, je vous respecte, et mieux même, ma chère, je vous admire.
1: Je ne vous crois pas.
2: Ah, vous avez tort. Comment va Pierre ?
1: Bien. Il s'est trouvé une jeune fille charmante qui ne l'épouse pas.
2: Ah, vous n'allez pas le critiquer, j'espère, pour une fois qu'il se conforme aux idées de sa mère.
1: Mon Dieu ! Que nous sommes bien ensemble à nous dire gentiment des choses désagréables.
2: cher Nicolas, je me demandais où vous étiez.
3: Ah, bonjour, monsieur Biétrix, pardonnez-moi. Je ne sais plus ce que je fais, je suis bouleversé.
1: D'où venez-vous, mon petit ?
3: Je vous l'avais dit, madame, j'allais au Champ de Mars apporter ma signature à la pétition républicaine.
1: Ah, j'avais oublié. Ah,
3: je suis heureux que vous ayez décidé de ne pas m'accompagner.
2: Vous aviez l'intention de signer la pétition, vous, Olympe ?
1: Bien sûr que non. J'aurais été par curiosité. Je reste fidèle à la royauté, à condition de faire une réforme totale de la maison royale, de régénérer entièrement l'esprit de cette cour gangrenée.
4: Mais comment pouvez-vous le croire encore, après que Louis ait voulu rejoindre l'armée ennemie des émigrés ? Au Champ de Mars, nous avons été fusillés par la garde nationale.
2: Là, maintenant ?
4: Oui, nous étions tous désarmés. Heureusement, je cours vite. Il y avait des quantités de femmes et d'enfants. Les morts et les blessés se comptent par centaines.
1: J'aurais dû vous interdire d'y aller.
4: Quand je ne vous aurais pas obéi.
1: Ne nous disputons pas. Je sais bien que vous n'avez pas toujours les mêmes opinions que moi, Nicolas. J'espère que cela ne vous empêche pas de rester mon secrétaire.
2: Mais mettez-vous au travail tous les deux. Ça vous apaisera. Je vous laisse, Olympe. Invitez-moi à souper demain. Nous bavarderons plus tranquillement.
1: Alors, Nicolas, nous devenons des ennemis ?
4: Je resterai toujours votre ami, si vous le voulez bien. D'ailleurs, je ne désespère pas de vous voir changer d'opinion. Vous désirez que je prenne ma plume ?
1: Nous allons revoir la Déclaration des droits de la femme. Faites-moi vos observations. Je lis. Préambule. Homme. Es-tu capable d'être juste ? C'est une femme qui t'en fait la question. Tu ne lui ôteras pas du moins ce droit.

0: Les affectueuses dissensions entre l'âme de Gouges et son secrétaire figurent en douceur les dissensions qui ont éclaté chez les patriotes en ce début de l'année 1792. Les jacobins les plus modérés ont formé le club des feuillants, qui poussent à la guerre. L'idée de la République gagne du terrain. Olympe rêve toujours d'une royauté honnête et patriote. Elle n'hésite pas à prodiguer ses conseils à la cour.
1: Bien, mère, je vous écoute. Quoi, sérieusement, madame, vous me faites un crime de m'asseoir quand vous m'en donnez l'exemple? La princesse de Lamballe dit, mon rang, ma naissance. Olympe de Gouges répond, vaine chimère. Le rang, la naissance, ne vous donnèrent dans aucun temps le droit d'offenser impunément personne. À quelle époque, grand Dieu, vous permettez-vous ces excès, cette superstition, cette folie, cette extravagance? Vous êtes l'ami de la reine et vous lui creusez depuis longtemps le précipice qui s'entr'ouvre sous ses pas. Je sais que la cour machine un complot, du moins on le soupçonne. La princesse dit alors, et vous le croyez? Olympe réplique, je vous crois capable de tout. Que ne feriez-vous pas? Vous autres courtisans pour assouvir votre aveugle ambition, tous vos efforts seront impuissants. La masse des bons citoyens veut la liberté et l'égalité. La raison, la justice, la nature sont pour la souveraineté nationale. Vous n'êtes plus rien, rien, vous dis-je. Vous ne m'écoutez pas. Il est donc vrai. Le langage de la vertu n'est pas celui des cours. Mais ne croyez pas que la timidité ni la crainte m'aient fait faire cette démarche. J'abhorre les tyrans. Mais pour les détruire, je ne veux pas qu'on emploie le fer des jacobins.
2: Et qui va monter cette pièce-ci?
1: À ton avis?
2: Personne, bien entendu. Pourquoi s'amuserait-on à mettre sur une scène de théâtre Marie-Antoinette et vous? En insultant les jacobins, qui plus est. Vous rêvez?
1: Heureusement que je rêve. Heureusement, il y en a qui rêvent. Sinon, on en sera encore à vivre comme des bêtes.
2: Et qui va jouer Olympe de Gouges? Vous-même, peut-être? Il ne me suffisait plus d'avoir pour mère une femme qui se mêle de politique, une femme qui écrit des pièces, une femme qui se fait moquer partout. Maintenant, je vais avoir une mère actrice. Merci, mère.
1: Cela suffit, petit.
2: Oui, ça suffit. J'en ai assez de vous. Je ne sais pas si vous m'avez invité uniquement pour que j'écoute vos sottises, mais c'en est assez.
1: Pierre, beaucoup de gens me veulent du mal, mais personne ne m'en fait autant que toi.
2: Croyez-vous que vous ne m'en faites pas aussi?
1: Moi, du moins, je ne le fais pas exprès. N'en parlons plus. Comment va ta femme? Comment vont tes enfants?
2: Ils vont bien, je vous remercie.
1: J'irai bientôt les voir en Touraine, puisque tu ne veux pas qu'ils vivent à Paris.
2: Je ne veux pas, en effet. Et je ne souhaite pas que vous alliez en Touraine.
1: Pierre, écoute-moi bien. Je ne voulais pas te le dire, pour ne pas te blesser. Mais là, tu passes les bornes. Alors tant pis pour toi et ta méchanceté. Si tu viens d'être nommé capitaine, c'est grâce à moi.
2: Vous mentez!
1: Demande à ton ministre! C'est par Duport du Tertre que je t'ai fait nommer sous-lieutenant. Et c'est par Narbonne que tu as été promu capitaine. Et je ne te demande pas merci.
0: Les événements prennent un caractère tragique pendant les mois qui suivent. En avril, malgré l'opposition des Jacobins, le gouvernement déclare la guerre au roi de Bohême et de Hongrie. Les mouvements de foule, les émeutes contre les accapareurs se multiplient. Les armées, mal entraînées, parfois trahies ou mal commandées, sont partout battues. Au mois d'août 1792, la patrie est déclarée en danger. Le 10 août, les Tuileries sont prises. Louis XVI est jeté à bas du trône. Les villes françaises de l'Est tombent les unes après les autres. Le peuple de Paris, affolé, massacre dans les prisons même un grand nombre de détenus qui ne sont pas tous, peut-être, des traîtres à la patrie. Et Olympe, me direz-vous? Olympe, si progressiste en idées, reste réactionnaire en politique. Sa générosité naturelle ne supporte pas les réalités cruelles de la situation. La victoire de Valmy lui paraît devoir marquer la fin des affrontements. Son désir bien compréhensible de concorde l'aveugle.
3: Je vous conjure de ne pas publier ce texte. Madame, je fais appel à votre intelligence. La France est en guerre. Prendre à partie comme vous le faites Robespierre, qui a tout tenté pour éviter la guerre...
1: Nicolas, vous êtes un jacobin, cela ne me gêne pas. Vous reviendrez un jour à des idées plus nobles. Mais ne cherchez pas à peser sur mes opinions. Voici la fin du texte. Écrivez. Maximilien Robespierre, je te propose de prendre avec moi un bain dans la Seine. Nous attacherons des boulets de 16 ou de 24 à nos pieds et nous nous précipiterons dans les flots. Ta mort calmera les esprits et le sacrifice d'une vie pure désarmera le ciel. C'est tout pour le moment.
3: J'ai écrit. Permettez-moi de vous dire que j'en ai honte. Combattre Robespierre, c'est donner des armes aux soldats ennemis qui tuent les nôtres.
1: Petit, tu dis n'importe quoi. La France est sauvée, les armées ennemies sont en déroute. Pourquoi me priverais-je d'attaquer Robespierre?
3: Mais autant je suis d'accord avec vous quand vous vous battez pour les droits des femmes, les droits des Noirs, contre les vœux forcés.
1: Et bien d'autres choses.
3: Et bien d'autres choses. Autant je critique vos opinions quand je les sens fausses. Et tant pis pour moi si vous me chassez.
1: Pourquoi devrais-je t'écouter? Pourquoi aurais-tu raison plutôt que moi?
3: Parce que je suis moins passionné, moins généreux que vous. J'observe les événements avec froideur.
1: Comme ton Robespierre, hein, des gens du Nord.
3: Madame, quand vous vous êtes lancée, tête baissée, pour célébrer la gloire de Simoneau...
1: Il fallait pas, peut-être. Un homme assassiné parce qu'il faisait respecter la loi?
3: Un maire qui empêchait ses administrés mourants de faim de faire rendre gorge aux accapareurs en taxant les grains.
1: Je ne me place pas de ce point de vue.
3: Pour une fois que vous participiez à une manifestation...
1: Je participais à d'autres manifestations.
3: Celle-ci, vous l'aviez presque organisée.
1: Cela aurait été une très belle chose, s'il n'avait pas plu.
3: Ah certes, une belle chose, dont les mots d'ordre étaient liberté, égalité, propriété. Propriété au lieu de fraternité. Grand merci à la pluie.
1: Je ne te savais pas si hargneux, petit. Peut-être un jour souhaiteras-tu ma mort.
3: Madame, laissez-moi vous aimer comme je vous aimais il y a encore un an. Tout en vous me paraissait honnête, juste, généreux.
1: Veux-tu que nous nous mettions au travail sur la pièce?
3: Ce sera si bon de ne plus disputer.
1: Qu'est-ce que je vais en faire de ce général Dumouriez? Valmy, c'est quelque chose tout de même. Oh. Ah, dis pas non.
0: L'entrée de Dumouriez à Bruxelles fut représentée au Théâtre de la Renaissance au mois de janvier 1793, le surlendemain de l'exécution de Louis XVI.
4: Je crains que vous ne vous trompiez. Chacun voit la révolution de la France avec des intérêts divers. Le bonheur si vanté ne sera peut-être que la chute de ce malheureux empire. Croyez que, comme vous, j'aime la liberté, mais devons-nous prendre pour exemple un peuple qui n'a que de l'effervescence et qui change aussi légèrement de gouvernement que de mode? Croyez-moi, jugeons l'avenir sur le passé. Depuis 4 ans, les Français sont encore en insurrection. Leur révolution est loin d'être achevée. La fortune, il est vrai, favorise leurs entreprises. Ils marchent de victoire en victoire. Mais vous ne me parlez pas de division des divers partis, des ambitions des uns, des proscriptions des autres, de la guerre civile qui est peut-être au moment d'éclater. Que deviendront, je vous prie, ces fameuses conquêtes?
0: De tels discours, certes dans la bouche des ennemis, ne manquaient pas de soulever des protestations. Olympe était dans la salle le soir de la première, très nerveuse.
5: Général, voilà 4 prisonniers autrichiens. Ils ont bien fait de se rendre. Jour de Dieu, vous voyez que nous ne badinons pas. Allons, lâches et vils satellites des tyrans, humiliez-vous devant l'épée de la République française. Expiez par un pardon exemplaire devant l'être suprême la bassesse de votre servitude. À genoux, je vous l'ordonne.
6: À genoux, c'est pire que de se rendre, n'est-ce pas, général?
7: J'ai peine à croire tout ce que je vois. Levez-vous, misérable, lâche que vous êtes. Vous étiez 5 contre 2. Un de vous est tué, les 4 qui restent sont vaincus et réduits à se rendre. Et quels sont ces héros de la République qui vous ont défait? 2 femmes. Allons, guerrière, conduisez votre conquête. Elle vous prépare de nouveaux lauriers.
0: Même les scènes patriotiques étaient mal accueillies.
8: La bougère.
9: Les femmes à leur toilette.
8: Les hommes de votre espèce, on en trouve tous les jours. Il faut des siècles pour faire une femme de votre ordre.
10: Notre liberté, tu l'emportes. Et toi, peuple brabançon, et vous, lâche magistrat, écoutez, vous cédez à nos ennemis communs. Et bientôt, le repentir suivra de près ce funeste enthousiasme. Vous redoutez un tyran, vous en aurez 1000. Vous abolirez la monarchie. Et vous aurez l'esclavage.
11: L'auteur défend Louis.
9: depuis 16.
11: L'auteur vous dit que sa mort était inutile et peut-être funeste à la République.
9: En prison, les traîtres!
11: Il ne suffit pas de faire tomber la tête d'un roi pour le tuer, mais il est mort. Véritablement, s'il survit à sa chute.
0: Et le spectacle continuait, cas un cas.
12: Femmes, les sages d'Athènes et de Rome eussent reconnu dans ces deux jeunes filles deux vaillants guerriers. Les hommes de la République française ne seront pas moins équitables envers votre sexe dans une révolution naturelle qui doit s'étendre sur tous indistinctement.
13: Ça suffit à faire ça.
11: Vous n'aimez pas ma pièce, vous avez tort.
13: Elle ne vaut rien.
11: Vous ne l'avez pas vu. Les acteurs n'en ont donné qu'une mauvaise répétition.
6: Messieurs les spectateurs, les acteurs feront tous leurs efforts pour vous contenter à la prochaine représentation.
13: Oh,

0: Vous n'êtes pas trop malheureuse, madame ?
1: Ouf. Je ne suis même pas surprise. Les Français refusent aux femmes le droit de penser, le droit d'écrire, le droit de se manifester.
2: Ah non, madame. Mais protégez-vous mieux sur le parapluie.
3: Les Français aiment les femmes.
1: Dans leur lit, Nicolas, dans leur cuisine, à l'église, au bordel, où vous voulez. Mais pas devant une feuille de papier et une plume.
2: Remarquez, en l'occurrence, que le spectacle n'était pas tout à fait convaincant. Madame, permettez-moi de vous le dire, l'entrée de Dumouriez à Bruxelles, c'est une pièce de circonstance.
1: Mais alors ? Elle n'en est pas moins bonne pour cela ? Enfin, la vraie pièce. Parce que les comédiens en ont montré. Oh, bah, vous aussi, vous allez tremper, mon petit Nicolas. Ils se sont permis de prendre quelques lambeaux de ma pièce, de les délayer dans une espèce d'ambigu, moitié farce, moitié pantomime, de ne pas dire un seul mot, dans le vrai sens du dialogue. De manquer entièrement des répliques.
2: Je l'ai remarqué.
1: N'ai-je pas su faire un plan ? Un dialogue ? Une intrigue ? Concevoir une action dramatique ? La soutenir avec un talent original ? Hé ! Nicolas ! Dis quelque chose !
2: C'est une pièce faite à la Shakespeare, madame.
1: Et voilà ! Les Français n'en ont pas encore adopté le genre. Vous verrez, un jour, Nicolas, un jour ils aimeront.
0: Oh, l'avenir, madame, qui peut le dire ?
1: Nicolas, vous êtes aussi triste que toute cette pluie. Vous êtes comme ces prudes qui vont hurler parce que je mets en scène un moine amoureux.
0: Non, mais je ne voulais pas vous attrister. Au contraire, j'ai confiance en vous. Sinon, j'irai travailler ailleurs.
1: Oh ! J'ai compris, petit. J'ai oublié de te payer ce mois-ci. Attends encore un peu. Ce n'est pas Dumouriez qui te paiera.
4: Chère voisine, c'est Monsieur Allion, votre voisin.
1: Ah.
4: Je me suis permis de venir vous faire compliment de votre affiche complot dévoilé à propos de votre pièce sur Dumouriez.
1: Comment cela, elle tient encore ? Elle aura tenu plus longtemps que la pièce. C'était de la bonne colle. Elle est sur les murs depuis 15 jours.
4: Place Dauphine, à deux pas. Oui, elle tenait encore.
1: Vous savez, voisin, certains comédiens sont de vrais monstres. Ils ont dévoré ma pièce pour qu'il n'en reste rien.
4: Je regrette de ne l'avoir pas vue. J'aime le théâtre.
1: Mais pas mécontente de moi. Les comédiens étaient mauvais, mais la pièce était bonne. Dites-moi donc, monsieur Allion, avez-vous connu Lazowski ?
4: Lazowski ? Non, pourquoi ?
1: Lazowski a été chef du corps des ingénieurs du duc d'Orléans. Mon fils était sous ses ordres. Vous m'avez bien dit que vous aviez été lecteur chez le duc d'Orléans. Vous auriez pu le connaître.
4: Peut-être bien, mais si je le voyais, je ne le reconnaîtrais pas. Pourquoi me parlez-vous de ce Lazowski ?
1: J'arrive de la Convention. Vergniaud a fait contre lui une diatribe superbe. Cette vermine de Lazowski est devenu un homme de main des montagnards.
4: Vraiment ? Non, je ne crois pas l'avoir connu. Enfin, voisine, votre affiche sur les comédiens m'a semblé bien amusante et bien sentie.
1: Merci, monsieur Allion. À vous revoir.
5: Olympe s'engageait de plus en plus dangereusement. Elle couvrait Paris d'affiches, se ruinant chez les imprimeurs.
1: Louise, ne m'accompagnez pas plus loin. C'est inutile.
6: Vraiment ? Ce paquet n'est pas trop lourd ?
1: Allons donc. Juste quelques affiches. J'ai une femme forte. J'irai les porter moi-même chez l'afficheur, comme d'habitude.
6: Alors au revoir. À bientôt.
1: Un instant. Vous avez de bons yeux, Louise. Sur le pont, venant vers nous. Venez, venez. Cachons.
6: Que se passe-t-il ?
1: Ces deux hommes. L'un est mon voisin. Monsieur Allion, l'autre. L'autre. N'est-ce pas Lazowski ?
6: Oui, il me semble. On dirait bien. Oh oui, c'est lui.
1: Pourquoi ? Allion m'a-t-il dit qu'il ne le connaissait pas ?
6: Ils ne sont pas seuls. Regardez les deux hommes avec de grosses cannes.
1: Oui, ils m'ont suivi. Laissez-moi, Louise. C'est à moi qu'on en veut.
6: Retournons à l'imprimerie. Venez, vous sortirez par la porte du fond. Venez !

0: Merci. Louise, merci.
1: J'espère que l'homme ne vous retrouvera pas.
0: S'il me poursuit encore, j'appelle les gardes nationaux.

0: Reprenons, je n'y comprends rien. Vous êtes la citoyenne de Gouges et vous prétendez que l'homme que voici a tenté de vous assommer.
1: Ah, heureusement que je vous ai trouvé, messieurs les gardes nationaux, il courait plus vite que moi. Il m'aurait rattrapé.
2: Elle est folle.
0: Toi, citoyen Boisse, réponds à ma question. Pourquoi courais-tu après cette femme?
2: Je courais parce que j'étais en retard. J'ai rien à faire avec cette personne.
1: Et ton gourdin? C'est pour courir plus vite?
2: Personne ne m'interdit, je pense, de porter une canne.
0: Où courais-tu?
2: Bah, justement ici, à la section des quatre nations.
3: La citoyenne de Gouges, ça n'est pas celle qui voulait prendre la défense du roi?
0: C'est vous, citoyenne, qui avez pris la défense du roi?
1: Oui, il s'agit pour le moment de savoir si cet homme voulait ou non m'assassiner. Demandez-lui donc s'il connaît Lazovski.
2: Ah, je le connais, et j'en suis fier.
1: Mon voisin m'a suivi pour que Lazovski me fasse assommer.
3: Citoyenne, votre histoire est bien confuse. À qui en voulez-vous? À cet homme qui court, à votre voisin, ou à Lazovski qui est lui...

0: relevé. La guerre civile est en germe dans la volonté girondine d'instaurer le fédéralisme pour combattre la toute-puissance des députés parisiens. Fédéralisme incompatible à l'évidence avec la République une et indivisible.
1: C'est 32 victimes. Les 31 députés girondins arrêtés. Et moi, peuvent éteindre les haines et les passions. Si elles peuvent. Ça ne va pas, Nicolas?
2: Madame, je voudrais vous parler.
1: Quand nous aurons fini.
2: Non, je ne veux pas finir. Je ne veux plus écrire ce que vous dictez.
1: Vous serez payé demain, mon petit. J'attends Monsieur Biétrix.
2: Mais Monsieur Biétrix ne viendra pas. Et ce n'est pas une question d'argent.
1: Hé hey, du calme. Je comprends rien. Pourquoi Monsieur Biétrix ne viendra-t-il pas?
2: Et il n'a pas osé vous le dire. Il s'éloigne un peu de vous. Il a peur. Il est parti en province.
1: Où cela?
2: Je ne sais pas. Et moi aussi, j'ai peur, madame, et je vais m'en aller.
1: Vous avez peur de moi?
2: Non, j'ai peur pour vous. Je ne sais pas ce qui vous prend de partir en guerre pour les beaux yeux des députés de la Gironde. Mais vous ne les connaissez pas. Vous n'aimez pas madame Roland. Les Girondins menacent l'unité de la République.
1: Ils sont les ennemis de Robespierre, donc ils sont mes amis.
2: Mais c'est un raisonnement infantile. C'est une attitude politique anti-révolutionnaire.
1: Vous m'ennuyez, Nicolas. Si vous voulez me quitter, quittez-moi. Mais ne me faites pas la leçon. Et ne tentez pas de me faire changer d'avis.
2: Je regrette et j'ai honte de vous quitter. Vous faites une énorme bêtise en ce moment. Permettez-moi de vous le dire. Mais oui, quand vous me faites écrire, vous cherchez le premier coupable. C'est moi, frappez, j'ai tout prévu. Je sais que ma mort est inévitable. Vous faites la partie trop belle à vos ennemis. Ils diront que vous les avez provoqués consciemment. Ah, je ne veux pas vous aider à mourir.
1: Tu veux me laisser mourir seul, petit? Comme mon fils? Comme Jacques Biétrix, semble-t-il?
2: Nous faisons tout, madame, pour vous empêcher de mourir.
1: Mais vous ne voulez pas mourir avec moi?
2: Mais non! Me permettez-vous un conseil?
1: Jamais de conseil, petit.
2: Ah bah, puisque je m'en vais, je vous le donne tout de même. Quittez Paris, partez pour la Touraine, allez embrasser vos petits-enfants. Vous reviendrez avec l'envie de vivre.
1: Va-t'en, Nicolas. Tu es un bon garçon.

0: Est-ce qu'on vous a fait parvenir les affiches, Monsieur Meunier ?
1: Il y en a là près d'un millier.
0: J'ai commandé 1000 exemplaires. Elles sont bonnes, non, les affiches ?
1: Hier, je vous avais dit que je pourrais en placarder quelques centaines.
0: Et vous avez placardé les 1000, c'est bien. C'est bien, je le savais, Monsieur Meunier, vous êtes un homme.
1: Et là, attendez donc, hein. Je peux pas faire ce travail aujourd'hui, ni demain. Il va y avoir de l'orage, c'est sûr.
0: Où cela, de l'orage ? Dans le ciel ? Ou à la convention ?
1: Bah, vous voyez bien que le ciel est à l'orage. On placarde pas dans ces conditions, c'est pas du travail.
0: Vous avez peur, Monsieur Meunier ? Vous avez peur de perdre votre place d'afficheur de la commune ? Le texte de mes affiches ne vous plaît pas ?
1: Citoyenne de Gouges, je ne me préoccupe pas de ce que les gens écrivent sur les affiches qui me demandent de placarder. Je pourrais aussi bien pas savoir lire. Il va y avoir de l'orage, c'est tout.
0: J'avais confiance en vous. J'avais tort. Parce que Mara a été enfin assassinée, parce que sa meurtrière a été exécutée, tout le monde a peur. Moi pas. Je n'ai pas peur. Je vais faire prendre les affiches. Je trouverai bien un courageux pour les coller.
1: Citoyenne, c'est un conseil que je vous donne. Oubliez ces affiches. Allez-vous-en quelques jours. Quand vous reviendrez, le temps sera revenu au beau et vous trouverez mieux à dire.
0: J'ai besoin de votre colle, pas de vos conseils. Vous êtes un lâche. À ne plus vous revoir.
1: Vous allez vous retrouver en prison.
2: Ce fut pour commencer l'interrogatoire à la mairie de Paris.
3: Je vous écoute, citoyen Trottier.
4: Je ne sais pas quoi vous dire. Ces messieurs et cette dame m'ont croisé sur le pont Saint-Michel. Ils m'ont demandé si j'avais besoin d'un petit travail. J'ai dit oui.
0: Mais c'est dans ce bonheur.

0: Homme en paix, il dit la vérité. Je ne le connais que depuis un quart d'heure.
1: Taisez-vous, citoyenne. Continuez, Trottier.
2: Ils m'ont demandé si je savais coller des affiches. J'ai dit oui. Ils m'ont montré un paquet. Et les gendarmes nous ont sauté dessus.
1: Rentre chez toi. Si tu as menti, cela te coûtera cher.
2: Je n'ai pas menti. Bonsoir, citoyen.
1: À vous. Vous vous appelez Costard. Vous êtes libraire.
3: Je me nomme Costard, je suis libraire. J'édite les œuvres de Madame de Gouges.
1: Alors, ces affiches.
3: Ces affiches étaient imprimées. Madame de Gouges n'avait pas d'afficheur et m'a demandé de l'aider à préparer la diffusion de cette affiche intitulée Les Trois Urnes. C'est mon métier.
1: Et le texte, il ne vous intéresse pas?
3: Absolument pas. Ce n'est pas mon métier.
1: Qui a imprimé cette affiche?
3: Je l'ignore.
1: Elle ne porte ni signature d'auteur, ni signature d'imprimeur. C'est illégal.
0: L'auteur, c'est moi. Je ne m'engage pas, au contraire.
1: Dites-moi le nom de votre imprimeur.
0: Certainement pas. Quant au citoyen Costard, il ne le connaît pas.
1: Vous feriez bien de réfléchir, citoyen Costard. Quand nous découvrirons le nom de l'imprimeur, vous risquerez gros s'il avoue que vous le connaissiez.
3: Je ne sais pas qui a imprimé cette affiche rouge. Mon rôle s'est borné à remettre un exemplaire au comité de salut public de la part de Madame de Gouges.
1: C'est bon. Allez-vous-en. Nous savons où vous retrouver.
3: À votre disposition. Madame de Gouges, quand il vous plaira.
0: Quand il plaira à ces messieurs de me laisser partir.
1: C'est ce que nous allons voir.
0: Je veux que vous alertiez immédiatement le citoyen Marino. Je veux qu'il m'entende. Je veux lui exposer mes justes réclamations.
1: L'administrateur du comité de salut public, rien que cela.
0: Prévenez-le. Vous verrez qu'il se dérangera pour Olympe de Gouges.
4: Et la citoyenne de Gouges fut arrêtée, mise en cellule, dans l'attente du citoyen Marino, qui en effet vint l'interroger.

0: C'est vous, Marie Gouze, veuve Aubry, qui se fait appeler Olympe de Gouges.
1: Olympe de Gouges, c'est moi.
0: Reconnaissez-vous être l'auteur d'une affiche intitulée, je lis, « Les trois urnes, le salut de la patrie par un voyageur aérien ».
1: Je l'ai déjà reconnu. Cette affiche, j'en suis fier, elle va servir le pays.
0: Qui a participé à la confection de cette affiche?
1: Je suis assez grande pour dire ce que j'ai à dire toute seule.
0: Vous connaissez bien les Girondins Roland, Brissot, Gadet. Ils ne vous ont pas aidé.
1: Je les connais pas. Pourquoi les connaîtrais-je? Je n'ai jamais demandé à personne de penser ou d'écrire pour moi.
0: Qui peut donner témoignage de votre attachement à la Révolution? Je ne parle pas de vos amis Girondins.
1: Vos amis Girondins, mes amis Girondins. Je me moque bien qu'ils soient de la Gironde ou non, j'en connais un seul. Et lui, je le connais depuis 15 ans. C'est l'ami Vergniaud.
0: Il est arrêté.
1: Je le sais. Il n'en est pas moins un homme que je connais.
0: Qui pourrait témoigner de votre attachement à la Révolution?
1: Cubière, qui est secrétaire de la Commune. Mon libraire Costard et M. Bourg, mon propriétaire.
0: Vous vous moquez. Conduisez Mme de Gouges au secret et que personne au monde ne puisse lui parler.
2: Olympe fut transférée à la Petite Force, la prison pour femmes de la rue Pavée. En réalité, elle n'était guère au secret, accablait les autorités de ses réclamations, recevait les visites de sa belle-fille et de ses petits-enfants. Plus tard, elle réussit à se faire admettre à la maison de santé Lescoubiac, qui accueillait les prisonniers fortunés et chanceux.

0: une citoyenne de gauche. Et elle a un militaire qui demande à vous voir.
1: Oh, c'est mon fils, enfin.
0: Vous devriez lui demander un peu d'argent. Si vous ne payez pas votre pension, le citoyen Lescoubiac va vous renvoyer à la petite force.
1: Oh, ne vous inquiétez pas. J'espère passer rapidement devant le tribunal et être libérée. Et qu'il entre, ce fils tant désiré.
0: Il est entré, citoyen.
1: Mon Dieu. C'est vous, Nicolas. Vous êtes bien la dernière personne que je m'attendais à voir. Vous voici, soldat ?
2: Vous voici prisonnière ?
1: Ici, ce n'est guère une prison. Je suis libre comme chez moi.
2: Après vous avoir quitté, je me suis fait enrôler. On m'a envoyé aux frontières. Je suis de passage à Paris avant de partir pour la Vendée. J'ai été chez vous, je voulais vous saluer et j'ai appris.
1: J'avais pensé que vous m'aviez trahi. Vous aussi.
2: Je ne savais pas où vous étiez. J'ai couru toutes les prisons. Quelle chance qu'on vous ait permis d'être ici.
1: Je ne peux pas y rester. Je n'ai plus un sou. J'ai vendu tous mes bijoux.
2: Il faut rester ici, madame. Quoi qu'il en coûte.
1: Non, je veux un procès. Le plus vite possible.
2: Il faut rester ici, vous dis-je. Même si vous êtes innocente.
1: On me reproche de dire la vérité.
2: Oh, ne discutons pas d'erreur ou de vérité.
1: Petit, le patriotisme a ses nuances comme le drapeau tricolore. Comme ce ruban, j'ai mes nuances aussi.
2: Pour l'instant, c'est la terreur qui décide de la vérité. Et la terreur est nécessaire. Les royalistes tentent partout de ruiner la République. Tous ceux qui ne sont pas avec nous sont contre nous.
1: Nous qui ?
2: Madame, je connais votre bonté, je connais votre honnêteté, je connais votre patriotisme. Mais je connais aussi votre insouciance des conséquences de vos actes. Ne cherchez pas à les défendre, faites-vous oublier. La terreur prendra fin, il sera temps de plaider aujourd'hui. Il faut disparaître de la scène, bien discrètement.
1: Je pourrais m'évader. Mes ennemis n'ignorent pas. Mais toute leur malveillance réunie pour me perdre ne pourrait parvenir à me reprocher une seule démarche contre la Révolution. Je veux être jugée et acquittée.
2: Non, je vais vendre ma montre, j'apporterai l'argent ce soir. Vous pourrez payer la pension le temps que je retrouve M. Bietrix.
1: Vous pouvez toujours dire et faire ce que vous voulez, Nicolas. Je veux être jugée, je l'exige.
2: Si vous cherchez le martyr, vous le trouverez. Mais croyez-moi, vous ne mourrez ni pour vos idées, ni pour la patrie. Vous allez mourir par...
1: Par bêtise, c'est ce que vous allez dire.
2: Par inconséquence, par vanité, par provocation.
1: Par un fatal désir de renommée, peut-être.
2: Mais votre renommée viendra, si elle doit venir, de votre vie, pas de votre mort.
1: Ce n'est pas en flattant que tu me feras changer de décision, petit.
2: Oh, si je parviens à trouver votre fils, peut-être lui réussira-t-il.
1: Dis-lui de venir me voir. Dis-le-lui, Nicolas. Et je ferai tout ce que tu voudras.

0: Mais Pierre refusa de rendre visite à sa mère. Biétrix se cachait. Olympe, faute d'argent, regagna sa prison. À force de doléances et de récriminations, elle obtint de comparaître le 2 novembre 1793 devant le tribunal révolutionnaire.
1: Marie Gouze, veuve Aubry.
2: Citoyen président, soyez assez aimable pour considérer que l'accusée n'est pas la veuve Aubry, mais Olympe de Gouges.
1: Accusée veuve Aubry, née Gouze Marie, dite Olympe de Gouges, nous allons procéder à votre interrogatoire.
2: On a déjà procédé à mon interrogatoire, il y a 5 mois, à la mairie. Depuis, vous avez tout fouillé chez moi, où je n'ai rien à cacher. On m'a à nouveau interrogé il y a 2 mois et vous me gardez au cachot dans des conditions affreuses.
1: Veuillez vous taire d'abord, écouter mes questions ensuite et enfin y répondre. Votre affiche, les 3 urnes, est une insulte à la Convention. Vous le savez si bien que vous ne l'avez pas signée, ce qui est illégal.
2: Je ne l'ai pas signée parce que je suis modeste. Tout le monde avait compris qu'elle était de moi, cette affiche. Et elle est si peu une insulte que j'en ai envoyé un exemplaire au comité de salut public.
1: Oui, qu'il a regardé comme une provocation.
2: Il l'a regardé avec ses yeux. À mes yeux, à moi, mon affiche est faite pour aider la patrie.
1: Reconnaissez-vous qu'elle propose de rétablir la monarchie?
2: Et vous? Avec quels yeux vous savez lire? Moi, je lis. 3 urnes seront placées sur la table du président de l'Assemblée de chaque département, portant chacune d'elles cette inscription. Gouvernement républicain, gouvernement fédéral, gouvernement monarchique. Le président proclamera, au nom de la patrie en danger, le choix libre et individuel de l'un de ces 3 gouvernements.
1: Les représentants du peuple ont adopté une république une et indivisible. Vous ne deviez pas ignorer la loi qui fait défense de tenter de proposer de rétablir la royauté.
2: Le texte de mon affiche était terminé avant la proclamation de cette constitution.
1: Mais au moment de faire afficher, vous connaissiez cette loi. Pourquoi avoir persisté alors même que l'afficheur de la commune vous le déconseillait?
2: Ah bon? C'est lui qui m'a dénoncé.
1: Mais je répète ma question, pourquoi?
2: Tout le monde se disputait. Je voulais aider à éviter la guerre civile.
1: Ne vous faites pas plus sotte que vous n'êtes. Votre affiche risquait de favoriser cette guerre civile. C'est ce que vous désiriez. Réunir dans un même lieu 3 parties totalement divisées pouvait provoquer une explosion. Vous le saviez bien, ou vous êtes une bête.
2: Vous n'oseriez pas me parler comme vous le faites si j'étais un homme.
1: Si vous ne reconnaissez pas que seule la sottise vous a inspiré, alors vous mettez en cause la légitimité républicaine. Réfléchissez.
2: J'ai tout réfléchi. Je ne suis pas une bête, comme vous dites.
1: Je vous accuse de conspiration contre le gouvernement républicain.
2: Quel est le mobile qui dirige les hommes qui m'impliquent dans une affaire criminelle? La haine et l'imposture. Robespierre m'a toujours paru un ambitieux, sans génie et sans âme. J'ai toujours vu prêt à sacrifier la nation entière pour parvenir à la dictature.
1: Citoyenne de Gouges, vous aggravez votre cas, prenez-en conscience. Je vous interromps pour votre bien.
2: Je n'ai aucune peur de dire ce que je pense. La haine de ce lâche ennemi s'est cachée longtemps sous la cendre. Et maintenant, lui et ses adhérents attendent avec avidité de me sacrifier à leur vengeance.
1: On ne peut se tromper sur vos intentions perfides. Lorsqu'on vous entend calomnier et verser le fiel à longs traits sur les plus chauds amis du peuple et sur ses plus intrépides défenseurs.
2: Ce serait à mon avocat de vous répondre, président Herman. Pourquoi n'est-il pas là?
1: Il n'a pas voulu se charger de votre cause. Vous avez suffisamment d'esprit pour vous défendre seul. Accusé, dans la lettre que vous avez adressée à la Convention avec votre affiche, vous affirmez vos sentiments fédéralistes. Le fédéralisme aurait entraîné l'éclatement de la République, vous ne l'ignorez pas.
2: Je désirerais pouvoir montrer mon cœur aux jurés, afin qu'ils puissent juger de mon amour pour la liberté. Je suis né avec un caractère républicain et je mourrai avec ce caractère.
1: Dans une pièce écrite par vous, « La France sauvée ou le tyran détrôné », vous avez mis dans la bouche de la femme Capet des déclamations injurieuses et perfides contre les plus ardents défenseurs des droits du peuple.
2: Elle n'a pas été jouée, cette pièce-là. Et puis donc, j'ai fait tenir à la femme Capet le langage qui lui convenait. Et mon affiche? Elle n'a jamais été placardée, alors?
1: Si les 3 urnes n'ont pas été placardées, c'est que l'afficheur s'y refusait.
2: Oui, il avait peur de l'orage.
1: De votre prison, vous avez tenté de faire envoyer votre affiche à votre fils.
2: Je voulais qu'il sache quelle était la nature de mon arrestation. C'est normal, non? Du reste, j'ignore s'il l'a reçu. Je n'ai pas de ses nouvelles. Je ne sais pas ce qu'il est devenu. Il aurait pu écrire à sa mère. Il a toujours désapprouvé mes activités. Et il n'est pour rien dans mes ennuis, vous le savez. Mais je l'aime. Je suis une femme. Et j'ai servi ma patrie en grand homme. Cela m'interdirait-il d'être une mère ? C'est dans mon amour pour mon fils que je puise mon courage, même s'il se moque de moi. Et puis aussi, citoyen, je voudrais un peu vous dire des vérités avant que vous m'empêchiez de parler. Si vous m'aviez écouté, vous n'auriez peut-être pas eu tant de soucis. Mon projet d'une caisse patriotique, ce n'était pas utile peut-être ? Et mon projet d'impôt sur la richesse et le luxe, cela ne vous aurait pas permis d'éviter toutes les révoltes des pauvres gens ? Et l'idée d'un tribunal populaire, je ne l'avais pas eue avant vous ? Et l'esclavage des Noirs, je ne l'avais pas dit que c'était une honte qui n'apporterait que des malheurs et qu'il fallait le supprimer ? Combien de temps avez-vous attendu ? Combien de morts a-t-il fallu ? Les esclaves de Saint-Domingue sont libres depuis le mois d'août. Cela fait 10 ans que je l'ai demandé. Et le droit des femmes, hein ? Mais de cela, vous n'êtes pas encore convenu. Je vais peut-être à la guillotine, mais à la tribune, je n'aurai jamais le droit d'y monter. Je vous ai donné 100 projets utiles. Je suis une femme, on n'en a pas tenu compte.
1: Citoyenne, vous aurez eu du moins le droit de parler tout votre soûl devant ce tribunal.
2: M'avez-vous entendue ?

0: Mesdames et messieurs, quand vous assistez à une représentation théâtrale dont l'héroïne est Jeanne d'Arc, jusqu'à la dernière réplique, vous espérez que Jeanne ne sera pas brûlée. Et vous êtes, malgré vous, un peu déçu de voir le bûcher allumé. Je vais moi aussi vous décevoir. Le 3 novembre 1793, comme elle s'y attendait, Olympe fut guillotinée. Sur l'échafaud, elle lança un dernier mot d'auteur. « Enfant de la patrie, vous vengerez ma mort !» La veille, dans sa prison, elle écrivait tristement à son fils.
1: « Je meurs, mon cher fils, victime de mon idolâtrie pour la patrie et pour le peuple. Ses ennemis, sous le spécieux masque du républicanisme, me conduisent sans remords à l'échafaud après 5 mois de captivité. Toi, mon fils, de qui j'ignore la destinée, viens, en vrai républicain, te joindre à une mère qui t'honore. Frémis du traitement inique qu'on lui fait éprouver. Viens, en vrai républicain, demander la loi du talion contre les persécuteurs de ta mère. Adieu, mon fils. Je ne serai plus là quand tu liras cette lettre. Toi seul aurais pu m'empêcher de mourir. Abandonné par toi, je ne l'ai pas désiré. Je meurs. Mon fils, mon cher fils, je meurs innocente. Tu pourrais être fière de ta mère si tu l'avais un peu aimée.

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0: L'émission qui suit, le quart d'heure des grands reportages, dure une demi-heure. Il faut dire que cette semaine-là, Clara Candiani et Dolly Steiner se muaient en fantômes ou rats d'hôtel, selon leur propre expression, de la cave au grenier d'un grand hôtel parisien, le Claridge. Et dans le cadre d'un grand hôtel, débarquent, s'égayent, déjeunent, dînent, sortent, puis rentrent, parfois ivres, des touristes de toutes sortes. Mais surtout, dans ce même palace, vivent également les employés. Ils y vivent et y travaillent. Et le reportage, dans les coulisses de l'hôtel, mérite le détour. Standardistes, maîtres d'hôtel, femmes de chambre, valets de chambre, cuisiniers, serveurs, voituriers, il a commencé dans le métier à 11 ans, chacun s'exprime. Et comme le dira Clara Candiani, connue pour son émission « Les Français donnent aux Français », chacun à la diction parfaite des gens souvent amoureux de leur métier. Première diffusion sur la chaîne nationale, le 20 juin 1950.
1: Un grand hôtel, au fond, qu'est-ce que c'est? Vous êtes-vous jamais demandé, en tendant votre valise au porteur, en demandant une chambre à la réception, votre clé chez le portier et votre petit déjeuner au maître d'hôtel d'étage, ce que pensent ces hommes enivrés ou en habit noir qui sont là pour vous servir et dont dépend au fond votre confort, votre calme, votre séjour? Pour moi, je dois vous avouer qu'un grand hôtel, c'est un endroit anonyme et parfois un peu ennuyeux, où tous les plats ont le même goût, toutes les chambres ont les mêmes meubles, où tous les serviteurs ont le même visage, les mêmes mots, les mêmes réflexes, que le palace soit à Paris, à Rouen, à New York ou au Caire. Il y a toujours dans un palace un thé dansant où l'on joue un tango, tenez, comme celui-ci.

0: bien des couloirs tapissés de hautes laines où le silence est aussi épais que dans une crypte. Tenez, comme ici. Vous n'entendez rien ? Eh bien, nous non plus. Nous sommes deux femmes qui, micro en main, cherchons à découvrir les coulisses, les secrets, l'âme d'un grand hôtel de Paris. Jusqu'ici, voyons, il y a combien de temps que nous sommes ici, Dolly Stenner ?
1: Oh, au moins trois quarts d'heure, Clara Candiani, à peu près.
0: Oui, c'est ça. Eh bien, en trois quarts d'heure, il faut bien l'avouer, à trois quarts d'heure, aérés comme des fantômes ou des rats d'hôtel dans de la cave au grenier, comme nous le faisons, nous n'avons pas appris grand-chose. D'abord, je crois que le mieux, c'est d'aller voir le directeur. Je peux vous dire déjà qu'il est grand, qu'il est jeune, qu'il a fait l'école de l'hôtellerie pour devenir ce qu'il est, qu'il lit un journal intelligent et qu'il a comme second un ancien capitaine de navire.
1: Un ancien capitaine de navire qui fait de la littérature par moment. Allons interviewer le grand patron.
0: Je crois que c'est en effet la meilleure solution. Escalier silencieux, brouhaha, les clients qui arrivent, d'autres qui s'en vont, longs couloirs illuminés. Ah, Dolly Stenner.
1: Quoi ?
0: Les vitrines.
1: Eh bien, quoi, les vitrines ?
0: Ben, ça fait partie de la vie de l'hôtel, voyons, ce luxe, ces jolies choses exposées, aguichantes. Mais pas l'impression que tout le long de ce couloir, Paris cligne de l'œil dans chaque vitrine et dit « Regardez-moi, regardez comme je suis jolie ».
1: Seulement, on dit que tout est beaucoup plus cher ici que dans les grands magasins. Il faudra en tout cas le demander à la boutiquière.
0: Bon, eh bien, pour l'instant, commençons par le commencement et interviewons en effet le grand patron. À vous l'honneur, Dolly Stenner.
1: D'accord.
2: Eh bien, Monsieur Vernet, on a souvent comparé un grand hôtel à un navire dont le directeur serait le commandant et le sous-directeur le chien de garde. Voulez-vous nous dire, monsieur, comment fonctionne ce navire à l'ancre ? Quelle est d'abord l'importance du personnel que vous employez ?
3: Pour un hôtel comme le Claridge, qui compte 300 chambres, il y a actuellement 395 employés.
2: Ça fait donc une proportion de plus d'une personne par personne que l'on sert.
3: Nous recevons au maximum, nous recevons au maximum 380 clients. Donc, en fait, il y a plus d'un employé par client lorsque l'hôtel est au complet.
2: C'est une chose dont on ne se doute en effet pas du tout. Combien avez-vous en tout de maîtres d'hôtel, de sommeliers, de valets, etc.
3: Maîtres d'hôtel. Au restaurant, il y a déjà 4 maîtres d'hôtel. En plus, les maîtres d'hôtel d'étage au nombre de 6, ce qui fait un ensemble de 10 maîtres d'hôtel, ayant sous leurs ordres environ 60 garçons ou sommeliers d'étage.
2: Et combien servez-vous de repas par jour ?
3: Le Claridge au complet avec 380 clients sert à peu près un repas par client par jour, ce qui représente un maximum de 380 repas dans une journée en pleine saison.
2: En pleine saison. Et combien avez-vous de chambres proportionnellement ?
3: 300.
2: Et combien calculez-vous de clients par an ? Et ça représente un chiffre d'affaires de combien à peu près ?
3: Il faut compter par an donc 380 clients en pleine saison, beaucoup moins malheureusement pendant la période d'hiver, ce qui fait, mettons, une moyenne de 300 clients par jour sur 365 jours, 100 000 personnes. Chiffre d'affaires naturellement important, pour vous donner une idée, du mois d'avril 1949 à décembre 1949, la caisse du Claridge a changé pour plus de 148 millions de devises appréciées.
2: Eh bien, c'est une forte somme, en effet. Et est-ce que vous pouvez nous parler des salaires que vous donnez à votre personnel ?
3: Les salaires sont normalement régis, non pas par les conventions collectives, puisque nous l'attendons. À titre d'indication, je puis vous signaler qu'un maître d'hôtel a un salaire minimum de 26 000 francs, un chef de cuisine de 37 000, un chef de réception de 37 000. Pour la plupart de ses employés, ces salaires sont majorés soit par des primes accordées par l'administration, ou dans le cas des employés dits au pourboire, par la répartition du service qui est compté sur les notes des clients. De sorte que certains de ces employés touchent des sommes infiniment supérieures à celles qui sont mentionnées ici.
2: Et je voulais vous demander, est-ce que vous avez des clients plus ou moins fastueux ? Je pense que les étrangers sont assez fastueux, plus que les Français peut-être actuellement. Quel genre de clientèle avez-vous et quel genre de personne ?
3: Il est en fait que les étrangers qui viennent nous rendre visite ont un pouvoir d'achat infiniment supérieur à celui de la clientèle française. À vrai dire, il y a de moins en moins de clients fastueux. Le nombre des touristes augmente chaque année, mais ces touristes sont surtout composés d'industriels, de commerçants, qui vraiment ne méritent pas le qualificatif de fastueux.
0: Je vais me permettre d'intervenir, monsieur le directeur. Je crois que vous avez instauré un système de demi-pension assez intéressant pour les touristes.
3: C'est exact. C'est
0: exact. Je voudrais avoir des détails là-dessus, parce qu'au point de vue touristique, c'est intéressant.
3: Le prix de pension, qui est très peu appliqué, n'est pas absolument imposé à la clientèle à Paris. Il est très difficile de le faire, puisque le client vient à Paris pour visiter les restaurants parisiens. Lorsque le client prend la pension, il loue naturellement un prix de faveur. on lui sert un repas qui est composé du fameux du petit déjeuner dit américain et d'un autre repas qui lui est à la carte.
0: Oui, il peut choisir ce qu'il veut vraiment.
3: C'est une innovation du Clarif.
0: Oui.
3: Au lieu d'imposer un menu à un prix fixe à nos clients, celui-ci peut choisir effectivement ce qu'il désire sur la grande carte du restaurant.
0: À deux, cela revient à combien?
3: Aux environs de 5 000 francs par jour.
0: Je vous remercie, monsieur. Okay. Tiens, où est de Listener? Ah, bah, bien entendu, au thé dansant, ça j'en étais sûre.

0: Eh bien, monsieur, vous êtes le chef d'orchestre de l'hôtel. Vous aimez jouer?
1: J'adore jouer, madame, bien sûr.
0: Ça vous amuse?
1: Ça m'amuse énormément. D'ailleurs, il faut aimer ce que l'on fait, je pense, tout au moins.
0: Et vous jouez pour qui, ici?
1: Eh bien, nous jouons pour une clientèle surtout parisienne, mais en moins, il y a quand même quelques étrangers, quelques clients de l'hôtel qui viennent. Mais enfin, le fond de la clientèle est presque exclusivement parisienne.
2: Allons, de Listener, allons voir le chef des vitrines, maintenant.
3: Je crois que l'un des charmes les plus importants d'un grand hôtel de Paris, ce sont les vitrines. Mais il y a une question que l'on se pose presque toujours. Ce bruit que vous entendez, je m'excuse, je suis dans le magasin. Et on est en train de remonter une boîte à musique. Je disais que ce que l'on se demande souvent en voyant les vitrines des grands magasins, est-ce qu'il y a une grande différence de prix entre ce que l'on achète dans le magasin et ici? C'est vous, monsieur, qui dirigez les vitrines, en quelque sorte.
4: Mais oui, madame.
3: Voulez-vous me répondre à cette question?
4: Mais oui, les prix sont exactement semblables à ceux du prix de détail. Par conséquent, les acheteurs peuvent être assurés de trouver toute la marchandise au même prix qu'à l'extérieur.
3: Et dites-moi, en quelque sorte, une étrangère qui arrive ici peut arriver mal habillée, ne pas savoir absolument où sont les magasins. Il suffit qu'elle entre dans cette petite... comment appeler cela?
4: Boutique.
3: Dans cette toute petite boutique d'un des grands couloirs du grand hôtel où nous sommes en ce moment, pour qu'elle puisse ressortir d'ici, étant habillée de la tête aux pieds, ayant la robe, le corset, les souliers, le manteau...
4: Exactement.
3: Le chapeau, les parfums...
4: Exactement. Avec
3: tout le maquillage...
4: Tous les accessoires féminins qui puissent être désirés.
5: Alors maintenant, passons à la réception.
3: La réception du grand hôtel. Des hommes extrêmement corrects, toujours souriants, toujours bien élevés, qui trouvent toujours les clients adorables, même s'ils ne le sont pas. C'est bien ça, monsieur?
6: Parfaitement, madame.
3: Bien, eh bien, je vais vous demander d'abord comment ça s'appelle, celui qui est à la réception.
6: Nous avons le chef de réception.
3: Non, je crois que c'est un autre nom, un nom abominable. Ça s'appelle un réceptionnaire.
6: Oui,
3: ça sent le manutentionnaire. On a l'impression que vous comparez un peu les clients à des ballots, manutentionnaires, réceptionnaires. C'est
6: oui,
3: extrêmement désagréable. Et en quoi cela consiste exactement?
6: Eh bien, ça consiste, comme cela le dit, à réceptionner le client à son arrivée. Mais pas à la manière d'un colis, évidemment.
3: Bien.
6: Car nous attachons un grand intérêt à ce que le client soit bien su, qu'il soit satisfait.
5: On passe à la réception maintenant?
2: Non, au standard.
5: Ah bien.
2: Au standard, parce que c'est quelque chose comme un tableau de bord du grand hôtel. Nous venons de monter cet étage, le standard d'un grand hôtel. Eh bien, ça ressemble terriblement à une salle d'asile de fous. 5 jeunes femmes en blanc sont en train de placer l'outil fiévreusement des fiches. Elles répondent dans toutes les langues du monde aux clients qui demandent en même temps le bureau de location des théâtres, la réception, le restaurant, leur petit ami. Le coiffeur, ça doit être assez dur à la fin de la journée tout de même.
5: Mais interrogez la dernière à gauche.
2: La dernière, bon. Madame, vous devez être épuisée après ce travail. Pour garder un bon équilibre et revenir chez soi de bonne humeur, ce doit être très dur, non, madame?
7: On est très fatigué.
0: On n'en pouvait plus à la fin du journée.
7: Ah, c'est-à-dire on est tout prêt pour aller se coucher.
0: Vous avez de la famille?
7: Oui.
0: Des enfants?
7: Oui, j'ai une grande fille qui est déjà mariée.
0: Et quand vous revenez chez vous, vous êtes calme?
7: Oui, il faut être calme, parce qu'on ne peut pas faire supporter d'autres personnes tout le travail que nous avons fait, n'est-ce
0: pas? C'est gentil, cela. Merci, madame. Je vais en prendre la troisième téléphoniste.
8: Je ne réponds pas.
0: Vous recevez combien de coups de téléphone dans la journée, mademoiselle?
8: Trois à 400, peut-être. Hein? Oui. 300 à 400, mais...
0: Vous êtes toujours souriante comme en ce moment?
8: Pas toujours, mais quand même, on essaie.
0: Le téléphone, ça ne se voit pas?
8: Au téléphone, ça ne se voit.
0: Dites-moi,
8: pas.
0: Dites-moi, on vous téléphone de toutes les parties du monde?
8: Ah oui.
0: On vous demande en général des personnes qui sont ici, ou on retient des chambres par téléphone, qu'est-ce qu'on fait?
8: On retient des chambres par téléphone.
0: Et alors, vous passez à la réception, qu'est-ce que vous faites?
8: Ah, pour retenir les chambres, nous passons toujours à la réception.
0: Vous recevez combien de demandes dans la journée, par exemple, pour recevoir des chambres? Ce n'est pas toujours la même chose, évidemment, mais à peu près. Vous ne pouvez pas dire. Vous ne pouvez pas dire, bon. Mademoiselle, il ne doit pas y avoir bien longtemps que vous faites ce métier, vous êtes toute jeune.
9: Il y a 3 ans.
0: Pas trop dur?
9: Oh, un petit peu, mais...
0: Vous vous y habituez?
9: Oh, oui, je suis habituée maintenant.
0: Vous gagnez combien?
9: On va dire 20 000.
10: 19.
0: Nourrir et loger ?
10: Non, non, non.
0: 19 à 20 000, oui.
2: Nous voici donc à nouveau dans la partie silencieuse de l'hôtel.
5: Couloir désert, porte fermée.
2: Attention, un homme en habit, il va peut-être au bal. Ben non, il est en habit noir, mais c'est pour prendre une commande. Écoutons.
11: Allô, maître d'hôtel, écoute. Allô, allô, oui, très bien. Que désirez-vous, monsieur? 4 couverts. Ah bon, très bien, monsieur. Écoutez, je vais prendre votre commande. Attendez une seconde, voilà. Alors, monsieur Désir, 4 consommés. 4 consommés. Ensuite, 4 saumons de la Loire. Très bien, monsieur. Un poulet rôti pour 4. Entendu, monsieur. Et 4 salades. 4 salades laitue tomate. C'est très bien, monsieur. Et ensuite, monsieur Désir, un soufflé au liqueur. Soufflé au liqueur pour 4. Bon, très bien, monsieur. Entendu, monsieur. Quel vin désirez-vous, monsieur? Champagne rosé, redoré rosé, très bien. Très bien, monsieur. 28, entendu, monsieur. Je vous remercie infiniment, monsieur.
12: Eh bien, monsieur, vous êtes le maître d'hôtel d'étage.
11: Oui.
12: Vous venez de prendre une commande.
11: Oui, je viens de prendre une commande pour 4 couverts.
12: Et
11: dans
12: pour...
11: un salon sous l'avenue des Champs-Élysées.
12: Vous êtes simplement spécialisé pour l'étage.
11: Pour les déjeuners dans les appartements, les repas dans les appartements, madame.
12: Et vous avez affaire souvent et beaucoup?
11: Ah, nous travaillons énormément dans les appartements. Nous faisons énormément de couverts. D'ailleurs, c'est une spécialité de la maison, surtout du Claridge.
12: Et quel genre de clientèle servez-vous?
11: Ah, toute la clientèle étrangère, américaine, anglaise, égyptienne, turque, enfin de tous les pays, de tout l'univers. C'est la tour de Babel chez nous.
12: Et qui avez-vous sous vos ordres?
11: Oh, ben j'ai une dizaine de garçons.
12: C'est eux que vous expédiez, apporter les plats
11: oui,
12: sur les petits plateaux roulants que nous
11: non,
12: voyons
11: non,
12: circuler.
11: Ce sont des tables, on les sert par petites tables, par grandes tables, suivant le nombre de personnes.
2: Vous permettez que j'intervienne. Est-ce que parfois vous avez à servir des grandes familles? Est-ce qu'il y a ici des familles qui viennent avec leurs enfants,
11: oui,
2: leurs gouvernants?
11: Surtout les familles américaines du Sud. Il y a beaucoup de familles américaines qui viennent ici avec leurs gouvernantes, leurs enfants, enfin... Et qui mangent à l'appartement. D'ailleurs, c'est une habitude des Américains du Sud de manger dans leurs appartements.
2: Ils ne descendent pas à la salle à manger?
11: Ben, les parents, en général, descendent à la salle à manger, mais les enfants et leurs gouvernantes, et eux-mêmes, le soir, dînent avec leurs enfants.
2: Ce maître d'hôtel a une diction impeccable. Je vous félicite, monsieur. Eh bien, de l'Istener, puisque vous avez commencé, continuez. Voici le couple idéal, la femme de chambre et le garçon d'étage. Ça a l'air d'une comédie moderne. Interviewez-les.
12: Alors, monsieur et madame, vous êtes le valet de chambre et la femme de chambre de l'étage.
13: Oui, madame. Oui, madame.
14: Oui, madame.
12: Et vous servez combien de personnes?
13: Eh bien, on a à peu près 24 chambres, 23-24.
12: Et quel est votre service, pratiquement?
13: Le service, pratiquement, est de faire la chambre, n'est-ce pas? De faire les chaussures le matin et après les porter, de prendre les complets pour le pressing, le linge...
12: Vous connaissez tous les gens que vous servez, naturellement. Ce sont des personnes qui reviennent souvent.
13: Oui, ces personnes reviennent très souvent. D'abord, quand ils sont très bien servis. Lorsqu'ils reviennent à l'hôtel, ils demandent toujours à revenir dans le même service.
12: Ah, ils tiennent à leur femme de chambre et à leur valet de chambre?
13: Naturellement.
12: Autant que la chambre ou à l'appartement?
13: Ah oui, parce que beaucoup, n'est-ce pas, demandent à revenir dans leur chambre lorsqu'ils se trouvent très bien.
12: Vous connaissez donc leurs habitudes et leurs petites manies. En ont-ils quelquefois?
13: Des fois, il y a des petites choses rigolotes. Ils vous donnent soit des bonbons, soit ils vous payent un verre de cognac. Les Américains qui sont très gentils, n'est-ce pas? Et en plus de ça, des fois, la femme de chambre arrive beaucoup de petites choses.
12: Des petits cadeaux qui lui font plaisir.
13: Ah, ben oui.
12: Vous avez reçu comme ça des petits cadeaux?
14: Quelquefois, madame, oui.
12: Et vous, est-ce que vous avez des clients ou des clientes qui ont des habitudes que vous connaissez?
14: Oui, madame, nous avons des clientes qui sont quelquefois très amusantes, qui nous racontent... des petites histoires qui sont très très agréables à écouter, à entendre.
12: Quel genre d'histoire?
14: Elle nous taquine quelquefois, elle nous demande si nous sommes mariés, alors nous lui disons que non, nous n'avons pas le temps de nous occuper d'un mari. Et c'est la vérité.
12: Vous avez beaucoup à faire alors?
14: Oh oui madame, nous avons beaucoup à faire, parce qu'il faut naturellement beaucoup s'occuper du client, sans ça le client ne serait pas content, c'est pourquoi d'ailleurs qu'il demande à revenir dans le même service.
12: C'est parce qu'ils sont servis par des personnes ponctuelles et régulières. Vous travaillez combien d'heures par jour?
14: C'est-à-dire, madame, moi, mon service, je fais de 2 heures de l'après-midi à 11 heures le soir. Parce que je suis du service du soir, parce qu'il y a deux services.
2: Bon, et bien maintenant, si nous entrions dans cette pièce, c'est plein de tables, de machines à coudre. Ah, ça doit être la lingerie. Et le chef lingère est là. Je ne sais pas comment on dit, ça doit être le chef lingère.
12: Vous êtes bien la chef lingère, madame?
10: Oui, madame.
12: Combien de personnes êtes-vous ici?
10: 7, madame.
12: Et à quoi vous occupez-vous toutes les 8, toute la journée?
10: J'ai la seconde qui s'occupe de faire le linge sale, qui reçoit le linge sale de tous les services de la maison et qui en comprend beaucoup.
12: Combien de draps, par exemple, et de toilettes, et de serviettes de toilettes?
10: Par jour.
12: Oui.
10: Par jour. Écoutez, à peu près par jour. Actuellement, en pleine saison, nous avons à peu près 250 draps par jour, 150 thés, 400 serviettes de toilette, 350 éponges, environ 50 peignoirs de bain. Et alors, ce qui comprend la restauration, il y a environ une soixantaine de nappes, 150 à 200 napperons. Alors, les serviettes de table dépendent des banquets. Ordinairement, uniquement pour le service sans banquet, il faut compter 500 serviettes de table par jour.
12: Et tout ceci est changé naturellement tous les jours.
10: Tous les jours, tous les jours, tous les jours, et même deux fois par jour.
12: Et même deux fois par jour, pourquoi?
10: Même deux fois par jour.
12: Pour quel genre de choses?
10: Surtout pour la restauration. Les services valets femmes de chambre, le service hôtel, c'est une fois par jour, mais alors le service restauration, c'est deux fois par jour.
12: Mais le travail ne consiste pas uniquement à changer de linge ici, n'est-ce pas?
10: Non, nous sommes occupés trois personnes à faire le change du linge.
12: Et les autres?
10: Et les autres, alors il y en a une qui s'occupe de toutes les livrées de groom, une autre de toutes les livrées des employés, tout le service des sous-sols, qui comprend tous les ouvriers. Et alors les autres sont à la machine.
12: Qu'est-ce que vous appelez à la machine?
10: À la machine, alors donc, elles font la reprise. L'étude de lit, les draps, les têtes d'oreiller, enfin tout le linge que l'on peut distribuer dans une journée.
2: Dites donc, Denis Steiner, moi je crois qu'il serait temps de redescendre 4 à 4 les étages et de voir enfin la cuisine. C'est important, la cuisine.
15: L'omelette
16: Ça évoque absolument la kermesse héroïque. Tous ces chefs en taupe blanche, ces mitrons qui transportent des pièces montées, ces poulets qui tournent sur les broches. Monsieur Delannoy, expliquez-nous comment fonctionne cette usine à manger.
17: Alors vous entendez ce bruit, n'est-ce pas? Tout le monde est occupé à faire les plats préparés. Vous avez un aboyeur, en principe, n'est-ce pas, qui est le sous-chef de cuisine et qui annonce aux différents chefs de partie les plats qui sont commandés par les notes des maîtres d'hôtel. S'ensuit que chacun d'eux répète sa commande et l'appelle et le garde-manger qui lui prépare tous les viandes en réserve, les poissons en réserve, etc. Il prépare.
10: Cuisinier de cette immense maison.
18: Ah, je suis cuisinier, oui, madame.
10: Il y a longtemps que vous faites ce métier,
18: non,
10: monsieur.
18: Ça fait 5 ans que je suis ici.
10: Et qu'est-ce que vous faisiez avant?
18: J'étais cuisinier. Ah, ben vous pensez. Moi, ça fait... J'étais homériste avant, depuis 1921.
10: Qu'est-ce qu'on vous demande de plus extraordinaire comme mets?
18: Ah, vous savez,
10: est-ce
18: ici...
10: Est-ce qu'on vous demande quelquefois des dîners spéciaux?
18: Nous faisons beaucoup de banquets, c'est une affaire entendue. Ils sont assez compliqués par moment, mais ma foi, avec le nombre de cuisiniers que nous avons, nous allons manger
10: de
18: force
10: et facilement.
18: Nous sommes 25 environ. Avec les pâtissiers.
10: Il y a vous, et comme aide, combien avez-vous
18: d'aide? Ah, j'ai mon sous-chef avec moi, puis alors j'ai 7 chefs de partie, plus les commis, et alors j'ai 5 pâtissiers.
10: Vous servez combien de repas?
18: À l'heure actuelle, nous marchons dans une moyenne entre 300 et 400 par jour.
12: Clara Candiani, où allons-nous maintenant?
2: Eh bien, mais à l'office, derrière la salle à manger, tout près du dancing.

0: l'office de l'hôtel, je viens d'entrer. Les maîtres d'hôtel et les serveurs sont en train de manger. Et ils bavardent, bien sûr.
1: Il y a eu, naturellement, en 25, ce n'était pas pareil comme aujourd'hui. Nous avons eu à Cannes, le roi d'Espagne. Ouais. Il y a eu en même temps Gustave V, roi de Suède. Naturellement, lui, il venait uniquement pour faire du tennis. Mais dans la salle, il était encore assez
2: sportif.
1: Oui. Même quand il venait de la salle, il courait encore, il cavalait assez vite. Et à ce moment-là, ça s'appelait des clients.
2: C'est très bien.
1: Et ces clients-là, déjà à ce moment-là, ça payait. Plus pareil comme à l'heure actuelle, n'est-ce pas? Ça ne paye plus.
2: Ça, c'est pas la même chose. Ouais. Aujourd'hui, ça a changé un peu.
1: Il y a eu en même temps, à ce moment-là, il y a eu aussi le roi.
2: Murat et Montachev, le grand propriétaire du roi de pétrole de Roumanie.
1: Quand j'étais à Londres, il y avait le Maharaja de Casablanca à ce moment-là, qui occupait tout le premier étage du Claridge
2: Hotel à Londres. Oui.
1: Alors, lui aussi, il avait une suite derrière lui, au moins de 70 personnes.
2: Au moins, oui, 70 ou 72.
3: C'est important, ça, comme suite. Hein? 70 personnes, on ne voit plus ça maintenant. Hein?
1: Mon petit, ça va. Quand vous serez voyagé,
3: nous, les jeunes, qu'est-ce que vous voulez?
1: Tel que nous avons fait quand nous serons voyagés, quand vous serez voyagé comme cela, à ce moment-là, vous parlez.
3: Qu'est-ce que vous voulez? Non, nous attendons, nous, maintenant. C'est fini pour vous.
1: Oui, mais en ce moment-là, il faut d'abord parler.
0: Je suis obligé d'intervenir. Pourquoi? Il y a une querelle entre les vieux et les jeunes.
1: C'est-à-dire, les commis ne doivent pas se mêler trop dans les conversations de mes hôtels.
0: Mais les commis ont quel âge?
1: C'est un des plus jeunes.
3: C'est un des plus jeunes, mais... Non.
1: La maison.
3: Même 20 ans, monsieur, vous savez. Et j'espère faire beaucoup.
0: En tout cas, comme à l'heure.
2: Il est là.
1: Ah oui, c'est celui-là qui est... Toute la journée.
0: Nous voudrions vous demander, est-ce que les clients d'avant-guerre étaient plus difficiles ou moins difficiles qu'aujourd'hui?
1: C'est-à-dire, ils étaient bien difficiles à ce moment-là, mais ce n'était pas la même... C'était une autre classe de clients. C'est le même genre.
4: Vous savez reconnaître l'effort. Actuellement, ils ne font pas très attention, ils remarquent beaucoup moins. Et ils s'imaginent que c'est une grande routine, n'est-ce pas? Alors qu'ils devraient faire attention.
0: Qu'est-ce que vous appelez l'effort dans une question
4: comme celle-là? L'effort, c'est tout ce que nous mettons, la délicatesse que nous mettons pour servir le client, le respect que nous lui accordons, n'est-ce pas?
0: Vous croyez que le public ne se rend pas compte quand il a devant lui un serveur bien élevé?
4: Quelquefois non. C'est justement ce qui nous blesse un peu, c'est que nous aimerions qu'il reconnaisse beaucoup, beaucoup de choses, n'est-ce pas? Et il ne remarque pas ceci, cela.
0: Attention, il y a un monsieur qui veut dire autre chose.
5: C'est que la clientèle de palace n'existe plus à l'heure actuelle. Toutes les couches sociales ont afflué dans les grands hôtels. Les agences Cook ont pris un peu de tout, n'est-ce pas, qui descendent dans les grands palaces. Et les garçons qui étaient autrefois servaient les grands palaces et la grande clientèle est un peu désaxé par la clientèle d'aujourd'hui.
0: Et ce jeune homme qui a l'air tout jeune, quel âge avez-vous?
6: Moi, je vais avoir 17 ans.
0: Alors, racontez-moi vos souvenirs.
6: Moi, je ne peux pas dire que je suis en travail dans le métier, car il y a 2 mois que je travaille, n'est-ce pas?
0: Quelle impression?
6: L'impression, moyenne. Le métier est intéressant, un sens et désagréable dans l'eau.
0: Quels sont les côtés désagréables?
6: Par exemple? Les escaliers, oui. Surtout les escaliers et les assiettes à monter.
0: Attention, dites.
4: La liberté le dimanche, par exemple, nous n'avons pas. La vie de famille, ce sont des inconvénients. Alors nous aimerions que le client se rende compte de cela, que le jour de fête où il sort, par exemple, il remarque vraiment qu'il y a des garçons qui travaillent et qu'il ait encore un peu plus d'agrément vis-à-vis de cela. Il devrait le reconnaître beaucoup.
0: Bon, ce que vous demandez du client... C'est qu'ils s'aperçoivent que vous existez.
4: C'est ça. Nous existons.
0: Que vous n'êtes pas seulement des habits noirs avec des plastrons blancs, que vous êtes des hommes et des femmes qui travaillaient, qui avaient besoin de vivre comme les autres, c'est ça?
4: Absolument. Et ce que nous aimerions, c'est que le client, c'est que nous sommes très polis envers le client. Nous voulons que le client, partout où il va, dans nos hôtels, soit très bien reçu. Mais ce que nous aimerions en échange, c'est qu'à son tour, il ait beaucoup de corrections. Et
0: il ne l'a pas.
4: Oui, justement.
0: Et la cuisine, est-ce qu'il l'estime, le client?
7: Il estime la cuisine, mais il ne sait pas commander. Comme avant la guerre, vous avez eu des clients. Il commandait un demi-poulet grillé, il savait qu'il fallait attendre une demi-heure. Tandis qu'aujourd'hui, le client se met à table, il faut automatiquement, ça vient. Il n'attend pas 5 minutes, il commande, il veut partir, il est pressé. Ils sont tous pressés actuellement. Personne ne sait apprécier. C'est comme le vin, on commande quoi? Une bouteille de vin. Un morceau, par exemple, qu'il faut le classer. Hein? Il faut 20 minutes, quoi, avant. Mais maintenant, il faudrait que la bouteille soit sur table quand il arrive. Et le poids chaud, il n'attend pas. Une bouteille de Bourgogne ou de Bordeaux, tout ça, il faut la chambrer, la bouteille. Mais ça, ils ne savent pas. Ils le boivent même classé. Ils n'attendent pas. Hein? Faut que ça soit servi tout de suite. Ils arrivent à table, ils commandent un steak. Voilà. Ils veulent un steak bien cuit. Un quick service. Ils vous disent, quick, very garçon, je suis très pressé. Dépêchez-vous. Seulement, j'ai 10 minutes, oui, pour manger. Hein? Et comment des filets de sole, c'est pareil. Mais avant la guerre, le client, il arrivait, bon, il s'asseyait, il donnait sa commande. Il attendait que le plat était prêt. Oui, il n'apprécie pas, il ne sait pas manger.
8: Comme les gens de chez nous aiment leur métier, quoi qu'ils en disent.
0: Oui, voyez-vous, ces serviteurs ne dénigrent pas leur métier, mais ceux qui ne savent pas apprécier, au fond, à sa juste valeur, l'hôtellerie française, qui est une des premières du monde, il n'y a pas à dire.
8: C'est vrai. Et qu'est-ce qu'on fait maintenant?
0: Eh bien, je crois que ce que nous aurions dû faire en arrivant et que nous n'avons pas fait, c'est d'interroger les portiers et le voiturier.

0: Le voiturier. Le voiturier est derrière, il écoute, il est blond, il a l'air gai, il a l'air joyeux. Avez-vous des choses à raconter? Écoutez, il y a longtemps que vous êtes dans ce métier, monsieur?
1: Oh oui, madame, j'ai débuté dans le métier à l'âge de 11 ans. J'étais au Lorbiron, et par suite, j'ai été d'abord en Angleterre, et je suis revenu ensuite à Paris. Et j'ai fait mon service militaire, et j'ai fait ensuite les grands hôtels.
0: Dites-moi, j'imagine que les clients vus par vous ne sont pas tout à fait ceux que nous voyons, c'est-à-dire qu'il y a les petits ridicules, les petites manies.
1: Bien, vous savez, c'est notre métier de voir les gens et de pouvoir justement les apprécier, n'est-ce pas, et leur rendre service autant que possible. D'ailleurs, c'est notre devoir ici.
0: On ne vous a jamais demandé quelque chose d'extraordinaire dans votre vie?
1: Vous savez, extraordinaire, rien n'est extraordinaire pour nous.
0: C'est une belle réponse. Est-ce que vous aimez votre métier?
1: Beaucoup, madame.
0: Vous n'en changeriez pas volontiers?
1: Ah non, madame, non. D'ailleurs, ça demande de la psychologie, n'est-ce pas? Beaucoup de psychologie.
0: Pourquoi est-ce qu'il faut de la psychologie pour faire cela?
1: Vous avez affaire à toutes sortes de monde. Vous avez affaire à énormément, d'abord ce sont tous des étrangers, ou tout au moins presque tous des étrangers. Et alors forcément, nous sommes dans l'obligation, n'est-ce pas, de pouvoir les satisfaire et de voir leur genre. Dès qu'ils arrivent, automatiquement, nous voyons le monde, n'est-ce pas, et leur...
0: Ce qu'il faut leur proposer,
1: leur proposer et tout, c'est tout à fait normal, quoi. C'est le métier.
0: Merci.
1: De rien, madame.
0: Je repose la question. Est-ce que vous aimez votre métier?
2: Énormément, oui.
0: C'est une
2: passion, parce qu'on voit tellement de mondes différents de tous les pays. N'est-ce pas, parlant toutes les langues, etc. C'est très intéressant. Quelquefois, on travaille beaucoup, c'est dur l'été, on fait beaucoup d'heures de présence. C'est intéressant pour nous aussi. Donc, quelquefois, on est fatigué, on va tout promener, puis après, on est content de reprendre notre travail, n'est-ce pas?
0: Et vous, monsieur? La question que je posais maintenant, est-ce que vous aimez votre métier?
3: Je l'aime parce que nous sommes obligés de le faire. Il faut qu'il y en ait qui passent la nuit comme d'autres passent le jour.
0: C'est quelquefois dur, non?
3: Parfois même très, très pénible. Surtout la nuit, on ne dort pas, n'est-ce pas? Et souvent, on a des accrochages avec les clients.
0: Pourquoi est-ce qu'on a des accrochages?
3: Nous avons des accrochages parce que les clients rentrent, ont besoin d'argent. Concierge, voulez-vous me donner 50 000 francs, 100 000 francs? Or, nous ne disposons pas de cette somme la nuit.
0: Alors, qu'est-ce que vous faites dans ces cas-là?
3: Alors, dans ces cas-là, nous sommes obligés de refuser aux clients. Alors, les clients s'en vont mécontents.
0: Évidemment, vous ne pouvez pas avoir sur vous 100 000 francs.
3: Non, nous avons une certaine somme d'argent pour payer certains petits débours, de grosses sommes. Non, il arrive parfois que les clients rentrent sous.
0: Ah,
3: même très souvent.
0: Alors, qu'est-ce qu'on fait dans ce cas-là?
3: Dans ce cas-là, eh bien, on essaye de... Dans ce cas, eh bien, nous prenons le client directement à la voiture et nous le montons directement dans sa chambre sans que personne s'aperçoive de quoi que ce soit dans le hall.
4: Et voilà, grand hôtel. C'est derrière les portes closes, les comédies et les drames, ceux que nous conte Vicky Baum dans son roman.
0: Oui, seulement ces drames, ces comédies, ce n'est évidemment pas en parcourant de la cave au grenier ce grand paquebot immobile que l'on peut les connaître. En un ou deux jours, tout ce que l'on peut savoir, c'est comment fonctionne un palace et ce que pensent de leur métier des clients, ce personnel silencieux, bien élevé, souvent amoureux de son métier et qui a vraiment une diction parfaite.

0: C'était le quart d'heure des grands reportages, La vie d'un grand hôtel, par Clara Candiani et Dolly Steiner. Première diffusion sur la chaîne nationale, le 20 juin 1950.
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3: On connaît bien le microbiote intestinal qui fait régulièrement la une des journaux. On connaît moins le microbiote vaginal, tout aussi important mais largement sous-étudié. Quel rôle joue-t-il dans la santé ? Jusque dans les années 2000, on parlait de flore vaginale, un mot désuet hérité d'une époque où la santé sexuelle des femmes restait tabou. Il a fallu attendre 2020 pour voir une publicité montrer du sang menstruel rouge et non plus bleu. On découvre que le vagin, comme l'intestin ou la peau, abrite des milliards de micro-organismes, des communautés bactériennes protectrices pour leur hôte. Mais quand l'équilibre se brise, les conséquences ne sont pas anodines. Infections sexuellement transmissibles, fertilité compromise, risque d'accouchement prématuré, la science s'y intéresse enfin. 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Samuel Alizon, bonjour.
4: Bonjour.
3: Vous êtes directeur de l'équipe écologie et évolution de la santé au Collège de France et directeur de recherche CNRS. Jeanne Tamarel, bonjour.
5: Bonjour.
3: Vous êtes chercheuse CNRS en épidémiologie et membre du même laboratoire que Samuel Alizon au Collège de France. Grand merci d'être là avec nous en direct dans nos studios à France Culture. Et puis merci à vous également d'être là au rendez-vous en direct ou à toute heure en podcast. N'hésitez pas à nous rejoindre sur Blue Sky. Tous les jours, on poste pour vous des liens pour enrichir votre écoute. C'est à retrouver sur notre compte @sciencecqfd. Alors, quels facteurs influencent les microbiotes vaginaux? De quoi sont-ils composés? Et comment sont-ils étudiés? Nous sommes ensemble une heure pour répondre à ces questions. Mais on commence tout de suite avec notre archive du jour et la découverte des bactéries.
6: C'est absolument incroyable de savoir que c'est en 1776 qu'on a vu pour la première fois les microbes.
7: Et pourquoi incroyable? Parce que vous pensez que c'est ancien ou récent?
6: Parce que c'est très récent.
7: Oui.
6: Finalement, les microbes sont apparus il y a 4,5 milliards d'années, quelque chose comme ça, 3 ou 4 milliards d'années, et on les a découverts qu'au XVIIe siècle.
7: Grâce.
6: Et c'est un maître drapier de Delphes qui a pour la première fois découvert, avec un microscope, les bactéries. Dans ces années-là.
7: Car les microscopes venaient quasiment d'être inventés.
6: Voilà, les microscopes avaient été inventés, on les attribue au tout début à Galilée, mais le premier à les avoir utilisés était Antoni von Leeuwenhoek, qui avait transformé un appareil pour regarder les fils, qu'on appelle un compte-fil, en microscope. Et il était incroyablement ingénieux et il a pu ainsi voir pour la première fois un monde grouillant en regardant la salive, l'eau des lacs, les eaux boueuses, le sperme. Il a regardé tout.
3: Voilà, tout y passe. Un extrait de l'émission Osmose sur France Inter en 2007 et la voix de Patrick Berche, professeur de microbiologie. Enfin, c'est une archive qui nous permet de revenir sur cette découverte majeure, Samuel Alizon, la découverte du microbiote.
4: Oui, c'est vrai qu'on pourrait penser que c'est une découverte récente, mais le microbiote donc vaginal, qui est celui qui nous intéresse aujourd'hui, il est étudié depuis très longtemps. On a des travaux, notamment de la fin du 19e siècle, qui décrivent ce microbiote chez les femmes, en particulier chez les femmes enceintes. Et en plus de le décrire, il y a déjà des associations qui sont faites avec la santé. On remarque que selon la composition du microbiote, on a plus ou moins de risques sur la santé pour les femmes enceintes.
3: On dit le microbiote, mais en effet, on devrait parler des microbiotes au pluriel, Jeanne Tamarel.
5: Oui, en fait, il y a plusieurs... Enfin, depuis qu'on a accès, en tout cas, à des technologies de séquençage moléculaire, on a accès un peu à une description un peu plus fine de ce que c'est que ce microbiote vaginal, et qu'en fait, on se rend compte qu'il y a différents types de microbiotes. Même au sein du microbiote vaginal, hein, bien sûr, il y a le microbiote intestinal, oral, vous en avez parlé, mais même au sein du microbiote vaginal, il y a plusieurs grands types. Souvent, on en décrit 5 à peu près. Certains où il va y avoir une grande dominance de une bactérie en particulier, les lactobacilles, qui sont celles qui ont été décrites déjà dès la fin du 19e siècle. Et puis, il y a un quatrième type qui est un peu un type qui regroupe encore des sous-types. Mais disons, pour le dire rapidement, c'est un type où il n'y a a priori pas de lactobacillus et il y a d'autres bactéries qui sont là. Voilà, donc ça, c'est un type de microbiote en particulier. Et puis, et donc voilà, chaque

0: Chaque personne a un microbiote a priori principal, dominant au cours de sa vie, enfin en tout cas dans sa vie, dans la période qu'on appelle reproductive, donc entre la puberté et la ménopause. Après, ça change un peu après la ménopause. Mais voilà, on a en général un microbiote dominant chacun. Chacune.
1: Et on reviendra dans le détail, évidemment, sur ces cinq types de microbiotes qu'on retrouve dans toutes les populations. Je reviens sur, en effet, le microbiote vaginal qui a en effet été décrit pour la première fois par le gynécologue obstétricien Albert d'Oderlin en 1892. Mais alors, ce que je disais dans mon introduction, en effet, jusqu'à peu, on parlait dans les années 2000 de flore vaginale, c'est ça, Samuel Alizon?
2: Oui, là, c'est un peu aussi des effets de mode. Le terme de microbiote est beaucoup apparu aussi avec cet essor des technologies de séquençage, donc d'aller voir l'ADN des organismes dans un échantillon, ce qui a permis d'avoir plus de détails. Le microbiote, après, c'est un terme qui peut sembler technique. Ça décrit juste l'ensemble des micro-organismes qui vivent dans un même environnement, dans un même endroit. On pourrait parler d'un microbiote de machine à café, par exemple. Et c'est assez intéressant de voir les bactéries qui y vivent. Mais dans notre cas, en tant qu'être humain, en fait, on a ces micro-organismes, ces virus, ces bactéries, ces champignons qui colonisent toutes nos interfaces, tous nos endroits de notre corps qui sont en interaction avec l'environnement. Donc l'intestin, c'est un de ces endroits. La peau aussi, les poumons. Et pour les femmes, le microbiote vaginal. Donc vraiment, toutes nos interactions en fait avec le monde avec l'environnement au sens large se font au travers de ces microbiotes d'une certaine manière.
1: En effet, il y a aussi le microbiote buccal, le microbiote de la sphère ORL, le microbiote qui nous intéresse aujourd'hui représente 9% des microbiotes totaux de l'organisme. Alors par contre, Jeanne Tamarelle, quand on regarde un microbiote intestinal, un microbiote vaginal, c'est pas du tout pareil. Enfin, en termes, justement, il y a peu de diversité finalement sur le microbiote vaginal.
0: Oui, alors déjà, effectivement, c'est rarement les mêmes bactéries. Les bactéries qui sont vaginales, on les retrouve plutôt pas tellement dans le microbiote intestinal. Il n'y a pas tellement de corrélation, c'est-à-dire qu'un individu qui a un type de microbiote intestinal n'aura pas forcément un type de microbiote vaginal associé. Ça peut être assez... c'est complètement décorrélé, en fait. Et effectivement, une grande différence entre le microbiote vaginal et l'intestinal, c'est que le microbiote intestinal, c'est un environnement qui est très divers, où il y a beaucoup de bactéries différentes dans des proportions variables, etc. Et c'est souvent considéré comme quelque chose de plutôt positif. Moi, là, je regarde Samuel parce que c'est plutôt lui l'écologue, on va dire. Mais dans le microbiote vaginal, plus de diversité, c'est pas forcément mieux. Voilà, c'est pas une règle. Il y a des microbiotes qui sont tout à fait fonctionnels et qui pourtant sont assez peu divers, en fait, où il y a peu de bactéries différentes. Il y en a une qui est en général là, très dominante. Et voilà, c'est pas forcément une mauvaise chose. Donc c'est un peu contre-intuitif.
1: Alors justement, là, on parle de bactéries vaginales qui sont spécifiquement liées à leur environnement vaginal. Mais le micro-organisme, c'est vaste. Samuel Alizon, on parle de quel type de micro-organisme dans ces microbiotes, puisqu'on bactéries, virus, champignons.
2: Oui, donc ça peut être... c'est vraiment le microbe est défini avant tout par sa taille. Donc au niveau des bactéries, dans l'environnement vaginal, c'est chez la majorité des femmes, c'est des bactéries du genre Lactobacillus. Donc quatre grandes espèces, Lactobacillus crispatus, Lactobacillus inners, Lactobacillus jensenii et Lactobacillus gasseri. Comme leur nom l'indique, Lactobacille, en fait, elles produisent de l'acide lactique. On pourra y revenir, mais c'est des bactéries qui vont en fait façonner l'environnement vaginal. Et le cinquième type de communauté qu'on trouve de par le monde, c'est un peu l'exception qui confirme la règle. Là, c'est une coexistence d'autres bactéries qui sont anaérobies, c'est-à-dire qu'elles n'utilisent pas l'oxygène. Et donc là, on a une diversité, c'est beaucoup les genres Gardnerel, Fanny Hessea, qui est l'ancien nom d'Atopobium. D'ailleurs, c'est une bactérie qui a été renommée d'après Fanny Hesse, microbiologiste, celle qui a découvert l'utilisation de l'agar-agar pour faire pousser les bactéries au laboratoire. Gardnerella, Prevotella, donc sur les genres. Donc voilà, il y a quatre communautés où, même parfois, quand on analyse les données, on voit une dominance avec une seule espèce bactérienne, que du Lactobacillus crispatus quasiment, et cette cinquième communauté qui, elle, est diversifiée et qui souvent, alors là, c'est plutôt au niveau épidémiologique, va être associée à des risques en termes de santé ou à un moindre bien-être global.
1: On viendra sur ces risques dans quelques instants, mais je reviens puisque vous venez de nous dire voilà que ces bactéries, ces lactobacilles produisent de l'acide lactide qui façonne l'environnement vaginal. Mais alors justement de quelle façon et jusqu'à quel point sont-ils protecteurs ?
2: Alors, on peut vraiment le voir comme une relation mutualiste. L'acide lactique donc faire baisser le pH et souvent même un des critères pour diagnostiquer des problèmes
1: pH,
2: de santé.
1: Faire baisser le pH, ça veut dire monter l'acidité.
2: Alors, faire baisser le pH, c'est faire monter l'acidité, effectivement. Et un des critères, en fait, souvent pour diagnostiquer le fait qu'on a une maladie qui s'appelle la vaginose bactérienne, c'est justement d'aller mesurer le pH avec du papier pH. Et on va regarder si ce pH est supérieur à 4,5. Pour être précis. Donc voilà, l'acide lactique diminue, augmente l'acidité, fait baisser le pH, et ça va freiner la croissance de beaucoup de bactéries, en particulier des bactéries pathogènes. Donc on a vraiment un effet protecteur, c'est-à-dire que l'épithélium va fournir des nutriments aux bactéries, va produire notamment du glycogène. Les lactobacilles vont métaboliser, vont digérer ce glycogène et en se faisant vont produire de l'acide lactique. Produisent aussi d'autres molécules un peu plus des bactériocines qui sont des protéines qui peuvent tuer des bactéries. Enfin, mais il y a vraiment voilà cette relation mutualiste pour faire en sorte que l'environnement soit pas colonisé par des pathogènes.
1: Et voilà, et Jeanne Tamarel, tous les lactobacilles ne sont pas protecteurs. Il y a une des espèces qui n'est pas comme les autres, c'est Lactobacillus inertes.
0: Ouais, c'est ça. C'est pas aussi manichéen qu'on aimerait. Voilà, on pourrait dire, bah, les Lactobacillus c'est bien, et puis si on en a pas, c'est pas bien. Non, c'est pas aussi simple. Effectivement, il y en a un, Lactobacillus inertes, qui est son ADN est plus petit déjà, donc c'est un peu un signe plutôt d'un mode de vie plus parasitique. Son ADN contient des gènes qui produisent des choses qui sont plutôt pas très bonnes pour le corps. Par exemple, ils produisent des lysines qui peuvent attaquer la barrière épithéliale, qui sont assez proches de celles de Gardnerella vaginalis, qui est une autre bactérie qu'on retrouve plutôt dans ce cinquième type de microbiote dont on parlait tout à l'heure. Donc c'est un lactobacillus inertes qui arrive pas à produire d'acide lactique D. Donc là c'est un peu technique, mais en gros les molécules quand on les regarde dans un miroir, elles ont un reflet dans le miroir qui n'est pas parfaitement superposable comme nos deux mains, elles sont pas parfaitement superposables l'une sur l'autre. Et donc une même molécule comme l'acide lactique a une version D, une version L, et ce n'est que la version D qui augmente l'acidité, et Lactobacillus inertes ne la produit pas vraiment. Lui, il produit l'autre type que nous aussi on produit d'ailleurs. Et donc ça fait un type de microbiote où voilà, le pH est pas aussi bas, donc c'est pas aussi acide. Et donc, ça ne joue pas ce rôle de barrière chimique vis-à-vis d'autres bactéries qui pourraient arriver. Donc, par exemple,
1: pour rester sur la chimie vaginale, Samuel Alizon, on peut aussi rappeler le rôle des œstrogènes et des hormones féminines dans cet écosystème également.
2: Oui, donc Jeanne Tamarel l'a dit, le microbiote vaginal se met en place à la puberté. Avant la puberté, il y a très peu de bactéries, en fait, il n'y a pas vraiment de microbiote, on pourrait dire. Et donc, c'est vraiment la production des hormones, hein, des hormones sexuelles, qui va en fait conduire à l'épaississement de l'épithélium, de la paroi vaginale, et à cette synthèse de ressources pour les bactéries, de glycogène. Et on voit cette corrélation, y compris dans les cycles menstruels, où quand il y a des pics en fait de production d'œstrogènes et une paroi épithéliale très épaisse, beaucoup de production de glycogène, là on voit plus souvent une dominance des bactéries de type lactobacille. Et à l'inverse, quand la paroi est très fine, quand il y a moins de ressources, c'est là où on peut aussi observer des perturbations temporaires de ce microbiote.
1: Alors, il s'agit de tout un système complètement écosystème dynamique. Quelle est l'évolution du microbiote vaginal au cours de la vie d'une femme, de sa naissance jusqu'à son grand âge, et quels sont les risques ? On poursuit.
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1: On En direct sur France Culture, avec Samuel Alizon et Jeanne Damarelle, nous parlons de santé gynécologique et de microbiote vaginal. On vient de voir que le microbiote vaginal, anciennement appelé flore, est défini comme un ensemble de micro-organismes qui vivent en équilibre dynamique dans le vagin. On parle, lorsqu'il est question de déséquilibre, on parle justement de dysbiose. Alors, quels sont les effets sur la santé d'une dysbiose? On a déjà des risques pathologiques, Jeanne Damarelle.
0: Oui, en fait, alors les risques, ils étaient décrits même avant qu'on ait accès à cette description des types de microbiotes par le séquençage de l'ADN des bactéries.
1: C'est-à-dire qu'on connaissait les symptômes.
0: Voilà, on connaissait les symptômes et en général, d'ailleurs, le microbiote vaginal en fait se manifestait aux femmes que quand ça n'allait pas. Donc on allait voir un médecin, un gynéco, parce qu'on avait des symptômes et notamment une des affections qui était souvent rapportée, c'est la vaginose bactérienne, dont Samuel a dit un mot tout à l'heure, qui est donc une situation où en fait on n'a pas de lactobacillus, on a plutôt toutes ces autres bactéries. Donc ça correspond un peu à cette cinquième catégorie dont on parlait tout à l'heure, mais à l'époque on n'avait pas cette description moléculaire-là. Et dans certains cas, cette composition de microbiote était associée à des symptômes assez désagréables, notamment une odeur très spécifique. Et donc, à l'époque, c'est plutôt entre vaginose bactérienne et problèmes de santé qu'on a mis en évidence des associations. Donc, on a vu que les personnes qui avaient des vaginoses bactériennes avaient plus de chances d'avoir certaines IST, infections sexuellement transmissibles, comme chlamydia, trachomatis, comme les HPV, comme le VIH, etc. Au niveau de la fertilité aussi, donc que par exemple les accouchements prématurés,
2: les fausses couches.
0: Les fausses couches, voilà, après notamment FIV, fécondation in vitro. Et là, maintenant, ce qui est en train un peu de se faire, c'est que vu que maintenant on a accès à cette technologie de séquençage moléculaire, on essaye de reconfirmer ces associations, mais en mettant un peu de côté la question de la vaginose bactérienne, qui est un concept clinique, et en utilisant plutôt la définition de ces types de microbiote sur des bases plus moléculaires, en fait. Et donc, on commence à voir, effectivement, à confirmer que les femmes qui ont ce type de microbiote diversifié, sans lactobacillus, ont effectivement un peu plus de risques. Par exemple, pour les fausses couches, c'est à peu près 1,5 fois plus de chances d'avoir une fausse couche si on a ce type de microbiote par rapport à si on a un microbiote avec des lactobacillus. Pour les fausses couches après FIV, c'est à peu près les mêmes estimations. Pour certaines IST, ça peut être des rapports de risque qui sont un peu plus élevés. On a un peu plus de risque quand on a ce type de microbiote sans lactobacillus.
1: Oui, en effet, les cinq types de microbiote, on parlait justement de ces types d'états communautaires. On appelle ça d'ailleurs, dans le jargon, le community state type, le CST. Samuel Alizon, en fait, c'est le CST4 qui est souvent perçu comme non optimal, justement, parce qu'il est fréquemment associé justement à ces maladies, à ces risques qu'on vient de décrire ensemble.
2: Oui, alors c'est vrai qu'on aurait dû avant nommer les CST, d'autant plus que le terme a été introduit par un Français, Jacques Ravel, qui a fait toute sa carrière aux États-Unis, mais qui est un des experts mondiaux sur le microbiote vaginal. Et voilà, aujourd'hui, on sait effectivement que ces sur-risques dont a parlé Jeanne Tamarel, qui peuvent être extrêmement élevés, hein, il y a des études sur les personnes à risque de contracter le VIH notamment, qui montrent des sur-risques de l'ordre de 200% à exposition égale. Donc on est vraiment sur des risques extrêmement élevés, qu'on comprend assez bien aussi quand on va au niveau plus cellulaire et moléculaire, c'est-à-dire que cette CST4, cette communauté de bactéries très diversifiée, elle va, dans un premier temps, produire des enzymes qui vont digérer le mucus vaginal. C'est ça qui explique aussi les symptômes tels que les mauvaises odeurs, les sécrétions inhabituelles. Et ces bactéries, une fois qu'elles ont digéré le mucus, qui correspond en fait à des sucres, elles vont ensuite s'attaquer à la paroi, à l'épithélium lui-même. Et donc vraiment tuer les cellules épithéliales. Ce qui va générer une réponse immunitaire, de l'inflammation. Et quand on pense en termes de d'exposition au VIH, un épithélium inflammé, c'est clairement un sur-risque pour le fait de contracter le VIH. Donc on a des sur-risques et ce qui est intéressant, c'est qu'on comprend assez bien l'origine, on va dire, moléculaire de ces sur-risques. Pour la fertilité, c'est un petit peu moins clair. Ce qu'il faut voir, c'est que l'implantation de l'embryon, notamment, c'est un processus extrêmement délicat au niveau de l'immunité. Il faut qu'il y ait un petit peu d'inflammation pour favoriser l'implantation de l'embryon. Mais il ne faut pas qu'il y en ait trop non plus de manière évidente. Et là, on peut supposer qu'une vaginose, donc une communauté de type 4, avec une très grosse inflammation au niveau vaginal, pourrait se répercuter au niveau utérin et conduire à des problèmes de fertilité. Mais en tout cas, c'est vrai qu'il y a un lien entre ce qui va se passer au niveau cellulaire et moléculaire et les symptômes, voire même l'épidémiologie qui est derrière.
1: Voilà, on voit des corrélations. Alors là, par contre, on dit que cette communauté de type 4 est plus fréquemment associée à des maladies, des pathologies, des risques. Mais il faut aussi dire, Jeanne Damarelle, que parfois, il y a un type 4 qui est tout à fait normal sans être pathologique. Et c'est même un cas sur deux, je crois. Enfin, c'est la moitié à peu près qui est asymptomatique.
0: Ouais, alors...
1: Et sans risque...
0: c'est ça. Alors, le CST4, on va dire, représente à peu près un quart des femmes. C'est un quart des femmes qui ont ce type de microbiote sur la planète. Et de ces femmes-là, alors la proportion qui a des symptômes, on dit souvent 50%, mais c'est très variable selon les études. Il y a des études où c'est 6%, des études où c'est 87%. Voilà, donc il y a des personnes qui vivent avec un CST4 sans symptômes. Et d'ailleurs, c'est important aussi de le rappeler. En fait, on parle de risque, mais du coup, par exemple, les risques vis-à-vis des IST, ça suppose d'être exposé à ce risque-là. Et donc, on peut très bien vivre toute sa vie avec un CST4 sans aucun problème, sans aucun symptôme, parce que on a soit pas d'activité sexuelle, soit un partenaire ou une partenaire fixe dans un couple de plus... traditionnel exclusif. Voilà, donc il y a plein de situations où en fait on va pas du tout, c'est pas du tout quelque chose qui est nécessairement mauvais d'avoir un CST4. C'est très joli à regarder au microscope aussi. et puis, donc voilà, donc c'est pour aussi se rassurer un peu. Et puis dire aussi, c'est pas, enfin, pour être exposé, ça suppose aussi un rapport non protégé. Donc en fait, si vous voulez pas avoir d'IST, c'est pas tellement sur le microbiote qu'il faut jouer, c'est plutôt sur la protection, le préservatif en fait. Et donc c'est aussi rappeler ces choses-là. On parle de sur-risque, etc., mais la meilleure protection en ce qui concerne les IST, c'est le préservatif. C'est pas le microbiote. Et puis après, au niveau de la grossesse et des risques associés à cette CST4 diversifiée, c'est pareil, il faut avoir un projet de grossesse. Donc, et puis il y a plein de personnes qui ont un CST4 et qui arrivent sans aucun problème à mener une grossesse à terme. Donc voilà, ça c'est pour ne pas rajouter de nouvelles injonctions sur celles qui pèsent déjà sur le corps des femmes. Et redire ces choses-là quand même.
1: Samuel Alizon, je vous vois.
2: Oui, tout à fait d'accord. Mais c'est vrai que donc on aurait pu mentionner un petit peu l'épidémiologie de ces CST. Quand on raisonne en ordre de grandeur, une femme sur quatre qui a cette communauté diversifiée, même si un quart a des symptômes, on parle quand même de millions de femmes qui ont des symptômes. Et ça, c'est des retours qu'on a quand on parle notamment aux gynécologues qui nous disent que souvent, elles, c'est plutôt des femmes gynécologues à qui on parle, mais voient des femmes qui ont des symptômes à répétition, sans arriver à s'en débarrasser. Et là, c'est vrai qu'on en reparlera peut-être, mais l'offre thérapeutique est extrêmement limitée.
1: On reparlera en effet de l'offre thérapeutique par rapport aux vaginoses qui en effet un impact très négatif sur la qualité de vie des femmes, en plus des risques de récidive importantes. Mais peut-être, pour rentrer un peu plus dans le détail, Samuel Alizon, quels sont les facteurs qui influent sur le microbiote vaginal? On a parlé du facteur âge et notamment du facteur hormone sexuelle avec le taux d'œstrogène.
2: Oui, alors l'âge, tout à fait. On voit une apparition même du microbiote en tant que tel à la puberté et on voit une baisse des lactobacilles après la ménopause avec la baisse de concentration des hormones sexuelles. Du coup, à contrario, la contraception hormonale, elle, a tendance à plutôt favoriser les lactobacilles. Un des points importants... qu'on n'a pas assez mentionné, c'est le manque d'études, en fait, sur le sujet. C'est-à-dire que des études d'ampleur en France, on les compte sur les doigts d'une main, mais en Europe aussi, et même au niveau mondial, il y a un contraste frappant entre les centaines et plutôt les milliers d'études sur le microbiote intestinal, les cohortes et le nombre d'échantillons séquencés et analysés, par rapport au peu d'études sur le microbiote vaginal. Et souvent, ces sur-risques épidémiologiques, ils sont analysés. Quand on les analyse sur des petites cohortes, on a du mal à voir des effets Et donc les analyses statistiques sont souvent un petit peu limitées. On va tester un seul facteur à la fois. Par exemple, il y a des études qui montrent une association entre le fait d'être fumeuse et d'avoir moins de lactobacilles, mais la puissance de ces études est relativement limitée. Après, il y a des facteurs qui sont cohérents sur plusieurs études. Le fait de pratiquer des douches vaginales a été identifié comme un sur-risque. Le fait d'avoir des rapports sexuels non protégés aussi. Donc voilà, il y a une épidémiologie un petit peu de ces CST4. Et il y a un autre facteur qui est surprenamment encore une question ouverte, qui est le déterminisme génétique. Alors je dis surprenant parce que on sait depuis assez longtemps que dans certaines populations, notamment chez les femmes afro-américaines ou hispano-américaines, on trouve beaucoup plus de femmes vivant avec une communauté CST4, donc pauvre en lactobacilles. On voit aussi dans des études conduites en Afrique subsaharienne notamment une surreprésentation de ces CST4. Après, évidemment, il y a des facteurs sociologiques qui peuvent jouer, c'est des modes de vie complètement différents. Ce qui est surprenant, c'est qu'à ce jour, il y a extrêmement peu d'études de génétique humaine, ce qu'on appelle des études d'association pangénomique, qui vont aller voir si des mutations dans le génome sont associées ou non à certains traits, en l'occurrence le microbiote. Ça a été extrêmement peu fait sur le microbiote vaginal. Parce que pourtant, on en fait sur n'importe quoi.
1: C'est ça, Jeanne Damarel, c'est-à-dire qu'on des études de prédisposition génétique sur tout le génome, on en fait pour tout et n'importe quoi, mais aucune ou presque sur la composition du microbiote vaginal.
0: Ouais, alors c'est des études qui requièrent un très grand nombre de participantes pour arriver à voir ce que Samuel appelait la puissance statistique, donc avoir la capacité de voir quelque chose. Il faut, pour les études d'association pangénomique, il faut vraiment des très grosses cohortes. Donc ça coûte beaucoup d'argent et c'est vrai que c'est plus difficile de faire financer des projets de recherche sur le microbiote vaginal que sur le microbiote intestinal. Et puis, après, c'est vrai qu'il y a aussi le fait que dans beaucoup d'études, en fait, plutôt que de regarder au niveau génétique en fait, les associations, on va utiliser des concepts de background ethnique ou ethno-racial dans les pays où ce type de catégorisation est considéré comme acceptable, ce qui n'est pas le cas en France. Et donc, voilà, on va en fait se cacher un peu derrière ça en disant, ben voilà, il y a des associations avec tel type de population, avec tel background ethnique, etc. Nous, en France, c'est vrai qu'on est un peu embêtés avec ça parce que déjà, c'est pas considéré comme acceptable de faire des statistiques raciales. Et puis, parce que c'est un concept qui est compliqué. Et donc, nous, c'est vrai ce qui nous intéresse, en fait, c'est d'arriver à séparer ce qui relève de pratiques culturelles, etc., ou d'une expérience de la race, et ce qui relève vraiment d'un déterminisme génétique. Et donc là, il faut pour ça aller voir vraiment du côté génétique et pas se contenter de ce concept un petit peu difficile à utiliser.
1: Je reviens sur ce qu'on sait et sur ce qu'on ne sait pas, justement, des facteurs qui influencent le microbiote vaginal. On a dit, hein, certains médicaments, certains antibiotiques, antidépresseurs, la contraception hormonale, on a vu le taux d'œstrogène. On est passé un peu rapidement sur l'activité sexuelle. Dans quelle mesure la vie sexuelle, justement, affecte ou non le microbiote vaginal, Jeanne Damarel?
0: Alors, c'est un peu la grande question, le grand débat de la communauté des chercheuses et chercheurs sur le microbiote vaginal. Est-ce que on peut considérer que ce CST4, donc celui qui ne contient pas de lactobacillus mais d'autres bactéries, c'est une IST? Est-ce que ça se transmet sexuellement? C'est un peu ça la question. Il y a plusieurs études qui vont un peu dans ce sens-là. Des études voilà, qui montrent que certains types de pratiques sexuelles sont associées au fait d'avoir un CST4, le fait d'avoir des rapports sexuels non protégés, le fait par exemple de traiter par antibiotiques à la fois la femme mais son partenaire masculin pour la situation des couples hétérosexuels. On voit que ça évite la récidive, donc c'est que si on traite le partenaire et que ça évite la récidive, ça donne l'impression quand même qu'il y a quelque chose qui est sexuellement transmis. Donc c'est sûr que petit à petit, il y a des preuves qui s'accumulent sur le fait qu'il y a un transfert, on peut s'imaginer, hein, les bactéries, ça se balade en permanence. Néanmoins, on n'est pas au stade où on peut appeler ça une IST, dans le sens où une IST, ce serait quelque chose qui se transmettrait exclusivement sexuellement. C'est-à-dire que si on n'a pas de rapport sexuel, on n'a pas d'IST. Bah, le microbiote, c'est pas comme ça. Ça marche pas comme ça.
1: Ça met la liaison.
2: Et pour parler un peu du microbiote pénien, en fait, c'est beaucoup moins intéressant que le microbiote vaginal. Il y a beaucoup moins de bactéries en termes de nombre de bactéries. Ce qu'on voit, les études récentes montrent qu'après les rapports sexuels, il y a, pendant à peu près 48 heures, on va retrouver des bactéries du microbiote vaginal qui persistent, mais ensuite elles disparaissent et on a un microbiote qui ressemble beaucoup plus à un microbiote, on va dire, pauvre en lactobacilles. En fait, le lactobacille, on ne le retrouve pas vraiment chez les partenaires masculins.
1: Est-ce que l'alimentation, ça joue comme pour le microbiote intestinal?
2: Il y a une étude qui a trouvé un effet des fibres, mais bon, on trouve toujours un effet des fibres. Enfin, c'est délicat. C'est bon.
1: Ça qu'on ne sait pas, par exemple, sur les autres facteurs, comme par exemple le stress chronique, Jeanne Tamarelle, ou d'autres facteurs qui ont des incidences sur le microbiote intestinal et qui sont d'ailleurs prouvés et élucidés pour le microbiote intestinal. Ces autres facteurs-là, concernant le microbiote vaginal, on ne le sait pas.
0: Non, encore une fois, c'est une question de ce que disait Samuel tout à l'heure, de nombre d'études sur le sujet. Il n'y a pas tant d'études que ça qui regardent les facteurs associés à la composition du microbiote vaginal. Ce que tu disais sur l'alimentation, on ne sait pas. Bon, sur la...
2: C'est vrai qu'une des différences potentiellement, c'est que sur le microbiote intestinal, c'est un microbiote qui est beaucoup plus soumis à l'environnement, d'une certaine manière. Ce que vous mangez, ce que vous avez mangé hier, va façonner votre microbiote intestinal, ce qui le rend extrêmement difficile même à décrire. En fait, c'est des algorithmes de clustering extrêmement délicats pour arriver à faire la même chose que ces CST. On parle d'entérotype, mais c'est vraiment un processus très très délicat. Alors que pour le microbiote vaginal, on a plutôt un microbiote où les études, en particulier une conduite par Jeanne Tamarelle, semblent montrer qu'il y a un peu une spécificité individuelle. On a un type de microbiote qu'on arrive assez bien à caractériser. Et ça explique aussi pourquoi, dans le cas du microbiote intestinal, c'est assez compliqué de trouver des associations causales. C'est-à-dire, comme on a du mal à décrire votre microbiote, c'est compliqué de dire que votre microbiote affecte votre santé. Sur le microbiote vaginal, ces associations sont beaucoup plus fortes et beaucoup plus démontrées sur bien-être global, fertilité et risque d'acquisition des IST. Et donc, il y a un peu ce côté, un microbiote dans un cas qui est assez flexible, assez influencé par le monde extérieur, et dans l'autre, un microbiote qui finalement est beaucoup plus homogène. Et donc, deux cas vraiment contrastés.
1: Alors, pourquoi est-il si peu étudié? Pourquoi mérite-t-il toute notre attention? On poursuit.

0: Bien-être des vulves assassines en direct sur France Culture, car nous parlons de microbiote vaginal en compagnie de Samuel Alizon, directeur de l'équipe écologie et évolution de la santé au Collège de France et directeur de recherche au CNRS, et Jeanne Tamarel, chercheuse CNRS en épidémiologie, membre du même laboratoire que Samuel Alizon au Collège de France. Le microbiote vaginal, on l'a dit, est largement sous-étudié. On résume ce qui vient d'être dit avec cet archive de 2018.
1: La flore vaginale, c'est un monde microbien extrêmement vaste, puisqu'on compte entre 100 millions et 1 milliard de germes par millilitre de sécrétion vaginale. Mais fort heureusement, 90 à 95% de ces germes sont des bonnes bactéries, ce qu'on appelle des lactobacilles, qui protègent le reste de la flore et qui protègent aussi contre les infections qu'on peut attraper par rapport sexuel.
2: Alors, quels facteurs peuvent contribuer à son déséquilibre ?
1: Alors, il y a de très nombreux facteurs, par exemple la prise d'antibiotiques, l'utilisation de produits d'hygiène inadaptée, en particulier des antiseptiques, les femmes qui font des douches vaginales ou qui mettent des produits à l'intérieur du vagin, et puis quelque chose que les femmes connaissent mal, mais essentiellement le tabac. Les femmes qui fument ont davantage de déséquilibre de la flore vaginale que celles qui ne fument pas. Donc, on peut protéger sa flore et il faut prendre les mesures d'hygiène nécessaires. Quand on a un déséquilibre de la flore, on peut utiliser des produits qu'on appelle des probiotiques, qui ne sont pas encore des médicaments, mais qui sont des lactobacilles de remplacement, puisque quand les lactobacilles manquent, eh bien, il faut essayer de redonner à la flore un peu de dynamisme.
0: Voilà la voix de Jean-Marc Bobo, médecin infectiologue andrologue sur RFI en 2018. Samuel, disons, quelles options thérapeutiques, finalement, en cas de dysbiose, de déséquilibre du microbiote vaginal ?
3: Ben c'est vrai que c'est très limité. Jean-Marc Bobot l'a un peu évoqué juste avant. C'est sans surprise par rapport au contexte français, c'est les antibiotiques. Hein. En France, la France est toujours un des pays les plus consommateurs d'antibiotiques. Mais même en fait, quand on parle d'antibiotiques, on est assez limité en fait sur les traitements des vaginoses. Il y a deux grands types de traitements. L'un qui est à base de métronidazole et l'autre de clindamycine. La différence entre les deux, c'est que le métronidazole n'affecte pas ou peu les lactobacilles. En fait, Lactobacillus crispatus, dans un environnement avec métronidazole, la bactérie, on ne voit pas vraiment de différence en termes d'expression génétique. À l'inverse, les bactéries de la CST4, les Gardnerelles, les Prevotella, elles vont être affectées par le métronidazole. Donc ça en fait un antibiotique de choix. La clindamycine est un antibiotique qui a plus un spectre large, donc lui va cibler de manière moins différenciée. Le problème, c'est que dans plus de la moitié des cas, ce traitement antibiotique, on va pas parler d'échec thérapeutique en tant que tel, hein, qui se caractérise une à deux semaines après le traitement. Il y a disparition des symptômes une à deux semaines après le traitement, mais on a une récurrence entre 3 et 6 mois, dans plus de la moitié des cas. Donc en fait, les gynécologues vous décrivent des cas de femmes qui prennent des antibiotiques tous les 2 mois, tous les 3 mois, et qui arrivent pas à se débarrasser de ces vaginoses.
0: Voilà, mais Jeanne Tamarel, est-ce qu'on a de nouvelles approches qui sont à l'étude ?
4: Ouais, il y a un peu tout un champ sur les probiotiques, prébiotiques, symbiotiques. Donc la différence. Donc les probiotiques, ce sont des bactéries vivantes. Les prébiotiques, c'est de la nourriture pour bactéries. Donc on met en espérant que ça booste la croissance de certaines bactéries. Et symbiotiques, c'est les deux en même temps. Et donc il y a eu pendant longtemps, hein, d'ailleurs dans les pharmacies, on trouvait des probiotiques vaginaux qu'on pouvait s'insérer dans le vagin. Voilà, ils étaient en vente libre. Et puis, il y a eu finalement un retour en arrière au niveau européen en disant, ah, mais finalement, est-ce que c'est pas plutôt un médicament ? Qui dit médicament dit, voilà, autorisation de mise sur le marché et donc preuve de l'efficacité avec des essais cliniques qui, du coup, n'avaient pas forcément été faits. Et donc là, on est depuis quelques années, mais c'est aussi le cas ailleurs dans le monde, dans une phase où il y a beaucoup d'études qui essayent d'associer antibiotiques plus probiotiques. C'est-à-dire, OK, on enlève les bactéries qui produisent ces symptômes problématiques, mais il faut essayer de réimplémenter quelque chose après. Et donc là, on complète avec des probiotiques.
0: Alors comment on continue d'étudier le microbiote vaginal ? On continue, nous, avec le reportage du jour. Dans le cadre d'une grossesse, l'étude de la flore vaginale peut s'avérer être un bon indicateur de prématurité ou de naissance à risque, car cette période est propice à d'importants changements physiologiques et hormonaux. Pour le reportage du jour, nous sommes allés à l'Institut Cochin pour découvrir ses recherches avec notre stagiaire, Louise Ormancégy, et avec vous, Céline Lozette, bonjour.
5: Bonjour Natacha. Oui, en traquant des déséquilibres, il est possible de déceler des signatures microbiennes associées à un risque d'accouchement prématuré. Car si classiquement, les diagnostics reposent principalement sur le dépistage du streptocoque du groupe B, elle ne rend pas compte de la complexité du microbiote et donc d'évaluer le risque infectieux global. La professeure Asma Atazi, bactériologiste clinicienne, a contribué à une étude sur plus de 2500 patientes de 3 maternités d'Île-de-France avec comme but d'analyser les bactéries présentes dans les prélèvements vaginaux réalisés lors de l'accouchement. En mêlant tests conventionnels et métagénomiques, ces résultats préliminaires offrent des indicateurs pour mieux prévenir les cas de complications de prématurité des nouveau-nés.
6: Donc ici, ce sont des locaux utilisés par notre équipe. Et donc autour de nous, c'est des centrifugeuses, des postes de sécurité microbiologique, des études, d'incubation, voilà.
7: Alors, les sujets qui nous intéressent, c'est essentiellement de comprendre comment les différents microbiotes vaginaux, parce qu'en fait, il y a plusieurs types de microbiotes vaginales, et donc ce qui nous intéresse, c'est de comprendre les différentes variations justement de ce microbiote vaginal et comment elles influent sur la vie et en particulier sur la grossesse.
6: Comment en pratique on étudie justement la variabilité de ce microbiote des populations en les liant avec des infections potentielles qui peuvent être à l'origine de rupture de la membrane ou bien d'un accouchement prématuré ?
7: Il y a plusieurs aspects. Donc initialement, les principales méthodes, elles étaient basées sur de la culture bactériologique conventionnelle, c'est-à-dire qu'on prend un écouvillon vaginal, on l'étale sur différentes géloses, ça fait pousser des colonies bactériennes et on identifie les colonies bactériennes. Aujourd'hui, c'est surtout des méthodes de biologie moléculaire où en fait on va séquencer l'intégralité des acides nucléiques, donc de l'ADN qui est présent dans un échantillon. Et à partir de là, on va pouvoir identifier les différentes espèces qui composent cet échantillon. Ça permet d'être plus précis, pas nécessairement, mais en tout cas plus résolutif et d'avoir une vision plus importante puisqu'on va pouvoir identifier toutes les bactéries qu'on n'arrive pas à faire pousser, par exemple. Là, on va donc dans le laboratoire hospitalier. À Cochin, laboratoire de Cochin, dans lesquels ont été réalisées une partie des cultures justement pour les travaux qu'a mené Laura. Donc la dernière étude qu'on a menée, c'était une étude à large échelle, dont l'aspect clinique, c'est-à-dire tout ce qui était recrutement des patientes, etc., a été coordonné par le professeur Laurent Mandelbrot, qui est à Louis Mourier. Donc c'est une étude qui a porté sur près de 2500 patientes, avec un groupe témoin de grossesse qui ont été menés à terme, normalement, et des groupes de femmes qui présentaient des grossesses à risque, donc en menace d'accouchement prématuré ou en ce qu'on appelle en rupture prématurée des membranes, c'est-à-dire qui rompaient finalement la poche des os avant le 34 semaines d'aménorrhée ou 37 semaines d'aménorrhée. Et donc on a pu analyser le microbiote vaginal de ces 2500 femmes, à la fois des techniques de microbiologie conventionnelle, pour la totalité de ces femmes et par des techniques donc métagénomiques, c'est-à-dire l'analyse des acides nucléiques pour une partie d'entre elles, au moment où il y avait la complication et à l'accouchement. Donc on a une vision un peu longitudinale aussi de ce qui s'est passé.
6: Et quelles sont les populations que vous avez pu remarquer en déplétion ou en présence qui pourraient être associées à des signatures justement ?
7: Donc ce qu'on a pu mettre en évidence, c'est que effectivement chez les femmes qui étaient dans les groupes à risque, menace d'accouchement prématuré ou rupture prématurée des membranes, on retrouvait plus fréquemment certaines bactéries qui sont souvent associées à ce qu'on appelle la vaginose bactérienne, donc notamment Gardnerella vaginalis, mais pas seulement.
6: Des entérobactéries.
7: Et aussi des entérobactéries, effectivement. Donc c'est par exemple les Escherichia coli qu'on connaît comme étant un agent fréquent d'infection urinaire, voilà, ou Klebsiella pneumoniae, aussi un agent fréquent d'infection urinaire qu'on a pu effectivement retrouver associé à la rupture prématurée des membranes et à la naissance prématurée.
6: On dit que le lactobacille est plutôt une population saine, et est-ce qu'elle varie elle aussi ?
7: Oui, absolument. Ce qu'on a pu identifier, c'est que chez les femmes à risque et chez les femmes qui accouchaient prématurément, il y avait ce qu'on appelle une déplétion à lactobacilles, c'est-à-dire une abondance moindre de lactobacilles. Alors, on n'a pas été sur cette étude jusqu'à l'identification précise des espèces de lactobacilles, parce que ce qu'on sait aussi, c'est que le microbiote vaginal des femmes, pour une femme donnée, va être dominé par une espèce de lactobacilles. et que ces espèces de lactobacilles dominantes ne sont pas toutes aussi protectrices les unes que les autres. Notamment, il y a un faux ami qu'on appelle Lactobacillus inerts, qui, malgré sa présence, n'est pas aussi protecteur que d'autres lactobacilles vis-à-vis des complications de la grossesse. Donc voilà, ici c'est le laboratoire hospitalier.
4: C'est super beau.
7: On a une belle vue, tout à fait. Donc c'est là que sont pris en charge tous les prélèvements des patients pour un diagnostic bactériologique. On a une partie de biologie moléculaire. Et ici, c'est ce qu'on appelle notre J0, c'est-à-dire que c'est là que sont pris en charge les prélèvements au moment de leur arrivée. Le premier jour où on réalise l'examen direct, les colorations, et pour observer la présence de globules blancs. C'est ce qui est réalisé le premier jour. Et c'est là que sont ensemencés les prélèvements sur les géloses. Ensuite, ils sont incubés dans cet automate pour une partie d'entre eux. En fait, on a une grande chaîne de prise en charge du prélèvement.
4: Une ligne industrielle presque.
7: C'est un peu ça, c'est une ligne robotisée, oui. Et donc, il y a incubation et prise automatique de photos au bout de certains temps d'incubation. Suite à quoi, les photos sont observées par les techniciens et par les biologistes. Et on décide d'aller plus loin dans l'identification des bactéries et dans... la réalisation éventuellement d'antibiogrammes, c'est-à-dire mesurer la sensibilité à différents antibiotiques. Donc une des pièces, par exemple, vous voyez, à chaque fois, on a un double écran. Donc il y a un écran qui est dédié au logiciel de laboratoire, dans lequel finalement on rentre tous les résultats patients, et un autre écran sur lequel on affiche justement tout ce qui est lié à la chaîne robotisée et toutes les photos qui sont prises. Et donc les prélèvements des patientes qui ont été incluses à Cochin ont été pris en charge en routine de cette façon-là, avec des examens supplémentaires qui ont été réalisés par des équipes un peu plus spécialisées.
4: J'ai une question peut-être un peu plus personnelle, mais quand on dit que quand deux personnes s'embrassent assez longtemps, elles partagent le même microbiote, du coup j'imagine qu'au niveau vaginal, les partenaires sexuels et leur microbiote à ce niveau-là jouent aussi un rôle qu'on ne peut pas forcément identifier.
7: C'est une question qui me semble très très pertinente. Ça aussi, c'est vraiment, encore, on est très très très loin de comprendre ces données-là et je pense qu'on les touche à peine du doigt. Et il apparaît de plus en plus que le traitement du partenaire pourrait être important et pourrait jouer un rôle parce qu'il pourrait y avoir effectivement une forme de transmission interpartenaire.
0: Merci Céline Lausanne et Louise Ormand-Cégy. Merci de nous faire sortir du studio dans notre collection de reportages qui s'appelle La science au labo et qui est à podcaster sur l'application Radio France. Jeanne Tamarelle, une réaction à l'écoute de ce reportage?
4: Oui, je trouve intéressant de reproduire ces études qu'on a mentionnées sur le risque de naissance prématurée, de les reproduire dans le contexte français. Je trouve intéressant de voir aussi comment petit à petit tout ce qui se fait en recherche est finalement appliqué en routine dans la clinique. Je m'interroge quand même sur qu'est-ce qu'on fait de cette information-là. Parce qu'il y a, c'est vrai qu'il y a aussi cette mode-là de dire « Ah ben voilà, on va faire de la métagénomique ». Surtout la métagénomique qui était mentionnée, c'est quand même une technologie qui est assez chère, en tout cas à l'heure actuelle. Qu'est-ce qu'on fait de ça? C'est-à-dire, ce que disait Samuel Alizon tout à l'heure, en fait, pour l'instant, on ne sait pas très bien traiter les vaginoses bactériennes. On ne sait pas très bien établir un autre type de microbiote, d'autant qu'il y a des femmes qui ont ce type de microbiote depuis toujours, en quelque sorte. Et du coup, une fois qu'on sait que, OK, on a tel microbiote, est-ce que c'est suffisant de traiter, de mettre un probiotique? Est-ce qu'on peut espérer mener une grossesse à terme quand on a eu plusieurs échecs de grossesse avant? Là, c'est encore ouvert.
0: Samuel Alizon, votre écoute, vous aussi, de ce reportage.
3: Oui, c'est vrai que ça décrit l'une des trois, je pense, ou quatre grosses études conduites en France sur le microbiote. Hein, donc, il y en a relativement peu. Les deux autres ont été conduites par Jeanne Tamarelle et moi-même. mais ça illustre plusieurs choses. Ça illustre la question du diagnostic. On n'en a pas parlé, mais aujourd'hui, les tests pour détecter des vaginoses, des perturbations du microbiote, c'est un test qui est couramment réalisé. Il y en a 2 millions par an à peu près qui sont faits, ce qu'on appelle le test de Nugent. On va observer, on va faire un marquage en fait des bactéries avec une coloration gramme et les compter au microscope. Et ça illustre en fait l'importance qu'a ce microbiote dans la vie quotidienne. C'est en fait le test d'analyse de microbiote le plus communément réalisé en fait en France. Et l'autre chose, c'est que cette étude montre aussi qu'on va s'intéresser aux grossesses. C'est des données qui sont assez présentes. Il y a une méta-analyse qui existe, je crois, sur 300 000 grossesses. Mais après, de manière un peu plus paradoxale, on va moins comprendre plutôt le reste de la vie des femmes. Par exemple, on sait relativement peu de choses sur ce qui se passe pendant les règles. Et en particulier, par exemple, nous, on est en train de conduire une étude sur les liens entre le type de protection menstruelle et le microbiote vaginal et l'environnement vaginal. Est-ce que d'utiliser des coupes, des tampons ou pas de protection interne, ça affecte ce microbiote? Et c'est vrai qu'on a des pans entiers de connaissances sur ce microbiote qui sont encore complètement inconnus.
4: Je voulais rajouter là-dessus. Effectivement, en fait, on a l'impression c'est que quand ça touche à la fertilité, à la reproduction, il y a encore moyen de trouver un peu des financements. mais dès que ça touche un peu à d'autres sujets ou voilà qui traitent pas de fertilité, on a l'impression que c'est un peu plus difficile. Moi, je voulais en mentionner un autre. T'as mentionné effectivement tout ce qui tourne autour de la question des règles. Moi, je voulais mentionner par exemple tout ce qui tourne autour des mycoses. C'est quand même très peu étudié. Bon, après, ça n'a pas un impact grave sur la santé en termes de on va pas développer un cancer ou ce genre de choses, mais des mycoses à vivre en termes de bien-être, c'est très stigmatisant, c'est très difficile à vivre. Et pour autant, il n'y a aucune étude spécifiquement sur mycoses et microbiote vaginal, d'autant que peut-être que pour les mycoses, ce serait plutôt associé à un microbiote lactobacillaire. On ne sait pas trop, mais en tout cas, c'est pas aussi clair que ce qu'on voit avec les IST ou les problèmes de fertilité. Mais ça, alors soit qu'on ne veut pas attaquer les lactobacillus, soit qu'on ne s'intéresse pas aux mycoses parce que finalement, c'est un sujet de femme. Je ne sais pas, mais en tout cas, il y a clairement un trou ici aussi dans la recherche.
8: J'avais posé la question, parce qu'en effet, Samuel Alizon, on a quand même, alors sans parler de mycose, mais on a quand même parlé là tout au long de cette heure d'importance scientifique du microbiote vaginal, de son importance sanitaire, sociale. On a aussi évoqué qu'il était un allié contre le cancer. Pourquoi est-ce que la recherche boude-t-elle autant ce sujet ?
3: Il y a des raisons assez évidentes hein, de sexisme en recherche qui est fait. La recherche est finalement le reflet de la société dans laquelle on vit, dans laquelle on vit. Pour défendre nos collègues, il y a une raison objective pour des jeunes chercheuses ou des jeunes chercheurs qui hésiteraient à se lancer dans ce sujet. C'est qu'il n'y a pas de modèle animal. On n'en a pas parlé. Ce microbiote dominé par des lactobacilles, c'est une spécificité humaine. Même chez les primates non humains, avec lesquels on n'a pas beaucoup de différences, on n'arrive pas à implanter ce type de lactobacilles, ce type de microbiote à lactobacilles.
8: C'est vraiment lié à Homo sapiens, notre espèce.
3: Voilà. Mmh. Et pour un biologiste, si vous savez que vous ne pourrez pas utiliser un modèle souris, vous savez que vous ne pourrez pas publier dans les grands magazines prestigieux Nature, Science. Donc, c'est vrai que ce n'est pas un sujet simple à aborder du point de vue de la biologie, on va dire, moléculaire et cellulaire traditionnelle.
8: Oui, on a d'autres approches, comme les organoïdes ou les cultures cellulaires 3D.
3: Il y a d'autres approches qui se mettent en place. Les modèles souris sont en plus de plus en plus critiqués parce que souvent, c'est des souris qui sont clonales. Dans le cas des microbiotes, elles sont toutes nourries à la même heure. Souvent, elles sont toutes du même sexe, d'ailleurs. Donc voilà, il y a d'autres pistes qui sont élaborées, mais c'était pour essayer de trouver une raison autre que le sexisme à ce manque de recherche.
8: Oui, parce qu'en effet, c'est compliqué à étudier, on n'a pas d'équivalent de modèles animaux, mais voilà, est-ce que néanmoins, on peut y voir une forme de sexisme par le biais, par la sélection de ces sujets qui ne sont pas étudiés massivement, Jeanne Tamarel ?
4: Oui, étant une femme moi-même, c'est vrai que j'ai tendance à être assez sensible à cet argument-là. Oui, ça donne l'impression qu'effectivement, dans les programmes de recherche, quand on postule à des financements, on a l'impression que l'essentiel de ce qui va être financé, c'est le microbiote intestinal. Et c'est assez difficile d'arriver à obtenir des financements spécifiques sur le microbiote vaginal. Oui, et puis il y a l'idée, voilà, c'est finalement, il peut y avoir aussi cette idée que en fait, on sait très bien le décrire parce que il y a ces grands types de microbiotes, on connaît les bactéries, c'est pas très divers, donc finalement, la question est pliée, alors qu'en fait, pas du tout. Enfin, on voit que ça affecte encore vraiment énormément de femmes, les problèmes gynécologiques, en fertilité, mais aussi, de manière générale, sur le bien-être général. Y a des trous énormes dans la recherche sur les personnes trans aussi, ou les personnes intersexuées, je ne l'ai pas dit, mais il y a très peu d'études qui sont faites, ou elles sont faites et elles ont des lacunes importantes. Enfin, il y a quand même encore beaucoup de raisons de s'intéresser à ce microbiote. On est loin d'avoir fait le tour de la question.
8: En France, en effet, il y a vous deux que nous avons la chance de vous avoir avec nous sur ce plateau. Mais en Europe, c'est aussi le cas. Il y a très peu d'équipes qui travaillent.
3: Oui, souvent il y a un peu comme en France, quoi. J'avais commencé à lister sur le papier, mais il y a moins de 10 équipes, je pense, en France. Ce qui est vraiment frappant quand on compare au microbiote intestinal, où là pour le coup vous trouverez des centaines d'équipes en France et en Europe, c'est quelque chose, voilà, qui se traduit au niveau européen, mais même au niveau mondial. Hein. C'est pour donner une illustration, le NIH a attendu 2014 pour créer une branche de recherche qui étudie les organes gynécologiques en tant que tels et pas uniquement pour la fertilité. Donc il y a des progrès, mais c'est vrai que c'est un combat quotidien.
8: Autre illustration, le séquençage du génome du microbiote intestinal a été publié dans Nature, alors que le microbiote vaginal, c'était dans PNAS. C'est une très bonne revue, mais c'est pas aussi prestigieuse que la revue Nature. Et ça illustre bien le retard dans ce domaine et le manque de reconnaissance. Grand merci à vous deux, puisque là, comme tous les jours, on retrouve la chronique avec science. Merci.
4: Merci à vous.
3: Merci.
8: Comme chaque jour, on vous retrouve Alexandra Delbo pour votre chronique. Aujourd'hui, le secret de chasse des rapaces se cache-t-il dans leurs doigts ? Bonjour Alexandra.
9: Bonjour Natacha. Oui, et même dans leurs phalanges. Ce qu'ont en commun tous les rapaces, c'est un régime carnivore, un bec crochu et des serres griffues. Mais au-delà de ces caractéristiques, ils sont très différents. 600 espèces de rapaces sont décrites à travers le monde, parmi lesquelles les grandes familles, comme les aigles, les buses, les faucons, les vautours, les chouettes et autres hiboux. Certains rapaces sont donc diurnes, d'autres nocturnes. Certains sont gigantesques comme le condor des Andes. Il fait 3 mètres d'envergure pour 11 kilos, quand d'autres sont tout petits. À peine 40 grammes et 13 cm de long pour la chevêchette elfe. L'autre grande diversité des rapaces se trouve dans leur répertoire de chasse. Myriam Amari est chercheuse doctorante au Muséum National d'Histoire Naturelle. Elle prépare une thèse sur les capacités cognitives et le bien-être des rapaces à la forêt des aigles de l'espace Rambouillet.
10: Il y a déjà, on peut dire, deux grandes catégories qui sont les rapaces activement chasseurs, comme les aigles, les faucons, les buses qu'on connaît bien, et puis les vautours, qui sont eux plutôt charognards, avec bien sûr quelques exceptions. Et ensuite, une fois qu'on a séparé ces deux grands groupes, on va avoir au sein des plus chasseurs différentes façons d'interagir avec la proie. Il y a ceux qui vont attraper des proies en vol, comme les faucons et les autours des palombes, les aigles qui vont plutôt être à l'affût, ou bien pêcher parfois aussi, mais qui vont davantage sauter sur leur proie, enfin, utiliser vraiment leur masse pour tuer leur proie, et puis vraiment les nocturnes qui s'attaquent en général à des plus petites proies qu'eux et qui vont pouvoir les suffoquer dans leur serre en les attrapant un peu, en les recouvrant un peu entièrement. Et vous avez des cas exceptionnels, comme la bondrée apivore qui, elle, va creuser pour déterrer parfois des nids d'abeilles, de frelons, et puis le messager sagittaire qui, lui, est un peu incroyable à frapper des serpents comme les cobras.
9: Jusqu'à présent, ce sont les cerfs qui ont fait l'objet de toute l'attention. Ces griffes recourbées, très caractéristiques des rapaces, sont en effet particulièrement impressionnantes et jouent certainement un rôle dans la chasse, mais cela ne fait pas tout. Cette chercheuse, qui pratique le kung-fu, m'a donné une image assez parlante. La force d'un coup de poing ne vient pas de la main, mais de la rotation de la hanche. La puissance d'un coup de pied ne vient pas seulement du pied, mais plutôt du haut du corps. Pourquoi un aigle ne chasse-t-il pas comme un faucon ou une chouette ? Pour le comprendre, il ne suffit peut-être pas d'observer ses griffes. C'est le point de départ de cette nouvelle étude parue dans le Zoological Journal of the Linnean Society. Les scientifiques ont réalisé des mesures en long, en large, en travers, du fémur jusqu'au bout des serres. Leur objectif était de déterminer si les rapaces qui chassent de la même manière ont une morphologie des doigts communes, en comparant 37 espèces actuelles. Résultat, leur façon de chasser dépend de la morphologie de leurs phalanges, bien plus que de celle de leur cerf.
10: Par exemple, chez des gros aigles, vous avez le premier doigt et le deuxième doigt qui sont souvent très massifs, avec des premières et deuxièmes phalanges vraiment larges et apparemment impressionnantes, et les deux autres doigts qui paraissent tout frêles à côté. Alors que chez les faucons, vous avez tout de suite des doigts très allongés, en particulier les dernières phalanges des doigts, donc ce qu'on appelle distales, parce qu'elles sont les plus éloignées. Si vous avez des doigts allongés, vous pouvez les refermer rapidement sur une proie au prix d'une force moindre, mais qui vous permet d'attraper et d'entourer une proie en vol, comme un oiseau. Les rapaces nocturnes, eux, ont des phalanges qui sont beaucoup plus uniformes en termes de taille, avec des rapports aussi griffes par rapport aux doigts, très uniformes, ce qui leur permet de vraiment entourer les proies, puisqu'ils ont aussi la particularité d'avoir ce qu'on appelle la zygodactylie, c'est-à-dire que le premier doigt et le quatrième doigt sont opposables aux deux autres, et c'est vraiment parfait pour suffoquer les proies et les avaler ensuite.
9: C'est donc une nouvelle méthode pour classer les rapaces. La suite, ce sera évidemment d'inclure plus d'espèces. Ici, il y en a 37 au début de cette chronique. Je vous ai dit qu'il y en avait 600 en tout, c'est donc un début. Mais tout l'intérêt de l'étude ne réside pas seulement dans le présent, mais peut-être et surtout dans le passé. Quand on a affaire à un fossile, il est souvent très difficile de reconstituer le mode de vie de l'animal. Grâce à cette analyse, on pourrait mieux comprendre comment chasser des rapaces aujourd'hui disparues ou bien comment chasser des dinosaures. Je rappelle que les oiseaux descendent des dinos qui ont survécu à la fameuse météorite. Il y a quelques jours en Chine, par exemple, un nouveau fossile de la famille des Microraptors a été décrit. Les os de l'épaule, du bras et le paléo-environnement dans lequel il a été découvert suggèrent qu'il pouvait planer d'arbre en arbre et fondre sur ses proies. La forme de ses phalanges pourrait permettre de tester cette hypothèse et de vérifier si cette intuition était la bonne.
0: Merci Alexandra pour votre chronique et merci à vous pour votre écoute. Et un grand merci à toute l'équipe de la science CQFD. Eve Etienne, Noémie Naguet de Saint-Vulfranc, Antoine Beauchon, Céline Lausanne, Alexandre Morales, Louise Ormond-Séji à la réalisation, c'était Olivier Bétard, à la technique aujourd'hui, Mineta Diawara, et c'était ce qu'il fallait démontrer à ce jour.
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0: classiques, des siècles majeurs sur le plan philosophique et une source commune, nous traitons aujourd'hui de la différence entre monde sunnite et monde chiite. Les frictions, raconte l'histoire sainte des musulmans, ont commencé dès la mort du prophète Mohammed en 632. L'histoire non religieuse confirme certains points essentiellement politiques. Ali, le cousin de Mohammed, et son épouse, qui était la fille du prophète, préparaient la cérémonie du deuil quand les compagnons du prophète se sont réunis pour désigner son successeur. Abou Bakr fut choisi, qui désigna plus tard son successeur, qui lui-même plus tard réunit, pour décider de sa succession, un conseil de 6 personnes dont Ali faisait partie. Mais il fallut attendre encore un tour. Ali est devenu à son tour calife. Il est devenu le 4e calife. S'ouvrit alors un temps de guerre civile. Ali a été assassiné en 661. Les partisans d'Ali, c'est le premier sens littéral de chiite, partisans, ne verront que dans sa descendance la légitimité du choix du calife. Les sunnites, du mot sunna, tradition, en restent eux au rattachement de la vérité aux actes et paroles du seul prophète lui-même. Cette scission majeure n'a pas empêché beaucoup de croyances communes entre sunnites et chiites, et il faut préciser que les premiers représentent aujourd'hui près de 90% des musulmans du monde. Mais cette scission a créé aussi des différences qu'on pourrait dire de nature philosophique. Vers où va l'histoire ? Le chiisme semble avoir une dimension eschatologique, plus tangible, attendant le 12e imam considéré pour l'instant comme occulté par Dieu. Comment doit-on diriger une société musulmane ? Quelle est d'une façon générale la place de la raison humaine dans nos vies d'humains et la place de notre éventuelle liberté ? Nous en parlons ce matin.
1: En islam, le problème, c'est que justement, le texte coranique, le prophète et les premières jurisprudences n'ont rien laissé sur l'organisation du pouvoir dans la société et que les querelles et les rivales de type tribal ont commencé dès la mort du prophète et qu'on est encore, les problèmes entre sunnites et chiites sont toujours des problèmes relatifs à la succession du prophète, est-elle temporelle, est-elle spirituelle, on a tous ces problèmes, mais ces problèmes, si vous voulez, à la limite, là aussi, je crois que l'Occident grossit les choses, et c'est des problèmes qui intéressent uniquement certaines élites, qui manipulent cette question pour donner de la légitimité politique à tel ou tel régime qui serait en perte de vitesse et qui connaîtrait des problèmes internes. Je crois que la masse des gens a tout à fait d'autres préoccupations. Les préoccupations sont d'abord matérielles et quotidiennes. Elles sont ensuite des préoccupations de règlement des conflits qui sont attisés par les rivalités régionales et internationales.
0: Vous entendez là, sur France Culture en 1989, l'analyse de l'historien et économiste libanais Georges Cormes, qui par ailleurs, et un peu plus tard, aura des responsabilités politiques au Liban. C'était dans Voix du silence sur France Culture. Il est tout à fait clair que se sont donc greffés, comme Georges Cormes vient de le dire, sur le divorce entre sunnites et chiites, beaucoup d'enjeux politiques et sociaux. En particulier, ces dernières années, l'épisode de la guerre en Irak, puis de la chute de Saddam Hussein, a été vécu comme une libération par les chiites irakiens. Rafraîchissons-nous un peu la mémoire.
2: C'est une grande ferveur religieuse qui anime les pèlerins marchant d'un pas sûr et décidé en direction de Kerbala, troisième ville sainte pour l'islam. Ces voyageurs sans bagages mangent et se désaltèrent gratuitement sous des toiles de tente dressées par les habitants des villages traversés. Aucune fatigue ne se lit sur les visages, certains pèlerins font le trajet pieds nus, tenant leurs sandales à la main. Et puis il y a ces incantations faites tout en marchant, les hommes prononçant le nom d'Al Hussein tout en se frappant fortement la poitrine de la main droite. Et ce pèlerinage à pied vers Kerbala, interdit sous le régime de Saddam Hussein, permet aux chiites d'Irak de renouer avec des rites ancestraux. Sijil, à 60 ans, a fait plus de 100 km à pied entre Bagdad et Kerbala. Je suis très heureux, nous étions dans une grande prison. Saddam Hussein avait posé un bloc de pierre sur nos poitrines et nous étouffions. Je remercie les Américains de nous avoir libérés du tyran. Mais il faut que les États-Unis fassent d'autres choses pour nous aider. Nous avons besoin d'électricité, d'eau, et nous avons aussi besoin de respect. Dans cette foule de pèlerins, constituée principalement d'hommes, quelques femmes comme Oum Zainab ont fait le trajet. C'est une grande joie. Saddam Hussein nous avait empêchés de commémorer cette date historique. Et aujourd'hui, on peut voir tous ces pèlerins venir.

0: ici librement. Pour moi, la liberté, c'est vivre en paix, c'est vivre ma religion librement.
1: Kerbala est en Irak. C'était un reportage qu'on entendait sur Intersoir, France Inter, à 19h, le 21 mars 2003. Ce pèlerinage correspond au souvenir d'un massacre de partisans de Hussein, fils d'Ali, en 680. Il y a donc, entre sunnites et chiites, une mémoire taché de sang. Il y a aussi, depuis 1979, un pouvoir chiite établi à la tête d'un très grand pays, l'Iran, qui depuis ne quitte pas notre actualité internationale, en particulier en ce moment. Bonjour Ziad Bouakel.
2: Bonjour Jalaline Mulman.
1: Directeur d'études à l'École pratique des hautes études de Paris. Vous y êtes titulaire de la chaire philosophie en islam. Et bonjour Mathieu Terrier.
3: Bonjour.
1: Directeur d'études à l'École pratique des hautes études, mais aussi professeur de philosophie, vous êtes à l'EPHE titulaire de la chaire Chiisme ancien et moderne. Et je vous interroge tout de suite. Est-ce que aujourd'hui, la force des conflits politiques entre monde chiite et monde sunnite, même s'il y a certaines alliances, ne nous conduit pas à exagérer, à forcer les distinctions de nature théologico-philosophique entre le monde chiite et le monde sunnite?
3: Je dirais que c'est surtout que les conflits géopolitiques, leurs tenants et leurs aboutissants et leurs enjeux, n'ont à peu près rien à voir avec les différents théologiques et philosophiques entre chiisme et sunnisme. Donc je ne pense pas que ça pousse à les exagérer, mais ça pousse à les mécomprendre, parce qu'il ne s'agit pas du tout de la même chose. Voilà. Donc il y a une vraie différence théologique, philosophique entre chiisme et sunnisme, bien que les deux soient indissociables. Et pour rebondir sur votre introduction, en fait, il n'y a pas deux mondes. Il n'y a pas un monde chiite, un monde sunnite. Sinon, à la limite, il n'y aurait pas tellement de différentes dissensions, ni théologiques, ni politiques. Il y a un seul monde, de toute manière. Et puis, il y a une ère culturelle de l'islam dans laquelle les chiites et les sunnites ont toujours... Les différents chiites, parce qu'il y a plusieurs branches, et les sunnites ont toujours coexisté. Donc je crois juste que les deux types de différents sont de nature complètement différente, et que on se trompe en faisant un prolongement, en voyant une continuité et une cohérence dans un affrontement politique qui serait la reproduction ou la traduction de l'opposition ou du différent théologique entre chiisme et sunnisme.
1: Donc c'est peut-être un truc de commentateur, de souvent expliquer plein de choses politiques par cette distinction philosophico-théologique. Et d'ailleurs, c'est vrai qu'ils sont souvent démentis par des alliances. Politiquement, ça arrive. Je rappelle que le Hamas est sunnite, hein, et l'Iran chiite soutient le Hamas. Il y a sans doute d'autres exemples, non ?
3: Oui, j'en donnerai un autre, qui est parce que il fait souvent l'objet d'une confusion. On parle d'un axe chiite à propos de l'alliance entre les Houthis zaïdites du Yémen et l'Iran, mais il s'agit de deux branches chiites complètement différentes. Le zaïdisme est d'ailleurs l'une des premières branches chiites à s'être définie et spécifiée. Et le zaïdisme, théologiquement et sur le plan juridique, est plus proche du sunnisme, ce que tout le monde sait. Et donc, cette alliance n'a rien à voir, en fait, avec une alliance sur un fond d'harmonie ou d'entente religieuse, puisque sur le plan théologique, zaïdite et chiite duodécimain, qui est la branche iranienne, enfin, irakienne et iranienne, et libanaise également, n'ont pas grand-chose à voir.
1: Alors, qu'est-ce que vous en pensez, Ziad Bouakel, vous qui connaissez très bien l'ensemble des doctrines islamiques, les aspects philosophiques qu'elles portent en elles? D'ailleurs, je vais enrichir ma question en vous demandant si, dans le monde universitaire, le monde de la recherche qui est le vôtre, qui est aussi le vôtre, bien sûr, Mathieu Terrier, on continue de faire vivre les querelles théologiques tout en se parlant. Enfin, finalement, c'est pas du tout séparé. On parle toujours, presque toujours, des deux en même temps, sans séparation étanche.
2: Absolument, absolument. Je suis tout à fait d'accord avec ce que vient de dire Mathieu Terrier. Il faut distinguer deux choses. Il y a un seul monde qui est le monde islamique, avec des tendances, on va dire, de factions ou des tendances politiques qui se sont, comme vous l'avez rappelé dans votre introduction, déclarées dès le départ, qui vont structurer une grande partie du discours, mais le problème, c'est que de notre point de vue, elles sont surdéterminées par l'actualité politique et par les alliances géopolitiques. Ça, c'est la magie du théologico-politique. Il a cette force de conviction rétrospective qui nous pousse à projeter sur le passé des conflits, des alliances et des structurations qui n'existent que dans notre présent. Donc, quand on revient aux sources et à votre question concernant le monde universitaire, évidemment, ce sont deux. C'est un peu le même champ qui est le champ des études islamiques, avec des spécificités dues aux spécificités des deux traditions. Et oui, je dirais qu'on fait revivre les polémiques afin de mieux comprendre la logique de nos auteurs et la manière dont ils pensaient cette différence.
1: Alors, justement, ces différences, je voudrais essayer de comprendre, parce que quand on entre un peu dans vos travaux, et mon équipe avec Philosophie m'a heureusement beaucoup aidée, on voit qu'à l'intérieur du sunnisme et du chiite, il y a plein d'écoles. Vous faites un geste de la tête, Mathieu Terrier, ça signifie, alors, peut-être qu'il y a autant d'écarts, mais de discussions entre des écoles internes à chacun de ces deux courants qu'entre ces deux courants.
3: Oui, et c'est d'ailleurs le cas, ce que je disais, entre le zaïdisme et le chiisme duodécimain. Faut peut-être rappeler l'origine. Je pense qu'il y a quand même une division plus marquée entre les branches du chiisme qu'entre les écoles juridiques, notamment au sein du sunnisme. Rappeler l'origine de cette division du chiisme en multiples branches, qui commence après la mort tragique d'Al-Hussein, dont vous avez parlé, qui était le deuxième fils de Ali et qui était le deuxième petit-fils du prophète, puisque les partisans de Ali, Shi'at Ali, donc à l'origine du terme chiite, étaient aussi les Shi'at Ahl al-Bayt, les partisans de la famille du prophète. Donc derrière la personne de Ali, il y a la descendance familiale et le prophète Mohammed n'avait pas eu de fils. Donc Al-Hassan et Al-Hussein, qui étaient les fils de Ali, étaient sa seule descendance mâle. Je suis désolé de faire un peu de généalogie, mais c'est important pour comprendre. Et suite à la mort tragique de Hussein, donc qui a été lui, sa famille, ses partisans massacrés par l'armée omeyyade, donc quand même par l'armée officiel de l'Empire musulman. Il s'agissait de la famille du prophète, quelques 40 ans après, donc c'est pas rien. Après cette mort tragique, en fait, les partisans de Ali et des gens de la famille du prophète vont en gros se diviser en deux tendances. Une tendance activiste, qui va s'orienter vers la révolte politique, vers le soulèvement, avec la volonté de venger Hussein et de renverser le pouvoir usurpateur des Omeyyades. Ce sont d'abord les Zaïdites, il y a d'autres branches mais qui ont disparu parce que éliminées. Et puis, une tendance quiétiste qui va opter pour une forme de résistance passive, qui va se réfugier, on pourrait dire, dans l'ésotérisme, donc une doctrine secrète, initiatique, spirituelle, et dans l'herméneutique aussi, l'herméneutique du Coran, ça c'est très important, parce que pour ces mouvements chiites, quiétistes, la première fonction de l'imam, c'est l'interprétation du Coran, et dans ces branches, cette branche quiétiste, qui d'abord s'appelle imamite tout simplement, va se diviser d'abord avec l'émergence des Ismaéliens. Oui. Donc les Ismaéliens vont d'abord être activistes. Il y aura notamment cette fameuse puissance ismaélienne d'Alamout dans le nord de l'Iran, et puis les Fatimides en Égypte qui étaient ismaéliens aussi. Et puis après l'invasion mongole, après la chute d'Alamout, après la fin des Fatimides, les Ismaéliens vont devenir quiétistes, ce qu'ils sont encore de nos jours, alors que les duodécimains, sont des imamites qui vont s'arrêter à un mystérieux 12e imam déclaré être entré en occultation majeure en 940 de l'ère commune, et qui reste donc jusqu'à nos jours le dernier imam, et dont le retour est attendu à la fin des temps, d'où la dimension eschatologique dont vous parliez. Et cette branche duodécimaine, donc du temps des imams successifs, donc jusqu'en 940, est tout à fait quiétiste. Et puis après l'occultation, progressivement, les savants religieux duodécimains qui deviennent des représentants de l'imam occulté vont rentrer dans le jeu politique et cette branche du chiisme va peu à peu se politiser mais sans perdre sa dimension ésotérique.
1: Ce qu'on entend dans ce que vous dites, c'est que tout de même la question politique, elle est fondatrice. Quoi. C'est... Alors après, nous allons nous poser des questions, est-ce qu'il y a une conception différente de l'individu, si on peut se révolter, etc. Ça engage des considérations sur la liberté, sur la raison, etc. Et on est dans une émission de philo, donc on va en parler, mais la question politique est première. Donc le théologico-politique, si j'entends bien, Ziad Bouakel, c'est-à-dire ce lien immédiat entre foi et façon d'être en politique, c'est structurant dans le schisme lui-même entre les chiites et les sunnites. Alors je voudrais justement demander à l'un et à l'autre, poser une question bête si j'ai le droit. Il y a 12 imams descendants directement de Mahomet, c'est ça ? Je pose des questions bêtes. Là.
3: Alors,
1: pour les chiites, pour une grande partie des chiites.
3: Non, parce que déjà, Ali est le cousin de Mohammed, n'est pas son fils.
1: Oui, donc je voulais dire,
3: il a été son fils adoptif. Il a été son fils adoptif. Après, les 11 imams suivants, effectivement, sont des descendants du prophète, parce que descendants de Ali et de la fille du prophète Fatima. Mais pas pour tous les chiites, puisque pour les Zaydites, ce sont d'autres lignées. D'ailleurs, pour les Zaydites, il peut, à certaines époques, ne pas y avoir d'imam du tout, ou avoir plusieurs imams en même temps, ce qui est inconcevable pour les duodécimains et pour les ismaéliens, parce que pour les duodécimains et les ismaéliens, le monde ne peut jamais être vide d'imams, mais il ne peut y en avoir qu'un à la fois. Donc les 12 imams, c'est la lignée des chiites duodécimains, qui sont devenus majoritaires dans le chiisme, mais là aussi, il faut éviter, disons, une rétroprojection, parce que avant de devenir majoritaire, ce qui s'est fait peut-être après l'invasion mongole et la chute des Ismaéliens d'Alamout, les chiites duodécimains, notamment du fait de leur quiétisme, étaient beaucoup moins en avant que des
1: Donc
3: branches comme les Zaydites, qui étaient plus politisées.
1: Voilà, que la question politique crée le chiisme, et à l'intérieur du chiisme, on n'aura pas tout à fait toujours le même rapport au pouvoir. Ça j'ai compris. Mais sur les 12 imams, c'est ce que j'ai appelé ma question bête, ça nous renvoie à la question de ce qu'est un imam. Pour les sunnites et les chiites, est-ce qu'ils dirigent une communauté de croyants ? Est-ce qu'ils dirigent la communauté politique ? Est-ce qu'ils superposent les deux fonctions ou les deux fonctions doivent être différentes ? Donc j'aimerais qu'on aborde ce point. Et puis l'autre question, c'est celle-là que je trouve un peu naïve, mais je vais la poser quand même. Forcément, au bout de 11 imams descendants de la famille du prophète, on se dit. Comment on continue à avoir des imams dans le chiisme, ou dans certaines branches du chiisme, descendant de cette famille, puisque le 12e est caché. Alors qu'est-ce qu'on fait ? Qu'est-ce qu'on fait pendant qu'il est caché ? C'est-à-dire, comment on désigne les imams ? Parce que le monde continue. Comment on fait dans le monde chiite qui croit dans cette histoire des 12 imams et du 12e qui est caché ? Qu'est-ce qu'on fait entre le 11e et le 12e qui viendra un jour ? Comment on désigne les imams ?
3: Alors déjà, on ne désigne pas les imams. On ne désigne pas les imams parce que les imams, d'après la croyance, sont désignés les uns chacun par son prédécesseur, mais sont d'abord désignés par Dieu. Le 12e imam était...
1: Comment on les reconnaît, voilà.
3: Ils sont désignés, ils ont un nom. Jusqu'au 11e, il n'y a pas de problème. Le 12e est le fils du 11e. Seulement, il n'y a que quelques personnes qui l'ont vu. Et il est entré en occultation. Il reviendra à la fin des temps. Il est entré en occultation, ça ne veut pas dire qu'il est mort. Ça ne veut pas dire qu'il a absolument quitté le monde. Il est, en quelque sorte, en suspens. Donc, il n'y a pas d'imam en attendant le retour du 12e
1: D'accord,
3: imam.
1: Y a justement. Quoi,
3: et ça, c'est une différence fondamentale, évidemment, sur le terme d'imam entre le chiisme et le sunnisme. Dans le chiisme duodécimain, il n'y a que 12 imams. Et donc, en période d'occultation de l'imam, en fait, il y avait deux possibilités. Soit on attendait indéfiniment la manifestation de l'imam sans rien faire, et là, je pense que le schisme de cette branche aurait tout simplement disparu, soit des savants qui n'ont pas les qualités censément, parce qu'on ne l'a pas dit, mais l'imam chiite est censé être, au même titre que le prophète, impeccable et infaillible, marsoum, donc il ne peut pas pécher et il ne peut pas se tromper. En période d'occultation, des savants religieux qui n'ont pas cette qualité, qui ne prétendent pas l'avoir, qui n'ont que les armes de la raison naturelle, pourrions-nous dire, se sont effectivement investis d'être les représentants les délégués de l'imam en exerçant la jurisprudence tout d'abord, donc ce qu'on appelle le fiqh en islam, donc le droit jurisprudentiel, et la théologie dialectique, la théologie rationnelle, le kalam. Et puis après, bah, ça a pu prendre une forme institutionnelle
1: et politique. Donc le statut actuel... Enfin, le 11e imam n'est plus là. Le 11e n'est plus là non plus.
3: Ah bah, le 11e, il est mort.
1: Il est mort, on est d'accord. Le 12e n'est pas encore là. Donc, en attendant, pardon, là encore, ça va peut-être paraître naïf, ce que je vais demander, mais on se retrouve dans une situation qui est celle des sunnites. C'est-à-dire, on met au pouvoir, ou pour s'occuper des fidèles et aussi de la communauté politique, des personnages qu'il ne faudrait donc pas appeler du tout imam dans le domaine chiite. Alors quoi, des califes qui s'occupent, qui ne sont pas divinisés, qui ne sont pas déifiés, qui n'ont pas la marque du divin en eux. C'est exactement. Alors pour le comprendre, je voudrais que Ziad Abou Bouakel nous explique comment ça marche chez les sunnites, puisque c'est ça le pouvoir religieux et politique chez les sunnites. Il n'y a pas de marque d'une appartenance à une descendance divine.
2: Oui, chez les sunnites, la question se présente de manière très différente. En effet, le terme de imam existe, c'est celui qui se met devant. De toute façon, en arabe, c'est celui qui guide la prière. Ça, c'est le sens premier du mot imam. C'est aussi un terme qu'on applique à tous les grands fondateurs des écoles juridiques, des écoles philosophiques ou théologiques. Et concernant cette question théologico-politique, là, les choses se présentent de manière très différente, dans la mesure où, après la mort du prophète, il y a une sorte de rupture chez les sunnites. Il n'y a pas cette continuité qui est assurée par la transmission des chaînes des imams et qui permet aux chiites, comme vient de le rappeler Mathieu Terrier, de dire il faut qu'il y ait toujours dans le monde un imam pour que voilà, les choses puissent tenir debout en quelque sorte. Dans le monde sunnite, il y a une rupture avec la mort du prophète. Et si vous voulez, il y a une distinction entre le pouvoir temporel, le pouvoir politique qui est pris en charge par des califes, par des rois, par des gens qui ne représentent que le pouvoir politique et qui sont là pour... qu'il n'y ait pas de désordre et de chaos, et le savoir religieux est pris en charge par les savants, par la chaîne des savants, les mujtahid, ceux qui interprètent le texte révélé, et qui donc ne sont pas comme les imams, dans la mesure où ils n'ont pas cette... les imams, du point de vue des chiites, où ils n'ont pas cette infaillibilité, ils n'ont pas toutes ces qualités divines, ce sont des savants, comme tous les savants, et qui donc, dès le départ, ont développé toute une épistémologie très intéressante, que l'on retrouve d'abord en droit, mais aussi de manière générale en philosophie pratique, qui va mettre l'accent sur le fait que, même lorsqu'on n'atteint pas la certitude... parce qu'on s'est éloigné de la mort de l'époque du prophète, parce qu'on n'a plus accès à quelqu'un de vivant qui puisse nous répondre de manière certaine à nos questions, même dans les cas où on n'atteint pas la certitude, ce n'est pas grave, parce que la présomption, lorsqu'il s'agit d'agir, est quelque chose d'accepté et de tout à fait valable pour fonder l'action. Donc ça va être, cette absence d'une chaîne va leur faire qu'ils vont mettre en avant cette épistémologie de la forte présomption, on va dire.
1: Et donc, si je comprends bien, les spécialistes savants de la chose religieuse et des textes peuvent avoir de l'influence politique, ça c'est la vie hein, pour tout le monde, pour tous les peuples, mais ce ne sont pas eux qui dirigent la communauté politique dans le monde sunnite, et la question est dès lors de savoir... si n'importe quel régime est a priori acceptable. Bon, donc ça peut être ce qu'on a eu à la tête de l'Empire ottoman une bonne partie du 20e siècle, la première moitié au moins. Ça peut être aujourd'hui la famille princière en Arabie saoudite. On est d'accord, ça produit des régimes variables. Pour l'instant, je n'ai pas l'impression qu'on ait eu une démocratie sunnite. Mais il faut dire que dans le monde chrétien, on a mis du temps aussi à avoir...
2: mettons de côté la modernité, parce que ça change la donne. Il y a une rupture avec la colonisation par l'Europe, tous ces concepts de démocratie, dictature, etc. Tout ça, disons, peut être intégré par des spécialistes de l'islam contemporain. Mais si on revient à l'époque classique, à l'époque où ces théories ont émergé, je dirais qu'en effet, il y a une distinction entre les savants qui constituent une caste, qui sont les dépositaires, comme je l'ai dit, de ce savoir religieux, et les gens qui sont au pouvoir. Et je dirais même que durant la première période, il y avait une certaine méfiance de la part de ces savants religieux. Je pense notamment à Ibn Hanbal, qui est un des grands savants pré-sunnite, on va dire, du 9e siècle, parce que le mot sunnisme, c'est une catégorie normative qui commence à émerger à partir du 10e siècle. Il y avait une méfiance de la part de Ibn Hanbal vis-à-vis du pouvoir politique et du pouvoir temporel. Donc cette idée de « nous sommes les savants dépositaires de la science religieuse et nous n'avons rien à voir avec ce pouvoir corrompu » est une idée que l'on trouve, en tout cas dans les textes.
1: Mais en tout cas, donc j'ai parlé de la famille princière en Arabie Saoudite, on pourrait aussi évoquer précisément en Irak ce qu'a représenté Saddam Hussein. L'Empire ottoman sont des pouvoirs organisés assez différemment, mais ils correspondent tous à la manière dont on considère le pouvoir politique dans le monde sunnite. Voilà.
2: Oui.
1: Ok, bon, non, mais c'est pas moi qui le dis, j'essaie de comprendre. Alors maintenant, je viens vers le monde chiite. Donc, ce n'est pas possible que le pouvoir politique soit uniquement temporel, si je comprends bien. Il faut qu'il y ait en lui une marque. Alors, on dédouble. Comment on fait pour qu'il y ait un rattachement dans le monde chiite plus explicite du pouvoir politique en général à, disons, les aspects divins en lien avec l'imam caché.
3: Alors,
1: Mathieu Terrier.
3: Oui, merci. En fait, pendant très longtemps, on n'a rien fait pour cela. C'est-à-dire déjà, effectivement, la notion d'imam dans le chiisme, c'est un chef qui est à la fois spirituel et temporel. Donc à la fois religieux, initiatique, interprète, herméneute et chef politique. Mais dès le début, Ali lui-même, vous l'avez rappelé dans votre introduction, n'a exercé le califat, donc le pouvoir politique, que quelques années, puis ça a été une succession de guerres civiles, son autorité n'a jamais été vraiment reconnue, et après lui, aucun imam dans la lignée duodécimène. Les Zaïdites, c'est autre chose, parce que les Zaïdites ont eu des dynasties d'imams qui ont régné notamment au Yémen pendant très longtemps, mais dans le chiisme duodécimain, aucun imam historique n'a jamais exercé le pouvoir. Donc il y a eu une distinction théorique entre le califat, qui est le pouvoir politique et qui, d'une manière générale et peut-être même définitive, est illégitime.
1: Ah, il est illégitime.
3: Bah oui, parce que si le califat, oui, parce que si le pouvoir politique n'est pas exercé par l'imam, donc par le descendant du prophète, il n'est pas légitime.
1: Donc c'est juste quelque chose d'efficace, mais quand même.
3: Même l'efficacité, pendant longtemps, n'a pas été reconnue, en tout cas comme une vertu du califat. Mais simplement, comme je vous l'ai dit, il y avait une résistance passive, c'est-à-dire le calife, de toute façon, le pouvoir politique a échappé à celui à qui il aurait dû revenir. Le pouvoir politique a échappé à l'imam. Donc l'imamat se concentre sur la dimension spirituelle, herméneutique, ésotérique, avec aussi, il faut quand même le dire, la direction de la communauté, donc une jurisprudence pour la gestion ou la direction de la communauté chiite au sein du monde musulman. Donc pendant très longtemps, en fait, ça a été ça. Et comme je vous l'ai dit, progressivement, et surtout après l'invasion mongole, parce que l'invasion mongole a abattu le califat abbasside, qui était honni par les chiites duodécimains, pas beaucoup moins honni que la dynastie omeyyade qui l'avait précédé. Et donc avec la fin de la fin du califat abbasside et de l'hégémonie sunnite sur le monde musulman oriental, les savants religieux chiites duodécimains dans la région correspondant à l'Iran et à l'Irak actuel sont devenus des conseillers du prince, ont commencé à entrer dans le jeu politique, non pas comme gouvernants, mais comme conseillers, ministres, etc. Et ça a été en gros entre la gestion, la gestion de la communauté chiite proprement dit au sein de l'Empire et le rôle de conseiller, ça a été en gros la solution que les savants religieux chiites, donc qui ne sont plus des imams, qui ne sont pas impeccables et infaillibles, ont trouvé pour, si vous voulez, faire coexister l'idéalisme politique quand même très fort du chiisme, puisque le seul pouvoir politique légitime, c'est celui de l'homme désigné par Dieu et qui est, pour ainsi dire, un homme divin ou ou avec des caractères divins. Donc faire coexister cet idéalisme et un pragmatisme. Vous parliez d'efficacité, Georges Cormes parlait de d'économie. Effectivement, il y a les questions théologiques fondamentales, puis il y a les besoins de la vie quotidienne. Quoi.
1: J'ai vraiment des questions. Tout simplement sur l'Iran. C'est-à-dire qu'en 1979, une révolution a lieu et son aboutissement, c'est qu'il y a un pouvoir politique. Je comprends ce que vous dites sur son illégitimité, puisqu'il est redoublé, si je puis dire, enfin, il y a parallèlement à lui, un pouvoir religieux. Mais l'ayatollah Khomeini, ou ce qui a suivi sa mort, excusez-moi, mais il n'est pas là, le 12e imam. En fait, je ne comprends pas quelle légitimité supplémentaire il a, le pouvoir religieux, incarné par l'ayatollah. Pourquoi en aurait-il plus que le pouvoir politique ? Aucun des deux, manifestement, ne montre de signe qu'il est gouverné par le 12e imam apparu.
3: C'est sûr.
1: Alors là, je profite de votre présence comprendre ce point qui me tourmente un peu.
3: Ben, c'est normal, je comprends bien, ça tourmente beaucoup de gens. Évidemment, vous ne questionnez pas un spécialisme du chiisme moderne, et comme l'a appelé Ziad Bouak, la modernité a effectivement entraîné bien des ruptures. Là, il faut remonter peut-être un peu en arrière. Je disais que les savants religieux chiites avaient pris la représentation ou la délégation de l'imam caché en son absence, tout simplement pour pouvoir faire vivre la communauté.
1: Comment on a la preuve de la délégation ?
3: Bonne question. Il y a un rapport au texte, parce qu'il y a un corpus de hadith attribué aux imams, donc il y a un rapport au texte. Et puis, il y a ce qui, dans le monde universitaire contemporain, est bien connu, il y a un système de reconnaissance entre pairs et vis-à-vis de cette maîtrise du corpus scripturaire, donc Coran et hadith. De ce point de vue-là, d'ailleurs, c'est tout à fait comparable à ce qui se passe dans le monde sunnite, hein, en termes de reconnaissance. Comment on est reconnu comme un mujtahid ? Comment on est reconnu comme une autorité religieuse. Donc c'est pareil dans le chiisme, sauf qu'effectivement, je comprends votre étonnement, c'est-à-dire le 12e imam n'est pas là pour...
1: Dieu
3: n'est pas là non plus pour confirmer que le pape est bien le pape, si vous voulez. Donc ça, c'est évidemment la question. Et donc les savants religieux chiites ont effectivement développé, théorisé, enfin théoriquement et pratiquement, cette idée de la représentation générale de l'imam caché. Ont constitué, alors ça c'est surtout à partir, puisque vous parliez de l'Iran, le chiisme du Haut-Décimain a été proclamé comme religion officielle en Iran au tout début du XVIe siècle, après, en 1501 exactement, après ça a mis quand même beaucoup de temps pour s'établir. Et il y a un clergé qui s'est constitué. Peut-être rappeler, puisque on se passionne pour l'actualité, c'est normal, que le clergé chiite en Iran est venu du sud Liban actuel. C'est-à-dire que quand les Safavides ont pris le pouvoir, enfin quand le premier Shah Safavide a pris le pouvoir en Iran et qu'il a proclamé le chiisme du Haut-Décimain comme religion officielle en faisant appeler à la prière selon la triple profession de foi des chiites. Il n'y avait pas de savants religieux chiites en Iran, presque pas. Donc, comment convertir toute une population, tout un pays, si on n'a pas les ressources humaines pour cela ? Donc, le Shah, surtout ses successeurs, ont appelé des savants chiites qui vivaient dans le monde ottoman et qui étaient censément persécutés pour leur obédience chiite, à immigrer en Iran et à former ce clergé pour soutenir la royauté des Safavides et convertir et gérer la religion au niveau de la population. Et ceux qui sont venus principalement venaient du Jabal Amel, donc le sud Liban actuel. Alors, du coup, j'ai un petit peu perdu votre question. Comment on en arrive à
1: Khomeini ? Comment le pouvoir, je vais peut-être la reposer aussi pour les personnes qui viendraient nous écouter, nous rejoindre au milieu de l'émission. Comment le chiisme qui prétend qu'aucun pouvoir politique n'est légitime puisque le 12e imam caché n'est pas là, comment le chiisme peut-il légitimer, à côté du pouvoir politique, un clergé avec un ayatollah, ça vous fait tiquer, excusez-moi, je ne suis pas spécialiste, un système religieux avec un ayatollah qui exerce, si je puis dire, un rôle politique, c'est quand même assez indéniable, certes à côté du pouvoir politique officiel, mais en quoi est-il plus légitime, c'est-à-dire plus relié à la figure du 12e imam qu'on attend, qui va arriver, c'est le messianisme, l'eschatologie, etc. Comment se légitime-t-il, lui ? Le chiisme, normalement, ne devrait légitimer personne si on attend le 12e imam.
3: Mais ça, c'est... Oui, mais ça, enfin ça, c'est un point de vue puriste, je veux dire, qui peut se justifier doctrinalement et qui est partagé par des chiites et des non-chiites. Mais exiger ou attendre des chiites que par conformité à leur doctrine originelle, ésotérique, ils ne reconnaissent jamais aucun pouvoir politique comme légitime et donc demeurent en dehors du champ politique tout au long de l'histoire, eh ben c'était c'est peut-être trop attendre d'eux. Donc, les savants religieux chiites ont trouvé les moyens intellectuels spéculatifs pour à la fois maintenir l'idéalisme d'un pouvoir absolu qui n'appartient qu'à l'imam et s'autoriser en tant que représentant de l'imam de gérer les affaires de la communauté. Et puis, alors, avant de parler de 1979, il faut parler de 1906 et de la révolution constitutionnelle en Iran, qui a été en partie menée par des clercs chiites et qui a obligé le roi Qajar de l'époque à accepter l'installation, enfin la mise en place du premier parlement du monde musulman moderne. Donc ça a été une histoire très progressive, si vous voulez, la manière dont le clergé s'est mis en place, dont les clercs se sont peu à peu investis de l'action politique jusqu'à 1979, une révolution visant à renverser la monarchie absolue pahlavi, et absolue et pro-occidentale pahlavi, et puis là effectivement un ayatollah. Faut préciser qu'il n'y a pas un seul ayatollah, faut préciser que le clergé, parce que le terme de clergé est correct, hein, mais que le clergé chiite est polycéphale. Et donc on a plusieurs ayatollahs, on a plusieurs majar et taqlid, c'est-à-dire les sources d'autorité, les sources d'imitation pour les croyants.
1: Donc, juste une incise, vous comprenez donc très bien, vous les spécialistes, que si l'ayatollah Khamenei est assassiné, il y en a évidemment d'autres. Ce qui peut-être a un peu surpris le monde dont je fais partie, qui n'est pas très cultivé sur le détail de comment ça marche en Iran, mais en fait, il y a toujours plusieurs ayatollahs. C'est pas surprenant pour vous.
3: Il y a toujours plusieurs ayatollahs.
1: Qu'il ait été en quelque sorte remplacé facilement.
3: Non, mais attendez, oui, alors, le remplacement, ça a été le remplacement du guide de la révolution, hein, qui est la fonction politique de chef suprême de l'Iran, de la
1: Mourchid,
3: République islamique d'Iran.
1: L'autre invité.
3: Donc, ce qui a été remplacé, c'est la fonction de guide de la guide de la révolution, doit être exercée par un ayatollah. Mais il y a d'autres ayatollahs. Il y a l'ayatollah Sistani en Irak depuis des années et des années, qui ne prétend pas au pouvoir politique, mais qui a une puissance sociale et économique considérable. Il y a d'autres ayatollahs. Donc, bien sûr qu'il y a plusieurs ayatollahs. Bien sûr que c'est pas en éliminant un ayatollah qu'on va éliminer le clergé chiite. Ça, c'est évident. Mais là, c'était une question politique d'éliminer le chef d'État. Et ben, on a éliminé le chef d'État quand le roi est mort, vive le roi. Quoi. On a éliminé le chef d'État, il y en a un autre qui a été désigné tout de suite après.
1: Parce qu'en même temps, je vais interroger maintenant à nouveau Ziad Bouakel. Dans le monde sunnite, on sait bien que le politique n'est pas marqué par du divin. D'une certaine façon, il y a eu ce que les Occidentaux appellent une sécularisation. Je sais, les mots sont un peu trop rapides. Mais en même temps, il y a ce lien, alors non, peut-être non pas à Dieu lui-même, ou à un éventuel imam caché, mais à quoi ? Alors, au texte. Et finalement, à quoi correspond le savoir religieux, le domaine que pour le coup on appelle celui des imams, si je ne me trompe pas, par rapport aux politiques ? Est-ce que c'est... Alors, est-ce que c'est plutôt comme un concordat d'ancien régime chez nous ? C'est-à-dire, malgré tout, c'est une vraie participation au pouvoir et ce n'est pas une sécularisation. Ou au contraire, c'est une sorte d'à côté bien séparé. Ce que Max Weber appelait le césaropapisme, l'État est plus fort, il peut céder de la religion, mais c'est lui, le politique, qui décide autoritairement, s'il le faut, et indépendamment du religieux. Donc, quels sont les liens dans le monde sunnite, et notamment sur le plan philosophique? Comment pense-t-on ces liens entre pouvoir religieux et pouvoir politique?
2: Oui, comment pense-t-on? Évidemment, il y a toujours une différence entre la manière dont on pense ces liens et la manière dont ils s'appliquent dans la réalité. Parce que dans la réalité, quand on a le pouvoir, on a le pouvoir. C'est-à-dire, c'est... Voilà,
1: on est le plus fort. De rappeler ça.
2: Il y a les historiens, et puis il y a les historiens des idées. Mais sur le plan des idées, donc comme je l'ai dit, il y a une répartition des rôles, on va dire, une distinction. Je ne vais pas utiliser le terme de sécularisation, il y a beaucoup de travaux sur la question, mais peut-être que... Enfin, j'en sais rien, il faudrait approfondir la question plus avant. Mais donc, il y a une distinction et, comme je l'ai dit, une sorte de... pour les savants, eux sont les dépositaires de la charia. Il y a évidemment un rapport avec Dieu, parce que vous avez dit, il y a toujours un rapport avec Dieu, parce que Dieu est toujours là.
1: Dieu est toujours là.
2: Dieu est toujours là partout. Dieu est éternel.
1: Finalement, il est plus là dans le chiisme et le sunnisme que le 12e imam. Franchement,
3: là, c'est, à moi,
1: c'est ça qui dit. Vous voyez. Bon, attendez, on finit avec, avec vous.
2: Donc, Dieu est toujours là. Et donc, comme je l'ai dit, il y a la médiation de ce texte, qui est le texte révélé par Dieu au prophète Mohammed, c'est-à-dire le Coran. La médiation de toutes les traditions prophétiques, ça, c'est quelque chose aussi que l'on doit beaucoup aux premiers sunnites, parce que le mot sunnite, comme je l'ai dit, va commencer à se stabiliser aux alentours du Xe siècle. C'est un mot normatif que l'on peut traduire vite fait par orthodoxe, vous voyez. Donc, ce n'est pas quelque chose qui décrit une situation. Mais au IXe siècle, à l'époque où il y avait beaucoup de factions, à l'époque où il y avait beaucoup de groupes théologiques et juridiques, ce qui caractérise les proto-sunnites, c'était l'insistance qu'ils avaient à collecter les traditions prophétiques et à les rajouter au texte coranique pour en faire une sorte de corpus qui va constituer, à partir du Xe siècle, la médiation, comme je le disais, entre les savants et Dieu.
1: Donc, oui, et puis le politique. Oui. Si on reste sur ce problème qui est vraiment central quand même dans la distinction sunnite-chiite, et encore la distinction, on a du mal à la comprendre jusqu'au bout, me semble-t-il. Au fond, je vais le dire de manière extrêmement prosaïque, qu'on pardonne, mais dans le sunnisme, les religieux mettent la pression sur le politique, mais n'ont pas le pouvoir.
2: Ils n'ont pas le pouvoir, non.
1: Ils l'encadrent, ils essayent d'être influents, de faire en sorte qu'une société respectant la charia soit bien établie et préservée par le pouvoir politique, c'est
2: absolument,
1: ça ?
2: Absolument, absolument. Mais si on met de côté cette histoire d'imam et de chaîne d'imam qui correspond à la manière dont ces acteurs se représentent les choses, et qu'on voit en tant qu'historien la réalité, pour rebondir sur ce que disait Mathieu Terrier concernant les Safavides, là on a une spécificité. Je ne sais pas si c'est une spécificité du chiisme, parce que comme je vous l'ai dit au début, je me méfie du théologico-politique, ou bien une spécificité de ce XVIe siècle où on voyait déjà l'émergence des nations ou du scalisme et des nations, peu importe. Mais en tout cas, là, on a une spécificité dans le monde islamique, à savoir que les gens qui étaient au pouvoir ont pris les savants, ont fait venir ces savants-là, et ils ont décidé de convertir les masses. Ça, c'est quelque chose qui est très unique dans le monde islamique de l'époque, où, comme je l'ai dit, on a une classe de savants qui se perpétue de génération en génération, et puis des dynasties, comme les Mamelouks, comme les Abbassides, qui viennent, qui prennent le pouvoir et qui s'en vont. Là, on a une spécificité historique du chiisme, disons.
1: Alors, je vous propose qu'on y revienne pour cette fin d'émission sur cette spécificité du chiisme. Mais j'aurais quand même qu'on lise un texte d'un chiite que vous nous avez conseillé, un Irakien, enfin il est de l'école de Hilla en Irak, il est chiite, avec une dimension mystique si j'ai bien compris, il s'appelle Sayyid Haydar Amouli, est-ce que ça va ma prononciation?
3: Oui.
1: À peu près 1320 sa date de naissance, 1408 sa mort, et il a dit beaucoup de choses, notamment sur cet imam qu'on attend, le 12e. Est-ce que c'est qu'un imam? Ce qui fait qu'on ne peut pas employer le mot pour n'importe quel membre du clergé, c'est cette dimension donc eschatologique qui peut-être a pu à certains moments dans le chiisme concentrer des espoirs populaires. Et là, on aurait quelque chose de parfaitement singulier. Écoutez Sayyid Haydar Amouli.
4: L'imam est une grâce, et selon la raison, la grâce est obligatoire pour Dieu très haut. Suivant ces principes, la cause finale de l'existence du prophète et de l'imam est une seule et même chose, conduire l'espèce humaine à la perfection définie pour les hommes, les éloigner de tout ce qui entraîne une nuisance pour eux, en ce monde et dans la vie dernière. Quelqu'un demandera-t-il, pourquoi n'est-il pas permis que les hommes eux-mêmes instituent et nomment l'imam ? Nous répondrons qu'il en est ainsi car l'imam doit être impeccable, afin que l'intelligence humaine ne répugne pas à le suivre et que son imamat ne soit pas aboli de ce fait. L'impeccabilité est une chose cachée dont nul n'est instruit sinon Dieu. C'est pourquoi il n'est nullement permis qu'un autre que lui nomme et institue l'imam. Pour cette raison, nous disons aussi que l'imam doit être expressément désigné. »

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1: Ça, c'est à la fin des temps, non, que reviendra un imam, le 12e, avec une telle grâce, une telle marque du divin sur lui, et que finalement, les peuples seront enfin heureux, dirigés politiquement à la perfection. C'est cette idée qui est spécifiquement chiite, en tout cas, je veux dire présente, comme vous l'avez expliqué, Mathieu Terrier, dans des écoles majeures, des courants majeurs du chiisme, et qui peut-être fait une différence avec le sunnisme sur le plan de la compréhension de ce qu'est le politique et de ce qu'est l'histoire.
2: De ce qu'est l'histoire, oui. En particulier, puisque effectivement vous vous interrogiez sur savoir si le chiisme et le sunnisme impliquent ou génèrent deux philosophies différentes, il y a clairement une philosophie de l'histoire chiite.
1: Oui.
2: Il y a ce que même j'appellerais une historiosophie, c'est-à-dire l'idée d'une sagesse de l'histoire qui est téléologique et qui effectivement, enfin qui est d'abord centrée sur la personne de l'imam, en particulier le premier Ali, et qui est orientée vers le télos, la finalité de la manifestation du dernier imam, peut-être juste corriger, enfin préciser, c'est pas en fait qu'on attend le retour d'un imam qui serait complètement absent, mais la manifestation d'un imam qui est présent mais qui est caché. C'est ce qu'il faut arriver en fait à comprendre, hein, c'est que pour les chiites duodécimains, et c'est pas le cas des ismaéliens, parce que les ismaéliens ont toujours un imam vivant, hein, qu'ils en sont au 50e imam, et donc là, il n'y a pas d'attente messianique. Mais chez les duodécimains, effectivement, le 12e imam est vivant, il n'est pas en dehors du monde, mais il est caché et on attend sa manifestation. Alors effectivement, la manifestation du 12e imam à la fin des temps instaurera un règne de... Alors il y a une formule type, hein, d'ailleurs, il couvrira la terre de justice et d'équité comme elle aura été couverte d'injustice et d'iniquité. Ce qui veut dire en passant, et ce n'est pas rien, que l'histoire doit être sombre et ténébreuse et l'injustice doit régner jusqu'au bout pour que se produise le basculement. Avant l'instauration d'un règne de paix et de bien-être pour tous dont vous avez parlé, il y aura un combat apocalyptique. Hein,
1: alors,
2: un scénario apocalyptique.
1: Ce scénario, cette vision des choses, rend-elle plus facile dans le monde chiite, par exemple, de se greffer sur des mouvements révolutionnaires, des grandes flambées démocratiques? C'est tout le problème de la révolution iranienne, hein, qui à un moment, qui a pu être utilisé très clairement pour dire voilà, il se passe des choses importantes dans le peuple. Peut-être allons-nous vers quelque chose d'assez magnifique et messianique. Le moins qu'on puisse dire, c'est que c'est pas du tout une démocratie qui finalement s'est installée. Mais peut-être y a-t-il dans le monde chiite une facilité à penser les grands moments d'effervescence démocratique comme quelque chose. Alors le problème, c'est qu'on se fait avoir derrière, mais comme quelque chose que oui, le religieux peut comprendre.
2: Ben déjà, effectivement, je rappellerai encore, pour revenir sur ce que disait Ziad Bouak, que cette notion de démocratie, cette attente, cette exigence démocratique, elle est moderne. Donc pendant des siècles et des siècles, le chiisme s'est construit indépendamment de cette idée. Tout de même, dans le texte qui a été lu, hein, il y a cette idée importante que l'imam ne peut pas être élu, peut pas être choisi par les hommes, parce qu'il a des qualités divines que seul Dieu, par définition, connaît. Et donc l'imam est désigné par Dieu. Alors pour revenir sur votre question, est très intéressante, c'est peut-être pas tellement les poussées ou les mouvements démocratiques, mais il y a une dimension populaire, il y a une dimension de piété, de religiosité populaire dans le chiisme qui est extrêmement importante et qui, vous l'avez mentionné en début d'émission, se manifeste notamment à l'occasion des commémorations de la mort d'Al-Hussein à Karbala. Donc c'est ce chiisme populaire, c'est cette dévotion populaire qui est, je dirais, entretenue par l'attente eschatologique,
1: oui.
2: Qui est effectivement un phénomène, disons, propre à la société ou aux sociétés chiites. Après, si vous voulez, sur la démocratie, sur la part de démocratie possible, réalisable, y compris en Iran actuel, tout ça est affaire vraiment là de politique et plus de théologie, en fait.

0: c'est la diva du Liban, me dit Ziad Bouakel, un Fayrouz, chanteuse libanaise, qu'il adore d'ailleurs, et ça s'appelle Wardon, qui veut dire seul au pluriel, et je crois que vous voulez en profiter, Ziad Bouakel, pour faire une mini-réponse à Mathieu Périeux.
1: Une mini-réponse à votre dernière question, juste pour dire que l'espérance politique est quelque chose d'universel déjà, ce n'est pas propre au monde chiite, ni ses liens avec la piété, avec l'espérance, le messianisme est quelque chose qui résiste toutes les religions, et qu'on retrouve dans toute l'histoire du monde arabe, que ce
0: donc
1: soit
0: même
1: les guerres,
0: dans le monde sunnite, vous voulez.
1: Les printemps arabes, les guerres anticoloniales, la cause palestinienne, et tout ce qui mobilise les foule pour des raisons politiques.
0: On arrête le débat ici, mais on vous a entendu. Merci beaucoup Ziad Bouakel et Mathieu Périeux. Les références de vos trois travaux sont sur notre site. Voici à présent la chronique de Frédéric Worms, dont la série cette semaine a pour thème la fuite. C'est le pourquoi du comment.
2: Pourquoi ne doit-on pas fuir ses responsabilités ? L'expérience de la fuite est une expérience fondamentale de la liberté humaine. C'est la capacité, d'abord peut-être vitale, de résister à ce qui nous fait souffrir ou à ce qui contredit l'exercice spontané de nos corps, c'est-à-dire notre liberté. Et pourquoi aussi nous ne prenons conscience de notre liberté que dans l'expérience délibérée de l'emprisonnement auquel nous résistons par la fuite, qui n'est pas seulement un comportement réflexe, mais qui manifeste une spontanéité d'un être vivant, d'un être libre, qui veut échapper à la souffrance, au malheur, à la mort ou à la domination. Ainsi, la fuite est-elle peut-être le révélateur de notre liberté. C'est le cas, par exemple, dans la philosophie de Jean-Paul Sartre. Dans L'être et le néant, il définit la liberté par la capacité de refuser, comme Descartes d'ailleurs, mais plus fondamentalement même par la capacité de ne pas se réduire à ce à quoi on veut m'assigner. Ainsi, on me donne un rôle, on me donne le rôle de garçon de café, de professeur, de chroniqueur, de technicien, de réalisateur, d'une émission de radio, par exemple, eh bien, ce rôle, je ne peux pas m'y réduire. Je fuis la réduction à ce rôle. Chez Sartre, la liberté, c'est la liberté de ne pas être jamais réduit à une essence, quelle qu'elle soit. C'est pourquoi il nous est arrivé, parfois, dans les cours sur Jean-Paul Sartre, il m'est arrivé, en tout cas, de dire, Sartre, c'est celui qui dit, je pense, donc je fuis. Je pense, donc je ne suis pas. Je pense, donc je ne suis pas ce à quoi on veut me réduire. Mais il y a un risque dans cette conception négative de la liberté, dans cette conception qui fait que la liberté est toujours dans la capacité à ne pas être et à fuir. Et on a beaucoup reproché à Sartre, par exemple son contemporain et ami Merleau-Ponty, lui ont reproché de ne pas engager réellement la liberté étant dans la capacité de fuir. Mais oui, mais après il y a aussi la responsabilité, il y a aussi la continuité de nos choix. Une fois que j'ai fait un choix, je dois l'assumer. Il y a sinon ce qu'on peut appeler une fuite en avant. Il y a l'incapacité à assumer des responsabilités. Et c'est bien ce qu'on retrouve dans l'expression morale « fuir ses responsabilités ». J'ai fait ceci ou cela, est-ce que je peux faire comme si je ne l'avais pas fait? Est-ce que je peux me fuir moi-même? Est-ce que je peux fuir la continuité de mon existence? Ce que Kierkegaard, pourtant maître de Jean-Paul Sartre, dans la philosophie de l'existence et du choix, ce que Kierkegaard appelait le stade éthique de la liberté. Le stade esthétique, c'est la fuite en avant. C'est Don Juan qui fuit toujours l'amour, qui fuit le mariage et qui séduit toutes les femmes, mille lettrés, et qui les trompe et qui les trahit. À un moment, le stade éthique, c'est aussi de s'engager, de ne pas fuir ses responsabilités, à supposer justement qu'on les ait choisies soi-même. Ainsi, à côté de la fuite qui révèle notre liberté, il y a la fuite qui trahit notre propre responsabilité et donc notre liberté. Nous ne pouvons pas toujours fuir le négatif, il faut parfois assumer la souffrance, assumer la décision, assumer aussi des responsabilités pour les autres. La fuite n'est pas toujours la réponse, mais il est certain que la possibilité de fuir est toujours le signe d'une responsabilité parfois angoissante, d'une liberté toujours présente, d'un refus du négatif qui a parfois des vertus et dont parfois il faut mesurer tous les risques.
0: Merci Frédéric Worms. Nos émissions peuvent être écoutées en podcast sur l'application Radio France ou sur franceculture.fr et je renvoie toute cette semaine à nos émissions passées, notamment sur Averroès, notre série du mois de janvier 2026, puisqu'il y a quand même une grande culture commune, m'est-il rappelé dans ce studio, entre chiisme et sunnisme. Cette émission a été réalisée par Nicolas Berger avec à la technique Mineta Djawara. Elle a été préparée en particulier par Axel Dubois et toute l'équipe d'Avec Philosophie, Carla Michel, Nassim El Kabli, Corinne Amar, Luna Hajla. 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
11: La légende raconte qu'il a tout juste 6 semaines lorsque le petit Ernest Hemingway est emmené pour la première fois sur le Walloon Lake, dans le nord du Michigan, où il va passer une partie de sa jeunesse à pêcher. Mais il doit attendre le jour de ses 3 ans pour sa véritable première partie.

0: À 17 ans, la pêche à la mouche devient ensuite pour Hemingway un espace d'émancipation, une façon de quitter le nid. À 20 ans, juste avant son départ pour Paris, il fait un dernier voyage de pêche dans la péninsule supérieure du Michigan avec deux amis qui inspirent directement la célèbre nouvelle « La grande rivière au cœur double » qui est un des textes sur la pêche les plus fameux de celui qui n'a cessé d'écrire sur le sujet. Ce qui est intéressant, c'est que la pêche pour lui n'est pas seulement une métaphore, un prétexte pour parler d'autre chose. Non, Hemingway écrit vraiment sur la pêche, concrète, physique, qu'il aime pour elle-même. Et c'est précisément pour ça qu'elle peut porter autant de sens. Et le sens, c'est celui du rituel, de la précision, du silence, l'immobilité, qu'il résume un peu comme ça. Il était heureux, il ne pensait à rien, il regardait la rivière. Avec la pêche, le bonheur, ce n'est pas l'émotion, mais l'absence de pensée. Une certaine façon d'être là, dans un présent pur. Bon, évidemment, il faut bien préciser que la pêche qui fait le bonheur des uns est souvent d'une grande cruauté pour les pauvres poissons et qu'elle est dénoncée par de nombreux militants. Sur notre site, plus de précisions à ce sujet. En attendant, Pauline Mocor est allée à la rencontre de pêcheurs qui se disent heureux dans l'Yonne, à l'école de pêche de Villefargeau, sur le pont de Bessy-sur-Cure et à la baignade de Lucie-sur-Cure.
1: Oui, non, relance. Doucement. Vas-y. Oui, nickel. Attention, les gars, il y a une canne par terre.
2: Rocher.
1: T'es ouf, toi. Viens là.
3: Yes.
4: Tu veux le mesurer, Baptiste?
5: Ouais, peut-être.
4: Bloque le pour qu'il aille pas à droite, à gauche.
5: 71 cm.
4: Une belle photo.
5: Et hop.
6: Allez, hop.
2: Il est plus petit que celui de tout à l'heure.
7: Moi, je m'appelle Baptiste Johnny. Je vais avoir 15 ans cette année. Donc je suis au collège. Moi j'ai commencé la pêche vers mes 4-5 ans avec ma grand-mère. Et après j'ai surtout fait de l'autodidacte en apprenant tout seul avec des youtubeurs. J'ai toujours aimé la pêche. Je suis quelqu'un d'assez patient, qui aime bien être tout seul. Avec l'eau, le bruit de l'eau, c'est très apaisant. C'était mon rêve quand j'étais petit d'habiter au bord d'un lac tout seul avec ma canne à pêche, mes leurres et pêcher toute la journée. Et le soir, avec le poisson que j'ai fait dans la journée, manger et vivre comme ça. Je me voyais avant, mais après, en grandissant, j'ai bien vu que ça peut pas être possible parce qu'il faut payer l'électricité, l'eau, le matériel. On peut pas vivre sans argent. L'objet dans la société, de travailler, de faire autre chose que ce qu'on aime. C'est pas possible de toujours faire ce qu'on veut. L'autonomie complète, manger ce qu'on attrape, ou c'est pas forcément vraiment possible. Il y a plein de fois où on peut faire une séance de pêche et ne rien attraper. Ah ben elles sont là les oies. Elles sont en face. Elles sont posées juste en face derrière les arbres sur l'île. Je pense qu'elles ont leur nid juste là. Qu'elles devaient rester là pendant un moment. Par bande de 10 à peu près. Elles vivent pas toutes seules. Moi, mon poisson préféré, c'est le brochet. Le brochet, il est assez solitaire, comme moi. Les oies, contrairement au brochet, eux, ils vivent en groupe. Souvent, un couple va rester ensemble pour la vie, il va pas se détacher. Par contre, lui, le brochet, il va rester tout seul. Il n'a pas forcément besoin d'une copine pour vivre. Et donc, sur ce point-là, je suis peut-être aussi un peu comme le brochet. Moi, je préfère pêcher qu'avoir une petite copine. Je trouve pas ça vraiment ultra utile. Je regrette pas de me séparer de ma copine parce que, en gros, je préfère.

0: Les poissons humains. Je me suis rendu compte que en fait j'avais pas forcément besoin d'avoir de copine. C'est plus facile d'être avec des poissons qu'avec des humains. Je pense que je connais plus le caractère d'un brochet que le caractère d'une fille. La pêche c'est bien plus facile que les relations humaines. Moins de difficultés, moins de stress. Enfin, l'humain est bien plus complexe que le poisson. Le poisson, une fois qu'on l'a étudié un peu, on sait comment il fonctionne ou qu'est-ce qu'il fait. Donc, c'est plus facile d'attraper un poisson qu'une fille. Ça, c'est sûr. Là, je suis en train de mouliner pour leur ramener un petit pote.
1: Il est gros le poisson là.
2: Pas faux.
1: Brochet. Oh putain, il est énorme. Il est gros. Tu veux le mesurer?
0: Moi je dis il fait 55 le gars.
1: Il est à partir du fond.
3: 64.
4: Ouais bah c'est comme c'est de la.
1: Tu veux faire une photo?
2: Bah oui.
4: C'est bizarre qu'on en fasse des plus gros comme ça.
2: Oh j'avais une touche. Ah. Elle est grosse.
5: Elle est coriace.
6: Tu l'as peut-être sentie un peu tôt, il fallait la fatiguer, je pense.
2: Oh, elle glisse. Attends, mais elle a du sang sur la nageoire.
6: Oh, ça lui fait mal, là. On l'a remet, Aurélien.
1: Mais là, ouais, on va essayer de la remettre.
2: Regarde, elle saigne.
6: Ouais, mais c'est pas grave.
2: Ça glisse. Je peux la remettre. Trop tard.
6: Elle est partie.
2: Elle est repartie.
6: Alors là, c'est du no-kill. En fait, on n'a pas le droit de les tuer. C'est interdit.
2: Elle est là. Elle est là. Elle est pas morte. Elle est vivante. Elle repart. Elle est repartie. Au début, j'étais content parce que je l'avais attrapée. J'ai ressenti de la joie et en même temps de la tristesse. Parce que ça doit faire mal de se prendre un hameçon.
6: Ah, j'ai du sang. J'ai du sang de truite. Bah, malheureusement, elle a un peu saigné. Du coup, bah, je l'ai touchée.
2: Oui, elle
6: a saigné
2: de la bouche ici.
6: Et de la queue, je crois, un peu.
2: Ce que je déteste le plus, c'est quand on voit du sang sortir de la truite. Ça me dégoûte.
6: Des fois. En fait, elles sont accrochées juste au bout de la lèvre.
2: Et du coup, ça saigne.
6: Ça saigne.
2: Et puis, du coup, quand on tire, ça leur fait encore plus mal. Vu qu'on doit les sortir de l'eau et du coup elles sont suspendues juste par leur bouche. Ça doit faire mal. C'est triste pour la truite parce qu'elle aurait pu mourir.
6: Et lui ôter la vie c'est un peu cruel mais il faut. De toute façon elles vont mourir dès que l'eau elle dépasse 20 degrés donc peut-être autant les tuer maintenant et pouvoir les ramener qu'elles soient mortes en plein milieu de l'étang et qu'on puisse pas les avoir. Bah, qu'on voit qu'elles sont mortes, qu'elles bougent plus.
2: Je crois que t'as une touche.
6: T'avais une touche?
2: Ouais, mais ça a commencé à bouger.
6: Ça fait comme ça?
2: Boum, comme boum, ça. Boum, boum, comme ça.
6: T'avais une touche.
2: Ah, ah, j'ai... Truite!
6: Non,
2: ah non, ça m'énerve.
6: Je vois. Il a remonté une branche.
2: J'ai cru que c'était une truite. Mais bah non, en fait.
7: On va essayer de pêcher un petit peu la mouche, ça te dit?
2: Ok, oui, ça me dit.
7: Alors, tiens, on met laquelle? À ton avis?
2: Moi je dirais de mettre celle-là.
7: Celle-là, là?
2: Ouais.
7: Ouais, il y a ça, c'est pas mal. Mais ça, j'aime bien aussi, tu sais.
2: Ah, oh, c'est un scarabée.
7: Ouais, un scarabée.
2: Oh, oui, ça, ouais. Ça devrait bien marcher.
7: Ouais.
2: Bah, ça peut aussi marcher ici dans la cure, puisque ça marche dans le canal.
7: Sûr. Peu de gens pêchent à la mouche, très peu de gens. Les gens pensent que c'est une technique de pêche un peu élitiste, enfin, ou très technique, très difficile, un peu inaccessible. Mais une fois que quelqu'un nous montre qu'on a un peu le mouvement, voilà, hein, ça y va. Hein. Allez, avance un petit peu et essaye de faire entre les herbiers là-bas. Et c'est bien, hein. Toi, tu bloques bien devant. Il s'y prend super bien. Hein. Voilà, nickel. Alors tu vois, c'est parce que là, t'as trop rabattu devant. Tu bloques devant, faut bloquer. Voilà. T'as juste à poser. Oui, c'est bien.
3: La pêche à la mouche, c'était quelque chose qui m'attirait énormément quand j'étais gamin, mais un peu plus vieux que lui quand même, quand j'avais 10-12 ans. Mon grand-père m'a offert la canne. Et j'ai essayé tout seul, je voyais bien que ça, j'y arrivais pas. Et puis un jour, j'ai croisé, enfin c'est quelqu'un que j'avais déjà vu pêcher à la mouche. Il m'a montré un petit peu les mouvements. Et après, je me suis perfectionné tout seul, quoi. En passant des centaines d'heures au bord de l'eau, des centaines et des centaines. Je pêchais dans cette rivière, moi je suis né au bord de Lyon, là, à quelques kilomètres d'ici. On a la chance dans cette région d'avoir nos deux rivières qui se rejoignent, là, Lyon et la Cure. Et donc je les arpente depuis que je suis tout petit, quoi. Depuis que je sais marcher. J'ai des tas de souvenirs à Bessier avec mon frère, où on partait de Pré-Gilbert en vélo avec la canne à pêche sur le cadre du vélo. On passait nos après-midi là, tout gamin à pêcher. Là, c'était des souvenirs, des super souvenirs avec mon frère. Il habite loin maintenant. Mais quand il revient ici, on part tous les deux encore. C'est bien, c'est nickel. Continue comme ça en pêchant devant toi, tu vas tomber dessus. Bloque devant, oublie pas de bloquer devant pour que ça ferme ta boucle. Ouais, super, c'est bien. Hop là, t'as vu ? Loupé. Tu vois ? Il est venu, hein ? Sois attentif, hop, encore une fois, t'as vu ? Tu t'es fait avoir. Regarde, regarde, regarde.
7: Lui, il peut faire ça pendant une après-midi, c'est pas un problème, quoi. Tout seul, là, comme ça. Là. Lui, il se raconte des histoires, il rêve de pêche. Et lui, tout petit, il était sur le ponton. Alors, au départ, il me regardait, il jouait avec les poissons un petit peu. Bon, ça lui plaisait énormément. Et puis voilà, très vite, j'ai mis une canne dans la main. Et puis, ouais, j'ai vu. Continue. Très vite, j'ai mis une canne dans la main. Et puis, quand il a eu cette dextérité, quand il a réussi à avoir une meilleure coordination de ses mouvements, tout de suite, il a pris ses premiers poissons. Et je dis, je sais pas, 2 ans. Hein. Puis ça va de mieux en mieux. Je crois que la veille de sa naissance, on se baignait dans la Cure avec sa maman. Il est né le 7 août, le 6, on se baignait dans la Cure. Il faisait très très chaud. Déjà, c'était une chaleur, mais vraiment incroyablement étouffante. Je crois qu'il faisait autour des 40 degrés. Hein. Le jour où il est né, il faisait 42. C'était le jour le plus chaud de l'année. Il l'avait annoncé. Alors, et puis, elle m'a demandé de rentrer un moment parce qu'elle était fatiguée. On voyait que c'était la fin, quoi. C'était dur pour elle. Et puis, bon, le soir, on rentre à la maison, on mange. Et puis après, je suis parti à la pêche au bord de Lyon, un peu tout seul, là, pour me détendre parce que je voyais bien qu'il y avait de la tension. Elle n'était pas... Voilà, elle avait besoin de dormir, moi j'avais de l'appréhension, moi je savais que de toute manière ça allait être dans les jours qui allaient venir, que j'allais devenir papa, donc comment je vais faire, comment je vais m'occuper de lui, qu'est-ce que je vais lui dire, qu'est-ce que je vais ressentir quand je vais le voir, est-ce que je vais me sentir papa au moment où je vais le voir pour la première fois, je savais pas tout ça, est-ce que je vais survivre aux nuits qui m'attendent, et puis toutes les responsabilités nouvelles qui m'attendent. Moi, pour évacuer la tension, pour me retrouver dans un univers que je maîtrise, que je connais par cœur, faut que j'aille à la pêche, quoi. Et voilà, j'avais besoin de ce petit moment pour oublier un petit peu tout avant le grand saut.

0: Là, quand je suis au bord de l'eau, là, voilà, dans cet environnement-là, où on est maintenant, avec les oiseaux, les fleurs, l'eau, je me sens complètement détendu. Les poissons, je les connais, je sais qu'ils vont bouger comme ça, je sais qu'ils vont manger comme ça, je sais où les attraper, je sais à quelle heure il faut les attraper. Bon. Et ça me rassure. C'est un peu un moment suspendu, quoi. On oublie tout ce qu'il y a autour, on oublie tous nos soucis, toutes nos appréhensions, je pense plus à rien d'autre, ouais. J'entends juste l'eau qui coule et je fais attention aux insectes qui volent, je regarde ce poisson qui est en train d'onduler sous l'eau, donc j'oublie tout. Il peut se passer à peu près n'importe quoi autour de moi, si ça n'a aucun rapport avec la nature qui m'entoure, je ne capte rien. J'ai l'impression de faire partie de ce monde, du vrai monde en fait, j'ai l'impression de retourner aux origines en fait, quoi. Et j'ai l'impression de tout comprendre, de faire partie du milieu qui m'entoure pour arriver à un but précis, quoi, celui d'attraper un poisson, quoi. Et puis elle m'a appelé, elle me dit j'ai perdu les os au milieu du salon, donc là faut que tu rentres, on y va, quoi. Et puis voilà, ce jour là ouais. J'étais à la pêche quand elle m'a annoncé ça. C'est bien, ouais, tu l'as, ouais. Allez, remonte, viens nous voir. Ouais, mais bon, c'est ton premier à la mouche. Bravo. Ça inspire là. Il est trop beau.
1: Ah, mon frère.
0: Il est tout petit. Tu te rends compte comme il a réussi à faire pour gober ce scarabée. Tiens.
1: Premier poisson à la mouche. J'ai déjà pêché plein de trucs, mais j'ai jamais pêché de poisson à la mouche. Et voilà, il repart. Les poissons qu'on pêche, on les relâche. Quand je relâche les poissons, moi, eh ben, ils vont vite. J'ai l'impression qu'ils sont heureux de repartir dans la nature. Mais le moment le plus fort, c'est quand je le prends dans ma main. C'est comme si je serrais la main à un copain que je connais. Mais sauf que c'est en plus petit et c'est encore plus joyeux que ça. C'est mon copain pour moi. Quand je le relâche, je lui dis dans ma tête au revoir, bonne chance. Et je lui dis au fond de mon cœur.
0: Tiens, attends, bouge pas. Non, mêlée. C'est pas grand chose, hein, je pense que t'aurais pu le défaire toi-même. Hein.
1: J'ai vu un gros chevesne devant les herbiers. Il est parti à côté et c'est pas très loin, du coup je vais réessayer là-bas.
0: Vas-y, peut-être que j'en ferai un pêcheur à la mouche. C'est bien, j'ai hâte qu'il m'accompagne dans mes pérégrinations dans le Morvan. Là. Ça, c'est génial. Ça. J'ai hâte qu'il fasse ça. Là. J'adorerais qu'il m'accompagne, en fait. J'adorerais même qu'il m'emmène, en fait. J'adorerais que ce soit lui qui me dise plus tard « Tu viens, papa, on y va, là ? Allez, je t'emmène. » On verra s'il reste détruite. C'est pas gagné. Une des choses qui me faisait peur avant de devenir papa, c'est que j'ai pu autant de temps libre que je le souhaite, notamment pour aller à la pêche, quoi. Et effectivement, ça a été le cas. C'est toujours le cas. Ah, je m'imaginais pas à quel point j'allais être pris par lui et puis par son frère aussi. Et à quel point j'aurais dû faire des sacrifices, quoi. Mais je savais hein, que j'allais manquer de temps, mais je pensais que toujours j'allais me débrouiller pour trouver quelques heures, mais à ce point-là, non, hein, quand même. Hein. De toute façon, je savais que d'une manière ou d'une autre, enfant ou pas, je savais que j'y retournerais. Hein. Une des choses que je rêvais de faire avec mon futur fils, c'était bien sûr de l'emmener à la paix. Donc je savais que je serais dans la transmission, je savais que c'est des choses que je partagerais avec lui. Et justement, ça m'a motivé, quoi. L'idée de transmettre à mon gamin ma passion de la pêche et de ce qui se passe autour, quoi. Donc, c'est-à-dire que on identifie les insectes, on apprend à reconnaître les arbres, les fleurs, les oiseaux, tout ce qui se passe autour de l'eau, en fait. Je savais que ça, je prendrais un immense plaisir à le transmettre à mes gamins, quoi. Des bestioles, il y en a partout. Partout. Dès qu'on lève une caillasse, il y a des animaux partout. quand j'avais une dizaine d'années, là, il y a 30 ans, quoi. Il se passait pas un été sans qu'il y ait des éclosions d'éphémères à la surface de l'eau, là. Et il y en avait des milliers, des dizaines de milliers, il y en avait partout. Ça, elles s'accumulaient la nuit sous les lampadaires qui étaient au bord de la rivière. Enfin, c'était vraiment quelque chose d'impressionnant à ces époques-là, à peu près au mois de juin. Et maintenant, c'est fini, ça fait très longtemps que je n'ai pas vu ça. Pour tout dire, la dernière fois que j'ai vu ça, c'était quand lui, il est né, sa maman, elle était à la maternité. Et je suis rentré après Gilbert, le premier soir où il est né. Je suis passé sur Lyon et il y avait cette éclosion. C'est la dernière fois que j'ai vu. Ce soir-là, je me suis arrêté sur le pont parce que ça faisait longtemps que je n'avais pas vu ça. Ces insectes volants qui ont un aspect un petit peu vaporeux, elles ne volent pas très bien, elles sont très claires, avec l'abdomen un petit peu jaune. Et moi, je vois tout de suite que c'est des éphémères et je vois qu'il y en a vraiment beaucoup. J'ai arrêté ma voiture, puis je me suis mis au bord de l'eau et j'ai attendu que le phénomène prenne de l'ampleur parce que je savais que ça allait être un de ces soirs-là où il y en a énormément qui sortent. Là. J'ai regardé ça se produire. Et donc au départ on voit quelques insectes qui volent, quelques dizaines là, ils sont évidemment attirés par ma lampe, et puis progressivement il y en a de plus en plus, ça devient même dérangeant puisqu'elles sont sur nous, on a l'impression que si on ouvre la bouche on va les avaler, et puis alors ça continue de s'amplifier le phénomène, à tel point que la rivière finit par devenir complètement blanche de ces animaux à la surface, et donc il y a cette luminosité qui est assez fantomatique, qui est propre à la pleine lune, qui se reflète sur cette nappe d'insectes qui commence à être de plus en plus épaisse à la surface de l'eau. Ça donne une impression de nouvelle naissance, quoi, voilà, comme si la vie avait choisi ce moment-là, précisément ce moment-là, avec cette luminosité particulière, pour se mettre à exploser, quoi. Autant d'êtres vivants hein, qui se sont donné rendez-vous pour naître... ce soir-là, précisément à cette heure-là, moi je trouve ça complètement incroyable. En plus, les éphémères sont des animaux qui ont des cycles de vie extrêmement courts. Elles vont vivre quelques heures, pas plus, le temps de se reproduire, mourir, laisser leurs œufs dans l'eau. Et leurs larves grandiront plusieurs années dans l'eau. Et ainsi de suite, quoi. Mais enfin, je trouve ça très touchant de voir ça, quoi. Et j'ai regardé ça pendant quelques dizaines de minutes. Jusqu'à ce que ça s'arrête. Et je suis reparti me coucher.

0: Quelques jours après sa naissance, je me souviens de cette fois où on est parti avec la poussette juste en bas de chez nous, au bord du canal. Il faisait beau, pas trop chaud, et maman était en train de pousser la poussette. Moi, j'étais tranquillement en train de regarder les poissons et je me sentais vraiment assez apaisé à ce moment-là, quoi. On faisait des grandes promenades sur le canal avec lui dans la poussette et puis moi, je suivais avec ma canne à mouche derrière, quoi, en me disant que j'avais à peu près tout ce qui comptait autour de moi. Et je souhaitais tellement qu'il soit plus grand, qu'il marche à côté de moi et qu'il me regarde faire, quoi. Et c'est ce qui se produit aujourd'hui. Donc,
1: Eh ben, ton vœu, il s'est exaucé.
0: Ah ouais, c'est vrai, il s'est exaucé, mon vœu. C'est vrai. Je pouvais pas finalement rêver mieux, quoi. C'est que je peux l'emmener dans tous mes délires absolument impossibles. Il me suit toujours, toujours, quoi. Il bronche pas, il marche pendant des heures avec moi. Il dit rien, il est content. Je peux lui proposer n'importe quoi tant qu'on va au bord de l'eau... Et qu'on est tous les deux, il va me suivre à la vie à la mort, quoi. Il a confiance et on y va, quoi. S'il me voit partir, que je l'emmène pas, c'est compliqué, hein. C'est très compliqué. Hein. Il veut rien savoir, il est en pleurs. Oh là là, c'est... Moi, je dois me justifier, je vais dire, mais non, là, je vais loin, ou alors, ça va être compliqué, tu pourras pas me suivre, mais si, je vais pouvoir te suivre, t'inquiète pas. Mais c'est dur de pas l'emmener, quoi. Tu sais qu'il est 8h presque. Il va falloir rentrer un moment, maman va nous attendre. Allez, viens. Non, je replie, là.
1: Pourquoi ?
0: Regarde, il est 8h, c'est bon, là. D'accord ? Tu vas aller manger, okay. Tu vas aller te laver. On restera encore. T'améliore.
1: Ouais.
2: Eden, est-ce que t'aurais pas un hameçon ou un plomb?
3: Tiens, les plombs. Et des hameçons, je vais t'en passer. Tiens.
4: Merci. Je m'appelle Silas et je pêche ici. J'essaie de prendre le même poisson que Eden, du chevesne. J'ai 12 ans et j'habite à Paris. Et je viens ici, c'est ma maison de vacances. Et du coup, je retrouve Eden, mon ami, pour pêcher ici ou dans la cure. Là, je suis venu de Paris pour le week-end de vendredi à dimanche. Puis après, je repars à Paris et voilà. J'aime bien venir ici parce que c'est bien. Et il y a l'eau aussi. En été, c'est cool, je peux me baigner à la rivière avec Eden et d'autres amis. Je me verrais peut-être grandir ici. S'il y a Eden avec moi, oui, peut-être. Mais quand même, je préfère Paris un peu quand même. Parce que j'aime bien la ville, j'aime bien... Là, il y a trop de nature et tout partout. Des fois, je m'ennuie un peu dans la verdure.
3: Ah, ça, c'est un chevesne et là, il y a des barbillons. Je sais pas ce qu'ils font ensemble, mais le groupe est très bizarre. Les chevesnes, ils se mélangent pas trop avec les autres, du coup, je trouve ça un peu bizarre. C'est comme les gens de Paris et Bessie, ça se mélange pas trop. Ah, Bessie et les gens, c'est vrai... Ils aiment pas trop les Parisiens, parce que voilà. Ah, ils vont encore foutre le bazar, parce que ils ont une image des Parisiens. Ils se disent, c'est des tarés. Surtout les personnes un peu âgées.
2: Ouais.
3: Ils se disent ça, surtout, ouais. J'avais entendu des personnes âgées dire qu'il y a un peu trop de Parisiens à Bessie. Ça leur plaisait pas qu'il y ait des gens de pas d'ici qui viennent. Les gens de Bessie et de Paris, ça se mélange pas trop d'habitude. Mais moi, avec Silas, on pêche tout le temps un peu et on trouve ça bien. On a créé un lien de la pêche, quoi, voilà. Franchement, je m'en fous un peu d'où il vient, Silas. Du moment qu'on peut pêcher, voilà, qu'on peut sortir,
2: qu'on
3: peut faire des activités et tout. Du coup, franchement, je m'en fous. En plus, il n'y a pas trop de différence. Hein. Je vais relancer. Oh non, j'en avais un. Oh, il est passé à côté de nous, j'ai failli le choper.
5: C'était Le Bonheur de la Pêche, un reportage de Pauline Mocor réalisé par Emmanuel Geoffroy. Merci à Aurélien Perret de la Maison Pêche Nature de Villefargeau, à la Fédération de Pêche de Lyon, à Arsène, Léon, Baptiste, Eden, Silas, David, Dorian, à Pierre Fouillou et à Christophe Valerin. L'attaché de production des Pieds sur Terre, c'est Valentin Rémy. Et notre stagiaire, c'est Adèle Toquet.
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9: Qu'est-ce qu'être à droite aujourd'hui? On va en parler aux environs de 7h40. En attendant, il est 6h30 sur France Culture et nous sommes le 17 juin 2026. Et voici le premier journal, celui de Margot Delpierre. Bonjour Margot.
10: Bonjour Guillaume, bonjour à toutes et à tous. Un navire de guerre russe a tiré des coups de semonce hier dans la Manche. De quoi surprendre un couple de retraités britanniques qui naviguaient vers la France. Le RN fustige le projet de loi constitutionnel sur l'autonomie de la Corse. La République ne reconnaît qu'une seule communauté, la communauté nationale, a déclaré Marine Le Pen.
9: Comment la technologie peut-elle aider les déficients visuels à se déplacer? Réponse dans les chantiers de la recherche, ça sera dans un quart d'heure.
10: Un navire de guerre russe a tiré des coups de semonce hier dans la Manche sur un bateau civil sans faire de blessés. D'après Moscou, ce dernier s'approchait trop près. Les Britanniques ne donnent pas la même version, Isabelle Labéry.
11: Le couple de retraités britanniques qui naviguait vers la France ne s'attendait certainement pas à ce genre de rencontre. Hier midi, au sud de l'île de Wight, dans les eaux internationales, leur voilier croise la route d'une frégate russe, l'amiral Grigorovitch, qui patrouille dans la zone de...
12: Le mot « autonomie » ne nous fait pas peur. Il correspond non seulement à une demande démocratique, mais aussi à la nécessité technique et politique de prendre en compte la singularité insulaire.
10: Un petit problème technique. Isabelle Labéry, qu'on va essayer d'entendre sur ces tirs de coups de semonce hier dans la Manche et qui ont surpris ce couple de retraités britanniques. Écoutez.
11: Le couple de retraités britanniques qui naviguait vers la France ne s'attendait certainement pas à ce genre de rencontre. Hier midi, au sud de l'île de Wight, dans les eaux internationales, leur voilier croise la route d'une frégate russe, l'amiral Grigorovitch, qui patrouille dans la zone de manière tout à fait légale depuis plus de 2 mois. Elle accompagne les pétroliers sous pavillon de complaisance qui permettent à Moscou de contourner les sanctions occidentales. Pour les plaisanciers, tout va bien quand l'amiral Grigorovitch déclenche sa corne de brume, puis des fusées éclairantes avant de faire feu à 4 ou 5 reprises. Et c'est là que les versions divergent. Pour les Britanniques, les tirs étaient totalement inutiles. Leur bateau se trouvait à bonne distance, environ 450 mètres. Mais pour le ministère russe de la Défense, le voilier suivait une trajectoire dangereuse et s'était approché beaucoup trop près. Les tirs d'armes à petit calibre étaient destinés à éviter la collision. Il n'y a d'ailleurs ni blessés ni dommages matériels. Plutôt qu'une agression militaire, il s'agit vraisemblablement d'un incident de navigation. Le ministre britannique de la Défense ne fait pas le lien non plus entre ces tirs et l'arraisonnement dimanche d'un pétrolier de la flotte fantôme russe par la Royal Navy. Ce face-à-face illustre malgré tout la montée des tensions entre la Russie et les pays de l'OTAN dans les espaces maritimes européens.
10: L'armée iranienne menace de répondre sévèrement aux frappes israéliennes hier dans le sud du Liban. Bilan 4 morts en dépit de l'accord annoncé entre les États-Unis et l'Iran pour mettre fin au conflit sur tous les fronts. L'accord prévoit la réouverture du détroit d'Ormuz dès vendredi et la signature officielle de cet accord. Au moins 2 pétroliers iraniens ont déjà franchi la zone du blocus américain des ports. Iraniens estiment le site de suivi maritime Tanker Trackers.
9: 6h33 sur France Culture, c'est la suite du journal de Margot Delpierre. Le délicat débat sur l'autonomie de la Corse s'est ouvert hier à l'Assemblée nationale.
10: Voulu par Emmanuel Macron après la mort en 2022 du militant indépendantiste Yvan Colonna pour mettre fin aux violences, il doit notamment permettre des dérogations spécifiques pour l'île sur des lois et des normes. Il permettrait aussi à la Corse de prendre des dispositions législatives et réglementaires. ORN, on juge ce texte dangereux. Marine Le Pen estime qu'il crée une rupture avec la République française. C'est ce qu'elle a dit hier dans l'hémicycle.
12: Le mot autonomie ne nous fait pas peur. Il correspond non seulement à une demande démocratique, mais aussi à la nécessité technique et politique de prendre en compte la singularité insulaire, les problèmes spécifiques, mais aussi l'âme corse que des siècles d'histoire, l'attachement à la terre, des valeurs et une identité propre ont façonné. Pour autant, nous le disons tout net, si l'autonomie, c'est au nom d'un nationalisme tiers-mondiste des années 70, le sésame pour ouvrir la Corse à la submersion extra-européenne, c'est non. Si c'est pour abandonner nos compatriotes corses à des logiques féodales ou mafieuses, c'est non. Si c'est un cadeau d'adieu d'un régime aux abois à la division antinationale, ce sera encore non. Dans notre esprit, l'affirmation constitutionnelle d'une communauté corse me semble un terrain marécageux vers lequel il nous faut éviter d'aller. Nous voulons croire que le gouvernement comme le bloc central sont aussi prêts à écouter et, je l'espère, surtout à entendre. Il ne tient donc qu'à eux de rechercher les compromis qui permettront de dégager une majorité parlementaire. Ils doivent pour cela tenir compte des lignes rouges que nous posons et analyser sans a priori les contre-propositions que nous faisons.
10: Marine Le Pen, présidente des députés RN à l'Assemblée. Pour réclamer l'annulation totale de la tournée de Patrick Bruel, un rassemblement était organisé hier soir devant le Cirque d'Hiver dans le 11e arrondissement de Paris, là où devait se tenir le premier concert du chanteur accusé de viol et visé par de nombreuses plaintes. Patrick Bruel est mis en examen dans plusieurs dossiers et placé sous contrôle judiciaire. Une manifestation à l'initiative de l'Observatoire du sexisme en politique, d'Attaque et du collectif Nous Toutes, dont fait partie Emmanuel. Écoutez.
13: Nous avons décidé de maintenir ce rassemblement parce que Patrick Bruel n'a pas encore annulé toute sa tournée. Nous demandons évidemment l'annulation des prochains concerts de Patrick Bruel. Nous voulons qu'aucun agresseur puisse se produire sur scène.
14: Est-ce que vous êtes prête à aller manifester devant les prochaines salles de concert où Patrick Bruel se produira ?
13: Oui, tout à fait. Ça dépend aussi des actions des militantes et des activistes des comités locaux de Nous Toutes. Mais ce sont évidemment des actions qui seront menées si les salles de spectacle, si lui-même n'annule pas ses prochaines dates. Et nous souhaitons aujourd'hui évoquer toutes les violences. Ce rassemblement va au-delà de Patrick Bruel, naturellement, puisque la société, tous les jours, doit faire face à des affaires de violence qui sont médiatisées ou qui ne le sont pas. Il y a encore un viol ou une tentative de viol toutes les 2 minutes 30 en France. Un enfant sur 10 est victime de violences sexuelles en France aujourd'hui. Tout ça, on n'en peut plus. Il faut que ça cesse et il faut que des mesures soient prises, un budget soit voté, une action publique forte et politique soit menée pour pouvoir transformer la société.
10: Emmanuel, membre du collectif Nous Toutes, elle répondait à Louis-Valentin Lopez. Le BHV, commerce emblématique de Paris, va changer d'exploitant. Frédéric Merlin cède le BHV à l'équipe dirigeante du grand magasin qui va arrêter la collaboration très critiquée avec Chine, la marque asiatique d'ultra fast fashion. Le point à suivre dans le journal de 7h. La chaleur s'installe, 28 degrés cet après-midi à Metz, 29 à Perpignan, 31 à Paris, 34 à Lyon et Toulouse. Il fera plus frais sur la pointe bretonne et dans le Cotentin. En fin de semaine, Météo France anticipe des pointes à 40 degrés localement. Par précaution, les oraux du bac prévus à partir de la semaine prochaine pourront être reportés si besoin. 6h37, c'est à vous Guillaume Erner.
9: Merci beaucoup Margot Delpierre.
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9: Et voici la série Grand Reportage. Bonjour Aurélie Kiefer.
15: Bonjour Guillaume.
9: Des paysans et éleveurs de l'Est du Yémen mènent un long combat judiciaire contre Total.
15: Dans la vallée du Wadi Ben Ali, comme dans le district de Sa'a, la peur s'est installée dans chaque foyer. Au pied des anciens puits pétroliers, exploités par Total, des familles racontent une même histoire. Des enfants nés avec de graves malformations, des cancers qui se multiplient, des terres devenues stériles. Quentin Muller a recueilli les témoignages d'habitants de cette vallée oubliée de l'Adramout.
16: Dans le salon d'une maison, nous avons rendez-vous avec Hassan Abdullah Saïd Al-Jabri. Au plafond, des ventilateurs tournoient à pleine vitesse pour essayer de rafraîchir l'air. Cet homme de 62 ans vit dans le quartier de Al-Masna, situé à l'entrée de la vallée. Il y a 8 années, après des années d'errance médicale, les médecins lui ont diagnostiqué un cancer du sang. Pour se faire soigner, cet ancien militaire a dû partir en Égypte.
17: Dans mon cas, je suis resté 8 ans, de 2016 à 2022, à faire des examens. Et les médecins me répétaient, ton état est normal, tout va bien. Mon traitement en Égypte m'a coûté environ 25 000 $. J'avais une voiture, je l'ai vendue. Pour nous, la cause principale, ce sont ces entreprises et la pollution qu'elles déclenchent. La population est directement impactée.
16: Au cours de notre entretien, des voisins entrent dans le salon. Tous vivent dans le même quartier et tous ont un proche atteint d'un cancer.
18: La fille de mon cousin a eu le cancer, mais Dieu merci, elle a guéri. On a réussi à l'envoyer se faire soigner à l'étranger.
19: Dans notre zone, 5 personnes de ma famille sont mortes de cancer. Il y a une famille à Zabid qui a 2 personnes malades avec cancer et un cas de malformation.
16: Un peu à l'écart, Raïd Ali Karama Al-Jabri, 38 ans, est venu seul. Il nous invite à le suivre chez lui. 2 de ses frères sont tombés malades après le ruissellement d'une crue noire juste à côté de sa maison.
20: Donc en fait, là je me trouve juste en amont de la maison de Raïd. Et en fait, il y a le top de la montagne. Et donc il y a un petit ruisseau qui est aujourd'hui sec, mais c'est de là que s'écoule en fait l'eau de la mousson. Et donc en fait en 2008 l'eau est passée ici et est devenue noire et les gens habitent juste là.
21: 3 ans après une crue noire ayant coulé près de ma maison, 2 de mes frères sont tombés malades et sont devenus handicapés puis sont morts.
16: Dans un salon, un homme est allongé. Son corps est d'une maigreur saisissante. Il a perdu tous ses cheveux et ne cesse de remettre en place ses lunettes qui glissent sans cesse.
21: Lui, c'est Kaïd Ali Al-Jabri, mon frère. Il entend peu, mais il parle très doucement. Mon frère aîné a eu la même maladie. Mais nous n'avions pas assez d'argent pour l'envoyer se faire soigner en Égypte. Alors il est mort ici. Avant de mourir, il étudiait là-bas, plus loin. Mais il a commencé à avoir des difficultés à se déplacer. Ensuite, son état s'est aggravé progressivement. Il a essayé de continuer à aller étudier, mais il n'était plus capable de marcher. Puis c'est mon deuxième frère qui a été atteint. Comme son aîné avant lui, il a commencé à perdre ses forces. Maintenant, cette maladie l'affecte de plus en plus. Peu à peu, son état se dégrade. Il est toujours couché, incapable de bouger. Après cette exposition au pétrole, au bout d'environ 2 ans, son état s'est complètement dégradé. Comme vous pouvez le voir, il ne peut pratiquement plus bouger. Voilà les conséquences de ces pollutions sur nos proches. Je vous assure que nous avons consulté plusieurs docteurs à Mukalla. Ils nous ont tous dit que les muscles de mes frères s'atrophiaient. Mais aucun n'a su nous dire quelle était cette maladie exactement. Et nous, on ne peut pas les emmener voir d'autres médecins.
16: Dans cette vallée, les habitants constatent aussi depuis plusieurs années une recrudescence des malformations chez les nouveau-nés. Mohamed Hussein Mohamed Al-Jaber est père de 4 enfants. Sa fille est née sans bras. Elle s'appelle Jilal, elle a 11 ans.
22: Je pense que toutes ces malformations viennent de l'entreprise. Avant, notre région et nos familles étaient saines. Depuis, toutes ces malformations et maladies sont apparues. J'ai peur d'avoir d'autres enfants. Ils vont naître comment ?
16: Plusieurs études scientifiques, dont une de la UK Biobank et de l'ANSES, établissent un lien entre certains composants des hydrocarbures et les cancers ou les malformations congénitales. Le cocktail chimique appelé Betex est responsable notamment des dysmorphies faciales, des dysfonctionnements du système nerveux central ou encore des malformations squelettiques et des tissus mous.
15: Qu'avait fait Total pour prévenir le risque de pollution ? Nous entendrons notamment un ancien salarié du groupe dans le prochain épisode.
9: Merci Aurélie Kiefer. Et voici les titres de la presse. Une journée dominée par deux fronts. Le sommet du G7 à Évian où Donald Trump occupe tout l'espace et une vie politique française que la perspective présidentielle commence déjà à rendre fiévreuse. Sur l'Ukraine, le ton change. Le Figaro note qu'à Évian, Trump et Volodymyr Zelensky renouent le dialogue après une bonne rencontre. Le président américain estimant désormais que la Russie devrait passer un accord évoquant la possibilité de réintroduire des sanctions contre Moscou. Les Échos y voient un basculement. Le contrepoint satirique vient du Canard enchaîné qui résume le sommet d'un trait. Trump, je suis totalement déviant. Déviant, Évian, vous avez compris. Sous le titre « Le roi est nul », l'hebdomadaire démonte l'autoproclamation du président américain en sauveur du Moyen-Orient, raillant un accord avec l'Iran grossièrement vendu et une réouverture du détroit d'Ormuz. La présidentielle de 2027 s'invite partout, le Figaro en fait sa une. La justice agite également le débat, l'opinion met en une l'affaire Liana et la question « Faut-il serrer la vis à la justice ?» Et sur l'économie, convergence des titres financiers, les Échos ouvrent sur banque lors de la consolidation avec l'OPA d'UniCredit sur Commerzbank. Enfin, la France de l'été, le Parisien fait la part belle au mondial, chapeau Mbappé, après un France-Sénégal 3-1 et un capitaine devenu meilleur buteur de l'histoire des Bleus, sans oublier la canicule et le moustique, ennemi public numéro 1.
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9: Il faudra du temps avant que les promesses de puces neuronales ou de lunettes connectées voient le jour. En attendant, les laboratoires travaillent sur des technologies existantes pour aider les déficients visuels à se déplacer. C'est ce que vous faites, Liam Jordan, bonjour.
0: Bonjour.
9: Vous êtes ingénieur de recherche au laboratoire Aimé Coton de l'Université Paris-Saclay. Vous travaillez actuellement sur une thèse intitulée « Déambulateurs et précanes sécurisés dans le cadre de la déficience visuelle ». Vous travaillez donc pour aider des personnes à retrouver leur mobilité. À quel type de déficience souhaitez-vous apporter une solution ?
0: Alors, à l'origine, on développe une canne électronique pour déficients visuels. Un jour, un de nos utilisateurs est venu parce que il était obligé d'utiliser un déambulateur suite à une amputation. Et donc, il nous a demandé, est-ce qu'il est possible d'adapter nos systèmes à un déambulateur? Et donc, on s'est proposé de développer une nouvelle modalité qui s'adresse à des déficients visuels ayant aussi un trouble moteur. Par exemple, donc cette personne-là, ça peut être aussi des personnes âgées ayant une DMLA, donc une dégénérescence maculaire liée à l'âge. Ça peut être aussi des personnes ayant eu un AVC. Qui ont des troubles moteurs aussi et éventuellement des troubles attentionnels. Donc voilà, de manière générale, l'idée c'est d'adresser ces personnes ayant plusieurs pathologies, mais principalement la déficience visuelle.
9: Mais alors comment travaillez-vous ? Expliquez-nous comment vous avez essayé de développer donc, ces solutions.
0: Alors, suite à cette demande très spécifique, on a commencé par développer un premier prototype, bricoler quelque chose. Donc là, on a été tout de suite dans le concret en adaptant d'anciennes générations de nos appareils qui fonctionnent de manière très simple. Elles vont venir détecter des obstacles face à l'appareil et elles vont signaler à l'utilisateur la présence ou non d'un obstacle via des vibrations. Comme les vibrations qu'on peut avoir dans les téléphones portables. Et donc là, l'idée, c'est on a adapté donc des appareils qui détectent des obstacles sur la droite en faisant des vibrations sur la droite et inversement pour la gauche. On a commencé à faire plusieurs prototypes parce qu'on s'est aperçu que c'était une nouvelle interface très efficace qui rendait les déplacements très fins et très fluides. Donc ça nous a beaucoup interpellés et surtout, on s'est aperçu que c'est une interface très intuitive. C'est-à-dire que les personnes n'ont plus besoin d'avoir d'explications pour l'utiliser. Donc ça a vraiment éveillé notre curiosité et ça a donc déclenché cette idée de thèse pour approfondir cette modalité.
9: Alors vous utilisez des lidars ?
0: Tout à fait.
9: Ça fonctionne comment, un lidar ?
0: Alors, sans rentrer dans les détails, ce sont donc des capteurs qui vont venir mesurer une distance sans contact à l'aide de la lumière. C'est très fiable. C'est une technologie très fiable, avec ses limites, bien évidemment. La première limite contre laquelle on se bat, c'est l'effet du soleil. Parce que justement, comme c'est une technologie basée sur la lumière, on est très perturbé par les fortes luminosités.
9: Mais alors pourtant, les lidars utilisés par exemple sur les voitures sont aussi gênés par les fortes luminosités ?
0: Ils peuvent être, ils sont certainement gênés. D'ailleurs, on les voit plus en circulation quasiment.
9: Ah oui, il y a plus de lidar sur les voitures.
0: J'ai l'impression pour les voitures autonomes. Mais voilà, c'est une technologie assez, enfin qui demande beaucoup de puissance, qui peut demander beaucoup de puissance. Et nous, comme on est dans un usage quotidien pour le particulier, on a des normes à respecter, notamment des normes de sécurité oculaire. Donc, on peut pas aller augmenter la puissance de nos laser à l'infini parce qu'on ne veut pas abîmer la rétine des personnes qui nous entourent.
9: Bon, alors quelle est votre méthodologie pour l'interface utilisateur ? Parce qu'il faut qu'elle soit la plus simple possible.
0: Tout à fait. Alors, en fait, on utilise la même méthode que pour évaluer nos cannes électroniques pour aveugles. En fait, on a mis au point un parcours type qui va venir imiter un trottoir ou un couloir. Plus ou moins encombré. On va aller demander à des testeurs de faire des allers-retours sur ce parcours. À chaque fois que ces personnes vont faire un aller-retour, on va ajouter un obstacle. Et dès que la personne aura touché 3 ou 5 fois un obstacle, on va aller venir calculer sa vitesse moyenne et donc son taux de collision, parce que c'est ce qu'on veut améliorer, pour que ce soit une technologie utilisable par tout le monde.
9: Quand est-ce que les auditrices, les auditeurs vont pouvoir éventuellement utiliser ce type de technologie ?
0: Alors, ce dispositif en particulier, déjà je vais terminer ma thèse, ce qui permettra de faire un préambule éventuellement pour essayer de faire accepter ce dispositif en tant que dispositif médical. Et éventuellement, si on trouve vraiment un marché et des personnes prêtes à investir pour développer et finaliser un tel produit, là, on pourrait voir à l'horizon 2 ans, 3 ans potentiellement.
9: Une commercialisation de ce type donc, de produit. Merci beaucoup, Liam Jordan, pour cette présentation donc, de produits destinés aux malvoyants. Donc, quelques instants, Alexandra Delbo, on va parler du microbiote humain.
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9: Alexandra Delbo, bonjour.
23: Bonjour Guillaume, bonjour à toutes et à tous.
9: Ce matin, le microbiote humain compte un nouveau membre officiel.
23: Oui, ce sont les bactéries filamenteuses segmentées. Avec ça, vous avez en filigrane une description un petit peu physique de ce qu'elles sont. Ce sont des micro-organismes longs comme des colliers de perles qui s'attachent aux parois de l'intestin grêle grâce à de petits crochets microscopiques situés à leurs extrémités. C'est évidemment sans douleur pour nous. Ces bactéries sont suspectées depuis longtemps d'avoir un rôle biologique important dans les premiers moments de la vie notamment, mais il était jusqu'à présent très difficile de prouver leur réelle présence dans le microbiote intestinal humain. Pamela Schnupf est directrice de recherche au laboratoire Haute Microbiote de l'Institut Necker, enfants malades.
24: On les connaît depuis les années 1970, initialement décrites chez les rats et les souris du laboratoire. Depuis, on les a retrouvés chez une grande variété d'animaux, des poulets, des dindes, des poissons, des lapins, des porcs. Chaque espèce animale semble héberger sa propre ligne de bactéries filamenteuses segmentées, très spécifiques à cet hôte. Chez les souris, elles sont bien caractérisées et ont fait l'objet de nombreuses études. Mais chez l'être humain, la situation était beaucoup plus floue. La grande majorité des bactéries qui viennent dans notre intestin ne poussent tout simplement pas en dehors de leur environnement naturel. Sur une boîte de pétri, dans une tube d'assai, les bactéries filamenteuses segmentées sont une classe extrême à ces regards. Non seulement elles sont anaérobies strictes, elles meurent en présence d'oxygène, mais leur niche de réplication est extrêmement restreinte. Elles ne se multiplient qu'attachées à la surface de la dernière partie de l'intestin grêle.
23: Le microbiote est un sujet très médiatisé, mais c'est un peu la matière noire de la biologie. On sait qu'il y a plein de microbes différents dedans. On sait qu'ils sont là, qu'ils ont des rôles fondamentaux. On sait que plus il y en a, mieux c'est pour le fonctionnement et la santé de notre organisme. Mais on peine à les capturer et c'est particulièrement vrai pour ces bactéries filamenteuses segmentées.
9: Bon, mais alors comment contourner ces difficultés ?
23: Bien, la première idée était de recréer des tissus intestinaux en laboratoire pour faire pousser donc ces bactéries. Ça fonctionne bien pour les souris, mais pas pour les souches humaines. Il a donc fallu trouver un autre moyen pour les débusquer. Ce qu'ont fait ces scientifiques dans cette nouvelle étude, parue dans Nature Communication, c'est une approche bioinformatique. C'est en cherchant dans des bases de données de celles du monde entier qu'ils ont mis le doigt sur un échantillon particulier, des prélèvements d'enfants en bas âge au Mali qui semblaient contenir les précieuses bactéries.
24: Nous avons alors contacté les chercheurs qui avaient ces échantillons et ils ont eu la générosité de les partager avec nous. À partir de là, tout s'est enchaîné. Nous avons pu extraire de l'ADN, obtenir deux séquences génomiques indépendantes et surtout, ce qui était crucial, réaliser une analyse microscopique des cellules pour voir physiquement la bactérie. Et là, sous le microscope électronique, on voit quelque chose de vraiment magnifique, les filaments caractéristiques. Avec cette structure en crochet à l'extrémité absolument identique à ce qu'on connaît chez la souris. C'est ce lien entre les séquences génomiques et la morphologie visible qui a scellé l'identification.
23: Cette espèce est nommée Anisomitus miae.
9: Ah oui.
23: C'est la première découverte chez nous. Elle fait entrer officiellement les bactéries filamenteuses segmentées dans le club encore très restreint du microbiote humain. Et c'est loin d'être anodin. Décrire une nouvelle espèce permet maintenant d'aller fouiller dans les données plus anciennes et pouvoir la débusquer partout. C'est l'enjeu à court terme, à moyen terme. C'est de comprendre évidemment sa biologie chez l'humain. Chez la souris, on sait que ces bactéries jouent un rôle dans la maturation du système immunitaire. Au cours du sevrage, au moment où les souriceaux passent du lait maternel à la nourriture solide, les bactéries filamenteuses segmentées colonisent de façon transitoire l'intestin grêle comme si elles apprenaient quelque chose au système immunitaire. Mais cette relation n'est pas uniquement bénéfique. Chez ces mêmes souris, lorsqu'elles sont trop abondantes ou persistent trop longtemps, les bactéries filamenteuses segmentées peuvent aussi amplifier certaines réactions immunitaires et aggraver les symptômes de maladies inflammatoires dans plusieurs modèles expérimentaux, notamment de sclérose en plaques ou de maladie de Crohn. Il faudra donc déterminer si elle présente chez l'humain ces deux facettes, alliées indispensables dans la construction de l'immunité d'un côté et de l'autre partenaire délétère lorsque leur influence devient trop excessive.
9: Merci beaucoup Alexandra Delbeau.
23: 6h56 sur France Culture et c'est l'heure de votre humeur du jour, Guillaume. Et ce matin, un peu d'ordre au bazar de l'hôtel de ville.
9: Et j'ai bien évidemment la plus grande clémence, que dis-je, la plus grande tendresse pour les échecs et notamment pour les échecs commerciaux. Ils ont quelque chose de profondément humain, les réussites, vous savez, c'est arrogant. C'est pourquoi je regarde avec, disons, une grande clémence la décision du BHV d'en finir avec son aventure avec Chine. Comme le raconte Libération, 7 mois seulement après l'arrivée en fanfare du géant chinois de la fast fashion, le partenariat est terminé. Mais enfin, cette idée était quand même assez audacieuse, même peut-être un peu étrange. Il s'agissait de convaincre des consommateurs souvent très jeunes, habitués à acheter des vêtements Chine sur Internet à des prix bas, de venir les acheter plus cher dans un grand magasin parisien. Il fallait le faire comme si ceux qui commandent sur Internet n'avaient pas accès à Internet pour comparer les prix. Donc l'affaire a tourné court. Mais l'histoire est intéressante parce qu'elle ne parle pas seulement de Chine, elle parle de BHV, elle parle de Paris, elle parle peut-être même de l'avenir de nos villes. Le BHV n'est pas un commerce comme les autres, c'est une institution, un monument historique au cœur de Paris. Et pendant longtemps, on a raconté une histoire très française. D'un côté Paris, ville prospère et attractive, de l'autre les petites et moyennes villes qui avaient des problèmes pour faire vivre leur centre-ville. Les géographes parlaient alors de désertification commerciale. Les maires cherchaient des solutions pour sauver les rues commerçantes et les Parisiens regardaient ça avec une certaine distance. Eh bien aujourd'hui, c'est terminé. Si vous prenez un certain nombre de rues parisiennes, la rue de Rennes, le boulevard Saint-Michel, certaines portions de la rue de Rivoli, vous verrez là aussi des rideaux baissés, des locaux vacants, des enseignes qui ouvrent et ferment quelques mois plus tard. Les commerces deviennent provisoires. On finit même par oublier leur nom, tant leur existence est brève. La raison est simple. Internet a bouleversé le commerce. Autrefois, le magasin possédait un monopole. C'est fini. Le paradoxe est que cette révolution frappe désormais les quartiers les plus centraux et les plus fréquentés. Les loyers sont ceux d'une capitale mondiale, mais les habitudes de consommation sont celles d'une économie numérique. Et ça, ça change tout. Entre les deux, beaucoup de commerces ne trouvent plus leur place. Le fiasco du BHV de Chine est donc plus qu'une anecdote. C'est un symptôme, celui d'une époque où la distinction entre Paris et le reste du pays s'efface peu à peu. Longtemps, on a opposé Paris au désert français, vous vous souvenez de ce livre. Demain, il n'est pas impossible que Paris devienne elle aussi une forme de désert commercial, un désert élégant, éclairé, touristique, mais un désert tout de même, avec de magnifiques vitrines derrière lesquelles il n'y aurait plus grand-chose à vendre.
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9: Et dans quelques instants, aux enjeux internationaux, on va évoquer la Chine. Doit-elle aujourd'hui changer son modèle de croissance? Et puis aux environs de 7h40, on va évoquer la droite française, les Républicains derrière le combat des chefs, une guerre des droites. Nous serons en compagnie de Tuc Dual Denis, directeur de la rédaction de Valeurs Actuelles, auteur de La Cendre et du Feu, paru chez Robert Laffont, et de l'historien Vincent Martini. Il est 7h sur France Culture. Et voici le journal d'Anne-Laure Chouin. Bonjour Anne-Laure.
5: Bonjour Guillaume, bonjour à toutes et à tous. Allonger la durée de rétention dans les centres administratifs pour les étrangers jugés dangereux, c'est une tendance dans tous les pays d'Europe. Hier, les députés français ont voté, eux aussi, l'allongement de cette durée, une disposition inefficace pour les associations.
9: Jean-Michel Aulas, lâché par les siens à la métropole du Grand Lyon après avoir plus ou moins couvert un proche collaborateur accusé de viol aggravé.
5: Et puis nous entendrons les témoignages d'opposantes iraniennes au régime des Mollahs, soulagées par la fin de la guerre mais déçues par son résultat. Le reportage de la rédaction à la fin de ce journal à Aubervilliers en Seine-Saint-Denis où se multiplient les fermetures de classes dans le primaire. Les députés ont convoqué le souvenir d'un drame, celui du meurtre de Philippine, 19 ans, dans le bois de Boulogne en 2024, par un Marocain poursuivi pour meurtre et viol en récidive et sous le coup d'une obligation de quitter le territoire. Il venait de sortir de rétention. Un drame qui est à l'origine de la proposition de loi votée hier à une large majorité, 345 voix contre 177, et qui prévoit l'allongement de la durée de rétention administrative pour les étrangers en situation irrégulière jugé dangereux. Le texte étend donc à 210

0: Cour. C'est pourquoi, dans son règlement retour, toujours en négociation à Bruxelles, la Commission européenne a fixé la durée maximum de rétention à 24 mois au lieu de 18 mois actuellement. On voit donc que la tendance est d'augmenter les délais de rétention. Mais pour Anna Ciblé, chargée d'études au GISTI, le groupe d'information et de soutien des immigrés, cette politique constitue un trompe-l'œil.
1: Le fait d'augmenter la rétention ne changera rien puisque, pour toujours le cas de la France, si entre 10 et 28 jours la personne n'est pas expulsée, elle ne le sera pas. Donc vous pourrez augmenter la durée de rétention, cela n'impactera pas et n'aura pas de conséquences sur l'effectivité de l'expulsion. Finalement, on opère un glissement sans cesse, soit pour coller au droit européen, aux évolutions européennes, soit pour essayer de régler des questions de menaces pour l'ordre public qui finalement ne relèveraient pas des questions d'enfermement administratif.
0: Autrement dit, c'est le détournement sécuritaire des centres de rétention. Pour cette spécialiste des politiques migratoires européennes, cela crée un flou juridique qui fragilise l'état de droit.
2: Anne Fauquemberg, c'était la mauvaise opération et elle a fini de plonger le BHV dans la tourmente économique. Le choix du grand magasin parisien d'ouvrir ses rayons à la marque chinoise ultra low cost Chine s'est révélé perdant. Il a fait partir des fournisseurs et des clients, mettant le BHV dans une situation encore plus délicate qu'auparavant. Son désormais ex-PDG, Frédéric Merlin, annonce donc céder le BHV à son actuel directeur général, Karl-Stéphane Cotendin. Ce dernier a déjà présenté un plan de relance de l'emblématique magasin de la rue de Rivoli. Il inclut le départ de Chine. Reportage de Magali Arouais.
3: Quand je vois dans l'état où c'est, je m'inquiète. Enfin, je trouve que c'est triste même. Les mètres carrés sont vides, il n'y a rien. C'est un peu la sinistrose.
4: Brigitte, une cliente retraitée de province, n'était pas retournée au BHV depuis 5 ans. Elle soutient l'ambition de Karl-Stéphane Cotendin, l'actuel directeur général du BHV et nouveau repreneur, qui souhaite recentrer le magasin sur son cœur de métier historique, à savoir la maison, le bricolage et le mobilier.
3: Je pense qu'il faut aussi dans les grands magasins qu'il y ait des cohabitations, aussi bien de la mode, les vêtements que l'habitat, mais c'est indispensable.
4: Un projet que ne soutiennent pas les syndicats. Ils disent ne pas avoir obtenu de réponse sur le financement de l'opération, car au-delà de ce rachat à perte, le BHV doit encore plusieurs millions d'euros à d'anciennes marques partenaires. Pour Yann Rivo-Allan, président de la Fédération française du prêt-à-porter féminin, leur remboursement est indispensable à l'avenir du magasin.
5: Donc la vraie question, c'est comment cette nouvelle équipe dirigeante va trouver les millions pour rembourser les marques qui se sont fait flouer depuis maintenant tant de mois. Une fois que cet argent arrivera, je suis persuadé qu'on est capable de relancer ce BHV avec des marques fortes pour la clientèle parisienne, mais aussi pour tous les touristes qui viennent à Paris mois après mois.
4: En tout cas, le nouveau BHV se fera sans Chine. Le géant chinois de l'ultra fast fashion assure que cette collaboration avec le BHV du Marais avait été prévue dès le départ pour une durée limitée.
2: Et puis les 670 salariés du fabricant de pâte à papier Fibre Excellence attendent de savoir ce qu'ils vont devenir. Aujourd'hui, le tribunal de commerce de Toulouse va rendre sa décision au sujet de la seule offre de reprise. Elle vient de l'actuel PDG du groupe. Si les collectivités locales le soutiennent, le ministère de l'Industrie émet, lui, des réserves. On y reviendra dans le journal de 8h. À Lyon, le candidat malheureux à la municipale, Jean-Michel Aulas, est aussi en train de perdre son statut de premier opposant. L'ancien dirigeant sportif du club de foot lyonnais est au cœur d'une affaire révélée par plusieurs médias. Son conseiller stratégique, Romain Abreu, est accusé de viol aggravé sur une élue lyonnaise. Une enquête préliminaire a été ouverte par le parquet de Lyon. Les faits remonteraient au mois de janvier et Jean-Michel Aulas a été mis au courant en février, sans pour autant que cela ne conduise à la mise en retrait de ce conseiller et collaborateur de campagne. Une faute politique dénoncée y compris par ses alliés de droite et du centre qui ont décidé donc de l'abandonner. Adrien Toffolet.
6: Romain Abreu n'était pas qu'un simple collaborateur de Jean-Michel Aulas. Il était pendant la campagne municipale dans sa garde rapprochée, son directeur de campagne, son plus proche conseiller en charge de sa communication et il l'est resté malgré les faits qui lui sont reprochés. D'après la plainte déposée par la victime présumée, en janvier dernier, alors qu'elle milite au sein de l'équipe de campagne, la jeune femme est invitée un soir par Romain Abreu à boire un verre. Elle explique ensuite s'être sentie mal, avoir vomi, puis avoir été conduite par l'homme dans un état de semi-conscience dans un hôtel où il l'aurait violé, des faits niés par Roman Abreu. Courant février, la jeune femme en parle directement à Jean-Michel Aulas. Ce dernier, interrogé la semaine dernière par

0: Le journal Le Monde explique l'avoir assurée de son soutien, qu'elle avait demandé à ne plus croiser son agresseur présumé et qu'elle ne souhaitait pas porter plainte.
1: Un silence opportun pour celui qui était alors candidat à la mairie de Lyon et qui a permis à cette affaire de n'éclater que la semaine dernière.
0: Oui, et depuis, Jean-Michel Aulas se trouve autant sous le feu de ses opposants que de ses alliés Renaissance, Les Républicains, Horizon, UDI et Centristes, qui lui reprochent de ne pas avoir totalement écarté son bras droit. Crise politique d'abord à la métropole du Grand Lyon, dont il est l'un des vice-présidents. Sous pression de sa présidente LR, Véronique Sarcelli, il a dû se résoudre, non sans contestation, à se mettre en retrait de ses fonctions représentatives. Et puis, crise politique dans son groupe, cœur lyonnais au conseil municipal, ses alliés de droite et du centre, dont trois maires d'arrondissement, ont annoncé l'un après l'autre depuis vendredi dernier quitter le groupe. Aujourd'hui, 17 élus sur 27 l'ont renié et ont annoncé hier constituer un nouveau groupe d'opposition sans lui. Un délitement qui pourrait s'avérer fatal pour la jeune carrière politique de Jean-Michel Aulas.
1: Adrien Taufollet, la police française inflige des amendes discriminatoires visant les jeunes noirs et arabes. C'est ce qu'assurent les ONG Human Rights Watch, Reclaim et la Maison communautaire pour un développement solidaire dans un rapport conjoint. Selon elle, la police fait usage de pouvoirs excessifs pour infliger des amendes comme nouvel outil de profilage racial dans les quartiers populaires. Les infractions les plus régulièrement citées sont tapage, dépôt de déchets hors des emplacements autorisés et déversement de liquides insalubres, alors que ces jeunes ne font que vaquer à leurs occupations quotidiennes, selon les ONG. Elle dénonce des cas d'arriérés d'amendes de ce type qui peuvent aller jusqu'à des dizaines de milliers d'euros et pousse certains à partir des quartiers visés par crainte de nouvelles verbalisations.
2: 7h08 sur France Culture, c'est la suite du journal d'Anne-Laure Chouin avec l'actualité internationale qui tourne toujours autour de l'arrêt des combats entre l'Iran et les États-Unis.
1: Arrêt qui sera formellement concrétisé vendredi en Suisse par une signature officielle. On apprend ce matin que des pétroliers iraniens ont franchi la zone du blocus américain, ce qui signifie la reprise des exportations de pétrole brut de l'Iran. L'Iran où la population oscille entre soulagement et désillusion, quand bien même Téhéran peut être perçu comme le gagnant de cette guerre qu'il n'a pas provoquée, certains habitants attendaient que le conflit fasse basculer le régime arbitraire d'Emola. Deux Iraniennes opposantes au régime ont pu être jointes par Caroline Félix. Leurs voix ont été modifiées. Écoutez son reportage.
3: Irène, 24 ans, est plutôt soulagée par la fin annoncée de la guerre.
4: Je suis plus optimiste, j'ai moins peur de mourir qu'avant. Et j'espère que cet accord va permettre un allègement des sanctions et réduire le coût de la vie. Même si j'ai toujours l'impression que la vie est suspendue et je m'attends à ce qu'à tout moment, cet accord tombe à l'eau, que la guerre reprenne, que les mauvaises nouvelles continuent.
3: Elle craint que le régime ressorte renforcé du conflit. Même état d'esprit pour Tina, une autre étudiante. Elle qui soutenait les bombardements se dit aujourd'hui découragée.
5: Il y avait une peur permanente. On entendait sans cesse que tel endroit avait été frappé, puis tel autre. C'était extrêmement difficile. Mais j'avais l'impression que tout le monde endurait ces épreuves dans l'espoir d'un grand changement. Aujourd'hui, c'est une immense désillusion. Tout est resté pareil.
3: Shahrzad, enseignante, est au contraire persuadée que cette guerre a permis de déstabiliser un peu le régime. En revanche, elle ne croit pas en une amélioration économique.
6: Je ne pense pas qu'il y ait un accord entre l'Iran et les États-Unis, parce que dans l'accord nucléaire de 2015, ils ont levé une partie des sanctions. Les flux d'argent sont arrivés vers le pays, mais après, ils n'ont pas servi au développement, au progrès du pays. Ils sont allés directement vers le Liban. Les États-Unis ne vont jamais donner de l'argent. Les prix ne vont pas baisser.
3: Elle attend de juger sur pièce après les deux mois de négociations.
1: Caroline Félix. Et alors que le pétrole va pouvoir recommencer à couler depuis le détroit d'Ormuz, a priori, le pétrole russe, lui, est visé par de nouvelles sanctions. C'est en tout cas la position affichée hier au sommet du G7 à Evian par les dirigeants, dont Donald Trump, plutôt réticent jusque-là à viser directement la Russie pour faire cesser la guerre en Ukraine. Les sanctions américaines contre le pétrole russe étaient suspendues le temps de cette guerre en Iran. C'est fini désormais à annoncer le président américain. Côté russe, pas de réaction pour l'instant. Et pour cause, à Moscou, Sylvain Tronchet.
7: La perspective d'un déblocage du détroit d'Ormuz n'était déjà pas une bonne nouvelle pour les compagnies pétrolières russes. Les déclarations de Donald Trump sur le retour des sanctions n'ont donc rien arrangé. Hier, leurs actions étaient toutes à la baisse, entraînant la bourse de Moscou à son plus bas niveau depuis un an. Les conséquences du revirement de Washington sont encore difficiles à évaluer financièrement, mais elles auront un impact sur les prix. Les producteurs russes devront de nouveau accorder des rabais importants à leurs acheteurs dans un contexte de baisse générale des cours. Mais l'industrie pétrolière russe est aussi sévèrement touchée par les frappes des drones ukrainiens qui visent de plus en plus les raffineries, les ports, les stockages. La production pétrolière russe a reculé en mai pour le 6e mois consécutif. Or, c'est à l'extraction, sur la production, que sont calculées les taxes qui alimentent le budget de l'État russe. Un budget de plus en plus difficile à tenir à Moscou, même si, en l'état, la Russie peut continuer à financer la guerre. Mais chaque mois qui passe accentue les difficultés de son économie.
1: Ah, Sylvain Tronchet, c'est un témoignage accablant d'une femme que les sévices infligés par Jeffrey Epstein, notamment, ont fini par tuer. Le livre autobiographique de Virginia Giuffre, la fille de personne, est publié ce mercredi en France chez City Press. Elle a été un témoin clé ayant permis l'arrestation du milliardaire pédocriminel américain. L'agence de vérification de l'information de Radio France s'est procuré l'ouvrage en avant-première, récit dans le journal de 8h.
2: 7h12, le reportage de la rédaction qui s'intéresse ce matin à la mobilisation des parents d'élèves contre les fermetures de classes.
1: Oui, à la rentrée, on comptera en France 96 000 élèves de moins et ce seront aussi 4 000 postes d'enseignants en moins, soit des milliers de fermetures de classes. L'un des départements les plus touchés, c'est la Seine-Saint-Denis, académie de Créteil, qui est aussi le plus pauvre de France. Et les 67 suppressions de postes de professeurs prévues dans le primaire et en élémentaire inquiète fortement les parents. Le reportage à Aubervilliers, qui va devoir fermer 15 classes, de Hakim Kasmi.
8: Bonjour, samedi matin à 10h, il y a une manifestation pour s'opposer aux suppressions de classes.
9: Ce matin-là, devant l'école Jules Guette d'Aubervilliers, les parents d'élèves qui viennent déposer leurs enfants sont accueillis par une distribution de tracts de la FCPE. Dans cette école en réseau d'éducation prioritaire, deux classes seront fermées à la rentrée, ce qui inquiète Eric, père d'un petit Raphaël, qui sera en septembre en CE1 dans une classe dédoublée.
10: L'année dernière, ils étaient 12 dans sa classe et l'année prochaine, ils seront 14 voire 15. Et nous, on est en zone prioritaire et on se retrouve à 15-16. Ce qui veut dire que la zone prioritaire est complètement oubliée à Aubervilliers. En fait, on se demande si on est en zone prioritaire.
9: Alors, ce dispositif des classes dédoublées permet d'avoir moins d'élèves par classe. Dans les établissements en réseau d'éducation prioritaire, 12 en moyenne, ce n'est plus le cas à partir du CE2, où on pourrait donc avoir plus de 24 enfants par classe dans cette école, contrairement à ce qu'avait promis Emmanuel Macron. Résultat, les élèves les plus en difficulté ou atteints de maladies chroniques risquent de moins bien comprendre leurs cours, craint Nesrine, dont la fille qui souffre d'apnée du sommeil sera en CM1 à la rentrée.
11: Ça va être compliqué pour elle et peut-être que la maîtresse, elle ne pourra pas re-expliquer à ma fille comme elle est fatiguée. Elle se réveille très fatiguée, elle dort avec une machine maintenant. Donc on aimerait bien que la situation change.
9: De son côté, le rectorat de Seine-Saint-Denis justifie ses fermetures par la baisse démographique, avec moins de 1000 élèves à la rentrée. Ce qui ne sera pas le cas dans toutes les communes, comme Aubervilliers, où il devrait y avoir 7 élèves de plus rien que dans cette école, selon Léo Rennes, membre de la FCPE.
12: La moyenne a baissé ces dernières années du nombre d'enfants par classe, mais elle n'a pas baissé tant parce que le ministère ne supprime pas tant de classes que ça, comme il veut bien le dire, mais parce qu'il y a eu ce dispositif de dédoublement des classes qui est monté en puissance. Et du coup, dès qu'on commence à faire des moyennes, évidemment, les moyennes globales, elles baissent grâce à ces grandes sections CP et CE1 qui sont à 12, 13 ou 14, mais qui font baisser la moyenne générale. Ça n'empêche que dans les autres niveaux, on voit quand même des classes où on monte à 24, 25, 26, 27, on est au-dessus des 24.
9: Mais au-delà des fermetures, ce qui risque également d'accroître le nombre d'élèves par classe, c'est le manque de professeurs remplaçants, qui est récurrent en Seine-Saint-Denis, ce qui oblige parfois certains directeurs d'école à renvoyer les élèves chez eux, faute de place, notamment en grande section de maternelle, alors que l'école est pourtant obligatoire à partir de 3 ans. Une situation que regrette Caroline Marchand, co-secrétaire départementale de la FSU-SNUPP 93.
13: Alors évidemment, on ne devrait pas avoir à demander aux familles à garder les élèves à la maison. Ça, c'est complètement insupportable pour les enseignants. Mais à un moment donné, quand on a 2, 3, 4 collègues absents pour diverses raisons et qu'ils ne sont pas remplacés, on ne peut pas non plus répartir les élèves, puisqu'on a une obligation d'accueil. On ne peut pas répartir les élèves 5, 6, 10 élèves par classe en plus. Évidemment, quand on a 25 élèves en petite section et qu'on a 10 élèves de plus, on monte à 35 élèves par classe. Et c'est une dégradation des apprentissages pour les élèves de la classe. Et en fait, c'est de la garderie aussi pour les élèves, bien sûr, qui sont accueillis. Mais il n'y a pas de continuité pédagogique.
9: Enfin, la directrice académique, qui indique que le nombre de remplacements dans les écoles du 93 a augmenté de 8% cette année, doit rendre ses arbitrages définitifs sur les fermetures de classe le 25 juin prochain.
1: Un reportage signé Hakim Kasmi a retrouvé en ligne. Le temps de ce mercredi 17 juin, ensoleillé partout et rapidement très chaud également. La vague de chaleur commence en début d'après-midi. Ce matin, il fait encore 15 à 20 degrés du nord au sud. Comptez au plus chaud 26 à Lille, 31 à Paris, 34 à Bordeaux, 35 à Lyon et 37 à Toulouse. Et à 7h17, c'est la suite des Matins de Culture avec vous, Guillaume Hernet.
2: Merci Anne-Laure Chouin. On vous retrouve à 7h30 pour un journal de l'écho. À 7h40, on va évoquer la droite française et immédiatement, nous partons en Chine.
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2: On continue de louer les résultats économiques exceptionnels de la Chine qui performent particulièrement à l'exportation et pourtant au mois de mai, les ventes au détail ont enregistré leur première baisse depuis plus de 3 ans, confirmant l'essoufflement de la demande intérieure. Si Pékin continue de miser sur l'industrie et l'export, la crise immobilière persiste. Bonjour David Bavrez.
15: Bonjour.
2: Vous êtes essayiste, investisseur français basé à Hong Kong. On vous doit notamment « Bienvenue en économie de guerre », paru en mai 2024 chez Novis. Vous êtes, comment dirais-je, mitigé sur l'économie chinoise aujourd'hui ?
15: Ben, tout dépend de votre critère. Hein. Vous êtes à Paris, donc vous vivez en économie de paix. Donc votre critère de réussite, c'est le PNB par tête, ce que vous venez d'évoquer. Moi, je vis à Hong Kong, je suis en économie de guerre. Le critère...
2: Vous êtes en guerre contre qui ?
15: Ah ben, contre les États-Unis, naturellement. Le critère, c'est la dépendance relative. Est-ce que vous êtes plus dépendant de moi que je ne suis dépendant de vous ? Donc quand je fais 1200 milliards de surplus commercial, c'est en fait 2000 milliards de surplus commercial manufacturier, c'est 2% du PNB mondial, c'est quasiment la totalité de la croissance du monde que je m'arroge. Donc mon modèle, il est très bon.
2: C'est une guerre métaphorique parce que vous ne faites pas la guerre contre les États-Unis. D'ordinaire, justement, deux pays en guerre n'ont pas des relations commerciales aussi étroites, une telle interpénétration des deux économies.
15: Alors, je suis totalement en guerre avec les États-Unis, puisque ce qu'on ne comprend pas, c'est que la guerre est monétaire. Et ça, on le sait depuis le meeting à Séoul en novembre 2025, novembre dernier, où pour la première fois la Chine est arrivée en disant aux États-Unis « Nous sommes maintenant d'égal à égal. Les États-Unis, vous avez la super-hégémonie monétaire avec le dollar. Moi, j'ai la super-hégémonie manufacturière. » Et le temps travaille pour moi, parce que moi, ma part de marché du manufacturing mondial va passer de 35% à 45% d'ici 2030. Et vous, votre dollar, il ne cesse de perdre des parts de marché. Donc, que vous regardiez le Venezuela, que vous regardiez l'Iran, à chaque fois c'est la même chose. Rien à voir avec la démocratie, rien à voir avec le pétrole. C'est le contrôle du commerce mondial et la devise dans laquelle ce commerce est libellé. C'est ça ma guerre avec les États-Unis.
2: Alors, ce que vous voulez dire, c'est que le Venezuela et l'Iran avaient commis un crime, c'était donc de vouloir faire des transactions, en l'occurrence pétrolières, hors du dollar. Mais si vous vouliez vraiment faire la guerre, vous, les Chinois, David Bavrez, vous iriez jusqu'à utiliser le RMB, la devise chinoise, comme une monnaie de réserve à la place du dollar.
15: Je ne serai jamais monnaie de réserve parce que je ne veux pas, pour que vous soyez une monnaie de réserve, il faut que vous ayez un déficit de la balance courante. C'est-à-dire qu'il faut que vous acceptiez que d'autres pays aient votre monnaie et vous ne la contrôlez plus. Ce que je veux, c'est dédollariser le commerce. Donc, ce n'est pas une question de monnaie de réserve, c'est une question de monnaie de commerce. Donc, vous prenez aujourd'hui la Chine à 30% de son commerce étranger qui est fait en RMB, c'est une moyenne, ce qui veut dire que, comme on l'a entendu précédemment, méfiez-vous des moyennes. En Asie du Sud-Est, je suis déjà 60 à 70% en RMB. Donc, j'ai mis les Américains dehors. Militairement, ils ne sont pas là. Et du point de vue des devises, je les ai mis dehors parce que depuis Liberation Day, l'Asie du Sud-Est cherche à se dédollariser en disant « Nous ne pouvons plus dépendre d'un pays qui peut nous mettre 45% de tarifs du jour au lendemain. »
2: Attendez, j'ai du mal à vous suivre parce que si c'était vraiment le cas, l'intérêt d'un pays, donc là en l'occurrence les États-Unis, c'est d'émettre des bons du Trésor, d'avoir un déficit financé par l'étranger et c'est le cas aujourd'hui pour les États-Unis. Personne ne rechigne à prendre des bons du Trésor américain. On peut se poser des questions, mais bon, Pour l'instant, alors, ça reste à l'état de question.
15: Si je peux me permettre, c'est plus une question de bon du Trésor américain. Regardez ce qui s'est passé vendredi dernier. C'est une question maintenant d'introduction en bourse d'une bulle d'intelligence artificielle qui rappelle celle de 2000 et que les États-Unis, comme le subprime en 2008, les États-Unis cherchent à refiler cette bulle au top au reste du monde. Donc c'est ça le G7 qui a lieu aujourd'hui. Il est, comme on est en période de bac, là, il y a les épreuves des géopolitiques. Si vous êtes prof, le G7, il a zéro pointé parce qu'il est hors sujet. Il parle d'économie alors qu'il faut parler de monétaire. Le président Trump vient et dit, vous avez vu ce qu'il a fait vendredi, il a coupé anthropique à l'ensemble de la planète. Et au même moment, il fait 500 milliards de dollars d'introduction en bourse à des valorisations délirantes en disant, si vous n'achetez pas, je vous coupe l'intelligence artificielle. C'est ça la guerre. La guerre, elle est, quand je vous dis qu'elle est monétaire, les États-Unis ont perdu la première bataille d'Iran. Okay, ils n'ont pas réussi à... C'est encore pire, parce que non seulement ils n'ont pas redollarisé, mais ils ont accéléré la dédollarisation du commerce des hydrocarbures, puisque, si vous en croyez Bloomberg, au mois d'avril et mai, la Chine a acheté ses hydrocarbures au Moyen-Orient en payant 30% en RMB. C'était jamais arrivé. Donc les États-Unis disent, on a perdu cette bataille, changeons les règles du jeu. Maintenant, nous allons sucer votre épargne, vous. Je vais sucer l'épargne mondiale. 500 milliards vont être aspirés vers les États-Unis de manière à ce que, par exemple, l'Europe ne puisse plus financer ses scale-up parce que tout l'argent...
2: Scale-up, sa montée en...
15: Tout l'argent est sucé par les États-Unis.
2: Sa montée à l'échelle.
15: La guerre est monétaire.
2: Je vous trouve beaucoup trop pro-chinois. Je vais défendre Donald Trump. Il peut y avoir des corrections sévères sur les introductions faites en bourse récemment. SpaceX, etc. Ça a déjà eu lieu, effectivement. La première bulle Internet en 2000,
15: vous faites moins 95% en 2001.
2: Ça arrivera, c'est pas ça qui ça a perturbé les marchés, ça n'a pas nui ni au capitalisme ni aux États-Unis, David Bavrez.
15: Absolument, non mais c'est pour ça que les États-Unis vont s'en sortir. Aujourd'hui, le but des États-Unis, c'est de nous transférer cette bulle de l'intelligence, comme ils ont fait avec... Mais souvenez-vous,
2: vous appelez ça une bulle, on pourrait appeler ça aussi une avance considérable, puisque ces investissements, le fait que Claude coupait pour une partie de ses services à l'ensemble du monde, ça montre que les Américains ont une avance folle en intelligence artificielle.
15: Bien évidemment, mais je vous parle de valorisation. Et je vous dis que...
2: J'ai bien compris que vous parliez de valorisation.
15: Quand on me dit qu'une société vaut 3 trillions de dollars, on ne parle plus même de milliards, hein, il faut parler en trillions. Quand on me dit que cette société va multiplier son chiffre d'affaires par 10 en l'espace de 5 ans et avoir le chiffre d'affaires de Microsoft, qui est le meilleur monopole au monde que j'ai vu depuis 50 ans, dire qu'en 5 ans, vous allez faire le boulot de Microsoft de 50 ans, je n'y crois pas. Et le seul régulateur qui est sérieux, c'est le régulateur chinois, qui a interdit aux ressortissants chinois depuis Hong Kong d'acheter des actions américaines depuis 10 jours.
2: Bon, alors...
15: Et ça, c'est un régulateur qui protège son épargne. La Chine dit qu'il est hors de question que l'épargne chinoise soit utilisée pour financer l'intelligence artificielle américaine à des valorisations délirantes.
2: Je continue vos problèmes à vous, Chinois. Vous importez 60% de votre nourriture. Si on fait une comparaison, par exemple, entre la Chine et l'Inde, du point de vue de la sécurité alimentaire, je vote indien tous les jours.
15: Alors moi, j'ai 18 mois de stock, je tiendrai beaucoup, beaucoup plus longtemps que vous. Vous voyez, quand on a fermé le détroit d'Hormuz, il y a 30% des engrais qui ont disparu. Et je vous souhaite bien du courage au printemps prochain, où vous allez voir une inflation alimentaire délirante, et moi je tiendrai. J'ai fait la même chose avec le pétrole. J'ai acheté du pétrole. L'an dernier, vous vous êtes foutu de moi parce que j'ai acheté du pétrole à 60. J'ai acheté 1 million de barils par jour. C'est pour ça que là, je tiens beaucoup plus longtemps que vous.
2: Je continue.
15: Vous voyez, j'ai pas de problème à mon modèle. Ça.
2: Je vais continuer, si vous me le permettez, David Bavrez, à donner un autre problème du modèle chinois. La Chine n'exerce aucune attirance pour les élites du monde entier. Jamais personne n'est allé faire ses études à Pékin. Et d'ailleurs, c'est très compliqué de le faire alors que tout le monde veut aller faire ses études à Harvard. Il y a, je disais dans le Wall Street Journal ce matin, 1 million de Chinois très éduqués qui sont au Japon parce que politiquement, avant, ils allaient à Hong Kong. Et aujourd'hui, avec la reprise en main, ils ne veulent plus rester à Hong Kong.
15: Oui, mais je ne cherche pas à vous attirer. Ce que je veux, c'est la prospérité commune. Et ce que vous n'avez pas compris, c'est que... Vous comprenez cette prospérité commune comme une addition de prospérité individuelle. Là, pour moi, Chinois, La prospérité commune, ça veut dire que le reste du monde dépend de moi et que je vais être numéro un mondial en 2049 devant les États-Unis. Et je vous ai prouvé à Séoul l'an dernier que pour la première fois, je parle d'égal à égal et je vous ai dit que le temps travaillait pour moi. Et c'est la raison pour laquelle les États-Unis, de manière très intelligente, réagissent en disant cette dédollarisation que nous avons laissée prospérer durant la dernière décennie, maintenant c'est terminé. Et nous allons montrer à la Chine que nous redollarisons le monde. Et ce que vous voyez, ce sont les 5 des 3, ce que vous regardez. Ce qui est important dans l'économie de guerre, c'est que vous voulez contrôler le goulot d'étranglement. Le goulot d'étranglement, ce sont 5 des 3 dans le monde. Taïwan, Malacca, Hormuz, Djibouti, Panama. Aujourd'hui, vous en avez 2 chinois, vous en avez 2 américains. Et on est en période de Coupe du Monde, on est 2-2. Et le but en or, c'est Taïwan. Et on ne sait pas qui va l'avoir.
2: Alors justement,
15: et c'est pour ça qu'on a une planète extrêmement instable. Et on a une planète qui est apolaire. Parce que vous avez tout à fait raison, la Chine n'est absolument pas un pôle d'attraction pour le reste du monde. Mais il se trouve que l'Amérique sous Trump n'est plus un pôle d'attraction pour le reste du monde. Et c'est pour ça qu'on va avoir une planète chaotique pour un certain nombre d'années.
2: Je continue. Vous parlez de Taïwan. Vous n'avez pas de pétrole en Chine. Et vous n'avez pas l'autre pétrole, vous n'avez pas de microprocesseurs, vous en faites, mais les bons, ils sont taïwanais ou ils sont produits par Nvidia. Aucune entreprise chinoise n'est capable de rivaliser avec ces deux entreprises, donc TSMC et Nvidia. Et c'est un vrai problème pour un pays qui est évidemment extrêmement dépendant aux technologies.
15: Alors, j'y travaille, et moi, ce que je fais en Chine, comme j'ai moins de moyens, comme vous le dites, j'applique la loi de Pareto au carré. Vous savez, nous, quand on est intelligent et qu'on est pauvre, on dit « je vais essayer de faire avec 20% des moyens, couvrir 80% de vos besoins ». Les Chinois disent « nous, on est beaucoup, beaucoup plus pauvres que les Américains ». Donc, la loi de Pareto au carré, c'est « je vais utiliser 20% de 20% des moyens des Américains, c'est 4%, et je vais couvrir 80% de 80%, c'est 2/3 du marché ». Vous buvez de la bière ? Il y a 2 moyens de boire de la bière. Vous la versez très, très vite dans votre verre, vous n'avez que de la mousse. C'est ce que font les Américains avec le capital pour l'IA. 7 trillions de dollars d'ici 2030 dans l'IA. Vous la versez lentement, la bière, un tout petit peu de capital, DeepSeek, je vous le fais à...
2: Justement, j'attendais que vous me fassiez le coup milliards. De DeepSeek, mais DeepSeek n'est pas du tout dans la photo avec Claude et ChatGPT.
15: DeepSeek va me permettre de couvrir 2/3 des besoins du marché. Est-ce que vous avez besoin... Quand vous voulez la recette du bœuf bourguignon, est-ce que vous avez vraiment besoin de déranger Léonard de Vinci tous les jours ? Ducasse, il vous la donne. Donc les LLM, les modèles de large langage, il faut les spécialiser. Et vous n'allez pas déranger la planète entière à ruiner avec de l'électricité, de consommation d'électricité. Je vous rappelle que dans l'Utah, maintenant, on est parti pour que 50% de l'électricité soit utilisée pour l'intelligence artificielle. C'est délirant. Moi, chinois, je gagne.
2: Merci beaucoup, David Bavrez. Bienvenue en Économie de guerre. C'est votre livre paru aux éditions Novice. Dans quelques instants, on va parler de la droite française et des grandes manœuvres à l'approche de la présidentielle en 2027. 7h30 sur France Culture. Le journal de l'écho d'Anne-Laure Chouin. Bonjour Anne-Laure.
1: Bonjour Guillaume, bonjour à toutes et à tous. Les locaux commerciaux dans le décryptage écho ce matin, ils sont souvent l'âme des centres-villes lorsqu'ils sont occupés. Mais voilà, leurs vacances augmentent à mesure que les fermetures de grandes enseignes, notamment de prêt-à-porter, se multiplient. Et le taux de vacances commerciales dans les centres-villes est passé de moins de 10% en 2023 à 11,6% en 2025. Bref, les locaux vides sont de plus en plus nombreux et l'on pourrait croire que l'un des effets positifs de cette crise serait une baisse des loyers de ces locaux commerciaux. Eh bien, pas du tout. Beaucoup de commerçants se plaignent au contraire. Sur le long terme, l'ILC, l'indice des loyers commerciaux, a augmenté. Bonjour Édouard Baruet.
16: Bonjour Anne-Laure.
1: Vous signez ce matin le décryptage éco. Édouard, cette augmentation de l'offre des baux commerciaux n'a pas fait, comme dans l'immobilier traditionnel, chuter les prix. Pour quelles raisons ?
16: Eh bien parce qu'il y a 20 ans, dans les villes, des familles, souvent originaires de la région, se partageaient les immeubles et donc les rez-de-chaussée des grandes rues commerçantes. Avec un fonctionnement qu'on qualifie de bon père de famille, on s'assure que le commerce soit toujours loué, ça permet des revenus tout au long de l'année. Mais dans les années 2000, l'arrivée de sociétés foncières internationales a révolutionné l'immobilier dans les centres-villes. Des banques, des fonds de pension privés et même des fonds souverains d'autres pays, comme le Qatar ou la Norvège, ont racheté en France plein de locaux dans les rues commerçantes. Leur but est financier, faire un maximum de rentabilité en un minimum de temps. Résultat, ils vont jusqu'à quadrupler les loyers dans les artères les plus commerçantes. Et la concurrence ne joue pas, car il arrive que toute la rue leur appartienne.
1: Et finalement, Edouard, est-ce que ces sociétés foncières cherchent vraiment des commerçants à qui louer ?
16: Oui, mais pas à n'importe quel prix, pas question de brader un emplacement, car pour déterminer la valeur de leur patrimoine dans les bilans comptables, ces foncières doivent s'appuyer sur les loyers. Quand il y a un locataire, c'est simple, c'est le montant qu'il paye qui comptera pour la valorisation, mais s'il n'y a pas de locataire, c'est le prix auquel la foncière espère louer le commerce qui servira de base, même si le local est vide. C'est l'effet cliqué analysé par l'économiste et urbaniste Pascal Madry.
17: Quand bien même la vacance progresse, quand bien même la fréquentation du centre-ville diminue, tant que cette croyance joue dans l'esprit de nos investisseurs que demain ils vont pouvoir trouver le locataire qui va pouvoir payer les loyers qu'ils espèrent, ils ne sont pas prêts à ajuster leurs prix. Il y a une sorte d'inertie des prix par rapport à ce qui se joue réellement en termes d'offres et de demandes, parce qu'on a des acteurs qui se projettent dans le futur en niant en quelque sorte la conjoncture du moment.
16: D'autant plus que ces foncières possèdent beaucoup d'immobilier commercial et selon Pascal Madry, ce n'est qu'à partir de 5% de taux de vacances que cela devient problématique pour leurs créanciers. Donc inutile de baisser les loyers pour essayer de louer à tout prix.
1: À certains endroits, il y a même une surenchère dans le prix des loyers.
16: Oui, ça peut paraître paradoxal, mais la vacance commerciale peut entraîner dans la même ville une augmentation des loyers. Prenons deux rues, la première est en perte de vitesse, les boutiques ferment, la deuxième fonctionne mieux et elle a été rachetée par des foncières. Les commerçants veulent s'y installer et là, la demande joue sur le prix. Les foncières vont augmenter les loyers alors même qu'à une centaine de mètres, des dizaines de locaux continuent de se vider. Ce système pousse les petites boutiques et les magasins indépendants à disparaître, seuls des entreprises nationales et surtout internationales, Apple, H&M, Louis Vuitton, ont désormais les moyens de sortir le chéquier pour avoir le meilleur emplacement. Récemment, deux propositions de loi d'encadrement des loyers commerciaux ont été déposées. La première au Sénat, elle a été rejetée. La deuxième doit encore être examinée en commission des affaires économiques à l'Assemblée nationale.
1: Merci Edouard Barruet, on vous réécoute en podcast. On passe à l'actualité économique. En bref, lui n'est pas tout à fait concerné par la vacance commerciale, encore que. Mais il traverse des difficultés. Le BHV, magasin parisien emblématique, va changer d'exploitant et cesser son partenariat avec Shein, la marque chinoise d'ultra low cost. Le fonds de commerce du magasin sera revendu à perte à une partie de ses ex-dirigeants. On en parlait à 7h. C'est Frédéric Merlin, l'ex-PDG, qui avait entraîné le BHV dans la spirale de l'ultra low cost asiatique, une action qui avait beaucoup fait parler, mais s'est traduite dans les faits par la perte de clients, de fournisseurs et de beaucoup d'argent. La nouvelle équipe souhaite se recentrer sur son cœur de métier, la maison, un secteur qui n'est pas non plus en très grande forme. Les organisations étudiantes s'inquiètent d'une possible hausse généralisée des frais d'inscription à l'université. Hier, en effet, les présidents des assises gouvernementales sur le financement des universités rendaient leurs travaux et proposaient que les droits d'inscription représentent jusqu'à 10% des ressources des universités contre 2,5% actuellement. Ça n'est pas à l'ordre du jour pour 2027, a tenu à rassurer le gouvernement. Cette hausse porterait le coût annuel d'une licence à environ 900 euros contre 178 aujourd'hui et celui d'un master à 1500 euros contre 254 euros aujourd'hui selon l'UNEF, principal syndicat étudiant. Enfin, la Banque de France a nettement abaissé hier sa prévision de croissance pour 2026. Elle table désormais sur une croissance nulle au deuxième trimestre après le recul inattendu du PIB sur les trois premiers mois de l'année. Au total, cette croissance serait de 0,5% sur l'année, bien loin des 0,9% prévus en mars. La faute à une augmentation du pétrole plus importante qu'attendue et surtout à une activité économique en berne.
2: À 8h, dans le journal de Margot Delpierre, quels titres seront développés ?
1: Les salariés des usines de pâte à papier Fibre Excellence attendent de savoir aujourd'hui si leur entreprise sera reprise. Suite de notre série de la semaine sur le football français, aujourd'hui les footballeuses. Et puis après la fin de la guerre en Iran, le Hezbollah libanais crie victoire via une tournée de presse dans plusieurs villages du sud Liban.
2: Merci beaucoup Anne-Laure Chouin.
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2: Et voici votre revue de presse internationale, Estelle Caméraire. Bonjour.
18: Bonjour Guillaume, bonjour à toutes et à tous.
2: Alors, on va en Suède, où le Parlement vient de voter des lois visant à expulser les étrangers pour mauvaise conduite. Vous voyez les mauvaises conduites, je me suis dit, ça doit être les enfants.
18: Et non, c'est bien les étrangers. Lundi, le Parlement suédois a décidé d'aller plus loin dans la répression des droits des immigrés avec la loi dite de bonne conduite, selon laquelle un réfugié pourrait perdre son titre de séjour, annonce The Guardian. Dans un article du journal suédois Dagens Arena, cité par Courrier International, on apprend que la loi dite de bonne conduite a été votée à 302 voix pour et 44 contre. Une loi votée trois mois avant les législatives de septembre, opposant le gouvernement de centre-droit, qui dépend déjà du parti d'extrême droite des démocrates de Suède, parti issu du mouvement néo-nazi, à une extrême droite assez bien placée, qui porte également un discours anti-immigration violent. C'est ce qu'on peut lire dans un éditorial du Guardian, datant d'il y a trois ans, qui annonçait déjà l'alliance fragile au pouvoir, en précisant « les partis traditionnels ont laissé les démocrates de Suède façonner l'agenda politique et en paix aujourd'hui le prix », écrit le journal. Pour le journal britannique, les lois très critiquées qui viennent de passer en sont la preuve. Le Guardian précise que le deuxième texte voté oblige la plupart des employés du service public à dénoncer les personnes soupçonnées d'être sans papier. Une loi passée de justesse à deux voix près, souligne le Guardian. Et surtout, qu'est-ce qu'une mauvaise conduite selon ces lois? Le quotidien britannique mentionne des dettes impayées, la criminalité et les liens avec des organisations terroristes. Mais d'après la presse suédoise, ces textes sont très flous. Le Göteborgs Posten parle d'état d'ivresse répété comme, je cite, « obstacle à l'obtention d'un titre de séjour ». Le journal suédois Dagens Arena est lui allé à la rencontre de manifestants mobilisés contre ces lois devant le Parlement le jour du vote. Tous redoutent une loi qui vise directement les plus précaires. L'une des manifestantes explique aussi avoir perdu son emploi à l'Agence suédoise de l'énergie car elle appartient au groupe dit des mères rebelles, des femmes engagées dans la lutte contre le réchauffement climatique. Elle s'inquiète d'une chasse aux activistes dans tous les mouvements. Johan Forssell, le ministre suédois de l'immigration, maintient sa position sur l'expulsion des réfugiés. Avec les mêmes arguments mentionnés dans son discours aux Nations Unies en mai dernier, il explique être contre les règles établies par la Convention des réfugiés et prend pour exemple un migrant qui n'a pas été expulsé du pays après avoir violé une adolescente de 16 ans.
19: And the fact that criminals are not deported.
18: Et le fait que les criminels ne soient pas expulsés constitue une trahison envers toutes les victimes de crimes. En tant que ministre suédois de l'immigration et père de deux filles, je ne peux pas défendre des systèmes qui font passer les droits des criminels avant ceux des victimes et des migrants respectueux de la loi. Après ces votes, le syndicat européen des services publics a plutôt demandé que l'on rappelle au gouvernement que les services publics cesseraient de fonctionner sans les travailleurs migrants en Suède et dans de nombreux États membres de l'UE, peut-on lire dans le Guardian. Jan-William Gudrian du syndicat précise que ces lois alimentent un climat de suspicion, de peur et de racisme, tout en légitimant l'extrême droite qui se réjouit de voir se réaliser ses fantasmes les plus fous de surveillance de masse, de détention et d'expulsion au détriment de l'éthique du service public, conclut le journal britannique.
2: Et au même moment, Estelle, la Suède déplore le verdict jugé trop clément d'une affaire comparée à celle des viols dits de Mazan.
18: 4 ans et 5 mois de prison pour un ancien membre et chef du groupe de motards les Hells Angels. Un homme de 61 ans est poursuivi pour avoir vendu le corps de sa femme à plus de 120 clients pendant 3 ans. Le verdict est tombé hier et l'avocate de la victime assure qu'il y a encore beaucoup à faire pour mieux prendre en compte les femmes exploitées de la sorte et annonce faire appel sur le site de la radio-télévision publique SVT, précise Courrier International. Dans un communiqué repris par le journal, on apprend que la procureure suédoise avait requis 10 ans de prison à l'encontre du sexagénaire, mais que le tribunal assure ne pas avoir pu établir que la participation de la plaignante aux actes sexuels a été non volontaire. Si le Suédois a été reconnu coupable, entre autres, de proxénétisme aggravé, il a été acquitté de 8 autres chefs d'accusation. Dans un article du quotidien suédois Aftonbladet, on peut lire comment la victime s'est échappée après des années de souffrance, traînée dans une caravane et sûrement droguée. Des faits qu'elle n'a pas pu relater de façon assez précise, d'après l'un des avocats. Le mari nie toutes les accusations et prétend encore aujourd'hui l'avoir aidé à réaliser un rêve de longue date, devenir prostituée de luxe, poursuit Aftonbladet. L'affaire est aujourd'hui comparée par certains au procès de Dominique Pellicot. Les autorités suédoises ont identifié 120 hommes ayant payé pour des services sexuels proposés par l'ancien motard, explique la BBC. Mais seuls 29 d'entre eux ont été inculpés.
2: Merci beaucoup. Beaucoup, Estelle Caméraire pour cette revue de presse internationale. Dans quelques instants, on va parler de la droite avec un récit qui est une sorte de participation observante au sein de la droite dure. Tuc Dual Denis, directeur de la rédaction de Valeurs Actuelles, publie « La cendre et le feu » paru chez Robert Laffont et il sera en conversation avec l'historien Vincent Martini.
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2: Il est venu le temps des grands meetings pour la présidentielle. Celui de Bruno Retailleau, candidat officiel des Républicains, aura lieu samedi, mais on compte déjà quelques absents pour le soutenir. Bref, la droite se met en ordre de bataille, ou alors fait la bataille à l'intérieur d'elle-même. Je vous dirais évidemment la même chose de la gauche, Laurent Wauquiez, Xavier Bertrand, d'autres. Pour parler de la droite, Vincent Martini, bonjour.
25: Bonjour.
2: Historien, professeur de sciences politiques à l'Université Côte d'Azur, à l'École Polytechnique. On vous doit les temps nouveaux, en finir avec la nostalgie des 30 Glorieux, ça c'est aux éditions du Seuil. Dire la France, culture et identité nationale, ça c'est aux presses de Sciences Po. Et puis, vous travaillez actuellement sur la droite. La droite, vous pourriez en quelque sorte l'incarner, en tout cas une droite. Tuc Dual Denis, bonjour. Vous êtes directeur de la rédaction de Valeurs Actuelles. Et vous publiez un livre qui est très personnel et très singulier, La cendre et le feu, paru chez Robert Laffont. Un livre qui est en quelque sorte l'inverse des livres de transfuge de classe. Alors, il se trouve que il y a peu de livres qui restituent un trajet dans la droite dure. J'ai plus l'habitude de lire trajets qui reviennent sur un apprentissage au sein de la gauche, de la gauche communiste à la gauche socialiste, ou de la gauche trotskiste à une autre gauche. Vous décrivez tout d'abord un monde disparu. Vous n'êtes pas transfuge de classe, mais votre classe est en quelque sorte moins visible qu'auparavant, Tuc Dual Denis.
26: Alors effectivement, j'ai pris entre guillemets modèle sur la gauche parce que j'ai toujours trouvé que la gauche savait mettre en scène ses microcosmes, savait se mettre en valeur, savait écrire sa propre histoire, savait décrire ses paysages. Moi, je suis né en 1981, je suis d'une génération où ce qu'on appelle la gauche caviar était triomphante et j'ai toujours regardé Saint-Germain-des-Prés et cette gauche caviar avec énormément d'envie. Je voyais bien qu'autour de moi, dans le milieu dont je viens et que je vais définir plus avant, Après, on regardait ça avec énormément d'hostilité, de mépris, un peu d'aigreur. Mais moi, je me disais, c'est incroyable. Ils ont les prix littéraires, ils fréquentent les restaurants qu'il faut, ils sont élégants, ils sont influents. Et je me suis dit que, en grandissant, la droite devait elle aussi mettre en valeur ces microcosmes. Moi, j'aime bien les microcosmes parce que ce sont des micro-sociétés avec, de manière un peu hypertrophiée, des représentations du monde, des codes sociaux, et donc une manière d'appréhender les valeurs et ce que nous sommes assez, j'irais presque didactique. Et la seconde chose, c'est qu'effectivement, j'ai grandi en étant persuadé devant l'évidence que nous étions devenus des anomalies. Quand je dis nous, c'est ma famille. Donc je viens de la banlieue ouest, famille
2: ça,
26: de
2: vous,
26: six
2: vous
26: enfants.
2: Vous n'êtes pas Saint-Germain-des-Prés, vous êtes plutôt Saint-Germain-en-Laye. Alors en réalité, c'est Louveciennes.
26: Louveciennes, entre Saint-Germain-en-Laye et Marly-le-Roi, près de Versailles. Famille de 6 enfants, messe en latin. J'étais enfant de cœur, j'étais scout, quasi paramilitaire. En tout cas, voilà, un scoutisme très engagé. on droite, va dire...
2: Extrême droite,
26: comment... Oui, bah, en tout cas, j'ai grandi en ayant toujours comme qualificatif qui était accolé à notre famille ou le milieu dont je venais, extrême droite, que nous on rejetait parce que c'était de toute façon disqualifiant et que je rejette encore plus aujourd'hui de manière politologique parce que l'extrême droite, pour moi, la vraie extrême droite, c'est anti-parlementariste, antisémite, qui ne croit pas en la démocratie. C'était pas du tout le cas de mes parents. En revanche, une droite ultra conservatrice, si vous voulez. J'avais pas mal de gens dans mon entourage qui votaient Front National. Donc effectivement, une droite très dure. Et surtout, je dirais sur le plan sociologique, une droite décalée. C'est-à-dire que c'était peut-être des signaux faibles, hein, mais on prenait le train de banlieue, on était habillés en Cyrillus, tous pareils. Je vous vois mes parents, ce qui m'a toujours été un peu dur à porter parce que autour de moi, y compris d'ailleurs dans un milieu conservateur, c'était déjà assez singulier. Bon, on a tous des prénoms bretons. Bref, on était tous des petits blonds dans cette famille. Et effectivement, j'ai l'impression d'être complètement décalé face à une société qui était déchristianisée, qui était en route vers le progressisme triomphant. Et on n'écoutait pas les musiques qu'il fallait écouter. On n'avait pas l'abonnement à Canal+. Bref, on était un peu en marge.
2: Ça permet de se souvenir des chanteurs qu'on nonissait jadis. Des jeunes Jean-Pax Mayfray, qui était une sorte de chanteur d'extrême droite.
26: Et qui est un des héros de mon livre, entre guillemets, en tout cas un des personnages de mon livre.
2: Qui est donc l'un des chanteurs, effectivement, l'une des incarnations de l'extrême droite. Mais d'ailleurs, on voit à quel point l'hégémonie culturelle n'était pas de votre côté, puisque pour 50 chanteurs de gauche, il y en avait un d'extrême droite. Bon, c'est quand même une droite, vous dites, ça n'était pas une droite antisémite, etc. Mais Jean-Marie Le Pen, dont vous étiez proche, était tout cela, raciste, antisémite, antiparlementaire, enfin que sais-je.
26: Alors, proche, je sais pas si j'étais proche de Jean-Marie Le Pen à titre personnel, parce que je l'ai fréquenté comme journaliste. En revanche, je l'ai effectivement beaucoup interrogé. Et d'ailleurs, la première fois où je l'ai interrogé, justement, il m'a fait un dérapage sur la Shoah. On venait avec le magazine Breton.
2: C'était pas un dérapage, c'était ce qu'il pensait.
26: Je sais pas, en tout cas c'était pour moi une sortie de piste très malaisante. On vient l'interroger en 2008 avec le rédac-chef de la revue Breton, pour laquelle je collaborais comme jeune pigiste, et on venait l'interroger sur son rapport à la Bretagne, d'ailleurs rapport assez paradoxal, parce que évidemment on peut pas dénier les racines bretonnes de la famille Le Pen, lui-même fils de marin-pêcheur, élevé à la Trinité-sur-Mer, dans une maison que Marine et ses sœurs possèdent toujours, et pourtant une terre électorale très peu propice au Front National, démocrate chrétienne, très méfiante vis-à-vis de la figure de Le Pen et du Front National. Quand en 2002 il est qualifié pour le second tour, à Rennes je crois qu'il fait 3,2% au premier tour, enfin pour vous dire le décalage politique entre sa région d'origine et les Bretons. Et en fait, lui-même vient dans la conversation tout seul à parler du détail de l'histoire, du fameux détail de l'histoire. Et bon, moi j'ai 26 ans je crois à l'époque, et j'ai, avec des arguments peut-être mal habiles et en tout cas pas avec la même rhétorique et l'aisance oratoire qu'est la sienne, je lui dis mais attendez, déjà arrêtez de parler de chiffres. Ce qui compte quand on parle de la Shoah, c'est le processus qui est inédit et obscène. Et puis là il s'enferme là-dedans. Et en même temps j'ai voulu creuser avec Le Pen. Et c'est vrai que journalistiquement, j'ai entre guillemets cheminé avec lui. Je l'ai interviewé, je sais pas, peut-être 30 fois, à Saint-Cloud, à la Trinité-sur-Mer, à Royaume-Malmaison, dans la maison où il a terminé sa vie. Parce que c'est vrai que c'est relié un peu à mon histoire personnelle. J'étais au collège à Saint-Cloud, à 450 mètres de Montretout. Je collais des autocollants pour Jean-Marie Le Pen quand j'étais collégien. D'ailleurs, ma mère m'engueulait parce que le soir, quand je revenais avec des autocollants dans mon cartable, elle me disait, mais qu'est-ce que tu fais à t'occuper de politique? C'est pas du tout de ton âge. J'allais espionner sa Renault 25 Baccarat qui rentrait dans le parc de Montretout. Il y avait un espèce de personnage assez mythique pour moi. Je l'ai même croisé une fois au paquebot qui était le siège du Front National à l'époque. Et donc quand je deviens journaliste, à l'époque j'étais devenu de gauche, voilà, j'ai même voté pour Eva Joly en 2012. Et en fait, pour relier un peu les deux bouts de ma vie, j'ai insisté avec Jean-Marie Le Pen parce que j'ai l'impression qu'il avait quand même mieux à donner que les horreurs qu'il pouvait formuler. Et donc j'ai creusé et je termine mes entretiens avec lui par une scène qui fait le début de ce livre où, en fait, je suis pris en otage dans sa maison d'oreille.
2: Vous êtes enfermé par sa femme.
26: Et voilà, exactement. Il a perdu ses clés. Et en fait, c'est un peu métaphorique. C'est-à-dire que, il y avait à la fois ce côté où moi, j'essayais de sortir de la relation qu'on avait. Et en même temps, on était enfermé dans sa maison.
2: Enfermé dans la maison. Et la maison de la droite, Vincent Martini, ce livre, c'est aussi l'occasion de réfléchir sur ce qu'est la droite. Car finalement, il en existe une multitude. Pendant très longtemps, il était effectivement compliqué pour beaucoup de jeunes, a fortiori de jeunes journalistes, de dire qu'ils étaient de droite, puisque la droite, c'était la droite vichiste, c'était une droite qui s'était compromise dans la collaboration, puis c'était une droite qui avait eu maille à partir avec l'Algérie française, et ainsi de suite. Comment définiriez-vous les choses, et par rapport à ce que vient de dire Tugdual-Denis, comment pourriez-vous catégoriser les droites ?
0: Peut-être l'exercice le plus difficile pour un professeur de sciences politiques, parce que on est toujours prisonnier, vous savez, de la vieille distinction imposée par René Raymond, hein, entre les trois droites, bonapartistes, orléanistes, etc., légitimistes, dont René Raymond lui-même avait dit en 2007, lorsqu'il avait fait paraître ce livre, Les droites en France, que ça fonctionnait pas exactement ou plus exactement de cette manière-là. Moi, je dirais qu'aujourd'hui, vous avez, quand vous prenez la droite, mais là, je mettrais un peu l'exclusion de l'extrême droite. On discutera tout à l'heure de ce que le rapport à la droite et à l'extrême droite. On voit bien dans le récit que vous faites dans votre livre que, évidemment, les frontières peuvent être assez poreuses dans une certaine droite conservatrice dans ses rapports avec l'extrême droite, parce qu'il y a le sentiment d'une partie de la culture partagée, même si on a parfois des désaccords sur les idées politiques. C'est que je dirais qu'aujourd'hui, il y a probablement, dans les droites en France, et encore une fois, je mets un tout petit peu le RN de côté, trois types de droites. Une droite qui serait une sorte de libéral-progressisme autour de Renaissance, puisque aujourd'hui, Renaissance peut être catégorisée comme un parti de centre-droit. En tout cas, au-delà de l'affirmation par Emmanuel Macron d'une volonté de dépassement des clivages, on voit quand même qu'il y a des positionnements qui correspondent si on fait des comparaisons internationales. C'est ça qu'on fait, nous, en sciences politiques. On regarde ce qui se passe dans les autres pays. Hein. La France n'est pas une île. Donc on peut dire un parti peut-être libéral progressiste, le terme ne me convient pas, mais en tout cas de centre-droit. Vous avez une droite libérale identitaire, hein, qui est autour de Reconquête, donc libérale sur le point de vue économique, identitaire sur son rapport justement aux questions de nationalisme, aux questions de communauté civique ou ethnique. Et enfin, vous avez une droite libérale conservatrice autour de LR, un pôle aujourd'hui qui est probablement le pôle, j'allais dire, le plus faible des trois. Et moi, ce qui m'intéresse en ce moment, c'est d'essayer de comprendre où se situe cette droite-là qui a été, il y a 20 ans, au cœur de ce qu'était la droite. Quand on écrivait un livre ou quand on s'intéressait à la droite il y a une vingtaine d'années, il n'y avait pas de doute, c'était l'UMP. L'UMP, ce grand parti créé par Jacques Chirac et Alain Juppé, repris par Nicolas Sarkozy, qui a eu une influence majeure, dont peut-être on dira un mot tout à l'heure. C'est qu'en quelque sorte, celui qui a été le parrain des droites, celui qui a été capable de faire dialoguer des droites qui ne dialoguaient plus depuis très longtemps et qui, à mon avis, ouvert la voie à ce qu'est aujourd'hui cette espèce de culture politique de droite, donc, qui est en partie partagée, mais dont on verra aussi les limites des convergences, peut-être dans cette conversation.
2: Tugdual-Denis, justement, ce qui est intéressant, c'est que vous, alors par exemple, Édouard Philippe, vous demandez sans cesse s'il est de droite, parce que pour vous, c'est votre copain de gauche, quoi.
26: En fait, j'ai voulu dans ce livre, et peut-être à l'inverse de ce qu'auraient fait quelques amis qui sont les miens, mettre des gens comme François Bayrou, comme Édouard Philippe. J'ai aussi mis Marine Le Pen, alors qu'elle-même ne se revendique pas de droite, parce que je considère qu'à défaut de se faire sur le plan politologique, ou partisan en tout cas, l'union des droites, elle existe sur le plan charnel. Quand je vais à la messe d'enterrement de mon grand-père maternel aux Invalides, mon grand-père maternel étant un survivant de Dien Bien Phu, enfin un des derniers combattants de Dien Bien Phu, et qui est donc, c'est pour ça qu'il était enterré aux Invalides, et que Édouard Philippe me fait l'amitié de venir parce qu'il avait emmené mon grand-père au Vietnam à l'époque où il était Premier ministre, et que il y a mon frère curé qui célèbre la messe en latin, que on chante la prière du para à la fin de la messe avec 400 personnes qui reprennent ce chant militaire. Quand je vais avec François Bayrou à Pau et qu'on parle de Bernanos et qu'il me parle de la manière dont est mort son père dans un accident de ferme et des lectures que pouvait avoir son père, quand je vais avec Marine Le Pen à la Trinité-sur-Mer, moi j'ai l'impression de vivre dans des paysages et des permanences de droite. Pourtant, évidemment, tous ces gens-là sont des opposants politiques. mais il y a des mythologies.
2: Sont des opposants politiques, les uns avec les autres, vous voulez dire ?
26: Écoutez, oui, je crois qu'on peut dire que Marine Le Pen est une opposante politique d'Édouard Philippe, et je crois que Édouard Philippe aimerait pas qu'on le classe dans la même catégorie politique que Marine Le Pen. Mais pourtant, même si Marine Le Pen elle-même se revendique pas de droite, moi je suis persuadé que je partage des chants et des cantiques même religieux avec elle. J'ai assisté à la fois à l'enterrement de Le Pen à la Trinité-sur-Mer à l'extérieur de l'église et mais à la procession qui a suivi avec des cornemuses qui accompagnaient le cercueil et à la fois à la cérémonie du Val-de-Grâce avec les discours de Marie-Caroline Le Pen, j'avais l'impression de vivre un moment de droite.
2: Vincent Martini.
0: Alors, moi, je pense qu'il y a un peu un effet d'optique dans votre livre. Et ça, c'est intéressant parce que vous, vous racontez une trajectoire individuelle, vous racontez des ressentis. Et c'est tout à fait normal, c'est le but de votre livre. Mais quand même, ce qui fait les cultures politiques communes, c'est pas forcément ça. On peut avoir des références partagées. D'ailleurs, vous seriez surpris d'aller dans un enterrement de gauche et peut-être vous auriez des points communs avec les gens qui sont là parce que vous appartenez à une culture partagée. Et encore une fois, même si vous avez des différences très fortes et vous les revendiquez.
2: Peut-être que vous êtes allé dans un enterrement de gauche quand même.
26: En tout cas, j'ai essayé d'aller à l'enterrement de Thierry Ardisson. Je le raconte dans mon livre et je sais pas si on peut.
2: Pas sûr, je suis pas sûr que ça soit quelqu'un de. Que je placerais. Quelqu'un de gauche. Edgar Morin, par exemple.
26: Comment ?
2: Edgar Morin.
26: Non, mais j'ai aucun problème en tout cas à fréquenter des gens de gauche. Ça, c'est sûr.
0: Mais en tout cas, ce qui fait une culture partagée, c'est pas seulement un certain nombre de références culturelles. Dans les faits, une culture politique, c'est aussi une certaine conception du monde, une certaine conception du pays, une certaine conception des politiques publiques, une certaine conception d'une certaine manière de faire la politique. Hein. Quand vous évoquez d'ailleurs vos relations avec Édouard Philippe, hein, vous posez quand même cette question, c'est de droite ou c'est de gauche sur le plan de son appartenance politique.
2: Vous la posez, vous, Vincent Martini ?
0: Deux.
2: Édouard Philippe est-il de droite ou de gauche ?
0: Non, Édouard Philippe, il revendique lui-même sa culture de droite. C'est quelqu'un qui est un homme de droite, qui se considère comme ayant été élevé comme un homme de droite et qui aujourd'hui, même s'il a essayé pour des raisons stratégiques avec Emmanuel Macron à un certain moment de ce qu'eux ont pensé comme l'aventure macroniste du début, hein, de dépasser les clivages parce qu'ils pensaient qu'ils ne correspondaient plus aux aspirations du pays, en réalité, sa culture politique fondamentale, il ne l'a jamais renié. Donc je pense qu'il n'y a pas vraiment de sujet sur ces questions-là. La question de savoir si Édouard Philippe est de gauche, elle se pose différemment à gauche et à droite. C'est-à-dire, quand vous êtes dans une droite justement dure, comme vous le disiez vous-même, vous pouvez trouver que dans la pratique des politiques, ils ne sont jamais assez à droite. Et qu'une certaine manière, Nicolas Sarkozy en 2007 a pu décevoir certains de ses électeurs qui considéraient qu'il aurait dû faire une politique plus à droite que celle qu'il a faite, mais que le drame de la droite, c'est souvent un reproche de la droite dure, c'est d'être incapable justement de mener au pouvoir la politique qu'ils ont revendiquée dans les urnes. À ce titre-là, c'est leur point commun avec les électeurs de gauche.
2: Bon, mais parce que juste sur Édouard Philippe, justement, il y a un point sur lequel, à mon avis, on ne peut pas le classer à gauche, c'est sa politique économique. Et l'économie, ça compte.
26: Non, mais bien sûr, Édouard Philippe est fondamentalement de droite, à commencer par l'économie et évidemment sa position sur les retraites, qui est difficilement classifiable à gauche. Après, ce qui est intéressant avec Édouard Philippe, c'est justement qu'il a été éduqué dans une famille plutôt de gauche. Alors, la famille de sa maman est une famille lilloise plutôt catholique de droite, mais la famille de son père, plutôt laïcard, voire franc-maçon, et de gauche. Et en revanche, en tout cas, quand Mitterrand a été élu en 80, et Édouard Philippe le raconte dans son livre Des hommes qui lisent, il dit, voilà, ma famille était en joie, je voyais dans les rues que tout le monde faisait la fête et j'avais vraiment l'impression d'être du bon côté du manche. Et c'est ça qui est, je trouve, intéressant chez lui, c'est qu'il était rocardien dans sa jeunesse et ensuite, il s'est converti à la droite, donc il a fait le trajet le plus dur qui soit, c'est-à-dire passer, selon moi, du camp du bien au camp du mal. Et c'est ça qui est un peu, comment dire, injuste dans la manière dont une certaine droite, et d'ailleurs, entre guillemets, ma droite, la droite Valeurs Actuelles, la droite conservatrice, le regarde en disant, il n'est pas assez à droite, il n'est pas des nôtres, il n'est pas chimiquement pur de droite. Et en fait, c'est quand même quelqu'un qui, effectivement, lui, a vécu le phénomène inverse. Et c'est pour ça que dans le livre, quand j'ai une discussion avec lui à un moment sur le fait d'être de droite, il dit, il n'y a pas une droite, il y a des droites. Et puis, de toute façon, je ne revendique pas de droite parce qu'il y a tellement de gens qui me dénient le droit d'être de droite que je ne veux pas leur faire ce cadeau.
2: Tuc Duhalde, Denis, La cendre et le feu, c'est le livre que vous avez publié chez Robert Laffont. Vincent Martini, Les temps nouveaux, en finir avec la nostalgie des 30 glorieuses. On se retrouve dans quelques minutes. J'aimerais que l'on évoque cette difficile guerre des chefs avec nécessairement une personne qui devra l'emporter, ou plusieurs d'ailleurs, ils pourront également cohabiter parmi les présidentiables. Et puis peut-être parler de cette question aussi de l'hégémonie culturelle. Vous évoquiez votre fascination pour la gauche caviar aujourd'hui. Est-ce que c'est, par exemple, je ne sais pas, la droite caviar ou la droite pas caviar qui tient le haut du pavé ? 8h sur France Culture. Le journal de Margot Delpierre. Bonjour Margot.
3: Bonjour Guillaume, bonjour à toutes et à tous. Que vont devenir les 670 salariés de Fibre Excellence, dernier fabricant de pâte à papier en France? Le tribunal de commerce de Toulouse étudie une offre de reprise aujourd'hui.
2: Reportage dans le sud du Liban où le Hezbollah tente d'imposer son récit. Le mouvement pro-iranien veut afficher sa victoire.
3: C'est aujourd'hui qu'est publié en France et à titre posthume le livre de Virginia Giuffre, victime de Jeffrey Epstein, un ouvrage très attendu.
2: Et dans son billet politique à 8h15, Jean Lemarié s'intéressera à l'épisode de chaleur qui frappe l'Hexagone en ce moment.
3: Fibre Excellence est la dernière entreprise à produire en France de la pâte à papier. Aujourd'hui, le tribunal de commerce de Toulouse se penche sur son avenir et celui des 670 salariés. Placées en redressement judiciaire, les deux usines en Haute-Garonne et dans les Bouches-du-Rhône sont à l'arrêt depuis un mois. Une offre de reprise, une seule, a été a priori déposée. Mais le ministère de l'Industrie est sceptique, Wafia Kenich.
4: Le moins que l'on puisse dire, c'est que la communication du ministère ne donne pas beaucoup d'espoir. Selon les services de Sébastien Martin, les porteurs du projet n'apportent même aucun financement nouveau et leur scénario de redressement repose sur des hypothèses particulièrement fragiles, précise le ministère de l'Industrie. Les syndicats et les collectivités locales des deux régions n'ont d'autre choix que de soutenir cette offre puisqu'elle est la seule à ce jour. La semaine dernière, la présidente de la région

0: à papier. Et c'est là un gros point de désaccord avec l'État.
1: La décision finale du tribunal sera connue dans un délai de 8 à 10 jours. En attendant, à Saint-Gaudens, où plus de 300 personnes travaillent pour Fibre Excellence, premier employeur privé de cette petite ville au pied des Pyrénées, les habitants s'interrogent à l'image d'Océane, 24 ans.
2: Si Fibre Excellence ferme, c'est la fin de Saint-Gaud. On le constate, moi je le constate, j'ai grandi à Saint-Gaudens, je suis née à Saint-Gaudens et c'est de plus en plus vide, il n'y a rien. Et le problème c'est qu'il n'y aura plus assez de boulot, hein. Donc les gens vont partir et ça va finir de tuer Saint-Gaudens, malheureusement. Moi je suis jeune et je vois que ben, déjà pour trouver du boulot, c'est bon, j'ai un boulot fixe, hein. Je suis dans les assurances, mais bon, les jeunes partent. La plupart de tous mes amis d'école sont partis à Tarbes, Toulouse, parce que Saint-Gaudens se meurt. Donc Fibre Excellence, ouais, ça ferait mal, très mal même. On garde bien sûr un espoir, hein. Tous les habitants de Saint-Gaud espèrent qu'elle ne fermera pas, mais bon, malheureusement, on s'habitue aux déceptions à Saint-Gaudens et les commerces ferment, donc pourquoi pas Fibre Excellence, voilà.
1: Témoignage d'Océane au micro d'ici Occitanie. Le BHV, commerce emblématique au cœur de Paris, va changer d'exploitant. La SGM, cofondée par Frédéric Merlin, a annoncé hier céder le BHV à l'équipe dirigeante du grand magasin qui va arrêter la collaboration très critiquée avec Shein, la marque asiatique d'ultra fast fashion. Vivatech ouvre ses portes aujourd'hui à Paris. Le plus grand événement européen dédié aux nouvelles technologies abordera la question de la souveraineté numérique. Alors qu'hier, le chef du gouvernement, Sébastien Lecornu, a annoncé un investissement supplémentaire, 655 millions d'euros d'argent public pour protéger les données de l'État en développant des outils d'IA nationaux. Il s'ajoute aux 2,5 milliards d'euros prévus d'ici 2030, des enveloppes qui ne tiennent pas compte du coût environnemental du développement de l'intelligence artificielle. Et pourtant, les informations à ce sujet, Cécile de Carvaz-Doué, se multiplient.
3: Saviez-vous qu'une seule requête avec une IA consomme 10 fois plus d'électricité que la même requête sur Google? Le chiffre provient de l'ONU, dont le programme pour l'environnement a étudié le coût écologique des IA. En 2024, Google annonçait lui-même avoir utilisé pour ses infrastructures de calcul l'équivalent de la production d'électricité annuelle de l'Irlande. De quoi créer déjà des conflits d'usage. Et c'est ce que révélait, à l'automne dernier, le rapport du Shift Project, un groupe de réflexion sur les questions énergétiques créé par Jean-Marc Jancovici. En Irlande, par exemple, les centres de données ou data centers consomment déjà plus de 20% de l'électricité disponible. Ce même rapport prévient qu'avec l'IA, la consommation d'électricité des centres de données en Europe sera multipliée par 4 d'ici 10 ans. Impossible dans ce cas de continuer à les alimenter avec une électricité décarbonée. Impossible donc de tenir nos objectifs climatiques. À cela s'ajoute la consommation en eau, indispensable pour refroidir ces centres. L'ONU a calculé que d'ici l'année prochaine, la demande mondiale en IA devrait consommer 4 à 6 milliards de mètres cubes d'eau, dépassant la consommation annuelle totale du Danemark. Alors l'ONU et l'Union européenne ont émis des recommandations pour plus de sobriété des algorithmes. Mais il n'est jamais question de réduire l'utilisation même de ces IA. Les entreprises ne cessent de proposer des modèles de plus en plus voraces, sans prendre en compte les limites de la planète pour les produire et pour les utiliser.
4: 8h05, la suite de votre journal, Margot Delpierre. Avant les cérémonies de signature de l'accord vendredi entre les États-Unis et l'Iran, l'armée iranienne dénonce des frappes israéliennes au Liban.
1: Des frappes qui ont tué 4 personnes hier dans le sud du pays. D'après un média d'État, Téhéran menace d'une réponse sévère. Le texte prévoit la fin du conflit sur tous les fronts, y compris au Liban. Il est censé inclure un volet libanais et ouvrir la voie à un retrait israélien du sud. Mais l'armée israélienne y maintient toujours des positions. C'est dans ce contexte que le Hezbollah pro-iranien a invité la presse dans plusieurs villages de la région pour tenter d'imposer son récit. Un déplacement suivi par Arthur Saradin afin de décrypter cette nouvelle rhétorique.
5: C'est assez courant que le Hezbollah organise une tournée pour les médias. Et au départ de tir, l'organisation souhaite appuyer sur un fait, le retour des familles déplacées.
6: Grâce à Dieu, nous pouvons rentrer dans nos villages.
5: Au volant de sa voiture, Ali, la cinquantaine.
6: Et tout ça la tête haute, malgré les Israéliens. Nous restons tous redevables à tous les martyrs et à la patience des personnes déplacées.
5: Ce que le Hezbollah souhaite afficher ici, c'est une victoire. Sur ces routes du sud que l'on traverse maintenant en convoi, Salman Hareb parle à la presse, il est responsable média de l'organisation, et son discours est rodé.
7: C'est une victoire car elle a contraint les Américains et les Israéliens à conclure un accord avec ceux-là même qu'ils souhaitaient éradiquer en commençant cette guerre. L'ennemi israélien avait revendiqué vouloir nous détruire. Mais nous sommes toujours là et nous resterons.

0: Pourtant, au sud du Liban, l'armée israélienne est toujours là. Sur les hauteurs de Toulin, un village, il suffit de tendre l'oreille. Ce bruit de moteur, c'est celui d'un engin de chantier israélien. On le voit même traverser la route en contrebas. Le responsable média est toujours là.
1: Si Israël refuse, comme le prévoit l'accord, de se retirer des territoires occupés, alors la résistance répondra. S'il ne s'y plie pas, c'est tout l'accord qui sera considéré comme caduc.
0: Au loin, on entend des tirs qui se poursuivent dans la région. C'est aussi pour ça que les civils sont si peu nombreux dans les villages que l'on traverse. Retardant leur retour, plutôt que la victoire revendiquée, beaucoup d'entre eux préfèrent encore la prudence.
2: Et Israël a encore frappé le sud du Liban à plusieurs reprises ce matin, rapporte l'Agence nationale d'information libanaise. Il critiquait le Kremlin. Un caricaturiste russe a été abattu hier en Pologne et en pleine rue. Cet assassinat fait monter la tension dans le pays qui affronte des attaques hybrides incessantes venues de Moscou. Deux ressortissants biélorusses ont été arrêtés, mais l'auteur des tirs est encore recherché. À Varsovie, la correspondance d'Adrien Sarla.
3: Trois jours plus tôt, il publiait encore des vidéos de ses happenings sur les réseaux sociaux. Tantôt jetant le drapeau de l'Empire russe dans une poubelle, tantôt brandissant des caricatures de Poutine et Staline représentées comme Jésus et la Vierge Marie dans les rues de Berlin. Hier, l'artiste Simon Skripetsky a été abattu dans les rues de Biała-Podlaska, à quelques kilomètres de la frontière séparant la Pologne de la Biélorussie. Le procureur de Lublin relate un assassinat particulièrement violent.
4: Un homme non identifié à ce jour s'est approché de la victime et a tiré trois coups de feu avec une arme de poing alors que la victime s'effondrait. L'homme s'est approché et a tiré deux autres coups de feu à bout portant.
3: Le tireur, toujours recherché, pourrait avoir franchi la frontière à une trentaine de kilomètres de là pour se réfugier au Bélarus, allié de Moscou. Ce matin, les autorités ont procédé à deux premières interpellations.
4: Deux ressortissants bélarusses ont été placés en garde à vue. L'implication de ces deux hommes et leur lien avec l'incident font l'objet d'une enquête approfondie. Aucune charge n'a été retenue pour le moment.
3: Tout porte à croire à un assassinat politique avec un message clair venu du Kremlin. Ceux qui osent le défier ne sont en sécurité nulle part, pas même en Europe.
2: La fille de personne, c'est le titre du livre très attendu qui sort aujourd'hui en France, celui de Virginia Giuffre, victime la plus médiatisée du réseau de Jeffrey Epstein, le criminel sexuel mort en 2019. Ses témoignages avaient permis d'arrêter le financier et ses principaux complices. Elle s'est suicidée l'an dernier après avoir fait des révélations sur le prince Andrew, frère du roi d'Angleterre, Valérie Cantier.
5: La vie de Virginia Giuffre, c'est la vie d'une enfant violée par son père et un voisin, d'une adolescente violée par Jeffrey Epstein, Ghislaine Maxwell et Jean-Luc Brunel, et d'une jeune adulte violée par plusieurs personnalités proches du milliardaire pédocriminel, dont le prince Andrew. Dans son livre, elle se présente comme l'esclave sexuelle d'Epstein, qui ne voulait jamais le décevoir. Elle racontait déjà ce phénomène d'emprise à la télé australienne en 2019.
6: Aucune partie de mon corps n'a été épargnée par les abus de Maxwell et Epstein. J'avais été agressée si souvent dans mon existence que là, je me disais, c'est le prix à payer pour qu'il finance ma formation de masseuse, voilà, c'est la vie.
5: Dans ses mémoires, l'Américaine de 41 ans décrit le fonctionnement du réseau Epstein en s'appuyant sur de nombreux détails. Son frère Sky Roberts porte la parole de sa sœur disparue en 2025.
7: Pour moi, ce livre dévoile tout l'arsenal des prédateurs. Virginia dresse un tableau qui décrit comment ces hommes et tout ce système fonctionnent. Cette fois, vous ne pouvez plus détourner le regard.
5: En 2009, Virginia Giuffre a décidé de témoigner auprès de la police, du FBI et des procureurs fédéraux. Ces témoignages ont relancé l'enquête. David Boies était son avocat.
8: Sans Virginia Giuffre, Epstein, Maxwell et Brunel continueraient leur trafic sexuel. C'est une jeune femme très courageuse qui a consacré sa vie, toute sa vie, à ce combat.
5: Virginia Giuffre a créé une association de défense des victimes d'abus sexuels. Une loi portant son nom est à l'étude au Congrès américain. Elle vise à supprimer le délai de prescription qui, pour l'instant, est de 10 ans aux États-Unis.
2: Valérie Cantier de l'agence de vérification de Radio France. Les Bleus ont remporté leur premier match de poule 3-1 hier soir face au Sénégal au Mondial. mondial de football. Le foot qui est, nous le disions lundi, le sport le plus populaire et pratiqué en France avec plus de 2 300 000 licences selon la fédération, dont plus de 250 000 femmes. Elles étaient seulement 87 000 en 2011. L'AFFF ne compte pas s'arrêter là. Son président veut doubler le nombre de licenciés et ES dans les clubs pour atteindre 500 000 footballeuses en 2028. Et cette dynamique bénéficie également au secteur élite qui se professionnalise, Marion Ferrer.
9: Cette dynamique s'est accélérée depuis 2 ans et la mise en place de la Ligue féminine de football professionnel.
10: C'est une ligue que beaucoup d'actrices du football appelaient de ses voeux parce que ça permettait de structurer un petit peu plus, d'une part les clubs et le championnat.
9: Siani Dalma est grand reporter au journal L'Équipe, spécialiste du foot joué par les femmes.
10: C'était des femmes qui s'entraînaient 5 à 6 fois par semaine, dont c'était quasiment l'activité principale, mais qui pour beaucoup ne pouvaient pas en vivre, devaient avoir un travail à côté, poursuivre des études. La Ligue professionnelle aide à ce que les footballeuses puissent être dans des bonnes conditions pour travailler, pour ensuite être performantes sur le terrain, ce qui aide aussi finalement le niveau du championnat à s'élever.
9: Autre avancée, l'accord trouvé ces dernières semaines par les partenaires sociaux concernant une convention collective qui doit entrer en vigueur le 1er juillet prochain, coup d'envoi de la nouvelle saison.
10: C'est ce qui va encadrer les conditions de travail des joueuses de foot, donc tout ce qui est arrêt maladie, les droits aussi pour la maternité. Ça va encadrer aussi les salaires et ça va encadrer aussi le droit à l'image après 3 ans de discussion quand même.
9: En revanche, beaucoup de clubs favorisent encore leurs équipes masculines et ce, malgré les résultats de leur section féminine. Dernier exemple en date, le Dijon Football Club d'Or qui veut se séparer de ses footballeuses. 6e pourtant cette saison de l'Arkema Première Ligue, l'équivalent de la Ligue 1.
10: Parce qu'il y a moins de droits télé, effectivement, parce qu'il y a des pertes au sein du club, donc il fallait économiser 1,5 million et c'est tombé sur la section féminine.
9: Au contraire d'un choix assumé par l'OL Lyon et plus récemment par Montpellier, passé sous pavillon anglais depuis octobre dernier.
11: Le fonctionnement des sections féminines avant cette nouvelle organisation, c'était une section féminine au sein d'un club masculin, donc souvent, on ne va pas se mentir, la dernière roue du carrosse. Donc en termes de développement et d'investissement, clairement, ce n'était pas une priorité. Parce que là, on est un club 100% autonome, donc on ne peut plus être ajusté, puisqu'on a la main du début à la fin.
9: Paul Bouffard est le président de ce tout nouveau MHSC féminine. L'enjeu désormais, trouver des sponsors qui permettront de pérenniser le projet.
11: Quand on partage section masculine et féminine, on partage aussi la structure. C'est le centre d'entraînement, c'est les outils mis à disposition, c'est le staff qui est très professionnel dans le football masculin qui a beaucoup d'avance. Quand on devient autonome, il faut se débrouiller par soi-même. Donc ça, et par contre, il faut être plus malin. Donc, développer à l'aide de sponsors. La performance, là, je pense à la nourriture, la nutrition, par exemple, à l'accès à une salle de sport. Ça, c'est des choses très concrètes. Et bien, en priorité, on va aller chercher des partenaires qui vont nous apporter ces outils-là pour accroître notre développement.
9: Autre défi primordial, attirer davantage de supporters lors des matchs. Les tribunes sont encore trop clairsemées pendant les rencontres de foot féminin.
2: Marion Ferrer qui signe cette série sur le football cette semaine à retrouver sur le site de France Culture. La chaleur s'installe, 28 degrés cet après-midi à Metz, 29 à Perpignan, 31 à Paris, 34 degrés à Lyon et Toulouse. Il fera plus frais sur la pointe bretonne et dans le Cotentin. En fin de semaine, Météo France anticipe des pointes à 40 degrés localement. Par précaution, les oraux du bac prévus à partir de la semaine prochaine pourront être reportés si besoin. 8h15, les matins, la suite Guillaume Erner.
12: Merci beaucoup Margot Delpierre. On va évoquer la droite dans tous ses états, la droite qui cherche actuellement un présidentiable, un ou plusieurs d'ailleurs. Nous sommes en compagnie de Tuc Dual-Denis, directeur de la rédaction de Valeurs Actuelles. On lui doit La cendre et le feu paru chez Robert Laffont. Et l'historien et prof de sciences politiques Vincent Martini qui a publié Les temps nouveaux, en finir avec la nostalgie des 30 glorieuses. Et puis de la chaleur dans votre billet politique, Jean-Lémarie, bonjour.
13: Bonjour à toutes et à tous.
12: Cette chaleur qui revient.
13: Oui, Margot l'évoquait à la fin de son journal, nouveau record en vue. Avons-nous cassé le thermomètre ? On va évoquer une canicule historique, 76, il y a 50 ans.
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12: Le billet politique Jean-Lémarie et la chaleur, avons-nous cassé le thermomètre?
13: Où sont nos repères? L'été n'a pas commencé et déjà la chaleur revient à la fin de la semaine dans plusieurs régions. Il pourrait faire jusqu'à 40 degrés. Cette année, c'est le deuxième épisode. En mai, vous le savez, il n'avait jamais fait aussi chaud aussitôt. Alors oui, nous cherchons des repères, ce que nous avons connu ou ce qu'on nous a raconté. La canicule de 2003 ou la sécheresse de 1976, c'était il y a 50 ans, tout juste, à la télévision, on n'en revenait pas.
16: Mais que lui arrive-t-il à notre Terre? Elle ne tourne plus rond et le temps se détraque. C'est ce que l'on pense chaque fois que le climat s'écarte un peu des normes. Mais la grande mécanique terrestre que les images du satellite ATS là, nous montrent en plein fonctionnement n'est pas une horloge. Son fonctionnement n'est régulier qu'en moyenne statistique, ce qui autorise bien des écarts. Des écarts que, malheureusement, nul aujourd'hui ne sait prévoir et qui se traduisent chaque fois par des catastrophes.
13: La télévision, le 7 juillet 76, à l'époque, cet énorme coup de chaud, on le voit comme un événement exceptionnel, un événement extrême. Dans les campagnes, les cultures grillent, dans les usines, dans les bureaux, dans les transports, partout, on cherche de l'air. La réponse politique ? L'État vole au secours des paysans, ce sera le fameux impôt sécheresse. Et pour les autres habitants, pour les travailleurs en général, le Premier ministre Jacques Chirac vient à la télévision. Il a chaud lui aussi, ça se voit. Et il donne des consignes et des conseils. Il faut s'adapter.
17: Cela serait un peu long à développer, mais si vous voulez, il y a les aménagements des horaires de travail, dans toute la mesure où cela ne porte pas atteinte au bon fonctionnement pour les usagers des services publics. Il y a la ventilation systématique des locaux, il y a la distribution de boissons fraîches à certaines heures qui sont nécessaires pour permettre. Cela, naturellement, n'enlèvera pas toutes les contraintes de la chaleur, mais cela permettra, je l'espère, de la rendre un peu plus supportable.
18: Application, je pense, le plus rapidement possible.
17: Immédiatement.
13: Application immédiate. Déjà, à l'époque, le gouvernement veut montrer qu'il agit. Mais il annonce des mesures ponctuelles pour un épisode hors du commun, normal, puisque nous sommes donc seulement en 1976.
12: Bon, alors et aujourd'hui ?
13: 50 ans après, tout a changé, évidemment, sur ce front. La crise climatique est là, les spécialistes du climat nous avaient prévenus. Ces vagues de chaleur vont s'intensifier. Je vais citer la géographe Magali Reguedzazit que nous recevions l'autre jour. Nous vivons les étés les plus froids du reste de notre vie. Les étés et les printemps aussi. Regardez ce que ça signifie déjà. Regardez les conséquences de cette chaleur en plein mois de juin, à quelques jours de la fête de la musique. Les élèves dans des classes transformées en fours, les candidats du bac plongés dans un sauna, les ouvriers sur les chantiers, les détenus et leurs surveillants dans des prisons surpeuplées ou tout simplement les millions de Français qui vivent dans des passoires thermiques. Les corps souffrent et il y a de quoi. Nous ne sommes pas faits pour vivre à 40 degrés, à 50 degrés encore moins. La crise climatique nous a pris de vitesse. Notre futur, celui qu'on annonçait, est déjà notre présent. Voilà ce que nous découvrons et c'est difficile.
12: Et on revient à la politique.
13: Et à la réponse politique. Face à la chaleur, Sébastien Lecornu va répéter qu'il est mobilisé. Comme Jacques Chirac en 1976, comme tout Premier ministre qui répond à l'urgence. Est-ce que ça suffit ? Évidemment, ces dernières années, on a fait du chemin. Nous avons commencé à réduire nos émissions de gaz à effet de serre et à nous adapter aussi dans les maisons de retraite pour les résidents. Il y a souvent une pièce réfrigérée maintenant. Mais nous sommes tellement loin du compte. Cette question, le climat, continue à être traité comme un sujet secondaire. Combien de lois sur l'immigration, combien sur le climat ? Tout à l'heure, le gouvernement va présenter son premier bilan du plan d'adaptation au changement climatique. Mais le bilan, encore une fois, on peut le faire aussi en mettant un thermomètre dans une salle de classe. Tout le monde comprendra, il faut tout revoir. Le faisons-nous ? Non. La vie politique n'affronte pas cette question, ou peu, ou mal, ou avec tellement de caricatures, loin du terrain, loin surtout de ce que nous vivons, comme si l'horloge était restée bloquée, comme si la politique ne pouvait pas agir. Elle le peut. À quelle température nos dirigeants vont-ils se réveiller ?
12: Merci Jean Lémarie. On va faire réagir nos invités à ce que vous venez de dire.
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12: 8h21, nos invités, l'historien et professeur de sciences politiques Vincent Martini, qui a publié Les Temps Nouveaux, en finir avec la nostalgie des Trente Glorieuses, Tuc Dual-Denis, directeur de la rédaction de Valeurs Actuelles, auteur de La Cendre et du Feu, paru chez Robert Laffont. Tuc Dual-Denis, alors voilà, la question par exemple du réchauffement climatique, ça c'est un critère de distinction entre la droite et la gauche. Disons que la droite, même si on a entendu Jacques Chirac justement dans le billet de Jean Lémarie, la droite a priori s'en préoccupe moins.
19: Il faudrait être malhonnête intellectuellement pour ne pas reconnaître qu'il y a un impensé de la droite politique sur la question climatique et même sur l'écologie en général. La droite culturelle s'en est un peu plus saisie à le courant de l'écologie intégrale qui essaye d'articuler l'écologie avec en articulant la protection de la nature avec la protection de la famille, la protection du patrimoine et même un peu la protection des traditions. Il y a une revue qui s'appelait Limite qui avait été lancée il y a quelques années sur le sujet et sans vouloir politiser le pape François avait écrit une encyclique Laudato si qui était sur ces thématiques là. Après, pour défendre un peu la droite politique, je dirais aussi que la gauche, ou une partie de la gauche, a un peu vampirisé la question climatique en la politisant, selon moi, à outrance. Quand la question de l'écologie bascule sur du militantisme pour la décroissance, voire une lutte anti-flic, comme on l'a pu voir à Sainte-Soline ou à Notre-Dame-des-Landes, je pense que ça écarte naturellement la droite de ce sujet.
20: Ouais, après, c'est un peu paradoxal de reprocher à la gauche d'empêcher la droite de penser sur ces sujets. Moi, je pense que, justement, ce que dit le réchauffement climatique et la faible réponse de la droite à ces questions, elle dit quelque chose quand même de la crise idéologique profonde que traverse aujourd'hui la droite française. On est dans une situation un peu paradoxale. C'est-à-dire qu'on assiste vraiment à un débat sur la droitisation de la société française avec vraiment un sentiment, vu des médias principaux et une partie de l'opinion, que la société française devient de plus en plus de droite. Et en même temps, la droite, elle, semble-t-il, n'a jamais eu autant de mal à penser le présent, mais surtout l'avenir. C'est-à-dire à quoi peut ressembler le pays dans une dizaine, dans une vingtaine d'années, sur plusieurs plans. Je pense que la question environnementale en est une. On peut aussi parler de la question du genre, qui est un impensé quasiment total à droite, hein, à part justement reprocher à la gauche de se mobiliser trop fortement sur ces questions. On peut le dire aussi sur la question du racisme ou la question de l'inclusion plutôt des groupes minoritaires. Toutes ces questions, en fait, font l'objet, à mon avis, d'un traitement relativement insuffisant de la droite et d'une grande difficulté, me semble-t-il, à théoriser un avenir désirable. Ça avait été dit par d'autres interlocuteurs à ce micro. C'était probablement d'ailleurs une des difficultés de la campagne de François Fillon, qui a eu, au-delà de ses problèmes de la faim, un souffle à partir du mois de novembre. On se souvient que François Fillon donc, est désigné par la primaire de la droite en novembre 2016 et donc, a priori, on le croit vraiment installé. Mais ce qui avait été frappé à l'époque, moi j'avais travaillé un peu sur cette campagne, c'était de voir la difficulté à poser un diagnostic non pas sur le pays tel qu'il était sur le moment, mais plutôt un diagnostic d'avenir. C'est-à-dire à quoi pourrait ressembler la France dans 10 ou 20 ans. Donc ça, c'est à mon avis un premier élément de difficulté pour la droite de se projeter dans un avenir désirable comme l'aurait dit une autre personnalité politique.
12: Tuc Dual-Denis.
19: Je crois qu'on a atteint, moi je pense, hein, les limites de la course au progrès qui peut aussi être perçue comme une forme de fuite en avant. C'est vrai que la droite, c'est une révérence pour la permanence et que la droite ne court pas après demain. Je pense aussi que le clivage droite-gauche est totalement résurgent dans ce pays, mais là où il se faisait avant peut-être sur des questions sociales, il se fait aujourd'hui sur des modes de vie. Et vous avez effectivement la Nouvelle France qui est prônée par Jean-Luc Mélenchon. Alors la droite ne prône pas l'ancienne France, mais ça pourrait presque être dit comme ça. Il y a eu un très bon papier qui était paru dans le magazine Décideur qui expliquait comment il y avait aujourd'hui un clivage entre la France master poulet et la France du canon français. Alors c'est un peu entre guillemets caricatural parce que la gauche n'est pas que master poulet et la droite n'est pas que le canon français. Mais effectivement aujourd'hui, et d'ailleurs mon livre entre guillemets est un peu traversé de ça, c'est-à-dire que on voit à travers les différents personnages, hein, que ce soit Édouard Philippe ou François Bayrou, mais aussi François Fillon ou la famille Le Pen, qu'il y a cette espèce d'enracinement, qu'il y a cette espèce de révérence pour la fidélité, pour les stigmates que peuvent être ceux de notre famille politique ou même de la France en général, et une méfiance assumée, je pense, vers la course au nomadisme, la course au progressisme dont on est revenu. Moi, je pense que le progressisme est un peu une illusion. illusions et que il faut parfois effectivement assumer sa trame historique et ses fidélités.
1: Alors, Vincent Martini.
20: C'est compréhensible, mais dans la période dans laquelle on est, la différence, à mon avis, avec toutes les autres périodes qu'on a connues depuis 50 ans, c'est que nous sommes en train de vivre des bouleversements anthropologiques, technologiques, climatiques, qui sont sans précédent depuis plusieurs centaines d'années. Moi, je compare la période dans laquelle on se trouve quasiment à une période qui correspondrait à la révolution industrielle, bon, dans le meilleur des cas, peut-être même à l'invention de l'imprimerie, c'est-à-dire un bouleversement global, avec des angoisses qui sont presque celles de l'an 1000, vous voyez, celles de l'apocalypse, les climatiques aujourd'hui. Et à ce titre-là, je pense qu'une des grandes difficultés de la droite, mais aussi d'ailleurs d'une partie de la gauche, c'est d'essayer de peindre un avenir, encore une fois, qui soit un avenir dans lequel on pourrait se projeter. À gauche, l'angoisse climatique a parfois obscurcit l'avenir. Elle empêche de penser ce que va être la France ou le monde dans 50 ans, parce qu'on a l'impression qu'on sera juste tous morts, que la planète va arriver à son extinction. À droite, on a quand même le sentiment aussi d'un déni de réel. Je ne sais pas si vous partagez ce constat, c'est-à-dire, en plongeant dans le passé, ce qui se comprend, puisque c'est l'ADN de la droite d'avoir toujours voulu perpétuer ce qui a été auparavant. Dans une partie de la droite, c'est plus que ça, quand même. C'est faire un retour, presque une réaction à la modernité. Eh bien, aujourd'hui, cette modernité, elle s'impose à nous. Elle ne se limite pas aux frontières de la France, ni même du continent européen. Et les transformations dont j'ai parlé tout à l'heure sur le genre, sur le climat, sur les questions technologiques qui sont aussi les nôtres, puisque évidemment l'intelligence artificielle est en train de bouleverser totalement nos modes de vie. C'est là où peut-être on souhaiterait entendre une famille politique comme la droite qui puisse avoir un discours autre que celui de conserver ce qui déjà n'existe plus.
1: Mais alors justement, ce qui est étonnant, Tuduel Denis, c'est qu'on entend dire que la droite a une hégémonie culturelle. On parle que notamment des médias de droite à cet égard, de la droitisation du pays. Qu'est-ce que vous en pensez, vous ?
19: Je pense que c'est une illusion, et une illusion propagée à la fois par les adversaires de la droite, parce qu'ils veulent, hystériser le fait que la bataille culturelle est en train d'être gagnée par leurs ennemis, et en même temps par certaines personnes de droite qui, par imprudence, sonnent la victoire trop tôt. Je relate d'ailleurs dans mon livre une discussion que j'avais eue avec Vincent Bolloré, qui est évidemment une des incarnations de cette bataille culturelle ou de cette droitisation du pays. Et il m'avait dit, on va finir par gagner. Il avait utilisé le futur proche plutôt que le passé composé, laissant entendre que c'était loin d'être certain et acquis. Moi, je pense que c'est une illusion, et je prends d'ailleurs dans le livre la métaphore des Fata Morgana. Les Fata Morgana, ce sont des mirages dits supérieurs qui résultent de la superposition d'une couche d'air chaud sur une couche d'air froid. Normalement, c'est l'inverse dans les mirages, c'est une couche d'air froid sur une couche d'air chaud. Et donc ça donne, dans certains endroits de la planète avec des conditions atmosphériques un peu particulières, comme la baie des Chaleurs au Canada, le détroit de Messine entre l'Italie et la Sicile, ou les Glénans par exemple en Bretagne, d'ailleurs au large de chez Vincent Bolloré, ça donne des cargos qui volent dans le ciel, des maisons à l'envers, enfin des phénomènes optiques tout à fait impressionnants. Et pour moi, la couche d'air chaud pour la droite, ce sont les bonnes ventes de certains essais, ce sont les audiences de certaines chaînes d'information, un allant général dans le débat public, et la couche d'air froid, qui est pourtant bien importante et réelle, ce sont les politiques publiques. Il ne se passe rien de droite dans ce pays sur la fiscalité des entreprises, sur la gestion des flux migratoires, sur les programmes de l'éducation nationale, et je pense que ça donne à la fin une illusion, effectivement,
1: Vincent,
19: de cette hégémonie culturelle.
1: Martini, là-dessus, est-ce qu'il se passe rien de droite dans ce pays ?
20: Non, mais je partage complètement le constat qui est fait. Je pense qu'il y a une illusion d'optique de la droitisation du débat public. Je pense que sur les combats culturels, d'ailleurs, la gauche...
1: Mais ça veut dire quoi ? Ça veut dire que la droite a gagné culturellement et politiquement, elle a toujours tort ?
20: Ça veut dire que depuis 20 ans, la plupart des combats culturels de la gauche ont été les combats gagnants. C'est-à-dire, sur la libération de la parole des femmes et ce qu'à droite on a appelé la théorie du genre, mais qu'en réalité la remise en cause des rôles de genre traditionnels, sur la question de la lutte contre l'homophobie et les sexualités autres, sur la question y compris de la lutte contre le racisme et pour l'inclusion, contre les discriminations, vous avez toute une série de combats qui sont menés depuis 20 ans, depuis 30 ans par la gauche et qui encore aujourd'hui donnent un certain avantage. Moi, je suis assez frappé de voir justement que les électeurs ou les sympathisants de gauche sont assez sidérés dès que la droite essaye de faire une sorte de contre-attaque. Mais est-ce que Vincent Bolloré pense vraiment que nous vivrons demain dans un pays où les églises redeviendront pleines, dans lequel les femmes reviendraient à une place subalterne, dans lequel la société traditionnelle vantée par le général de Gaulle dans les années 50 reviendra aujourd'hui ? Je crois que personne ne le croit sincèrement. En revanche, ce qui est vrai, c'est qu'il y a un combat qui est mené, à mon avis, par une grande partie de la droite, et qu'un combat contre l'État et contre les services publics. Et à ce titre-là, je pense que là, par contre, ce combat, il est beaucoup plus ambivalent. Et que la gauche, parfois, manque d'arguments, à part des arguments moraux ou de principe ou de maintenir ce qui a été. Et que donc là, il y a quand même une démarche dans laquelle, en plus, là, il y a vraiment une unité à droite. Vous prenez de Édouard Philippe jusqu'à la droite radicale, vous avez vraiment un consensus contre l'État, contre les services publics, contre tout ce qui fait quand même des mécanismes de solidarité collective qui sont considérés comme des gabegies, comme des abus, comme etc., des dysfonctionnements. Et à ce titre-là, là, je crois qu'il y a un combat culturel sur lequel la gauche n'est pas bien préparée et sur lequel, là, par contre, l'issue est beaucoup plus ambivalente. En revanche, sur les questions dites culturelles, la fameuse bataille culturelle dont on nous parle beaucoup et dont Vincent Bolloré est certes un acteur tout à fait majeur, c'est pas un acteur dominant. Encore une fois, je rappelle, dans un autre micro, que Guillaume Meurice avait dit, et je trouvais ça amusant, que en fait, son émission sur Nova faisait plus d'antennes que CNews, en général. Mais ça, on a tendance un peu à l'oublier. C'est-à-dire que la tendance n'est pas forcément celle dans laquelle, aussi, un certain nombre de papiers vont pour vanter la bataille du Aldenis.
19: Si vous me permettez, moi je trouve que vous caricaturez quand même un peu la pensée de Vincent Bolloré. Et d'ailleurs, c'est quand même un des problèmes aujourd'hui dans le débat public caricaturer ses adversaires. Quand vous dites qu'il est pour la rétrogradation de la femme, la place de la femme dans la société, ça, je pense qu'on...
20: De rôle traditionnel, on va dire.
19: Oui, mais vous ne trouverez aucune phrase, Vincent Bolloré, disant ça. Et alors moi, je pense que c'est un personnage gigantesque aujourd'hui, hein, pour la droite en général, mais enfin pour la droite en particulier, mais pour la France en général. Je trouve qu'il faut prendre Vincent Bolloré pour ce qu'il dit, c'est-à-dire que quand je le vois en commission d'enquête parlementaire à l'Assemblée nationale s'exprimer, ou quand j'écoute d'ailleurs aussi son fils Cyril à l'Assemblée générale de Vivendi, j'entends quelque chose de beaucoup moins outrancier que ce qu'on décrit habituellement. Alors certes, Vincent Bolloré est une forme pour moi de Robert Hersant sous stéroïdes. Donc c'est-à-dire que il est arrivé dans le monde.
1: Robert Hersant n'étant pas d'ailleurs n'ayant pas eu un trajet de gauche puisqu'il avait été Waffen-SS, engagé volontaire.
19: Et en tout cas, c'était un grand patron de presse de.
1: Ensuite, il a été un grand patron de presse, qui sa formation intellectuelle s'est faite.
19: Et ce qui est d'ailleurs l'inverse de la famille de Vincent Bolloré, qui a été où ils ont été des artistes. De la libération de la France aux côtés du général de Gaulle, parmi les premiers à combattre à ses côtés. Mais quand je dis Robert Hersant sous stéroïdes, c'est parce que c'est aussi l'époque qui veut ça. C'est-à-dire qu'il arrive, il casse la vaisselle, c'est pas les mêmes codes que dans les années 70 ou 80. Mais en revanche, je le vois honnêtement comme une sorte de démocrate chrétien, mais pas au sens politologique, hein, au sens de institutionnel pour l'aspect démocrate et civilisationnel pour l'aspect chrétien. Il ne défend pour moi que cela.
1: Vincent Martini, comment ça pourrait se traduire politiquement ? Donc, on évoque depuis le début de cette émission un certain nombre de personnes en se demandant s'ils sont de droite classique et ou non. Entre le RN et donc l'arc formé par le RN, Bruno Retailleau, Gabriel Attal jusqu'à Édouard Philippe, qu'est-ce que ça construit aujourd'hui ?
20: La question que vous posez, c'est celle évidemment de l'union des droites. Est-ce qu'il pourrait y avoir des formes d'alliance dans l'avenir ? Moi, pour l'instant, je n'en vois pas de possibilité. Vous avez une résistance des appareils partisans très forte à l'idée d'une alliance. Et cette résistance, elle va quand même un peu dans les deux sens. On a beaucoup vanté l'idée que Jordan Bardella serait sensible à une idée d'union des droites, ce qu'il a pu dire ici et là. Mais enfin, Marine Le Pen y est assez hostile. Parce qu'encore une fois, il y a une tension à l'intérieur du RN sur la position du RN. Est-ce que le RN doit être celui d'une droite nationale, telle que Jean-Marie Le Pen la pensait ? Est-ce que le RN doit être, au contraire, au-delà des clivages partisans traditionnels, tels que le pense plutôt Marine Le Pen ? Cette question n'est pas tranchée. À droite, c'est aussi le même problème. Si vous avez... prenez un parti comme LR, qui a perdu quand même 80% de ses adhérents en 10 ans. Qui sont partis soit en petite partie à droite radicale, extrême droite, soit en grande partie chez Emmanuel Macron. Ceux qui restent, les résistants, les derniers des derniers, je veux dire, ceux qui la trentaine de députés de l'Assemblée nationale, ils ne sont pas prêts tout de suite à aller vendre leur chemise pour aller se faire aspirer par l'extrême droite. Donc c'est un peu ça le problème de l'union des droites. Dans une candidature unique, ça me paraît totalement impossible. La question qui va se poser, c'est si Bruno Retailleau devait être le candidat de LR. Il a été investi par 30 000 personnes, hein, il faut le rappeler, en avril. Ça ne fait pas de lui le candidat le plus légitime à ce titre-là, en tout cas à ce stade, pour représenter la droite. Si ça devait être lui, qu'il aille au bout, il ne gagnera pas les élections présidentielles, ça me paraît relativement sûr. Qu'est-ce qu'il ferait dans un deuxième tour si ça devait être quelqu'un d'autre versus Jordan Bardella ou Marine Le Pen ? Ça, c'est une première question. Deuxième option, c'est si une personnalité comme Édouard Philippe, peut-être qui brasse beaucoup plus large, mais qui n'a aucun intérêt, évidemment, à se rapprocher de l'extrême droite, pouvait refédérer cette droite-là. Ça serait un autre scénario.
1: Jean-Lémarie.
13: Pour rebondir sur ce que dit Vincent Martini, je pense à une expression que Bruno Retailleau utilise quelquefois. C'est une union des droites, certainement pas par les appareils, ça, il la rejette, mais dans les urnes ou par les urnes. Autrement dit, une tectonique des plaques serait à l'œuvre en ce moment à droite, et c'est ça qu'il faudrait surveiller.
1: Tugdual Denis.
19: Écoutez, moi j'ai essayé dans mon livre effectivement de baisser les herses, pour moi un peu artificielles, qui séparent Édouard Philippe de Le Pen, Fillon de Bayrou. Parce que
1: il faut savoir, il est à gauche ou...
19: Non mais je dis mon pote de gauche parce qu'il y a un documentariste de ses amis
1: je droitise
19: plutôt Édouard Philippe dans mon livre, mais parce que j'ai aboli les herses parce que je pense que le mot extrême droite est un des mots les plus galvaudés de la langue française, parce que l'extrême droite est une vraie tradition politique dont on a parlé en début de cette émission, et que je vois pas en quoi aujourd'hui Marine Le Pen correspond à ce qualificatif, une fois de plus, antiparlementariste ou antisémite. Et je pense aussi que si l'union des droites...
1: Il y a d'autres formes de racisme aussi.
19: Bah, vous pensez ça. Moi, je pense que Marine Le Pen, elle a exprimé dans de nombreuses interviews. Elle a plein de défauts.
1: Là, en l'occurrence, je ne crois pas du tout qu'on puisse dire
19: que Marine Le Pen est raciste.
1: Là, en l'occurrence, je ne voulais pas ni me polariser sur une personne, ni a fortiori voir. Parce que le fait d'être raciste, si vous voulez, c'est toujours compliqué comme démonstration. En revanche, avoir une représentation xénophobe des choses ou proposer une politique xénophobe, ça, c'est quelque chose de plus factuel.
19: Écoutez, moi, je vais vous répondre un peu autrement à cette remarque. Je trouve que les personnages politiques qu'on vient d'évoquer, de Bruno Retailleau à Édouard Philippe en passant par Marine Le Pen ou Jordan Bardella, sont traversés par le même talisman, celui de la radicalité. Oui, aujourd'hui, il y a un besoin de radicalité, en tout cas dans une grande partie de l'électorat, y compris d'ailleurs sur les questions migratoires. La radicalité, ça ne veut pas dire l'extrémisme. La radicalité,
1: ça veut dire... Mais vous la voyez où, la radicalité, en dehors des questions migratoires à droite ?
19: Bah écoutez, par exemple, sur l'aspect économique, quand Édouard Philippe propose la retraite à 67 ans, il veut renverser la table. Quand François Bayrou dit que ce pays ne respire plus, ça veut dire qu'il veut sortir...
1: François Bayrou a été premier ministre, je crois, je parle sous le contrôle de Jean-Lémarie.
19: François Bayrou, c'est typiquement le genre de personnage où, si vous voulez, il y a une grande différence entre la manière dont il exerce le pouvoir et la manière dont il diagnostique le pays. Et d'ailleurs, en ce moment, il l'explique dans une tournée autour de son livre. Mais voilà, quand Édouard Philippe me dit dans le livre que 2027 va se jouer sur la rupture, c'est qu'il cherche une manière... D'ailleurs, quand il exprime publiquement qu'il va proposer un projet massif, c'est qu'il cherche quelque chose de renversant. Et c'est ça qui traverse la droite. Alors, il n'y aura pas d'union des droites sur le plan partisan. D'ailleurs, moi, je suis un partisan de la politique de l'offre dans à peu près tous les domaines, et y compris sur le plan politique. Donc je crois plutôt qu'un jour quelqu'un peut prendre le leadership, pour le dire en bon français, et que c'est ça qui fera qu'il y aura entre guillemets une union des droites. Mais en revanche, ils sont tous traversés par la même problématique de radicalité.
1: Vincent Martini.
20: Peut-être d'un mot sur ce que vous venez de dire. Je crois que c'est assez caractéristique, me semble-t-il, de deux scènes qui se jouent aujourd'hui à droite. Vous avez une scène institutionnelle, politique, traditionnelle. Elle, à mon avis, elle n'est pas tentée du tout par l'union des droites. En effet, elle cherche le meilleur pour pouvoir l'emporter l'année prochaine. Bon, il y a un espèce de jeu, comme à gauche d'ailleurs, qui se jouera à mon avis par les sondages, et dont on verra l'issue à la fin de l'année civile, peut-être au début de l'année prochaine. Ça va se jouer probablement dans les 2-3 derniers mois. Mais ce qui est très intéressant, et que vous représentez aussi, c'est une scène d'influenceurs médiatiques, politiques, qui, elle, a un agenda qui n'est pas exactement le même. D'ailleurs, votre livre en est la preuve. Vous vous intéressez à créer, baisser les herses, comme vous l'avez dit, c'est d'imaginer ce que serait un grand peuple de droite, avec une partie qui est votre ressenti, et dans le ressenti, il y a forcément une part de réel et une part de fantasme, et c'est tout à fait normal. Et ce qui est très intéressant, c'est que tout ce qui gravite autour de Valeurs Actuelles, de JD News, d'Europe 1, etc., etc., c'est toute une génération aussi, hein, qui va de trentenaires et de cadras, qui sont, à mon avis, des influenceurs politiques qui affirment aussi une contrainte. C'est-à-dire qu'on a toujours l'impression qu'il y a une sorte de fluidité dans ce monde-là entre les acteurs politiques institutionnels et les acteurs médiatiques. Mais en réalité, les acteurs médiatiques, ils impriment aussi une contrainte en poussant leur agenda et en poussant un certain nombre de thématiques sur lesquelles les acteurs politiques doivent se positionner.
1: Donnez-nous des exemples.
20: Bah là, vous citez tout à l'heure la revue Limite, une revue d'extrême droite sur l'écologie. Eugénie Bastier, Geoffroy Lejeune, Alexandre Devecchio, vous-même, vous poussent tous les jours sur les antennes de différents groupes médiatiques, un certain nombre de thématiques sur lesquelles aujourd'hui, quand moi je fais des entretiens avec des députés ou des acteurs politiques de droite, disent « bah oui, mais il faut que je me justifie parce que c'est ce qu'on dit dans la presse de droite dure, mes électeurs la lisent et donc ils me demandent des comptes sur ce sujet ». Donc en réalité, à droite, les médias sont aussi un très gros pouvoir, un pouvoir d'imposition à l'intérieur de la famille de la droite, imposition de thème, et l'Union des droites, à mon avis, en fait partie beaucoup plus que ce que Édouard Philippe voudrait, par exemple.
1: Tugdual Denis, qu'en pensez-vous ?
19: Bah, la nature ayant horreur du vide, c'est vrai que les faits faibles incarnations aujourd'hui de la droite font que la métapolitique, elle, reprend du poil de la bête. Après, c'est aussi l'ADN de la droite, hein, d'être une droite culturelle, d'être une droite littéraire, et donc de pousser les élus ou les représentants politiques à s'accorder sur son agenda.
1: On n'a pas dit un mot sur Éric Zemmour. Est-ce que vous voulez réparer cette injustice ?
19: Oui, je pense que Éric Zemmour n'a pas une grande influence politique aujourd'hui. Je pense qu'en revanche, il a eu une grande...
1: 6 à 8%.
19: Oui, mais je pense qu'il a eu son vrai rôle, entre guillemets, ou sa vraie influence, ça a été au moment de l'écriture du suicide français, de l'introduction d'ailleurs aussi de ce livre, de la manière d'ailleurs dont il pioche dans la vie culturelle. C'est-à-dire que le suicide français, on l'oublie parfois parce qu'on est réhabitué au discours plus politique d'Éric Zemmour, mais il est allé chercher dans la culture de masse, dans la variété française, dans le monde de la publicité, du cinéma.
20: C'est la nostalgie des Trente Glorieuses incarnée, Éric Zemmour.
19: Peut-être, mais ce qui faisait qu'effectivement, il y avait eu un renversement culturel en France. Donc pour moi le vrai rôle d'Éric Zemmour, je pense qu'il était plus efficace, entre guillemets, quand il était essayiste que quand il est homme politique.
1: Je vois à quoi vous faites référence, Vincent Martini, et puis peut-être que vous voulez évoquer votre livre « Les temps nouveaux » aux éditions du Seuil, mais il y a aussi une nostalgie d'une France d'avant-guerre, de Jacques Bainville, d'autres
20: auteurs. Mais Éric Zemmour, c'est l'homme de la nostalgie.
1: De Maurras aussi.
20: Éric Zemmour, c'est l'homme de la nostalgie. Et d'ailleurs, vous l'avez dit tout à l'heure, je pense que ce qui caractérise aujourd'hui une partie de la culture de la droite, c'est une vraie nostalgie pour le passé. Et ça revient sur ce que je disais, sur la difficulté aussi de penser ce qu'est le présent dans un présent qui bouge extrêmement vite. Que ce présent mouvant, cet avenir incertain, génère des tentatives de repli sur le grand livre du passé, ça ne m'étonne pas du tout qu'il y ait beaucoup de gens qui préfèrent se penser la France telle qu'elle a été plutôt que ce qu'elle va devenir. Et à mon avis, c'est une évidence également. Mais pour autant, encore une fois, ça ne fait pas forcément une proposition politique qui emporte des majorités. Et c'est là, à mon avis, que va être l'enjeu d'ici l'année prochaine, de faire émerger une France à venir pour cette famille politique.
1: Merci Vincent Martini. Tout à l'heure, vous allez débattre avec Roselyne Bachelot et Kiddy Smile sur le rôle politique de la culture dans le cadre du Libé Climat Tour à Bourges. Ça sera à 15h, Tuc du Haldenis, La cendre et le feu, l'histoire, un roman d'apprentissage, un roman de non-disparition de classe, c'est chez Robert Laffont. Et on n'a pas...
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1: Saltiel Como, bonjour.
21: Bonjour Guillaume.
1: Saltiel va parler de...
21: De Vivatech. Vous savez, hein, ce salon qui existe depuis plus de 10 ans à la porte de Versailles, il paraît qu'on y voit des Tesla, si jamais ça pourra vous intéresser en sortant de matinale, Guillaume.
1: Vous allez parler de Tesla, vous aussi,
22: non.
1: Lucille
22: Comment ? Non, moi je vais vous parler de Ulysse, et pas le Ulysse de la Grande Odyssée, le Ulysse d'une autre petite Odyssée qui sort aujourd'hui au cinéma.
1: 8h45 sur France Culture. Le journal d'Anne-Laure Chouin. Bonjour Anne-Laure.
23: Bonjour Guillaume, bonjour à toutes et à tous. Nous serons en Espagne dans ce journal où l'ancien Premier ministre Zapatero affronte la justice pour fait de corruption. Et puis la chronique Ça va mieux du mercredi nous emmène en Inde. Les mauvais traitements infligés aux éléphants sont en forte diminution dans le pays. Israël ne se sent toujours pas concerné par l'accord de fin de conflit au Proche-Orient. Son armée a frappé le sud du Liban à plusieurs reprises ce matin. L'Iran a pourtant répété plusieurs fois depuis l'annonce de l'accord qu'il devait inclure cet accord, une cessation des hostilités au Liban, où l'armée israélienne divisait le Hezbollah, allié de Téhéran. Et puis quand bien même deux tankers iraniens chargés de pétrole sont sortis des ports du détroit d'Ormuz ce matin, l'Organisation maritime internationale juge pour le moment prématuré de reprendre le trafic dans la zone car il y a une très probable présence de mines selon le président de cette organisation. Les eurodéputés votent aujourd'hui le règlement sur le retour des migrants, débouté du droit d'asile, un volet controversé de la politique migratoire européenne. Plébiscité par la droite et l'extrême droite, la loi prévoit de permettre aux États membres, notamment qui le souhaitent, d'installer des centres en dehors de l'Europe pour y renvoyer les exilés déboutés. C'est une première en Espagne. José Luis Rodríguez Zapatero deviendra ce mercredi le premier ancien chef du gouvernement espagnol de l'ère démocratique à comparaître devant un juge. En tant que suspect dans des affaires de corruption, l'ancien Premier ministre socialiste sera entendu aujourd'hui et demain par l'Audience nationale qui a compétence sur l'ensemble du territoire espagnol sur des sujets spécialisés. Les détails avec notre correspondante à Madrid, Marie-Hélène Ballestero.
3: Un mois après sa mise en examen, Zapatero se retrouve face à la justice dans le cadre d'une enquête pour des délits présumés de blanchiment d'argent, organisation criminelle, trafic d'influence et faux documents. Il s'agit de l'affaire Plus Ultra, une petite compagnie aérienne ayant bénéficié en 2021, pendant la pandémie, d'un plan de sauvetage public controversé de 53 millions d'euros. Zapatero est accusé d'être le chef présumé d'un réseau de trafic d'influence ayant pour but d'obtenir des avantages économiques en agissant comme intermédiaire auprès d'organismes publics. Il a immédiatement nié les accusations portées contre lui.
4: Je tiens tout d'abord à exprimer ma volonté de coopérer pleinement avec la justice. Par ailleurs, je réaffirme que toutes mes activités, publiques comme privées, ont toujours été menées dans le plus grand respect de la loi. Mes activités privées, mes revenus et ma rémunération ont été déclarés en toute transparence et en toute légalité dans mes déclarations de revenus. En conséquence, j'exprimerai mon droit à la défense avec la plus grande fermeté et conviction.
3: Depuis un mois, Zapatero garde le silence, d'autant que l'enquête a un nouveau volet suite à la découverte de nombreux bijoux et montres dans le coffre-fort de son bureau madrilène, évalué à près de 1,3 million d'euros. La figure historique du Parti socialiste espagnol est mise en cause pour deux nouveaux chefs d'accusation, fraude fiscale et contrebande présumée. Autant dire que sa comparution et ses explications sont très attendues en Espagne.
23: La police française inflige des amendes discriminatoires visant les jeunes noirs et arabes. C'est ce qui ressort d'un rapport d'ONG, dont Human Rights Watch. Selon ce rapport donc publié aujourd'hui, la police fait usage de pouvoirs excessifs pour infliger des amendes comme nouvel outil de profilage racial dans les quartiers populaires. Les infractions les plus régulièrement brandies sont tapage, dépôt de déchets hors des emplacements autorisés ou déversement de liquide insalubre. Or, selon les ONG, ces jeunes ne font que vaquer à leurs occupation quotidienne.
12: La chronique du mercredi, la chronique ça va mieux. Ben oui, ça va mieux. C'est une bonne nouvelle. Mais alors pour le bien-être animal.
23: Absolument, on va parler.
12: C'est important quand même.
23: Bien sûr, des éléphants en Inde, divinités vivantes dans le pays, piliers des rituels religieux qui vivent le plus souvent en captivité et dans des conditions atroces. La bonne nouvelle, c'est qu'une transition éthique est en cours au nom du bien-être animal. En effet, les temples remplacent désormais ces éléphants par des répliques mécanisées et le cinéma de Bollywood, qui en faisait une consommation effrénée, va les remplacer par de l'intelligence artificielle. C'est un reportage à New Delhi d'Abdullah Erali.
6: Hi, this is Hema Malini.
7: Hema Malini, actrice légendaire, figure politique influente et icône absolue de Bollywood. En Inde, sa voix a le poids d'une institution. Dans ce clip de l'ONG PETA India, l'actrice soutient une alternative inédite, remplacer les éléphants des temples par des répliques. L'illusion est totale, l'éléphant semble vivant. Pour la star de Bollywood, cette révolution met fin à un calvaire invisible.
24: En créant ces machines, on sauve les vrais éléphants. Ils subissent des tortures atroces dans l'indifférence générale. Personne ne s'en occupe correctement. On les laisse simplement mourir.
7: Ce recours à des doublures mécaniques est salué par Wildlife SOS. Baiju Raj est le directeur de conservation de cette ONG de défense des animaux.
25: Ce virage vers l'IA est une excellente initiative pour leur éviter ces souffrances. J'ai voyagé dans beaucoup de pays. Partout, on exploite les animaux pour le spectacle, pour amuser les gens. Chaque éléphant subit un dressage d'une violence extrême.
7: À New Delhi, le changement est déjà visible. Les éléphants de rue, de mendicité ou de cérémonie sont bannis. Le biologiste Baiju Raj se souvient de leur détresse à leur arrivée au refuge.
25: On met énormément d'énergie, nos vétérinaires, biologistes, soigneurs, tout le monde, pour accompagner leurs derniers jours et leur offrir les meilleurs moments possibles. C'est la mission de ce centre.
7: Thank you. Ce site, à deux pas du Taj Mahal, c'est le centre de sauvegarde de Mathura. 34 éléphants y vivent aujourd'hui. Mais pour le scientifique, la technologie n'est qu'une partie de la solution.
25: S'il vous plaît, imposez un tourisme éthique. Aucun voyageur ne devrait utiliser un éléphant ou un autre animal pour se divertir. C'est à cause de cette demande des touristes que le marché ne cesse de grimper.
7: Le vrai levier reste en effet le public. L'Inde compte encore près de 2600 éléphants captifs, souvent détenus dans l'illégalité, pour le plaisir des vacanciers.
23: Abdullah Erali, correspondant de France Culture en Inde. La météo en France de ce 17 juin, ensoleillé partout, caniculaire à partir de cet après-midi. 26 degrés à Lille, 31 à Paris, 33 à Clermont-Ferrand, 35 à Bordeaux et Grenoble, 37 degrés à Toulouse. Guillaume Erner, je ne vous dis que ça, c'est à vous.
1: Bah, écoutez, je vous dis merci dans ce cas-là.
21: C'est déjà pas mal. Hein.
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1: Vivatech, le salon européen des nouvelles technologies, célèbre ses 10 ans.
21: Oui, Guillaume, ses portes s'ouvrent aujourd'hui jusqu'à samedi à la porte de Versailles à Paris où vont s'installer 60 pavillons représentant 170 pays autour de 15 000 startups. Allez-y si vous aimez parler workflow, market opportunity ou business scalable. Oui, à Vivatech, on parle en anglais dans une sorte de novlangue managériale où tout se pense en concept. La capitale commence à en avoir l'habitude. Cela fait 10 ans que cet événement existe, imaginé par Maurice Lévy, le président du groupe Publicis, et Francis Morel, patron du groupe Les Échos Le Parisien. Une décennie où la ville lumière, plutôt à l'ombre de l'innovation, a pu progressivement s'imposer pour devenir en juin the place to be de la technologie. À l'époque, l'intelligence artificielle n'occupait qu'un petit rayon du salon, mais aujourd'hui, ces deux lettres ont aspiré l'ensemble des stands. Si tu ne portes pas d'IA au poignet de ton produit, tu as raté ta vie, dirait Jacques Seguela. L'intelligence artificielle est plus qu'une force tranquille, elle est devenue le salon en lui-même, et les regards se tourneront cette année sur son déploiement dans le monde physique et la robotique. Les humanoïdes seront les stars de Vivatech, conçus majoritairement par des acteurs chinois ou américains. L'objectif est d'offrir une enveloppe, un habitacle, un corps, diront les transhumanistes, à ces modèles d'IA flottants. Ces robots coûtent de moins en moins cher à fabriquer et la demande est forte pour occuper des tâches que les humains ne veulent plus endosser. Préparez-vous donc à vivre avec ces robots ménagers, robots aidants, robots soignants. En 2016, lors du premier Vivatech, ils étaient hors de portée, l'année où François Hollande achevait son mandat de président normal et un jeune ministre de l'économie était déjà en marche dans les allées du salon pour fédérer les entrepreneurs autour de son projet reposant sur la Startup Nation. Emmanuel Macron est le président Vivatech. À l'affût des solutions disruptives, en quête de licorne, c'est le nom donné à ces entreprises valorisées à plus d'un milliard de dollars. Emmanuel Macron qui trouve toujours dans cet écosystème une écoute et un accueil favorable. Il est attendu pour sa dernière tournée.
1: Un président souhaitant défendre les intérêts européens face aux Américains.
21: Oui, toute l'affaire Trump-Anthropique évoquée en début de semaine, notamment dans cette matinale, ne pouvait pas mieux tomber pour lancer ce salon européen qui cherche à réduire sa dépendance aux solutions américaines. Le pays invité est l'Allemagne, dans la continuité du sommet organisé en novembre à Berlin pour promouvoir la souveraineté numérique. La préférence européenne est promue pour les commandes publiques. L'Allemagne a par exemple choisi le français ChapVision pour éviter l'américain Palantir dans l'analyse de données de ses services secrets, et la France, liée avec la start-up controversée de Peter Thiel depuis les attentats de 2015, vient enfin d'entamer la transition pour que la DGSI, la Direction Générale de la Sécurité Intérieure, signe avec cette entreprise française pour 2028. Une réaction salutaire et néanmoins bien tardive. Ce contrat est une illustration de notre soumission aux acteurs américains, surtout dans le secteur ô combien sensible de la sécurité-défense. L'intention de souveraineté est louable, mais nous sommes encore très loin de pouvoir faire fonctionner nos machines sans solution américaine, à commencer par le cloud de Microsoft ou celui d'Amazon Web Services. Preuve que notre fascination américaine demeure, le grand invité surprise de cette édition qui électrise les foules s'appelle Jeff Bezos, le milliardaire d'air, prouve par sa venue qu'à la porte de Versailles, comme ailleurs en Europe, il reste dans son jardin.
1: Merci François Saltiel. Ulysse,
12: un film de Laetitia Masson.
22: Oui, un film montré à Cannes et qui sort aujourd'hui au cinéma. L'histoire personnelle pour la réalisatrice d'un garçon qui naît différent des autres garçons et qui fait son chemin. Une odyssée compliquée, mais une vraie odyssée tout de même, entre sa toute petite enfance et ses 18 ans. Alors, sur le papier, c'est l'histoire d'une mère qui se bat pour son fils en situation de handicap, sujet qui pourrait donner lieu à une forme aseptisée, pédagogique, téléfilmique. Et pourtant, Ulysse est bel et bien un film de cinéma, malgré ses quelques petites faiblesses, qui d'ailleurs sans doute sont bien naturelles, étant donné la très grande difficulté et délicatesse du sujet. Alors ça commence, comme bien des chroniques familiales françaises, avec un test de grossesse positif. À Paris, Alice, universitaire, et Vladimir, pianiste, interprété par Élodie Boucher et Stanislas Mérard, accueillent leur premier enfant. Le jour où il souffle sa première bougie, il dédaigne une cuillère pleine de gâteau. Et ce n'est pas le premier signe d'une singularité que ses parents redoutent. Il ne marche pas à quatre pattes, il réagit peu et il angoisse souvent. Un, puis deux psychiatres recommandent un bilan et malgré leur réticence, Alice et Vladimir l'y soumettent. Le diagnostic tombe très vite sur sa petite tête bouclée. Ulysse est atteint d'un syndrome génétique. Il ne grandira pas comme les autres car tout ce qui est naturel et inconscient pour la majorité des gens ne l'est pas pour lui. Dès lors, c'est toute la vie qui bascule, une vie jusqu'à l'âge adulte d'Ulysse, que le film chronique par bonds successifs. En racontant les progrès et les coups d'arrêt, le découragement parfois, l'espérance souvent, entre le domicile familial où le couple souffre de ce qu'il ne perçoit pas la même chose chez le petit garçon et les différents lieux où il évolue. Les écoles où les moyens manquent pour les enfants comme lui, les cabinets de spécialistes qui parfois l'aident, parfois le déstabilisent, les couloirs des institutions d'accueil où on attend des heures pour se voir remettre un énorme dossier qui se retrouvera sur liste d'attente. Bref, le parcours ordinaire d'un combattant qui n'a pas choisi sa guerre et autour duquel se déterminent alternativement les obstacles et les adjuvants.
12: C'est une histoire que la réalisatrice connaît bien.
22: Oui, et pour cause, elle a elle-même élevé un enfant en situation de handicap. Et cet enfant, Alphonse Robert, c'est précisément celui qui joue Ulysse adolescent. Il faut le dire, il y a un avant et un après Alphonse dans le film. J'ai eu des doutes pendant le premier tiers, lorsque le personnage est encore petit. Des doutes qui tiennent à la représentation de cette histoire, ce que la présence d'un enfant, a fortiori fragilisé par des regards de valides, crée comme attente, le pathos, voire le mélo, qui affleure parfois comme un risque que le film ne bascule dans un naturalisme lourd et annihilant la singularité de ses personnages. Quand Alphonse, acteur, débarque dans le film, sans doute parce qu'il est le fils de la cinéaste, mais aussi surtout parce que c'est un formidable comédien, le film gagne force et complexité. C'est à ce moment que se radicalise véritablement la dynamique la plus intéressante du film. Cette négociation permanente entre ce que peut, ce que veut faire Ulysse et ce qu'on pense qu'il puisse et veuille faire autour de lui, que ce soit sa mère, la directrice de l'accueil de jour ou encore une responsable de cantine spécialisée où il pourrait travailler. Et cette négociation, ce rapport de force, il se passe dans le langage, entre les mots que les gens utilisent pour parler d'Ulysse, jauger Ulysse et son grand langage à lui. Deux langues entre lesquelles il est sans cesse sommé de circuler quand les autres, eux, attendent dans le fond qu'il fasse sans cesse le travail de traduction. Ce frottement dans la langue, il crée de la comédie, du drame et d'intenses émotions. C'est ainsi que Laetitia Masson et ses interprètes font de cette histoire du cinéma.
12: Merci beaucoup, Lucille Comeau. Et vous aurez la possibilité d'entendre le book club de Marie Richeux en forme d'hommage à la dessinatrice Marjane Satrapi, en compagnie notamment de Benoît Peters et de Baharé Akrami, ainsi que de Salomé Lahoche. Bonjour Xavier Mauduit.
2: Bonjour Guillaume Erner.
12: J'ai marqué qu'il y avait un cours de l'histoire, c'est ça?
2: Mais oui, puis vous le savez, ce sont les 250 ans de la Déclaration d'indépendance des États-Unis, le 4 juillet 1776, et pour l'occasion, toute la semaine, dans le cours de l'histoire, nous portons des regards différents sur ce moment, cet événement, le 4 juillet. 4 juillet vu depuis la Grande-Bretagne, vu depuis Philadelphie, vu depuis la France, et aujourd'hui vu par les populations autochtones ou esclavisés.
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2: Bonjour à toutes, bonjour à tous et bienvenue dans le cours de l'histoire.
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2: 4 juillet 1776, signature de la Déclaration d'indépendance des États-Unis. Mais que signifie un tel texte? Au cœur de la Révolution américaine, pour des individus privés de liberté sous domination et souvent en lutte contre cette domination. Les personnes réduites en esclavage, les populations autochtones ou encore les femmes, des regards différents et donc des mémoires plurielles, bien loin de ce qu'ont vécu les pères fondateurs.
8: Le long de la côte, appelée Tidewater, Virginia par les colons, s'étendaient les vastes terres des planteurs aristocrates qui envoyaient leurs fils faire leurs études en Angleterre, c'est-à-dire dans la métropole. Ils roulaient carrosses et leurs dames portaient la dernière mode de Londres et ressassaient les derniers potins de la cour anglaise.
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2: En 1962, dans l'émission La Voix de l'Amérique, ah, ces grands planteurs, des aristocrates, on peut le dire. Et ici, nous avons un monde à explorer avec vous. Gilles Avard, bonjour.
10: Bonjour.
2: Vous êtes historien, directeur de recherche au CNRS. Et puis également Virginie Adam, bonjour.
11: Bonjour.
2: Vous êtes maîtresse de conférences en histoire moderne à Nantes Université. Et Marie-Jeanne Rossignol, bonjour.
15: Bonjour.
2: Professeur émérite d'études américaines à l'Université Paris-Cité. Gilles Avard, l'évocation d'aristocrate, quand on parle de ces colons, grands planteurs, ce monde-là, c'est aussi évoquer l'immense diversité de la réalité des vécus dans ces 13 colonies britanniques d'Amérique. Il y a plein de gens concernés par cette déclaration d'indépendance, mais pas tout le monde de la même manière.
10: Alors, certes, les 13 colonies, c'est une mosaïque d'intérêts, de populations d'origines diverses. Il y a des Irlando-Écossais, il y a des Allemands, il y a des Anglais, etc. Et donc, l'idée, c'est de, comme ça a été expliqué, je crois, par Bertrand van Runbeck il y a deux jours, hein, c'est de créer une unité contre la couronne britannique. Mais il y a aussi, dans ces colonies, d'autres types de populations.

0: spécialiste de la vannerie en Californie, etc. Et il y a très peu d'implantations coloniales. Vous avez par exemple Saint-Louis sur le Mississippi, San Antonio au Texas, Santa Fe au Nouveau-Mexique. Et puis, donc ça c'est la première grande zone qui va pas être trop concernée par ces événements révolutionnaires. Ensuite, vous avez une deuxième zone qui entre les Appalaches et le fleuve Mississippi. Et cette zone, vous avez des peuples qui sont également souverains, par exemple les Cherokees ou les Creeks, qui sont des confédérations très puissantes au sud, ou plus au nord, vous avez les Shawnee, les Miami ou les Iroquois qui forment une confédération de six nations. Et donc, ce sont des populations qui sont dans des relations d'alliance et d'interdépendance déjà avec les puissances coloniales. Les Espagnols et les Britanniques à cette date. Et puis enfin, vous avez les 13 colonies, donc, où nous avons des individus amérindiens, des fragments de tribus qui étaient puissantes deux siècles auparavant, qui ont été brisées par la colonisation. Par exemple, en Virginie, dont on parlait avec les aristocrates qui s'implantent, les planteurs, à partir du début du XVIIe siècle. Par exemple, le peuple des Powhatan, qui était le peuple de Pocahontas, qui a été vaincu, si l'on veut, au cours de la première moitié du XVIIe siècle. Ces Indiens, on les appelle les Settlement Indians, donc les domiciliés. Ils vivent dans les marges de la société coloniale. Ils n'ont pas de statut juridique particulier. Et ils vont jouer un rôle aussi, pour certains d'entre eux, dans la guerre.
1: Gilles Avard, ce que j'entends ici, c'est que nous avons des populations souveraines. C'est important de le rappeler parce qu'il ne faudrait pas appliquer sur ce 18e siècle ce que nous connaissons de la colonisation bien plus tard au 19e siècle avec la dépossession complète de toute souveraineté. Ici, nous avons des traités qui sont mis en place. Alors, on sait très bien que ces traités sont complètement inégaux, mais en tout cas, il y a une considération de nations souveraines. Ces premières nations, elles sont là. Après, elles sont dominées et parfois massacrées, on l'entend bien. Mais faut bien saisir ici leur place dans cette construction pour comprendre cette guerre d'indépendance américaine.
0: Oui, tout à fait. Et les belligérants, que ce soit donc les patriotes d'un côté et les britanniques de l'autre, connaissent l'importance qu'il y a, et les colonisateurs de l'Amérique du Nord depuis le début du XVIIe siècle, à s'allier avec les autochtones. Parce que dans les guerres, souvent, que ce soit les Français, les Britanniques, on faisait rarement la guerre à d'autres Européens ou à d'autres nations autochtones sans avoir des alliés autochtones, parce que ils connaissent les techniques de la guérilla, ils peuvent jouer des rôles de scout, de guide, et donc ils sont quasi indispensables. Ce sont justement les patriotes. Au début, George Washington voulait pas trop utiliser les Amérindiens, mais finalement il va s'y résoudre aussi. Et vous avez donc les Indiens domiciliés, certains d'entre eux, qui vont s'engager du côté des patriotes. Par exemple, les Catawba, qui sont des Indiens de Caroline du Sud, ou les Mashpee, qui sont des Indiens du Massachusetts. Et puis, vous avez également... alors, je parlais des Iroquois précédemment, hein, dans leur langue Haudenosaunee, le peuple de la Longue Maison. Et c'était une confédération de six nations, avec notamment les Mohawks, qui étaient les gardiens de la porte orientale. Et à côté d'eux, il y avait les Onédas. Et les Onédas vont... se mettre du côté des patriotes. Par exemple, il y a 200 Onédas qui participent à une bataille en 1777 aux côtés des patriotes contre les loyalistes. Alors que la plupart des autres... en fait, sur les six nations iroquoises, il y en a deux qui vont se mettre du côté des patriotes et quatre, dont les Mohawks, qui vont se mettre du côté des Britanniques. Donc, ils jouent un rôle important dans la guerre, et ils sont... Même si au départ, les autochtones, en fait... Ils voient la guerre anglo-américaine, si l'on veut, comme une sorte de guerre civile, et puis ils ne sont pas censés y participer. Mais ils vont être, malgré tout, engagés pour... Et alors, sachant également que la plupart d'entre eux vont se mettre du côté des Britanniques.
1: Avec, oui, c'est ça, c'est important, hein, de le rappeler qu'il y a ici des alliances qui peuvent évoluer d'ailleurs et qui vont avoir une incidence sur cette guerre. Gilles Avard, vous êtes l'auteur d'un ouvrage consacré au Natchez, c'est Vie et destin d'un peuple nord-américain. Eux, ils sont du côté du Mississippi, c'est bien cela ?
0: Alors les Natchez, à cette époque-là, ils se sont réfugiés parmi les Cherokees et les Creeks, mais au départ, effectivement, ils ont une histoire d'alliance et de conflit.

0: conflit avec les Français dans la basse vallée du Mississippi, à 300 km au nord de la Nouvelle-Orléans.
1: Et c'est Natchez que vous étudiez là. Ils font partie de ces populations qui, bien sûr, et on l'a bien dit, sont souveraines mais face à une domination qui s'annonce et qui est très forte. Et aujourd'hui, dans le cours de l'histoire sur France Culture, il y a la volonté d'étudier la déclaration d'indépendance des États-Unis sous d'autres regards. Ces populations autochtones, bien sûr, mais également les populations esclavisées. Marie-Jeanne Rossignol, à la veille de la déclaration d'indépendance, où en sommes-nous aux États-Unis de l'esclavage? Il y a des esclaves partout dans ces 13 colonies?
2: Oui, il y a des esclaves partout, du nord au sud, mais dans des proportions évidemment très variables. Dans le Massachusetts, dans les États de Nouvelle-Angleterre, la proportion est très légère, 1%, 2%. La colonie de New York, qui va devenir un État, et le New Jersey, qui va aussi devenir un État, ont des proportions beaucoup plus fortes, autour de 10%, voire au-dessus. Et évidemment, quand on passe à la Virginie, là, on est dans des taux de 40 à 50%, 40% en Virginie, 50% en Caroline du Sud. Donc, évidemment, il y a déjà l'amorce d'une séparation nord-sud. Il y a des débats. Alors, ces débats proviennent aussi bien du milieu colon, des débats sur la validité de l'esclavage, que du milieu des esclavisés eux-mêmes, qui vont porter des pétitions dans les années qui précèdent même le début des hostilités. Il y a, en particulier au Massachusetts, toute une série de pétitions, 1773, 1777, qui vont, exiger une égalité parfaite dans la filiation de ce qui est écrit dans la Déclaration d'indépendance. C'est-à-dire, vous avez écrit « All men are created equal », et bien maintenant, à vous de jouer.
1: Tous les hommes sont égaux.
2: Tous les hommes sont égaux, et ça implique les esclavisés aussi. Alors, ce débat est porté par les esclavisés, et il est aussi porté par une partie des colons. Les colons quakers qui restent neutres. Il faut se rappeler que tout le monde, même parmi les colons blancs, ne va pas participer à la guerre. Les quakers qui sont neutres et assez mal vus, ont quand même donné un exemple fort, en particulier en Pennsylvanie, où représente 50% de la population. Ils ont libéré, avec une sorte d'obligation de libération, tous leurs esclaves. Mais il y a des groupes quakers un peu partout. Il faut savoir qu'il y a des quakers en Virginie, en Caroline du Nord. Il y en a aussi dans le Massachusetts. Donc cet exemple quaker fait qu'il y a un débat parmi les colons blancs, un débat qui se traduit par la publication d'un certain nombre de pamphlets juste avant le début des hostilités, en particulier un pamphlet très célèbre de 1773 de Benjamin Rush, l'ami intime de Benjamin Franklin, par exemple. Donc, on a une situation où il y a de la présence esclave partout, mais un débat fort qui est entamé, et entamé en partie parce que les colons disent tout le temps qu'ils sont les esclaves de la Grande-Bretagne. Et donc, c'est assez facile de leur dire il y a de véritables esclaves. Hein, c'est nous. Voilà.
1: Marie-Jeanne Rossignol, vous êtes l'autrice de l'anthologie de la pensée noire. Bah, justement, on va retrouver ici quelques textes, mais elle s'étend du 18e siècle au 19e siècle. Et puis, de noir et blanc contre l'esclavage, une alliance anti-esclavagiste aux États-Unis, 1754-1830. Donc déjà au milieu du 18e, il y a cette notion de lutte contre l'esclavage, et vous venez de nous le dire avec beaucoup de pertinence. C'est vrai que ces colons qui disent « nous sommes les esclaves du roi d'Angleterre », bah, on peut leur rétorquer très facilement « oui, il y a des esclaves chez nous ». Dans la réalité, après, les faits sont très très différents selon là où nous nous trouvons. Mais en tout cas, il n'est pas possible de penser l'indépendance des États-Unis, que ce soit la déclaration d'indépendance ou la guerre pour l'indépendance, en mettant de côté ces populations-là.
2: Non, c'est pas possible. Et en fait, certains personnages de l'époque, je pense au planteur Landon Carter, qui est un planteur de Virginie, a écrit à l'époque que quand il avait lu la déclaration d'indépendance, eh bien, évidemment, ça s'était imposé comme une évidence. Il n'est pas le seul sudiste, d'ailleurs, à écrire sur ce sujet depuis, en gros, 1764. Il y a des sudistes qui réfléchissent à cette question de l'émancipation. On sait que John Locke est un penseur important pour la Déclaration, mais il faut savoir quand même que le best-seller de l'époque, c'est quand même Montesquieu, l'Esprit des Lois. Où il y a, donc tout le monde a lu Montesquieu, tout le monde parle de Montesquieu, et dans l'Esprit des Lois, il y a tout un livre qui est consacré à la dénonciation du racisme, de l'esclavage. Et Montesquieu fournit toute une série d'arguments qui sont utilisés par les penseurs nord-américains de l'anti-esclavagisme. Donc en fait, on a tout à fait, les planteurs sont tout à fait conscients que même si pour le moment la situation n'est pas conforme au principe de la déclaration d'indépendance, c'est bien ce qu'annonce la déclaration d'indépendance.
1: Les hommes naissent égaux. Et d'ailleurs, les hommes naissent égaux. Et vous, Virginie Adam, vous êtes l'autrice de cet ouvrage intitulé « Des femmes en Amérique, une histoire des États-Unis de Pocahontas à MeToo ». C'est publié chez Perrin. Parce que dans les personnes qui sont sous domination, il y a bien sûr les femmes. Quel est le statut des femmes au XVIIIe siècle aux États-Unis ?
3: Alors oui, effectivement. Alors le statut des femmes, c'est difficile d'y répondre d'une manière unifiée, parce que bon, les femmes, c'est la moitié de l'humanité. Mais donc du coup, il y a des femmes amérindiennes, il y a des femmes mises en esclavage noir, il y a aussi des femmes blanches. En premier lieu, on va avoir cette vue de l'esprit d'abord de penser aux femmes blanches qui se sont exprimées, qui ont produit de l'écrit dès le moment de l'indépendance et qui se sont impliquées en fait dans la lutte coloniale. Et c'est vrai que ce qui est important, c'est qu'un des points des débats au moment de la contestation coloniale, mais aussi au moment de l'indépendance, il y a une réflexion sur ce qui va cadrer la société des 13 colonies. Cette société des 13 colonies, elle est calquée en partie, du moins, sur la société britannique, et notamment sur le droit britannique, la common law, qui dispose notamment que les femmes mariées sont... Alors, le terme qui est utilisé, elles sont couvertes par leur mari, donc « femme covered ». Et la couverture, ça veut dire que c'est la subordination des femmes mariées à l'autorité de leur époux. Elles n'ont pas le droit de posséder des biens en propre, elles n'ont pas le droit de signer de contrats et toutes ces sortes de choses, elles n'ont pas le droit d'hériter. Et donc, cette subordination, on a tendance à penser du coup que les femmes sont complètement absentes de la vie publique. C'est pas tout à fait vrai en fait. Elles sont présentes dans la vie publique, notamment dans la vie économique, dans la production. C'est des productrices, c'est des femmes, des maîtresses de maison. Au moment de la contestation coloniale, il faut bien voir que la contestation coloniale, elle se noue dès les années 1760 autour de sujets liés à l'impôt, à la consommation. Qui est-ce qui a le contrôle sur les finances d'un foyer, qui est-ce qui contrôle aussi les moyens de production et qui essaye d'avoir un regard dessus, ce sont bien souvent les épouses. Et donc c'est les épouses qui vont être aussi des instruments déterminants en fait dans la mise en œuvre de la contestation, parce que la contestation coloniale, elle se noue notamment autour d'actions de boycott. Le boycott, il part de la consommation, encore une fois, il part aussi de la capacité des femmes à produire des denrées de substitution domestiques, en fait, internes aux colonies. Donc, en fait, elles s'investissent dans ce travail-là. Et derrière cela, derrière ces activités qui sont très terre-à-terre en apparence, il y a aussi une réflexion. Il y a aussi une réflexion sur la place des femmes au sein du foyer, au sein du mariage, dans la société. Et donc, cette common law, elle est débattue aussi au XVIIIe siècle, notamment à l'endroit des femmes. Et ce débat, il existe aussi en Angleterre. Il y a des pamphlets qui paraissent pour dénoncer un petit peu la place des femmes dans le mariage. Il y a notamment ce pamphlet de 1735 qui s'appelle « The Hardships of the English Laws », donc les difficultés des lois anglaises par rapport aux femmes, in relation to wives, qui compare, alors on en parlait à l'instant, qui compare la coverture à l'esclavage. Donc ce débat, il existe, il n'est pas forcément dominant dans les 13 colonies, puisque dans les 13 colonies, l'interprétation de la common law qui existe et qui domine est plutôt une interprétation conservatrice. Mais là encore, ça ne veut pas dire qu'il n'y ait pas des femmes qui élèvent la voix aussi pour contester cela. Je pense notamment à Abigail Adams, qui est l'épouse de John Adams, qui lui fait remarquer dans une lettre sur laquelle on reviendra, que justement, c'est une forme de tyrannie.
1: Avec ici, vous avez raison, Virginie Adam, de rappeler des situations très différentes et la capacité des femmes à agir contre ces situations. Mais ce qu'on peut dire, c'est que dans tous les cas, dans le principe, il y a une domination. Et même une femme blanche est dominée par son mari ou son père. Il n'y a pas cette émancipation qui serait dans les faits. En tout cas, il n'y a pas l'égalité dans les statuts juridiques ou dans la loi.
3: Ni dans les statuts juridiques, ni dans les comportements sociaux, d'une certaine manière. C'est des hiérarchies, en fait, et des hiérarchies qui sont internalisée aussi par une grande majorité de ces femmes, hein, aussi, même celles qui élèvent la voix pour contester le caractère tyrannique, comme le dit Abigail Adams, pour parler de la common law. En fait, elle s'adresse à son mari dans une lettre en 1776, donc peu avant la déclaration d'indépendance, hein, on est le 31 mars, elle lui dit « N'oubliez pas les dames, les hommes seraient des tyrans s'ils le pouvaient ». Donc en fait, on a cette déclaration qui a longtemps été interprétée comme une espèce de saillie super féministe avant l'heure. Abigail Adams cherchait pas à non plus à complètement renverser la table. Elle inscrit cette discussion critique au sein d'un foyer où elle a intériorisé aussi un certain nombre de hiérarchies malgré tout.
1: Et puis c'est une lettre destinée à son mari, c'est pas voulu pour être public.
4: Dans le nouveau code de loi qu'il vous sera, je suppose, nécessaire d'élaborer, je souhaite que vous n'oubliez pas les dames et que vous soyez plus généreux et favorable envers elles que vos ancêtres. Ne placez pas un pouvoir illimité entre les mains des maris. Souvenez-vous, tous les hommes seraient des tyrans s'ils le pouvaient. Si une attention particulière n'est pas prêtée aux dames, nous sommes déterminés à nous rebeller et à ne pas nous tenir liés à des lois quand nous n'avons ni voix ni représentation.
1: En mars 1776, nous sommes donc quelques mois avant la signature de la Déclaration d'indépendance, Abigail Adams écrit à son mari John Adams. C'est une lecture d'Oriane Delacroix dans le cours de l'histoire sur France Culture. Voilà, Virginie Adam, et bien c'est une bonne illustration ici. Et l'utilisation du mot « tyran » est un mot intéressant parce que dans tous les cas, dès qu'il y a forme de domination, il y a réflexion sur cette domination. C'est ce que vous nous disiez, Marie-Jeanne Rossignol, sur l'esclavage. Enfin, c'est le XVIIIe siècle. Vous avez évoqué Montesquieu et l'esprit des lois. C'est le siècle des Lumières. Les écrits traversent l'océan, c'est très lui. Tout ça va de pair, tout est lié en fait. Et la réflexion sur qu'est-ce qu'un tyran, qu'est-ce que la domination, ben ça fait partie de toute cette pensée que l'on voit apparaître au XVIIIe siècle et qui nous permet de comprendre la déclaration d'indépendance et la situation notamment des populations sous domination. Parce que c'est cela aussi, de se dire, bah, chez Montesquieu, on trouve la critique de l'esclavage, mais la place des femmes apparaît ici avec Abigail Adams. C'est cette effervescence d'idées aussi, c'est pas simplement une indépendance pour s'affranchir de taxes et d'impôts venus d'Angleterre.
2: Oui, en tout cas, du point de vue des premiers intellectuels noirs qu'on voit apparaître dès la période révolutionnaire, il y a une réflexion sur ce qu'est une égalité universelle réelle. Et c'est en particulier le cas, et elle est très à la mode en ce moment, des écrits de la poétesse noire esclavisée Phyllis Wheatley, qui publie en 1773 un volume de poèmes qu'elle est obligée d'ailleurs de publier à Londres, mais qui vont traverser immédiatement l'Atlantique. Et dans ces poèmes, même si elle ne fait pas référence en permanence à l'esclavage, elle va, sur ce sujet, dénoncer la traite, dénoncer sa situation en expliquant que, comme les colons, elle a envie d'être libre. En ce moment, c'est la personnalité qui est la plus étudiée. Elle est d'ailleurs, ses maîtres se rendent compte qu'il va falloir, une fois ses écrits publiés, la libérer. Sinon, on est dans la contradiction la plus complète. Et c'est une personnalité qui est connue aussi bien à Londres qu'à Boston et à travers toutes les colonies. George Washington demande à rencontrer Phyllis Wheatley. Hein? Donc c'est une personnalité qui représente cette liberté pour les Noirs et le fait que des intellectuels noirs vont faire partie de la nouvelle nation d'une certaine façon.
1: Est-ce que le regard porté sur les populations autochtones, sur les Amérindiens, Gilles Avard, évolue au XVIIIe siècle entre l'idée d'une nation souveraine avec qui l'on va signer un traité, même si c'est plutôt imposer un traité, et puis l'idée que, bah non, on est chez nous, ce sont nos territoires, et que ces populations-là, on va réussir à les placer quelque part, ou alors elles vont partir un peu plus loin vers l'ouest?
0: Alors effectivement, c'est une réflexion... Enfin, le statut des Amérindiens, c'est tout le temps dans toutes les colonies, c'est tout le temps du bricolage. C'est tout le temps lié à des rapports de force ponctuels. Par exemple, lors des discussions, on lit ça dans les notes de John Adams, lors des discussions au Congrès continental, le 26 juillet 1776, il y a une discussion entre Thomas Jefferson et James Wilson, qui est un juriste de Pennsylvanie. Et Jefferson dit « Les Indiens sont soumis aux limites des colonies. » Donc, ils sont destinés à être assujettis. Et James Wilson lui rétorque « Nous n'avons aucun droit sur les Indiens. » à l'intérieur ou à l'extérieur des colonies. Hein, et au fond, ce qu'il dit, c'est que les Indiens n'ont pas du tout envie d'être catégorisés comme tels, comme relevant d'une juridiction coloniale. Et donc, il y a ce débat, en fait, qui va... est-ce que les Amérindiens sont des sujets ou des alliés? Est-ce que les Amérindiens sont des nations domestiques, donc de l'intérieur, ou des nations étrangères avec lesquelles on signe des traités? En réalité, on signait déjà des traités avec les Amérindiens, bon, en Nouvelle-France, dans les colonies britanniques, et on va continuer à le faire jusque... En fait, la fin de la politique des traités, c'est 1871. Donc, il y a 400 traités qui sont signés par les États-Unis avec les nations autochtones. Donc, de fait, considérées comme des nations étrangères, même si au début des années 1830, elles seront définies comme des nations domestiques dépendantes. Mais on continuera à signer des traités. Et le premier traité signé avec les Amérindiens, donc à l'époque où naissent les États-Unis, c'est avec les Delaware. Donc, le premier traité, finalement, signé par les États-Unis avec une nation étrangère, c'est avec la France en février 1778. Mais le second traité, hein, le deuxième, c'est en septembre 1778 avec les Delaware. Et de façon intéressante également, alors si les patriotes signent un traité avec les Delaware à ce moment-là, c'est parce que c'est dans la vallée de l'Ohio et ils ont besoin de traverser le territoire de Delaware, de s'allier avec eux pour accéder à Détroit. Qui est contrôlé par les Britanniques et pour attaquer Détroit. Et donc, on signe un traité, on s'appelle frères mutuellement, donc c'est de nation à nation. On s'offre une ceinture de wampum, c'est une ceinture de paires de coquillages où sont représentés, sont tissés dans cette ceinture les 13 États américains naissants et la nation de Delaware. Et puis, il y a un article dans ce traité qui est assez révolutionnaire, on pourrait dire, où il est indiqué que la nation Delaware, qui pourrait être rejointe par d'autres tribus, tribes, pourrait former un État qui aurait une représentation au Congrès. Alors évidemment, on peut lire de façon rétrospective cet article comme une sorte d'expédient de guerre, comme du bricolage ponctuel, on a besoin de l'alliance des Delaware, donc on leur promet cela. Mais en fait, c'est quand même une sorte d'instant suspendu, un peu fugace, là, où on peut imaginer que les États-Unis seraient devenus aussi un lieu d'association entre justement une entité politique euro-américaine d'un côté et des nations, des confédérations amérindiennes. Alors ce rêve de l'article 6 du traité de Fort Pitt de septembre 1778 sera vite enterré par le Congrès. Et d'ailleurs le chef White Eyes, chef de Delaware qui a signé ce traité, sera assassiné quelques temps plus tard. Et finalement les Delaware se mettront du côté des Britanniques. Mais on voit bien quand même le bricolage permanent à l'œuvre en fonction des rapports de force, sachant que les patriotes à ce moment-là avaient besoin de l'alliance de cette nation.
1: Oui, parce que c'est vraiment cela hein, qui nous intéresse là, pour saisir la place de ces populations sous domination, que ce soit les populations autochtones, que ce soit les populations esclavisées. C'est leur rôle dans ce moment de la guerre d'indépendance. On le sait bien, 1775, c'est le début des hostilités. L'année suivante, 1776, c'est la signature de la déclaration d'indépendance. Mais la guerre dure, elle dure longtemps, elle dure jusqu'en 1783. Et pendant ce temps-là, évidemment, les autochtones sont pris dans la guerre.
5: À l'automne 1779, nous apprîmes qu'une armée de rebelles, puissante et nombreuse, commandée par le général Sullivan, progressait rapidement vers Canandaigua. Brûlant et détruisant les huttes et les champs de maïs, tuant le bétail, les porcs et les chevaux, abattant les arbres fruitiers appartenant aux Indiens dans tout leur territoire. Nos Indiens s'alarmèrent aussitôt et vécurent un véritable calvaire, craignant d'être pris par surprise et anéantis d'un seul coup. Mais pour éviter une catastrophe d'une telle ampleur, ils envoyèrent quelques éclaireurs, chargés de se tenir à une courte distance devant l'armée envahissante, afin d'observer ses mouvements.
1: Thomas Beau qui lisait ici un extrait du récit de la vie de Mary Jamison, qui a été enlevée par ces Indiens quand elle était petite. C'est vrai que ça fait partie des récits dont l'historien a aussi besoin pour saisir ce qui se passe à ce moment-là. Et c'est intéressant d'entendre ici la perception vue par les populations autochtones de ce qui se passe dans ces 13 colonies, l'indépendance. Évidemment, elles ne sont pas indifférentes. Hein. Gélavard, vous nous le dites, il y a des alliances, il y a des intérêts aussi. Est-ce qu'il y a l'idée que ça va peut-être régler aussi des problèmes ou en créer d'autres? Par exemple, l'idée que ces 13 colonies devenues des États unis risquent de s'étendre.
0: Alors, juste un petit mot sur Mary Jamison. Effectivement, elle a été capturée quand elle avait 12 ans, 1755, par des Indiens Shawnee. Puis ensuite, elle a vécu parmi les Iroquois, où elle s'est mariée deux fois. Et c'est vrai que ça nous permet... Après, sa vie a été racontée en 1824 par un missionnaire qui l'a interrogée. Donc, c'est une captive. Et les récits de captivité, et donc, c'est une voix de l'intérieur, en quelque sorte, même si c'est une petite blanche, mais indienisée. Qui permet de comprendre là l'invasion du pays iroquois par l'armée de envoyée par George Washington qui va être très destructrice puisqu'il y a une quarantaine de villages iroquois qui auraient été détruits à cette occasion. Mais sinon, il y a tout le temps, on peut le voir d'ailleurs à travers le Thomas Jefferson, donc qui signe la Déclaration d'Indépendance et qui deviendra président des États-Unis, le troisième, donc entre 1801 et 1809. Hein, il y a toujours une tension entre incorporer les Amérindiens ou les refouler. D'ailleurs, si on regarde ce qu'écrit Thomas Jefferson dans et ceux qui ont écrit ce fameux texte déclaré donc la déclaration du 4 juillet, il y a une évocation des autochtones à travers cette phrase "Merciless Indian Savages". Donc les sauvages indiens, les Indiens sauvages impitoyables, sans pitié, et donc très péjoratif. Hein, à l'égard des autochtones. Et on pourrait dire dans un premier temps que c'est étonnant de la part de Thomas Jefferson parce qu'il a toujours eu une vision plutôt positive des Indiens. Les nobles sauvages, parés de toutes les vertus, et notamment d'ailleurs dans ses notes sur la Virginie en 1785, il aura plutôt un discours positif à leur égard pour décrire les Indiens de Virginie. Mais en même temps, il y a à travers lui la condescendance coloniale typique des colons blancs, c'est-à-dire il faut qu'ils progressent culturellement. Donc il y a l'idée qu'il faut les civiliser. Voilà, donc ça peut paraître étonnant, cette expression extrêmement péjorative. Et en même temps, Thomas Jefferson est un Virginien. Et d'ailleurs, le mot Virginien, c'était celui qui était employé par les Amérindiens à l'époque pour désigner tous les colons avides de terre et brutaux à l'égard des autochtones, dans la mesure où, depuis le début du XVIIe siècle, on l'a évoqué tout à l'heure, il y a une tradition de conflit et de conquête des Virginiens à l'égard des Amérindiens. Et puis surtout, il faut replacer cette petite phrase dans le contexte qui est celui du printemps-été 1776, où les frontières, l'arrière-pays, si l'on veut, de la Caroline du Nord, de la Caroline du Sud, de la Virginie, est menacée par des raids Cherokee, qui répondent eux-mêmes à la présence de squatters qui sont venus de façon illégale aux yeux des Britanniques et aux yeux des Amérindiens sur leur terre. Donc voilà, il y a une sorte de panique à l'époque, à la fois contre des possibles révoltes d'esclaves, mais également, et d'ailleurs, la hantise absolue, ce serait qu'il y ait une alliance entre les esclaves et les autochtones contre la domination coloniale. Mais voilà cette. Mais en fait, quand donc il est dans une logique de civilisation, d'incorporation plutôt. Jefferson, si on revient à son une sorte de philanthropie de base de sa part, mais au début du 19e siècle, il prônera plutôt l'idée du refoulement parce qu'en fait cette civilisation, même si on pourrait rentrer dans les détails, elle va marcher. Alors, civilisation, c'est un terme évidemment extrêmement colonialiste et ethnocentrique, hein, que je reprends pas à mon compte, mais il y a des Cherokees, les Creeks, qui vont adopter certains aspects de la culture occidentale, pour le dire vite. Mais grosso modo, ça va pas fonctionner. Et donc, il va plutôt prôner le refoulement des Amérindiens, ce qui deviendra, avec Andrew Jackson, président autour de 1830, le ce que les Américains appellent le Indian Removal, c'est-à-dire la déportation des autochtones dans les années 1830 de l'est du Mississippi à l'ouest du Mississippi, donc dans ce que deviendra l'Oklahoma.
1: Avec, on l'entend bien, l'évocation, une petite évocation mais extrêmement lourde de sens de ces populations autochtones, c'est sûr qu'on ne disait pas alors cela dans la déclaration d'indépendance de 1776, et dans le cours de l'histoire à suivre, il va y avoir quand même ce qu'il y a dans cette déclaration à propos des femmes et des populations esclavisées. Nous évoquons des noms, notamment celui de Thomas Jefferson. Thomas Jefferson, clashé, on peut le dire, par Alexander Hamilton dans la comédie musicale Hamilton.

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1: Marie-Jeanne Rossignol, nous étions à Broadway avec cette comédie musicale Hamilton. Et ici, on a Hamilton justement qui critique Thomas Jefferson en lui disant « Bah ouais, mais vous avez plein d'esclaves. » Quelle place pour les esclaves dans la déclaration d'indépendance des États-Unis ?
2: Là aussi, hein, c'est comme pour les autochtones, il y a une petite référence, mais c'est tout. Une petite référence qui porte sur les fameuses domestic insurrections, c'est-à-dire qu'à l'automne 1775, le gouverneur de Virginie, en s'enfuyant de Virginie, fait une proclamation dans laquelle il encourage les esclaves à quitter les plantations et à le rejoindre. À rejoindre donc les troupes britanniques. Et il va y avoir à ce moment-là un certain nombre d'esclaves de Virginie qui vont effectivement rejoindre Lord Dunmore pour former ce qu'on a appelé, qui est assez célèbre, le Ethiopian Regiment, le régiment éthiopien, ce qui à l'époque veut simplement dire des personnes de couleur noire et d'origine africaine. Et alors, c'est un premier moment où les esclaves vont rejoindre les troupes britanniques. Plus tard, et d'ailleurs, ce groupe d'esclaves réunis dans le régiment éthiopien va surtout mourir de fièvre jaune. Mais il y a un moment plus important quand les Britanniques envahissent le Sud à partir de 1778. Là, ils cherchent vraiment à déstabiliser le régime de plantation pour se venger d'une certaine façon des planteurs. Et là, il va y avoir énormément de flux de population, dont un flux qui va rejoindre les troupes britanniques. Alors, ne sera pas tant utilisé dans l'armée britannique que ça, plutôt utilisé pour aider à construire différentes fortifications. Et donc, voilà, un certain nombre de Noirs vont rejoindre l'armée britannique, ne seront pas obligatoirement couronnés de succès, c'est-à-dire que la liberté n'est pas obligatoirement au bout du chemin. Hein. Je ne sais pas si on aura le temps de revenir là-dessus, mais la liberté, elle est surtout au bout du chemin pour ceux qui se réfugient à New York, à la suite de l'initiative vraiment courageuse et dévouée et en philanthropique du militaire britannique Sir Guy Carleton, qui les emmène, les 3000, avec lui au moment de l'évacuation en 1783. Mais ailleurs, ceux qui ont trouvé refuge auprès des Britanniques dans le sud, hein, autour de Charleston, de Savannah, les zones où les Britanniques se sont implantés un petit moment après 1778, ceux-là, on ne sait pas tout ce qui leur est arrivé. On sait qu'il y en a qui ont été vendus comme esclaves dans les Caraïbes. D'autres ont été libérés, mais d'autres ont été maltraités dans l'armée. Donc là, leur sort est beaucoup moins certain. En revanche, cette présence de l'armée britannique dans le sud a permis à beaucoup d'esclaves de s'enfuir. Et va vider une partie des plantations, dont celle de Thomas Jefferson, qui est assez furieux, qui fait que... Et ces personnes vont aussi pouvoir se réfugier dans le nord, dans les grandes villes, où on ne les récupérera pas. Hein, voilà. Alors, face à ces esclaves qui rejoignent le camp britannique, il y a des esclaves qui rejoignent le camp patriote.
1: Mais c'est une situation très complexe, voilà. Parce que rejoindre les Britanniques, quoi, c'est une chose, mais enfin, le risque de perdre, et puis c'est l'effet, mais au moment où il y a la guerre, on ne le sait pas encore. En revanche, rejoindre les patriotes, c'est-à-dire s'associer aux planteurs, aux maîtres, même si la déclaration d'indépendance dit que tous les hommes sont égaux, on sait bien que dans la réalité du vécu, c'est pas le cas. C'est compliqué de rejoindre les patriotes.
2: Hein. En fait, c'est rejoindre les patriotes, c'est faire un pari sur l'avenir et sur la déclaration d'indépendance. Et tous les écrits des Noirs de l'époque révèlent qu'ils comptent, ils voient quand même cette émancipation soit être mise en œuvre, parce qu'elle est mise en œuvre dans le Nord quand même, pendant la guerre elle-même, soit être débattue ailleurs. Il y a même des débats en Virginie. Hein. Ces débats de Virginie vont aboutir en 1782 à une loi d'émancipation personnelle, non pas une loi d'émancipation générale, mais une loi d'émancipation personnelle qui permet quand même à des gros planteurs de libérer toute leur population esclave. Et c'est des choses qui vont se produire. C'est pas la majorité, mais c'est un phénomène qui se répand. Donc, ce pari sur l'avenir de la nation, c'est un pari que font les Noirs américains. Donc il y a 5 à 6 000 Noirs dans l'armée continentale de George Washington. Il y en a d'autres dans d'autres contingents, dans les milices. C'est un pari qui va leur donner une sorte de légitimité à terme. C'est-à-dire, c'est vraiment un pari sur le fait de pouvoir dire ensuite « j'ai combattu lors de la fondation de la nation ». Et c'est un pari qui va être très visible aux yeux d'un certain nombre de pères fondateurs. Il faut savoir que quand même des grands pères fondateurs comme Alexander Hamilton, George Washington sont dans l'armée et ils voient que l'armée est composée en particulier en partie de Noirs. C'est aussi le cas de Lafayette qui se rend compte de la bravoure au courage. Son régiment à Yorktown est composé à 25% de Noirs engagés. Voilà, donc il va y avoir cette participation aux événements militaires était quelque chose d'extrêmement rentable, mais c'était un pari sur l'avenir, effectivement.
1: Et pari déçu, on le sait bien.
2: En grande partie.
1: L'esclavage dure jusqu'en 1865 et ensuite c'est la ségrégation. Mais restons justement en Virginie. Virginie Adan, quelle place pour les femmes dans la déclaration d'indépendance des États-Unis ?
3: Ben, je vais me faire un petit peu l'écho de ce qu'ont dit mes collègues à propos des Amérindiens et des esclavisés. Il n'y en a pas vraiment. Alors, elles sont pas mentionnées. C'est-à-dire que « all men are created equal », on pourrait y voir une sorte de masculin universel, d'une certaine manière. C'est l'humanité qui est en référence ici. Mais les femmes ne sont pas prises en considération. Abigail Adams n'a pas été entendue dans cette histoire-là. Mais ce qu'il faut bien comprendre, c'est aussi plusieurs choses. Déjà, c'est que à la suite de la déclaration d'indépendance, chaque État doit se doter de sa constitution. Et tous les États ne font pas les mêmes choix. Et notamment dans l'État du New Jersey, le 2 juillet 1776 est adoptée la Constitution du New Jersey, qui donne le droit de vote aux habitants de cette colonie qui sont propriétaires. Les habitants de cette colonie qui sont propriétaires, globalement, dans leur très immense majorité, ça va être des hommes blancs. Mais il peut y avoir des cas de figure où il y a des femmes qui sont concernées ou même des hommes noirs. Et c'est délibéré. En fait, pendant un temps, il y a juste écrit les habitants, mais dans d'autres textes ultérieurs, on précise les hommes et les femmes qui peuvent voter. Donc, ça veut dire que le New Jersey expérimente ce vote féminin qui fascine un petit peu ailleurs dans la jeune République, hein, dans les années 1780-1790 surtout. Certaines femmes, notamment Abigail Adams, va commenter en fait le vote du New Jersey en disant qu'elle aurait rien eu contre pouvoir voter elle-même. Pour autant, on n'est pas dans un moment de suffragisme féminin réel. En fait, c'est une expérimentation qui dure en fait de manière assez circonscrite dans le temps. En 1807, le New Jersey revient sur cette loi et un rétropédalage qui est moins par rapport au fait que les femmes ne peuvent pas voter. C'est un rétropédalage politique pour essayer de limiter l'influence du camp. Du camp dont on pense que les femmes sont plus partisanes. Mais quoi qu'il en soit, cette expérimentation du vote, c'est une chose. À la fin, dans la Constitution des États-Unis, les femmes n'ont pas le droit de vote. Ça ne veut pas dire qu'on ne considère pas les femmes comme des citoyennes. C'est en quelque sorte, alors pour reprendre l'expression pour la France de Dominique Gonino, elle parle de citoyennes sans citoyenneté. Les femmes des jeunes États-Unis, femmes blanches du moins, sont des citoyennes sans citoyenneté. On considère que leur citoyenneté va s'incarner dans le fait d'être des éducatrices de futurs citoyens. Donc voilà, c'est dans des thèmes qui sont plutôt liés à leur place dans la sphère domestique. Donc d'une certaine manière, c'est vraiment une sorte de backlash. Hein. Ça a été lu par l'historiographie comme une forme de backlash. D'autant plus que ce qu'il faut voir, c'est que pendant toute la période, donc comme je le disais tout à l'heure, de contestation coloniale, puis même pendant la guerre d'indépendance, les femmes ont participé très activement, que ce soit à la contestation, que ce soit au combat. Hein, elles étaient présentes non seulement sur le front, hein, il y a quand même plusieurs dizaines de milliers de femmes qui sont présentes sur le front aux côtés des patriotes. On les désigne comme des camp followers, donc des suiveuses de camp. Mais en fait, elles gèrent une majorité de l'intendance en fait, de l'armée, hein, que ce soit en tant que cantinière, en tant que lingère, en tant qu'infirmière de camp. Il y en a quelques-unes qui prennent les armes pour se substituer à leurs époux qui sont tombés au combat. C'est plus rare, hein, bien sûr, et c'est pas du tout majoritaire, mais la participation au combat, c'est aussi cette intendance-là. Et donc il y a cet aspect-là. pour celles qui ne suivent pas leurs leurs proches masculins sur le front, celles qui restent à l'arrière, il faut voir que c'est une guerre qui est largement chez elles. Aussi, il y en a beaucoup qui se retrouvent à héberger des soldats en garnison, des soldats de l'armée britannique ou des soldats de l'armée patriote, qui doivent en subir les violences, mais aussi qui se positionnent par rapport à ceci, qui se positionnent par rapport à un camp, qui se politisent, qui s'engagent. Certaines vont aussi lever des fonds pour confectionner aussi les uniformes de l'armée. Enfin bon, tout ça pour dire l'implication des femmes dans cette séquence révolutionnaire, elle est indéniable. Et en fait, le fait qu'elle ne soit pas présente ensuite dans, qu'elle ne soit pas représentée dans les droits politiques est vécue vraiment comme, comme malgré tout un backlash. Celles qui prennent la parole aussi pour exprimer des idées politiques, il y en a bien sûr, il y a des pamphlétaires qui sont très notoires hein, pendant cette période-là. On peut penser à Mercy Alice Warren, mais aussi à certaines femmes qui s'expriment pour l'éducation aussi, vivent en fait aussi ce backlash un petit peu comme un dénigrement de leur parole. Et donc, c'est d'essayer de comprendre en fait quel est le contour de la citoyenneté qu'on leur octroie à ce moment-là. En fait.
1: Et puis, il y a ce que vous nous avez dit hein, tout de suite, c'est qu'il y a dans le New Jersey, c'est ça, hein, des femmes propriétaire, ben une veuve par exemple, propriétaire, elle peut voter et il y a toutes ces fonctions attribuées aux femmes et totalement invisibilisées quand elles ne sont pas veuves et que ben là elles sont seules, c'est quand elles s'occupent de toute la propriété parce que nous citons beaucoup d'hommes, des pères fondateurs, mais pendant ce temps-là, il y a toutes les activités qui sont attribuées aux femmes, qui en font de véritables femmes d'affaires aussi. Elles connaissent les propriétés. Donc, si Thomas Jefferson et Alexander Hamilton et tous ces gens-là peuvent mener leur combat politique, c'est que derrière, il y a toujours des gens, et souvent des femmes, qui s'occupent de leurs affaires.
3: Alors, effectivement, déjà, effectivement, quand on pense au père fondateur, entre guillemets, Martha Washington était à la tête d'une plantation absolument colossale qui est Mount Vernon. On connaît mieux encore le cas d'Abigail Adams qu'on a déjà évoqué tout à l'heure, parce que sa correspondance, on l'a conservée. Il y a aussi beaucoup besoin de réfléchir sur le biais des sources, c'est qu'une partie des sources ont pu être détruites et ne donnent pas accès à certaines voix féminines. Mais dans le cas d'Abigail Adams, elle écrit des lettres vraiment quotidiennement à son époux et elle chronique en fait la vie sur la ferme familiale qui est à Braintree dans le Massachusetts où elle décrit un peu ses activités quotidiennes, donc en fait qu'elle doit gérer effectivement l'intendance des champs, la main d'œuvre qu'elle peut recruter ou pas, parce que quand même une partie de cette main d'œuvre en fait est partie sur le front, le fait que elle-même doit mettre la main à la pâte, elle essaye de faire du salpêtre aussi. Par moments, elle doit prendre des décisions qui sont importantes, comme celle d'inoculer ses enfants contre la variole, sans passer par l'aval de son époux, en tout cas en lui disant « au fait, je l'ai fait, mais j'espère que t'étais d'accord ». C'est pas loin d'être ça, parce qu'en fait, il y a besoin de prendre cette autonomie dans les décisions, et une autonomie qui n'est pas tellement sortir de leur rôle habituel, encore une fois, c'est que ce rôle est souvent peut-être invisibilisé par ce biais des sources. Et donc ça, c'est un point important. Mais il y a aussi une autre catégorie dont on parle pas souvent, c'est aussi les femmes d'affaires. Hein, vous évoquiez cela, il y a quand même tout un tas de travaux aussi récents qui mettent en avant la participation très active des femmes au grand commerce, au négoce, et leur intégration dans des réseaux marchands qui sont toujours très importants, en fait, dans les États du Nord, enfin dans les colonies du Nord, puis dans les États du Nord. Et en fait, cette intégration dans ces réseaux, elle est tributaire du fait que ce sont des épouses, qu'elles sont intégrées dans un réseau familial, mais aussi, pour pouvoir être l'épouse d'un négociant, il faut avoir soi-même été éduqué au négoce, il faut avoir soi-même acquis un savoir-faire, des pratiques, une connaissance, une expertise du terrain. Et ça, c'est quelque chose qui est extrêmement présent. Et en fait, quand on... Effectivement, il y a un biais, parfois, quand on... Je pense à la marginalisation des femmes, il y a ce biais des droits politiques exclusivement. Il ne faut pas oublier que, effectivement, les femmes, c'est des actrices économiques et c'est des actrices de la vie sociale qui reste très présente en réalité tout au long de la séquence.
1: Avec ici, et je l'entends bien, hein, dans la déclaration d'indépendance, elle qui est signée le 4 juillet 1776, à peine des petites évocations des populations autochtones, des populations esclavisées. Et alors les femmes, on l'a compris, elles ne sont pas dedans. Mais dès lors, la question se pose, après la déclaration, que reste-t-il de tout cela? Faut se rappeler hein, ce que disait le roi George III, le roi du Royaume-Uni, en 1763 à propos de ces populations. Alors lui, il dit pas populations autochtones, écoutez.
4: Nous estimons juste, raisonnable et essentiel pour notre intérêt et la sécurité de nos colonies de prendre des mesures pour assurer aux nations ou tribus sauvages qui sont en relation avec nous et qui vivent sous notre protection la possession entière et paisible des parties de nos possessions et territoires qui n'ont été ni concédées ni achetées et ont été réservées pour ces tribus ou quelques-unes d'entre elles comme territoire de chasse.
1: Nous étions ici en 1763, c'est la proclamation du roi George III sur la limite à fixer. Dites-nous, Gilles Avard, avec la déclaration d'indépendance, une proclamation du roi du Royaume-Uni n'a plus aucune valeur. Qu'est-ce qui change pour les populations autochtones?
5: Alors, c'est vrai que cette proclamation est très importante pour comprendre la guerre d'indépendance, parce que c'est pas seulement les patriotes ne veulent pas seulement se libérer d'une tutelle métropolitaine, ils veulent aussi accéder au territoire que la proclamation royale leur interdisait d'une certaine façon, parce que cette proclamation royale de George III consistait à créer un territoire indien, Indian Reserve, à l'ouest des Appalaches, où les colons n'auraient pas le droit de pénétrer, sauf accord de la couronne, sauf traité en bonne et due forme, parce que tout cela, c'était lutter contre les achats privés de terres qui caractérisent la colonisation britannique depuis le début du XVIIe siècle, en plus à côté des traités, ou l'anarchie des squatteurs qui déferlent sur les pays indiens de façon illégale. Et donc tout cela, ça crée un mécontentement du côté des colons, les patriotes, en 1776, et ça explique aussi cette guerre d'indépendance. Donc, en 1783, donc le traité de Paris qui crée les États-Unis, il n'y a pas un mot sur les Indiens, déjà, mais ce n'est pas très étonnant, parce que tout au long du XVIIIe siècle, ou même au XVIIe, les traités signés en Europe concernant l'Amérique, sauf le traité d'Utrecht, où il y a en 1713, où il y a une mention des Iroquois, mais globalement, voilà, ils ne sont pas mentionnés et on ne leur demande pas leur avis. Et donc là, il y a un vaste territoire donc, situé entre les Appalaches et le Mississippi, donc, qui était théoriquement sous le contrôle des Britanniques, mais en fait contrôlé essentiellement par les Amérindiens, mais qui passe dans l'escarcelle des États-Unis, et avec une logique tout de suite de conquête des États-Uniens, parce que les Indiens doivent céder leurs terres dans l'esprit de George Washington à ce moment-là pour compenser de toutes les atrocités commises pendant la guerre. Donc en fait, c'est intéressant de voir que parce que traditionnellement dans l'historiographie, voilà, il y a la période coloniale, donc avant 1776-1783, et puis après il y a la période républicaine. Mais en réalité, on passe d'une ère coloniale à une autre ère coloniale, et il y a même un durcissement de la colonisation. Donc tout de suite, la nation états-unienne se définit comme une nation coloniale et impériale. Coloniale parce que il y a un mouvement de peuplement et de colonisation qui va déferler vers l'ouest avec la spéculation foncière. Mais ça, c'est un phénomène ancien qui date du XVIIe siècle, mais qui va s'accélérer et prendre une ampleur spatiale. Nation coloniale aussi parce qu'il y a cette volonté de civiliser que j'évoquais tout à l'heure. Il faudrait que d'ailleurs avec une cécité, parce que comme Thomas Jefferson imaginait les autochtones comme des peuples chasseurs-cueilleurs uniquement, et il voyait pas la dimension agricole. Peut-être en partie parce que c'était les femmes qui s'occupaient d'agriculture. Donc, et puis nation impériale parce que voilà, c'est un pays qui va devoir gérer de vastes espaces peuplés par des populations qui sont pas subalternes comme je disais, mais qui sont souveraines.
1: Et dans cette histoire-là, une autre population qui n'est pas subalterne, c'est celle des populations esclavisées. Marie-Jeanne Rossignol, vous nous avez dit que ces Noirs étaient présents et ils ont été vus par Lafayette et par tant d'autres. Mais ils ont été oubliés, ils ont été invisibilisés dans cette narration-là. À quel moment voit-on revenir un petit peu dans l'historiographie et même dans la mémoire collective l'idée que ces populations esclavisées ont participé à cette guerre d'indépendance ?
2: Alors, dans un premier temps, ils ne sont pas oubliés. C'est-à-dire que, je rappelle que les États du Nord abolissent l'esclavage et qu'il y a, entre donc 1777 et 1804, il y a un grand mouvement d'émancipation par la loi dans tous les États du Nord. Donc ça, c'est quelque chose qui va frapper les observateurs européens, les observateurs français, britanniques. Et donc ça, c'est un mouvement important. Ensuite, après la guerre d'indépendance, effectivement, il y a les Noirs qui sont libérés, se rendent compte que la ségrégation se met en œuvre, mais très vite. Mais ce qui va faire un tournant, c'est en 1794 quand même la mise en route de la culture du coton dans tout le Sud, qui n'existe pas avant. Ça, c'est quand même très important de voir que l'esclavage est très débattu, ébranlé dans le Sud, interdit au Nord, et qu'en 1794, il y a ce tournant. Alors ensuite, effectivement, le mouvement anti-esclavagiste va avoir du mal, face au boom du coton, à se faire entendre jusqu'aux années 1830, où là, les forces des Noirs libres et des abolitionnistes font jonction et créent un grand mouvement social. Donc, juste à partir de 1830, un grand mouvement social de Noirs et Blancs qui vont véritablement être alliés et qui vont nourrir la discussion publique dans l'espace public sur l'émancipation finale et immédiate de l'esclavage. Donc on peut dire que, et c'est d'ailleurs dans cette période, après 1830, que le premier livre sur les soldats noirs de la Révolution est publié.
1: Voilà, je comprends pourquoi la limite de votre étude, Marie-Jeanne Rossignol, la date supérieure, c'est 1830, dans Noir et Blanc contre l'esclavage, avec Virginie Adam. La proposition d'une autre date pour la naissance des États-Unis, c'est l'ouvrage que vous publiez aux Presses universitaires de France dans la collection Une année dans l'histoire. Pour vous, c'est 1619. En tout cas, cette réflexion-là, je dis pour vous, c'est ce que vous apportez aussi parce que c'est la construction de la mémoire qui évolue de l'histoire des États-Unis.
3: Oui, alors effectivement, c'est pas pour moi spécifiquement, mais c'est effectivement cet ouvrage vise à restituer l'existence d'un débat d'idées assez récent dans l'espace public états-unien. Mais ce qui est intéressant, effectivement, et pour rebondir sur ce que disait Marie-Jeanne Rossignol, cette mémoire des esclaves, n'a pas forcément disparu, mais ce qui est intéressant dans ces dates mémorielles qu'on essaye de faire advenir dans l'espace public, c'est ce qu'elles disent de l'époque où on essaye de les faire advenir. C'est-à-dire, c'est ce que ça dit des États-Unis du 21e siècle, c'est-à-dire des États-Unis où il y a encore d'épouvantables divisions raciales, un racisme systémique qui est continuellement dénoncé et qui continue de gangréner la société et l'idée que ce racisme systémique il se retrouve aussi dans la façon dont on raconte, dont on fait l'histoire des États-Unis, dont on crée des lieux de mémoire. Et en fait il y avait la volonté avec 1619 qui a été mis en avant notamment autour de 2019 sans grande surprise après 400 ans, il y avait la volonté de faire advenir un lieu de mémoire qui se voulait d'abord peut-être juste une mémoire africaine-américaine des États-Unis et qui a rapidement pris un tournant polémique, notamment par une éditorialiste du New York Times qui en a fait un contre 1776. Mais c'était une façon pour elle de dénoncer le fait que le récit mémoriel sur 1776 efface ces fameuses catégories dont on a parlé ce matin.
1: Mais parce que s'est-il passé en 1619 ?
3: Alors 1619, c'était peut-être important de le préciser, vous avez raison. 1619, en fait, c'est l'arrivée de deux bateaux qui transportent des captifs africains qui vont être vendus comme esclaves sur les rivages de Virginie. Et donc, c'est documenté dans les archives de la Compagnie de Virginie qui contrôle alors, à ce moment-là, cette colonie. Et en fait, c'est pas forcément l'arrivée des tout premiers esclaves sur le sol américain ou même nord-américain, mais c'est la première vente qui est documentée. Donc voilà, ça en a fait un petit point de départ.
1: D'où cet ouvrage, L'autre naissance des États-Unis, Virginie Adam, 1619, aux Presses universitaires de France. Et puis je rappelle cet ouvrage, Des femmes en Amérique, une histoire des États-Unis, de Pocahontas à Mitouche et Perrin. Merci vivement à tous les trois, Gilles Avard, Léna Tchez, Cette vie et destin d'un peuple nord-américain, chez Talendier Flammarion, et Marie-Jeanne Rossignol, Noir et Blanc contre l'esclavage, et l'anthologie de la pensée noire. C'est extrêmement éclairant pour donner de la perspective à cet événement, la signature de la Déclaration d'indépendance des États-Unis. Merci à tous les trois.
3: Merci.
1: Et prochain épisode dans le cours de l'histoire, la France dans la Révolution américaine, tout pour enquiquiner l'Angleterre.
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1: Demain dans le cours de l'histoire sur France Culture, la France dans la Révolution américaine, mais tout pour enquiquiner l'Angleterre. Et pour le moment, puisqu'il est 10h sur France Culture, nous retrouvons Géraldine Mulman avec Philosophie. Bonjour Géraldine.
11: Bonjour Xavier Mauduit, bonjour tout le monde.
1: Avec un peu d'ésotérisme aujourd'hui.
11: Oui, alors si c'est de la philo, hein, parce qu'on va poser cette question, est-ce que la, puisqu'on est dans les philosophies moyennes orientales, on a parlé de l'islam qui est quand même au cœur de l'affaire depuis le 7e siècle, il y a des pensées ésotériques en islam souvent persécutées, est-ce qu'elles constituent une part des philosophies moyennes orientales? C'est notre question.
1: Les philosophies moyennes orientales, c'est avec vous Géraldine, et bonne émission.
11: Merci.
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11: Philosophie au pluriel, moyenne orientale, c'est notre série de cette semaine. Nous essayons de remonter aux grands courants de pensée qui ont marqué cette région. L'arrivée de l'islam au 7e siècle a été décisive. Ce matin, qu'est-ce que la pensée ésotérique en islam ? Le père allemand de la sociologie, Max Weber, qui a travaillé sur un nombre extraordinaire de religions du monde, vraiment très nombreux objets d'études, disaient que toute religion a deux versants. Un versant qui organise le monde, fixe rites et dogmes, c'est le versant qu'il appelait intramondain, et un versant plus intérieur et subjectif, plus contemplatif, voire mystique, propre à extraire un peu l'individu du monde environnant, c'est pourquoi il l'appelait le versant extramondain. Ces deux versants n'ont pas toujours une force ou une présence égale dans les religions, certaines religions faisant dans leur structure même initiale une place spontanément plus grande à l'organisation de la vie en commun qu'à la foi intime, c'est le cas par exemple du judaïsme, tandis que le christianisme, lui, est d'emblée plus relié à l'enjeu intérieur du rapport à Dieu. Mais Weber avait noté aussi que l'histoire faisait évoluer les religions, toujours, et souvent en rééquilibrant les deux versants. De fait, pour garder cet exemple, il existe aussi une mystique juive. Il existe d'ailleurs une mystique et une pensée ésotérique islamique, alors même que nous avons affaire à une religion très ritualisée, où la vie sociale est très encadrée et les repères dogmatiques importants. Le versant contemplatif, extramondain, potentiellement mystique de l'islam, ouvre sur toute une pensée dite ésotérique, dont le soufisme est l'une des branches les plus importantes. Nous allons explorer cet univers ce matin, non sans rappeler d'emblée que les soufis ont souvent été persécutés au sein du monde musulman, et ce, bien avant les actuelles exactions commises contre eux par les islamistes.
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1: Les habitants de Tombouctou ne sont pas contents. Quand les gens d'Ansardine sont arrivés ici, on ne se doutait pas qu'ils feraient des choses comme ça. C'est vraiment malheureux.
2: Nous contrôlons aujourd'hui la quasi-totalité de Tombouctou. La ville sainte de Tombouctou est sous le contrôle complet d'Ansardine par la volonté d'Allah.
3: Alors j'ai dit persécution actuelle, il s'agit quand même d'une archive qui a plus de 10 ans, puisqu'il s'agit d'un 20h du journal télévisé de France 2 du 2 juillet 2012 qui raconte la destruction des mausolées à Tombouctou, au Mali. Nous allons en parler en nous demandant le rapport global de l'histoire islamique avec les pensées ésotériques et notamment le soufisme. Bonjour Souada Yada.
4: Bonjour,
3: vous êtes chercheuse, oui, bonjour, en philosophie islamiste, philosophe. La question de l'art en islam est une de vos questions d'ailleurs. Vous avez publié là-dessus un gros livre issu de vos recherches aux éditions du CNRS. On évoquera cette question de l'art et de la pensée ésotérique. Vous avez aussi dirigé avec Jean-Baptiste Brenet le numéro de janvier 2024 de la revue philosophique de la France et de l'étranger, numéro intitulé « Philosophie en islam ». Et bonjour Pierre Laurie.
5: Bonjour.
3: Vous êtes directeur d'études émérite en islamologie à l'École pratique des hautes études à Paris. Vous êtes titulaire de la chaire mystique musulmane. Vous avez publié aux éditions du CERF un livre sur la mystique musulmane et on peut lire de vous aussi, entre autres choses, une très utile petite histoire de l'islam aux éditions Librio. Alors je vais vous interroger d'emblée l'un et l'autre sur la place des courants ésotériques et singulièrement du soufisme dans l'islam global. Est-ce que, alors aujourd'hui, par ailleurs, les mots exigent toujours un peu des précisions. Je dis islamiste, je suis pas la seule. Je parle de courants politiques violents, bien connus aujourd'hui, qui existent aussi bien dans le monde sunnite que dans le monde chiite. Tout le monde sait de quoi je parle. Sont-ils les seuls, Souada Yada, à avoir eu cette hostilité pleine de destruction à l'égard des mausolées, des cultes, comme on l'a vu à Tombouctou, ou bien est-ce une vieille affaire de l'islam ?
4: Peut-être, Géraldine Mulman, avant de traiter cette question, deux clarifications, de précision, me semble-t-il, à nos auditeurs voilà, qui écoutent une émission de philosophie. Ce dont nous allons parler relève incontestablement de la pensée qui répond à des normes de cohérence, de rationalité, c'est bien évidemment, mais ça n'est pas à proprement parler de la philosophie.
3: Bah, je vous remercie d'aborder ça, voilà, votre adjoint, parce que d'emblée, ça fera partie de mes questions.
4: Absolument, c'est un point important tout de même pour être tout à fait au clair pour nos auditeurs. Ce qui s'appelle philosophie en islam, nous en avons donné un aperçu dans le volume de la revue philosophique de la France et de l'étranger que vous avez eu l'amabilité de citer, commence avec Al-Kindi, se développe avec Al-Farabi, avec Avicenne, connaît un moment important en islam occidental et peut-être la fin de quelque chose avec Averroès et continue en Orient avec de grands noms comme ceux de Moulla Sadra au XVIIe siècle et encore jusqu'à aujourd'hui. Ce dont nous allons traiter avec Pierre Laurie aujourd'hui, ce que nous allons tenter de présenter à nos auditeurs, ce que vous avez appelé la pensée ésotérique de l'islam, mérite là aussi quelques indications. Je crois que ce que nous entendons ainsi, c'est ce qu'on traduit je n'entre pas dans les difficultés que cela soulève, la mystique musulmane, c'est ce qui est le soufisme. Vous avez, en la personne de Pierre Laurie, l'un de ses plus grands spécialistes, ce soufisme est une forme de pensée différente de la philosophie qui s'est même posée comme concurrente à la philosophie.

0: Vous avez parlé des persécutions des soufis, bien évidemment. Hein, vous avez évoqué la persécution des tombeaux de saints à Tombouctou. On pourrait évoquer la destruction de la tombe du grand mystique Al-Ansari à Herat, sous les talibans. On peut aussi évoquer, c'est un aspect de la contradiction qu'il ne faut pas négliger, l'importance sociale du soufisme et même sa normalisation dans les sociétés musulmanes sous forme de confréries, parfois de confréries proches du pouvoir en place. Voilà, c'est une réalité complexe qui n'est pas que persécutée, qui est aussi totalement intégrée aux sociétés musulmanes.
1: Ce qui pose une question à vous-même. Swadayada, vous êtes philosophe, spécialiste de philosophie islamique, et vous travaillez sur les courants de pensée ésotériques. Et évidemment que ce type de profil, à mon avis assez passionnant, justifiait que nous mettions avec philosophie, dans une réflexion sur le Moyen-Orient, où au passage il n'y a pas que des musulmans, mais nous avons fait il y a peu de temps une émission sur l'an 1 dans cette région, la pensée juive, la pensée grecque, la pensée chrétienne. Là, ça méritait un moment autour de l'islam particulièrement. Absolument. Et votre profil même nous indiquait que nous devions introduire les pensées ésotériques au sein d'une approche philosophique, puisque notre émission s'appelle « Avec philosophie ».
0: Absolument, et je vous remercie de l'avoir fait, parce que vous donnez à connaître à nos auditeurs un pan essentiel de la pensée islamique qui est en porosité avec la philosophie, dans une différence essentielle.
1: Et donc vous travaillez sur des objets. Vos objets sont-ils de la philo?
0: Peut-être est-il important j'indique à nos auditeurs les raisons pour lesquelles j'en suis venue à m'intéresser au soufisme qu'on pourrait qualifier de spéculatif. C'est dans le cadre d'études hegéliennes. Parce que l'intérêt de Hegel, c'est qu'il a montré, il s'est intéressé à ses pensées parce que pour lui, c'était dans la poésie persane, dans la poésie de celui qu'il qualifie l'excellent Rumi, qu'il faut trouver l'originalité propre de la pensée islamique. C'est là que l'intuition métaphysique de l'être s'exprime. Ce qu'il qualifie de philosophie des Arabes n'a pour lui aucun intérêt, parce que ça a été un maillon de transmission de la pensée grecque, une conservation et une élaboration de ce qui fructifiera dans la philosophie européenne. Tandis que ce qu'il découvre dans les florilèges de poésie de Hafez, de Saadi, de Rumi, eh bien, c'est là que se trouve l'intuition de l'être immanente à l'islam.
1: Donc, comme Hegel, et c'est à votre honneur, je trouve, vous assumez comme philosophe de travailler sur des objets non philosophique, c'est-à-dire des courants religieux, des manières, des cosmologies, pourrait-on dire. Il y a aussi une cosmologie grecque ancienne qui est parfois évoquée en même temps que la philosophie. On dirait peut-être de la métaphysique, mais là, je ne voudrais pas me fâcher avec toute la philo française, mais je le dirais quand même, et on l'a vu quand on a fait une série sur la métaphysique. Je ne suis pas tout à fait sûre que la métaphysique soit de la philosophie rationnelle, mais nous avons posé ce problème, c'est-à-dire sur quoi fonde-t-on nos certitudes dès qu'on est au-delà du monde physique. Je vais interroger maintenant Pierre Lory. Vous faites de l'islamologie. Est-ce que vous avez l'impression, cultivé comme vous êtes, qu'en travaillant sur la mystique musulmane, vous touchez à des choses qui intéressent la philosophie?
2: Oui, tout à fait. L'objet et lui-même intéresse la philosophie. C'est-à-dire que lorsqu'on parle de sciences ésotériques en islam, il ne faut pas imaginer des sciences occultes ou l'ésotérique en islam. Ce qu'on appelle, dans le terme arabe, batin, c'est véritablement les intelligibles. Donc, le but, ce n'est pas l'irrationnel, c'est au contraire d'atteindre un intelligible supérieur. Simplement, bien évidemment, la différence avec la philosophie, c'est que le moyen pour y parvenir n'est pas la raison. C'est une intuition, c'est une expérience qu'on peut appeler, d'un terme très, très imprécis, spirituel. Mais enfin, c'est cela. Mais en tout cas, le résultat est que les grands mystiques de l'islam ont élaboré des systèmes doctrinaux extrêmement complexes, hein, comme Souad a beaucoup travaillé sur l'œuvre d'Ibn Arabi notamment et d'autres. Et donc on s'aperçoit qu'il s'agit là d'un pan de la culture islamique qu'on peut d'autant moins ignorer que il occupe une place énorme dans les cultures arabes, dans les cultures persanes, turques, et non seulement dans les cultures, mais aussi dans la société. C'est-à-dire que lorsqu'on parle de mystique, en Europe, on pense à des moines, des ermites isolés dans les monastères. En islam, c'est pas du tout le cas. Ce sont des centaines de milliers de personnes qui sont affiliées à des confréries, qui suivent un maître et qui peuvent avoir un impact social énorme. Il y a des cas de pays comme, je sais pas, le Sénégal, où la majorité de la population est affiliée à un ordre soufi. Enfin, voilà.
1: Bon, l'autre aspect qui fait, me semble-t-il, que le soufisme méritait qu'on s'y intéresse avec les précautions que nous avons mises, c'est que ça a été une force de contestation de la philosophie islamique rationaliste, dont nous avons pas mal parlé. Il y a eu une série ici à Véroès lundi, et même hier mardi, nous parlions de philosophie rationnelle avec des emprunts à la philosophie grecque, etc. Ça a été une force de contestation, le soufisme, mais ça a aussi été une force de contestation de la théologie islamique classique. Autrement dit, la philosophie a eu des problèmes avec la théologie dans l'islam, et le soufisme a eu des problèmes avec les deux. Mais elle était quand même objectivement aussi souvent en guerre et persécutée par la théologie, comme l'ont été des penseurs, ça s'est quand même mal passé pour Averroès, pour d'autres, etc. Donc ça pose la question aussi des lieux de contestation, des lieux de friction, très complexes. Alors commençons peut-être, si vous le voulez bien, par un des tout premiers penseurs ésotériques. Je dis des tout premiers parce qu'il est né en 858, il est persan, donc bon, c'est deux siècles après la mort du prophète seulement. Il mourra à Bagdad en 922. Il s'appelle Mansour al-Halaj. Il est connu et ses textes ont été retrouvés. On a une grande dette envers un immense chercheur auquel on peut rendre hommage qui s'appelle Louis Massignon. Et voici un extrait de son très long poème qui s'appelle Diwan.
3: Le désir des hommes se tourne vers Dieu au travers d'idées faibles et d'images, et ils invoquent les cieux sous la forme de l'air terrestre. Alors que le Seigneur se trouve parmi eux en tout événement présent, à chacun de leurs états, à chacun de leurs instants. Ils ne sont pas éloignés de lui une fraction de seconde, s'ils savaient, et lui n'est à aucun moment séparé d'eux.
1: On parle dans ce texte de Dieu, on parle du désir, c'est bien l'accès par cette chose-là, je ne sais pas quel est le mot originaire, traduit par désir. On parle du problème de l'éloignement et de la proximité avec ce Dieu, on en parle sur un mode qui est assez profondément différent de ce que nous avons vu en matière de philosophie arabe classique, musulmane, on est très loin d'un Al-Farabi au siècle suivant, etc. Est-ce que ce personnage, Mansour al-Halaj, est un des tout premiers grands penseurs ésotériques? Soit d'ailleurs. Ayada.
0: C'est une figure éminente du soufisme, cela va de soi, celui qu'a appelé Louis Massignon le martyr mystique de l'islam est tout à fait emblématique d'une certaine forme de soufisme, du soufisme de l'annihilation de soi sans survivance. C'est celui qui fait l'expérience radicale de la recherche de l'union avec Dieu. C'est véritablement l'expérience d'une mystique unitive, mais mystique unitive qui ne peut s'éprouver que dans l'expérience de l'effacement absolu de soi, de la mort, donc la mort volontaire. Alors c'est lui qui, je crois, donne ses caractéristiques fondamentales à une notion essentielle du soufisme, qui est la notion de fana fillah, d'extinction en Dieu, hein, qui est la seule manière de laisser être celui qui est. Le seul qui est, à savoir Dieu.
1: Pierre Laury, qui était ce personnage? Nous venons de lire quelques lignes. Qu'est-ce que le soufisme? Existait-il avant lui? Et oui. Qu'a-t-il apporté? Et quel est votre regard d'éminent chercheur sur la mystique musulmane, d'éminent chercheur sur ce texte et sur ce problème de l'union mystique avec Dieu?
2: Le Hallaj est un des premiers grands penseurs de l'islam. Ce n'est pas le premier, mais c'est le premier qui a parlé tout haut, qui a parlé tout fort, qui a prêché dans les mosquées ce que les autres mystiques se gardaient bien de dire. Et d'ailleurs, les autres mystiques, les autres soufis l'ont beaucoup reproché de divulguer le secret divin au tout venant. Et ce secret divin, c'est au fond que Dieu seul est, Dieu seul est doté d'existence, et que par conséquent, dans chaque être humain, ce qui nous fait exister, c'est la présence divine. Un être humain n'existe pas par lui-même. Il est le témoin d'une existence divine.
1: Il n'y a pas d'absence de Dieu en termes de ressenti humain pour les soufis.
2: C'est-à-dire,
1: il est présent.
2: Il est tellement.
1: On le sent.
2: On peut
1: le sentir.
2: Non seulement on le sent, mais il est comme on ne peut pas le penser, le voir en même temps qu'on est conscient de soi-même. On s'abolit. Il y a une abolition de la conscience dont parlait Sourate Ayada tout à l'heure.
1: Oui.
2: Et on aboutit donc à reconnaître dans cette abolition que l'être humain est un miroir dans lequel Dieu se contemple lui-même. Donc, Hallaj, en disant je suis Dieu, hein, c'était une des raisons pour lesquelles il a été exécuté, ne disait pas, c'était pas de la mégalomanie, mais au contraire, il voulait dire, moi, Hallaj, je ne suis rien. Je ne suis qu'un reflet divin dans le miroir de l'être, dans le miroir de la création. Et alors, bon, il a été condamné par les autres soufis, mais il a été condamné aussi pour des raisons tout à fait politique, parce que dans la société musulmane, il y a une seule personne qui peut dire avoir été en contact avec le divin, et c'est le prophète Mohammed. C'est le seul qui peut promulguer une loi. Et maintenant, si des gens comme Hallaj, par exemple, disent qu'eux-mêmes sont en contact avec le divin au point de s'abolir en lui, c'est donc une prise de position très dangereuse pour le pouvoir politique, et c'est la raison principale d'ailleurs
1: de leur persécution.
2: Voilà, c'est ça.
1: Donc qu'est-ce que c'est soufisme? L'étymologie de ce mot, qu'est-ce que ça veut dire, etc.
2: Étymologiquement, ça vient du terme souf qui signifie la laine, parce que les premiers soufis étaient s'habillaient d'un tissu un peu grossier, alors que les gens plutôt raffinés utilisaient le coton ou la laine. Donc c'est devenu...
1: C'est ça. Et donc, ça naît quand? Très tôt, après la mort du prophète?
2: De
1: Mohammed, oui. Enfin, du prophète du point de vue des musulmans?
2: On peut les repérer clairement, distinctement, à partir fin 8e et au 9e siècle de notre ère. Auparavant, sinon dans les premières générations qui ont suivi le prophète, oui. On n'a pas de documents. Il y avait des pieux dévots, mais on peut être dévot sans être mystique, sans avoir de doctrine ésotérique.
1: De quelle façon abolit-on la conscience ? Puisque c'est ce que vous venez de nous dire, qu'il faut une forme d'abolition de la conscience pour comprendre... Je ne sais comment d'ailleurs, quand on n'a pas de conscience, comment on comprend. Enfin, vous avez
2: expliqué. Oui, c'est un paradoxe.
1: Pour comprendre que nous sommes là par Dieu et il y a une forme de présence de Dieu qui ne se révèle que dans cette abolition de la conscience.
2: Un exemple est donné par le verset coranique de Sourate 7 où Moïse demande à Dieu. Puis-je te voir, je veux te regarder. Donc on trouve là l'écho, bien sûr, du passage d'Exode 33. Et Dieu répond, tu ne me verras pas. Mais la montagne passe, en quelque sorte, et Moïse tombe, évanoui ou mort, on ne sait pas. Les commentateurs soufis du Coran disent, au fond, Moïse a compris qu'il ne pouvait pas contempler Dieu en tant que tel. Mais comme Moïse était tellement amoureux de Dieu, il voulait tellement le rencontrer qu'il acceptait l'inévitable, à savoir qu'il allait disparaître, sa conscience de Moïse allait disparaître. Et à ce moment-là, Dieu, miséricordieux, lui a fait voir son image divine à travers son âme de Moïse. Mais Moïse n'était qu'un pur intermédiaire, c'était un pur miroir en quelque sorte. Il existe en tant que miroir, mais pas en tant qu'être autonome.
1: Alors j'ai lu aussi que, j'y connais rien, mais j'ai lu, que certaines manières de prier, avec de la répétition, une sorte de tension qui monte, je crois que ça s'appelle le dhikr, permet de se mettre dans un certain état. Vous pouvez nous en parler, s'il vous plaît, Pierre Laurie ?
2: Oui, Le fondement même de la piété musulmane repose sur la révélation du Coran, donc d'une parole récitée, d'une parole orale. Le Coran est considéré comme une parole incréée de Dieu. Et donc, dès lors que les dévots se mettent à répéter ces noms divins, par exemple Allah, Allah ou d'autres noms divins,
1: en se balançant physiquement,
2: tout à fait.
1: C'est troublant parce que là où je vais me fâcher encore avec plein d'autres gens, mais c'est pas grave. On trouve cette idée du balancement qui permet de créer une ferveur. Chez les chassidim, dans le judaïsme.
2: Tout à fait.
1: Donc, vous, ça ne vous dérange pas de faire ce lien ? Vous êtes d'accord ?
2: Oh, tout à fait, oui, bien sûr. Il y a une espèce de réaction. Et alors, donc, en récitant ces mots, c'est pas simplement une litanie. On s'assimile progressivement les qualités de ce nom divin qui vient de la parole coranique divine. Donc, mettons que... on récite le nom divin Ya Karim, le généreux. Progressivement, on s'assimile la générosité divine et notre générosité humaine disparaît et pour se remplir, en quelque sorte, d'une qualité divine. Enfin, donc, c'est toute cette, tout au fond, cette direction, cette perspective de la spiritualité soufie qui est de dégager, de purifier l'être humain de tout ce qui lui est personnel pour se remplir des qualités divines.
1: Et pourquoi tout cela, comme philosophe, vous intéresse-t-il tant ? C'est cet état dans lequel on se met, dans le soufisme, Swat Ayada, ces visions qu'on a peut-être lorsque la conscience, alors peut-être pas s'abolit, mais devient un peu confuse.
4: Je répondrai à votre question par un long détour, si vous le voulez bien. J'aimerais tout d'abord que l'on, au-delà de cette figure tout à fait fondatrice que celle d'Al-Hallaj, peut-être présenter d'autres formes du soufisme, d'autres qui n'insistent pas tant sur le fana fillah, c'est-à-dire l'anéantissement de soi en Dieu, mais le baqa fillah, c'est-à-dire le fait de se maintenir en Dieu, de la surexistence en Dieu. Hein. Il me semble que on peut évoquer ces deux courants majeur du soufisme, à partir de l'interprétation d'un verset coranique qui a été maintes fois commenté, toute chose va périssant hormis sa face. Mm-hmm. comment ce verset peut évidemment s'interpréter comme le fait que seul Dieu existe, seule la face divine existe, et il faut s'y absorber, s'y effacer, se détruire. L'homme n'est rien. Il peut aussi s'interpréter comme toute chose. Toute chose est la face de Dieu, toute chose en est la manifestation, toute chose oui. en est l'épiphanie, l'apparition fugace, mais l'apparition réelle. Et là, on a une autre forme du soufisme qui est celui qu'a développé quelqu'un comme Ibn Arabi, sur lequel j'ai eu l'occasion de...
1: On va en parler tout de suite. Je voudrais juste garder un tout petit peu un sens de la chronologie. Il me semble que ça peut être intéressant. Il y a un penseur du 11e et début du 12e siècle qui s'appelle Ahmad Ghazali, à ne pas confondre avec le El-Ghazali dont nous avons parlé souvent. Mmh. Ils ont, pour ainsi dire, 3 ans d'écart. Ahmad Ghazali est né 3 ans après Al-Ghazali. Et c'était un théologien, le Al-Ghazali, très hostile à la philosophie rationnelle, à la falsafa. Le Ahmad Ghazali, lui, était un soufi persan, et il pose la question de l'amour, et ce qui me permettra de vous interroger aussi sur son envers. Y a-t-il une pensée de la violence? Y a-t-il une pensée de l'ennemi? Y a-t-il une pensée de la guerre? Là, il y a une pensée de l'amour, et une autre question est de savoir ce que ça produit dans le monde islamique. Écoutez cet extrait de Ahmad Ghazali, Les intuitions des fidèles d'amour.
3: Lorsque l'amour existe réellement, l'amant devient la nourriture de l'aimé. Ce n'est pas l'aimé qui est la nourriture de l'amant, car l'aimé ne peut être contenu dans la capacité de l'amant. Le papillon qui est devenu l'amant de la flamme a pour nourriture, tant qu'il est encore à distance, la lumière de cette aurore. C'est le signe avant-coureur de l'illumination matutinale qui l'appelle et qui l'accueille. Mais il lui faut voler jusqu'à ce qu'il la rejoigne. Lorsqu'il y est arrivé, ce n'est plus à lui de progresser vers la flamme qui progresse en lui. Ce n'est pas la flamme qui lui est une nourriture, c'est lui qui est la nourriture de la flamme. Et c'est là un grand mystère. Un instant fugitif, il devient son propre aimé, puisqu'il est la flamme. Et sa perfection, c'est cela.

0: Dans ce texte d'un soufi, donc à la charnière des 11e et 12e siècles, Ahmad Ghazali, on entend une réflexion sur l'amour assez fusionnelle aussi, comme si la fusion amoureuse avait quelque chose à voir avec la fusion avec Dieu qui est visée aussi par le soufisme. Je vous laisse nous commenter cela, Pierre Lory.
1: Oui, Ahmad Ghazali a joué un rôle très important dans le soufisme, dans l'histoire du soufisme. C'est après le Hallaj, celui qui a affirmé dans sa poésie que le fondement même de l'action divine, c'est l'amour. Pourquoi Dieu aurait-il créé le monde entier? Pourquoi Dieu aurait-il épanoui tout cet univers? C'est uniquement par amour. Toutes les qualités divines sont en fait des répercussions de cette qualité d'amour. Et donc, il ne s'agit pas d'une toute-puissance, il s'agit d'abord et avant tout de cette idée-là.
0: Est-ce que le soufisme, vous avez tous les deux bien dit que c'est politiquement, bon, comme dirait Weber, que j'ai cité Max Weber au début, c'est extramondain, il n'y a pas de pensée politique, je crois, on est d'accord dans le soufisme, et c'est bien ce côté extrait du monde dans la contemplation potentiellement mystique qui fait que peut y avoir des conflits, ils agacent. Mais oui, justement, vous êtes en train de m'arrêter, merci. Pierre Lory, vous pensez-vous quand même qu'il y a des aspects politiques dans le soufisme?
1: Non, c'est-à-dire qu'il y a beaucoup de soufis qui sont investis dans la cité, qui ont occupé même des postes ministériels, on peut comparer, disons, la diffusion du soufisme, je sais pas, à des loges maçonniques. Ce sont absolument des gens complètement investis dans la cité.
2: Je me permets simplement d'intervenir. Nous avons un cas tout à fait connu des Français, qui est le cas de l'émir Abdelkader, qui était à la fois un grand soufi et un franc-maçon notoire.
0: Bon, alors, merci pour cette précision. Je reprends la question autrement. Le soufisme a quand même un rapport à la collectivité, aux politiques, très différent de la philosophie rationnelle et de la théologie, disons, un peu plus dogmatique ou différente, moins émotionnelle, moins contemplative. Comment le soufisme, on voit comment il pense l'amour, comment pense-t-il la haine, l'ennemi, le danger, la guerre? Parce que quand même, dans l'islam, c'est un vrai sujet, c'est-à-dire pour des raisons évidentes. Il y a eu une conquête, il y a eu des réponses à cette conquête. Enfin, la question d'être un chef de guerre, elle est centrale. Et la question du combat est un enjeu majeur dans toute l'histoire islamique. Qu'est-ce que vous répondez à ça?
1: Alors, d'abord, fondamentalement, je ne sais pas si Souad Ayada sera d'accord avec moi, mais la théologie musulmane, la pensée musulmane, ne pose pas la question du mal. Tout est dans les mains de Dieu, tout est dans la sagesse divine. Donc, quoi qu'il arrive, ce n'est pas parce qu'il y a des morts. Bien sûr, dans l'action des musulmans, la question est de savoir comment, dans quelle perspective se bat-on, dans quelle perspective peut-on ôter la vie à quelqu'un ou non.
0: Et les soufis ont-ils une position dans la guerre, puisqu'ils sont écoutés quand même dans certains lieux, collectifs, politiquement? Ont-ils une position singulière? Ont-ils joué des rôles singuliers dans des moments très durs?
1: Il y a des soufis guerriers comme l'émir Abdelkader, qui a mené une guerre contre l'invasion française, qui est tout à fait remarquable. Mais sinon, il y a des soufis pacifistes et il y a des soufis djihadistes.
0: Donc, il y a des djihadistes dans le monde soufi.
1: Oui, bien sûr.
0: Djihadistes au sens pas du djihad intérieur, qui est le premier sens
1: non,
0: du djihad,
1: voilà,
0: mais du djihad contre un ennemi désigné comme tel.
1: Par exemple, contre les soviétiques en Afghanistan, donc il y a des soufis qui ont pris les armes, etc.
0: Souad Ayada, c'est quand même très loin des problèmes qui vous intéressent le plus, je crois.
2: Oui, moi, ce qui me semble intéressant dans notre discussion, c'est de voir comment le soufisme a dessiné au sein de l'islam, dans un rapport qui n'est pas un rapport conflictuel, mais dans un rapport que Henri Corbin qualifiait d'antidote. il avait cette expression tout à fait bienvenue, il a dessiné une autre forme de monothéisme, de religion, que celle qui se résume dans la loi divine. Voilà, on a un monothéisme concret, un monothéisme de la manifestation de Dieu dans les figures de beauté, les figures de bonté, voilà, c'est ça qui vient, non pas s'opposer, mais troubler la domination d'un monothéisme légalitaire, monothéisme de l'orthopraxie, voilà, c'est ça qui est
0: en jeu. Il n'y a pas un pacifisme naturel du soufisme.
2: Il y a un pacifisme, mais c'est un pacifisme qui n'est pas un combat objectif au sein de la cité musulmane.
0: Oui, le quiétisme oblige au fond à se taire s'il y a du conflit.
2: Oui. Le passage du poème, hein, puisque ça prend la forme d'un poème, c'est intéressant, d'Ahmad al-Ghazali qui a été lu, vous voyez bien, tourne autour de l'amour. Il y a un fil qui se construit autour de... qui fait de l'islam une religion, une religion de l'amour. Et l'amour n'est pas, vous le voyez bien, n'est pas comme chez nous, il va le devenir en Occident, une passion de l'âme, un sentiment, un affect, quelque chose qui pourrait faire l'objet d'une rhétorique des passions. Il est un nom divin. Il est un nom divin qui se manifeste...
0: Non, N-O-N N-O-M.
2: N-O-M.
0: Un nom.
2: Un nom de Dieu. Un
0: d'accord,
2: nom de Dieu.
0: D'accord.
2: Voilà, comme Dieu, Allah est un nom de Dieu. Un nom d'une essence inaccessible. Voilà, donc c'est... Et donc, on voit bien dans ces poèmes et dans toute la poésie de l'islam, pour faire vite, qu'elle soit persane ou arabe, il y a une amphibolie totale de l'amour. On ne sait pas...
0: Vous pouvez préciser ce
2: alors,
0: mot, s'il vous plaît, amphibolie.
2: Ça veut dire que c'est tout à la fois... sacré et profane, tout à la fois humain et divin. Et l'amour est le lieu de cette expérience paradoxale,
0: oui,
2: de quelque chose qui est à la fois sensible et suprasensible.
0: Je vous remercie aussi, Swat Ayeda, d'avoir cité le nom d'Henri Corbin tout à l'heure. Nous rendions hommage à Louis Massignon pour ses travaux. Henri Corbin, c'est évident. Ses livres ont nourri toute l'équipe d'Avec Philosophie pour préparer cette série. Et nous lui devons, en effet, beaucoup. Nous allons maintenant aborder un soufi, je crois. En tout cas, j'espère... parce que peut-être y a-t-il d'autres penseurs ésotériques. Je suis un peu prudente. Que vous avez beaucoup travaillé, Swat Ayeda. Il s'agit de Ibn Arabi. Il est né au sud de l'Espagne en 1165. Il est mort à Damas en 1240. C'est, paraît-il, un pivot de la pensée alors métaphysique. Je ne sais pas si les métaphysiciens rationalistes aimeraient cela. Tous les mots sont un peu piégés ce matin. En tout cas, il a une doctrine ésotérique de l'unité de l'être dont on dit, je ne sais si c'est vrai, qu'elle aurait influencé Dante dans la Divine Comédie. Écoutez cet extrait d'Ibn Arabi.
3: Sache que ce dont on dit qu'il est autre que le réel, ou encore ce qu'on nomme le monde, est relativement au réel comme l'ombre est à l'objet réel. Le monde est l'ombre de Dieu. Et l'on perçoit cette ombre en fonction de ce sur quoi s'étend l'être de l'essence divine. C'est par son nom, la lumière, que cette perception a lieu, et cette ombre s'étend sur les essences éternelles des possibles, sous la forme que prend l'invisible ignoré. On ne connaît rien du monde si ce n'est dans la proportion où l'on connaît les ombres, et l'on méconnaît le réel en proportion de ce qu'on méconnaît de l'objet dont c'est l'ombre. Dans la mesure où cet objet a une ombre, il est connu. Mais dans la mesure où l'on ignore qu'il y a dans l'essence de cette ombre la forme de l'objet depuis lequel elle s'étend, on ignore ce qu'il en est du réel. C'est pour cela que nous disons que le réel est connu de nous selon une certaine perspective, ignoré de nous selon une autre perspective. Ne vois-tu pas comment ton Seigneur est en l'ombre ? Il l'aurait rendu immobile s'il l'avait voulu. Coran, sourate 25, verset 45. Cela signifie qu'elle est en lui en puissance, ce qui revient à dire « le réel ne se révèle pas pour les possibles jusqu'à ce que se manifeste son ombre, et elle est semblable au reste des possibles qui n'ont pas de réalité dans l'être ».

0: vais me permettre d'interroger d'abord Pierre Laurie sur ce texte, ou plus largement sur la personnalité d'Ibn Arabi, donc qui a vécu largement, je crois, au sud de l'Espagne, avant de voyager loin, puisqu'il est mort à Damas. Sa vie s'étend sur la fin du XIIe siècle et la première moitié du XIIIe. Comment le situer dans la pensée ésotérique islamique? Est-ce un personnage décisif qui a changé la donne dans le soufisme?
1: On peut le dire. En fait, Ibn Arabi est l'héritier de plusieurs auteurs qui l'ont précédé, bien sûr. Il opère une espèce de synthèse colossale et géniale, il faut bien dire, de la spiritualité islamique, de l'interprétation du Coran, au point qu'on peut dire qu'il y a eu un avant Ibn Arabi et un après. Et à l'heure actuelle, jusqu'à nos jours, la pensée d'Ibn Arabi imprègne tous les courants soufis, pour l'approuver ou pour le contredire, mais en tout cas, c'est le géant de la pensée soufie.
0: Je vais bien sûr vous interroger, vous, maintenant, Swada Yada. Pour le coup, est-ce que lorsque vous avez affaire à un texte qui parle du réel, comme celui-ci, vous avez l'impression qu'on a une forme de texte de philosophie?
2: C'est assurément, en tout cas, un texte qui, où il y a, on ne dira pas des concepts, mais en tout cas il y a des notions qui appartiennent au champ de la philosophie, et il y a surtout une vision métaphysique, un ordonnancement de l'ordre de l'être qui se manifeste dans ce passage. Donc ça, c'est incontestable. Ce passage est extrait d'un ouvrage qui a fait l'objet de plus de 200 commentaires en islam occidental et oriental, qui a été véritablement une matrice essentielle pour le soufisme, mais aussi pour la philosophie iranienne notamment, qui s'appelle « Fusus al-Hikam », « Les gemmes des sagesses des prophètes ». Alors, le passage est extrait de la sagesse lumineuse dans le verbe de Joseph. Il s'agit en effet de présenter pour Ibn Arabi sa pensée à partir de l'exégèse métaphysique des figures et des enseignements des prophètes. Depuis Adam, Seth, en passant par Jacob, Salomon, Moïse, Abraham, et bien évidemment jusqu'à Jésus et enfin Mohammed. On voit dans ce texte les aspects vraiment fondateurs de sa vision métaphysique, à savoir, vous avez parlé de l'unité de l'être, Wahdat al-Wujud, il faut l'articuler à une intuition plus fondamentale, qui est celle du Tajalli ilahi, c'est-à-dire de l'idée que la révélation de Dieu est aussi sa manifestation. Sa manifestation selon des strates. Des strates apparaissent dans ce fragment, la strate essentielle qui est celle des noms divins. L'essence cachée de Dieu se révèle dans un ordre invisible dans ses noms. Dieu, j'étais un trésor caché, j'ai cherché à me révéler à travers des noms. Hein. La variété des noms est grande, on ne va pas s'éterniser sur ce point. Ces noms divins ont pour corrélat des individuations intelligibles, éternelles, dans un deuxième temps. Et enfin, il y a la manifestation visible, sensible, qui est le troisième et dernier degré de la manifestation de Dieu.
0: Alors c'est ici que je voudrais vous poser une question qui est très présente dans vos travaux, Swada Ayada, à savoir la question de l'art. Je crois que dans une des conversations que vous avez avec l'équipe d'Avec Philosophie, comme il arrive dans les conversations, vous avez une phrase, alors je ne sais pas jusqu'où il faut l'assumer, il n'y aurait pas eu d'art dans l'islam, d'art, sans le soufisme. Alors peut-être était-ce un résumé un peu abrupt, c'est comme il arrive dans les discussions orales, mais peut-être l'exagération comporte-t-elle une vérité très profonde aussi.
2: Je crois profondément.
0: Voilà,
2: l'exagération comporte pas de vérité.
0: Alors,
2: de même que, et là je suis fidèle aux enseignements des soufis, je crois que le paradoxe aussi est un révélateur et le lieu de la vérité.
0: Et je rappelle que les mausolées dont nous parlions au début à Tombouctou, qui ont été détruits, etc., c'est parce qu'il y avait des représentations. Donc peut-être qu'il y a une tendance dans le soufisme à favoriser la représentation, donc des dimensions esthétiques qui gênent énormément, c'est un très faible mot, un islam plus orthodoxe, voire extrême et politiquement violent.
2: Le passage qui a été cité se termine, ça ne faisait pas partie de la lecture, par une référence explicite à l'imagination. Sache que tu es imagination et que le monde est imagination en imagination. Voilà. On voit bien que cette question de la configuration, de la mise en image, est tout à fait essentielle dans la pensée d'Ibn Arabi. Elle présente Dieu lui-même comme celui qui est le configurateur et qui crée le monde par son imagination créatrice. L'imagination est le nom même de la création, si l'on suit ce passage.
0: Et donc on représente quoi ? En art soufi. On représente tout sauf le prophète, sauf
2: cas,
0: Dieu.
2: En tout aussi. Cas, je ne prononcerai pas sur ce qui se représente, mais en tout cas, c'est dans les courants soufis qu'il y a, par exemple, pu y avoir en islam oriental un art de la miniature. C'est tout à fait essentiel.
0: Mais je veux dire par là, est-ce un art abstrait avec des signes, je ne sais pas, comme on en trouve notamment sur les tapis, des motifs qui se répètent, etc. Ou bien est-ce aussi un art de la représentation d'humains qui s'aiment,
2: oui, c'est... Bien évidemment, il y a l'art de la miniature représente des échansons,
0: des
2: personnes humaines, absolument, des personnes humaines. Alors simplement, il y a un refus dans cet art d'une forme de... Ce n'est pas un art réaliste, cet art de la miniature. Le visage, sans être flouté, il obéit à des codes, à des modes de représentation. Ce qui est incontestable, c'est que le soufisme... rend possible cet élan figuratif.
0: Entendu. Alors, Pierre Laurie, sur cette question, comment vous réagissez ? Est-ce que vraiment, vous diriez, vous aussi, que pas d'art en islam sans le soufisme ?
1: Disons que le soufisme a développé largement un aspect de l'art qui n'est pas facilement partageable, mais c'est le symbole rêvé, c'est l'imagination dont parle Souada Yada, qui est une manière de révélation du divin. Alors, les soufis ont écrit des livres entiers sur des rêves, leurs rêves. Des maîtres soufis ont écrit des biographies à partir de leurs rêves. Alors ces rêves peuvent éventuellement être représentés, mais c'est ça qui est important. Dans le passage d'Ibn Arabi qui vient d'être lu, on voit bien l'originalité de la pensée d'Ibn Arabi, qui n'est pas du tout panthéiste, qui préserve la transcendance divine, mais... Le monde créé, c'est quoi ? Ce sont des ombres. Ce sont des ombres sur le théâtre d'ombres.
0: Et donc on mettait où ces... Ce sont des peintures, ce sont des sculptures. Et expliquez-nous un peu concrètement. Et surtout, qu'est-ce que ça produisait comme réaction dans les sociétés musulmanes ?
1: Disons, l'art dans lequel, je crois, le soufisme s'est le mieux incarné, c'est encore la musique, la répétition dont on parlait il y a un instant, parce que c'est ce qui...
0: Ah oui, donc c'est très intéressant, ça prouve bien qu'il reste quelque chose d'un peu difficile dans la représentation picturale, Swadaya.
2: Je ne sais pas, je ne dirais pas les choses ainsi. L'art qui est directement en prise avec la culture de l'islam, c'est la calligraphie. Tout de même, nous avons oublié voilà.
0: Mais j'y pensais en parlant des motifs.
2: De l'évoquer. Mais il ne faut pas estimer que le prétendu interdit de l'image en islam a empêché des formes singulières qui ne recoupent pas ce que nous appelons peinture, assurément, des formes de figuration.
0: On va en rester là, on parlait musique, voilà.

0: Et vous entendez un chant soufi de Sarajevo en 1998, ce chant qui est réalisé par un ensemble dont je crains de mal prononcer le nom en Bosnie. Ça s'appelle Nezidu i Uda. Merci beaucoup Pierre-Laurie et Swada Yada. Les références de vos travaux nombreux, riches, sont sur notre site. Voici maintenant la chronique de Frédéric Vance qui traite cette semaine du thème de la fuite. C'est le pourquoi du comment.
1: Comment interpréter les conduites d'échappement ? On parle de la conduite fondamentale de la fuite et on désigne par là le fait irrésistible qui révèle une liberté fondamentale d'échapper, par exemple, à une domination ou à une souffrance. Nous nous écartons de la souffrance imminente, nous cherchons à échapper à l'emprisonnement par autrui. Mais en fait, les conduites d'échappement comportent différentes formes chez les êtres humains, peuvent prendre différentes formes qui nous conduisent vers des énigmes de l'interprétation. La fugue, qui est une variation de la fuite, pas seulement en musique, la fugue qui est parfois une conduite extrêmement grave de désertion d'une situation qui parfois ne semblait pas être une situation de souffrance insupportable ou de domination inadmissible. La fugue fait l'objet d'une interprétation parfois médicale qui aide parfois les êtres humains à comprendre, ce qui comporte aussi parfois, notamment dans certaines conduites adolescentes, des dangers extrêmement graves. Quand on dit aussi qu'un être humain nous échappe, c'est parfois parce que justement il résiste à notre volonté d'emprise ou de domination. C'est une conduite de liberté, de consentement, de résistance, mais parfois aussi c'est négatif et parfois c'est encore plus beau, encore plus mystérieux. Il m'échappe et il échappe à toute saisie. C'est parfois aussi sa singularité mystérieuse. Il fuit dans le rêve, il fuit dans l'imagination. C'est la condition aussi de la création individuelle. Les êtres humains profonds nous échappent toujours un peu. Ils résistent à notre emprise, ils résistent à notre compréhension même parfois. Ils résistent à être réduits à quelque chose de sommaire. Ainsi, l'échapper, ce n'est pas seulement l'évasion par rapport à une prison. C'était d'ailleurs l'échapper, le nom de la maison de Henri Bergson en Suisse. L'échapper. Étrange nom pour la maison d'un philosophe de la liberté, lui aussi. L'échapper, c'est aussi, évidemment, le fait d'exercer sa liberté, parfois dans l'errance, parfois dans la solitude. Il y a donc à interpréter les conduites de fuite, les conduites d'échappement. Il y en a qui sont destructrices, il y en a qui sont meurtrières. Les êtres humains qui fuient leurs responsabilités, qui n'assument pas leurs fautes, qui se défilent, qui disent le lendemain le contraire de ce qu'ils ont dit la veille et qui entraînent parfois des peuples entiers dans le malheur. Il y a des fugues qu'il faut interpréter pour secourir les êtres humains dont la fuite est une souffrance insupportable. Et il y a aussi, bien entendu, les conduites merveilleuses de celles et ceux qui nous échappent et qui nous reviennent, de celles et ceux à qui il faut laisser la liberté de fuir, la liberté d'être seul et de revenir. Ainsi, la conduite de la fuite n'est pas seulement une conduite réflexe de refus d'un danger immédiat ou d'une liberté qui s'exerce d'abord par le mouvement libre, et même si c'est notre première expérience de la liberté, on sait que la liberté, concrètement, s'expérimente dans le fait de ne pas être empêché dans ses mouvements. Ce sera toujours le libre mouvement qui sera aussi une image de la liberté. Mais la variété des expériences de la fuite, la variété des expériences du mouvement libre et indépendant nous apprend aussi, avec ses risques, qu'il faut toujours l'interpréter, qu'on a peut-être besoin de la compréhension humaine, parfois d'ailleurs de la psychanalyse, pour comprendre les raisons profondes d'une fuite qui peut être la meilleure ou la pire des choses.
0: Merci Frédéric Worms. 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Merci à Nicolas Berger qui a réalisé cette émission, avec à la technique Nicolas Leroulé. Merci à toute l'équipe. Nassim El Kabli m'a particulièrement aidé sur cette émission. Merci à tout le monde, Carla Michel, Axel Dubois, Corinne Namar, Luna Hajla. 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
0: Demain, suite de cette série consacrée aux philosophies moyennes orientales, nous parlerons de l'Iran, de la philosophie iranienne, quelle est-elle, mais aussi de courants antérieurs à l'islam, qui sont en fait des religions, zoroastrisme, manichéisme, mais qui ont intéressé pas mal de philosophes occidentaux, en particulier Nietzsche, sur Zarathoustra, qui ont peut-être des visions du monde de nature philosophique. Il est 11h, c'est l'heure de Culture Monde. Bonjour Julie Gacon.
5: Bonjour Géraldine Mühlmann.
0: Toujours sur le Brexit, qui est l'occasion de faire le point, en fait, sur le Royaume-Uni.
5: Exactement, une monographie du Royaume-Uni, comme on en consacre parfois à Culture Monde, à certains pays, certains États. Et aujourd'hui, on parle de la politique étrangère du Royaume-Uni depuis le Brexit.
0: Très bonne émission.
5: Merci.

Bonjour et bienvenue dans Culture Monde, une émission préparée avec Mélanie Chalandon, Sacha Mattei, Barthélémy Gaillard, Fanny Richet et Pénélope Le Moguen, réalisée par Margot Page, et à la technique ce matin, c'est Anthony Thomasson.

0: Il y a exactement 10 ans, en juin 2016, les Britanniques choisissaient de quitter l'Union européenne par référendum. Brexit, 10 ans de solitude, nous ébauchons cette semaine l'état des lieux d'une nation. Après les populismes de droite avec Nigel Farage et de gauche, l'éco-populisme revendiqué comme tel par le Green Party. Après les politiques sociales que le Brexit n'a pas contribué à financer malgré les promesses initiales, nous parlons aujourd'hui de diplomatie. Le gouvernement travailliste a enclenché un nouveau départ avec l'Europe.
1: Je suis ravi d'être présent au Conseil des Affaires étrangères en ce moment historique qui marque la réinitialisation de nos relations avec l'Union européenne. Et je me réjouis de pouvoir échanger avec les 27 États membres et leurs ministres des Affaires étrangères sur des questions cruciales pour la sécurité européenne.
2: Je pense qu'un rapprochement et de meilleures relations commerciales avec l'UE sont dans l'intérêt de notre pays. Les chiffres les plus récents indiquent que le Brexit pourrait avoir fait perdre jusqu'à 8% de notre PIB. Or, à l'heure où nous aspirons à une croissance plus forte, à une amélioration du niveau de vie et à une baisse des prix dans les magasins, il serait insensé de continuer comme maintenant dans nos relations avec l'UE.
3: Le Brexit a causé des dommages profonds à notre économie. Et les opportunités de renforcer notre sécurité et de réduire le coût de la vie sont simplement trop importantes pour être ignorées. C'est pourquoi dans les prochaines semaines, nous allons annoncer un nouveau sommet avec nos partenaires européens.
0: Reprendre le contact après avoir peut-être hésité à rouvrir son carnet d'adresses, mais se dire que les vraies amitiés pardonnent les mouvements irréfléchis de la passion, comme disait Balzac, que l'Union européenne n'en tiendra pas rigueur indéfiniment au Royaume-Uni de l'avoir quitté, que l'eau a coulé sous les ponts. Entre Bruxelles et Londres, on est donc reparti sur de nouvelles bases, un reset, comme le répète à l'envi le Premier ministre Keir Starmer. Ce slogan en a chassé un autre, celui du Global Britain, défendu dès

0: l'Université Sorbonne Nouvelle. Bonjour Thibaut Arroy.
1: Bonjour.
0: Et bienvenue également, vous êtes maître de conférence en civilisation britannique contemporaine à l'Université Sorbonne Nouvelle. Tiens donc, vous avez les mêmes fonctions, vous travaillez ensemble. Vous avez d'ailleurs coécrit un ouvrage paru en janvier chez Routledge et non traduit en français d'ailleurs, From Cool Britannia to Brexit, A History of Britain, Britain since 1997. Since 1997, mais on ne va pas remonter en 97 pour notre part, mais à 2016, quand le oui l'emporte au référendum pour le Brexit, est-ce qu'à ce moment-là, les partisans de la sortie de l'Union européenne, celles et ceux en tout cas qui ont alors ou qui prétendent à des responsabilités politiques, est-ce qu'ils ont en tête un plan, si ce n'est précis, au moins solide, de la place que peut prendre le Royaume-Uni sur la scène internationale, sur la scène diplomatique, en son nom propre et non en tant que pays de l'Union européenne, Thibaut Arroy?
1: Alors, au moment où de la victoire du référendum, il n'y a pas véritablement de plan, en tout cas de la part du gouvernement en place, qui d'ailleurs était dirigé par un Premier ministre qui, lui, voulait rester dans l'Union européenne. Et les partisans du Brexit ont mis en place, ont professé la volonté d'ouvrir le Royaume-Uni sur le monde, mais en réalité, ce n'était pas non plus au stade de la définition d'une politique. Et donc, vous parliez tout à l'heure de ce slogan de Global Britain, qui était en fait un slogan utilisé par les Brexiteurs, les partisans du Brexit, et qui visait à ouvrir le Royaume-Uni sur le monde, dans le but éventuellement d'en faire un Singapour sur la Tamise, etc. Donc, un projet très libéral d'ouverture, mais sans véritablement attaquer concrètement la façon dont ça allait se mettre en place, notamment dans un premier temps sur la façon de régler ce Brexit, comment sortir de l'Union européenne, et puis ensuite quels accords, quelle politique véritablement à l'égard du reste du monde, avec quels moyens.
0: Donc un slogan au départ Global Britain repris, enfin au départ lancé j'imagine par Nigel Farage et le UKIP, en tout cas c'était un slogan des Brexiteurs, des partisans de la sortie de l'Union Européenne, mais repris assez vite dans le vocabulaire gouvernemental, Pauline Schnapper, par les premiers ministres qui sont succédés ensuite.
2: Oui, il a fallu mettre sur pied dans l'urgence une espèce de stratégie à la fois pour sortir l'Union Européenne comme on l'a dit, mais aussi pour imaginer une politique étrangère à venir. Et en réalité, dès les premiers mois après le référendum, Theresa May, dans un premier temps, a construit cette espèce de fantasme de Global Britain. C'est un thème qui était plus ou moins vaguement dans le débat public avant, chez Nigel Farage bien sûr, mais aussi chez certains conservateurs, et qui a été repris pour donner un sens à ce Brexit. Et donc il y avait l'idée que l'Union européenne, finalement, c'était un carcan pour le Royaume-Uni. Bon, idée complètement fausse. Je veux dire, faire partie de l'Union européenne n'avait jamais empêché quelques pays membres que ce soit d'avoir une politique étrangère par ailleurs qui lui soit propre, à commencer par la France, l'Allemagne et d'autres grands pays. Donc c'était une vision fantasmée, mais qui s'est construite donc dans le discours de Theresa May d'abord, et puis beaucoup dans celui de Boris Johnson, et à tel point qu'on le retrouve dans la première revue de la défense, donc le premier document stratégique publié sous Johnson, qui était intitulé Global Britain. It's not about
3: shutting ourselves off. Il ne s'agit pas de nous replier sur nous-mêmes, mais de nous ouvrir au monde. Il ne s'agit pas de revenir à ces menus autarciques des années 50. Il s'agit de poursuivre l'étonnante révolution des goûts et des styles dans les arts, la musique, la gastronomie et le sport qui s'est opérée dans ce pays au cours de ma vie, et ce, pas tant grâce à notre appartenance à l'UE. C'est le résultat de notre histoire et de nos liens mondiaux. C'est notre ouverture aux personnes et aux idées qui a fait que 300 langues se parlent dans les rues de Londres, probablement la capitale la plus diverse de la planète. En ce sens, le Brexit consiste à reconnecter le pays à son identité mondiale et à toute l'énergie qui en découle.
0: Boris Johnson, lors d'un discours, lorsqu'il prend la tête du gouvernement britannique, alors lui, il est élu, il prend ses fonctions en 2019, et il faut attendre 2020 pour que paraisse cette première revue de sécurité et de défense post-Brexit dont parlait Pauline Schnapper, ce qui veut dire, Thibaut Arroy, que de 2016, au moment où le Brexit est voté, jusqu'en 2020, il n'y a rien, il n'y a pas de document officiel pour matérialiser cette stratégie.
1: Alors, jusqu'en 2021, en réalité même.
0: 21,
1: c'était,
0: ouais.
1: Oui, c'est vrai qu'il n'y avait pas de document pour systématiser cette politique. Alors, ça ne veut pas dire qu'il n'y a pas eu des tentatives pour commencer à mettre en œuvre

0: cette politique-là. À commencer par des accords commerciaux, parce que cette vision Global Britain, la première ambition était d'abord une ambition commerciale, de pouvoir signer des accords de libre-échange, ce qui en effet était impossible pour un État membre de l'Union européenne. Et donc la première idée, c'était comment profiter maintenant d'être en dehors de l'Union pour signer de nouveaux accords commerciaux, des accords de libre-échange avec différents États, notamment en Asie du Sud-Est, notamment dans le Pacifique, avec l'Australie, etc. Ça a pris du temps, et les premiers accords, en réalité, sont très décevants, puisque l'ambition était simplement de copier les avantages que le Royaume-Uni avait en tant que membre de l'Union européenne. Donc on a reproduit l'existant, donc rien de très nouveau pour le Royaume-Uni.
1: Et c'est que consolider des bases.
0: Voilà, c'est ça. Et c'est que dans un second temps, que des accords peut-être légèrement plus ambitieux ont été signés en propre par le Royaume-Uni, sachant qu'en parallèle, l'Union européenne a négocié ses propres accords exactement avec les mêmes États.
1: Et donc ce document de 2021, qu'est-ce qu'il a éventuellement de nouveau par rapport à ce qui existait déjà et qui n'a été que concrétisé et solidifié pendant ces années juste après le Brexit? Pauline Schnapper, quelles sont les grandes lignes directrices de ce document-là?
2: Alors je dirais qu'il formalise des choix stratégiques qui ont été faits par Boris Johnson en particulier. Le premier et peut-être le plus important pour nous, c'est de tourner le dos à l'Union européenne. Le terme même d'Union européenne apparaît quasiment une fois ou deux ce document.
1: Très peu.
2: Donc c'est vraiment une affirmation d'indépendance, avec tous les guillemets nécessaires, vis-à-vis de l'Union européenne, et l'affirmation ou la réaffirmation d'autres priorités qui sont, d'une part, celle qu'on a déjà rapidement évoquée, de se tourner vers l'Indo-Pacifique, et puis une autre qui est de consolider, si besoin en était, enfin de réaffirmer en tout cas la relation spéciale avec les États-Unis. La malchance, c'était qu'évidemment, cette priorité-là est mise en avant au moment même du premier mandat de Trump. Donc, elle est dès le départ problématique pour le Royaume-Uni, qui va très vite se retrouver coincé entre une Union européenne à qui on veut tourner le dos et des États-Unis qui ne sont pas forcément très chauds, sur certains plans en tout cas, et notamment sur le plan commercial, pour consolider des relations particulières avec Londres. Heureusement, si je puis dire, pour les Britanniques, il y aura AUKUS, dont on va, j'imagine.
1: Bah, allons-y, AUKUS, qui a fâché d'ailleurs la France avec certains partenaires de l'Indo-Pacifique, puisque le Royaume-Uni a, entre guillemets, raflé la mise sur des contrats que ces pays devaient signer avec la France. Thibault Arroy, ça a été important, en tout cas, ça a jalonné quelque chose pour le Royaume-Uni, c'était considéré comme une sorte de victoire post-Brexit.
0: Oui, en effet, c'est le moment où le Royaume-Uni montre qu'il est capable de jouer dans la cour des grands en signant cet accord avec l'Australie, vous l'avez rappelé, donc un accord premièrement sur la fourniture de sous-marins à l'Australie, donc un accord qui a remplacé celui qui avait été signé avec la France, mais aussi évidemment avec les États-Unis, puisque c'est le partenaire majeur dans cet accord tripartite. Et ce qu'on voit, c'est que le Royaume-Uni cherche à être présent et suit quelque part les États-Unis comme un partenaire mineur dans cet accord, mais quand même un partenaire qui a son importance, ce qui a considérablement fâché les Européens et en particulier les Français, parce qu'il y avait cet accord avec l'Australie qui était en cours, mais aussi parce qu'il n'y a absolument eu aucun message, aucune annonce faite, même en discrètement, aux Français. Les Français ont découvert l'accord au moment où il a été annoncé. Et donc, diplomatiquement, ça a contribué à brouiller la relation entre le Royaume-Uni et les Européens, et en particulier les Français, alors qu'on était encore dans une période où la relation était marquée par les années de divorce avec l'Union européenne, de négociations difficiles. Donc ça a renforcé cette distance entre le Royaume-Uni et ses partenaires européens.
1: Une distance formalisée par ailleurs par cette première revue de sécurité et de défense post-Brexit en 2021, où il est à peine fait mention de l'Union européenne et des États membres. Vous disiez cité trois fois, je crois, en tout dans le document. Il est seulement question d'entretenir des relations constructives et productives avec l'UE, fondée, je cite, sur le respect de la souveraineté britannique et sa liberté de faire les choses différemment. Donc, aucun cadre formel n'est établi pour ce dialogue-là. Le Royaume-Uni pense tenir une sorte de victoire avec ce partenariat signé avec l'Australie, les États-Unis. Mais depuis, on ne l'entend plus, cet ancien leitmotiv, Pauline Schnapper, de Global Britain. Quand est-ce qu'il a disparu du vocabulaire des responsables politiques?
2: Alors, il a disparu en gros en 2023. avec le départ de Boris Johnson. Donc ça, c'est en 2022. Et surtout, donc, l'arrivée d'un nouveau Premier ministre, Rishi Sunak, qui, bien qu'étant du même parti que Boris Johnson et ayant été ministre dans son gouvernement, est arrivé avec une approche quand même plus... plus rationnel ou plus réaliste plutôt, et surtout donc il y a un changement de personnes, d'acteurs politiques au 10 Downing Street, mais il y a aussi un changement de contexte international, et c'est bien sûr la guerre en Ukraine, enfin l'invasion à grande échelle de l'Ukraine en 22 qui va modifier, alors pas tout de suite, mais qui va quand même assez rapidement modifier le point de vue britannique, puisque dès Johnson, dès l'invasion, on voit le Royaume-Uni concentrer son attention sur le théâtre européen et oublier, en tout cas quitter contraint et forcé les ambitions, disons, en Indo-Pacifique. Là, c'est vraiment ça qui va concentrer les gouvernements britanniques et en particulier à partir de Rishi Sunak, à tel point que tout le vocabulaire très idéologique, en réalité, qui était derrière Global Britain, c'était pas juste une chose évidente ou un choix de politique étrangère. Il y avait vraiment un projet idéologique qui va disparaître progressivement au profit d'un retour sur l'Europe et l'euro-atlantique, disons.
1: L'invasion de l'Ukraine par la Russie en 2022 rappelle d'une certaine façon au Royaume-Uni que sa sécurité est liée au continent européen. Est-ce que d'emblée dans les discours, Thibault Arroy, des responsables britanniques de l'époque, ça ne souffre aucune ambiguïté, c'est le fait que le Royaume-Uni est derrière l'Ukraine et donc aussi avec l'Union européenne, avec les Européens.
0: S'il y a bien une chose qu'on ne peut pas reprocher à Boris Johnson, c'est sa réaction au moment de l'invasion de l'Ukraine. Il n'y a eu aucune ambiguïté de la part du gouvernement britannique à l'époque, comme il n'y en avait pas eu d'ailleurs dans les années précédentes, puisque le soutien à l'Ukraine, il ne date pas de 2022, il date déjà de 2014, de l'invasion en 2014, l'occupation de la Crimée. Le Royaume-Uni s'impliquait déjà dans la formation de l'armée ukrainienne. Et donc, quand il y a cette invasion à grande échelle, le Royaume-Uni est très clair sur la nécessité de résister à Poutine, de résister à la Russie et de soutenir l'Ukraine face à cette invasion. Et il va y avoir des efforts de coopération aussi avec les Européens en ce sens, ce qui marque un changement réel dans l'attitude des Britanniques vis-à-vis de leurs alliés européens. Et puis une attention aussi à ce que font les États-Unis et à essayer de coopérer aussi de ce côté-là pour impliquer les États-Unis dans la réponse faite à Vladimir Poutine.
1: Cette réponse se matérialise collectivement avec les Royaumes-Unis et les Européens, notamment par ce soutien militaire que vous citiez, le Royaume-Uni entraîne des troupes ukrainiennes dans le cadre de l'opération Interflex et on estime en septembre 2024 à 45 000 le nombre de soldats ukrainiens formés par les Britanniques. Il y a aussi ces équipements militaires que le Royaume-Uni a transférés à l'Ukraine à hauteur de plus de 8 milliards de livres sterling. Néanmoins, Pauline Schnapper, est-ce que tout ce que le Royaume-Uni propose à l'Ukraine depuis 2022 se fait en partenariat avec l'Union européenne ou il y a d'autres cadres, d'autres instances privilégiées par Londres?
2: Alors, il y a une multiplicité de cadres. Il y a une dimension bilatérale dans la coopération. Il y a une dimension relative avec l'Union européenne dans le sens où, on a entendu tout à l'heure, David Lammy avait été invité à des réunions du Conseil des ministres des Affaires étrangères. Il y a une coopération sur le plan strictement militaire et même de munitions qui se fait alors dans un cadre qui est au-delà de l'Union européenne avec une série de pays, y compris hors Europe, États-Unis, Canada, Australie, etc. Et puis il y a alors plus depuis un an ou deux maintenant la coalition des volontaires qui est dirigée par le Royaume-Uni et la France, donc où on a vu le président Macron et Keir Starmer présider des réunions, qui est plutôt alors là une espèce de projection vers un avenir de potentiel de cessez-le-feu, où la France, le Royaume-Uni et quelques autres pays envisagent de déployer des troupes pour maintenir un cessez-le-feu en Ukraine, pas du tout pour s'engager évidemment, enfin évidemment, non pas évidemment, mais pour s'engager contre la Russie, mais pour aider à maintenir un éventuel cessez-le-feu un jour. Donc on voit différents formats qui finalement correspondent bien à la vision britannique d'une coopération sur la sécurité en Europe, c'est-à-dire pas de contraintes institutionnelles, mais au cas par cas, selon les besoins, avec des pays amis.
1: Et une volonté donc de se rapprocher en particulier de la France et de l'Allemagne, Thibault Arroy.
0: Oui, alors le partenariat avec ces deux pays est ancien, mais c'est vrai qu'il y a un renforcement des accords avec l'Allemagne. C'est l'accord Trinity House qui a été signé avec l'Allemagne en bilatéral. Et puis, il y a l'accord qui existe avec la France depuis 2010 et qui a été actualisé l'an dernier. Donc, c'est cet accord de Lancaster House.
1: Consacré votre thèse.
0: Oui, tout à fait. Et qui a été actualisé donc récemment dans le but de mettre à jour cette coopération, continuer à renforcer à la fois la coopération militaire, mais aussi la coopération dans le domaine de l'armement et du nucléaire. Donc, c'est une coopération qui est extrêmement importante et qui est peut-être celle la plus importante en Europe en bilatéral, puisque ce sont les deux États qui ont l'armée la plus conséquente et puis qui ont cette expérience des opérations et surtout qui ont la dissuasion nucléaire. Donc vraiment une coopération fondamentale pour la sécurité sur le continent.
1: Pauline Schnapper.
2: Juste pour compléter, parce que j'ai oublié tout à l'heure, et pour suivre ce que disait Thibault, il y a ce... Alors on a parlé de bilatéralisme, il y a aussi ce trilatéralisme, je ne sais pas si le terme est très bien choisi, mais avec l'Allemagne, le E3, qui était plutôt d'ordre diplomatique, qui n'est pas nouveau, puisqu'on l'avait vu à l'œuvre en 2015 à propos de l'Iran, et qui est un peu remis au goût du jour ces temps-ci, avec l'idée que ce sont les trois pays qui pourraient être moteurs dans la coopération qui inclut le Royaume-Uni. Et on le voit revenir, sachant qu'il pose d'autres problèmes, puisqu'il y a, tous les pays qui n'en sont pas et qui protestent. Donc voilà, tout ça pour dire qu'il y a un nombre de formats différents sur lesquels peut jouer le Royaume-Uni.
1: Mais le Royaume-Uni n'est pas partie prenante de la mission d'assistance militaire à l'Ukraine de l'UE, le MAM, malgré les appels de Bruxelles à s'y joindre. Qu'est-ce qui bloque ? Pourquoi, selon le Royaume-Uni, ce serait une forme de ligne rouge à ne pas franchir pour lui ?
0: Le Royaume-Uni n'a jamais été très enclin à participer à la politique européenne en matière de défense.
1: Même quand il était membre.
0: Voilà, même quand le Royaume-Uni était membre. Alors, il n'a pas été complètement absent. Hein. Le Royaume-Uni a contribué, notamment dans des opérations maritimes, par exemple, dont il a même assuré le commandement. Mais il n'y a jamais eu de grand enthousiasme vis-à-vis de ce qui, politiquement, était d'ailleurs utilisé par les Brexiteurs comme l'idée d'une création d'une armée européenne, etc. Alors, même s'il n'y a jamais eu le cas de débat sur la création d'une armée européenne, c'était vu comme quelque chose de négatif. Et donc, aujourd'hui, qu'ils sont en dehors de l'Union européenne, l'idée qu'ils puissent participer volontairement à cette coopération au niveau des armées, c'est quelque chose qui est exclu. En revanche, il y a une coopération dans le cadre de l'OTAN. Et ça, c'est la priorité qui est renouvelée, qui a toujours été la priorité britannique et qui a été renouvelée dans les documents stratégiques dont on a parlé. Là, il y a très clairement un soutien à une coopération en Europe, mais dans un autre cadre que celui de l'Union européenne.
3: What I see in Europe is strength.
4: Ce que je vois en Europe, c'est de la force. De la force et de l'engagement dans le soutien à l'Ukraine. Et de la force dans le fait de prendre nos responsabilités. De nous assurer d'augmenter nos investissements en matière de défense et de veiller à apporter notre contribution en participant à la coalition des volontaires, mais aussi en investissant dans notre soutien militaire et dans les infrastructures énergétiques dont l'Ukraine a besoin.
1: Yvette Cooper, elle est secrétaire d'État aux affaires étrangères. Elle répondait ici en décembre aux déclarations de Donald Trump sur la faiblesse de l'Europe, mais aussi sur toutes ses réserves d'aujourd'hui, disons-le comme ça, au sujet de l'OTAN. Et ça nous permet d'évoquer et d'approfondir l'autre grand volet de la diplomatie britannique que vous avez évoqué tout à l'heure, Pauline Schnapper, c'est cette relation avec les États-Unis. D'abord, jusqu'où cette relation spéciale, comme l'avait dit Churchill dès 1946, dans ce discours qui appelait à la fraternité entre entre le Royaume-Uni, les États-Unis et les États du Commonwealth à la fin de la Seconde Guerre mondiale et à l'aube de la guerre froide, jusqu'où cette relation spéciale à laquelle tenaient tant les partisans du Brexit pour les raisons qu'on imagine et que vous avez rappelées, est aujourd'hui mise à mal par la réélection de Donald Trump.
2: C'est très compliqué pour les Britanniques, dont la relation spéciale a été le pilier de la politique étrangère depuis 1945, comme vous l'avez rappelé. Et j'ajouterais que contrairement à la question européenne, elle n'a jamais fait l'objet de débats. C'est une espèce d'acquis consensuel depuis l'origine, enfin en tout cas depuis la fin de la Seconde Guerre mondiale, qui fait l'objet d'un consensus politique total. Et donc c'était pour les Britanniques une espèce de socle sur lequel construire une politique étrangère post-Brexit. Et donc le fait que cette relation spéciale soit... Alors, c'est pas tant la relation spéciale elle-même qui est remise en cause, mais c'est la relation transatlantique qui est remise en cause, qu'il a été dans un premier temps un peu sous Trump 1 et qu'il est totalement aujourd'hui sous Trump 2. Et j'allais dire, de quelque côté qu'on regarde, l'accord fondamental sur les valeurs, sur le libéralisme économique, sur la défense de la démocratie occidentale, plutôt de la démocratie libérale, tous ces fondements sont entièrement remis en cause. On va pas faire l'exégèse du Trumpisme aujourd'hui, mais on sait bien que tout cela est remis en question. Et donc, toute cette stratégie qui était de renforcer ses liens à tous les points de vue, commerciaux, économiques, mais aussi diplomatiques, et bien sûr. Alors, la dimension militaire reste. Ça, je crois qu'il faut vraiment bien le dire et le répéter.
1: D'autant qu'il y a une forme de dépendance du Royaume-Uni des États-Unis.
2: La coopération militaire en matière de renseignement, en matière nucléaire reste. La question, c'est jusqu'à quel point les Britanniques peuvent-ils compter sur les Américains, y compris dans le domaine du nucléaire. Alors Thibault sera plus compétent que moi pour en parler, mais il y a une dépendance en effet qui remet en question aujourd'hui beaucoup de choses. C'est-à-dire, est-ce que pour les Britanniques, et même si c'est une question qu'ils ont du mal à vouloir se poser, c'est qu'est-ce qui reste si on n'est plus dans l'Union européenne et si on ne peut plus compter sur les Américains? Qu'est-ce qui reste de ce que nous, Européens, appellerions une autonomie stratégique britannique? C'est une question qui est vraiment aujourd'hui à l'ordre du jour, même si, finalement, en tout cas pour l'instant, le gouvernement Starmer n'a pas envie de se la poser.
1: Thibault Arouane n'a pas envie de se la poser, cette question-là. Est-ce que publiquement, vous avez déjà entendu des remises en cause, ne serait-ce que par les diplomates britanniques, de cette relation spéciale avec les États-Unis?
0: La remise en cause est subtile. Disons qu'il y a une réaffirmation des valeurs fondamentales, des raisons qui ont poussé qui sont à la source de cette coopération depuis la fin de la Seconde Guerre mondiale. Et donc, on a rappelé toutes ces valeurs qui sont mises à mal par le Trumpisme en réaffirmant ces valeurs. Quelque part, il y a une critique de Trump, mais jamais frontalement.
1: Charles III excelle d'ailleurs dans l'art de critiquer sans en donner l'air quand il a fait ce discours devant le Congrès à Washington.
0: Exactement, et il a été salué pour ce discours. Alors, on sait que c'est en réalité un discours qui a été validé par le Premier ministre. Donc c'est quelque chose qui fait partie de la diplomatie britannique et qui joue son plein pour rappeler que les deux États sont liés par un certain nombre de valeurs. Et au-delà de ça, il y a l'idée que le Royaume-Uni peut continuer à essayer d'arrimer les États-Unis à la sécurité européenne en se montrant un partenaire docile, un partenaire qui va dans le sens de ce que veulent les États-Unis. Et par exemple, en renforçant les dépenses dans le domaine de la défense. Alors là, actuellement, il y a des gros débats au Royaume-Uni sur justement les dépenses de défense. Est-ce qu'elles sont suffisantes? Est-ce qu'elles seront suffisantes dans les années à venir? Mais en encourageant aussi les partenaires européens à dépenser plus pour se montrer des partenaires fidèles, des partenaires dans lesquels il vaut la peine encore d'investir. Après, d'un point de vue militaire, on disait tout à l'heure, les États-Unis ont quand même encore besoin du Royaume-Uni, ne serait-ce que parce qu'ils ont des bases qui sont utiles au déploiement américain, et la remise en cause de ce lien dans le domaine de la défense ou du renseignement, pour l'instant, n'est pas à l'ordre du jour, et on n'a jamais entendu d'ailleurs Trump mettre cela en cause.
1: Des bases britanniques que Keir Starmer a d'abord empêché, interdit les Américains d'utiliser lors de la guerre contre l'Iran cette année, dès le début de la guerre en tout cas, même s'il a ensuite un petit peu modifié sa position en disant « bon, vous pouvez l'utiliser, mais uniquement à des fins défensives », tout en étant très clair, pour une fois, avec Washington.
5: L'OTAN est l'alliance militaire la plus efficace que le monde n'a jamais vue. Elle nous a protégés pendant de nombreuses décennies et nous sommes pleinement engagés dans l'OTAN. Deuxièmement, quelles que soient les pressions sur moi ou d'autres, quel que soit le bruit, j'agirai dans l'intérêt national britannique dans toutes les décisions que je prendrai. Et c'est pourquoi j'ai été absolument clair sur le fait que ce n'est pas notre guerre et que nous ne nous laisserons pas y être entraînés.
1: Alors Keir Starmer, d'abord clair, comme je disais, avec Washington, d'abord pour dire que l'OTAN restait un maillon essentiel de la stratégie britannique en Europe, ce qu'elle a toujours été, cette alliance atlantique, Pauline Schnapper, pour le Royaume-Uni. L'ensemble de ses forces armées y sont dédiées, y compris nucléaires, ce qui n'est pas le cas de la France. Mais ce n'est pas notre guerre, par ailleurs. C'est aussi une affirmation qu'on a commentée de Keir Starmer, qui parle de la guerre lancée par les États-Unis et Israël sur l'Iran. Comment expliquer d'ailleurs que, pour une fois, le Royaume-Uni se soit tenu aussi loin de cette guerre-là, lui si prompt à s'engager aux côtés de l'armée américaine, que ce soit en Irak, en Afghanistan, en Corée, alors pas au Vietnam, mais sinon, dans l'histoire récente, le Royaume-Uni a toujours été là.
2: Oui, jusqu'en 2003, c'est certain, le Royaume-Uni a généralement été là. Le Vietnam est quand même une exception très importante. Ça, oui. Historiquement, on sait combien la guerre du Vietnam a été importante pour les États-Unis. Donc le fait que Wilson, à l'époque, ait refusé d'y aller n'est quand même pas négligeable.
1: Malgré les pressions.
2: Absolument. Donc, de ce point de vue-là, il y a effectivement, sinon une rupture, en tout cas, une prise de position assez claire de Starmer. Ce qui est nouveau aussi, c'est Trump. Enfin, je veux dire, il n'y a pas d'équivalent au phénomène Trump jusque-là, en tout cas depuis 1945. Et donc ce choix quand même complètement fou, enfin d'aller attaquer l'Iran sans, alors avec encore moins de justification que l'Irak en 2003, si tant est qu'il y en ait eu en 2003, c'est un autre débat, mais en tout cas encore moins cette fois-ci, donc il peut tout à fait se comprendre. Le précédent de 2003 est aussi un élément dont il faut tenir compte du point de vue, pour le coup, de la politique intérieure britannique, c'est-à-dire
1: de s'être tant trompé.
2: L'échec et le fourvoiement de Tony Blair à l'époque en Irak continue de peser 20 ans après, très largement sur l'opinion publique britannique, et puis ce qui s'est passé depuis, la Libye, la Syrie, tout cela continue de peser et n'encourage pas. Il y a aucune appétence côté britannique et du coup, point de vue de l'opinion britannique, pour s'engager dans des conflits au Moyen-Orient, dans des conflits douteux au Moyen-Orient. Et puis, il n'y a plus vraiment les moyens militaires non plus.
1: Alors, donc, ce sont deux choses différentes. En effet, il y a à la fois, Thibault Arroy, le fait que le Royaume-Uni est politiquement pris cette position vis-à-vis de son allié états-unien de dire « nous n'irons pas avec vous sur cette guerre-là, ça n'est pas notre guerre ». Est-ce que d'abord c'est la première fois que ce genre de dispute est publique, puisque ce n'est pas la première, mais est-ce que c'est la première fois qu'elle est si publiquement, expressément énoncée? Et le voudrait-elle, en effet, est-ce que la Royal Navy pourrait suivre les États-Unis dans une guerre?
0: Alors au niveau de la prise de position, c'est pas la première fois qu'il y a un refus, on vient de le dire. Et notamment en 2013, quand il a été question éventuellement de mener des bombardements contre le régime de Bachar el-Assad, le Royaume-Uni a voté contre une intervention et s'est désengagé de ce qui aurait pu avoir lieu dans la suite des printemps arabes. Mais depuis, c'est vrai qu'il n'y a pas eu d'autres occasions, parce qu'aussi le nombre de guerres a diminué, de guerres de ce genre a diminué, le retrait d'Irak, le retrait d'Afghanistan, on signait un peu la fin de ces guerres expéditionnaires, et il n'y a pas eu d'autres conflits jusque-là dans lesquels on a demandé aux Britanniques éventuellement de participer. Quant à la question de la capacité des Britanniques, alors, l'armée et toutes les forces armées britanniques sont des forces conséquentes. Hein, on disait tout à l'heure, une des premières armées en Europe. Mais il y a un problème de disponibilité, et en particulier dans la flotte britannique. Ça a été mis en exergue lors du début de la guerre, quand le Royaume-Uni a cherché à déployer ne serait-ce que quelques bateaux, d'abord en Méditerranée orientale, et puis éventuellement ensuite traverser Suez pour aller vers la mer Rouge et le Golfe. La disponibilité, ou le manque de disponibilité, a été flagrant, puisqu'il a fallu des semaines pour qu'un bateau puisse enfin sortir du port et rejoindre la Méditerranée orientale, où la France, en parallèle, avait déjà déployé son groupe aéronaval. Et donc là, on voit que ce problème est un problème non pas tant de formation ou de qualité de la marine britannique, ou comme des autres forces armées, mais de disponibilité à cause de problèmes d'entretien, tout simplement, de cette flotte.
1: Le Royaume-Uni qui dispose de bases navales, y compris dans l'océan Indien, notamment celle de Diego Garcia dans l'archipel des Chagos, ces îles Chagos que les États-Unis utilisent dans leurs opérations militaires depuis les années 60, que Donald Trump voudrait acheter, d'après le quotidien britannique The Telegraph. La souveraineté britannique sur ces îles, elle est de toute façon contestée depuis que le Royaume-Uni en a chassé les habitants pour installer la base américaine. Mais où en est, peut-être en quelques mots, l'accord de rétrocession de ces îles à l'île Maurice, accord engagé l'année dernière par Keir Starmer, et plus généralement, quelle est aujourd'hui la stratégie du Royaume-Uni en Indo-Pacifique, puisque cette région figurait parmi ses priorités après le Brexit, Pauline Schnapper.
2: Alors, sur les Chagos, il y a quasiment un épisode par semaine, au point... Aujourd'hui, on en est à une situation où l'accord qui avait été conclu avec Maurice est suspendu sous pression américaine. Donc, il n'a pas été ratifié par le Parlement, je parle sous le contrôle de Thibault, parce que sous la pression de Trump, qui, après avoir approuvé l'accord, a soudain décidé que non, finalement, c'était un accord qui était très mauvais et qui n'allait pas dans le sens des intérêts américains. Donc, pour l'instant, tout est suspendu et il n'y a pas de rétrocession à l'heure actuelle à Maurice. Plus généralement, dans l'Indo-Pacifique, bon, il y a évidemment alors AUKUS, dont on a parlé, qui est quand même le point le plus important de la présence britannique dans l'Indo-Pacifique, mais il y a une tentative, alors limitée par les contraintes financières dont on a déjà parlé, de réinvestir cette région du monde, notamment sous l'angle de la sécurité maritime et de la plus généralement de la menace chinoise dans la région. Donc il y a un petit peu une tentative, alors d'abord d'être plus présent sur le plan de la marine sur place, et aussi là encore plutôt sur le plan bilatéral, de signer des séries d'accords, soit de défense, soit commerciaux, soit une espèce de mélange de tout ça, avec une série d'acteurs alliés dans la région, depuis Singapour jusqu'à la Corée du Sud, le Japon. Il y a quand même un gros projet avec le Japon, de façon à militaire, hein, enfin sur les avions de combat avec le Japon, et donc de réinvestir sans pour autant dépenser trop d'argent dans la région, et puis de vendre des armes, mais ça c'est pas nouveau.
1: Sur la Chine, Thibault Arroy, le Royaume-Uni a une position assez similaire à celle de l'Union européenne, c'est-à-dire un partenaire incontournable, mais aussi un rival stratégique. Comment expliquer cette visite de Keir Starmer en Chine en janvier dernier, malgré les très lourds différends qui les opposent, en particulier sur Hong Kong ou sur les pressions chinoises sur l'université de Sheffield pour empêcher des recherches sur le travail forcé des Ouïghours? Comment expliquer cette visite à Londres qui intervient quelques mois après que Xi Jinping ait lui-même rendu visite à Keir Starmer en Chine? Ils étaient allés boire une pinte et manger un fish and chips.
0: Oui, c'est une position qui peut sembler paradoxale, mais qui, à mon avis, est de l'ordre du réalisme. C'est-à-dire qu'on ne peut pas éviter ce partenaire majeur économiquement, commercialement. On est obligé de traiter avec la Chine pour des raisons qui sont évidentes de ce point de vue-là. Et en même temps, garder les yeux ouverts sur le caractère du régime chinois, sur la façon dont ils traitent leurs alliés dans la région, dont ils traitent leur propre population, et donc, en effet, utiliser les mots de rivalité pour qualifier la relation avec ce grand partenaire, malgré tout. Et on disait tout à l'heure que c'était aussi paradoxal par rapport à la position vis-à-vis des États-Unis, puisque on aimerait parfois, enfin, les États-Unis aimeraient parfois que le Royaume-Uni prenne plus de distance vis-à-vis de la Chine. Il y avait eu des fortes pressions, notamment sur le déploiement de la 5G par Huawei au Royaume-Uni. Et finalement, on voit que le Royaume-Uni, comme les autres partenaires européens, cherche à ménager cette relation tout en maintenant un discours assez clair sur un certain nombre de problèmes que pose cet acteur majeur dans le monde.
1: Le Royaume-Uni et l'Europe, un nouveau départ, le reset cher à Keir Starmer. C'est le troisième épisode de notre série consacrée au Royaume-Uni 10 ans après le Brexit. Le Royaume-Uni qui a annoncé il y a quelques semaines qu'il réintégrait le programme Erasmus. On en parle juste après ce groupe britannique, ce duo britannique Wet Leg, originaire de l'île de Wight.

0: Wet Leg, le duo britannique originaire de l'île de Wight, c'est son titre Too Late Now. Maintenant qu'on a tous grandi, tous mes amis ont baissé les bras, il n'y a plus rien à dire, je me lève et je m'en vais, c'est tout. Le Brexit, 10 ans après, nous consacrons cette semaine à un état des lieux de la nation britannique dans Culture Monde. Aujourd'hui, la politique étrangère du Royaume-Uni, un nouveau départ avec l'Europe, entre autres illustrations du rapprochement, les Britanniques réintègrent le programme Erasmus+.
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0: Après l'avoir quitté ce programme en décembre 2020 dans la foulée du Brexit, le Royaume-Uni va finalement réintégrer ce programme de mobilité étudiante l'année prochaine, en 2027. Londres et Bruxelles l'ont annoncé de concert en avril. Bonjour Annabelle Alouche.
2: Bonjour.
0: Merci d'être avec nous. Vous êtes maîtresse de conférences en sociologie à l'université de Picardie Jules Verne. D'abord, est-ce qu'il était une évidence lors du Brexit que le Royaume-Uni quitte Erasmus? Parce qu'après tout, certains pays qui ne sont pas membres de l'Union européenne sont éligibles à ce programme, la Serbie, l'Islande, la Turquie, notamment.
2: Ce n'était absolument pas évident, dans un premier temps, de quitter Erasmus. D'ailleurs, concernant les politiques d'enseignement supérieur et de recherche, l'Angleterre en particulier, puisque, comme vous le savez, tout ce qui est relatif à l'éducation et à la recherche est dévolu aux nations, c'est-à-dire l'Angleterre, l'Écosse, le Pays de Galles et l'Irlande du Nord. Donc, il n'était pas du tout évident de quitter ni Erasmus, ni d'autres source de financement européenne de la recherche, et je pense notamment au programme IRC, qui est un programme à plusieurs millions d'euros par projet de financé et qui bénéficie largement à la Grande-Bretagne, au Royaume-Uni et notamment à l'Angleterre.
0: Là, en l'occurrence, le Royaume-Uni disait que ça ne lui rapportait rien. Erasmus, non seulement ça ne lui rapportait rien, mais ça lui coûtait. Pourquoi? Est-ce que c'est juste?
2: Alors ça, c'était le propos de Boris Johnson en particulier. Donc évidemment, dans une lecture idéologique, faire en sorte que les étudiants étrangers soient moins nombreux aux États-Unis, en Grande-Bretagne, pardon, le lapsus est assez révélateur en fait, paraît du point de vue français tomber sous le sens. En fait, le programme Erasmus pour la Grande-Bretagne, effectivement, était déficitaire dans la mesure où les étudiants britanniques partaient moins ou avaient tendance à moins partir dans l'Union européenne que d'accueillir en fait ces étudiants européens. Et ce qui est très intéressant, c'est que finalement ce départ d'Erasmus, il dit beaucoup de choses, non seulement sur les relations de la Grande-Bretagne et de l'Angleterre en particulier avec l'Union européenne, mais surtout sur l'état du financement de l'enseignement supérieur. Parce que le programme Erasmus, comme vous le savez, c'est un programme d'échange qui est fondé sur le fait qu'on peut partir en Angleterre, par exemple, dans une université britannique, sans payer. En payant en tout cas ses frais d'inscription dans son pays d'origine. Donc, moi, par exemple, je suis partie un an à Manchester, il y a maintenant 20 ans, 25 ans, où je continue à payer mes frais d'inscription, donc qui étaient très peu chers en France, tout en bénéficiant en fait d'une éducation pendant un an dans une université britannique. Évidemment, ça devenait très peu intéressant pour les universités britanniques dans un contexte de mise en marché, c'est-à-dire d'augmentation des frais d'inscription, où on avait ces étudiants-là européens qui bénéficiaient de cours sans payer en quelque sorte, donc qui étaient un peu considérés notamment par Boris Johnson et son entourage comme des passagers clandestins en quelque sorte de l'enseignement supérieur. Ce qui explique la prise de position de Johnson qui a fait sortir la Grande-Bretagne d'Erasmus alors que c'était le pays qui accueillait le plus d'étudiants.
0: Il en accueillait 22 000 étudiants du programme Erasmus par an, mais en envoyait 16 400 vers d'autres pays européens. Donc les autorités britanniques n'y voyaient qu'une perte d'argent. Est-ce qu'Erasmus n'était que un fardeau, pardon pour l'absence d'apostrophe, qu'un fardeau pour le Royaume-Uni, ou est-ce qu'il avait aussi des avantages dont le pays s'est coupé en y mettant fin?
2: Absolument. Erasmus était aussi, pour la Grande-Bretagne, un outil de soft power, tout simplement. De toute façon, Erasmus, le programme créé en 1987, vise à une meilleure intégration des marchés, du marché du travail, en particulier du marché des cadres. L'idée, c'est augmenter ou faciliter le flux d'étudiants qui vont devenir des futurs cadres. Et donc, c'était un outil aussi très utile pour la Grande-Bretagne pour faire venir des cadres qualifiés chez eux. En supposant que Erasmus fonctionnait comme une sorte de produit d'appel, on partait pendant un an dans une université et potentiellement, on pouvait y rester, s'inscrire en master et là, potentiellement payer cher, voire très cher, son master et rester dans les entreprises britanniques. Donc effectivement, la sortie d'Erasmus, ça a été se couper de ce produit d'appel, même si effectivement Johnson était plutôt parti sur le fait que la Grande-Bretagne étant tellement attractif pour les étudiants européens, ils n'auront aucun mal à payer, ce qui n'a pas du tout été le cas en fait. On a eu un effondrement en fait du nombre d'étudiants européens se dirigeant vers la Grande-Bretagne, mais aussi d'étudiants extra-communautaires, sachant que eux payent beaucoup plus cher que les autres pour bénéficier de la même éducation.
0: La Chambre des communes a calculé la baisse du nombre d'Européens qui débutent un bachelor, donc bac plus 3 ou bac plus 4 dans une université du Royaume-Uni. Ce nombre a chuté de 68% de 2014 à 2020. Où sont allés les étudiants qui jusque-là allaient au Royaume-Uni? Qu'est-ce qui a été préféré à ces universités britanniques extrêmement chères? Alors non seulement les frais d'inscription sont élevés, mais les loyers aussi, quand on va étudier en Angleterre ou ailleurs au Royaume-Uni, sont très élevés.
2: Absolument, et notamment dans les grandes villes comme Londres. C'est un peu la même chose à Paris. C'est très difficile de se loger quand on est un étudiant, une étudiante, même si l'accueil, l'équivalent des Crous en Angleterre, sont plus développés qu'en France. Mais au-delà de ça, ces étudiants-là sont partis, en fait, alors pour les étudiants communautaires de l'Union européenne, sont partis en Allemagne, en Espagne, qui sont des destinations très prisées, en France dans une certaine mesure. Par ailleurs, ils sont partis aux États-Unis, au Canada, dans d'autres pays anglophones, qui pratiquent des prix élevés, potentiellement, mais où, effectivement, l'accueil peut être tout à fait différent. C'est pour ça qu'il ne faut pas négliger vraiment Erasmus comme un produit, enfin un levier de soft power et d'image en fait de la Grande-Bretagne. Et en cela, ils ont un peu scié la branche sur laquelle ils étaient assis.
0: Et ils n'ont pas réussi à accueillir de nouveaux étudiants. Ils misaient pas mal sur les étudiants chinois à une époque, justement, en se disant que ça, qu'ils allaient arriver nombreux. Bien sûr, pour les frais de scolarité et d'inscription, ce serait intéressant pour le Royaume-Uni. Ça n'est pas advenu.
2: Alors, les étudiants chinois, indiens, mais aussi nigérians, donc on revient sur la discussion précédente sur le lien avec le Commonwealth, sont arrivés, mais ils n'ont pas remplacé les étudiants communautaires. Donc, ce qui a eu pour conséquence pour les universités britanniques, je parle pour en moyenne des universités britanniques, de créer des situations de déficit qui sont désormais extrêmement importantes dans des universités qui sont un peu, on va dire, moyennes. Je ne parle pas d'Oxford, de Cambridge ou de la London School of Economics qui ont des financements qui sont un peu spécifiques avec beaucoup de mécénat qui bénéficient de beaucoup de mécénat, mais peut-être des universités plus moyennes qui accueillaient massivement des étudiants étrangers, notamment communautaires. Et effectivement, le nombre d'étudiants chinois, indiens ou encore nigérians n'a pas compensé en fait la chute des étudiants communautaires dans une économie universitaire qui reposait de plus en plus sur ces étudiants, sur les frais d'inscription de ces étudiants étrangers. Et donc, du coup, ils se sont retrouvés en quelque sorte coincés, ces universitaires, ces présidents d'université, par la sortie d'Erasmus. D'où la joie de University UK, qui est un peu le syndicat des présidents d'université britanniques, de voir la Grande-Bretagne et l'Angleterre en particulier revenir dans Erasmus. Alors je mets un peu de côté l'Irlande du Nord qui a en fait travaillé avec la République d'Irlande pour continuer à bénéficier du système Erasmus. Mais en tout cas, effectivement, on ne peut pas comprendre cette sortie sans comprendre en fait la politique d'enseignement supérieur britannique en général.
0: Et le Royaume-Uni va donc réintégrer ce programme. Le gouvernement britannique précise qu'il a obtenu une réduction de 30% sur la participation qu'il doit payer, c'est les soldes chez Erasmus. Enfin, on ne sait pas trop bien ce que ça veut dire. Mais en quoi ça va consister ce retour? Est-ce que ce seront les mêmes conditions qu'auparavant, les mêmes avantages pour les étudiants, est-ce que ce sera tout pareil qu'avant?
2: Alors les choses sont encore en train de se mettre en place puisque le retour dans Erasmus officiel se fera en 2027. Mais effectivement, l'idée c'est recommencer à mettre en place au niveau des universités des partenariats entre par exemple université française et université britannique en termes de ce qu'on appelle la mobilité entrante, donc en Grande-Bretagne et sortante des étudiants britanniques par exemple en France. Alors le 30% annoncé par Keir Starmer, en fait c'est un peu ambigu, on ne sait pas de quoi il parle exactement, mais c'est évidemment un argument politique pour faire accepter à l'opinion publique qu'on rentre dans Erasmus, même si cette opinion, et ça a été dit aussi il y a quelques temps par mes collègues, est en train de se retourner plutôt à la faveur de ce reset justement, qui est bien incarné je pense par Erasmus.
0: Merci Annabelle Allouche, vous restez avec nous, peut-être Thibaut Arroy et Pauline Schnapper, un mot sur ce retour dans le programme Erasmus qui a été négocié pour un an seulement, je crois pour l'instant. Pourquoi d'ailleurs Thibaut Arroy ?
3: Tout simplement parce que l'Union européenne est elle-même en train de revoir le futur budget de l'Union européenne. Donc c'est que dans le cadre de ce nouveau règlement que le Royaume-Uni pourra négocier une appartenance à Erasmus à plus long terme.
0: Et est-ce que le Royaume-Uni reste de toute façon méfiant sur la notion de liberté de circulation des gens, des individus quels qu'ils soient, à partir du moment où ils ne sont pas britanniques ? Pauline Schnapper, est-ce que ça a pesé dans les discussions sur Erasmus ?
4: Ça, c'est un point absolument central qui concerne d'abord Erasmus et donc le nombre d'étudiants, parce que les étudiants sont considérés comme des migrants. Ouais. Ils sont comptabilisés dans les statistiques de l'immigration, ce qui est un peu absurde, mais et qui explique du coup le fait que le gouvernement britannique soit extrêmement réticent à avoir des chiffres d'étudiants importants. Plus généralement, cette question de la libre circulation, elle est absolument centrale pour comprendre les limites du reset dont on a parlé, les limites du rapprochement actuel, parce que on n'a pas non plus dit que le gouvernement Starmer est quand même très fragile, on ne sait pas s'il restera longtemps, mais ces limites du reset actuel et ce qui bloque vraiment dans les relations entre le Royaume-Uni et l'Union européenne aujourd'hui, et pour envisager un avenir de rapprochement plus important, c'est cette question de la libre circulation. Les lignes rouges de Starmer, c'est le retour dans le marché unique, parce que qui dit marché unique, dit libre circulation. Et donc, tant que ce nœud-là n'est pas résolu, ce reset restera très partiel.
0: Donc une ligne rouge très claire, pas de retour au marché unique, pas de retour à l'union douanière, et c'est également une ligne rouge qui est fixée pour toutes les discussions plus commerciales qui impliquent aujourd'hui le Royaume-Uni et l'Union européenne, comme ces accords SPS pour Sanitary and Phytosanitary, pour réguler le commerce des engrais et des denrées alimentaires. Ça a provoqué beaucoup de débats à Westminster, mais il est question que les députés ne puissent pas amender ce qui se passe autour de ces nouveaux accords commerciaux avec l'Union européenne. Merci beaucoup, on n'a pas eu le temps de l'évoquer, mais je vous remercie beaucoup pour cette discussion et toutes ces précisions. Thibaut Arroy, Pauline Schnapper, vous avez coécrit pour les anglophones cet ouvrage paru en janvier chez Routledge, From Cool Britannia to Brexit, A History of Britain Since 1997, aux éditions donc Routledge. Vous êtes tous les deux professeurs de civilisation britannique contemporaine à l'Université Sorbonne Nouvelle. Merci beaucoup Annabelle Alouche, maîtresse de conférence en sociologie à l'université de Picardie, Jules Verne. Vous avez fait votre Erasmus à Manchester, moi à Sheffield. Je sais, ça ne s'entend pas, mais c'est ainsi. La revue de presse internationale avec Estelle Kammerer ce matin. Vous commencez en Suède, où le Parlement vient de voter des lois visant à expulser les étrangers pour mauvaise conduite.
2: Lundi, le Parlement suédois a décidé d'aller plus loin dans la répression des droits des migrants avec la loi dite de bonne conduite, selon laquelle un réfugié pourrait perdre son titre de séjour, annonce The Guardian. Dans un article du journal suédois Dagens Arena, cité par Courrier International, on apprend que la loi dite de bonne conduite a été votée à 302 voix pour et 44 contre. Une loi votée trois mois avant les législatives de septembre, opposant le gouvernement de centre-droit qui dépend déjà du parti d'extrême droite des démocrates de Suède, parti issu du mouvement néo-nazi, à une extrême droite bien placée qui porte également un discours anti-immigration assez violent. C'est ce qu'on peut lire dans un éditorial du Guardian datant d'il y a trois ans, qui annonçait déjà l'alliance fragile au pouvoir en précisant « les partis traditionnels ont laissé les démocrates de Suède façonner l'agenda politique et en paient aujourd'hui le prix ». Pour le journal britannique, les lois très critiquées qui viennent de passer en sont la preuve. Le Guardian précise que le deuxième texte voté oblige la plupart des employés du service public à dénoncer les personnes soupçonnées d'être sans papier. Une loi passée de justesse à deux voix près, souligne le quotidien. Et surtout, qu'est-ce qu'une mauvaise conduite selon ces lois ? Le Guardian mentionne des dettes impayées, la criminalité et les liens avec les organisations terroristes. Mais d'après la presse suédoise, ces textes sont très flous. Le Gothenburgs Posten parle d'états d'ivresse répétés, comme je cite, obstacle à l'obtention d'un titre de séjour. Le journal suédois Dagens Arena est allé à la rencontre de manifestants mobilisés contre ces lois devant le Parlement le jour du vote. Tous redoutent une loi qui vise directement les plus précaires. L'une des manifestantes explique aussi avoir perdu son emploi à l'Agence suédoise de l'énergie, car elle appartient au groupe dit des mères rebelles, des femmes engagées dans la lutte contre le changement climatique. Elle s'inquiète d'une chasse aux activistes dans tous les mouvements. Johan Forst
0: Forssell. Le ministre suédois de l'immigration maintient, lui, sa position sur l'expulsion des réfugiés avec les mêmes arguments mentionnés dans son discours aux Nations Unies en mai dernier. Il explique être contre les règles établies par la Convention des réfugiés et prend, pour exemple, un migrant qui n'a pas été expulsé du pays après avoir violé une adolescente de 16 ans.
5: And the fact that criminals are not deported.
0: Et le fait que les criminels ne soient pas expulsés constitue une trahison envers toutes les victimes de crimes. En tant que ministre suédois de l'immigration et père de deux filles, je ne peux pas défendre des systèmes qui font passer les lois, les droits des criminels avant ceux des victimes et des migrants respectueux de la loi. Après ces votes, le syndicat européen des services publics a plutôt demandé que l'on rappelle au gouvernement que les services publics cesseraient de fonctionner sans les travailleurs migrants en Suède et dans de nombreux États membres de l'UE. Peut-on lire dans le Guardian. Yann Willem Goudrian du syndicat précise que ces lois alimentent un climat de suspicion, de peur et de racisme, tout en légitimant l'extrême droite qui se réjouit de voir se réaliser ses fantasmes les plus fous de surveillance de masse, de détention et d'expulsion au détriment de l'éthique du service public, conclut le journal britannique.
6: Au même moment, la Suède déplore le verdict jugé trop clément d'une affaire comparée à celle dite des viols de Mazan.
0: 4 ans et 5 mois de prison pour un ancien membre d'un groupe de motards, les Hells Angels. Un homme de 61 ans est poursuivi pour avoir vendu le corps de sa femme à plus de 120 clients pendant 3 ans. Le verdict est tombé hier et l'avocate de la victime assure qu'il y a encore beaucoup à faire pour mieux prendre en compte les femmes exploitées de la sorte et annonce faire appel sur le site de la radio-télévision publique suédoise SVT, précise Courrier International. Dans un communiqué repris par le journal, on apprend que la procureure avait requis 10 ans de prison à l'encontre du sexagénaire, mais que le tribunal assure ne pas avoir pu établir que la participation de la plaignante aux actes sexuels a été non volontaire. Si le Suédois a été reconnu coupable, entre autres, de proxénétisme aggravé, il a été acquitté de 8 autres chefs d'accusation. Dans un article du quotidien suédois Aftonbladet, on peut lire comment la victime s'est échappée après des années de souffrance, traînée dans une caravane et sûrement droguée, des faits qu'elle n'a pas pu relater de façon assez précise d'après l'un des avocats. Le mari nie toutes les accusations et prétend encore aujourd'hui l'avoir aidée à réaliser un rêve de longue date, devenir prostituée de luxe, poursuit Aftonbladet. L'affaire est aujourd'hui comparée par certains au procès de Dominique Pellicot. Les autorités suédoises ont identifié 120 hommes ayant payé pour des services sexuels proposés par l'ancien motard, explique la BBC, mais seuls 29 d'entre eux ont été inculpés.
6: Merci Estelle Kamer.
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6: Ben nous, à Culture Monde, on continue à faire des fiches pour les émissions. Message aux étudiants, mais je pense que c'est pareil pour vous au Midi de Culture. Bonjour Marie Laborie.
10: Bonjour Julie Gacon.
6: Alors nous, avec les invités, on se disait qu'on en était resté à Toy Story 3.
10: Alors mais non. Oui, ben non, en fait le temps a passé, Toy Story 5 au menu de la critique, et puis on parlera aussi de Jim Quinn, vous verrez, je pense que c'est intéressant. Et en deuxième partie d'émission, on va parler de piano, puisque je recevrai le pianiste, évidemment, Alexandre Tarot, pour son livre Touché.
6: Bonne émission.
10: Merci, il est midi, vous écoutez France Culture. Les titres de l'actualité de ce mercredi, c'est avec vous Thomas Cluzel, bonjour.
11: Bonjour Marie. Trois associations appellent ce matin les autorités françaises à supprimer trois contraventions utilisées selon elles à des fins de harcèlement policier, une pratique visant, on le verra, à punir pour des incivilités des adolescents et jeunes adultes noirs et arabes rassemblés dans l'espace public. À suivre également la question du financement des universités, en l'occurrence d'une possible hausse des frais d'inscription. Et puis l'actualité à l'étranger reste dominé notamment par les incertitudes autour de la réouverture annoncée du détroit d'Ormuz vendredi prochain. Enfin, le Parlement européen s'apprête à autoriser une nouvelle génération d'OGM. On en parlera avec notre invité.
10: Merci Thomas Cluzel, vous revenez à midi et demi pour le journal de la rédaction.
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10: Comment un enfant qui pianote devient un jour un adulte pianiste heureux? À 13h, Alexandre Tarot sera mon invité pour son livre Touché. Mes enfants, avant de parler enfant pianiste, piano noir et insomnie, on commence avec le plateau critique aujourd'hui au programme du cinéma d'animation avec Toy Story 5 et Jim Quinn. Vous écoutez les midis de culture et c'est souvent comme ça que ça commence. Et pour discuter aujourd'hui autour de la table, Antoine Guillot, producteur de Plan Large, le samedi à 13h30 sur France Culture. Bonjour.
13: Bonjour.
10: Muriel Jouzet, critique de cinéma au Monde et autrice. Bonjour.
14: Bonjour.
10: Bienvenue à tous les deux.
15: Woody.
16: Jesse. Hello.
15: Is it as bad out there for toys as they say it is?
17: We're finding more abandoned toys each day.
18: We're down!
15: Tex invaded our house too.
17: I don't know, Jesse. Toys are for play, but... Tech is...
19: It's for everything.
20: Je perds Bonnie à cause de cette machine.
21: Je suis ton ami.
22: Woody!
23: Je suis venu le plus vite possible.
24: Pourquoi tu portes une robe, Woody?
25: Ça s'appelle un poncho, fourchette.
26: Quelqu'un a un feutre marron.
27: Halt! Qui va là?
28: Wow, wow, wow! Je viens en paix.
29: Ça faisait longtemps, cowboy.
26: Tu es quoi, un vieux monsieur enjoué?
24: Quoi?
30: Elle croit que t'es vieux parce que tu perds tes cheveux, Woody!
26: Bonnie a besoin de quelqu'un né au même siècle qu'elle. Adieu les jouets!
31: Ton ami, c'est moi.
10: Et toujours Charlie Couture, on commence avec Toy Story 5, 30 ans après les débuts des aventures de Woody et de Buzz l'éclair. Voilà qui donne un méchant coup de vieux et 7 ans après le 4e épisode à l'issue duquel le petit cow-boy choisissait de quitter sa bande de copains pour vivre avec la bergère. Mais Woody est de retour et qu'est-ce qui peut bien menacer de nos jours des jouets de bois et de plastique? Et une tablette numérique, évidemment. Antoine Guillot.
13: Oui, un méchant coup de vieux, je crois que vous avez dit le mot, à l'image du personnage de Woody qui est devenu, qui est un ventripotent, qui a une calvitie aveuglante. On se dit que c'est un peu un autoportrait des gens qui ont fait ce film. Les gens qui ont fait ce film, c'est en particulier Andrew Stanton, qui est un des cofondateurs de Pixar et qui avait coécrit les volets précédents, mais qui est quand même le réalisateur du monde de Nemo et de Wall-E. Donc c'est quand même pas n'importe qui. On a un peu le sentiment, en voyant ce film, qui est le dernier d'une série qui ne parlait que d'abandon, d'obsolescence et de crainte de ça, et qu'est-ce qu'on en fait, que le film a été rattrapé par ça. C'est-à-dire qu'il prend acte de sa propre obsolescence et de son propre vieillissement. C'est-à-dire que quand c'était fait par des jeunes hommes de 30 ans, ils se mettaient plutôt du côté de l'enfant qu'ils avaient été, et surtout des jouets et du plaisir qu'ils avaient à jouer avec. Et maintenant, ils se disent, peut-être parce que Vice-Versa est passé par là, qui explorait ce qui pouvait se passer dans la tête d'une jeune fille, maintenant ils se disent on a quand même une responsabilité et il faut mettre en garde. Et c'est un film, c'est un peu un film de daron, je dirais, je pense que sans doute le sentiment

0: Elle, qui consiste, enfin, le principe même de la marchandise, qui est de rendre obsolète une marchandise dès qu'on vous l'a vendue pour que vous ayez le désir d'en acheter une autre. Maintenant, ça n'arrive même plus à réfléchir à ça. Ça se dit, bah, finalement, c'est quand même pas mal, ces caméras un peu partout, parce que, bon, certes, c'est la surveillance généralisée, mais ça permet de retrouver ses copains. C'est pas mal le Wi-Fi, parce que bah, ça permet de connecter le monde et d'aboutir des choses. Et donc, tout d'un coup, c'est une sorte de défaitisme qui apparaît dans ce film. Mais c'est assez triste, en fait, pour ce qu'était Pixar, qui à un moment avait ce paradoxe d'être à l'avant-garde de la technologie, mais pour essayer de trouver l'humain à l'intérieur de ça, et puis surtout qui avait fait des chefs-d'œuvre absolus. Enfin, Toy Story 3, je le considère comme un des plus beaux films du monde, et la scène de l'incinération dans la déchetterie, une des plus bouleversantes que j'ai jamais vues et revues, et ça marche toujours. Là, on est en attente de ces épiphanies qu'on avait chez Pixar en général et dans Toy Story en particulier, qui malheureusement n'arrivent jamais.
1: Oui, elles n'arrivent plus depuis un moment. Jusqu'à chaque fois que j'écris sur un Pixar, je suis là, oui, l'âge d'or de Pixar est terminé. Mais en fait, ça fait quand même très longtemps que j'écris ça. Et vous savez, quelque chose s'est passé avec le rachat de Pixar par Disney en 2008, je crois. Mais bon, on n'en a jamais fini de dire que Pixar est en déclin. Mais c'est vrai que, de fait, il ne se passe plus grand-chose. Et il se passe chez Pixar ce qui se passe chez Disney, c'est-à-dire... on se rétracte sur les vieilles valeurs, il n'y a plus beaucoup de nouveautés, ou quand il y en a, c'est vraiment pas du tout intéressant. Ou alors, ça va être, je pense à un film qui s'appelle Alerte Rouge, qui était sorti directement sur Disney+. Et ça aussi, ça a beaucoup joué, le fait que les films soient destinés, pour la plupart, à finir sur Disney+, Disney+, que certains enfants regardent sur des tablettes. parce qu'en fait, c'est des films qui sont, et là, j'y ai pensé très fort, c'est pas la même chose d'ambitionner un film pour le grand écran, je pense à Wall-E. Et là, on voit Toy Story 5, on pense déjà à ça, au fait qu'il va être balancé sur Disney+. Il y a presque un paradoxe, d'ailleurs, dans le film, parce que Pixar est une entreprise de la tech, et le mot tech revient tout le temps dans le film. C'est une entreprise qui a été créée dans la Silicon Valley, qui a appartenu à Steve Jobs. Il y a un livre merveilleux d'Hervé Aubron qui s'appelle « Génie de Pixar », qui raconte comment Pixar est traversé par tout l'imaginaire transhumaniste de la Silicon Valley, post-humaniste, transhumaniste. Et donc, cette entreprise de la tech vient dans ce film-là chouiner sur le fait que les enfants ne jouent plus à des jouets. Et puis, le deuxième paradoxe, c'est que en fait, donc c'est une entreprise de technologie numérique et que le film est extrêmement avancé sur la question du photoréalisme. Moi, c'est ça qui m'a très impressionné dans le film, c'est la texture. Ça m'avait beaucoup impressionné déjà dans le précédent, où on était à un moment dans une boutique d'antiquaire et on voyait la texture des objets. Il y avait tout un travail comme ça sur le métal, la laine. Enfin, c'est très, très, très impressionnant. Et là, pareil, il y a un degré de photoréalisme qui est poussé. Enfin, je ne pense pas qu'il puisse arriver... à aller plus loin, mais à chaque fois que je dis ça, il y a un nouveau volet qui... Et donc, en fait, c'est une entreprise extrêmement technophile qui est à la pointe de l'imagerie numérique, qui raconte une histoire d'écran et de tablettes qui vont lobotomiser les enfants. Et après, sur la question de... En fait, le répertoire de tout ce qu'a raconté Toy Story est un peu épuisé. C'est-à-dire, c'est vraiment déjà la franchise la plus importante de Pixar, celle dans laquelle on met... J'ai l'impression que le studio met plus d'énergie et de talent. Et là, on voit qu'ils ont un peu fait le tour de ce qu'ils ont raconté. C'est-à-dire qu'on voit des bouts des épisodes précédents, les objets qui ont peur d'être abandonnés, la vieillesse de Woody, la mort, en gros, qui est un peu le grand thème pixarien de tous les très grands Pixar. Pour moi, ça décline vraiment à partir de Coco, qui est vraiment hyper glauque. Mais tout ça, on l'a déjà vu. Et donc, j'ai l'impression que le film n'arrive pas à inventer de nouvelles figures. Moi, j'ai reconnu que des choses des épisodes précédents. Et on est un peu dans, comme disait Antoine, c'est un film de daron, mais on est un peu dans les pantoufles. Et il y a quelque chose le déclin est acté et... un dernier pour la route. Alors que le précédent était quand même sur un truc où il assumait sa modestie. Moi, je l'aimais beaucoup. Là, bon, on sent que on est un peu dans les pantoufles. Quoi.
2: Mais qu'est-ce qui leur arrive avec cette tablette? J'essaye de comprendre ce que ça peut donner à l'image.
0: On ne veut pas déflorer. C'est une tablette qui est en forme de grenouille. En fait, c'est toute une série. On attend qu'elle sorte, d'ailleurs. Elle va être déjà dans les magasins de jouets. Donc, il fait partie de toute une série de tablettes un peu décorées comme des animaux. Donc, effectivement, le problème de la tablette, c'est qu'elle est engoncée autour de son écran, et qu'elle ne peut pas beaucoup, beaucoup bouger. En revanche, elle agit agit beaucoup. Elle est, c'est une espèce de tablette démoniaque.

0: qui s'autoprogramme. Enfin, c'est une sorte de figuration de l'intelligence artificielle. Mais figurer l'intelligence artificielle, c'est ce que faisait déjà depuis des années, et notamment dans Wall-E, Pixar. Ce qui est étonnant d'ailleurs dans ce film, c'est qu'au départ, Pixar s'était conçu, avant qu'ils se mettent à faire des films et des longs métrages, comme un studio d'effets spéciaux. C'était censé concurrencer l'ILM de George Lucas. Et donc, à chaque avancée, on disait, regardez, là, on arrive à simuler ceci et cela, et ça pouvait être appliqué après dans des films de fiction. Ils sont arrivés effectivement, comme le disait Muriel, à un tel degré de sophistication dans l'imitation du réel, que ce qui faisait tout l'intérêt de la série Toy Story, c'est-à-dire d'animer du plastique et du métal, et maintenant, manifestement, ça les intéresse plus. Donc, on a des animaux. Ils vont vous montrer un cheval magnifique, cheval au galop, reprenant l'ancêtre de l'animation qui est Muybridge, avec comment décomposer le mouvement du cheval. Mais là, on va dire, regardez, on va vous mettre un vrai cheval, puis on va vous mettre un cochon, et puis on va vous mettre des animaux dans la forêt. Alors, il y a un moment où ils se rendent compte un peu de la mièvrerie que ça occasionne dans une parodie de Blanche-Neige découvrant les animaux dans la forêt ou le Cendrillon, et puis c'est vite évacué, ce moment, par l'arrivée des humains. Et en fait, le gros problème, je pense, de ce film, c'est que la série Toy Story était très méchante avec les humains, et le cinéma de Pixar, en général, les enfants, enfants, c'était l'horreur, c'est les gens qui vous abandonnent, qui vous détruisent, qui vous morvent dessus, tout ça. Et là, tout d'un coup, on se dit, oh mais non, mais elle est toute mignonne, cette petite fille, il faut faire quelque chose pour l'aider. Et là où les personnages de Toy Story avant se préoccuper de leur propre survie, et c'est finalement ce que racontait le 4, de se dire ben finalement les enfants nous aiment plus, c'est pas grave, on va partir vivre dans la forêt entre nous, les jouets perdus, les jouets abandonnés, mais les jouets libres aussi. Là, toute leur énergie, c'est comment faire pour que cette petite fille aille mieux. Et ça, c'est une préoccupation de parents. C'est-à-dire que c'est plus des histoires de jouets, c'est des soucis éducatifs des parents auxquels tous les parents que nous sommes ou serons ou que vous connaissez ont les mêmes préoccupations, effectivement, qui se rendent compte que cette tablette, c'est bien utile parce que ça occupe les enfants, ils n'ont pas d'amis, la pauvre, elle n'a pas d'amis, donc on va lui donner une tablette en espérant benoîtement que ça va améliorer sa vie, puis on se rend compte que c'est pas une bonne idée, mais c'est trop tard, etc. Donc c'est vraiment des préoccupations très concrètes et très louables, là encore, mais les préoccupations concrètes et louables, ça fait pas forcément du bon cinéma.
1: Les enfants vont aimer ça.
2: Bah, je sais pas. Moi, je l'ai vu ce matin dans une salle qui
1: avait des quarantenaires.
2: Ouais, des quarantenaires, des hommes. C'était un peu louche. Mais non, je pense que je pense qu'ils vont. Enfin, oui, je pense que ça va cartonner parce que Toy Story, c'est assez marrant parce que ça provoque. Il y a une nostalgie pour Toy Story. Enfin, on a la même affection pour la franchise que les enfants pour les jouets dans le film. Enfin, voilà, il y a un truc comme ça qui est de toute façon une mise dans l'abîme qui est assez vertigineuse puisqu'ensuite les parents achètent les Woody et les Buzz à leurs enfants. Mais c'est vrai qu'il y a plusieurs choses qui posent problème. C'est vrai que déjà pour rejoindre Antoine, c'est la question de dès qu'il y a beaucoup de place accordée aux humains dans un Pixar, c'est souvent mauvais signe. Je trouve que c'est souvent des très mauvais Pixar parce que c'est pas là. C'est pas ça qui les intéresse, même dans la modélisation, c'est souvent assez moche.
1: Ils sont assez laids, oui, souvent.
2: Ouais, c'est très laid, en fait, c'est pas intéressant. Et les grands Pixar se débarrassent quand même de la figure humaine. Et puis, il y a aussi, c'est vrai qu'en pensant à Wall-E, qui était vraiment sur une tonalité kubrickienne, une vraie angoisse pour la technologie, là, on a l'impression que Pixar, dans les mains de Disney, ne peut plus figurer un méchant. Et que la tablette, elle aurait pu être beaucoup plus maléfique que ça. Voilà, il y avait une angoisse qui perçait dans d'autres Pixar, des vrais méchants qui apparaissaient. Et là, très vite, bon, je ne vais pas spoiler, mais la tablette finit par devenir la copine de tout le monde. C'est bizarre comme phrase. Mais
1: donc vous avez spoilé, c'est comme ça qu'on dit.
2: Et donc voilà, on sent quand même la mainmise de Disney. Mais il y a quand même un truc que je trouve très beau. C'est que de film en film, il y a une sorte d'accumulation d'objets. Il y a une beauté quand même autour du fait qu'à un moment, on ouvre un tiroir et il y a plein de vieux téléphones, plein d'appareils photos qui ont l'air complètement... qui ont que 10 ans ou 15 ans, mais qui ont l'air vraiment d'antiquité. Et il y a une poésie quand même. Je pense que ça, c'est vraiment l'intérêt de cette Toy Story. Une poésie des objets dans le film et de toutes les... J'allais dire un gros mot, mais voilà, de tous les trucs qu'on accumule dans nos tiroirs, les fils, les machins, dès qu'on ouvre un truc, il y a un milliard de câbles et ça c'est la vraie angoisse en fait. Voilà. C'est les objets qui nous envahissent.
1: Toy Story 5 d'Andrew Stanton et Makena Harris. Antoine Guillot, c'est l'heure de votre coup de cœur pour la rétrospective Lina Wertmüller.
0: Oui, parallèlement à la rétrospective des romans porno japonais comme tant Muriel Joudet, il y a la rétrospective Lina Wertmüller. Alors Lina Wertmüller, ça vous dit peut-être rien comme nom, et pourtant c'est une très très grande cinéaste italienne, reconnue en Italie comme la première cinéaste femme à avoir eu du succès, à s'être imposée dans l'industrie du cinéma italien, reconnue aux États-Unis comme une grande cinéaste féministe notamment, et qui a réussi à articuler les questions de lutte sociale et de lutte des sexes. C'est lutte sociale et guerre des sexes, c'est le programme du cinéma de Wertmüller. Pour la petite histoire, c'est la première femme de toute l'histoire du cinéma à être nommée aux Oscars dans la catégorie meilleure réalisation, donc c'est quand même, ça vous impose quelqu'un, et c'est un cinéma assez dingo, très excessif, c'est-à-dire elle pousse très loin les curseurs de la comédie à l'italienne, tout ce qui peut être grimace, qui peut être kitsch par moment, pour en faire un instrument vraiment de découpe de la société. Pour vous résumer ça, il y a un film, un de ses films les plus célèbres, il y a toujours des titres interminables, un de ses films les plus célèbres s'appelle « Vers un destin insolite sur les flots bleus de l'été », qui raconte le naufrage d'un prolétaire napolitain et d'une bourgeoise milanaise. Vous reconnaîtrez un peu ce qui se passe dans « Triangle of Sadness », sans filtre de Ruben Östlund, sauf que là, il y a l'intelligence d'une cinéaste qui fait qu'on ne tombe pas exactement dans la détestation de l'humanité qui est le défaut de Ruben Östlund, mais qui va très très loin dans l'affrontement pour essayer de trouver une troisième voie, voilà, qui dépasserait à la fois les luttes sociales et la guerre des sexes, qui ne peut être que circonscrite à une île, évidemment, sur laquelle, dès le retour à la civilisation, l'atavisme ressurgit. Et c'est la grande question, d'ailleurs, de Lina Wertmüller. Elle a fait un film magnifique qui s'appelle Mimi Metallo, blessé dans son honneur. Pareil, où un ouvrier, un paysan fuit la Sicile pour fuir la mafia, se retrouve à Turin dans les usines automobiles. Elle se dit, c'est formidable, je suis devenu éduqué, je suis devenu communiste, etc. Mais qui est rattrapé par son vieil atavisme machiste, une fois que la femme qu'il a laissée là-bas, alors qu'il a fait un gamin à une hippie trotskiste sur place, une fois qu'il se rend compte que sa femme le trompe. Et alors là, tout revient derrière. Ce sont toujours des personnages. C'est quelqu'un qui disait, j'aime beaucoup les femmes, mais je préfère les hommes, parce que c'est une matière qu'elle malaxe pour montrer tout ce qui constitue l'Italie depuis le fascisme jusqu'à aujourd'hui. C'est très frappant de le revoir aujourd'hui sur une société entièrement construite sur la figure centrale d'un homme qui est un fils à maman, mais qui impose malgré tout son machisme. Ça donne des conséquences politiques parfois terrifiantes. C'est extrêmement drôle, extrêmement original, extrêmement fort, et extrêmement beau aussi. C'est Lina Wertmüller et c'est jusqu'au 28 juin à la Cinémathèque française.
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8: Qu'est-ce qui m'arrive?
9: Concert de Lady Gaga annulé et scène de panique dans le marais.
10: Ils arrivent tous les jours, de plus en plus nombreux. Des intérêts pour le culte du corps. L'apparition de fashion faux pas. Tu as contracté une nouvelle maladie qui s'appelle l'hétérose.
11: Quoi ?
10: Tu vas devenir hétérosexuel.
12: Ah ! J'ai l'hétérose, docteur.
13: Aidez-moi, je vous en prie.
14: Vous connaissez Lucien ? Sans lui, il m'est impossible de synthétiser la chloroqueer.
15: La chloroqueer ?
14: Le remède à l'hétérose.
16: Pour m'accompagner dans l'aventure, j'ai pensé à toi.
17: Ça veut dire qu'on va pouvoir sauver les hétéropositifs ?
14: Yes !
17: Je sais ce qu'il me reste à faire.
12: Lucien, attends !
14: Tu ne fais rien pour attendre, Jim, parfait.
17: Mais vous êtes complètement taré !
16: Un seul faux pas et tu sers de 4 heures à tous les daddies du quartier.
17: Qu'est-ce qu'il va nous faire ?
18: C'est quoi ce bordel ?
1: Retour à l'actualité des sorties en salle avec Jim Quinn, film d'animation que l'on doit à Marco Nguyen et Nicolas Attané, tous deux sortis des Gobelins. Alors, Jim Quinn, dans le langage gay, c'est un garçon qui passe beaucoup de temps à pousser de la fonte dans un culte du corps assez auto-centré, et c'est tout le portrait de Jim, idole des folles nuits parisiennes, jusqu'au jour où il contracte une maladie, l'hétérose, vous l'avez entendu, un virus qui va le transformer peu à peu en hétéro. Pour trouver un remède, il est obligé de s'allier à Lucien. Et Lucien, lui, c'est un garçon fluet, léger et qui est encore dans le placard, surtout. Muriel Joudet.
2: Je connais pas du tout le travail de ce studio. Je pense qu'Antoine le connaît mieux que moi. Bobby Pease, non, il connaît pas.
0: Je découvre son existence à l'occasion de ce film.
2: C'est ça, qui est un studio d'animation français qui fait de l'animation pour adultes. Alors moi j'ai vu depuis Paris à Cannes l'effervescence autour du film, c'est-à-dire tout le monde qui sortait de la salle, des vidéos bon promotionnelles, mais de gens qui sortaient en disant c'est incroyable, c'est le meilleur film de l'année, c'est le meilleur film du siècle. Donc j'étais plutôt excitée en plus par l'idée aussi, parce que je pense qu'il y a, donc c'est un film voilà qui se moque beaucoup de l'hétérosexualité, et je pense qu'il y a beaucoup de choses à faire de ce côté-là. Et j'ai été, alors je me suis sentie beaucoup plus vieille devant Jim Quinn que devant Toy Story 5, parce que en fait j'ai eu beaucoup de problèmes, notamment la vision. En fait, j'ai l'impression que tout l'humour du film repose sur une vision qui m'a paru un peu étriquée de l'homosexualité. Et un peu folklorisé. Et en gros, pour résumer, c'est le marais, quoi. Mmh. C'est vraiment, et que le film, en fait, a besoin de cette vision étriquée pour sortir une source inépuisable de gags. Mais en fait, pendant tout le film, je me suis dit pourquoi il y a pas les lesbiennes, pourquoi. En fait, j'ai trouvé la vision de l'homosexualité assez ringarde. En fait, je me suis dit, on a l'impression qu'on est 15 ans en arrière. Et en fait, ça m'a gênée parce que c'est pas forcément des questions qui m'obsèdent au cinéma. Mais là, en fait, j'étais tout le temps ramenée à des questions de représentation, précisément parce que le film ne fait que triturer des questions de représentation. Et pareil pour l'hétérosexualité, j'ai trouvé ça très étriqué. Donc quand quand l'hétéro se répand, donc les gays deviennent abandonnent le culte du corps. À la fois, vous voyez, c'est marrant, mais c'est un peu limité. Commence à devenir jaloux en amour. Il y a forcément un coin de ma tête qui me dit, mais c'est pas des trucs qui appartiennent aux hétéros. Et je me suis dit, vraiment, j'attendais à un endroit que le film défonce l'hétérosexualité. J'ai trouvé ça très léger, et j'ai l'impression que le film se limite à une sorte de folklorisation à la fois de l'hétérosexualité et de l'homosexualité. Et que très vite, il manque de souffle, et qu'on voit voilà des sortes de clins d'œil, de trucs rigolos qui finissent par tourner à vide. Donc tout le film fonctionne aussi sur le principe du dessin rose bonbon, un peu élastique, un peu naïf, mais qui va venir figurer des choses un peu trash, comme des prostates en forme de cœur, enfin des trucs comme ça un peu. Bon, une fois qu'on a compris ça, qu'on a un peu rigolé au début, on finit par voir la mécanique, et moi ça me fait pas beaucoup rire. Voilà, c'est surtout ça le principe, c'est que je suis sortie en me disant, bon, ça me fait chier qu'il manque. Mais en plus, le truc, c'est que je me suis dit, vraiment, le film aurait été beaucoup plus puissant avec les trans, avec les lesbiennes, il aurait été beaucoup plus ravageur, en fait. Et en fait, je comprends pas, mais peut-être qu'il y a quelque chose qui m'échappe, et je comprends aussi que le film parle des gays. À un moment, il s'explique, il dit, il y a LGBT, bah nous, c'est le G. J'ai tout compris, il se justifie, mais pour moi, il y a un problème, quoi.
4: Antoine Guillaume.
0: Bah, oui, effectivement, c'est dit dans une scène d'une discothèque où une sœur de la perpétuelle indulgence, une drag queen, une drag nonne, va regretter effectivement que, attention, ici, il y a que des gènes. Mais je crois que c'est pas l'ambition du film, n'était ni de faire une représentation générale des LGBTQIA+, et j'en oublie, ni non plus de s'attaquer à, de faire une satire de l'hétérosexualité. C'est plutôt une façon, mais très camp pour le coup, de rire, un rire d'autodérision sur les impasses un peu de la culture gay. C'est-à-dire de la culture, cette sous-culture qui est devenue de plus en plus affichée au grand jour, marchandisée aussi, ça parle beaucoup de ça, c'est-à-dire de comment est-ce qu'on vend ça sur les réseaux sociaux. Et qui a, c'est moins un film sur l'hétéronormativité que sur l'homonormativité. C'est-à-dire que tout d'un coup, tout ça implique dans ces sous-chapelles qui sont très bien décrites dans le film. Je trouve le film extrêmement pédagogique pour quelqu'un qui ne connaît pas du tout cette sous-culture. Alors dans le dossier de presse, il y a un glossaire vraiment pour les non-comprenants, mais on le comprend très vite dans le film, la différence entre les bears, les adeptes du cuir avec masque de chien, ceux qui prennent leurs pieds en sniffant des baskets pourries, des choses comme ça. Je trouve ça extrêmement instructif et drôle pour le coup dans la manière de le figurer. C'est-à-dire que c'est un film qui imagine qu'est-ce qui se passerait en gros, parce que l'hétérosexualité est complètement évacuée du film, c'est la peur de le devenir, si la culture gay devenait majoritaire. Et finalement, ça serait pas tellement plus glorieux qu'aujourd'hui, parce qu'il y aurait toujours cet impératif très viriliste du corps et très problématique. Il y aurait toujours des gens mis de côté parce qu'ils sont moches. Il y aurait toujours des gens qui auraient recours à des méthodes fasciste pour faire rentrer dans le rang. Donc c'est comme ça qu'il faut le voir, sur une vision inverse. C'est-à-dire le queer, par exemple, au début, c'est une insulte qu'on se réapproprie pour le revendiquer. Mais c'est comme si on faisait cette inversion générale des normes pour montrer au-delà du folklore, effectivement, mais qui est très, très propice à des images assez, assez flamboyantes. Si c'était, si on renversait ça, bah, finalement, ça serait à peu près la même chose. Après, le film est très, très classique dans son déroulé. C'est vraiment, on dirait un Disney des années 90, auquel ils font beaucoup de références. Hein. Il y a des scènes, jusqu'aux scènes chantées, qui font directement référence à La Petite Sirène, ou à Mulan, ou à Aladdin. Donc c'est vraiment de ça que ça se repaie, avec un graphisme qui, lui, va plutôt chercher du côté du manga. C'est-à-dire que les codes de sortent directement de Toriyama, le dessinateur de Dragon Ball. Quand vous, un personnage d'or, il a une sorte de bulle qui lui sort du nez, les yeux et les bouches tordent de la même manière. Donc c'est très cultivé en même temps, mais c'est très joyeux à voir. Moi j'ai pris ça avec grand plaisir. Il y a aussi de grandes références au Seigneur des Anneaux. C'est-à-dire, ils le disent eux-mêmes, hein, on va prendre les différentes communautés pour en faire des elfes, des orques, il y a les berzes comme ça, il y a... et puis on va tous les réunir à la fin pour partir à l'assaut de l'Élysée ou de ce qui en tient lieu. Donc on est dans un terrain très familier, mais je trouve ça, moi, assez, assez sain que tout ce qui pourrait être scabreux dans le film est montré comme une évidence. C'est-à-dire que c'est pas trash du tout. C'est ça qui est surprenant. C'est quand vous ouvrez un placard au sens figuré comme au sens réel et qu'il y a toutes sortes de sex toys derrière, c'est juste des éléments décoratifs sympathiques. C'est pas un film qui cherche à choquer. Et après tout, pourquoi pas, c'est un film que moi je recommanderais aux enfants.
2: Ouais. Non, mais en fait, moi je m'attendais à un film un peu à la pointe de la...
1: C'est peut-être à l'ancienne un peu. C'est-à-dire que
2: c'est un film pour les hétéros.
0: Hein, c'est pas du John Waters, mais c'est un film familial, un film grand public.
2: Voilà, je m'attendais à un film vraiment qui allait éduquer au militantisme queer. Voilà, c'est flopé d'hétéros qui traînent, voilà, qui errent dans les rues et qui vont au cinéma. Et en fait, pas du tout. C'est un film pour les hétéros. Et c'est ça, en fait, où je pense que j'ai pas. Il y a un truc que j'ai pas. Ma déception est du coup assez. Parce que j'attendais quelque chose qui n'arrive pas, quoi.
0: Ça normalise la culture gay, comme le disco l'a fait à une époque. Moi, je me souviens avoir vu à 10 ans. Le film,
2: c'est le marais, c'est vraiment le marais.
1: Et le marais n'existe plus, le marais homosexuel, je vous le rappelle. Donc, mais c'est vrai.
0: Oui, mais Greenwich Village est devenu aussi très populaire avec le disco, ils font la même chose.
1: Ouais. Eh bien, écoutez, nous en resterons là. J'irai le voir. Jim Quinn de Nicolas Attané et Marco Nguyen qui sort en salle aujourd'hui même. Merci à tous les deux. Ce samedi, dans Plan Large, Antoine Guillot. D'ailleurs, vous recevez les deux réalisateurs à 13h30 samedi et vous recevez aussi Didier Roth-Bétonic, historien du cinéma LGBTQIA+. Merci à tous les deux.
0: Vous parlez de Derek Jarman et là c'est beaucoup plus trash.
1: Oui, en effet. Merci à tous, merci de nous écouter, on revient tout de suite.

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5: 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À la reprise des Midi de Culture, je recevrai Alexandre Tarot à partir de 13h et juste avant, à 12h50, ce sera l'heure du Point Culture de Marie Sorbier. Et tout de suite, on fait le point sur l'info. C'est le journal de la rédaction avec Thomas Cluzel. Rebonjour Thomas.
6: Rebonjour Marie. Bonjour à toutes et à tous. Trois associations appellent ce matin les autorités françaises à supprimer trois contraventions utilisées selon elles à des fins de harcèlement policier. Une pratique visant, on le verra, à punir pour des incivilités des adolescents et jeunes adultes noirs et arabes rassemblés dans l'espace public. À suivre également la question du financement des universités, en l'occurrence d'une possible hausse des frais d'inscription. Et puis l'actualité à l'étranger reste dominée notamment par les incertitudes autour de la réouverture annoncée du détroit d'Ormuz vendredi prochain. Enfin, le Parlement européen s'apprête à autoriser une nouvelle génération d'OGM. On en parlera avec notre invité. Mais pour commencer ce journal, une disparition, on l'a appris ce matin, l'historien italien Carlo Ginzburg, que l'on savait malade, est mort hier à l'âge de 87 ans. Chloé Leprince, bonjour.
7: Bonjour.
6: Éminent professeur, celui qui s'était toujours attaché à privilégier des cas spécifiques, parfois même négligés par la grande histoire, laisse derrière lui une œuvre d'une portée absolument considérable.
7: Oui, jusqu'à hier, il n'y avait pas d'historien vivant plus connu et plus cité à l'échelle mondiale, hein, estime l'historien Étienne Anaïm. On doit en particulier à Carlo Ginzburg la micro-histoire, cette manière non pas de s'intéresser à de petites choses, contresens, mais plutôt d'ajuster la focale à la hauteur des individus ou d'un village, de fouiller un cas à l'extrême, en s'éloignant des grandes institutions ou des groupes. Un tournant historiographique majeur depuis l'Italie et en France, Ginzburg a irrigué la recherche française en dialoguant avec les historiens, les historiennes de générations suivantes, en élaborant des outils. Il s'était demandé, par exemple, tout ce qu'on pouvait dire à partir des noms propres. Il a été publié très tôt par la Revue des Annales. Guillaume Calafa est directeur de la rédaction des Annales.
8: C'est cette micro-histoire qui a, dans les années 70, début des années 80, transformé les manières de penser l'histoire. Alors, progressivement, ça n'a pas été une révolution brutale, mais ça a été adapté aux États-Unis, en partie en Allemagne aussi, il y a eu des déclinaisons. Et en France, effectivement, la proposition des micro-historiens, rejoint bientôt par des micro-historiennes. Donc ce collectif a été reçu en partie par les Annales pour repenser aussi l'histoire telle qu'elle s'écrivait, telle qu'on la pensait, telle qu'on essayait de l'écrire en fait. Et c'est vrai que Ginzburg a beaucoup écrit dans les Annales dans les années 80. Il y a fait des essais, parce qu'en fait c'est un homme de livres, mais c'est aussi beaucoup un homme de petits articles, d'essais. Il aimait bien cette forme. Il éprouvait des hypothèses, un peu comme voilà un physicien ou un biologiste le ferait avec des tubes. Et en fait c'est ça qui est... très riche chez lui, je trouve, c'est-à-dire cette articulation entre des recherches très longues, mais aussi des petits tests. Enfin, il n'hésitait pas à travailler aussi avec des impasses, des anomalies. Il aimait beaucoup ces choses-là.
7: Ginzburg, c'est une histoire des mentalités aussi, attentive à des signes, des symptômes, des indices. En méthodologie, on appellera ça le paradigme indiciaire. C'est justement le titre d'un article de Ginzburg, article massivement cité, peut-être le plus cité au monde. Son livre le plus connu, c'est Le fromage et les vers, 1976 en Italie. Une audience à la fois scientifique et grand public. Ginzburg était vraiment un écrivain. Guillaume Calafa souligne d'ailleurs le plaisir qu'on peut avoir à le lire. Et puis Ginzburg, ce fut aussi un des redécouvreurs de Marc Bloch dans les années 60, début 70, à l'époque où Bloch était un peu oublié en France. Il avait été très marqué par la lecture des Rois thaumaturges de Marc Bloch. Étienne Anaïm rappelle que, comme Bloch, Carlo Ginzburg a toujours lié son engagement citoyen et sa vie de chercheur.
6: Merci Chloé Leprince. La police française ferait-elle usage de pouvoir excessif en verbalisant de manière discriminatoire de jeunes noirs et arabes des quartiers populaires? C'est ce qui ressort d'un rapport publié ce matin par trois ONG recensant les témoignages de dizaines de garçons, mais aussi leurs parents, des éducateurs spécialisés, plusieurs policiers. En clair, les personnes concernées expliquent avoir reçu des amendes contraventionnelles sans avoir jamais eu de contact direct avec les forces de l'ordre, et ce, pour des infractions commises à des moments et à des endroits précis où ils ne se trouvaient pas. Anne Fauquemberg, bonjour.
0: Bonjour.
6: Alors le sujet n'est pas tout à fait nouveau puisqu'il avait déjà été documenté par la Défenseure des droits. Toujours est-il que les organisations dénoncent ici des observations donc subjectives des agents de police, sans contrôle judiciaire et utilisées comme nouvel outil de profilage racial.
0: Oui, la Commission nationale consultative des droits de l'homme, mais aussi, vous l'avez dit, la Défenseure des droits, ont déjà alerté sur ces pratiques policières qui ciblent, selon eux, des jeunes hommes racisés et précarisés pour leur présence en groupe dans les espaces publics des quartiers où ils habitent. Mais ce rapport aborde avec plus de précision le système par lequel ces personnes sont ciblées, à savoir trois amendes contraventionnelles de quatrième classe liées à la tranquillité publique, explique Myriam Matari. Elle est l'avocate de l'association Riclem qui a contribué à ce rapport.
9: Ces jeunes vont pouvoir avoir ces amendes contraventionnelles de quatrième classe qui ne sont pas des forfaitaires délictuels. Donc ça veut dire qu'il n'y a aucune obligation que le jeune signe l'amende. Ce n'est pas une obligation légale. Et nous, ce qu'on observe, c'est qu'ils n'ont pas les amendes initiales. Ils ne reçoivent que des amendes majorées.
0: Plusieurs des adolescents cités évoquent effectivement des verbalisations sans contact, c'est-à-dire infligées par des policiers qui ne leur ont même pas adressé la parole, des amendes qui arrivent souvent par trois pour tapage d'urne, déversement de liquide et jet de déchets. Les policiers parleraient eux-mêmes de triplettes magiques, explique Myriam Matari. Et si la loi offre des marges d'appréciation aux forces de l'ordre, les amendes reçues donnent peu de détails, poursuit-elle.
9: Nous avons dans ces dossiers aucun élément sur les éléments constitutifs de l'infraction elle-même. Aucune discussion. Et c'est pour ça que d'un point de vue du droit, elles sont inquiétantes. Et elles deviennent encore plus inquiétantes parce qu'on a des conséquences qui vont jusqu'à 30 000 euros d'amende pour des familles qui sont sous le seuil de pauvreté et qui n'ont pas les moyens de régler ces amendes-là.
0: Selon les ONG, certains jeunes sont contraints de partir des quartiers visés par crainte de nouvelles verbalisations. Les ONG qui appellent les autorités françaises à supprimer ces trois infractions du code pénal et annuler les amendes impayées.
6: Merci Anne Fauquemberg.
5: En plein choc après la mort de la petite Liana, les députés avaient choisi hier de convoquer un autre souvenir d'un drame.
6: Oui, celui de la mort en 2024 d'une jeune étudiante philippine. Dans cette affaire, le suspect, en l'occurrence un Marocain mis en examen pour meurtre et viol en récidive, était à l'époque des faits sous le coup d'une obligation de quitter le territoire et venait tout juste de sortir de rétention. C'est ainsi qu'hier, l'Assemblée a entériné une proposition de loi destinée à rallonger la durée de rétention administrative pour les étrangers en situation irrégulière et jugés dangereux. Fidèle à sa rhétorique sur le sentiment d'insécurité en même temps que la peur des étrangers, l'extrême droite applaudit l'initiative du camp présidentiel quand la gauche dénonce pour sa part un coup de communication. Ce ne devait être qu'un débat partagé pour évoquer la situation financière des universités. Sauf qu'hier, le ministère en a profité pour présenter les conclusions des assises de l'enseignement supérieur. Et qu'apprend-on dans ce rapport qui n'est pas encore sorti officiellement? Qu'une possible hausse généralisée des frais d'inscription serait à l'étude. Hakim Kasmi, bonjour.
10: Bonjour Thomas Cluzel.
6: Alors le gouvernement affirme lui que ça n'est pas à l'ordre du jour. Sauf que les conclusions tracent un objectif très clair, trouver des ressources financières autres que celles de l'État, comme par exemple le mécénat ou des entreprises privées, pour désengager au maximum la puissance publique.
10: Oui, si le projet était validé définitivement, la hausse des frais d'inscription serait comprise entre 800 et 1500 euros par an, en fonction du revenu des parents, ce qui pourrait toucher les trois quarts des étudiants, y compris certains boursiers. Pour les familles qui ne pourraient pas les payer, le rapport propose aussi la mise en place d'un crédit étudiant, ce que dénoncent les organisations de jeunesse qui craignent une hausse de la précarité. Laurie Chabert, le porte-parole de l'Union étudiante.
11: La question du prêt, ça va rendre encore plus précaires les étudiantes et les étudiants, puisqu'il va falloir le rembourser ce prêt, souvent au cours des études. Donc ça oblige les étudiants à travailler encore plus. Déjà qu'il y en a un étudiant sur deux qui travaille pour financer ses études, ça va obliger encore plus d'étudiantes et d'étudiants à travailler, alors que c'est la première cause d'échec à l'université. Donc on va forcer les étudiants à échouer.
10: Pour combler le déficit des universités, le texte prévoit aussi le rapprochement avec les entreprises et les universités, en adaptant même la demande par rapport à celle du marché. Des entreprises qui risquent donc de donner plus d'argent, ce qui va aussi provoquer le fait que les universités seront beaucoup moins indépendantes. Notamment, cela pourrait aussi les inciter à supprimer certaines formations moins rentables, notamment dans les sciences sociales, selon France Université, que nous avons contacté ce matin et qui ne souhaite pas s'exprimer pour l'instant. Le déficit cumulé des universités devra atteindre l'année prochaine les 1 milliard d'euros.
6: Merci Hakim Kasmi.
5: Eux n'ont pas encore franchi les portes de l'université.
6: Ce sont tous les élèves appelés à passer encore les épreuves orales de français ainsi que le grand oral du baccalauréat prévu à partir de la semaine prochaine. Or, du fait de la vague de chaleur qui va s'abattre sur le pays à partir d'aujourd'hui et pour plusieurs jours, celle-ci pourrait être localement reportée. La décision sera prise demain ou vendredi au plus tard. Le ministre de l'Éducation Édouard Geffray doit rencontrer cet après-midi tous les recteurs pour anticiper l'accueil des futurs bacheliers.
5: Jusqu'ici, tout va bien.
6: À Évian, le sommet du G7 s'est déroulé jusqu'alors sans accroc, avec même une unité transatlantique inattendue hier sur l'Ukraine. Dans une déclaration commune, les sept dirigeants se sont engagés non seulement à accroître les pressions exercées sur l'économie de guerre de la Russie par des sanctions visant des exportations d'hydrocarbures, mais aussi à accroître la fourniture à Kiev de capacités de défense aérienne. Ce qui ne devrait pas empêcher, malgré tout, Emmanuel Macron désireux de ménager les susceptibilités américaines de devoir retenir son souffle jusqu'à ce soir pour le dîner qu'il a prévu d'offrir à Donald Trump sous les ors du château de Versailles. En attendant la réouverture totale du détroit d'Ormuz prévu vendredi, les marchés mondiaux s'impatientent tant le verrouillage de ce passage stratégique aura paralysé, on le sait, le trafic maritime mondial et fait flamber les prix du pétrole. Mais pas seulement, puisque selon le rapport mensuel de l'Agence internationale de l'énergie, les stocks de pétrole des pays de l'OCDE ont également atteint leur plus bas niveau depuis 1990. Marie-Pierre Véraud, bonjour.
12: Bonjour Thomas, bonjour à tous.
6: On comprend bien l'urgence qu'il y a aujourd'hui à rouvrir donc ce corridor essentiel au commerce mondial. Pour autant, ce matin, Marie-Pierre, l'Organisation maritime internationale juge prématuré de reprendre le trafic dans le détroit.
12: Ah oui, c'est bien le mot. Hein. La détente sera lente malgré les assurances de Donald Trump selon lesquelles le détroit sera complètement rouvert ce vendredi. La circulation des pétroliers et navires marchands internationaux ne devrait pas reprendre dans l'immédiat. Alors on connaît les difficultés. Hein. Le passage est étroit. Il a été miné par les gardiens de la Révolution. Aucune carte n'est disponible. Sans compter les mines dérivantes qui posent un danger constant. Les opérations de ratissage pour lesquelles la coalition mise sur pied par la France est disposés à aider prendront plusieurs semaines. Les armateurs des centaines de bâtiments toujours bloqués restent donc extrêmement prudents. Il va leur falloir aussi négocier avec les assurances. Les primes en zone de guerre ont explosé. Quant aux milliers de marins coincés dans des conditions très difficiles depuis plusieurs mois, un ordre de priorité humanitaire a été établi pour les évacuer, mais le calendrier reste flou, tout comme les routes sûres, le passage trop risqué. D'un point de vue logistique, enfin, les chaînes d'approvisionnement aussi doivent être rétablis et les infrastructures réparées. C'est donc l'attentisme qui prévaut. Alors, des pétroliers iraniens circulent bien dans les deux sens depuis hier et la levée du blocus naval américain annoncé par l'Iran mais pas confirmée par Washington. Mais pour l'heure, les gardiens de la Révolution n'ont pas annoncé la réouverture du détroit.
6: Merci Marie-Pierre Véraud.
5: Comment faire face aux conséquences du dérèglement climatique, parfois désastreux sur les cultures, sans pour autant compromettre la protection plus que jamais nécessaire de notre environnement?
6: C'est tout le débat qui doit occuper aujourd'hui les eurodéputés appelés à se prononcer sur une nouvelle génération d'OGM grâce à de nouvelles techniques qui permettent de modifier le génome d'une plante, mais sans introduire d'ADN étranger. Alors cela paraît un peu obscur dit comme cela. On va y revenir dans un instant avec notre invité, mais avant cela, Fabien Cazot, bonjour.
13: Bonjour.
6: Correspondant de France Culture à Bruxelles. Quel est l'enjeu donc de ce vote qui a lieu en ce moment même au Parlement européen, Fabien?
13: Eh bien, c'est de faire sauter une interdiction à laquelle sont aujourd'hui soumis les agriculteurs européens, celle d'utiliser des semences issues de ces nouvelles techniques génomiques dans la limite d'un certain nombre de manipulations, 20 sur les espèces végétales concernées, des OGM d'un nouveau genre, pas transgéniques, hein, comme ceux de première génération, vous le disiez, car il ne s'agit pas d'introduire d'ADN étranger. Mais tout de même, aux yeux de leurs détracteurs, cela pose deux questions. D'abord, celle d'éventuelles conséquences pour la santé, pas encore très documentées. Et puis, deuxièmement, cette question plus économique des brevets qui tomberont aux mains de grands semenciers qui percevront des droits sur l'utilisation de ces semences. Que se passera-t-il, s'inquiètent par exemple certains agriculteurs, si des récoltes finissent par acquérir les mêmes améliorations génétiques que les espèces brevetées, faudra-t-il payer? Les tenants d'une agriculture productiviste se réjouissent au contraire de la génération possible de nouvelles espèces plus résistantes aux intempéries, aux insectes, sans avoir à utiliser des produits chimiques. Bref, le débat n'a pas fini de faire rage en Europe, sachant qu'en Chine et aux États-Unis, ces nouvelles techniques génomiques sont déjà largement autorisées et utilisées dans leurs agricultures.
14: Merci Fabien Cazot en direct de Bruxelles. Et pour continuer d'évoquer ces nouvelles techniques génomiques, donc invité de la rédaction aujourd'hui, Guillaume Levrier, docteur associé au CEVIPOF, chercheur en sciences politiques spécialisé sur le génome et les biotechnologies. Bonjour monsieur.
15: Bonjour.
14: Pour essayer de bien comprendre donc ce qui se cache derrière ces semences génétiquement modifiées, mais qui ne sont pas transgéniques, leurs opposants ont trouvé une formule qui nous donne une première piste, peut-être, en désignant parfois ces produits sous le nom d'OGM invisible. De quoi s'agit-il exactement?
15: Il s'agit de nouvelles techniques, nouvelles entre guillemets, parce que ces techniques existent maintenant depuis une quinzaine, voire une vingtaine d'années, qui utilisent des nucléases, qui sont des petites enzymes qui ont la capacité d'aller casser l'ADN à un endroit précis dans le génome et de favoriser ou d'entraîner une reconstruction de cet ADN d'une façon qui serait profitable pour nous en faisant acquérir un nouveau trait. C'est ce que le chercheur Fyodor Yonov a appelé l'édition du génome, qui est très utile pour la recherche, qui pourrait être utile pour la médecine et qui serait plein de potentiel pour l'agriculture.
14: Justement, on a bien compris que l'objectif, c'était de rendre effectivement les plantations plus résistantes à la sécheresse, aux maladies. En quoi est-ce que cela inquiète les défenseurs de l'environnement ?
15: Alors, je pense qu'il y a plusieurs ordres d'inquiétude. Si les modifications en elles-mêmes ne sont pas forcément porteuses de risques sanitaires, le fait qu'elles pourraient potentialiser l'usage d'herbicides ou de pesticides vient poser la question plus générale sur l'usage de la chimie et les conséquences que ça peut avoir à la fois sur la santé, mais aussi sur la biodiversité, sur les écosystèmes. Et comme vous l'avez mentionné juste avant, il y a aussi un enjeu de propriété intellectuelle, qui est de savoir, après tout, ce patrimoine de la biosphère européenne et mondial dont on hérite aujourd'hui, qui est le fruit de sélection qui a été faite pendant des millénaires par les paysans pour de la subsistance. Est-ce qu'aujourd'hui, ces techniques pourraient permettre de privatiser le fruit de ce travail millénaire? Et donc, c'est tout l'enjeu du texte aujourd'hui qui vise à avoir une sorte d'équilibre entre les gains et les risques qu'il pourrait y avoir à l'usage de ces techniques.
14: C'est effectivement l'autre motif d'inquiétude, qui provient d'ailleurs d'une partie du monde de la paysannerie aussi, puisque les agriculteurs bio et des représentants de petites exploitations s'opposent au motif que cela renforcerait la possibilité pour les agro-industriels de breveter certaines espèces. En l'absence de cadre institutionnel, quels sont les risques sanitaires aujourd'hui d'une part, et puis qu'est-ce que ce texte apporte comme réponse à ces enjeux d'ordre, disons, démocratique?
15: Alors, le risque sanitaire en lui-même, par la modification de l'ADN via nucléase, à ma connaissance, il n'est pas établi et il va être difficile à établir en dehors de l'usage, encore une fois, des pesticides. Pour ce qui est du cadre institutionnel, pour l'instant, la copie qui a été renvoyée par le Conseil au Parlement essaie de trouver un équilibre en établissant deux catégories de ces nouveaux OGM modifiés par nucléase ou par technique affiliée, en disant que si la modification est faible et qu'elle pourrait arriver spontanément dans la nature, à ce moment-là, ce ne serait pas des OGM. Par contre, si ce ne serait pas catégorisé comme OGM au vu de la loi, par contre, si le trait obtenu était plus important et pouvait être assimilé à une résistance aux herbicides, il serait catégorisé comme les anciens OGM obtenus par transgénèse. En creux, la difficulté qu'on identifie bien, c'est que faire évoluer un cadre en créant des nouvelles catégories, c'est aussi une façon de ne pas se poser la question plus large, de savoir comment on attribue ce pouvoir qu'on a maintenant technique de modifier le vivant à l'échelle très transversale du génome, donc à l'échelle vraiment de toute la biosphère, tant des populations végétales qu'animales qu'humaines. Et donc simplement ajouter des catégories sur des catégories pour répondre aux préoccupations des acteurs économiques, ça ne fait pas l'économie d'avoir une réflexion plus large sur ce que veut dire d'avoir ce pouvoir et à qui on l'attribue, à des acteurs privés ou à des acteurs publics et la responsabilité de l'État.
14: Concrètement, entre la phase de test et leur commercialisation, faut-il s'attendre à voir de nouvelles variétés déferler sur le marché ?
15: Déferler sur le marché, on a du mal à le voir parce que aujourd'hui, pour obtenir des espèces modifiées de cette façon qui aient un vrai intérêt commercial, ça reste une gageure. Un sujet qui revient de façon un petit peu rémanente sur les dernières années, c'est la question des vignes. Comme vous le savez, les vignes, c'est très peu de la surface agricole, c'est moins de 5%. Par contre, c'est un usage de pesticides qui est massif. C'est peut-être entre 20 et 30% du volume de pesticides utilisés par période. Et donc, le fait de faire acquérir des traits de résistance aux ennemis de la vigne pour éviter à avoir utilisé des produits chimiques, c'est quelque chose qui est intuitif, c'est quelque chose qui est en test depuis longtemps. On attend toujours de voir des espèces qui pourraient réussir à acquérir ces traits et ensuite se posera la question de comment on les insère dans le contexte institutionnel et régulatoire de ce patrimoine, encore une fois, qu'on cultive depuis des millénaires.
14: En quelques mots, donc ça veut dire qu'avant que des aliments produits avec ces nouvelles techniques génomiques arrivent dans nos assiettes, il faudra plusieurs années.
15: Probablement plusieurs années, parce qu'une fois, quand ce texte sera passé, on verra comment le vote finira aujourd'hui, il faudra mettre en place le circuit institutionnel qui permettra d'octroyer des licences. Et à la fin des fins, ce sera le juge, encore une fois, qui devra décider d'où tombe telle et telle espèce par rapport à la réglementation et les modifications techniques qui auront été apportées.
14: Merci Guillaume Levrier,
15: merci beaucoup.
14: Associé donc au CIVIPOF, chercheur en sciences politiques spécialisé sur le génome et les biotechnologies, d'avoir répondu à notre invitation ce midi. Merci également à Louise Guérin pour la préparation. On termine avec un mot du temps pour cet après-midi avec un ciel lumineux sous un soleil de plomb avec des températures comprises entre 19 et 25 degrés et des pointes jusqu'à 35. C'est la fin de ce journal. Il a été réalisé par Nina Malray. Et à 18h, vous avez rendez-vous avec Stanislas Vazak pour le prochain journal de la rédaction.
5: Merci Thomas Cluzel, à demain.
14: À demain.
5: Et bienvenue dans les midis, deuxième partie, et ça commence tout de suite avec le point culture de Marie Sorbier, bonjour.
16: Bonjour Marie, bonjour à tous. C'est le Cambodge qui va accueillir le 20e sommet de la francophonie en novembre prochain, une première pour ce pays, et la deuxième fois seulement que ce sommet se tient en Asie, après Hanoï en 1997. Le sommet se déroulera à Siem Reap, au cœur du site emblématique des temples d'Angkor, et réunira 93 États et gouvernements membres de l'Organisation internationale de la francophonie. Emmanuel Macron y est d'ailleurs attendu. Alors il faut dire que le Cambodge, qui cultive sa francophonie, vit aussi une période très riche pour la création artistique et notamment pour le spectacle vivant où des formes nouvelles sont en train d'émerger. Je vous propose aujourd'hui d'aller faire un tour au très dynamique Institut français de Phnom Penh.
17: Je suis Fanny Pagès, directrice déléguée de l'Institut français du Cambodge et attachée culturelle pour l'ambassade de France au Cambodge.
16: Alors avant de parler du spectacle vivant qui est en train d'émerger ici au Cambodge, peut-être un mot pour rappeler à nos auditrices et nos auditeurs quelles sont les missions de l'Institut français du Cambodge.
17: Oui, bien sûr. L'Institut français, c'est un service de l'ambassade de France. Donc c'est un outil de diplomatie culturelle. Et nous avons plusieurs missions, la diffusion de la culture et de la langue française, et également le renforcement des liens avec le pays d'accueil de l'Institut, et dans ce cas, les liens entre la France et le Cambodge.
16: On est ici à Phnom Penh parce que vous avez décidé d'organiser un premier focus international autour du spectacle vivant, que ce soit du théâtre et de la danse. Alors pourquoi maintenant ? Qu'est-ce qui se passe au Cambodge autour du spectacle vivant ?
17: En effet, donc moi j'ai pris mes fonctions il y a 2 ans ici au Cambodge et j'ai pu démarrer cette mission en mettant en place un premier programme dédié aux industries culturelles et créatives autour du cinéma, de la danse, de la musique et de la bande dessinée. En travaillant sur ces 4 secteurs, je me suis rendu compte qu'il y en avait un qui n'était pas encore traité, en dehors des enjeux de la danse. C'était plus largement dans les arts de la scène, l'enjeu du théâtre et de la performance. Or, à ce moment-là, il commençait à se passer des choses, ça frémissait à Phnom Penh, avec notamment la création d'une école d'acteurs, l'Acting Art Academy. Et puis, tout récemment, dès janvier 2024, la naissance d'une nouvelle salle de théâtre, The Last Stage, et en mars 2025, d'un festival, The Golden Rage. Et donc, assez vite, en dialoguant avec les partenaires, en observant ce qui se passait, on a décidé qu'il était important de mettre en place un programme dédié à l'accompagnement de ce secteur. Et donc on a invité largement une quinzaine de professionnels pour découvrir avant tout la création contemporaine au Cambodge, et dans un objectif second, évidemment, de renforcer cette idée de réseau, de consolider ce réseau de professionnels pour pouvoir faire émerger, dans un second temps, des coopérations, des liens et de la diffusion.
16: Est-ce que vous avez l'impression qu'aujourd'hui, la France a encore un rôle à jouer dans ce lien de coopération que vous évoquez, et notamment sur la culture et le spectacle vivant là en particulier? Et quels sont encore l'état des relations entre le Cambodge et la France?
17: Tout à fait. La France a largement un rôle à jouer, puisque nous avons une expertise en matière de spectacle vivant. On a quand même une exception culturelle qui est reconnue dans le monde entier. Et à ce titre, le secteur culturel compte énormément sur nous. L'Institut français du Cambodge, qui a repris sa vie depuis le début des années 90, c'était l'Alliance française au départ, est très vite devenu un lieu incontournable, et l'est toujours. C'est avant tout un lieu où on a à peu près tous les équipements qu'on peut trouver dans un espace culturel. On a une scène avec un plateau en intérieur, qui est aussi un cinéma, on a une scène à l'extérieur, on a une médiathèque, on a une galerie d'art, on a des espaces de convivialité extrêmement agréables, avec un jardin, un restaurant, un bar. Donc c'est un endroit qui est très couru, où tout le monde vient pour partager des rendez-vous autour de la culture de façon générale. Mais l'enjeu pour nous, depuis un peu plus récemment, c'est, pour la France, j'entends, et donc l'Institut français du Cambodge, c'est de se positionner plus seulement sur cet endroit de la diffusion, mais de pouvoir travailler autrement avec les professionnels cambodgiens, de façon à ce qu'ils puissent consolider leurs pratiques dans une logique aussi qui serait beaucoup plus viable pour eux, une logique économique, une logique de diffusion. Et donc, on est à la fois à ces trois endroits de consolidation de la création, d'accompagnement vraiment sur des modalités de structuration. Et puis ensuite, comment on crée du réseau, comment on travaille avec les autres pour que ces modèles-là puissent se diffuser. Et donc oui, la France, à cet endroit-là, a un rôle à jouer. Et je crois que nous sommes attendus. Et dans cette année en particulier, c'est effectivement 2026, une année très spécifique pour la relation France-Cambodge, puisque en novembre, il y aura deux séquences. Il y aura à la fois une séquence qui est liée au Cambodge propre, qui va accueillir le sommet, le 20e sommet de la francophonie. Et parallèlement, nous aurons une visite de notre président Emmanuel Macron à cette occasion. C'est une séquence qui est importante pour les relations bilatérales entre la France et le Cambodge, évidemment.
16: Un dernier mot peut-être, on parlait d'émergence d'une nouvelle scène et d'artistes qui se lancent dans des carrières autant dans le théâtre que dans la danse. Et pourtant, on le sait, le Cambodge a une culture millénaire. Alors comment on combine cette tradition et ce côté contemporain? C'est ce qu'on voit d'ailleurs sur scène. Souvent, la grammaire contemporaine reprend des codes de la culture classique.
17: Oui, c'est un élément qui est incontournable ici, et l'enjeu n'est d'ailleurs absolument pas de tourner le dos à la tradition. Bien au contraire, je crois que c'est de pouvoir observer et d'accompagner, et toutes les personnes, les professionnels français qui sont venus ici sont à chaque fois venus avec beaucoup de curiosité et de respect au regard de cette tradition, du ballet traditionnel khmer, des danses apsara. Et l'enjeu, c'est plutôt aujourd'hui de de donner une voix, de donner un espace d'expression et d'accompagner les artistes dans cet espace d'expression, de les encourager dans la liberté de création et d'interprétation qu'ils peuvent avoir de cette tradition. Ces artistes ont des choses à dire, beaucoup de choses à dire sur ce qui fait le Cambodge d'aujourd'hui. Et notre enjeu à nous, c'est de leur dire, mais faites-vous confiance. Ce que vous avez à dire, la façon dont vous le dites, c'est extrêmement fort, c'est très puissant. Et on a envie de vous entendre, de vous voir à cet endroit-là.
16: J'espère qu'on pourra bientôt voir ces artistes cambodgiens en France et un peu partout en Europe. Merci beaucoup.
17: Merci beaucoup.
5: Et dans le reste de l'actualité culturelle, Marie, le ministère de la Culture fait face à un mur de travaux.
16: Oui, la Cour des comptes alerte dans un rapport publié hier sur la soutenabilité des grands chantiers patrimoniaux du ministère de la Culture. L'analyse porte sur les opérations engagées depuis 2015 ou susceptibles de l'être d'ici 2035. Alors, la prochaine décennie pourrait coûter au moins deux fois plus cher que la précédente, avec des crédits publics en baisse. Entre 2015 et 2025, 14 grands chantiers ont mobilisé plus de 2 milliards d'euros et une quinzaine d'opérations qui sont déjà engagées, dont le projet Louvre Nouvelle Renaissance, qui est lui évalué à 1,1 milliard d'euros pour ses deux premières phases. Le musée, d'ailleurs en crise depuis le cambriolage d'octobre, est à bout de souffle, a affirmé ce matin son président Christophe Le Ribaud. Alors les travaux pour la Cité des Sciences et de l'Industrie sont chiffrés à près de 1,5 milliard d'euros, auxquels s'ajoute le Centre Pompidou, évalué à 469 millions d'euros, et l'Opéra National de Paris, estimé à 670 millions d'euros. Mais l'équation budgétaire ne permet pas de financer tous ces travaux. Les magistrats de la Cour des comptes demandent de conditionner dès 2026 les avis de ces commissions à un plan de financement et d'établir un plan pluriannuel des grands chantiers. Affaire à suivre.
5: Merci Marie, on se retrouve demain pour de nouvelles actualités culturelles.
16: À demain.
5: À demain, en attendant, il est 13h, vous écoutez France Culture.
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5: Alors c'est Alexandre Tarot que vous entendez là jouant un impromptu de Schubert. Profitez-en bien, car aujourd'hui on va surtout l'entendre parler. Une fois qu'on a dit qu'il est un des plus grands pianistes français, on n'a finalement pas dit grand-chose depuis ses débuts. Il refuse de se cantonner à un style ou à une période. Il joue Milo, Bach, Rameau, Ravel, mais aussi Barbara, Michel Portal ou Charles Trenet, et il écrit. Son récit, Touché, apparu chez Grasset, il y raconte l'enfant qui joue, l'adolescent qui devient pianiste, l'adulte qui se perd et qui retrouve un jour le goût du jeu. Alexandre Tarot est dans les midis aujourd'hui. Bonjour Alexandre Tarot.
19: Bonjour.
5: Soyez le bienvenu dans les midis de culture. Ce livre, c'est un livre de souvenirs et pourtant il commence par cette dédicace au jour qui vient. Alors c'est pour conjurer la nostalgie.
19: Au jour qui vient, c'est une partie d'un vers d'une chanson de Barbara.
5: Ah, on va parler de Barbara solitude. Tout de suite. Ouais. La solitude, bien sûr.
19: Au jour qui meurt, au jour qui vient. C'est les larmes aux paupières. Mm-hmm. Mais je ne voulais pas commencer par une dédicace triste, donc je n'ai mis que au jour qui vient.
5: Et c'est ce que je disais, c'est-à-dire c'est un livre qui regarde en arrière, mais vous le mettez sous une phrase qui regarde devant.
19: Oui, puis c'est écrit au présent pour qu'on
5: tout
19: soit là
5: fait.
19: Bien dans l'action.
5: Alors, il y a quand même un petit peu de la nostalgie dans cette histoire, parce que c'est celle de l'enfant qui découvre pour la première fois le piano. Est-ce que vous gardez cette nostalgie-là, de cette découverte première ?
19: Ah, c'est merveilleux de découvrir le piano pour tout le monde. Découvrir le piano, pas forcément par la première leçon,
5: oui,
19: mais déjà touché. Parce que quand on est un enfant de 3 ans, si on arrive devant un piano, le clavier nous dépasse de 10 têtes. Enfin, c'est énorme. Donc, je pense que c'est à 3 ans que j'ai pu lever les mains en l'air, vous voyez, et arriver à toucher ce clavier en ivoire. À l'époque, c'était un vieux piano de mes arrière-grands-parents. Mais aujourd'hui, les claviers sont en ivoire de synthèse. Mmh. Mais en fait, c'est touche blanche, quoi. Et appuyer dessus, et avec beaucoup de force, on arrive à appuyer jusqu'au bout de la touche et faire un son magique qui sort de cette boîte magique aussi. Et puis après, il y a la première leçon de piano, la plus importante d'une vie, avec votre professeur, un bon professeur ou un mauvais professeur. Bon, chacun sa chance ou sa malchance, mais qui va vous prendre votre toute petite main, là, minuscule, de sa paume à lui, à elle, et va tendre votre bras minuscule aussi vers le clavier. et puis vous apprendre dès les premières leçons à jouer une note, ensuite une deuxième, créer un accord de deux notes donc qui vont créer une harmonie, qui vont parler entre elles. Et c'est là que l'enfant découvre qu'il peut être metteur en scène d'une musique qu'il crée.
12: Vous dites, à un moment donné dans le livre, que l'enfant que vous étiez, quand il prend sa première leçon de piano avec Madame Tacon, c'est ça, s'il savait ce qu'il attend, beaucoup s'enfuiraient.
19: Oui, la vie de soliste, ce qu'il attend s'il veut devenir un soliste. Mais tous les jeunes, je vois même, maintenant que j'ai une fondation et que j'aide de jeunes musiciens, je vois ceux qui sortent du Conservatoire National, ils veulent tous être un pianiste, soliste international, qui voyage tout le temps, mais sans avoir ne serait-ce que 10% des notions de ce qu'est cette vie terrible, vraiment fascinante à bien des égards, et que j'aime, j'ai choisi cette vie et je la continue. Mais le prix à payer est dur. Et c'est une vie qui est physiquement aussi, pour tout ce qui est isolement, solitude, mais aussi la pression du public de notre maison de disque, la pression qu'on se met à soi-même, le trac, l'entrée en scène le soir quand on n'a pas envie parce qu'on est trop fatigué, les décalages horaires, enfin mille choses sont durs à traverser.
12: Alors, toucher, c'est le titre, mais c'est pas le toucher ER, le toucher du pianiste, c'est l'adjectif, toucher. Et en lisant le livre, on comprend que vous évoquez les gens, les moments, les musiciens que vous aimez, les corps que vous avez rencontrés, ceux qui vous ont émus, ceux qui vous ont touché. C'est ça, en fait, le toucher de ce livre, c'est tout ce qui vous a accompagné.
19: Ce qui m'a touché.
12: Voilà. Ouais.
19: Oui, c'est un témoignage parce que je n'avais pas tout pour être ce que je suis aujourd'hui, pour être pianiste. Et puis j'ai traversé des épreuves et mille belles choses aussi, et je voulais les raconter. Donc c'est un livre qui parle de mon parcours jusqu'à 28 ans, l'exacte moitié de ma vie aujourd'hui. Puis j'écrirai peut-être la suite un jour, mais je trouve que c'est important aussi de dire, par exemple, qu'on peut être un enfant extrêmement paresseux.
12: Oui.
19: Et puis, apprendre le plaisir du travail plus tard et devenir tout de même un pianiste. Quand des parents sont désespérés et me disent « mais on n'arrivera à rien à faire de notre fils parce qu'il ne veut pas travailler », je leur dis « mais c'est très bien ». Être paresseux, c'est donner place à la rêverie, à imaginer notre vie, à prendre du temps. C'est tellement rare aujourd'hui de prendre du temps.
12: Oui,

0: et ces casseroles, c'est le résultat aussi des personnalités qui l'ont, pas seulement les professeurs, mais aussi les rencontres fondamentales de la vie.
1: C'est un livre qui est fait de beaucoup de sensations, il y a beaucoup de musique, beaucoup de sons, mais pas seulement, il y a les odeurs, il y a les bruits, on sent le toucher, il y a énormément de ressentis dans votre mémoire. Votre mémoire passe par là ?
0: Je pense que c'est... Alors c'est drôle parce que quelques semaines, quelques mois avant la sortie de ce livre, j'ai quand même demandé à certaines personnes de mon entourage certaines scènes que je décrivais dans mon livre et qu'elles ont vécues au même moment, dans le même cadre. Est-ce que c'était bien ça ? Quels souvenirs tu en as ? Et c'est jamais la même chose. Par contre, je trouve que les souvenirs de la texture d'un tissu, du pantalon de mon père, de la jupe de ma mère, d'une fenêtre donnant sur la cour, d'un bruit, d'un disque, de l'odeur du café. Alors évidemment, l'odeur du café n'a pas changé, mais vous voyez, toutes ces, puisque vous parlez des odeurs, de tout ce que je décris, du décor, je trouve que ça reste toute la vie de manière extrêmement claire. Comme un, vous voyez, un décor de pièce de théâtre ou d'opéra, avec des toiles peintes, des objets, des pendrillons peut-être, des lumières, mais aussi des costumes et des maquillages, des personnages. Bien, je pense qu'on se construit comme ça. L'enfant se construit sur un décor, en effet, d'odeurs, de toucher, de sons, qui sont parfois simplement le vent sous la fenêtre qui passe comme ça, ou la machine à café. On n'avait pas de machine à café quand j'étais enfant, donc c'était de l'eau qui bouillait. Et ça crée un décor de sensations sur lequel on construit et va se dérouler toute notre vie.
1: Alors vous l'avez dit, vous avez grandi à Paris, c'était dans le 9e arrondissement, dans des petits appartements, entre il y a votre sœur qui est très importante, votre mère qui était professeure de danse classique, qui aurait voulu avoir une carrière de danseuse, votre père qui lui aurait aimé être chanteur lyrique, mais pour nourrir la famille, il a été concessionnaire automobile, il a continuer à mettre un petit peu en scène et à chanter aussi, mais sans en faire vraiment son métier. Reste que c'est quand même une famille où la musique classique était présente. C'est-à-dire qu'il y avait déjà un piano au milieu du salon, ou dans la chambre, je me souviens plus d'ailleurs, le piano il bouge.
0: Au milieu du salon. Et puis après, quand on a déménagé, j'ai eu un piano dans ma chambre.
1: Voilà. Mais voilà, il y a quand même des conditions qui font que, sans ça, pensez que vous auriez été pianiste, musicien ?
0: C'est surtout la scène. C'était prédominante. Mes parents, donc, comme vous le disiez, mon père avait arrêté sa carrière parce qu'il n'avait plus assez de cachet pour faire vivre ses deux enfants. Ma mère donnait des cours de danse. Mais il montait des opérettes dans les théâtres du nord de la France, principalement. Donc les week-ends. Et moi, j'allais là, donc je faisais de la danse où j'étais figurant, où j'étais dans les coulisses. Et j'étais heureux. Qu'est-ce qu'il est bon de vivre un théâtre dans les coulisses, surtout quand vous n'êtes pas sur scène, mais être là autour, sans aucune pression, et être un enfant de la balle, et l'enfant de tout le monde, l'ami de tout le monde, et je courais dans tout. J'adorais les cintres, les loges, sous la scène, au-dessus, à droite, à gauche. Et j'adorais aussi, déjà, et ça ne m'a pas quitté, les gens qui travaillent dans l'ombre, c'est-à-dire le gardien, le pompier, le régisseur, le sous-régisseur à qui on parle durement, ce sont eux mes amis, et souvent plus mes amis que les directeurs de salles de spectacle. Et donc, c'est là que s'est forgée ma passion pour la scène. J'aurais pu faire 1000 métiers, mais je crois vraiment que ce qui était important pour moi, c'était de vivre sur scène.
1: Mais vous expliquez quand même que tout enfant, c'était Wagner que vous écoutiez et qui vous rendait fou, alors que d'autres allaient écouter Plastic Bertrand comme votre voisine du dessus.
0: C'est ça. Ouais, j'avais une voisine épouvantable, de 8 ans à 21 ans. Elle mettait un disque de Plastic Bertrand, Ça plane pour moi, du matin au soir, donc un 45 tours au-dessus de ma chambre.
1: Pour vous punir.
0: J'ai eu cette chance. Je connais par cœur cette chanson et j'aimerais rencontrer un jour Plastic Bertrand pour lui dire. Alors je l'ai contacté sur Instagram et il ne m'a pas répondu. Je pense qu'il ne s'occupe pas de sa page Instagram. Pour lui dire, vous savez, cher Plastic, je ne sais pas quel est son vrai nom, je suis la personne qui a entendu le plus Ça plane pour moi.
1: Alors arrive le jour de la première leçon de piano chez Madame Tacon, on l'a évoqué, qui va être essentielle pour vous, Alexandre Tarot. Mais je vous ai proposé de lire les pages qui suivent juste cette première leçon, où vous reprenez la voiture familiale, d'abord en goûter, ensuite la voiture, pour retraverser Paris et rentrer dans le 9e arrondissement où vous écoute.
0: Mes leçons de piano sont suivies d'une longue promenade. En sortant de chez Madame Tacon, j'emprunte la rue du Château jusqu'à l'avenue du Maine, rejoins ma mère au conservatoire du 14e arrondissement. tapis au fond du studio de danse, je l'observe de

0: et ses cours. Elle commande les petites du quartier avec sévérité, puis me lance un clin d'œil entre deux exercices. La pianiste Mireille soutient la mesure d'un son aigre. Marche turque de Mozart, moments musicaux de Schubert, Faust de Gounod terriblement simplifié, deux ou trois valses de Chopin auxquelles elle adjoint un maladroit quatrième temps, Mireille n'est pas la plus grande pianiste du monde. Plutôt une tapeuse, comme on appelait jadis les accompagnatrices de danse. Les musiques de Mireille me pénètrent. Je les jouerai plus tard, toutes, en veillant à m'éloigner au maximum de son interprétation. À l'issue de mes leçons de piano, un sandwich et un fruit. L'immuable rituel de mes lundis et jeudis soirs, bercé par une odeur de sous-sol, de bois, de colophane, de sueur féminine et de clémentine. Tard, après le premier cours, après le dernier cours, notre père nous récupère avec ma sœur. Nous traversons alors Paris, tous les quatre en voiture. Peu de trafic sur l'avenue d'Enfer Rochereau et le boulevard Saint-Michel. Nous traversons la Seine jusqu'à l'avenue de l'Opéra. On tourne sur la rue Sainte-Anne. Ces trottoirs parsemés d'hommes dévêtus, même en hiver. Qu'attendent-ils? Il y a là du théâtre, du drame, de la fête, des costumes échancrés et des regards sombres. On rigole bien sur la banquette arrière. Mes parents devant, scandalisés, sans jamais cependant changer de cap, quand d'autres chemins sont possibles. J'ai 7 ans, je ne saisis pas tout, mais je sais que derrière la vitre, c'est chez moi. Nous poursuivons. Au sortir de la rue Sainte-Anne, deux cinémas pornographiques clôturent notre périple avant de nous engager sur les grands boulevards et le quartier où a vécu Chopin. Les titres des films varient d'une semaine à l'autre. J'ai le feu aux fesses, change pas de main, cuisse en délire, j'ai pas de culotte. J'ai pas de culotte nous marque infiniment.
1: Merci beaucoup Alexandre Tarot. J'ai choisi ce passage parce que je trouve qu'il ressemble à ce livre. Il est parsemé, encore une fois, d'images, de sensations et de drôleries. Et je trouve que vous avez le goût des chutes dans vos chapitres. Terminé souvent par quelque chose qui emporte tout, comme peut-être une fin de morceau.
0: Ça vient peut-être du fait que je suis musicien.
1: Ouais.
0: Un musicien parle en musicien et écrit en musicien avec des respirations et le sens. Je ne sais pas, je ne sais pas comment j'écris et je ne me prends pas pour un écrivain. Hein, mais j'imagine qu'il y a ça, que j'écris comme je joue, c'est-à-dire avec des tunnels, hein, des zones d'ombre parfois, bien sûr, mais aussi une architecture, un début, un milieu et une fin qui est qui peut être molle, qui peut être vive, qui les fins ne doivent pas se ressembler, voilà, un rythme, des surprises, le sens de la surprise. Vous savez, quand on est sur scène et qu'on donne un récital, on a ce sens aigu de tenir en haleine l'auditeur, de lui raconter une histoire, de le laisser parfois dans une petite phase vaseuse, et puis tout d'un coup, de lui amener une surprise, quelque chose de fulgurant, et puis de s'arrêter, de reprendre. Voilà, comme un acteur qui lit un livre, justement.
1: Mais comment on le sent, ce public-là?
0: Ah, le public, le silence d'un public, c'est très parlant, justement. Ce n'est pas silencieux. D'abord, une salle de spectacle n'est jamais silencieuse, surtout de la scène, on entend tout. Et vous savez, nous, pianistes, on est de profil par rapport au public. Mmh. C'est drôle, quand même, hein, passer sa vie sur scène de profil. Mais on voit mieux. Je pense à mes amis chanteurs, quand je les accompagne, eux sont chanteurs d'opéra ou de lead avec un pianiste. Ils sont face au public, mais ne voient rien. Ils prennent un point fixe, on va dire, sur le premier balcon. Là, ils chantent en direction de ce... Ils regardent fixement ce point. Mais moi, au piano, je vois tout. Et si une petite dame a un sonotone qui sonne, je pourrais presque donner le numéro de son siège et la couleur de son corsage. Si quelqu'un tousse, je l'entends plus que tout le monde. Et je suis ça tout. Je sais que ça va aller en progression. Et je sais exactement où il est. Je pourrais donner son âge.
1: Vous avez le goût des phrases assez resserrées, assez courtes. Effectivement, un présent. Ça, c'est l'histoire est racontée complètement au présent. La forme du livre est apparue vite quand vous avez décidé de l'écrire. Je sais que vous avez mis du temps à l'écrire, ce livre.
0: Ouais, plus de 20 ans.
1: Ouais.
0: Mais je l'ai écrit sur des années. Et quand j'ai rencontré Olivier Nora, donc l'ex-directeur des éditions Grasset, je lui ai parlé de ce livre. Et puis, on est tombé d'accord pour écrire d'abord un livre sur la journée d'un concert où je parlais, donc qui s'appelle « Montrez-moi vos mains », qui est sorti il y a 9 ans, déjà dans cette même collection où je parlais de la vie de soliste, mais backstage, des coulisses. Et puis, je lui dois beaucoup à cet homme, hein, parce que depuis la sortie de ce premier livre, je lui envoyais, année après année, mon manuscrit de ce nouveau livre. Et il me parlait cash, mais toujours avec des mots bienveillants, très doux. Et donc, ça m'a beaucoup aidé. Et il m'a toujours dit, non, il faut le sortir, ce livre. On n'y est pas encore, mais il faut le sortir. Et je pense qu'il avait raison, c'était important pour moi de sortir ses écrits. Et évidemment, pour répondre à votre question, la forme a changé. J'ai fait une dépression et donc au départ, le livre, c'était sur cette dépression qui ne fait maintenant plus qu'un seul chapitre sur, je ne sais pas, 33 ou 34. Et puis, j'ai parlé. À un moment, il m'a dit, Alexandre, ça manque d'instruments. Je me rappelle de cette phrase. Et pour moi, j'ai interprété cette phrase comme ça manque d'instruments, mais ça manque aussi de musique. Donc j'ai insufflé de la musique. J'ai parlé de Schubert, découvert à 14 ans, de Chopin, découvert à 8 ans. Voilà, tout au long de ce parcours de jeune enfant pianiste, les compositeurs qui arrivent.
1: Ouais. Dans ce passage qu'on a écouté tout à l'heure, donc vous traversez le quartier Sainte-Anne. Alors il faut s'imaginer, on est dans les années 70, le quartier Sainte-Anne, enfin le Marais n'existe pas vraiment tel qu'on le connaît aujourd'hui. Le quartier Sainte-Anne, c'est encore le quartier homosexuel de Paris. Et vous dites ces choses qui est très belle. Vous dites, j'ai 7 ans et je sais que derrière la vitre, c'est chez moi. Il n'y a pas de mots encore, mais c'est une sensation.
0: Non, parce qu'à 7 ans, on ne sait rien de son identité, de ce que l'on est, de son identité sexuelle, de ses préférences, de vers là où on va.
1: Mais on le sent.
0: Mais beaucoup d'enfants le savent déjà. Et vous savez, là je parle des années 80, un enfant homosexuel dans les années 80, et on pourrait transposer ça dans certains endroits en France aujourd'hui, hein, on n'a pas besoin d'aller jusqu'à Moscou pour être un homosexuel agressé, parfois à mort. Mais je reviens aux années 80, l'insulte qu'on entendait partout, chaque minute de la journée, c'était PD. Dans la cour de récréation, mais aussi dans la sphère familiale, toute la société, au cinéma, à la radio, hein, même sur France Culture, j'imagine, à l'époque. Et donc, un enfant homosexuel ou qui sent qu'il y a quelque chose comme ça qui va arriver, lui tomber dessus, il sait déjà qu'il est une insulte. Et c'est quelque chose de fort. Et depuis la sortie de ce livre, donc il y a maintenant 2 mois, je reçois des messages absolument bouleversants de personnes, d'hommes et de femmes, qui ont vécu cette période, parce que je décris beaucoup cette période aussi culturellement, et qui sont heureux d'avoir lu des mots qu'ils auraient pu mettre eux-mêmes avec leurs propres mots à eux, mais enfin d'écrire ce sentiment de honte, ce sentiment de harcèlement perpétuel de la société.
1: Et la façon dont vous intégrez, vous dites l'adolescent homosexuel en milieu hostile, c'est ce que vous décrivez, apprend méticuleusement le dégoût de lui-même et l'idée du suicide lui devient familière, légère même. C'était la porte de sortie imaginable.
0: Oui, et même belle. C'est fou. Et je pense que c'est important, quand on a vécu ça, nous sommes des millions, de l'écrire aussi, de témoigner maintenant. Parce que, comme vous le savez peut-être, les actes homophobes ont bondi en 2025. Alors que faire avec tout ça? Et je pense que c'est important, nous tous, qui avons une notoriété, qui avons une parole, de dire, voilà, je suis passé par là, ne t'inquiète pas.
1: Ça va aller.
0: Ça va aller.
1: Celle qui vous a fait du bien aussi, eh bien c'est elle.
2: Où vous sentez-vous le plus à l'aise ?
3: En scène.
2: En scène.
3: Oui, bien sûr. Moi, j'ai pas du tout trouvé le disque, je comprends pas. En scène, je suis tout à fait parfaitement heureuse. Ou malheureuse, en fait, c'est la même chose. Parce que j'ai besoin de dialoguer, donc besoin du public.
2: Est-ce que vous avez beaucoup de trac avant d'entrer en scène ?
3: J'en parle pas, je dis bien sûr, c'est tellement évident. Enfin, dès l'entrée en scène, une espèce de comme ça, hein, c'est comme des bras d'amour. Hein, c'est vraiment, ils me prennent dans leurs bras. Alors, il faut aller au piano, ça, c'est difficile. Puis une fois que je suis assise, bon. Alors là, c'est fini de travail de dompteur, c'est à moi. Il n'y a pas de mauvais public, hein, c'est que. Enfin, il y a quelquefois des gens. un public plus ou moins talentueux comme nous, mais alors là, si vous ratez, vous êtes responsable complètement.
2: Le piano, ça vous aide beaucoup.
3: Ça m'a beaucoup aidé.
2: C'est un bouclier.
3: Oui, oui, c'est un bouclier. Maintenant, c'est une chose c'est évidente pour moi.
1: À la Barbara, évidemment, en 1970, sur France Culture, vous consacrez de très belles pages à Barbara dans ce livre. Vous avez vu les derniers concerts, notamment au Châtelet en 93. Oui, c'est ça, si je ne m'abuse. Donc, je disais, elle vous a accompagné dans des moments difficiles, comme beaucoup d'entre nous, je pense. Ouais. Pour quelque chose, dans le pianiste que vous êtes devenu, dans ce toucher dont vous parlez.
0: Vous savez qu'elle voulait devenir pianiste, enfant. On lui a refusé des cours de piano. Après, elle a été auditrice libre au cours de chant au Conservatoire National. Donc, elle devait être là dans un coin de la pièce à regarder d'autres prendre des cours de chant. Et c'est ce qui lui a donné quand même. Elle a pris des cours de chant classiques. Elle avait, au départ, cette voix bien placée, très maternelle, très, très chaude. Je crois que Barbara est une grande leçon de vie au-delà de l'artiste. Vous parliez du Châtelet en 1993, elle arrivait à 8h du matin tous les jours, parce qu'elle a chanté pendant 2 mois, sauf les dernières semaines où elle était malade, mais même malade elle venait d'ailleurs. Elle arrivait à 8h du matin et elle vivait toute la journée sur scène. Il lui avait aménagé une sorte de loge, ce qu'on appelle les loges rapides, mais sur le côté droit de la scène. Donc elle était là, le matin, elle arrosait toutes les roses, il y avait même un sapin. C'était un jardin, vraiment, que lui avait offert son public, soir après soir. Elle était là sur son rocking chair. Ensuite, elle se baladait dans les couloirs, elle touchait les murs en sorcière, une sorcière heureuse. Elle s'imprégnait, elle magnétisait les lieux. Et ensuite, les musiciens arrivaient vers 5 heures, elle leur parlait, et puis à peu près 2 heures avant son entrée en scène, plus personne ne devait traverser le plateau. Et je vous dis ça parce que c'est une vraie leçon de vivre la scène. Et ensuite, elle se maquillait, elle se préparait, elle se faisait belle pour nous. Mais on le savait, et quand elle rentrait en scène, elle avait en effet, quand elle parle de ses 1000 bras amoureux, nous étions ses 1000 bras amoureux. Et on savait, on l'a su encore plus quand elle est décédée, que sont sorties ses mémoires interrompues, malheureusement. Mais on savait. Et à un moment, au Châtelet 93, après « Home et théâtre », une chanson, elle allait au fond de la scène. Au fond de la scène du Châtelet, il y a une toute petite porte. Donc c'est un mur de briques, de pierres, et il y a une petite porte qui va vers les coulisses. Qui est très loin, je crois que c'est 30-33 mètres du premier rang du public. Elle allait au fond, et comme une folle, elle criait, elle nous prenait dans les bras, comme ça, de très loin. On ne savait pas ce qu'elle nous disait, mais par ses musiciens, je sais maintenant qu'elle criait « Je vous aime ! Je vous aime !» Mais elle criait comme une femme qui va mourir et qui veut nous dire un dernier adieu. Donc cette manière de vivre la scène, de gérer une phrase musicale alors que, dans les dernières années, sa voix était très abîmée. De danser sur scène alors que dans les dernières années, son corps était très abîmé. Elle avait du mal à jouer du piano, mais au fond, c'était la plus grande pianiste du monde. Au fond, c'est elle qui voulait être la plus grande pianiste du monde. Elle l'écrit dans ses mémoires, donc quand elle avait 5 ans. Mais elle est devenue la plus grande pianiste du monde en ayant tant de mal à jouer du piano à la fin. Ça, c'est une leçon incroyable. Ça veut dire, toi, artiste de scène, il faut que tu sois à nu. Ouvre ton poitrail, montre tout, vomis tout. Et c'est là que tu pourras être un artiste avec un grand A.
1: Vous écrivez que vous avez envie de vous débarrasser d'Alexandre pour retrouver un autre Alexandre, celui qui...
0: J'ai toujours envie de me débarrasser d'Alexandre, oui. Et cet Alexandre-là, oui, je pense que, avec les deux métiers que j'exerce, hein, la scène et le studio, musicien de studio, de disque, un autre métier, une autre manière de jouer, de s'adresser la plus au public, mais à l'auditeur derrière là, le micro, et bien, de disque en disque et de concert en concert, c'est-à-dire presque de soir en soir, j'aperçois petit à petit mon âme, enfin le petit Alexandre qui est là, que je pense qu'une vie ne suffit pas à découvrir celui ou celle que l'on est profondément. Mais la musique, ça nous y aide.
1: Ce petit Alexandre qui jouait, et vous dites qu'il faut retrouver ça, le jeu, le vrai jeu.
0: Ah, je trouve que les enfants jouent de manière totalement naturelle. Et on se défait, grâce ou à cause de nos professeurs, de l'Académie, du Conservatoire National, et ensuite des mœurs, du cadre très rigide, des concerts, de ce que nous demande aussi notre maison de disques, mais aussi le public et nous-mêmes, ce qu'on nous demande à nous, c'est-à-dire d'imiter ou d'essayer d'être aussi fort que telle référence du passé. On vit, nous qui jouons du Beethoven, du Mozart, du Rameau, du Ravel, on vit menacé par ces grands interprètes du passé, ces immenses interprètes du passé. On est toujours là à se comparer à des références ou se comparer entre nous. Mmh. Et donc on perd, oui, le naturel de l'enfance.
1: J'aurais bien aimé continuer cette interview très longtemps avec vous, avec Alexandre Tarot, parce que dans ce livre, il y a énormément d'informations, et notamment ces très belles pages où vous parlez des femmes que vous avez rencontrées, qui ont été importantes pour vous. Je pense à Germaine Taillefer, qui est cette histoire incroyable, vous la rencontrez, vous avez 11 ans, et c'est une immense compositrice qui est en train de finir sa vie dans la pauvreté la plus extrême. Et puis il y a évidemment Madeleine Millot, qui est la femme de Darius et qui a été si présente. Et je vous vois, vous, très jeune, discutant avec ces femmes très âgées. Je me dis, est-ce qu'il y a un autre métier, ou une autre carrière, ou un autre art, où on peut se parler comme ça entre générations?
0: J'ai toujours plu aux vieilles dames. je ne sais pas. Oui, être musicien, c'est aller... Très jeune, on sait qu'on va jouer toute notre vie, des compositeurs morts. Alors, on va essayer de trouver des liens.
1: Et vous avez
0: leur
1: cette
0: femme,
1: chance.
0: Leur veuve, mais ça peut être le petit-fils, oui. Ou l'arrière-cousin.
1: Vous avez eu cette chance, en tout cas, de rencontrer ces personnes-là. Merci beaucoup, Alexandre
0: Merci
1: Tarot.
0: À vous.
1: Touché, apparu chez Grasset. Votre dernier album, Piano Song, est disponible chez Erato. Moi, j'ai eu envie d'écouter quelqu'un que vous connaissez bien, d'ailleurs, Juliette, la petite fille au piano.

0: Les Midis de Culture, c'est fini pour aujourd'hui. 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Elle est réalisée par Laurence Malonda avec Nicolas Leroulet à la technique.
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0: On se retrouve demain à midi. En attendant, il est 13h30 et c'est l'heure donc des pieds sur terre.
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5: Il en est souvent ainsi des diagnostics. La personne se cogne une vie remplie de toutes sortes de difficultés, de troubles ou de pathologies qui vont des troubles neurologiques de l'attention à l'obsession, la compulsion, aux troubles du spectre autistique, à tous les 10, dyspraxie, dyslexie, etc. Et la plupart du temps, lorsqu'un nom est posé sur ses souffrances, plus ou moins grandes, c'est un soulagement incroyable. La personne relie rétrospectivement une partie de son existence à cette lumière. Tout s'éclaire et s'explique. Le fait même de mettre un nom, de disposer d'une description clinique et qui sait d'un traitement, aide paradoxalement à se sentir normal et moins seul. C'est ce qui se passe aujourd'hui dans nos deux histoires lorsque Juliette et Johan mettent enfin le nom de prosopagnosie sur leur difficulté à reconnaître les visages. On remarquera au passage, même si ça n'est pas notre sujet du jour, que cette façon systématique de diagnostiquer a aussi son revers. Elle peut parfois masquer des degrés, des nuances sur un continuum, ou pathologiser, voire figer, ce qu'on a longtemps nommé des traits de caractère plus ou moins marqués. J'ai par exemple personnellement de plus en plus de mal à reconnaître les visages. Je dis bonjour gentiment même si je n'ai pas la moindre idée de qui est mon interlocuteur ou mon interlocutrice. Mais c'est juste l'âge et ça n'a rien à voir avec les deux histoires que je vous laisse tout de suite découvrir au micro de Florence de Talouette, Un monde sans visage.
6: Je m'appelle Johan. Je suis photographe et je suis aussi prosopagnosique. Être prosopagnosique, en fait, c'est ne pas avoir de mémoire de visage. Ça ne veut pas dire qu'on ne reconnaît pas les gens. Ça veut dire qu'en fait, on les reconnaît sans utiliser le visage. Si je regarde un visage, dès que je tourne la tête, ben mon cerveau l'a effacé. Quand j'étais enfant, j'étais un peu perdu. J'avais du mal à trouver ma place. Mais je n'avais pas spécialement identifié que j'avais un problème, et encore moins la nature du problème. Le vrai jour où je me suis rendu compte que j'avais un problème, c'est quand je suis allé chercher mon fils à la crèche. Quand j'arrive devant le parc, je me sens perdu parce que j'hésite entre trois. Il y en a trois qui, pour moi, ont les bons cheveux et le bon gabarit. Et ça, c'est vraiment déroutant, parce que tu peux pas demander au personnel de crèche « Excusez-moi, quel est mon enfant ? On va jamais te le donner ». Je rusais un peu, en fait. J'ai discuté avec une dame de la crèche et je lui tiens la jambe. Je lui pose des questions, comment a dormi Léo, comment ça s'est passé, comment sont ses selles, jusqu'à ce qu'elle en ait marre de moi. Et au bout d'un moment, ça arrive, elle en a marre de moi. Elle rentre dans le parc, elle s'arrête près d'un enfant. C'est un des blonds, donc je prends l'enfant, elle me sourit, je lui souris, je rentre assuré. Et je me dis, c'est compliqué quand même, comment je dis à ma femme... Écoute, c'est pas pratique, c'est moi qui aille chercher l'enfant à la crèche. Et c'est à ce moment-là que, en fait, en rentrant, j'ai fait des recherches sur Internet. Je tape « Je ne reconnais pas mon enfant ». Je tombe sur un site de neurologue qui explique que c'est un trouble et qu'un trouble, ça ne se soigne pas. Et c'est là où ça devient évident, en fait. Mais oui, depuis toujours, je ne reconnais pas le visage. Je fonctionne autrement. Et ça a toujours été pris pour... Ben, Johan, il est dans la lune. Johan, il est pas très malin, il comprend pas vraiment ce qui se passe. Et j'étais en colère, en fait, contre le mot, contre l'existence du trouble, contre le fait que je le sache pas avant. Et donc, je suis devant mon ordinateur, je viens de découvrir le mot, et je me dis, je vais pouvoir le raconter. Et donc, j'appelle mon père, et il comprend pas trop, il rigole un peu, il me croit pas, ça lui paraît trop bizarre. Alors, je lui dis, bon, maintenant, je vais en parler à ma femme. Je lui dis, en fait, tu sais, je reconnais pas les visages, et elle me croit pas non plus. Et donc, je garde ça pour moi. Deux semaines après, je suis dans la rue. J'attends au passage piéton. Et il y a une dame qui arrive et qui rentre dans la zone d'intimité, qui est collée un peu trop près. Alors je me décale un petit peu. Puis je marche sur le passage piéton, parce que le feu vient de passer au vert. Et elle me colle. Et je trouve ça hyper étrange. Et puis, au bout de 20 mètres, elle me pose la main sur le bras et elle me dit « Mais qu'est-ce que tu fais ?» J'entends sa voix. C'était ma femme. C'est juste... elle m'a pas regardé. Elle m'a pas fait un signe de tête, elle m'a pas souri. Et en fait, dans la rue, quelqu'un qui m'ignore, je vais pas chercher à reconnaître. Parce que si je devais lancer le processus et ce que je connais de cette personne à toutes les personnes que je croise dans la rue ou dans le métro, je serais crevé tout le temps. Ma femme m'a simplement testé. Elle a voulu vérifier si effectivement je la reconnais pas. Et elle était vexée. Elle a été vexée que je l'ai pas reconnue. Ne pas être reconnu par quelqu'un qui te côtoie depuis 8 ans, c'est hyper vexant. Quand je découvre que je suis prosopagnosique, j'ai eu plein de flashs de toute mon enfance, de tous les moments où j'étais en galère. Mon premier souvenir, c'était en primaire, sur mon cahier de brouillon. J'avais une page secrète. En face du prénom de mes copains, je note des couleurs. Et quand j'entends que c'est l'heure de la récréation, vite, je regarde très discrètement la dernière page de mon cahier, parce qu'en fait, les couleurs, c'est les couleurs des manteaux. Quand je descends dans la cour de récréation, je sais que mon copain Stéphane, eh bien, c'est lui qui a le manteau bleu. Cyril, il a un manteau rouge. J'avais pas conscience que j'étais prosopagnosique, mais j'avais conscience que j'avais quelque chose à cacher. Qu'il fallait pas que les gens le voient. Et j'avais conscience que j'étais tout seul à avoir du mal. Mais je me disais pas que j'ai un problème, je me disais juste que j'étais nul. La prosopagnosie, c'est pas un problème quand on est sur des cercles qui sont petits. À l'école primaire, t'as une classe, c'est toujours la même, t'as une place fixe dans la classe, et t'es pas trop perdu, en tout cas, moins. J'ai fait ma primaire en Normandie dans un village. J'avais 4 enfants. Là où j'ai été perdu, c'est quand je suis arrivé dans un collège. Parce qu'il y a 300 élèves, à la sonnerie, tout le monde change de salle. Et dans la nouvelle salle, tout le monde change de place. Donc je suis celui qui est toujours un peu perdu, un peu en retard. Et le monde des enfants, il peut être dur. Donc je me faisais harceler. J'ai souvenir que les enfants qui s'amusent à me piquer ma trousse, la jettent dans les toilettes. Ensuite, je les vois distribuer mes stylos devant moi. Et donc, le reste de mes récrés, je cours me planquer au CDI. Je me souviens qu'en cinquième, quand ma mère regarde la photo de classe, elle me dit « C'est qui là à côté de toi ?»« Bah, j'en sais rien. » »« Et là, c'est qui ?»« J'en sais rien. » »« Et là, c'est qui ?»« Et là, ah, là, je sais. » »« Là, c'est Simon. » Je sais que c'est lui parce qu'il a des pins sur sa veste. Et ma mère, elle se dit « En fait, Johan, il a un peu de mal socialement pour se faire des copains. » Donc pour m'aider, elle m'inscrit au scout. Mais mettre un enfant prosopagnosique avec des enfants en uniforme, c'est la pire chose qu'on peut lui faire. Ils portent tous une chemise bleue, ils ont tous les cheveux en brosse, et ils ont tous un foulard. C'est le même foulard, il est vert et blanc, le mien. Et à l'appel de mon nom, bah, je dois rejoindre mon groupe. Mais tous les groupes, pour moi, sont pareils. Et je vois bien que tous les autres enfants, ils arrivent à rejoindre leur groupe. Donc, en fait, je pars en zigzagant. Parce que quand je regarde les visages des chefs de groupe, quand je vais pas sur le bon groupe, en fait, ça se voit. Ça plisse les yeux, ça se dit dans la tête, bah, qu'est-ce qu'il fait, Johan? Pourquoi il vient vers nous? Il est pas dans notre groupe. Et si à un moment, je me dirige vers le bon groupe, bah, les visages sont normaux. J'ai pas conscience que je reconnais pas les visages. J'ai juste conscience que tous les autres sont très forts pour savoir qui est qui. Et que moi, je suis perpétuellement en galère. Ce que je me disais, en fait, à l'époque, c'est que je suis pas très attentif, que je suis dans la lune. Et moi, je vois bien que je suis pas aussi compétent que les autres pour m'intégrer dans un groupe, pour ne serait-ce qu'appeler quelqu'un par son prénom. Et ça a duré un temps, l'époque un peu dure, ça a été 6e, 5e. Puis j'ai réussi à convaincre mes parents d'arrêter les scouts. Ça m'a fait du bien. Et puis en 4e, j'ai rencontré un garçon aux cheveux longs. Et ce copain, Nicolas, il était inscrit au théâtre. Et quand j'arrive au théâtre, les personnes sont beaucoup plus marquées. Ça veut dire qu'il y a des styles différents. Il y a beaucoup de garçons qui portent les cheveux longs. Et les filles, elles étaient rigolotes. Il y en a plein qui s'habillaient bariolées. Il y en a même une, elle avait un grelot sur ses chaussures. Tout d'un coup, j'arrive dans un groupe où c'est plus du tout aussi dur de savoir qui est qui. Quand j'ai commencé à travailler, je suis allé travailler dans les tours à la Défense. Quand j'arrive... Tout le monde est dans la salle café. Tous les collègues, ils sont tous en veste. Et je sais pas qui est qui. Donc tu restes un peu à distance, tu prends ton café, tu fais comme si tu es occupé, tu te rends compte que c'est l'endroit où tu n'as pas envie d'être, la salle café. Et donc je m'adapte. Dans le règlement, il faut arriver avant 9h30. J'étais toujours en retard. Et l'avantage, c'est que quand j'arrive en retard... Bah, les humains, ils sont rangés à la bonne place. Ils sont tous dans l'open space, au bon endroit. Donc tu peux faire un petit coucou général et tu sais qui est qui parce qu'ils sont en bonne place. Et d'ailleurs, pour être sûr qu'ils soient à la bonne place, un soir, j'avais photocopié le plan d'évacuation et j'avais mis les prénoms sur la position. Et je rangeais ça dans la poche de ma veste et dans l'ascenseur, et ben, je révisais. Je savais effectivement où était Paul, où était Henri. Et donc ça, c'est des comportements qui paraîtraient très étranges si les gens le voyaient. Et comme tu te dis que vu que t'es le seul à le faire et que c'est très étrange, tu le caches. Un jour, en allant au travail, je passe devant une croissanterie et je vois la vendeuse qui me sourit. Et je la regarde un peu spécifiquement et je reconnais mon ex. Je reconnais ses cheveux. Et je suis un peu gêné parce que je suis en retard. Donc je lui fais un petit coucou et en me promettant de repasser, vraiment lui dire bonjour. Et quand je repasse le lendemain, je suis toujours un peu en retard, donc je lui refais un petit coucou et je me dis je repasse demain. Et quand j'arrive devant elle, je lui fais un grand sourire, je lui dis bonjour. Et elle me dit « qu'est-ce que vous voudrez ?» En fait, c'était pas mon ex, c'était juste quelqu'un qui avait les mêmes cheveux. Et là, je panique. Ça fait 2 jours que je passe en lui faisant coucou. Je me suis senti affreusement nul. J'avais l'impression d'être le relou qui drague de manière nulle en faisant coucou à une vendeuse qu'il connaît pas pour ensuite venir lui acheter plein de croissants. Et j'étais mort de honte. Et puis tout le reste du temps, pour aller au travail, ben j'ai fait un détour pour plus jamais passer devant cette croissanterie. J'étais pas vraiment à ma place, en fait, dans cette tour à la Défense. Parce que les relations sociales étaient compliquées. Je m'amuse pas beaucoup, en fait, à être ingénieur informatique dans une boîte d'assurance, dans une tour à la Défense. Et depuis toujours, j'ai une passion pour la photo. Et donc, je commence en parallèle de mon métier d'ingénieur, une activité de photographe de mariage, et ça durera 7 ans. quand j'arrive sur un mariage, tout se passe bien. La personne que je dois prendre le plus en photo, elle est hyper facile à identifier, elle a une robe blanche. Tous les autres qui gravitent autour, les invités du mariage, j'ai pas besoin de les connaître. Donc en fait, mon trouble est inexistant. Et donc, ça se passe bien. J'en fais de plus en plus. J'exerce un métier qui me plaît. Je renforce mon attention aux petits détails. Je commence à connaître bien les marques de montres. Qu'est-ce que ça raconte de la personne ? Je connais aussi les types de bijoux. Les petits bijoux discrets, les bijoux plus ostentatoires, la manière de les porter. Je repère très vite tout ce qui est les piercings. Je note les tatouages. Et de jouer au détective pour savoir qui pense quoi à partir de comment il est habillé, de comment il se comporte, de sa manière de se tenir, du type de chaussures qu'il porte. Et comme c'est ce que je remarque, en fait, c'est aussi ce que j'aime prendre en photo. Les corps, les bijoux, les tatouages. Et c'est ce qui fait que, je pense, on m'embauche pour faire des photos d'événements, parce que je peux dire aux gens qui m'emploient, vous savez, je vais vous rendre beaucoup de photos sans aucun visage et de personne identifiable. Ils me disent, oui, c'est exactement ça qu'on veut, parce qu'en fait, on veut pouvoir montrer les photos, raconter que c'est chouette, sans outer les gens, sans montrer qui est là. Moi, quand j'ai compris que j'étais prosopagnosique, j'ai aussi compris que ça allait être compliqué de convaincre les autres que ça existait. Simplement, j'ai caché mon trouble. J'ai ensuite créé une compensation qui est d'être remarquable dans la manière dont tu t'habilles, de porter la barbe, puis la moustache, d'avoir les cheveux longs, puis une crête, d'avoir toujours des lunettes rondes, de porter une boucle d'oreille. Déjà, c'est plus agréable quand tu te regardes dans un miroir, tu dis « Ah, je sais qui c'est ». Parce qu'en fait, mes compensations sont ma manière d'interagir avec le monde. Et je me dirige naturellement vers des gens hyper reconnaissables. Et d'ailleurs, quand je pense à tous mes copains, ben en fait, je choisis en copains des gens qui ont le visage avec de l'apparat. Prendre conscience de sa prosopagnosie, c'est prendre conscience que depuis toujours, par rapport aux autres qui reconnaissaient tout le monde en un centième de seconde qui est qui, eh ben nous, on avait une mini-crise d'angoisse en se disant « Ok, est-ce que là, c'est bien machin ? Est-ce que c'est elle ? Est-ce que je dois être sympa ? Je suis pas sûr, dans le doute, soyons sympas. Qu'est-ce que j'ai encore de faire ? Tiens, on me regarde bizarre, j'ai dû louper quelque chose. » On vit avec une angoisse un peu généralisée. Et le jour où tu t'en rends compte et que tu te dis « Ah, mais c'est comme ça que je fonctionne. C'est pas le visage. J'ai besoin d'entendre des voix. J'ai besoin de ce petit temps de latence pour être sûr de qui sont les gens. J'ai besoin de facultés d'observation plus spécifiques. Je suis toujours un peu dans le doute. » Aujourd'hui, j'ai arrêté de m'en vouloir, en fait, d'être prosopagnosique. Et bien plus que j'ai arrêté de m'en vouloir, je suis content d'être prosopagnosique parce que je suis assez content de la vie que j'ai. Comme je suis joueur, bah en fait, ma vie sociale, c'est une enquête policière permanente. Et j'aime bien les enquêtes, mais c'est fatigant de mener une enquête permanente.

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1: Je m'appelle Juliette Allozen, je suis comédienne et je suis atteinte d'un trouble, mais que je nomme plutôt handicap invisible parce que ça m'handicape vraiment la vie et le quotidien. Je suis atteinte de prosopagnosie, c'est-à-dire que je ne peux pas identifier les gens par leur visage. Donc je les identifie par autre chose, leur voix, la façon dont la personne marche dans la rue. Et ben, par exemple, comme je me déplace beaucoup à vélo, ben, certains voisins, voisines que je reconnais à vélo. S'ils pédalent devant moi, j'ai pas leur visage, j'ai leur corps, je peux les reconnaître à leur façon dont ils sont habillés, à leur énergie. Et là, ils me disent, tu m'as reconnu de dos. Ben oui, ben, je reconnais pas les gens par leur visage, je reconnais les gens de dos. Mais quand j'ai le temps de les observer, quand je suis disponible à ça. Si je suis à la bibliothèque et que je vois quelqu'un qui cherche un livre sur un rayonnage, j'ai le temps de dire, ah ben ça doit être, c'est telle énergie-là, ça doit être sans doute telle personne. Et là, les gens ne comprennent pas. Mais voilà, pour moi, c'est le visage, c'est pas ma référence première. Ma mère, elle a toujours ri sur le fait qu'elle était pas physionomiste. Genre, elle croisait sa sœur à la boulangerie, elle la reconnaissait pas, elle l'appelait « Bonjour, madame ». Donc je pense qu'elle aussi, elle est atteinte de prosopagnosie. Et donc moi, en grandissant, je pensais que quand je reconnaissais pas les gens, j'étais pas physionomiste, j'étais encore dans la lune, dans mes pensées. Quand j'ai découvert il y a quelques années que j'étais prosopagnosique, officiellement, j'ai revisité toute mon enfance et j'ai réalisé que dès la maternelle, mon ami de maternelle, c'était le seul enfant noir de la classe. Après, au collège, j'avais comme très très bonne amie quelqu'un qui était en surpoids. Et puis au lycée, j'étais pote avec la fille qui avait les cheveux roses. Mes petits copains, c'était des punks. Et donc, j'ai réalisé que j'avais des amis qui étaient très identifiables. Et donc, j'ai réalisé officiellement que j'étais prosopagnosique. Quand je suis devenue maman, je devais récupérer ma fille à la crèche pour l'amener chez la pédiatre. Et donc, on m'indique la pièce où tous les enfants dorment. Et là, je sais pas quel enfant récupérer. Donc tout de suite, mon cerveau dit, bon, bah, il y a des couvertures roses, des couvertures bleues. Donc j'ai identifié que les garçons ont les couvertures bleues et les filles les couvertures roses. Du coup, je vais vers les couvertures roses. Et là, je ne sais pas vers quel enfant me tourner. Je vois que c'est tous des visages, j'ai l'impression qu'ils se ressemblent tous. Et là, il y a l'assistante maternelle qui me montre du doigt le bébé que je dois récupérer. Elle me dit, elle est là. Et là, je regarde l'assistante maternelle, je fais, bah oui, bien sûr, elle est là. Mais là, le fait que je puisse pas reconnaître la chair de ma chair, là, j'ai vraiment eu peur. Et c'est à partir de là où j'ai pris rendez-vous avec le médecin. On m'a conseillé de faire un IRM. Et donc là, j'étais aussi suivie par une psychomotricienne qui me fait faire une batterie d'examens. Et donc, j'avais relu le compte-rendu. Le terme de prosopagnosie était aussi bien arrivé là. Et donc, ça me renvoie à une certaine solitude. J'ai peur de perdre la confiance des gens si je leur raconte. Je peux pas raconter comme ça. Ah bah figure-toi, je suis allée à la crèche, j'ai pas su qui était ma fille. Comment les parents peuvent me confier leur enfant si je suis même pas capable de reconnaître ma propre fille? C'est une honte, c'est dur d'accepter d'être quelqu'un d'atypique sans le vouloir et d'être singulière sans le vouloir. Mon conjoint, quand on va en soirée, je me raccroche à lui pour qu'il me dise il y a telle personne qui est là et tout. Et dernièrement, on est invité à un événement et finalement, il ne pouvait plus venir. Et là, je me suis retrouvée en PLS, je me suis dit, ça va être horrible, comment je vais m'en sortir s'il ne vient pas? Et là, il a fait l'effort d'envoyer un message à la personne qui nous invitait en disant, Juliette, elle risque d'être un petit peu perdue parce qu'elle ne peut pas reconnaître les visages. Quand il y a une foule compacte de personnes, pour moi, c'est assez terrorisant. Du coup, j'ai réalisé pourquoi je préférais, moi, organiser des soirées plutôt qu'aller chez des gens en soirée. Quand j'organise des soirées, je sais qui va venir et donc je pourrais tout de suite reconnaître les gens. Par exemple, aussi, quand je vais jouer au théâtre, c'est beaucoup plus agréable pour moi parce qu'après, les gens vont venir me voir à la fin de la représentation pour me saluer. Mais moi, quand je vais voir des gens jouer, en général, je préfère partir vite et puis envoyer un message comme quoi j'ai bien été là parce que j'ai peur de croiser des gens de mon réseau et pas les reconnaître. La dernière fois qu'il y avait une projection d'un téléfilm auquel j'avais participé, je suis allée à l'avant-première. Je suis allée avec une copine qui sait que j'ai cet handicap. On est rentré dans la salle et dans la salle, il y avait deux personnes qui nous saluaient, qui nous souhaitaient la bienvenue. Donc j'ai dit bonjour et je suis rentrée dans la salle. Et là, mon amie m'a dit « Mais Juliette, c'est le réalisateur ». Je fais « Quoi ?» Et donc je ne l'avais pas du tout reconnue. Et là, j'étais super mal à l'aise parce que je suis passée devant lui. Je l'ai vexé sans le vouloir alors que j'avais eu 3 jours de tournage, que j'avais eu un rôle au final plus important. Je suis tout de suite retournée le voir et je me suis excusée en disant « Vous savez, je suis prosopagnosique, désolée ». Les gens en général sont polis, disent qu'il n'y a aucun souci, qu'ils comprennent, mais après, je ne sais pas, je sais pas ce que les gens pensent vraiment. Je me rappelle une fois... Je me suis retrouvée sur un tournage où je devais doubler une comédienne qui n'avait pas le permis. Je savais que je devais avoir un comédien avec moi dans la voiture. Et donc, il y a le comédien qui vient dans la voiture, je roule, etc. On sort de la voiture. Et là, on sort de la voiture, il y a énormément de gens qui viennent, qui s'approchent, qui viennent faire des photos, le selfie et tout. Après, on refait la scène. Et pareil, il y a toujours une foule de gens qui vient voir cette personne. Et en fait, c'était Kev Adams. Mais moi, je n'avais pas du tout réalisé que j'étais dans la voiture avec Kev Adams. Pour moi, c'était un comédien comme un autre, en fait. Non, c'était lui. Il y a aussi un truc particulier avec cette prosopagnosie, c'est que il faut pas venir chez moi à l'improviste, en fait. Ça me panique totale. Enfin, c'est déjà arrivé plusieurs fois et ça me met dans un affolement. Je sais pas qui c'est, donc... Bon, le facteur, il est identifiable par son habit. Est-ce que le pompier qui vend le calendrier, il est identifiable par rapport à la période de l'année? Mais quelquefois, il y a des gens qui sont venus. Et en partant, je savais toujours pas qui c'était, en fait. Quelle voisine est venue me voir? Et donc, j'essaie de faire parler les gens, de savoir, mais... Si les gens ne se présentent pas, que je ne connais pas très bien, c'est la panique. Et par exemple, j'ai une voisine qui nous a donné un chaton et elle m'a demandé si sa fille adolescente pouvait venir voir le petit chaton à la maison. Et donc j'ai répondu qu'il n'y avait pas de souci et était convenu qu'elle passe en début d'après-midi. Et j'ai une autre voisine qui m'avait remis le double de ses clés que je devais remettre à quelqu'un qui allait venir chez elle pendant les vacances. Et donc, cette personne-là devait arriver en fin d'après-midi. Donc, on sonne à la porte, début d'après-midi. Pour moi, évident, début d'après-midi, c'est l'adolescente, c'est la fille de ma voisine. Donc, j'ouvre la porte, enthousiaste. Ah, salut, bienvenue, viens voir. Je lui mets le petit chaton dans les mains. La personne me dit, il est mignon, elle caresse, etc. Et puis, je me dis, plus bizarre, elle joue pas trop avec. Et puis elle me demande si elle pouvait récupérer les clés. Et là, je fais « Ah, mais c'est vous !» Vous ne deviez pas arriver en fin d'après-midi. « Ah, finalement, on arrive plus tôt. » D'accord. Et donc, grosse honte, quoi. Et donc, je lui remets le double des clés. Et puis, quelques temps après, est arrivée l'adolescente. Mais voilà, en tout cas, ce type d'anecdote, j'en ai malheureusement à foison. Après, j'essaye un petit peu de les oublier. Parce que ça met tout de suite mal à l'aise, quoi. J'ai l'impression que cette prosopagnosie, ça me renvoie dans une grande, grande fragilité. Quand je vais dans le village de ma sœur, en fait, tout le monde me connaît, m'associe, mais ils m'ont vu grandir. Et puis moi, je mets toujours un temps avant de reconnaître. Je mets un quart d'heure, une demi-heure, ou tout à coup, dans une conversation, je fais « Ah oui, c'est un tel, c'est la fille de ma... » Et j'ai l'impression que ça m'a... J'aurais pu avoir des relations, des amitiés plus fortes et qu'à cause de ça, je suis passée à côté parce que je n'ai pas tout de suite identifié. Et puis, quelquefois, quand il y a un temps de retard, il y a des choses qui ne peuvent pas se rattraper, quoi. Et donc, je suis polie, je ne peux pas dire qui es-tu. Les gens ne vont pas se représenter à toi et donc tu peux pas leur demander est-ce que je peux me rappeler qui tu es. Je ne me permets pas de faire ça. Puis quelquefois, j'ai l'impression d'être comme une personne âgée qui sourit à quelqu'un qui la salue. Et je souris en disant « oui, bonjour ». Mais au fond de moi, je ne sais pas qui est cette personne. J'ai appris, il y a quelques années, que mon père menait une double, voire une triple vie. Il n'a jamais voulu parler de lui, il ne m'a pas reconnue. Je porte le nom de famille de ma mère. De mon point de vue, j'ai fait le lien entre ma prosopagnosie et ce père. Comme il ne m'a pas reconnue, m'a jamais reconnue, comment moi je peux reconnaître les autres quand il y a quelqu'un qui nous a donné la vie ne nous reconnaît pas. Quand j'ai découvert les autres vies qu'il menait, j'ai découvert que je connaissais pas son vrai visage, donc c'est pour ça que j'ai associé très rapidement les deux.

0: C'était Un monde sans visage, un reportage de Florence de Talouette réalisé par Éric Lancien. Merci à Johan et à Juliette, l'attaché de production des Pieds sur Terre. C'est Valentin Rémy et notre stagiaire, c'est Adèle Toquet.
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0: Tout de suite, c'est le moment de retrouver Louise Touret.
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3: Bienvenue dans le magazine de l'éducation de France Culture. Aujourd'hui, quand le chant montre la voix. Excellence, épanouissement, sens du collectif, la pédagogie des chœurs et chorales peut-elle nous inspirer ? Alors hier, j'ai chanté, j'étais dans une petite fête, il y avait un pianiste et des inconnus sympathiques et nous avons éprouvé une grande joie à mettre nos voix à l'unisson. Alors j'ai pensé deux choses, si j'avais le temps, je m'inscrirais à une des 6000 chorales de France, en fait il y en a presque plus, où c'est difficile d'avoir un chiffre exact. On parle de 5% de Français choristes, rendez-vous compte. Deuxième point, c'est fou de chanter la veille d'une émission sur les chorales des enfants et ados. Alors aujourd'hui, on va parler de ce que le chant leur apporte, bien au-delà de l'exaltation ou du bien-être. Le chant choral est une pratique des plus intéressantes, du point de vue éducatif et pédagogique. Parce que c'est une pratique accessible, tout le monde peut chanter, ambitieuse, c'est très technique de bien chanter ensemble. C'est également une pratique rigoureuse, il faut respecter la partition, accomplir différentes parties simultanément avec d'autres, s'écouter, écouter les autres, c'est tout un truc dans la vie. Et puis c'est une pratique agréable, nos cœurs vibrent et nos voix aussi d'une manière unique, c'est un peu magique de chanter, n'est-ce pas ? Dans cette émission, on va aussi parler de la manière dont on pense le rapport prof-élève aujourd'hui dans les chorales et donc du rôle de l'adulte. Je crois que c'est très très important de s'arrêter sur ce point. Bonjour Anthony Brault.
4: Bonjour.
3: Vous êtes psychologue clinicien, maître de conférence en psychologie clinique et psychopathologie au département études psychanalytiques de l'université Paris-Cité et coordinateur de l'étude scientifique autour du projet EVE, Ève, exister avec la voix ensemble, développé par la Philharmonie de Paris et pas seulement à Paris. Je voulais commencer avec vous. Parce que j'avais envie de vous poser une question toute simple. Qu'est-ce que chanter active en nous et est-ce que c'est différent de chanter seul et en groupe ?
4: Chanter en groupe, c'est faire l'expérience à la fois dans un même mouvement, ça c'est quand même assez important, dans un même mouvement de sa différence et sa similarité avec l'autre. Bon, ça c'est une chose aussi très importante. À l'adolescence, en fait, c'est un processus très fréquent de l'adolescence, cette expérience-là. Ça, c'est une des premières choses. La deuxième, je dirais que ça apporte, en termes de réceptivité, c'est-à-dire dans la qualité qu'on peut avoir d'écouter les autres, hein, d'écouter les autres tout en chantant en même temps. Alors, c'est une expérience de l'activité, de la passivité dans un même mouvement. Ça, c'est aussi une expérience intéressante. Et puis, je dirais une dernière petite chose, mais que chanter en groupe, c'est aussi faire l'expérience qu'on peut ne pas chanter et que malgré tout, sa voix est portée par un ensemble. C'est l'expérience d'une solidarité.
3: C'est très, très riche comme réponse. On va sûrement approfondir avec vous, par exemple, Sophie Janin, bonjour.
5: Bonjour.
3: Vous êtes chef de chœur, directrice musicale de la maîtrise de Radio France. Merci d'avoir fait quelques mètres pour nous rejoindre dans ce studio. La maîtrise de Radio France fête ses 80 ans avec, on le sait, des ensembles donc d'enfants. Moi, je dirais que c'est des pré-ados. Ils sont installés donc à Bondy et à Paris, ils chantent souvent ensemble. Et pour commencer notre échange, on va les écouter. Je suis allée rendre visite à une partie d'entre eux lors d'une répétition d'un spectacle opéra jazz, Pinocchio, le 12 juin au Studio 104.
5: Depuis que je suis tout bébé, je chante, même quand je m'endormais dans mon lit avant. C'est vraiment une passion. Tout le monde aime chanter ici, donc c'est vraiment formidable. Voilà.
6: Quand on aime la musique, c'est génial, donc on aime travailler et c'est bien.
7: Tu joues d'un instrument ?
6: Que le piano, à la maîtrise du coup.
7: Que le piano. Et toi, tu joues d'un instrument ?
5: Oui, je joue du violon aussi.
8: Au début, quand j'ai commencé la maîtrise, j'avais beaucoup de stress par rapport à quand on chantait. Et maintenant, c'est plutôt de la fierté de chanter devant des personnes qui viennent pour nous voir chanter. Donc c'est plus de la fierté.
9: Je kiffe la maîtrise. Enfin, j'ai rencontré de nouvelles personnes que j'aime beaucoup. Et voilà.
10: J'aime trop la maîtrise et j'adore chanter.
7: Est-ce que vous aimez ce que vous chantez ? Parce que vous découvrez sûrement des styles musicaux différents.
11: Bah moi en vrai le classique c'est pas trop mon style, mais les chansons qu'on propose j'aime beaucoup. Surtout Pinocchio, parce que là c'est pas vraiment du classique, c'est plutôt du jazz et j'aime bien.
12: En fait moi j'aime bien parce qu'on change souvent. Par exemple la dernière fois on a chanté de l'arabe et on change souvent de langue ou de
13: on découvre de nouvelles langues grâce à la maîtrise.

0: Oui. C'est ce qu'on recherche. Alors, c'est pas toujours pour accompagner des adultes, d'ailleurs. Hein, la maîtrise chante souvent.
1: C'est vrai que cette clarté de timbre est quelque chose que je pense nous émeut particulièrement. Et parfois, on peut aussi être victime aussi d'une réduction à ça pour les jeunes. Parce qu'en fait, les jeunes sont capables de tout. Ils ont toute la palette des expressions, des émotions. Et ils apprennent, bien évidemment, à faire ça. Mais c'est vrai que ce qui nous émeut, c'est en effet ce timbre clair. Et quelque part, pour moi, ça symbolise souvent ce qui est de meilleur en nous. Ils sont bons, les enfants. C'est vraiment ce qu'il y a de plus beau, je trouve, une jeune personne et un enfant. Et je crois que c'est ça qui m'aime beaucoup avec leur voix.
0: Et un enfant qui chante. Récemment, on a fait une émission sur le dessin et j'étais frappée d'entendre que beaucoup d'enfants très très petits disent dessiner mal. Mais c'est un peu la même chose pour le chant. Il suffit de s'adresser à ses collègues de bureau pour s'entendre dire oh, « moi, je chante trop mal ». Alors, est-ce que il y a beaucoup de gens qui chantent faux ?
1: Alors, oui, parce que quand on chante faux, c'est dans la grande plupart du temps qu'on s'est jamais entraîné à le faire. Donc, on apprend à poser sa voix sur des hauteurs de son et à pouvoir suivre une mélodie, à pouvoir chanter juste, mais de vraiment pas pouvoir entendre la hauteur des sons. On appelle ça soit une surdité à la tonalité ou une amusie. Ça, c'est très rare. C'est entre 1,5 à 4% de la population. Donc, c'est plus rare que d'être daltonien, par exemple.
0: Donc, avec un peu de travail, on peut chanter juste assez facilement. Anthony Brault, vous êtes d'accord ? Parce qu'on en a parlé un peu hors micro. C'est assez rare, les gens qui chantent vraiment faux.
2: Mais surtout en groupe.
0: Ah.
2: Et l'expérience de chanter en groupe fait que la voix, en fait, se pose assez naturellement sur la voix des autres. Donc peut-être que c'est aussi pour ça qu'on cherche autant à chanter à plusieurs, et tant mieux.
0: Alors, on est en pleine Coupe du Monde, et Sophie Janin, il paraîtrait qu'il y a plus en France de choristes que de licenciés de clubs de foot.
1: Oui, c'est ce que j'entends aussi. C'est pareil dans mon pays, en Suède, c'est pareil en Allemagne, dans les Pays-Bas. On oublie peut-être que le chant choral et le pratique amateur, en fait, ça s'étend entre l'âge de 5 ans à 90 ans.
0: Déjà, c'est plus que le foot.
1: Voilà. Donc, je pense que déjà, c'est vrai que c'est quelque chose qu'on peut pratiquer tout au long de sa vie. Et c'est souvent, d'ailleurs, une joie supplémentaire à sa vie et parfois peut-être le projet le plus important dans sa vie, de rejoindre son groupe, de sa chorale amateur ou son cours de chant choral à l'école ou dans son école de musique.
0: De sa vie au quotidien ou dans son club, voilà, quand on est plus âgé, de 25 à 90 ans, voire plus, il y a quand même une question d'ouverture sociale. C'est bien le sens, et ça fait très longtemps hein, que la maîtrise de Radio France est installée à Bondy. Ça reste un objectif important, mais pourquoi si tout le monde chante, pourquoi est-ce qu'on a besoin de se dire on va dans des quartiers plus populaires que les abords de la maison de la radio pour toucher d'autres élèves?
1: Déjà, ça reste important parce qu'il me semble que ça fait partie des missions que nous devons absolument porter en tant que service public. De montrer que pour nous, c'est important de démocratiser l'accès à l'excellence et l'accès à l'art. Et c'est aussi avec la diversité culturelle et sociale que nous avons dans notre pays, il serait dommage que notre cœur d'enfant du service public ne soit pas représentatif de ça. Donc ça, c'est quelque chose que je pense est une priorité pour la maison et certainement pour nous tous à la maîtrise.
0: Est-ce qu'avec les enfants d'aujourd'hui, il y a aussi l'objectif d'ouvrir culturellement? Et là, je pense que ça ne concerne pas du tout seulement les enfants de Bondy, hein, d'ouvrir culturellement à la musique classique, à la musique jazz, à des styles de musique dont on sait qu'ils ne les écoutent pas forcément spontanément.
1: Ils vont chanter énormément de répertoires qu'ils ne vont pas écouter à la maison, quand ils sont à la maîtrise. Et c'est justement cette

0: je pense, ce côté éclectique qui les motive aussi, de passer à un style à un autre, de faire un album avec un musicien électro expérimental pour la semaine après chanter du Messiaen, pour après faire une comédie musicale mise en scène. C'est ça qui est intéressant. Et d'ailleurs, on ne se pose pas tellement la question en répétition si on aime la musique ou pas. On essaye surtout de se poser la question comment on peut comprendre cette musique et comment est-ce qu'on peut au mieux la véhiculer.
1: C'est comme un programme scolaire.
0: Oui, c'est en fait, pour moi, ce n'est pas ce qui est de plus important de savoir si on aime ou pas. Par contre, c'est entre autres mon rôle qu'ils éprouvent du plaisir à exécuter cette musique-là, à l'apprendre, à l'absorber et à la chanter. Et on peut vraiment prendre plaisir, même si c'est un style de musique qu'on n'écouterait pas à la maison.
1: Et là, c'est pas du tout comme le programme scolaire, parce que la notion de plaisir, elle n'est pas très présente forcément dans les classes. J'espère qu'elle peut être présente, mais on peut reconnaître ensemble que c'est pas systématique. Je voudrais saluer Mathias Charton, bonjour.
2: Bonjour.
1: Vous êtes à distance, chef de chœur et directeur artistique du chœur académique d'adolescents Acadochœur de la région Nouvelle-Aquitaine. Vous êtes également inspecteur pédagogique régional d'éducation musicale et chant choral de l'Académie de Poitiers. Donc le chant aussi à l'école vous intéresse. Votre chœur, Acadochœur, comment recrute-t-il? Parce que cette notion d'ouverture, elle vous intéresse tout particulièrement.
2: Oui, tout à fait. C'est un chœur qui a une vocation éducative d'abord et de permettre aux jeunes de pouvoir découvrir cette pratique vocale, mais surtout à travers elle de pouvoir développer des compétences transversales et d'améliorer leurs résultats scolaires notamment. Et donc on a créé ce chœur académique pour les élèves les plus motivés et certainement peut-être aussi ceux qui ont besoin d'avoir ce levier éducatif qui leur permette de s'enrichir, de s'épanouir. Et donc on recrute des élèves les plus motivés dans les chorales des collèges de l'Académie de Poitiers. Et ensuite, on travaille ensemble pour leur apporter modestement ce que peut apporter la maîtrise aussi, avec Sophie, que je salue d'ailleurs, et donc de leur permettre d'accéder à un épanouissement complémentaire et aussi à tous les leviers et tous les bienfaits que peut apporter la pratique du chant dans son développement personnel, qu'il soit cognitif, qu'il soit affectif, qu'il soit social, qu'il soit psychomoteur, tous les atouts qu'apporte le chant choral.
1: Et c'est très riche, effectivement. Quand j'ai interviewé des élèves de la maîtrise de Radio France, en fait, ils m'en ont parlé pendant cette fameuse répétition de Pinocchio au 104.
3: Moi, c'est John. J'avais beaucoup de problèmes dans mon ancienne école. J'avais l'impression d'être un peu différent des autres parce qu'on n'avait pas les mêmes intérêts, etc. Donc j'ai décidé de changer et vu que j'aimais bien la musique, je suis allée à la maîtrise de Radio France. Ça m'a permis d'être sociable avec les autres parce que vu qu'on est, c'est un peu comme une grande famille, vu qu'il y a beaucoup de personnes qui sont géniales et c'est bien.
4: Emma, j'ai 12 ans. J'ai commencé en CM1, donc ça fait 3 ans. On est tous un peu unis, on est tous amis, on rigole ensemble. Il n'y a pas vraiment de différence entre les classes et les genres. Par exemple, dans le chœur principal A dans lequel je suis, on est des 5e et des 6e, des filles et des garçons, et on s'entend tous très bien. On rigole beaucoup ensemble. Et aussi, ce qui est cool, c'est que du coup, on a des productions un peu partout. Par exemple, cette année, on a fait le Stockhausen à la Philharmonie et on est à la Bastille. Donc ça nous permet de découvrir des salles différentes.
1: Souvent, il y a un peu les filles d'un côté et les garçons de l'autre dans les classes. Là, ce que je vois sur scène, vous êtes filles et garçons bien mélangés.
3: Moi, j'ai l'impression qu'il n'y a pas trop de différence et que vu qu'on a le même intérêt commun, c'est-à-dire la musique, ça nous rapproche et je trouve ça génial.
1: Qu'est-ce que ça t'a apporté dans le rapport aux adultes d'avoir cette vie de spectacle, de production, de travail hyper rigoureux?
5: Le fait d'être sur scène, on est beaucoup moins timide, donc on ose beaucoup plus parler aux adultes. Quand il y a des invités chez nous, on peut beaucoup plus parler, engager des discussions et on est beaucoup moins timide. Enfin, moi, personnellement, je suis beaucoup moins timide qu'avant.
1: Et puis les musiciens aussi, c'est des musiciens ultra confirmés, des adultes. Là, on les voyait, saxophonistes, trompettistes, etc. C'est des adultes qui travaillent aussi un peu pour vous en support. Oui. C'est marrant, ça.
5: Oui, c'est marrant. Puis ça permet aussi, on peut un peu discuter avec eux, apprendre un peu leur métier, savoir ce qu'ils font. Et c'est super sympa toujours de pouvoir parler à des vrais professionnels du domaine.
1: Est-ce que ça vous a donné de l'assurance dans la vie?
5: Oui, oui.
1: Ah bah voilà, ça, ça donne envie encore plus de chanter. Anthony Bro, vous qui avez coordonné l'étude scientifique autour du projet Eve Exister avec Voix Ensemble, développé par la Philharmonie de Paris, donc là on passe à un autre ensemble. Est-ce que ça recoupe un peu vos conclusions? J'ai pas eu beaucoup de temps pour parler aux enfants, donc c'était pas du tout préparé. Et moi j'ai l'impression que oui, ça rencontre exceptionnellement bien ce que j'avais lu dans des publications scientifiques.
6: Effectivement, ça recoupe du côté de ce que nous, on a pu observer dans notre recherche, hein, d'une recherche d'ailleurs, enfin, il faut aussi le signaler, qui a été à la fois financée par la Fondation Bettencourt-Schouler, mais aussi par l'Université Paris-Cité, et qui montre, disons dans les grandes lignes quand même, la manière dont le chant choral à l'école, c'est peut-être une spécificité là de Eve, hein, puisque c'est un programme en fait qui s'inscrit dans l'école, au collège, a agi sur la santé psychique. Alors, il faudrait définir un peu plus précisément, on y reviendra peut-être après, mais des jeunes, des collégiens au sens large, des préadolescents et adolescents.
1: Sophie Janin, sur cette confiance que la chorale et la pratique hein, du chant collectif semblent consolider chez les enfants, voire construire. J'aimerais vous entendre aussi, parce que bon, vous les voyez arriver, vous les voyez aussi effectuer tout un chemin avec vous.
0: Tout à fait, et on a énormément d'enfants qui peuvent être très timides. On a aussi, parmi nos maîtrisiens, des enfants qui ont peur de prendre la voix seule, devant les autres, parler en public, etc. Et c'est vrai qu'on voit qu'ils développent des stratégies pour avoir plus confiance en eux. Et c'est vrai que la joie y est pour beaucoup, mais c'est aussi notre rôle en tant qu'enseignants et pédagogues de toujours nourrir cette confiance-là en eux. Et justement, mentionner tout à l'heure de chanter avec les autres, de poser sa voix avec les autres. C'est vrai qu'on cherche un timbre homogène, etc., mais on cherche jamais à effacer l'individu. On voudrait que le collectif cherche toujours à renforcer l'individu, qu'on se sente plus confiance parce qu'on est à côté de ses camarades. Et c'est ça qu'on essaye de créer.
1: Comment on fait pour qu'il n'y ait pas de compétition à l'intérieur, ou pas trop, à l'intérieur d'un ensemble de jeunes?
0: Alors déjà, il faut bien accompagner les choix des solistes, par exemple. Il faut expliquer comment ça se passe, parce que les raisons derrière, les timbres qui sont recherchés, les personnalités, les âges qui sont recherchés. Et puis nous, on procède souvent à la maîtrise de Radio France aussi par volontariat chez les élèves. Parfois, on n'a pas cette liberté-là, mais on essaye vraiment d'encourager un maximum d'enfants d'oser franchir ce pas. Et bien évidemment, c'est toujours avec le consentement quand même de l'élève, hein, de chanter seul. Mais il faut bien accompagner ça. Après, je pense pas qu'on est dans une forme d'art qui va nécessairement nourrir la compétition à la maîtrise. Parce que même s'ils ont des cours de piano, de chant, etc., nos cours sont vraiment structurés en petits groupes. Donc, ils se soutiennent les uns aux autres. Ils s'accompagnent entre eux aussi. Donc, il y a un élève au piano qui accompagne un élève qui chante. Ils font du 4 mains au piano. Il faut même du 6 mains au piano quand ils sont tout petits. Ils chantent des duos, des trios, en petits quatuors et en chœur. Et je pense que cette idée de faire la musique ensemble vers le même objectif, mais il n'y a pas de gagnant ou de perdant, parce que tout le monde gagne, en fait, quand on construit quelque chose en musique. Et je crois que ça aussi, ça apaise l'esprit qui peut être compétitif, sinon.
1: Quand ça se passe bien, et on espère que ça se passe bien, mais on va aussi revenir sur ce point. Mathias Charton, qu'est-ce que vous avez retenu de ce qu'on a entendu, donc dans le petit reportage que je viens de diffuser? Est-ce que, par exemple, le rapport à l'adulte, dont on sait qu'il n'est pas forcément évident, hein, à l'école, avec les professeurs, on peut ressentir une espèce de distance, elle s'installe d'ailleurs pendant les années du collège, parce que voilà, c'est pas la même proximité qu'avec son maître ou sa maîtresse d'école élémentaire. On sent que ça les renforce pas mal, hein, ces élèves et ces enfants.
2: Oui, tout à fait. En fait, derrière à la fois les témoignages et puis les propos des collègues en plateau, c'est la notion de confiance en soi qui a été évoquée, mais c'est aussi la confiance aux autres et la confiance à l'adulte. Parce que derrière, grâce au chant, c'est aussi une pédagogie du succès immédiat. Quand on chante et qu'on progresse assez vite, il y a ce sentiment de réussite. Et derrière ça, on construit la confiance dans sa réussite personnelle, mais à celui qui nous aide à la produire, à la réaliser. Et c'est vrai que pour la place du pédagogue qui encadre ces jeunes et les fait réussir de façon rapide et qui se nourrissent d'ailleurs des applaudissements du public lorsqu'on est en concert ou de la bienveillance du chef et des félicitations qu'il peut attribuer. Et c'est aussi ça qui renforce sans doute cette pratique et toute cette dimension-là. Mais effectivement, ça donne aussi à l'adulte un pouvoir important dans le rapport qu'il construit avec ces jeunes, puisque en leur donnant cette capacité à avoir cette confiance en eux, à développer cette confiance entre eux aussi, eh bien c'est aussi une façon de pouvoir façonner cette relation à l'adulte positive. Et c'est tout l'enjeu, peut-être que vous évoquiez tout à l'heure, de la place où l'adulte doit bien avoir conscience de la bienveillance dont il doit faire preuve et du pouvoir qu'il doit pouvoir créer et qu'ils créent auprès des jeunes par rapport à d'autres adultes qui, par leur exigence ou par le fait que la réussite soit reportée dans le temps, par exemple à des professeurs de mathématiques, lorsque le contrôle arrive, les résultats du contrôle arrivent une semaine après la correction par exemple, alors que nous on est dans une récompense immédiate qui joue effectivement sur les témoignages que vous avez pu entendre.

0: Aujourd'hui, dans Être et Savoir, on parle des bénéfices du chant choral, une pratique qui est une pratique pédagogique. On a parlé de plaisir, on a parlé de récompense immédiate parce qu'on s'entend chanter. Et je crois que c'est important, on mesure toute la proximité et toute la distance avec, par exemple, l'école et d'autres activités tout aussi exigeantes que le chant, hein, qui demandent beaucoup de travail. Alors, la question, et je ne voulais pas la poser tout de suite, c'est celle aussi des bénéfices scolaires que peuvent apporter ces répétitions, ces rituels, cette manière d'être ensemble. Qu'est-ce qu'on sait finalement de ce qu'apporte en termes de résultats à l'école? C'est aussi une obsession de bien des parents, et c'est de toute façon important d'en parler, Anthony Brault.
1: Oui, juste peut-être une précision par rapport à ce qui a été dit avant, ça va introduire ma réponse, mais quand même de pouvoir dire que ce qui est assez étrange, c'est que finalement on parle pas beaucoup de la voix alors qu'on parle qu'avec la voix. Et que ça,
0: vous voulez dire là maintenant ou dans la vie en général?
1: Là maintenant, mais dans la vie en général, en fait. Moi, aujourd'hui, si vous voulez, j'ai donné un cours ce matin, j'étais à mon cabinet ensuite, là, à la radio. J'ai déjà trois manières complètement différentes d'utiliser ma voix dans un rapport professionnel. Bon, et puis sans parler de tous les autres rapports relationnels, amicaux, amoureux, où on l'utilise d'une manière encore différente. Donc, je voulais juste évoquer ça pour spécifier le fait que la voix est proprement humaine, que la voix porte le langage et inscrit ainsi l'humain dans la relation à l'autre, tout en l'individualisant, et que c'est alors extrêmement important d'avoir des lieux, que ça soit à l'école ou en dehors de l'école, mais aussi à l'école, peut-être que c'est de ça dont on va parler là, mais pour pouvoir la déployer, mais la déployer, c'est pas non plus si naturel que ça, en particulier à l'adolescence, et donc lui laisser un espace où à la fois s'émanciper et apprendre ce que ça fait ressentir à soi-même et aux autres. Alors, pour répondre à votre question, eh bien, c'est un peu le même paradoxe, c'est-à-dire que à l'école, prenons le collège et puis le lycée, là, il y a les épreuves du bac. Parmi les épreuves du bac ou du brevet, il y a les oraux. Et les oraux sont toujours des moments extrêmement inquiétants, extrêmement angoissants pour les adolescents, particulièrement les plus vulnérables, particulièrement les filles quand même. On pourra évoquer aussi pourquoi après. Et c'est assez paradoxal finalement d'avoir ces épreuves de brevet ou de baccalauréat, alors même que les compétences orales sont développées évidemment dans tout un tas d'enseignements, mais pas dans des enseignements spécifiques. Donc, lorsqu'on propose quand même à des collégiens de chanter, c'est aussi leur proposer de développer ces compétences orales et oratoires qu'ils vont devoir utiliser, ce que je disais tout à l'heure, dans leur vie quotidienne ensuite, mais en fait, dès le brevet des collèges, dès le baccalauréat, où il va falloir... Et là, on a des résultats quand même assez intéressants, hein, c'est-à-dire en comparaison à un groupe contrôle, on remarque qu'au niveau des compétences orales, les élèves, alors là c'est le projet qu'on a évalué, peut-être que tous les projets pédagogiques autour du chant donneraient pas tout à fait la même chose, mais en tout cas, les compétences orales sont meilleures chez les élèves qui participent au chant choral, au projet Ève, que ceux du groupe contrôle. Et particulièrement, on a des effets marqués concernant la gestion du stress, l'ancrage corporel et la coordination, et surtout, ça va ensemble, la qualité des interactions.
0: Merci d'avoir fait ce détour sur la voix en radio. On dit poser sa voix et c'est pas très facile quand on commence de la trouver. Cette fameuse voix, je pense que beaucoup de collègues pourraient en parler, comme moi je pourrais en parler. Mais pourquoi les filles développer, Anthony Brault? Pourquoi c'est plus difficile pour les filles, l'oral?
1: Alors, ce qui est assez intéressant, c'est qu'on n'a pas dans la recherche. Enfin, c'était un pan de la recherche sur les compétences orales. Hein, il y a d'autres pans, mais dans ce pan-là de la recherche sur les compétences orales, on n'a pas trouvé de différence de genre concernant les compétences orales. Ça, c'est quand même assez intéressant. Enfin, par rapport à une idée commune qu'on a et qui n'est pas complètement fausse, que les filles seraient moins à l'aise à l'oral, seraient moins charismatiques. aurait une voix, on a eu une scène à l'Assemblée nationale il n'y a pas si longtemps, aurait une voix beaucoup moins gracieuse, beaucoup moins noble que les garçons quand ils parlent en public, etc. Alors, ce qui est quand même assez intéressant, c'est que par rapport aux tests qu'on a effectués sur les compétences orales et oratoires, on n'a pas de différence significative de genre. Donc, ça veut dire que vraiment, il n'y a pas de différence entre les filles et les garçons sur l'acquisition de ces compétences orales. Cela étant, la voix est très, et l'expression, parce qu'il y a la question de la voix, il y a la question de son expression orale, est très dépendante du stress et de l'estime de soi. Et là, bon, il n'y a pas de surprise, d'ailleurs, on l'a même étudié, nous, dans notre recherche. Enfin, ça a fait que confirmer tout un tas de recherches. Les filles adolescentes, hein, là, je ne parle pas des enfants, je parle spécifiquement des adolescents, ont une estime d'elles beaucoup plus faible que les garçons. Et dès lors, dans des moments d'oraux qui engagent la voix et l'ensemble du corps, on est à nu dans un moment oral, hein, cette estime de soi a un rôle extrêmement important et effectivement peut troubler particulièrement les jeunes filles.
0: Donc on revient aux compétences un peu psychosociales pour parler des compétences scolaires. Question que je vous pose également à vous, Sophie Janin, sur les résultats scolaires. Vous êtes assez exigeant, je crois, à la maîtrise, qu'est-ce que vous savez de la réussite scolaire des maîtrisiens et maîtrisiennes, comme on les appelle ici?
2: Alors déjà, on voit que nos élèves sont souvent très très brillants dans leurs études. Parfois, c'est parce qu'ils sont brillants dans tous les domaines déjà quand ils arrivent à la maîtrise. Pour d'autres, ils vont trouver ce qui les passionne le plus dans la vie, c'est-à-dire le chant, et ça va les motiver pour la suite. Et du coup, ils vont améliorer le résultat scolaire. On en a d'autres qui ne vont pas nécessairement briller au terme de réussite scolaire, mais ils vont pouvoir s'accrocher à l'école, au collège et au lycée parce qu'ils ont la maîtrise l'après-midi. Donc, on a tous les cas de figure, vraiment. Et ce qu'on voit, par contre, c'est quand même leur rapidité de réflexion. Ils chantent dans une multitude de langues, je dirais autour de 10 quand même, souvent pendant leur scolarité à la maîtrise. Ils sont dans une polyrythmie et une polyphonie très très complexes. On utilise ces compétences mathématiques pour calculer des choses. Ils ont des équivalences, des modulations de tempo, de rythme, etc. Et donc, ça fait quand même c'est une stimulation qu'on voit quand même étant très, très bénéfique dans leur rapport. Et comme on disait tout à l'heure aussi, la qualité aussi de l'échange, leur capacité de réflexion est pour moi époustouflante. Elle m'impressionne vraiment. Ils peuvent faire des liens, ils peuvent interpréter quelque chose et parfois je suis épatée par ce que j'entends.
0: Mathias Charton, même question sur la relation entre la pratique du chant collectif à l'adolescence et la réussite scolaire. Qu'est-ce qu'on peut en dire? Je rappelle que vous êtes également inspecteur pédagogique régional d'éducation musicale.
3: Peut-être simplement compléter sur le fait que de nombreuses études témoignent aussi des capacités de mémorisation des chanteurs, et surtout à cet âge-là, plus on pratique le chant collectif, le chant choral, et plus on mobilise sa mémoire et plus on la développe, ce qui est un véritable passeport pour la réussite, pour la suite. Souvent, j'aime à dire que le chant choral n'est peut-être qu'une pièce du puzzle du projet éducatif d'un jeune, mais c'est peut-être la pièce du coin avec laquelle on commence pour pouvoir construire le puzzle entièrement. Et donc on le constate au quotidien sur les territoires et dans les classes, mais aussi dans des projets éducatifs à l'étranger. On en parlait un petit peu tout à l'heure. On voit que il y a une corrélation assez finalement prononcée. Alors, y a-t-il causalité, mais en tout cas la corrélation existe entre les classements PISA et la place de la musique à l'école et de son enseignement dès le plus jeune âge. Plus il y a de la musique à l'école et plus les résultats semblent être élevés, en tout cas en mathématiques et en maîtrise de la langue. Donc cette connexion et cette corrélation, on la voit au quotidien et c'est un vrai enjeu pour nous de pouvoir offrir à tous nos élèves cette qualité-là d'apprentissage et cette chance-là de pouvoir, grâce à leur pratique vocale, pouvoir réussir davantage à l'école et peut-être aussi se remémorer que au-delà de la réussite scolaire, c'est la réussite du vivre ensemble à l'école vous parliez aussi tout à l'heure, qui est précieuse. Et par exemple, la première ou le premier engagement qu'avait pris Nelson Mandela en Afrique du Sud à l'après l'apartheid, c'était de mettre des chorales dans toutes les écoles pour faire nation et pour faire collectif et communauté. Et donc, cette réussite aussi à l'école, ça pèse dans le climat scolaire, puisque les élèves qui sont dans les chorales scolaires ont moins tendance à poser des difficultés dans leur rapport à la vie scolaire et au collectif. Et donc, il y a à la fois la maîtrise des fondamentaux, mais il y a aussi la vie avec les autres et la façon de construire le citoyen de demain.
2: Donc une pratique à encourager. Alors toutes les chorales ne sont pas ouvertes à tout le monde. Hein. La maîtrise, on est sélectionné, par exemple. Et puis, il y a une autre question quand même à l'adolescence, c'est que la voix change. Ça, j'en ai aussi parlé avec les petits choristes de la maîtrise de Radio France.
4: Je sais qu'il y aura toujours un peu de changement dans ma voix, mais je pense que ça ira. Je pense que je resterai à la voix où je suis actuellement.
2: Est-ce que justement c'est un truc auquel vous pensez, vous les garçons, de la maîtrise ?
5: Bah un peu oui, c'est quelque chose, ça dépend des garçons, il y en a qui l'appréhendent, il y en a qui ont hâte de muer. Moi personnellement je sais que ça va venir, mais le plus tard possible ce serait bien. Parce que je préfère quand même encore garder ma voix aiguë encore. Parce qu'une voix grave c'est bien, mais du coup on fait beaucoup moins de concerts, on est moins sollicité parce qu'il y a moins de concerts avec des voix graves. C'est vrai que c'est bizarre parce que d'un côté, du coup, oui, on a notre vie un peu sociale avec le fait d'être grand, d'être grand en taille aussi et de pouvoir plus s'imposer en tant qu'une personne plus grande, un plus grand adolescent. Mais aussi, la voix aussi, on n'a pas envie de muer parce qu'on veut encore faire beaucoup de concerts, on veut encore faire beaucoup de productions et on aime chanter, du coup, on n'a pas envie d'avoir une voix grave.
2: Est-ce que vous avez peur de changer de voix, de muer ?
6: Moi, ça a déjà commencé. Vraiment jeune, je suis un des plus jeunes de la maîtrise.
7: Moi, ça m'excite de savoir que je veux muer un jour.
6: Moi,
7: changer de voix.
6: Moi, j'ai déjà commencé. Hein.
7: On me dit très souvent que j'ai la voix aiguë. Ça m'énerve un peu.
2: C'est bon pour chanter.
7: Ouais, mais je suis seule.
2: Oh là là, il va falloir aller au plateau.
6: Demain, à 14h30, on va faire.
2: Vous avez le track ?
6: Non, pas vraiment. On est habitué à ça.
7: Habitué, comme d'habitude.
8: J'espère carrément.
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2: Sophie Jeannin, chef de chœur et directrice musicale de la maîtrise de Radio France. Comment vous envisagez ce changement de voix chez les garçons et chez les filles à l'adolescence ?
10: Ah bah déjà, la maîtrise, là, quand on entend dans le reportage que les garçons disent on va faire moins de concerts, c'est vrai que nous, nos concerts sont principalement pour des chœurs à voix égales, c'est-à-dire avant la mue et le changement de tessiture des garçons. Mais ils chantent quand même encore chez nous à la maîtrise. Mais comme tous nos concerts doivent être radiodiffusés, et c'est vrai que des voix naissantes de baryton et de ténor font moins l'objet. Mais on trouve des choses. Et, on accompagne la mue à la maîtrise. Il fut un temps dans le passé où les garçons étaient d'ailleurs éjectés à la maîtrise, de la maîtrise, dès qu'ils muaient. Et donc, on peut seulement imaginer le trauma que ça devait être de perdre son activité
2: d'un coup
10: principale et préférée. Et en plus, à cause de sa voix, à cause de ce que j'aimais comme son, je n'ai plus le droit d'être là. Donc, bien évidemment, on a réparé ça depuis plusieurs années. Et c'est vrai qu'on parle pas souvent non plus de la mue des filles, mais c'est aussi quelque chose où nous faisons très très attention. Et on accompagne ça. Ils chantent tout au long de leur mue à la maîtrise chez nous, parce que on a non seulement les chefs de chœur qui s'y connaissent, mais également les professeurs de technique vocale. Donc on essaye aussi de dédramatiser et puis faire découvrir ce qui arrive avec une voix muée. Et ça peut être très intéressant à découvrir.
2: Anthony Brault, les filles muent aussi donc.
1: Oui, c'est un sujet dont on parle assez peu. Il y a même beaucoup de jeunes filles, voire de femmes, qui ne se savent pas avoir mué. Il y a un vrai enjeu éducatif hein, autour de cette question, puisque il y a des mues différentes. Alors c'est vrai qu'on a tendance à dire que la mue de la jeune fille s'entend moins. C'est la musicienne du plateau qui va nous le faire, mais chez les garçons, ça baisse à peu près d'une octave, la fille d'une tierce, donc ça s'entend un peu moins. Mais bon, il y a c'est pas les mêmes mues chez chacune des filles. Il y en a qui vont muer plus grave que d'autres moins graves. Et quand on se retrouve justement en collectivité comme à l'école, on s'aperçoit de tout ça et ça peut créer des vraies inquiétudes pour certaines jeunes filles qui n'ont en dehors de certains milieux comme le milieu musical ou d'un certain milieu social qui peuvent ne pas avoir du tout de connaissances sur ces changements vocaux bien connus pour les garçons.
0: Changements vocaux et changements à l'adolescence, par exemple, de centre d'intérêt. On sait que conserver ses activités de loisirs, le sport par exemple, c'est très très compliqué pour les adolescents et adolescentes qui décrochent massivement de ces pratiques. Mathias Charton, alors comment on fait pour garder la motivation des ados pour le chant ?
3: Pour le chant, effectivement, la motivation, elle peut se poursuivre aussi par le collectif, le vécu ensemble, de se retrouver, parfois la dimension intergénérationnelle aussi, de se dire qu'à travers cette activité, elle est artistique, mais elle est aussi une activité sociale, et qu'on c'est un endroit où on se retrouve, où on continue de vivre des projets qui vont au-delà simplement de la dimension artistique, et donc que ce soit à l'école, au collège, au lycée, ou parfois dans le cadre périscolaire ou hors temps scolaire, le chant, de nombreuses chorales essaye de poursuivre cette dimension-là. Il y a aussi le choix du répertoire et peut-être aussi faire choisir le répertoire ou faire participer ces adolescents au répertoire, soit sous forme d'arrangement, soit sous forme d'écriture. Nos professeurs d'éducation musicale dans les classes proposent beaucoup d'écriture de chansons à leurs élèves pour justement continuer de les mobiliser et de leur donner l'envie de poursuivre la pratique vocale, la pratique chantée. Et puis après, Sophie le disait un petit peu en creux tout à l'heure, c'est aussi de changer ou d'enrichir le rôle que peuvent avoir nos élèves, d'investir le corps, d'investir les percussions corporelles, d'investir la dimension soliste aussi, et de changer parfois les responsabilités, et de donner aussi peut-être parfois des missions, j'allais dire associatives, mais c'est-à-dire un peu organisationnelles, de production, de réalisation des affiches, de rentrer au cœur du projet de production et pas seulement sur le projet vocal et artistique, mais d'embrasser plus largement tout ce qui concourt à la réalisation d'un concert.
0: Donc, dimension organisationnelle, et concernant les percussions corporelles, ça ajoute une dimension ludique ?
3: Alors, ça peut ajouter... ajoute une dimension musicale, mais ludique, rythmique, et ça investit le corps. Et l'engagement du corps, tout à l'heure, Anthony évoquait la voix, mais la voix est le prolongement aussi de son engagement corporel. Et c'est vrai qu'on a aussi, avec l'adolescence, outre la problématique de la voix, cette problématique de son corps, comment celui-ci évolue, parce que la mue est aussi liée à la puberté. Et cette place de la puberté, c'est sûr que quand on a appris à bouger, quand on a appris à apprécier, même quand celui-ci change, mais à prendre plaisir à danser en chantant, comme de nombreuses chorales le font à présent, on joue finalement, et ça permet d'enjamber cette période qui n'est pas toujours facile pour nos jeunes.

0: Et un arrangement de Mathias Chardon, notre invité sur l'enfer de Stromae. Moi, j'ai vu la vidéo, donc comme beaucoup de vidéos de chorales d'ados, on les voit pratiquer des percussions sur leur corps, on les voit bouger, danser. Et c'est vrai que ça change de l'image des petits choristes du fameux film, enfin un peu ancien maintenant, les choristes qui paraît suranné. D'ailleurs, ça parlait déjà d'une époque bien lointaine. Je voulais parler de la posture de l'adulte, et ça, c'est complètement un sujet 2026, partout où il y a des enfants et des adultes, et notamment dans les activités où ces derniers ont du pouvoir de l'ascendant. Donc on imagine bien que c'est le cas dans les chorales. Il faut s'assurer que les enfants sont en sécurité physique, affective, psychique. Et là, je parle aussi des violences qui peuvent être des violences sexuelles, parce qu'il y a un peu un effet gourou. Voilà, c'est aussi, on suscite aussi l'admiration quand on est chef ou chef-feu de chœur. Qu'est-ce qu'on fait de ça? Comment on s'en parle déjà au sein des ensembles entre adultes pour prévenir d'éventuelles violences qui ont tout à fait pu avoir lieu par le passé? Sophie Janin.
1: Eh bien, c'est en effet un sujet extrêmement grave et extrêmement urgent à traiter et à faire évoluer au plus vite qu'on puisse assurer un cadre de sécurité pour les enfants. Des personnes vulnérables tout court, mais surtout les enfants face à l'adulte. Et je pense qu'il s'agit, je pense, de bien faire maintenant valider des protocoles qui rassurent ça au mieux. À la maîtrise, par exemple, il est très important pour nous que c'est pas un système pyramidal où le chef a le droit de tout dire, à tout décider, etc. Que les enfants aient pas de levier de parole, par exemple. Donc, en fait, on essaye de déjà être toujours respectueux envers les uns, envers les autres. Mais les élèves, si jamais ils ressentent une injustice, ils ont des leviers de parole, ils ont une délégation des élèves, ils ont des personnes de confiance.
0: Ça veut dire qu'on écoute les enfants dans les chœurs quand ils parlent et non pas seulement quand ils chantent.
1: Je pense que c'est absolument essentiel. Et comme vous dites, il ne faut pas oublier le pouvoir. Et Mathias en a parlé tout à l'heure aussi, le pouvoir qui vient le fait d'être chef. Et dans le passé, chez les chefs d'orchestre, chez le chef de chœur, chez l'autorité musicale, même dans l'enseignement de la musique dans le passé, il y a eu des choses extrêmement malsaines qui se sont produites aussi, tout simplement par reproduction de ce qu'on avait appris, et on reprend, on voit un chef tyrannique, on pense qu'il faut se comporter comme ça. Et ce qu'on voit, et ce qui est intéressant, c'est que dans le monde professionnel, dans les orchestres professionnels, dans les chœurs professionnels aujourd'hui, cette ère de la tyrannie, elle est finie.
0: Oui, mais parce que la tyrannie était justifiée par l'ambition d'excellence.
1: Ben, on pensait que c'était le seul moyen de pouvoir y parvenir. Et en fait, ce n'est pas le seul moyen de pouvoir y parvenir. Et puis, on ne le tolère plus, et Dieu merci. Mais en effet, en ce qui concerne les enfants, c'est vrai que nous, ce qu'on essaye d'encourager les enfants à être dynamiques, même volcaniques, je dirais. Parce que je ne pourrais pas diffuser un cœur d'enfant où l'enfant est réduit à être docile et obéissant. Moi, j'aurais besoin qu'ils proposent des choses, que les enfants proposent quelque chose. Et quand on ferme les yeux, on veut entendre que ça chante avec joie, parce que ça s'entend, cette différence.
0: Sophie Janin, est-ce que le fait d'être suédoise et de venir d'un pays où la culture de l'enfance et du regard sur l'enfant n'est pas tout à fait la même qu'en France? Ça fait plus longtemps en Suède que les châtiments corporels sont interdits. Par exemple, bien plus longtemps, on parle des années 70 hein, pour la Suède, et le respect de l'enfant est beaucoup plus mis en avant. Ça ne veut pas dire que c'est un pays parfait, mais vous venez quand même de cette culture-là. Est-ce que ça vous a permis d'aborder les choses un peu différemment?
1: En effet, je n'avais pas l'habitude d'entendre des adultes lever les voix contre les enfants. Ça, c'est quelque chose que j'ai entendu pour la première fois en venant ici. Et maintenant, mon ton à moi peut être dur quand on a une urgence aussi. J'essaie de l'accompagner au mieux. Il y a une contrainte dans l'excellence, mais il ne faut jamais que cela se traduise en méchanceté gratuite, en humiliation, en menace. Et puis surtout, il ne faut pas non plus sous-estimer que les enfants nous regardent avec ces grands yeux et qu'ils cherchent à être validés. Donc c'est pour ça que c'est extrêmement important de montrer une constance par rapport aux enfants. Et aussi qu'on n'est pas là non plus pour provoquer de l'affect. Je veux montrer aux enfants que, en fait, c'est pas une question que je les aime ou je les aime pas. Bien évidemment que je tiens énormément à eux. Mais c'est pas sur un chantage affectif que je veux travailler. Ça serait malsain. Je veux qu'ils chantent pour la musique, qu'ils découvrent des choses pour eux. Et ça, c'est aussi un jeu qu'il faut jouer avec beaucoup de prudence et beaucoup de remises en question fréquentes. Comment est-ce que mes mots ont atterri aujourd'hui en répétition? Et quand je sens que ça a été peut-être un peu dur pour eux d'entendre certaines rectifications que j'ai faites à un moment, j'essaye d'expliquer. Et parfois, je m'excuse. Je demande aux enfants de bien vouloir excuser que si jamais je sens que le ton était un peu dur. Et c'est pareil dans les écoles de danse, dans les équipes de sport à haut niveau. Parfois, la contrainte, elle est là. Mais il faut toujours veiller à ce que ça ne soit pas une sévérité gratuite.
2: Alors, je ne sais pas si on y réfléchit à ce point partout, dans tous les cœurs et puis dans toutes les activités, mais je sais, Mathias Charton, que vous vous posez des questions sur la formation des chefs de chœur et comment vous embrassez cette problématique de la posture des adultes et de leur pouvoir.
3: Oui, alors c'est un véritable enjeu, cette question-là de la formation. Tout à l'heure, Sophie parlait de la reproduction des schémas et c'est vrai que pendant longtemps, cette notion de la transmission et de la pédagogie était celle d'une reconduction soit de modèles en positif ou en négatif. Aujourd'hui, on travaille beaucoup ce sujet-là de la posture de l'enseignant et de la posture du pédagogue sur une posture à la fois bienveillante et exigeante. Et par rapport aux risques que vous évoquez tout à l'heure, dans toutes les séances d'animation, de formation de formateurs que je peux animer, encadrer, cette question-là, elle est centrale. Elle est centrale dans le fait que, effectivement, on doit aussi maintenant proposer des modèles positifs qui témoignent à voir qu'en étant encourageant, en étant engageant, les élèves vont être beaucoup plus investis et on va réussir à déplacer davantage de montagnes. On parle chez nous de zones proximales de développement, c'est-à-dire que les élèves sont capables de faire des choses et nos jeunes sont capables de faire des choses qu'ils ne soupçonnent pas, ainsi que nos enseignants, mais qu'il faut pouvoir justement dépasser et créer cet effort qui permette de réussir. Et donc on travaille beaucoup la posture de l'enseignant comme un modèle qui doit être le plus proche des attendus de ce que l'on souhaite voir devenir nos jeunes à travers cette activité, cette pratique, mais pas seulement. Et c'est vrai que dans la formation des enseignants et des chefs de chœur sur lesquels on travaille, on y accorde une importance toute particulière et en s'appuyant aussi sur les travaux de recherche, par exemple les travaux sur le management, sur 10 retours, au-delà d'un négatif, il en faut 9 positifs pour arriver à continuer de permettre l'engagement de son groupe. Et donc dans le travail, par exemple, des jeunes qu'on a en formation en direction de chœur, lorsqu'on les fait travailler là-dessus, et ben on leur dit, voilà, vous n'avez le droit qu'à une remarque un peu négative, tout le reste doit être au moins 9 remarques positives.
2: Au-delà de la bienveillance, concernant le risque, parce qu'il y a cet effet gourou, cette domination, mais aussi cette intimité d'être ensemble dans un projet artistique et de faire de belles choses ensemble, il peut y avoir des rapprochements assez dangereux. On sait que ça existe énormément dans le sport, où il y a eu plein d'affaires très récentes. Les chorales, c'est un peu plus ancien, mais évidemment que c'est un risque. Est-ce que vous en parlez frontalement avec les chefs de chœur que vous formez? Chefs et chefs eux, d'ailleurs, parce que c'est pas que des hommes, évidemment, mais est-ce que vous en parlez?
3: Ah oui, on en parle de façon très claire, avec des gestes que... Alors je parlais d'éléments positifs, mais là pour le coup, des gestes et des propos qui doivent être... qu'on interdit tout simplement des propos à la fois qui peuvent être du ressort blessant sur aussi sur le toucher aussi vis-à-vis des enfants, de ne pas toucher les enfants sans leur consentement lorsqu'on veut montrer avoir par exemple le mouvement de la respiration et d'essayer de le faire au maximum sans avoir à passer par là. Donc ça, on a aborde véritablement des précautions et des garde-fous qui sont indispensables. Et on évoque énormément la notion de consentement aujourd'hui dans l'espace de la formation, où chaque élément, comme l'évoquait Sophie tout à l'heure, hein, c'est-à-dire que on prend la tâche du ressenti de nos jeunes en face de nous quand on fait une proposition d'une activité qui pourrait peut-être être susceptible d'interpeller, de susciter peut-être des désagréments ou des émotions négatives. Il est indispensable de voir comment celui-ci va être vécu. Et donc, on travaille beaucoup cette dimension-là avec maintenant la formation de façon très explicite.
2: Anthony Brault, psychologue, sur ce point-là, la posture de l'adulte, du chef de chœur, du chef musical, de la direction artistique et de tout ce que ça peut causer parfois en mal aussi et auquel il faut bien réfléchir aujourd'hui.
4: Ce que je trouve intéressant dans ce qui a été dit précédemment et que je dois dire, moi j'apprends parce que c'est pas l'expérience que j'ai de ces maîtrises des chœurs, mais par contre beaucoup plus de ce que j'ai pu observer du chant en milieu scolaire, donc c'est quand même assez différent. En tout cas, ce que je trouve intéressant dans ce qui a été dit, c'est le lien poignant et qui peut justement être perverti par l'adulte, ce lien poignant qu'il existe entre la sexualité et la voix, parce que la voix met sur le devant de la scène un corps et aussi un corps sexué et sexuel. Hein. On parle du bel organe qui séduit et attire l'autre à soi. Bon, et comment ce lien peut être perverti, en effet, par les adultes sur les enfants. Cela étant, peut-être pour... aussi pour évoquer le travail des pédagogues d'une manière un peu différente que du côté de la violence, mais aussi du côté du soutien, parce que en milieu scolaire, ce que moi j'ai pu observer avec mes collègues, c'est que c'est un vrai pari de proposer à des jeunes collégiens des activités de chant choral, des activités corporelles associées et différentes méthodes corporelles. C'est un vrai pari et c'est extrêmement difficile à tenir et à soutenir. Et nos collègues enseignants ont quand même énormément de mal dans ces activités-là, justement, avec les collégiens qui, dans un premier temps, hein, c'est ce qu'on observe, là on a parlé du chant choral en bien, mais quand on l'initie comme ça au collège, dans un premier temps, ça trouble énormément les collégiens et peut s'en suivre alors des moqueries, des clivages, entre les filles et les garçons, entre les adolescents et les adultes, ça mobilise énormément d'excitation qui peut avoir des conséquences parfois assez terribles, hein, des conduites de harcèlement, nous qu'on a observées, bon, voilà. Et alors, si je dis ça, c'est pas pour dramatiser la question du chant choral, mais c'est pour aussi mettre sur le devant de la scène la complexité que c'est de proposer cette activité-là, et la complexité que c'est pour l'adulte pédagogue de la tenir sans tomber soit dans la violence, soit dans la séduction, même si la séduction est une violence, mais vraiment la tenir. Et là, effectivement, le rôle de la formation a beaucoup joué. Je sais qu'à la Philharmonie, nous, c'était une de nos recommandations de la recherche, hein, sur la formation des chefs de chœur et des enseignants, et la Philharmonie a vraiment suivi cette recommandation en formant les intervenants et les chefs de chœur. Et un tout petit point, je terminerai là-dessus, mais il y a une très très belle étude européenne qui avait été faite et qui montrait que c'était que sur les garçons, mais que les garçons arrêtaient l'activité de chant choral à partir de la puberté. Ils y reviennent plus tard, mais au moment de la mue, justement, c'est quand même très difficile. Et ils disent, ils ont été interviewés, et ils disent qu'une chose qui aurait pu les aider à ce moment-là, c'est le rôle du professeur. C'est le premier facteur qui aurait pu les aider à continuer leur activité, c'est le rôle du professeur, et que le professeur soit préoccupé par ce qu'ils vivent. Bon, ce qui est quand même être préoccupé par ce que vivent les adolescents, là, en tant que psychologue, je peux vous répondre, c'est extrêmement différent de la séduction dont on parlait juste avant. Oui.
2: C'est l'écoute dont on parle complètement aujourd'hui. Vraiment, merci infiniment à tous les trois. Et il y avait encore beaucoup de choses à dire et à écouter, mais on va écouter peut-être des chœurs d'enfants cet été. J'ai appris que la maîtrise de Radio France allait chanter sous la Tour Eiffel.
1: Oui, chaque année.
2: Le 13 juillet.
1: Mais oui, oui, oui, chaque année au Champ de Mars.
2: Mais j'écouterai.
0: Eh bien, bravo à elle. Est-ce que d'autres dates sont prévues? Parce que vous avez un programme toujours...
1: Oui.
0: Extrêmement fourni, chargé.
1: C'est toujours fourni, chargé. On va emmener une partie de la maîtrise à Londres, au BBC Proms, qui est le plus grand festival de musique classique dans le monde, au mois d'août, juste avant la rentrée. On a des événements qui se rajoutent là, au mois de juin, notre chœur de garçons, parce que même si on chante aussi mélanger filles et garçons, ils ont aussi des chœurs de garçons et des chœurs de filles. Et le chœur de garçons chante déjà cette semaine et la semaine prochaine en concert. Donc voilà, on ne s'arrête pas.
0: Et concernant Accad au cœur, Réenchanter le monde sera proposé du 24 au 30 juillet avec la pianiste Hélène Bonnet. On mettra tout sur la page de l'émission grâce à Avril Ventura, que je remercie pour m'avoir aidé à la préparation de ce numéro d'Être et Savoir. Je remercie également Gilles Blanchard à la réalisation, d'Ali Yaha à la technique. Et évidemment, Mineta Diawara à la technique également.
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0: Et donc on retrouve Marie Richeux. Bonne émission, bon book club Marie.
9: Merci beaucoup Louise Touré, c'est un book club un peu particulier aujourd'hui parce qu'on rend hommage à l'œuvre de Marjane Satrapi en relisant de près la série Persepolis.
10: Bonjour le book club, je sais que vous rendez hommage à Marjane Satrapi aujourd'hui. Comme beaucoup de lectrices, j'ai été super touchée par l'œuvre de manière générale et aussi par l'utilisation de l'humour que je trouve super... Enfin, je pense qu'il faut être super maligne et à droite pour arriver à nous faire rire tout en racontant un récit aussi lourd que l'histoire de l'Iran. Mais aussi par les dessins en noir et blanc comme ça, qui sont assez simples, mais que je trouve super beaux.
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9: Parfois, un seul titre de livre suffit à convoquer un univers tout entier. Une personnalité, un trait, une image, une histoire, un grain de beauté, une fumée de cigarette. C'est le cas de Persepolis, cette série de 4 bandes dessinées que Marjane Satrapi publie entre 2000 et 2003. Une autobiographie conçue depuis le point de vue de la petite fille née à Rasht en Iran en 1969, puis l'adolescente exilée à Vienne, puis la jeune femme douloureuse et drôle jusqu'à la vie française. Véritable bouleversement éditorial dans le monde de la BD. C'est cette série que nous avons voulu relire de près pour rendre hommage à Marjane Satrapi, qui vient de mourir à 56 ans et disait de son humour qu'il était sa façon très polie d'être désespérée. Après ses succès phénoménaux, Broderie et Poulet aux prunes compris, elle décide de se consacrer au cinéma avec autant de succès. Elle avait néanmoins retrouvé l'objet livre de manière collective avec le projet Femme, Vie, Liberté qu'elle avait coordonné. 3 invités pour 1 heure en noir et blanc. Bienvenue à toutes et à tous dans Book Club. Bonjour Bahreh Akrami.
12: Bonjour.
9: Vous êtes autrice, dessinatrice de bande dessinée. Vous avez publié un petit dessin à la mort de Marjane Satrapi dont le texte disait ceci, entre autres. Marjane Satrapi a changé le cours de beaucoup d'histoires et la mienne aussi. Merci beaucoup d'être avec nous dans le Book Club aujourd'hui.
12: Merci à vous.
9: Bonjour Salomé Laoche.
13: Bonjour.
9: Vous êtes autrice, dessinatrice de bande dessinée. On vous a reçu ici tout récemment. Et réagissant pour le journal Libération à la mort de Marjane Satrapi, vous avez vous aussi témoigné de l'héritage qu'elle avait légué aux jeunes générations, notamment des artistes et des dessinatrices. Merci beaucoup d'avoir accepté notre invitation. Et bonjour Benoît Peters.
14: Bonjour.
9: Vous êtes historien de la bande dessinée, entre autres choses. Vous avez de nombreuses reprises écrit sur la bande dessinée, parlé de la bande dessinée, souvent très généreusement. Et vous aviez consacré une petite notice à Persepolis dans votre dictionnaire amoureux de la bande dessinée paru chez Plon. cette année en 2026. Merci aussi à vous d'avoir accepté notre invitation. Vous représentez trois façons de lire et de regarder Persepolis, dont les quatre tomes sont parus en 2001, 2002, 2003 aux éditions de l'association, des éditions qui ont évidemment énormément d'importance pour le projet artistique de Marjane Satrapi. Ce sont trois points de vue aussi d'un point de vue générationnel dans les histoires d'électrices et des lecteurs de cette série. On va commencer par ça et on commence par vous, Benoît Peter. C'était quoi découvrir Persepolis en 2000, c'est-à-dire il y a 26 ans?
12: J'étais abonné à la revue Lapin, où l'histoire est d'abord parue sous forme de chapitres, et je suivais de près le travail de l'association depuis le début. C'était un petit groupe d'auteurs associés qui voulaient bouleverser le paysage de la bande dessinée parce qu'on ne leur y laissait pas de place, on ne leur laissait pas de place dans les grandes maisons à cette époque. Les revues étaient en train de s'arrêter. À la même époque, j'ai vu une interview de Marjane Satrapi que mon ami Frédéric Boilet avait réalisée autour de son rapport à la langue française. On interrogeait plusieurs personnes, des francophones venus d'ailleurs. Et en voyant cette interview, je me suis dit, elle, on n'a pas fini d'en entendre parler. Et pourtant, à l'époque, c'était tout à fait confidentiel. Les grands éditeurs disaient que c'était pas dessiné comme il fallait. Certains pensaient peut-être que la bande dessinée n'était pas vouée à l'autobiographie. Et pourtant, le tome 1 était déjà remarqué. Il a eu un prix coup de cœur. À partir de ce moment-là, on a vu monter tome après tome l'importance de cette œuvre, qui est devenue centrale, qui a très vite été traduite, qui a impressionné et qui a en même temps complètement bouleversé le petit monde de la bande dessinée indépendante. On peut dire qu'il y a vraiment deux dates dans le roman graphique. Il y avait eu Maus, d'Art Spiegelman, premier chef-d'œuvre,
9: qu'elle avait lu, par
12: rayonnement extraordinaire, bien sûr, que je crois que tout le monde,
9: tout le monde
12: a lu et que tout le monde doit lire encore. Et puis, il y a eu Persepolis qui a touché, je crois, un public de lectrices et de lecteurs qui n'étaient pas forcément des adeptes de la bande dessinée, qui ont trouvé autre chose. Et je dis que ça a bouleversé ce monde de l'édition indépendante et de la bande dessinée, c'est que ça a donné le sentiment d'un changement tellement palpable que tout le monde a voulu se mettre à faire du roman graphique, de nouveaux éditeurs indépendants comme de grands éditeurs, et qu'on a eu l'impression que ce succès allait se renouveler. Ce qui est arrivé quelques fois, mais pas souvent. Il y a eu un petit miracle, Persepolis. Et puis l'autre chose, évidemment, qui me frappait, c'était, en ce début des années 2000, la féminisation de la bande dessinée. J'avais connu une bande dessinée fondamentalement masculine dans ses représentations, dans la représentation des personnages, mais aussi simplement dans les festivals. La présence masculine écrasante, quand il y avait une femme, c'était la femme d'un dessinateur ou une attachée de presse. Et là, je crois que pour beaucoup de dessinatrices, la puissance de l'œuvre et son retentissement ont été extraordinairement encourageants, stimulants. Il s'est passé là vraiment quelque chose. Et bon, aujourd'hui, on sait que parmi les jeunes qui font de la bande dessinée, il y a plus de femmes que d'hommes.
9: On va en entendre. Mais justement, puisque vous dites c'est un profond changement à ce moment-là, Jean-Christophe Menu d'ailleurs lui dit on va tout publier, t'inquiète pas.
12: Il s'engage dès le début à publier les quatre tomes. On tire le premier tome à 2000 exemplaires.
9: Ce qui n'est vraiment pas énorme.
12: Ce qui n'est pas beaucoup, même surtout à l'époque.
9: Ouais, c'est ça, exactement. Aujourd'hui, ce serait respectable, mais à l'époque, c'est plutôt assez confidentiel. Il lui dit, quoi qu'il arrive, sans miser sur le succès phénoménal, j'ai lu ce matin 1 million d'exemplaires partout dans le monde. J'imagine que c'est même un petit peu plus. Mais donc ça devient énorme. En quelques mots, Benoît Peter, parce qu'évidemment on va s'attarder, et c'est ça le projet de l'émission, s'attarder précisément sur l'œuvre de Persepolis. Mais vous, qui êtes déjà à ce moment-là un grand lecteur, un grand spécialiste de bande dessinée, qu'est-ce qui bouge en fait? Qu'est-ce qui fait que c'est une date importante, la publication de Persepolis?
12: Alors, pour moi qui observais la montée de la

0: C'est ça que tu dois faire, c'est plus intéressant que des histoires extérieures. Et donc ça s'inscrit dans un moment de la bande dessinée autobiographique. Hein. Lewis Trondheim, Jean-Christophe Menu eux-mêmes avaient fait des BD de nature autobiographique. Mais ce qui bouge, c'est peut-être l'intensité du sujet. C'est-à-dire qu'elle ne raconte pas simplement sa vie, son quotidien, son travail, mais elle raconte, elle retrace son histoire. Et elle nous rend intime une histoire qu'on ne connaissait que vue de loin. Hein, c'est-à-dire que la révolution iranienne, la situation du pays au fil des ans, la guerre avec l'Irak, c'était des choses qu'on voyait en perspective large. Et tout d'un coup, là, on les voit à travers le vécu d'une personne et d'une enfant.
1: Ouais, on y reviendra évidemment sur ce focus et sur la très grande importance du regard et des yeux de cette petite fille. Bahreh Akrami, il me semble que vous avez 16 ans ou à peine quand paraît Persepolis. Est-ce que vous lisez à ce moment-là ou un peu plus tard?
2: Alors moi j'ai 17 ans ouais, quand Persepolis sort, et en fait à ce moment-là je lis un peu de BD, mais enfin des trucs très classiques, justement pas de roman graphique, tout ça, Astérix, des trucs dans ce style-là, et donc Persepolis sort, et en fait moi d'abord le choc c'est que c'est son histoire quoi, parce que avant ça en fait quand moi je disais je suis iranienne, on avait les clichés, jamais sans ma fille, la fatwa contre Salman Rushdie, et être iranien c'était pas ça quoi, et avec Persepolis, ça commence à devenir cool. Elle raconte son histoire, et puis elle raconte son histoire, mais elle raconte aussi celle de milliers d'autres Iraniens en exil. En fait, dans son histoire, je lis la mienne, et je me dis, ah, enfin, moi, mes parents sont réfugiés politiques, je suis arrivée à l'âge de 3 ans, et là, je me dis, elle raconte notre histoire, et puis elle aborde des thèmes qu'on n'abordait jamais aussi dans l'histoire de l'Iran. Elle dépasse les clichés, elle parle du Shah, elle dit qu'on peut être contre la dictature du Shah et contre les ayatollahs. Et tout ça, c'était nouveau en fait. Et
1: alors, nouveau dans le discours,
2: dans le discours.
1: Nouveau,
2: ouais.
1: Au sens
2: pour moi,
1: bien sûr.
2: Voilà, pour moi, en fait, tout ça, je le savais, et je me dis, waouh, quelqu'un le raconte, et en plus le raconte avec humour. Et ça, c'était vraiment fou de le raconter avec.
1: Comment vous la découvrez cette BD si c'est pas là, si c'est pas tellement la BD émergente, on va dire indépendante, que vous regardez à ce moment-là. Vous souvenez?
2: Je crois que en fait c'était vraiment au moment où ça commençait à devenir un peu partout,
1: un grand succès,
2: ouais, un grand succès, et puis tout le monde, en fait, dans la communauté iranienne, on en parlait quand même parce que vous savez, dès qu'un film sort, dès qu'on est très très fiers de nos artistes, donc ça pour le coup ça va assez vite au sein de la communauté. Mais là en plus c'était un choc parce que c'était un nouvel outil en plus pour parler de l'Iran, parce que il y avait les films, il y avait la musique, mais il y avait jamais eu encore quelqu'un qu'il avait fait en bande dessinée. Donc il y avait ça, et puis après il y avait le choc graphique parce qu'effectivement le noir et blanc, moi comme j'étais pas habituée à ça.
1: Vous dessinez déjà blanc, vous aviez déjà un appétit pour ça?
2: Moi je dessinais dans mon coin, voilà, mais avant ça je me disais pas, en fait avec Marjane, et en fait la façon dont elle a raconté l'histoire, le dessin, je me suis dit, ah, c'est possible en fait.
1: Et qu'est-ce qui est possible de
2: c'est
1: le faire?
2: C'est possible de le faire, ouais. Alors j'avais gardé ça quelque part au fond de moi comme un rêve, mais je me suis dit oui, c'est possible. Et avant ça, je me disais non, faut très très bien dessiner, puis il faut raconter des histoires très faut pas raconter son histoire, qui ça peut intéresser, notre histoire, enfin des histoires comme ça.
1: Le nôtre étant l'histoire iranienne, voilà. L'entremêlement d'une histoire politique et aussi des choses très très intimes, de relations avec des membres de sa famille. En fait, rien n'est jamais collé en fait dans
2: tout à fait, parce que en fait elle a réussi, quand je dis notre histoire, parce qu'encore une fois c'est ça, c'est que Marjane ou d'autres exilés comme moi, on porte en fait cette histoire politique, parfois on l'a pas vécu parce que directement, parce que on était trop jeune, et on porte l'héritage de nos parents, mais on a cette histoire politique, on a l'Iran, et on, voilà, on sait pas comment le raconter. Elle a réussi en fait à mixer la grande histoire, raconter l'Iran, la sienne, et mettre de l'humour aussi. Et puis, il y avait ce truc de l'entre-deux-mondes aussi, qui est peut-être plus universel, en fait.
1: L'entre-deux-mondes, vous voulez dire entre...
2: Entre la France et, enfin, elle, l'Occident, et voilà, et ses origines, et être... voilà, parce que quand vous êtes exilé, vous avez toujours le cul entre deux chaises, pardon. Et voilà, vous êtes ni d'un côté, ni de l'autre. Et ça, aussi, elle avait réussi à le raconter, et à aller vraiment voilà, et ça avait touché, et je peux vous dire, par exemple, moi, mes parents, ils lisaient pas de BD, hein, rien du tout, quoi.
1: Et ils avaient lu Persepolis.
2: Ouais, ils avaient lu Persepolis, ouais.
1: Mais genre avec appétit.
2: Oui, avec appétit, et puis voilà.

0: Si, il disait, waouh, enfin quelqu'un qui raconte.
1: Mais qui raconte, alors, qui raconte quoi exactement? C'est quoi la spécificité de ce récit pour que vous, vos parents, et la, vous dites la circulation rapide dans la communauté de la diaspora iranienne, c'est quoi exactement la spécificité du récit de Marjane Satrapi?
0: C'est qu'on sort des clichés, déjà. Mmh. Et puis on a cette âme iranienne, en fait, qui transparaît.
1: À travers quoi?
0: À travers l'humour, par exemple. Parce que vous avez cité la phrase de Marjane, mais je pense que en fait, vu l'histoire, enfin vu ce qui arrive au peuple iranien, s'il n'avait pas l'humour, on ne pourrait pas en fait, on pourrait pas tenir pendant toutes ces années. Ça fait 47 ans que ce régime est là, et avant il y avait aussi une dictature. Et sans l'humour, on n'aurait pas pu tenir. Et Marjane, elle l'avait, et en plus elle l'a mis dans ce livre, et il transparaît. Donc elle raconte ça, et puis elle racontait encore une fois une histoire que peut-être on voulait pas, qui est complexe et qui souvent on simplifie, et elle a ramené de la complexité justement avec un dessin, et c'est ça le paradoxe en fait, c'est qu'elle a ramené de la complexité mais avec un dessin qui était pas, moi personnellement dans la BD j'aime pas quand quand les dessins ils sont trop je sais plus comment on dit, excusez-moi, mais quand c'est trop lissé, police, j'aime pas ça. Et elle a montré qu'en fait, on pouvait faire les deux. Ramener de la complexité dans le sujet, dans le récit, et en même temps avec un dessin qui est brut et qui est plutôt simple, j'ai envie de dire.
1: On va en reparler justement de la spécificité de son dessin. Salomé Lahoche, vous avez quel âge, vous, quand vous lisez Persepolis ?
2: Moi, je crois qu'on me l'a mis entre les mains quand j'avais 9 ou 10 ans. C'était l'intégrale. Et du coup, je savais pas ce que ça voulait dire. Bande dessinée indépendante, succès commercial, ouais. J'en avais rien à faire, quoi. Et donc, j'ai abordé ça hyper naïvement.
1: Et en fait, mais vous lisiez déjà beaucoup de bandes dessinées, néanmoins.
2: Je lisais beaucoup de BD, mais en fait, je lisais Cédric aussi,
1: ouais,
2: quoi. Enfin, donc,
1: bien sûr.
2: Persepolis, ça a été vraiment un choc graphique. Et je sais pas, un truc qui a, où j'ai eu un lien très émotionnel à ça directement. Et ouais, du coup, j'étais complètement fascinée par le récit, mais également par... Donc elle, au début du récit, elle a 10 ans, et du coup, forcément, j'étais obligée de comparer, moi, ma vie à la sienne, et ça remettait tout en perspective, les choses qu'elle vivait quand elle était enfant. Et en même temps, c'était une petite fille hyper... Enfin, elle était déjà consciente de thématiques de lutte des classes. Voilà, elle se rendait compte qu'elle savait finalement pas grand-chose, et qu'il fallait que du coup, qu'elle lise plein de livres, et tout ça. C'était une petite fille assez sérieuse, et tout. Et je l'ai franchement lu et relu en boucle quand j'étais petite. Et c'est un peu un récit qui m'a accompagnée toute ma vie. Parce qu'en fait, au-delà de la guerre, de l'exil, qui sont des choses que moi, j'ai pas du tout connues, il y a en fait des trucs un petit peu plus universels de, je sais pas, ses premières cigarettes, ses chagrins d'amour, le fait que c'était une adolescente rebelle, qu'après elle fumait des pétards, que machin, faut des trucs que tout le monde vit un peu. Et c'est vrai que c'est un livre qui aborde tellement de sujets que ça... Enfin, moi, ça m'a fait une sorte de boussole qui apporte des réponses pour plein de trucs.
1: Avant même que ça puisse nourrir votre propre travail d'artiste.
2: Ben,
1: d'abord
2: oui.
1: En tant qu'être.
2: Et ouais, et en fait, elle fait des études d'art aussi. Donc en fait, je l'ai aussi lu d'une manière différente au fil de ma vie. C'est que j'avais pas le même regard quand j'avais 10 ans qu'après quand je l'ai relu à 20 ans, 25 ans. Ouais, c'est vraiment un récit qui m'a hyper marqué. Franchement, peut-être plus qu'aucun autre, quoi.
1: Il y a deux choses qui m'intéressent dans ce que vous dites. C'est aussi l'idée que, d'un seul coup, un jeune ou une jeune lectrice française peut se prendre une espèce d'explosion d'histoire. C'est-à-dire que ce que vous racontez, Barré Akrami, sur un phénomène de reconnaissance, finalement, ce que vous racontez, Salomé Lahoche, c'est une accessibilité, une accession à une dimension politique, historique, complexe, mais presque droit au cœur, y compris quand on a 10 ans, quoi.
2: Bah,
1: c'est fou, ça.
2: Oui, c'est vrai que pour moi, j'ai grandi dans un village de 400 habitants en Normandie, donc la diaspora iranienne était inexistante.
1: Assez peu présente, ouais.
2: Et
1: ni même, j'imagine, l'histoire politique de ce pays.
2: Ah bah oui, évidemment, j'y connais rien. Mais du coup, ça a été vraiment ma porte d'entrée dedans. Et en fait, sinon, j'y connais rien, à part avoir lu Persepolis. Mm-hmm. C'est-à-dire qu'en fait, j'y connais quand même rien.
1: Mais quand même, ça décentre. Il y a quelque chose de puissant quand même dans ce que ça produit.
2: Ah ouais, c'est ce que je disais tout à l'heure. Ça remet tout en perspective. Ça ouvre quand même les yeux sur le monde, ce que peuvent vivre les gens.
1: Pour être très clair, je veux dire, à page 15, où à peine on parle de torture, dur dans le détail. Oui. Enfin, on sait ce que c'est qu'un enlèvement, on sait ce que c'est qu'une prise de position politique et ses conséquences. Enfin, c'est du sérieux dès le départ dans Persepolis.
2: Ouais, ouais. Et puis c'est du coup des proches à elle qui sont tués, emprisonnés, torturés. Donc ça la touche de très près. Et ouais, je pense que c'est pour ça aussi que ça a eu autant de succès, c'est que ça a tellement ouvert les yeux à tout le monde. Mais encore une fois, le fait que ce soit de sa perspective à elle, et que, en fait, quand même, c'était, je pense, bon, j'ai jamais eu la chance de la rencontrer, mais elle a l'air très très charismatique, et en tout cas, on s'attache beaucoup à ce personnage, parce qu'elle a énormément de qualité, et d'humour, et de force. Ouais, c'est la meilleure façon de parler d'un truc global, c'est par l'intime, souvent, je trouve.
1: Bona Peters.
3: Moi, ce qui me frappe aussi, je crois, à travers vos récits, vos évocations, c'est que c'est une sincérité non narcissique. Elle parle de tout. Elle ne se met pas toujours en valeur, parce que le personnage de Marjane se trompe souvent, et puis elle va vivre des expériences épouvantables, notamment dans le tome 3 qui se passe en Autriche, dans la fin
1: peut-être
3: de l'adolescence.
1: Peut-être on rappelle ce moment biographique où elle est obligée
3: d'aller envoyée par
1: en
3: ses
1: Autriche,
3: parents
1: voilà.
3: Pour la mettre un petit peu à l'abri. Elle continue les études au lycée français.
1: Je resitue, comme ça il y a une sorte de parents qui appartiennent à la classe bourgeoise, très intellectuelle, cette espèce de microcosme iranien à cet endroit-là.
3: Et qui se sacrifie un peu pour lui permettre de grandir. Mais ce qu'elle raconte, qui est d'une dureté extrême, nous donne un sentiment de justesse et de sincérité. Or, dans l'autobiographie, c'est très très important. Je crois que c'est présent dans Maus de Spiegelman que j'évoquais, c'est que ses relations avec son père, elles sont compliquées, elles sont conflictuelles. C'est présent chez Alison Bechdel dans Fun Home et les volumes suivants. C'est une autobiographie non complaisante. Et ça, je crois que les gens s'en rendent compte. Elle ne se donne pas le beau rôle, elle n'est pas toujours héroïque. Parfois, elle se trompe, parfois elle hésite. Quand elle revient en Iran, elle n'est pas totalement rebelle, elle essaye un petit peu de s'intégrer. Et ça, je crois que ça nous touche parce qu'il y a un accent simplement de vérité. Et le piège, il y a deux pièges, je crois, dans la bande dessinée autobiographique. C'est l'autobiographie où on n'a pas grand-chose à raconter, mais on le raconte quand même. Et puis, l'autobiographie où on se met en scène de façon avantageuse.
1: Alors
3: et ça,
1: là,
3: elle les a,
1: contournées.
3: Du coup, elle peut parler de choses graves tout en parlant de des toutes petites choses de son quotidien. Et c'est aussi ces histoires d'amour difficiles, son adolescence... pas toujours heureuse parce qu'elle est très seule. C'est ça qui nous emporte dans le récit. C'est ce contrepoint entre le plus intime et la grande histoire.
1: Est-ce qu'elle réussit, on y viendra aussi, à distiller à l'intérieur de relations interpersonnelles avec un oncle, par exemple, avec la grand-mère. Et à chaque fois, en fait, va se jouer, bien sûr, une relation très intime entre deux individus. Mais à l'intérieur de ça, ce sera aussi une petite fille avec une femme d'une autre génération, une petite fille avec une figure d'homme, avec des positions politiques toutes particulières. Enfin, il y a une scène, par exemple, dans une cellule où son oncle demande à avoir une seule personne. C'est elle, c'est cette petite fille. Et vraiment, voilà, il y a un dialogue qui est extraordinairement émouvant. Je le disais simplement pour terminer ce premier tour de table de cette émission spéciale. Vous avez retrouvé Bahareh Akrami, Marjane Satrapi dans ce livre Femme, vie, liberté. Je fais un petit pas de côté exprès parce qu'on a décidé de se consacrer à Persepolis. Mais est-ce que vous voulez dire un mot de cette aventure collective qui lui a fait retrouver le livre?
0: Alors en fait, au moment de la mort de Mahsajina Amini, donc assassinée par la police des mœurs pour un voile mal porté, c'était en septembre 2022. Marjane, là, ça l'avait vraiment interpellée, choquée. Et elle a mis toute sa notoriété, ses réseaux sociaux, son talent au service en fait de ce mouvement. Et elle était très très active et elle voulait absolument faire quelque chose. Et quelques mois après, cet événement. Il y avait ce mouvement, donc à l'époque on appelait ça une révolution, c'était plus, finalement un mouvement plus long. Il y a son amie éditrice Sophie Tivry chez l'Iconoclaste qui l'avait contactée et qui lui a dit: Marjane, il faut qu'on fasse quelque chose et il faut qu'on sorte un livre et donc il faut que tu te remettes à la BD. Et Marjane a dit pour ça oui.
1: Parce qu'en l'occurrence, en effet, voilà, je l'ai dit rapidement, hein, mais après le tout début des années 2000 où elle connaît ses différents succès, elle décide d'arrêter avec la bande dessinée.
0: Voilà, et donc là, elle accepte cette aventure et le deal, c'est effectivement de trouver des artistes, des dessinateurs pour raconter le mouvement Femme, Vie, Liberté. Et dès le départ, elle se dit, il va falloir aussi que je trouve des autrices ou des auteurs d'origine iranienne. Et voilà, et c'est comme ça que ça commence. Et moi, quand elle me contacte d'ailleurs par mail pour me proposer ce projet, elle dit ce qui était très très important pour elle, c'est que dès le départ, c'était dit que ce livre allait être traduit en farsi et mis à disposition gratuitement pour la population, enfin pour tout le monde, mais en l'occurrence comme ça en farsi pour les Iraniens, téléchargeable sur les réseaux. Et ça, elle l'avait dit dès le premier
1: mail
0: s'adresse. Voilà, qu'elle m'adresse. Et voilà, et c'est comme ça que ça se fait. Et on le fait assez rapidement parce que il faut le sortir au 1 an de la date anniversaire du décès de Mahsa Jina Amini.
1: Et alors, vous racontez quoi dans ce grand livre collectif? Il est chapitré. À chaque fois, c'est des voix de dessinateurs, dessinatrices et des autrices qui embrassent des grands sujets. Qu'est-ce qu'on peut dire de ce que vous y racontez?
0: Mais ce qu'on peut dire, c'est que ça parle de l'Iran. Déjà, en fait, ça revient un peu sur il y a des chapitres qui parlent un peu de la culture, encore une fois, pour sortir des clichés, mais surtout, ça parle de ce mouvement et de la jeunesse iranienne et de ce que de à quoi elle aspire, quoi, à la liberté. Et c'est Marjane, Farid et Jean-Pierre Perrin, Farid Vaïd et Jean-Pierre Perrin qui ont travaillé avec les dessinateurs, justement pour embrasser en fait tous les axes. Et c'est pour aussi dire ce qu'elle disait d'ailleurs, Marjane, c'était surtout que c'est pas forcément à destination des Iraniens, encore une fois, puisqu'ils connaissent leur histoire, c'est plutôt pour les autres, mais c'était aussi pour dire aux Iraniens, ne vous oublie pas et on laisse une trace.
1: Elle était contente de retrouver le format livre?
0: Oui, elle était contente. C'est un peu difficile. Je suis désolée de parler de parce que en fait quand vous m'interrogez directement sur elle, je la revois je sais pas si on va en reparler plus tard, mais pour la diaspora iranienne, son décès, ça a été vraiment... l'annonce de son décès, ça a été très douloureux, parce qu'encore une fois, c'était Arjane, c'était une combattante parmi d'autres. Et on voit que c'est de plus en plus loin et que le combat, il va être long et qu'on perd des combattants et que le régime, lui, il est toujours là. Donc c'est un peu douloureux. Donc oui, Marjane, elle était contente de ce livre et elle est contente, j'imagine qu'elle est contente qu'il soit là et que cette trace, elle reste au moins.
1: Merci beaucoup d'être là, pardon, en tout cas aujourd'hui.

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1: Ben, je pense que l'image, c'est quelque chose en fait qu'on a tous enfants. Le truc, c'est que tous les enfants de la Terre, ils dessinent, sans exception. Sauf que les études montrent qu'aux alentours de l'âge de 10 ans, il y a une espèce de sélection naturelle qui se fait entre les enfants eux-mêmes, où les enfants décident que seulement ceux qui savent réellement dessiner ont le droit de continuer à dessiner et les autres, ils s'arrêtent de dessiner. Donc, plus de 99% des enfants arrêtent de dessiner. C'est pour ça aussi que le dessin, il est tellement lié comme ça à l'enfance. Moi, j'ai jamais trop aimé être enfant. Jamais. Parce que l'enfance, pour moi, c'était être dépendant des adultes. Ça veut dire ne pas avoir la liberté, de ne pas pouvoir choisir pour moi-même. Moi, je n'avais qu'un rêve. C'était d'avoir une voiture, de pouvoir conduire, d'aller de ville en ville. Et je m'étais promis que le jour où je pourrais le faire, j'aurais une voiture. Et dans cette voiture, il y aurait du Kit Kat et du Canada Dry. C'est ce que je m'étais promis. Mon amour de liberté, ça a toujours été beaucoup plus que la famille et la patrie et tout ça. Oui, l'enfance, il y a quelque chose d'insouciant. Oui, forcément, on n'est pas responsable des choses. Mais moi, je voulais être responsable. Je voulais avoir mon destin en main et je voulais être libre.
2: La voix de Marjane Satrapi, on vous propose un book club particulier où aujourd'hui on veut relire la série des Persépolis de Marjane Satrapi en guise d'hommage à l'œuvre de celle qui vient de mourir le 4 juin 2026. On a prononcé plusieurs fois depuis le début de cette émission le mot complexité, essayer de faire tenir plusieurs choses ensemble et on entend bien à la fois là, elle dit l'enfance c'est le théâtre du dessin, c'est l'émergence du dessin, il y a quelque chose de la liberté et en même temps j'aimais pas ça, il y avait quelque chose de l'insouciance de l'enfance que je voudrais débunker d'une certaine manière, Benoît Peters. C'est intéressant quand même, vous aviez dit que l'une des choses les plus importantes dans ce qu'elle apporte quand elle publie Persépolis, c'est ce point de vue. C'est important un point de vue quand on fait une bande dessinée encore plus autobiographique.
3: C'est une enfant exceptionnelle, on le sent, en tout cas telle qu'elle se présente dans l'histoire. Elle lit Marx à 10 ou 11 ans, comme vous le disiez. Elle s'intéresse aux questions de lutte de classe, par-delà même la question iranienne. Elle veut être prophète. Elle ne rêve pas apparemment d'être artiste ou autrice. C'est pas son premier rêve, c'est d'être une femme d'action, ce qu'elle a été à sa façon. Et donc cette enfance non conventionnelle, ce personnage d'enfant conscient, et armée, alors qu'elle sera une adolescente peut-être plus désarmée. Ça en fait une personnalité. Elle ne devait pas être facile à vivre tous les jours. D'ailleurs, comme adulte, c'était une personnalité très forte, très marquante, pas forcément consensuelle. Et je me souviens d'un festival où elle disait « Attendez, j'ai pas, il n'a pas fallu que je sois célèbre pour être une personne difficile. Mmh. » Elle pouvait être difficile, elle avait des aspérités qu'elle ne cachait pas. Et c'est aussi ça qui rend cette bande dessinée passionnante. Et c'est aussi son entregent, son charisme personnel qui a fait de Persépolis un événement. Parce qu'on était dans une époque où on avait beaucoup de dessinateurs, dessinatrices, même scénaristes de BD, qui se présentaient un peu comme des artisans, et qui parlaient un petit peu de leur cuisine, mais ça prenait pas vraiment. Et là, on a eu quelqu'un qui avait dans les médias un charisme, une voix qui dépassait le monde de la bande dessinée, et c'est aussi la personnalité de Marjane. Je me souviens très bien, Jean-Christophe Menu me racontait qu'à un moment, il y avait une attachée de presse qui ne s'occupait que de Marjane dans la maison. Il y avait des appels du monde entier pour l'inviter, pour traduire, etc. Donc ça, c'est vraiment quelque chose. Marjane, c'est son histoire dans Persépolis, mais c'est aussi sa personnalité qui a surgi presque comme une femme politique.
2: Qu'est-ce que ça change de voir cette histoire racontée par une enfant, avec ses yeux-là, avec cette coupe de cheveux, une fois qu'on l'a vue une seule fois, c'est-à-dire d'un seul coup, elle est imprimée dans notre tête à jamais. Qu'est-ce que ça crée, selon vous, Bahare Akrami?
4: C'est sûr que, encore une fois, c'est vrai que, bon, alors moi je parle d'un endroit où...
2: Oui, mais c'est pour ça que ça nous intéresse,
4: oui,
2: peut-être.
4: Oui. Mais vraiment, c'est raconté par l'enfant, c'était pour moi, c'était encore plus fort, ça changeait encore plus de choses, parce que c'était comme si Moi, je la connaissais, cette histoire, en fait. Je la connaissais, puisque c'est un peu celle de mes parents aussi. Et,
2: peut-être on en dit quelques mots, justement.
4: Oui, comme les parents de Marjane, mon père était opposant au Shah d'Iran. Il avait été emprisonné durant 4 ans, comme l'oncle de Marjane. Mais heureusement, mon père a été libéré au moment de la révolution. Et ensuite, il était opposant politique à la République islamique. Et avec ma mère et ma sœur, ils ont dû fuir, ils ont dû quitter l'Iran dans les années 80. Et moi, je suis arrivée que 3 ans, 2 ans après en France. Et donc tout ça avec leurs amis politiques, ils avaient ces histoires-là d'exécution, de torture, etc. Et donc racontées par une enfant, pour nous c'était et je dis nous parce que moi et mes petites cousines et enfin mes amies iraniennes, bah c'était comme si c'était notre voix aussi quelque part. Quoi.
2: Parce qu'on dit un visage d'enfant, mais on l'entend aussi. Ouais. C'est aussi ça qui est intéressant dans la construction de Persepolis, Salomé Laoche, c'est qu'à la fois il y a son visage, il y a son corps, et il y a immédiatement, alors peut-être qu'on est troublé parce qu'on connaît aussi les films d'animation, mais immédiatement on a une voix qui se superpose, je ne sais pas pour vous, mais qui se superpose à notre lecture de Persepolis.
5: Oui, et qui du coup, comme c'est vu à travers le prisme d'un enfant, il y a une espèce de simplicité, elle va directement aux choses. Et en même temps, je sais pas, elle se pose des questions super métaphysiques. Enfin, toute cette période, tout le début de Persepolis, il y a aussi tout le rapport à Dieu.
2: Bien
5: en
2: sûr.
5: Fait, elle lui parle directement. Enfin, elle se pose beaucoup moins de... Enfin, en tout cas, pas beaucoup moins, mais pas les mêmes questions que les adultes.
2: Et du coup, il y a aussi une grande liberté dans la formulation de ces questions. C'est que le soir où elle veut dire merde à Dieu, elle dit merde à Dieu. Le soir où elle pense que parce qu'elle va évidemment devenir prophète, la douleur corporelle de sa grand-mère va s'évaporer, ça existe dans la case. Donc ça, c'est puissant.
5: Oui, et puis je pense que c'est pas la même chose si on entend un adulte dire « je veux devenir prophète », c'est beaucoup moins mignon que quand c'est là dans la bouche d'une petite fille. Après, j'ai l'impression que c'est une personnalité où elle a dû comprendre assez tôt qu'elle était promise à de grandes choses, quoi. Mais c'est vrai que...
2: Ouais, c'est vrai. Qu'est-ce qui vous fait... Est-ce qu'il y a cette idée-là de « je vais devenir prophète », mais dans ce contexte particulier iranien? Mais est-ce que... Tout à l'heure, Benoît Peters, vous souleviez que Persepolis ne laissait pas deviner immédiatement de grandes ambitions. Mais on peut considérer que vouloir devenir prophète, s'adresser direct à Dieu, se débrouiller pour aller choper toutes les cassettes possibles et inimaginables de la musique actuelle et décadente sur l'avenue Gandhi, c'est presque déjà être... une immense personne, en fait.
4: Tout à fait. Bah, déjà, oui, moi, je me souviens que cette case-là où elle dit, elle parle à Dieu, elle est le prophète, bah, ça veut déjà dire l'ego qu'elle avait, quand même. Donc, on a dit, effectivement, dans l'histoire, dans Persepolis, elle a de l'autodérision, mais après, elle était très... Enfin, ça transparaît. On sent quelqu'un qui sait qu'elle a un avenir, que, voilà, si c'est pas dans la BD ou quoi, en tout cas elle va faire de grandes choses et encore une fois ce qui a été dit, c'est vrai aussi que elle avait une personnalité de dingue, quoi. Elle disait elle s'en fichait, quoi, en fait. Elle parlait librement et les conséquences, bah, il y en avait pas pour elle, parce que en fait elle était libre de dire ce qu'elle voulait.
2: Enfin, il y en avait des conséquences,
4: oui,
2: mais en fait ça l'arrêtait pas.
4: Ça l'a jamais arrêté, en fait.
2: Je voudrais qu'on écoute Louise, auditrice du Book Club. Elle témoigne aussi de ce qu'a été pour elle la découverte de Persepolis.
6: Bonjour le Book Club. Je sais que vous rendez hommage à Marjane Satrapi aujourd'hui. Personnellement, je l'ai découverte il y a quelques années avec Broderie, puis avec Persepolis. Est-ce que vous pensez que c'est nécessaire pour un récit aussi riche et complexe d'être accompagné assez sobrement, graphiquement? Est-ce que vous pensez que le dessin est au service du récit? Merci d'avance pour votre réponse et très bonne journée à vous.
2: Merci beaucoup Louise pour votre message. Benoît Peters, est-ce qu'on peut dire un mot de la radicalité de ce choix, de cette bichromie, parfois de ces grands aplats noirs?
3: De ce grand noir et blanc,
2: ouais,
3: de cette maîtrise
2: noir blanc, ouais.
3: Du noir et blanc. Alors, d'abord, c'est une très grande narratrice par le dessin. Elle raconte de façon extrêmement efficace, pas seulement par son trait, qui au début est simple et parfois même maladroit, il faut le dire, mais qui est toujours efficace. Il n'y a pas de case en trop. La bande dessinée, c'était un art de l'ellipse. La page de bande dessinée, c'est une composition. Ça, elle l'a d'emblée. Elle le comprend parfaitement. Après, il y a eu des imitations de Marjane Satrapi qui n'ont pas toujours été à la hauteur. Et de ce point de vue-là, elle n'a pas fait peut-être que du bien. Mais on peut dire la même chose de Johann Svarr, qui est un bon dessinateur de formation, et les émules ne sont pas toujours aussi talentueux.
2: On n'est pas responsable de son héritage.
3: On n'est pas responsable, mais parfois on peut créer une mode. On crée une mode, on donne l'impression qu'on peut faire un chef-d'œuvre et un best-seller universel à partir d'un dessin simple. Il y a dans Persepolis, et au fur et à mesure des volumes, une évolution graphique et des grandes pages qui sont merveilleusement composées avec un effet décoratif très, très puissant. Donc, voilà,
2: c'est quoi un effet décoratif? Parce qu'on entendait justement Louise, notre auditrice, parler d'une simplicité des dessins, alors qu'il y a une évocation d'une très grande complexité et pluralité des histoires. Par exemple, il y a plein de pages. On ne sait pas où on est. Je veux dire, la
3: rue n'est
2: pas
3: éliminer le, elle peut éliminer le décor tout à fait. Elle se concentre sur les éléments qui lui importent. Elle peut mettre beaucoup de cases ou très peu. Et parfois des pleines pages. Elle a un sens énorme du rythme dans la composition en petits chapitres. Voilà. Il y a quelque chose qu'elle a réussi et qu'elle a porté aussi, il faut le dire, très loin dans le dessin animé Persepolis.
2: Oui.
3: Parce que souvent, des œuvres sont adaptées, et parfois de manière décevante. Hein. Beaucoup de BD adaptées au cinéma, en dessin animé ou avec comédiens, sont moches. Là, elle s'est associée avec un autre grand auteur de bande dessinée, Win Schluss, alias Vincent Parronneau, et ensemble, ils ont repris l'histoire, ils l'ont réinventée, ils lui ont ajouté des épisodes, ils ont ajouté de la couleur, du mouvement, des voix et des voix de comédiens célèbres. Et ils ont donné une deuxième vie à cette histoire. Et c'est très important parce que je crois que Persepolis, aujourd'hui, dans le choc qu'il a représenté pour beaucoup de gens, c'est autant la bande dessinée que le dessin animé. Et ensuite, sa liberté à elle, sa liberté, ça a été de dire « La bande dessinée a été un moyen pour moi. Je l'ai rencontrée, j'y ai consacré 5 ou 6 ans de ma vie.
2: C'est
3: et maintenant, je pars ailleurs. » Et même si vous êtes déçu, même si certains films n'ont pas la même perfection, le même aboutissement que mes BD, eh bien, ma liberté de femme et de créatrice, c'est de partir et de vous surprendre, et au cinéma, de réaliser dans plusieurs genres et de ne pas aborder toujours la même thématique. Et ça, c'est quand même quelque chose d'assez unique, et je pense que cette liberté, elle l'a eue jusqu'à ses derniers moments, jusque dans son choix, elle, la combattante, de tourner le dos à la vie qu'elle avait tellement aimée.
2: On écoute un extrait de Persepolis.
7: Et toi, c'est quoi cette tenue?
8: C'est quoi ces chaussures de punk?
7: Quelles chaussures de punk?
8: Ça, là.
7: Mais c'est des baskets.
9: Cette forme, c'est punk.
7: C'est parce que je fais du basket au club de mon école.
8: Et cette veste, c'est pour faire du basket aussi.
7: Ça, qu'est-ce que c'est? Michael Jackson?
8: Ce symbole de la décadence occidentale.
7: Mais pas du tout, madame. C'est Malcolm X.
9: Tu te fous de moi? C'est Michael Jackson.
8: Baisse ton foulard, petite pute.
9: Allez, ça suffit. Tu viens avec nous au comité.
7: Pardon, madame, je recommencerai plus. Madame, ma mère est morte. C'est ma méchante belle-mère qui s'occupe de moi. Si je rentre pas tout de suite à la maison, elle me tuera. Elle me brûlera ou fera repasser. Elle obligera mon père à me mettre dans un orphelinat. Pitié! Pitié, madame! Pitié! Pitié! Pitié, ayez pitié, madame! Ouf.
10: I'm the master of the monsters.
2: Un extrait du film Persepolis, et cette scène qui contient beaucoup de choses, Barré à Kramine, parce qu'à la fois il y a la véritable horreur, la persécution d'un régime sur le corps d'une toute jeune femme, la bêtise aussi de la radicalité de ce régime, et en même temps la manière dont elle transforme elle en étant mytho sur l'horreur, sur une autre horreur, parce que c'est une jeune femme, parce qu'elle est douée d'un très grand humour, peut-être aussi d'un sursaut de survie. Et ensuite, l'idée qu'il y a dans la musique, et notamment dans le hard rock ou dans la musique punk, quelque chose de cette liberté à laquelle elle tient tant et qu'elle va pouvoir vivre dans cet espace-là. Vous avez dit tout à l'heure, quand je citais cette phrase, elle l'a dit de plein de manières différentes dans sa vie, Marjane Satrapi, l'idée que l'humour, ce serait la manière élégante d'être désespéré, on l'entend ici en fait presque incarné dès son plus jeune âge en fait.
4: Oui, bah oui, je pense que elle a utilisé l'humour depuis qu'elle est jeune pour, j'ai envie de dire, survivre un peu. Le mot il est pas assez, enfin il est justifié parce que voilà. Ce régime, bah voilà, il est tellement absurde aussi qu'à un moment donné, pour pouvoir y faire face, il faut utiliser l'humour, quoi. Et donc c'est ce qu'elle a fait, et puis après c'est ce qu'elle raconte, et je pense que voilà, c'est nécessaire pour pouvoir continuer et tenir, et voilà.
2: Il y a aussi autre chose dans cette scène, c'est sa capacité immédiate à raconter des histoires. Et tout à l'heure, vous disiez que vous racontez finalement tous les trois que vous avez été pris dans sa narration, dans son art du récit. Elle-même se met en scène dans Persepolis, tendant l'oreille à tous ces adultes autour d'elle dans des salons qui sont en permanence en train de raconter des histoires. Et donc c'est à la fois la grande histoire de l'Iran, se référer à des princes anciens, mais aussi l'histoire contemporaine où des gens se font embarquer, torturer dans des cellules. Il y a comme ça, comme s'il y avait l'idée d'un petit corps qui avait été tellement abreuvé d'histoire qu'en gros, son réflexe, c'est de pouvoir en sortir une de sa poche en 3 secondes et demie, quoi.
4: Oui, c'est vrai qu'il y a un peu ça, c'est qu'elle arrive toujours à faire le petit pas de côté qui fait que, en fait, la grande histoire lourde, on peut la digérer et on peut continuer à lire le roman parce qu'il y a cette petite anecdote, il y a cette petite histoire-là drôle. Mais en même temps, en plus, ça rend ça, c'est ce qui rend le livre humain, en fait, et c'est ce qui nous touche, quoi. Je pense que c'est cette capacité-là, parce qu'effectivement, si elle avait fait une fresque sur voilà, l'histoire de l'Iran, la torture, machin et tout, les gens auraient été « Oh là là, je ne veux pas du tout lire ça, c'est déprimant », et voilà, et cet humour permettait de faire ce pas de côté, et c'est vrai que de toute façon, elle était, même encore une fois, dans sa personnalité, c'est ça en fait aussi, c'est que c'était elle, tout ça était, enfin tout ce qui est elle est dans le livre, quoi, et elle trichait pas, et elle a été vraiment entière, parce que c'est vrai que ce côté-là d'utiliser l'humour et de faire le pas de côté, c'était vraiment j'ai perdu mon idée, excusez-moi.
2: C'est pas grave, je vais vous aider, je suis faite pour ça, c'est mon travail. Parce que j'aimerais bien aussi que vous reveniez sur la spécificité du dessin. On entendait Benoît Peters aussi, on entendait notre auditrice Louise nous interroger sur peut-être ce qu'elle fait dans ces cases concrètement. Artistiquement, vous aussi, vous dessinez, vous aussi, vous êtes autrice. Qu'est-ce qui vous intéresse dans cet art-là de Marjane Satrapi ?
4: Moi, ce qui m'intéressait, c'était effectivement le côté simple, mais sans avoir l'air d'y toucher, en fait. On a l'impression que c'est facile, mais au final, c'est vrai que, bon, c'est un peu... voilà, on a l'impression que c'est facile, mais c'est pas si facile dans le récit, dans la façon dont c'est construit. Ça, moi, je me rends compte aussi en dessinant. Mais par contre, quand on est un lecteur de l'extérieur, en fait, on se dit, ah, ben, c'est facile. Et en fait, le fait que ça soit facile et qu'on ait l'impression que c'est facile, bah, ça donne aussi envie de le faire, quoi. Je trouve que ça, c'est important.
2: Ça faisait partie de ce que vous disiez tout à l'heure, ouais. C'est-à-dire la lire, c'était aussi avoir la possibilité, enfin rendre l'idée que dessiner et écrire, c'était possible.
4: C'était possible et que c'était pas donné à... Et en fait, bon, après, on sait très bien que les choses qui paraissent simples sont aussi les choses qui sont les plus travaillées, parce que Marjane travaillait beaucoup, beaucoup. Voilà, il faut pas se dire qu'elle faisait 2-3 bidouilles et c'était parti. Non, non, c'était réfléchi, c'était travaillé et tout. Mais c'est ça aussi qui était puissant. Et encore une fois, enfin, je parle pour moi. Moi, j'étais vraiment dans la BD classique, hein, comme je lisais Tom et Nana. J'étais sur sur Boule et Bill, sur des trucs avec beaucoup de couleurs et ça, je connaissais pas, quoi. Le noir et blanc, le brut, ça me paraissait vraiment nouveau, quoi.
2: Sur cette dimension graphique et plastique, Salomé Laoche, vous dites évidemment, j'ai eu plusieurs lectures de Persepolis quand je le découvre à 9-10 ans et un peu plus tard aussi, vous-même accédant au destin d'artiste. Non, mais simplement, comment est-ce que vous regardez peut-être plus techniquement aussi cet aspect-là du travail de Marjane Satrapi ?
5: Je suis très d'accord avec ce qui vient d'être dit, où en fait, ça a l'air... c'est simple, c'est brut, c'est très, très synthétique, mais c'est hyper compliqué à faire, je pense, de raconter autant de choses avec aussi peu de traits. Donc moi je trouve que c'est vraiment une très bonne dessinatrice et qu'il faut pas trop tomber dans l'écueil de dire finalement avec 3 bouts de ficelle elle a fait un grand récit et tout. C'est quand même artistiquement ça tient plus que la route et après le truc c'est que moi en tant qu'autrice justement je me frotte pas à Persepolis, je me dis pas ça a ouvert une voie, c'est tellement intouchable en fait.
2: Mais pourquoi par exemple, qu'est-ce qui fait que ce serait à la fois ça rend les choses possibles et en même temps ça reste inaccessible?
5: Je sais pas, il faut pas se comparer à ça parce que c'est tellement un chef-d'œuvre en fait, il y a un livre comme ça qui sort une fois tous les 20
2: ans
5: je pense,
2: donc
5: Donc, faut pas le prendre comme, comme maître étalon.
2: Mais néanmoins, c'est intéressant de savoir qu'est-ce qui est inaccessible, qu'est-ce qui est difficilement réalisable dans Persepolis, par exemple.
5: Bah, en fait, je pense que c'est vraiment son ton, sa voix, son histoire, ce qu'elle a vécu. Encore une fois, cet esprit de synthèse, en même temps d'arriver à capter les petits détails qui vont interpeller, que ce soit dans, même dans Broderie, où en fait, c'est une histoire d'histoire c'est à tiroir et c'est le prétexte de raconter des histoires de plein de femmes, d'anecdotes, et en fait tous les personnages sont hyper espiègles, et donc en fait elle a des dizaines de milliards de choses à raconter.
2: Vous diriez que c'est ça qui est inégalable, en fait, c'est la vie, quoi, c'est la matière de sa vie.
5: Ben oui, et je pense qu'elle était fondamentalement brillante, quoi. Voilà.
2: Benoît Peters, Réa Kramnik disait c'est une femme qui travaillait énormément. Ce qu'on a assez peu planté comme décor, c'est ce qu'on a appelé l'atelier des Vosges, donc cet endroit important du début des années 2000. Elle travaille avec qui, dans quelles conditions et en quoi c'est aussi une bande d'artistes qui est importante pour ce qui est devenu la bande dessinée qu'on dit indépendante.
3: Alors je crois qu'elle n'a pas travaillé si longtemps que ça dans l'atelier des Vosges, qu'elle a beaucoup travaillé seule, mais elle a bénéficié d'un environnement de gens très talentueux. Ça arrive comme ça, il y a des générations, comme la génération surréaliste, tout d'un coup vous avez plein de talents, et là il y a une génération où plusieurs des meilleurs auteurs de ceux qui allaient exploser dans les années suivantes.
2: Ils sont là à boire des cafés dans leur appart.
3: Menu, David B., Christophe Blain, Johann Sfar, bande d'hommes. Hein.
2: C'est ce que j'allais dire.
3: Oui, une bande de mecs, mais représentative de ce qu'est la bande dessinée à cette époque-là, mais qui voit arriver cette personnalité extraordinaire. Et la force de l'atelier des Vosges ou de ce qui se passait à l'association, c'était des capacités d'échange. C'est-à-dire que non seulement on se faisait lire les planches, on acceptait les critiques, mais aussi on se refilait des boulots, des tuyaux, on se recommandait, on se soutenait médiatiquement. Je citais les surréalistes, mais c'est un peu le cas aussi de la Nouvelle Vague au cinéma, où avant les dissensions, il y a 3-4 années où vraiment tout le monde
2: s'encourage. Il y a un truc d'émergence.
3: Et donc, ce moment-là a été très très important. Et puis, il a été peut-être vécu plus difficilement par certains quand ils ont vu que la petite Marjane, elle gravissait les marches à grande vitesse.
2: Pas si petite, si j'ai bien compris.
3: Oui, mais au début, quand même, c'est la petite Marjane qu'on encourage. Et puis, tout d'un coup, ça devient la grande Marjane. Et puis, ça devient la Marjane mondiale. Et ça a aussi un peu fait imploser l'association. Parce que tout d'un coup, on a
2: l'association, vous voulez dire les éditions de l'association.
3: Les éditions de l'association, qui était très, très importante. Tout d'un coup, on a une personne qui fait plus de la moitié du chiffre d'affaires, plus des trois quarts du chiffre d'affaires, qui fait 90% des interviews, et qui, d'une certaine façon, fait aussi de l'ombre à d'autres qui se croyaient bien installés. Et dans le monde de la bande dessinée, il y a eu peut-être l'illusion qu'il y aurait d'autres Persepolis, que le roman graphique allait connaître très rapidement d'autres chefs-d'œuvre. Or, il y en a eu de temps en temps, mais cette immense vogue, ce terme d'ailleurs très controversé, très discutable
2: de
3: roman graphique, n'a pas fait que du bien dans la bande dessinée, parce que c'est aussi le moment où la production augmente de façon vertigineuse, de plus en plus d'éditeurs, notamment à la suite de ce succès, se disent « la bande dessinée, ça marche, on peut faire quelque chose », et on arrive à la situation actuelle où on a énormément d'autrices et d'auteurs qui souffrent énormément, et ce monde n'a pas tenu toutes ses promesses.
2: Je reviens à Persepolis avec un nouvel extrait du film, peut-être pour évoquer la dimension de l'intimité, de l'amour, de la proximité, de tout ce qui se passe entre le personnage de la petite fille et le personnage de la grand-mère.
11: La veille de mon départ, ma mamie vint dormir chez nous. Tous les matins, elle cueillait des fleurs de jasmin qu'elle mettait dans son soutien-gorge pour sentir bon. Quand elle dégrafait son corsage, les fleurs tombaient de ses seins. C'était magique.
12: Mamie, comment tu fais pour avoir des seins aussi ronds à ton âge ?
13: Je les mets 10 minutes chacun dans un bol d'eau glacée tous les jours.
12: Tu me manqueras.
13: Je viendrai te voir. Écoute, je n'aime pas te faire la morale, mais je vais te donner un conseil qui te servira à jamais. Dans la vie, tu rencontreras beaucoup de cons. S'ils te blessent, dis-toi que c'est la bêtise qui les pousse à te faire du mal. Ça t'évitera de répondre à leur méchanceté, car il n'y a rien de pire au monde que l'amertume et la vengeance. Reste toujours digne et intègre à toi-même.
2: C'est une vignette du film, une page des bandes dessinées de Persepolis qui est assez marquante dans la relation qu'elle a avec cette femme. Aussi, encore une fois, parce que beaucoup de choses y sont contenues. Il y a quelque chose du corps qui est très présent dans Persepolis, dont on a parlé, bien sûr, dans l'espèce d'opposition et la manière dont ça se cogne au régime politique islamique, mais aussi dans l'intimité du corps comme c'est dessiné. Est-ce que vous voulez bien en dire quelques mots?
4: Oui, il y a ça, mais c'est aussi l'intimité du corps, mais c'est la pudeur aussi. Mmh. Et en fait, je trouve que justement, quand on met de la pudeur, même quand on parle du corps, ça touche encore plus. Et c'est ça qu'elle a réussi à faire. Et comme disait Salomé, en fait, c'est vrai que quelque part, par contre, on dit, c'est vrai que je me suis dit, ah, c'est possible, mais en fait, c'est vrai que cette œuvre, elle est tellement gigantesque que il y a une partie aussi qui fait qu'on se dit, ah bah...
2: C'est inhibant un peu.
4: Bah oui, on se dit, on va pas raconter nos histoires. Et pendant longtemps, justement, encore une fois, beaucoup d'Iraniens se sont dit, on pourra jamais faire aussi bien que Persepolis, on pourra jamais aussi bien raconter. Et quel intérêt, parce qu'elle a déjà tout fait. Et donc, ça, c'était devenu inhibant. Et ça rejoint aussi ce que vous disiez avec le fait que, bah, voilà, elle avait pris de la place médiatiquement, et ça prend aussi de la place. Et c'est vrai que c'est paradoxal, en fait, parce que cette œuvre, qui est tellement gigantesque, peut aussi empêcher quelque part d'autres histoires. Et puis petit à petit, on s'est dit que bah non, en fait, il y a de la place pour tout le monde et que c'est possible. Et juste, il faut pas copier son histoire, quoi. Mais c'est un mélange de tout ça. C'est parce que il y a sa personnalité, il y a la pudeur, il y a l'humour, il y a l'histoire de l'Iran. C'est pour ça que ça fonctionne, je pense.
2: Le book club continue. Et dans l'agenda du Book Club aujourd'hui, toujours quelque chose qui fait signe vers l'œuvre de Marjane Satrapi. Demain à 20h20, précise, je donne cet horaire, j'imagine que c'est le bon, à Pamiers, le cinéma Le Rex accueille les associations Regard de Femmes et Cinéclap pour rendre hommage à Marjane Satrapi, disparue donc le 4 juin dernier. Au programme, la projection de son film Persepolis, sorti en salle en 2007, un retour sur une vie, on l'a entendu, dédiée à la liberté d'expression et aux droits des femmes. L'association Regard de Femmes se joindra à l'événement pour prolonger la réflexion autour du combat contre la discrimination et les contraintes imposées aux femmes. Une invitée spéciale prendra la parole pour témoigner de la réalité iranienne, et pour clôturer cette soirée, on organisera une dégustation de cuisine iranienne. J'ai lu toute l'annonce.
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2: On a parlé de la place qu'occupe la musique dans Persepolis. Très rapidement, c'est un endroit de rébellion. Elle raconte cette petite fille et cette jeune femme, comment est-ce qu'elle découvre le hard rock, le punk, mais aussi toute une scène musicale. Et un peu plus tard, oui, son rapport à cet endroit musical qui sera un énième rapport à la liberté. Est-ce que vous pouvez en dire un mot, ça aussi, Bahareh Akrami, c'est-à-dire ce qu'elle fait de la musique, en fait, dans Persepolis? Tout confondu, quoi. Pas que la musique pour elle, mais aussi dans cette société iranienne.
4: Bah, la musique, enfin, ce qu'il faut contextualiser, c'est surtout que le régime, en fait, quand il vient et qu'il se met en place, il interdit, en fait, toute musique, pas seulement, enfin, toute musique occidentale, mais toute musique qui juge, en fait, contre le régime, quoi. Et donc, la musique, ça devient un espace de liberté aussi. Et après, le rock, le rap. Aujourd'hui, le rap, par exemple, au moment où Marjane écrit Persepolis, donc on est plutôt dans le rock, mais aujourd'hui, la jeunesse iranienne, elle se tourne vers le rap. Donc, c'est vraiment...
2: En en faisant un endroit fort de revendication, y compris en mettant leur vie en danger.
4: De revendication et de liberté aussi, parce que au-delà de, donc il y a aussi les femmes qui n'ont pas le droit de jouer de la musique en public. Il y a toutes ces choses-là, en fait, en Iran. Donc c'est pour ça que ça aussi c'est important, en fait. Après, pourquoi le rock, encore une fois, je l'ai dit, parce que à cette époque-là, c'est la musique de la rébellion. Le punk, le rock, c'est la musique de la rébellion. Mais je me dis, moi, que si elle était née là et qu'il aurait fallu écrire ce livre aujourd'hui, ça aurait été plutôt le rap comme musique qui aurait été choisie. Mais voilà, c'est juste, et puis oui, alors jusqu'à la fin, elle est restée. Et puis c'est son état, sa personnalité aussi très punk, en fait, qui n'était pas conventionnelle, en fait. Je pense que si on revient à l'enfant qu'elle était, c'était une enfant à part.
3: C'est une enfant unique aussi, ouais. avec des parents qui la couvrent, qui l'encadrent et qui en même temps vont sentir la liberté qu'il faut lui ménager. Mais effectivement, elle n'idéalise pas cette enfance, ni ses parents, même si politiquement ils sont impeccables. Et quand elle rentre des années d'exil en Autriche après des mois dont elle ne veut pas parler, il respecte son silence. Donc voilà, on sent qu'il y a quelque chose d'intraitable chez elle, et ça me frappe dans sa trajectoire jusqu'au dernier moment, parce qu'il faut dire aussi que elle a vécu un deuil terrible, celui de son mari, de l'homme qu'elle aimait, qu'elle a vu mourir jeune, et elle n'a pas été raisonnable, c'est-à-dire qu'elle n'a pas fait ce qu'on appelle son deuil. Elle est restée dans le chagrin, dans un chagrin intraitable. Elle s'est éloignée peut-être de l'actualité, elle s'est éloignée de toutes les demandes médiatiques, même au moment d'intensité politique, et c'est une liberté souveraine. Et j'ai vu quelques critiques contre elle sur la dernière période de sa vie, mais je crois qu'on n'a pas compris ça, qu'elle était simplement intraitable dans sa vie et vouée à un chagrin qui l'a dévoré. Et je pense que si ça a ému beaucoup de gens, ceux qui la connaissaient comme simplement celles et ceux qui l'avaient lue, c'est aussi parce qu'on la retrouve là. On la retrouve, voilà, c'est une vie courte, mais c'est une vie intense, et qu'elle a vécu comme elle voulait la vivre, et qui laisse quelque chose de très fort.
2: On se quitte avec un dernier extrait de Persepolis. Alors tu me trouves comment ? Belle, très mignonne ma fille. Bon, j'y vais. Tu vas où ? M'acheter des cassettes. Où ça ? Sur l'avenue Gandhi, juste à côté. T'es là dans 1 heure. Je serai là dans 2 heures. Pour une mère iranienne, ma mère était très permissive. À part moi, je ne connaissais que 2 ou 3 filles qui avaient le droit de sortir seules à 13 ans. Le problème de la nourriture était déjà résolu, depuis 1 an, par la croissance du marché noir. Par contre, pour trouver des cassettes, c'était un peu plus compliqué. Sur l'avenue Gandhi, on arrivait à s'en procurer. Stevie Wonder, Abba, Bee Gees, Yazoo, Julio Iglesias, Pink Floyd, Michael Jackson. Cassette vidéo, cassette musique, carte, rouge à lèvres, jeu d'échecs, collant, chocolat. J'ai acheté une cassette de Kim Wilde et une de Kamel. Combien ? 110 tourments. Bulle au-dessus de la tête de Marjane qui repart avec sa cassette. Oui.

0: beaucoup, Réa Krami, d'avoir été avec nous aujourd'hui. Merci beaucoup, Salomé Laoche, d'avoir été avec nous. Merci beaucoup, Benoît Peters, d'avoir été avec nous pour vos trois paroles singulières et généreuses autour de l'œuvre Persepolis de Marjan Satrapi et de son œuvre en général. Au son, c'était Aiguise Le, à la réalisation Cassandre Puel. Un grand merci à toute l'équipe du Book Club, Julie Gastal, Marianne Chassor, Cyril Marchand, Mathilde Wagman, Jeanne Aléos et Alexandra Lajbegovic, avec qui vous poursuivez la conversation sur le compte Instagram du Book Club.
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0: 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Très importante, cette série d'entretiens avec Édouard Durand. L'épisode s'appelait hier « C'est dur de voir ce que nous voyons ». Et c'était dur d'écouter ce que nous écoutons, mais c'est fondamental. Bonjour Natacha Triou.
4: Bonjour Marie.
0: Bonne émission La Science et QFD. C'est tout de suite. Merci.
4: Bon après-midi.
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4: Aujourd'hui, nous avons la joie de recevoir une éminente neuroscientifique spécialisée dans l'étude de la conscience, Catherine Talon-Baudry, est notre invitée. Comment le cerveau fabrique-t-il ce sentiment d'être soi? Pour répondre à cette question, la chercheuse explore une piste audacieuse. Le cœur bat, l'estomac a son propre rythme électrique et le cerveau écoute en permanence ses signaux viscéraux. Cette écoute participerait à la construction du soi minimal, cette forme élémentaire de conscience qui nous fait sentir exister. Et ces expériences le confirment. Notre cerveau surveille notre cœur plus attentivement quand on pense à soi plutôt qu'à autrui. Le corps ne serait donc pas un simple réceptacle pour la cervelle, mais un acteur de la conscience elle-même. Catherine Talon-Baudry, en mon corps et conscience. Catherine Talon-Baudry, bonjour.
5: Bonjour Natacha Triou, merci pour l'invitation.
4: Mais merci d'avoir répondu positivement. Vous êtes spécialiste de la conscience, directrice de recherche au laboratoire de neurosciences cognitives de l'ENSPSL et médaille d'argent du CNRS 2021. Merci à vous d'être avec nous en direct dans nos studios à France Culture et merci à vous d'être avec nous en direct ou à toute heure en podcast. Vous pouvez aussi nous rejoindre sur notre plateforme favorite, c'est Blue Sky, et c'est sur notre compte @sciencecqfd. Alors, quelle est votre voie d'étude concernant l'interoception et comment vous permet-elle d'étudier la conscience? Quels ont été l'impact de vos travaux et quelles sont leurs applications potentielles? Nous sommes ensemble une heure pour aborder ces questions. Mais d'abord, on commence par une vaste question. Comment définir la conscience? Elle est formulée en 1954.
6: La conscience n'est pas illusion, mais il faut scinder celle-ci en trois parties si on veut la comprendre. La conscience du monde extérieur d'abord. L'animal la possède, il reconnaît son maître, son chemin. Deuxièmement, la conscience de son propre corps. L'animal lui aussi en est doté. Il trouve sa patte, se gratte le museau, s'amuse avec ses pattes et tout son corps. Troisièmement, la conscience de soi, ou conscience réfléchie, fondement de la personnalité morale de l'homme. Je sais que j'existe, que je pense que je pense, et cela à l'infini. Cela, c'est personnel à l'homme.
7: Oui, mais je pense que la conscience de soi entraîne celle de la liberté. Mais cette fois, est-ce que je suppose que j'ai raison de croire que la liberté n'est pas entière?
6: Pour ce qui est de la liberté, j'en possède le sentiment direct, absolu. Mais je ne puis démontrer sa réalité. Elle est une donnée immédiate de la conscience. Mais ajoutons que notre liberté reste limitée. Notre esprit, notre contrôle moral est soumis au jeu de nos organes. Il n'est pas donné à chacun de devenir un artiste, un génie ou même un criminel.
7: Bien entendu. Et croyez-vous Autant qu'on puisse croire quelque chose à ce sujet, dans lequel nous n'avons aucun moyen de contrôle, croyez-vous que nous puissions faire confiance au raisonnement logique tel qu'il se manifeste chez l'homme ? Raisonnement, peut-il aider à l'analyse de la réalité, à la connaissance réelle, et que par conséquent l'attitude finale de l'homme devant le monde soit entièrement justifiée ?
4: Voilà les archives littéraires sur la RDF et le neurologue Jean Lhermitte en 1954. Catherine Talon-Baudry, qu'est-ce que vous pensez justement de cette définition en trois points ?
5: Alors, je découvre cette archive qui est très amusante au vu des connaissances aujourd'hui et le ton assez péremptoire pour affirmer des choses sur lesquelles, à l'heure actuelle, on n'est pas du tout certain. Alors, la conscience, c'est un monde énorme. Effectivement, ça comporte beaucoup de composantes. Comme ça a été souligné dans l'archive, il y a ce qu'on appelle la conscience de quelque chose. La conscience du monde extérieur, la conscience de son propre corps, la conscience de soi. Et puis, il y a des thématiques que je vais aborder dans ma recherche. Il y a des dimensions qui relèvent plus de l'intelligence, du raisonnement, où là, on va plutôt parler de cognition, plus que de conscience à l'heure actuelle, et on essaye de distinguer la notion d'un être sensible, donc qui va être conscient du monde extérieur, qui va pouvoir ressentir de la douleur, du plaisir, et puis l'intelligence, qui, elle, peut être biologique ou artificielle, c'est d'actualité, mais de séparer ces deux notions entre conscience au sens de ce qu'on appelle aussi parfois la sens-science, la capacité à ressentir, et puis des notions d'intelligence. Et une intuition sur laquelle il est assez facile de raisonner, quand on voit quelqu'un dont on dit qu'il n'est pas très intelligent, c'est pas quelqu'un qui n'est pas conscient, c'est pas quelqu'un qui ne ressent pas, c'est très clair. Et à l'inverse, il y a des gens très intelligents dont on trouve que peut-être ils ne ressentent pas tout à fait assez. Donc ces deux notions, on voit bien qu'elles correspondent à des choses différentes, et pourtant pendant très longtemps elles ont été associées sous le même nom de conscience.
4: Pour prolonger cette définition, on peut aussi évoquer le philosophe américain John Searle, qui est mort en 2025. Pour lui, la conscience, c'est simplement être présent à soi-même, du réveil au coucher. Mais alors comment on trace justement cette frontière avec l'inconscience ? Parce que problème, le cerveau reste actif, même quand on n'est pas conscient, et qu'il fonctionne aussi de façon inconsciente quand on l'est. Alors comment cette distinction, elle est quand même plus floue qu'elle n'y paraît.
5: Tout à fait. Et cette idée que la conscience est finalement quelque chose de très simple, comme le dit John Searle, comme l'a redit ensuite Daniel Dennett, c'est ce qu'on a au réveil le matin. Donc il n'y a pas plus simple comme notion, en fait. Par contre, là où il y a un abîme, c'est que, par définition, on n'est conscient que de notre monde conscient. Et ce que la recherche montre, c'est toute l'étendue des phénomènes inconscients. C'est-à-dire que, en permanence, pendant que je vous parle, pendant qu'on dort, le cerveau fait un milliard de choses dont on n'est pas conscient. Et donc, comment se fait-il qu'il y ait une petite partie de cette analyse de l'information par le cerveau qui donne la conscience, ce sentiment que l'on a d'être au monde, d'être à soi-même ? Et ça, effectivement, c'est quand même le grand mystère de la conscience.
4: Et une autre dimension de la conscience, c'est celle de l'expérience. Donc, consciente, comme vous dites, le travail du cerveau conscient, c'est qu'une toute petite partie. Et ça, cette dimension de cette expérience consciente, cette dimension très subjective, c'est une approche plus récente. Et c'est d'ailleurs ça qui vous intéresse, Catherine Talon-Baudry.
5: Tout à fait. C'est vraiment ce qui, pour moi, est l'essence même de la conscience. Et c'est ce qui fait aussi que

0: subjectif. Mais c'est confondre la méthode, qui elle est rigoureuse et objective, et l'objet de science, qui lui peut être totalement subjectif. Donc, un point d'entrée assez simple, c'est de travailler chez des personnes adultes qui peuvent dire à quoi elles pensent ou ce qu'elles ressentent, et par défaut, on va considérer que ces personnes ne nous mentent pas, et que donc on peut, de façon parfaitement rigoureuse et objective, se servir de leur rapport pour faire un travail scientifique.
1: Et on va revenir évidemment tout au long de cette émission sur votre méthode objective pour justement étudier ce phénomène. Mais j'aimerais bien, avant de continuer, Catherine Talon-Baudry, qu'on revienne un peu sur votre parcours. Qu'est-ce qui vous a incité à choisir la voie des sciences et même la voie des neurosciences ?
0: Alors je dirais la voie des sciences, il y a eu un petit peu des jalons peut-être un peu inattendus. Parce que je ne viens pas d'une famille scientifique. Et je crois qu'en fait, le premier déclic pour la science, c'était en CM1. Si mon instituteur de CM1 nous écoute, je le remercie. Il nous avait apporté une préparation cœur-poumon, je pense que c'était d'agneau. Et on pouvait gonfler avec une pompe à vélo dans la trachée et voir les poumons se gonfler. Et j'avoue que j'ai eu une fascination pour ce phénomène biologique de me dire, mais finalement, c'est ce qui se passe à chaque fois qu'on respire. Et donc là, il y a eu un premier déclic. Et le deuxième déclic... Et c'est l'occasion de remercier les bibliothèques municipales. C'est un petit peu inattendu, la biographie de Boucher de Perthes que j'ai dû lire un peu par hasard.
1: Un des découvreurs de la préhistoire.
0: Voilà, un des découvreurs de la préhistoire qui a eu cette intuition géniale en découvrant des silex taillés qu'il y avait eu un homme préhistorique. Alors qu'à son époque, on pensait que la personne humaine était apparue avec tous ses attributs de l'homme moderne. Et j'ai trouvé ça fascinant, à la fois cette rigueur d'observation et cette capacité d'imagination. Mais le vrai déclic, et là c'est merci les journalistes, c'est un petit entrefilet dans Phosphore, je vous visualise encore la page, sur la gauche, juste une colonne, reliant le cerveau et la production des pensées. Et là ça a été un vrai déclic de me dire qu'à partir de matière biologique, on avait des pensées, et j'ai trouvé ça vertigineux, je trouve toujours cela vertigineux. Et là, vraiment, ça a été une ouverture et cette envie d'aller vers les neurosciences cognitives pour comprendre le lien entre cerveau et pensée.
1: Comment justement la matière biologique émerge, comment de cette matière-là émerge justement une conscience, c'est quelque chose qui est au cœur de votre travail. Vous venez de dire que vous venez d'une famille qui n'était pas scientifique. Vous venez de nous raconter votre intérêt, votre naissance de votre intérêt pour la pensée. Est-ce que vous avez été soutenue dans votre parcours ?
0: Oh oui, totalement. J'ai la chance d'avoir une famille. Certes, ils ne sont pas scientifiques, mais qui ont totalement approuvé ces choix et m'ont aidé à trouver ma voie derrière.
1: Votre voie, vous la trouvez en études à l'ENS Lyon, où vous poursuivez des études de biologie. Vous obtenez en 97 un doctorat en neurosciences à l'université Claude Bernard de Lyon. Votre sujet de thèse, j'aime beaucoup les sujets de thèse, rôle des oscillations dans l'information visuelle.
0: Dans l'intégration même de l'information visuelle.
1: Merci.
0: Les sujets de thèse, j'avoue que même le mien, quand je le relis a posteriori, on se dit que c'est quand même très pointu. Vous voulez que je décode un petit peu les termes ?
1: Ah oui, je veux bien.
0: Alors, les oscillations gamma sur lesquelles j'ai travaillé sont des oscillations dans le cerveau. Donc, le cerveau, comment ça fonctionne ? Les cellules de base du cerveau, ce sont les neurones qui fonctionnent par courant électrique. Et ces courants électriques, on peut les enregistrer en plaçant des électrodes sur la tête, par exemple. Et... elles peuvent montrer certains rythmes, donc dans ce cas, j'ai appelé des oscillations gamma. Donc ça, c'est sur ce qu'on mesure. Et la question, elle était sur le fonctionnement du système visuel, et c'était déjà un petit peu relié à l'expérience consciente, qui est que le système visuel dans le cerveau, en fait, il y a une espèce de décomposition de l'information. Donc si vous voyez, l'image de quelqu'un dans la rue qui promène son chien, vous allez avoir une décomposition de l'image en il y a un arbre, il y a des endroits clairs, il y a des endroits foncés, il y a un animal, il y a du mouvement. Et toutes ces informations, pour autant, il faut les remettre ensemble pour donner la perception qu'on a de cette scène visuelle. Et donc, les oscillations gamma... Il avait été émis l'hypothèse sur la base de travaux chez le chat, anesthésié, donc quand même assez loin de la perception consciente, que ces oscillations pouvaient permettre d'intégrer les informations visuelles. Et donc, moi, pendant ma thèse, j'ai transposé cette hypothèse chez la personne humaine et je l'ai testée chez la personne humaine.
1: Et ça s'est relevé que... Enfin, comment justement ça a donné quoi comme résultat ?
0: Alors, comme souvent, ça a donné... presque plus de questions. Donc, l'hypothèse initiale n'est,

0: Correct, c'est-à-dire que l'intégration de l'information visuelle ne se fait pas comme on l'imagine un petit peu naïvement avec juste une oscillation dans une bande de fréquence précise. Par contre, cette idée que c'est plus qu'une localisation précise, c'est la dynamique cérébrale. On représente souvent le cerveau comme un orchestre qui a plusieurs voix et que ces voix, il faut les organiser. Mais il n'y a pas de chef d'orchestre dans un cerveau. Donc pour organiser, il faut qu'il y ait un peu d'auto-organisation, un peu comme dans une fourmilière. Et pour cela, ces oscillations pourraient vraiment jouer un rôle. Donc comme souvent, on avait une hypothèse, on a construit des expériences, et puis ça s'est étendu sur des temps longs, et c'est pas seulement mes travaux, bien sûr, pour s'apercevoir que c'est probablement plus compliqué, mais ça a quand même conforté certaines idées sur comment marche le cerveau et qu'est-ce qu'il faudrait aller regarder pour traquer d'un peu plus près l'expérience consciente.
1: Voilà, en fait, c'était une erreur, mais la question est intéressante. Et vous y revenez maintenant dans vos travaux récents, et ça, nous aussi, nous y reviendrons. 1999, Catherine Talon-Baudry, vous intégrez le CNRS en tant que chargée de recherche. Vos travaux vont alors s'orienter vers l'étude de la conscience et du rôle possible des oscillations cérébrales dans la perception conscience. Mais alors, à ce moment-là, le domaine, il en était où quand vous êtes arrivé à ce moment-là, justement, au CNRS ?
0: Alors, c'est un domaine qui était... Il y a eu des vagues dans l'étude de la conscience. Donc, en cours, je montre parfois des exemples d'articles d'il y a plus de 100 ans, disant, ça y est, c'est le moment, on peut étudier la conscience, on a tout ce qu'il faut, on a la théorie, on a des expériences, on peut y aller. C'est toujours resté quelque chose d'à la fois mystérieux et en même temps, on a envie d'y aller. Et donc, quand j'ai commencé dans ce domaine-là, c'était un peu cette phase-là où il y avait une vague de gens qui se dirigeaient vers ce domaine. Donc, c'était assez enthousiasmant et en même temps, comme souvent dans ce genre de vague, il y avait un côté, ben on y va, mais peut-être trop vite, en oubliant un certain nombre de choses sur le fonctionnement cérébral. Le temps de la recherche, c'est un temps long, et quand on dit qu'il faut 20, 30 ans pour développer des idées, ça paraît monstrueux. Ça l'est presque, mais c'est aussi que c'est un effort collectif, et qu'on revient sur des idées qu'on avait, on en redéveloppe d'autres. Donc, je dirais, début des années 2000, c'est un début d'ébullition, qui est à la fois très enthousiasmant et en même temps comme tout engouement collectif avec ses débordements et ses erreurs.
1: 2012, vous devenez directrice de recherche du laboratoire de neurosciences cognitives de l'ENS, où vous êtes toujours, et vos recherches s'orientent alors vers une nouvelle question, là encore extrêmement difficile, le rôle des interactions entre cerveau et corps dans l'émergence d'une conscience de soi. Alors comment vos travaux renouvellent-ils profondément les neurosciences ? On poursuit.
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0: en direct sur France Culture. Nous avons la joie de nous entretenir une heure avec la neuroscientifique Catherine Talon-Baudry qui consacre sa carrière à l'étude de la conscience avec une voie à l'interface entre neurosciences, psychologie et philosophie. Un mot sur la cognition, Catherine Talon-Baudry. Alors la cognition, c'est l'ensemble des processus mentaux qui se rapportent à la connaissance. Il y a une idée répandue que la conscience n'était qu'une faculté cognitive comme les autres, mais qui serait plus aboutie.
1: Alors, c'est typiquement une idée contre laquelle je me bats. mais qui est une idée qui était assez naturelle, justement, dans ces années 2000, avec cet engouement pour l'étude de la conscience. Ce qu'on savait faire, c'était vraiment étudier les fonctions cognitives, par exemple la mémoire ou l'attention. Et donc, on avait tous les outils théoriques, les outils expérimentaux pour regarder cela. Et donc, il était très tentant de se dire, bon, la conscience, c'est un peu compliqué, mais on pourrait le voir comme étant la super fonction cognitive qui va chapeauter l'ensemble des autres fonctions cognitives. Et ça renvoie un petit peu à l'archive que vous avez présentée au début, où on a quand même envie d'associer l'intelligence et le raisonnement à la conscience. Oui, probablement que sans conscience, on ne va pas être capable de raisonnement. Mais par contre, cette dimension vraiment de conscience comme un ressenti a été complètement gommée dans ces aspects-là. Et c'est dommage parce qu'au final, c'est ce qui est de plus fondamental, de plus intrinsèque, et c'est ce qui a été mis de côté comme étant trop difficile à aborder.
0: Une autre idée contre laquelle vous vous battez, c'est cette image classique du cerveau, cet organe qui régule le corps, et pour ça, il doit recevoir des informations, et le cerveau régulerait tout, mais c'est faux.
1: Alors, le cerveau régule beaucoup de choses, mais c'est vrai que on a une vision un peu hiérarchique d'un organisme humain où le cerveau, c'est le grand chef d'orchestre, c'est l'organe suprême. Déjà, non, il y a plein d'autres organes qui sont absolument indispensables à la vie et sans lesquels le cerveau ne peut pas fonctionner. Donc, ces relations hiérarchiques, elles sont à tempérer. L'autre chose, c'est qu'il y a énormément de régulations qui se font dans le corps, totalement indépendamment du cerveau. Et le troisième point, c'est que le cerveau est un organe comme les autres. Donc, si vous avez une baisse de pression sanguine ou une augmentation de pression sanguine, eh ben, vous pouvez faire un malaise. Et donc, le cerveau va être impliqué dans cette régulation, mais il va lui-même souffrir de la dérégulation de l'organisme.
0: Et cette problématique, en tout cas de la cognition, on continue de la parcourir avec un extrait, une lecture de votre ouvrage « La cognition » paru chez Folio Essai en 2018. Les neurones sont les atomes du système nerveux. Le cerveau humain est un gigantesque réseau composé de 86 milliards de ces cellules. À titre de comparaison, on estime qu'il y a actuellement 10 milliards d'objets connectés à Internet, soit 10 fois moins que de neurones dans le cerveau d'un individu. Les neurones sont connectés entre eux par 1015 synapses, au moyen de 160 000 km de fibres rapides, les axones myélinisés. Cette longueur de fibre rapide correspond à environ 4 fois le tour de la Terre. Si le cerveau ne représente qu'environ 2% de la masse corporelle, il consomme 20% de l'oxygène utilisé par l'organisme et générerait en 30 secondes plus d'informations que le télescope spatial Hubble n'en a produit au cours de toutes ses missions. Comprendre le traitement de l'information réalisée par le cerveau représente donc un défi colossal. Le réseau des neurones est organisé de façon hiérarchique à différentes échelles. Bien que ce réseau soit fortement structuré, il est important de souligner que les détails de la structure peuvent varier, aussi bien entre individus de la même espèce qu'au cours du temps chez un individu donné. Le câblage du réseau ne suit donc pas un schéma de connectivité précis et absolu, codé dans le génome, mais plutôt des règles de connectivité statistique qui conduisent à une structure dont l'organisation dépend fortement de l'expérience. L'expérience, Catherine Talon-Baudry, ça c'est quelque chose de central dans votre approche des neurosciences.
1: Tout à fait. Donc, cette notion d'expérience sur laquelle je travaille, c'est vraiment cette expérience consciente, ressentie. Le cerveau va être sensible à tout ce qui se produit, y compris ce qui est non consciemment perçu. Mais pour revenir sur cet extrait, donc ces chiffres, ils sont toujours vertigineux. Et c'est vrai que dans mon travail, maintenant que j'essaye d'intégrer le cerveau plus au sein de son organisme, ce qui est encore plus vertigineux, c'est que la complexité de chaque organe du corps humain, elle est énorme. Et donc, évidemment, on ne peut pas synthétiser l'ensemble des informations sur l'ensemble des organes pour approcher ce qu'est un organisme. Mais là, je retrouve un petit peu de ma fascination de CM1 devant ce que ça veut dire qu'un organisme vivant, c'est un ensemble de régulations qui est absolument colossal.
2: Alors, ce qui est colossal aussi, c'est de réussir à déterminer ce qu'est la subjectivité, ce qu'on évoquait en tout début d'émission. Pour étudier la conscience dans sa dimension subjective, il faut déjà comprendre un certain nombre de phénomènes, de choses. Qu'est-ce que la subjectivité ? Il y a plusieurs mécanismes qui sont à comprendre pour saisir ce phénomène-là.
1: Tout à fait. Donc, la subjectivité, c'est à la fois un grand mot qui peut faire peur et en même temps quelque chose de très banal. C'est, dans subjectivité, on veut parler donc de l'expérience subjective, donc à chaque fois que vous ressentez quelque chose, et ça n'a pas à être un ressenti très compliqué. Vous prenez une gorgée d'eau, vous croquez dans une pomme, il y a une certaine fraîcheur, il y a un certain plaisir ou déplaisir. Vous marchez au soleil, ça peut être très agréable de sentir le soleil sur la peau, ou au contraire, vous pouvez trouver qu'il y a une chaleur écrasante et que c'est moins plaisant. Mais ça peut être aussi, vous le remarquez presque pas, parce que vous marchez en pensant à autre chose. Et tout ceci constitue l'expérience subjective, c'est-à-dire c'est tout ce qui fait notre tissu de pensée quotidienne. Donc c'est à la fois très simple, puisque c'est ce que nous avons tous, et c'est assez mystérieux, puisque ce n'est qu'une toute petite partie des informations traitées par le cerveau qui rentrent dans cet espace subjectif. Et donc, en plus de cette notion de traitement d'information, on a l'impression qu'il faut rajouter un petit quelque chose. Et donc ça, c'est un petit peu l'ingrédient baguette magique que chaque chercheur qui travaille sur la conscience rajoute. Et donc moi, ce que je rajoute, c'est dire, en fait, il faut un sujet d'expérience. Ça, c'est une notion qui a été apportée par John Searle, le philosophe que vous mentionniez au début. Et la question que je pose, c'est comment est-ce que on construit un sujet d'expérience ? Et là, du coup, se dire, le cerveau tout seul, est-ce vraiment un sujet d'expérience ? Est-ce qu'il ne faut pas réfléchir le sujet d'expérience à l'échelle de l'ensemble de l'organisme ? Et donc là, c'est vraiment une question d'échelle, et c'est important de savoir à partir de quelle échelle d'organisation les choses apparaissent. Donc, je peux donner l'exemple de la vague. Voilà, dans une vague, on voit ce mouvement d'une énorme masse d'eau. En fait, chaque petite molécule d'eau bouge assez peu. Donc la vague n'existe quasiment pas au niveau de la molécule d'eau. Par contre, au niveau de l'ensemble de toutes ces molécules d'eau, la vague existe. Et on peut imaginer qu'il y ait quelque chose de similaire au niveau de l'organisme, c'est-à-dire un cerveau tout seul ne fera jamais un sujet d'expérience. Par contre, un cerveau dans son organisme, là, oui, à cette échelle-là, on peut parler de sujet d'expérience. Donc ça, c'est un petit peu le déroulé, je dirais, sur un plan presque plus philosophique. Mmh. Et ensuite, pourquoi spécifiquement les organes internes ? Ça, c'est un peu une autre histoire.
2: Alors ça, c'est pour l'aspect philosophique. Et puis, on peut parler de l'aspect physiologique, puisque vos travaux, Catherine Talon-Baudry, ils ont aussi contribué à stimuler un nouveau champ de recherche sur l'interoception. Alors ça, c'est un terme qui est apparu dans les années 40, pour la première fois dans la littérature scientifique. L'interoception, c'est la perception de l'état du corps. On connaît tous les cinq sens, la vue, l'ouïe, le toucher, l'odorat, le goût. L'interoception, on peut le considérer comme un sixième sens, c'est ça ?
1: Tout à fait. Alors c'est un sens qui est très particulier parce que, d'abord, ce sont des sens. L'intérieur du corps, c'est tout aussi compliqué que le monde extérieur. Donc on peut, il y a des détecteurs pour connaître s'il y a de l'inflammation dans le corps, pour savoir si le cœur bat vite ou lentement, pour savoir si l'estomac est rempli. Pour savoir quelle est la pression sanguine dans différentes parties du corps. Donc c'est un monde interne qui est énorme. Ce sont des sens qui sont relativement anciens dans l'évolution. Donc ça, c'est intéressant aussi, parce que nous, on a conscience essentiellement de nos sens extérieurs, qui sont plus récents. Et ces sens intérieurs de l'interoception donnent parfois lieu à une perception consciente, donc des percepts interoceptifs. Parfois, on peut se sentir l'estomac un peu noué.
2: Ou bien un papillon dans le ventre.
1: On peut se sentir un peu fiévreux. On peut sentir que son cœur bat vite. Très souvent, spontanément, on associe ça aux émotions, ce qui est un percept interoceptif peut donner lieu à une émotion, mais c'est aussi totalement associé à toute régulation physiologique. Quand vous faites du sport, votre cœur bat vite. Vous vous dites pas « Oh là là, j'ai peur !» Donc, c'est pas le lien entre ressentir ce qui se passe dans le corps et les émotions n'est pas si simple que cela. Mais en fait, une très grande partie de cette écoute que le cerveau fait de l'intérieur du corps n'atteint jamais la conscience. Et c'est cette partie-là qui m'intéresse, comme d'un mécanisme par lequel on peut construire un soi très simple qui pourrait permettre de ressentir ses propres pensées ou le monde extérieur.
2: Eh ben, vous êtes très clair. Je vous vois aussi la tête. Vous êtes très clair parce que l'autre chose qui m'interpelle, c'est que finalement, en neurosciences, on s'intéressait surtout à la façon dont le cerveau s'intéressait à l'extérieur du corps. L'interoception, ce sont donc l'essence tournée vers l'intérieur du corps. Et la perception n'est pas seulement tournée vers le monde extérieur. C'est aussi ce qui vous intéresse dans votre démarche.
1: Tout à fait. Et en fait, j'ai été très surprise quand je suis rentrée dans ce domaine-là, où il y a quand même déjà des choses qui sont connues, mais par rapport à tout ce que l'on sait sur la vision ou l'audition, ou même l'olfaction, c'est très étonnant de voir que c'est un domaine où il y a eu un certain nombre de choses dans les années 60-70, et puis c'est tombé en désuétude. Et au final, la masse de connaissances est très limitée, alors qu'on parle de choses qui sont fondamentales à la vie. C'est même pas de parler de pouvoir interagir avec le monde, etc. On parle de mécanismes fondamentaux de la vie qui sont tout simplement pas connus. C'est très étonnant la façon dont les connaissances scientifiques se développent.
2: Et voilà, et on va voir que ces 10 dernières années, les résultats révèlent de nombreuses surprises. Vous, pour aborder cette subjectivité de la conscience, vous êtes donc tourné vers une piste inattendue, les signaux viscéraux, ces battements de cœur, ces rythmes de l'intestin. Et si ces organes vitaux participaient à la construction du soi minimal, eh bien, on continue notre discussion.

0: Self-Aware de Tempered City en direct sur France Culture, car nous parlons de la conscience avec l'une de ses spécialistes, Catherine Talon-Baudry, notre invitée du jour, directrice de recherche au laboratoire de neurosciences cognitives de l'ENS-PSL et médaille d'argent du CNRS 2021. Nous, on vient de parler justement de cette conscience et de cette conscience en expérience subjective. Alors pour le neuroscientifique Damasio, Antonio Damasio, pas Alain bien sûr, l'émotion serait à la source de notre conscience. Il défend l'idée que le corps est un acteur essentiel dans tout ce qui a trait à l'esprit. Vous partagez cette idée ?
1: Partiellement, je partage totalement l'idée que le corps joue un rôle essentiel dans l'esprit. Je suis moins sûre que les émotions jouent un rôle aussi central que ce que décrit Antonio Damasio.
0: Mais le feedback corporel, en même temps, est une composante nécessaire de l'émotion. Sans perception viscérale, pas d'émotion.
1: Tout à fait. Mais les émotions, ou en tout cas la caractérisation qui est souvent faite des émotions avec des choses relativement extrêmes, ce n'est pas non plus en permanence la vie. Quand vous croquez dans une pomme, si on vous demande de dire c'est plutôt agréable.
0: C'est du voilà. Plaisir.
1: Oui, mais ce n'est pas non plus une grande émotion. Et ce n'est pas ça qui caractérise vraiment l'expérience. Ce qui va caractériser l'expérience, c'est la couleur de la pomme, c'est est-ce qu'elle est juteuse ou non, la texture. On ne parle pas tellement d'émotion dans ce type d'expérience. Et donc, c'est là où je trouve que l'approche de Damasio est un petit peu extrême, c'est de penser que c'est parce qu'on ressent ce qui se passe dans notre corps qu'on a des émotions et que c'est à partir de là qu'on développe la conscience. Moi, j'ai tendance à penser que les signaux qui viennent du corps jouent un autre rôle dans la conscience.
0: Ce rôle-là, justement, vous les analysez depuis 2012, ces signaux viscéraux. On pense donc au rythme cardiaque, au rythme de l'estomac. Alors ça, c'est intéressant parce que c'est des organes qui sont actifs en permanence. On peut s'arrêter d'abord sur justement le rythme lent de l'estomac.
1: Tout à fait. Alors, c'est un peu une curiosité. On connaît tous le rôle de l'estomac dans la digestion. Mais il se trouve que l'estomac est actif en permanence. Et quand on dit qu'il est actif, c'est qu'il est actif électriquement. Il y a des cellules dedans qui sont même pas des neurones, donc vraiment des cellules très originales, qui génèrent un rythme très lent. Elles n'ont pas besoin du cerveau pour le faire. Si on prend ces cellules et qu'on les cultive dans une boîte de pétri, elles vont continuer à générer ce rythme lent. Donc on a vraiment l'estomac a sa propre vie de son côté. Et ce rythme lent est généré tout le temps, même en dehors de la digestion. Et du coup, ça m'a intrigué, parce que quand on regarde des informations anatomiques, potentiellement, ce rythme peut être transmis au cerveau. Et donc ça, ce sont des expériences qu'on a faites d'enregistrer ce rythme lent de l'estomac. Et donc chez la personne humaine, c'est très simple, il suffit de placer des électrodes, donc des petits capteurs, sur l'abdomen de nos participants et d'enregistrer l'activité de l'estomac. Et puis on place aussi des électrodes, donc des capteurs sur la tête des gens pour enregistrer l'activité du cerveau, donc dans ce cas-là, l'électroencéphalogramme. Et quand on compare les deux signaux, on voit que le rythme de l'estomac est en fait présent dans le cerveau, et surtout il est présent dans des régions assez étendues et surtout inattendues.
0: Inattendues dans quel sens ?
1: Bien, figurez-vous que par exemple, les régions qui servent à voir le monde extérieur sont synchronisées sur le rythme de l'estomac. De la même façon, les régions qui servent à entendre ou les régions qui servent à agir. Et puis, il y a un autre groupe de régions qui est synchronisé à l'estomac. Ce sont les régions qu'on appelle du réseau par défaut. Alors, c'est un peu du jargon de scientifique. Mais ce sont ces régions qui sont actives dans le cerveau quand on ne demande rien à nos participants. En gros, quand on les laisse libres de penser à ce à quoi ils ont envie de penser plutôt que d'appuyer spécifiquement sur le bouton bleu, après la croix verte, etc. Et donc, ce réseau par défaut, on l'associe aux pensées spontanées, on l'associe au soi. Donc, le fait que l'estomac, l'activité de l'estomac, finalement, soit comme un métronome qui relie l'activité des régions du soi avec les régions qui servent à percevoir le monde extérieur, on se dit, ça y est, en fait, on le tient. Notre soi minimal qui permet de ressentir le monde extérieur. Mais il existe parce qu'on arrive à faire communiquer entre elles, dans l'hypothèse, on n'a pas encore montré complètement que c'était vrai, les régions du soi avec ces régions qui permettent de recevoir de l'information du monde extérieur ou d'agir sur le monde extérieur.
0: C'est intéressant parce que ça court-circuite tous les réseaux cognitifs classiques qui ne font aucun lien avec l'estomac.
1: Absolument. Et alors ça, c'est très étonnant. J'avoue qu'on a été les premiers surpris. Un autre groupe a repris ce type d'expérience et ce qu'ils ont vu, c'est que en regardant sur de très grands échantillons de population, il y a parfois des gens chez qui il y a un couplage dans les régions cognitives. Mais en général, c'est associé à des gens qui vont pas très bien, qui peuvent se sentir anxieux ou dépressifs. Donc disons, dans une population en bonne santé, l'estomac n'intervient pas dans la cognition, en tout cas. Mais par contre, s'il y a des dérèglements, ça peut être en lien avec une mauvaise santé mentale.
0: En tout cas, on voit, quand on regarde les nerfs qui coupent le cerveau et les viscères, on voit que 80% sont dédiés à l'information qui va des viscères jusqu'au cerveau. Et donc, c'est aussi pour ça qu'on parle de l'estomac comme de deuxième cerveau. Maintenant, on peut passer au cœur qui vous intéresse très spécifiquement. Vous allez chercher à comprendre comment le cerveau regarde le cœur battre. Et ça, il y a plein de façons, hein, pour le cerveau, d'écouter, de regarder un cœur battant. Quelles sont ces façons, d'ailleurs?
1: Alors, il y en a un nombre incroyable. Et c'est moi qui viens de la vision, j'ai été vraiment surprise de voir la vision, ça passe par l'œil, par la rétine. Il y a un seul point d'entrée pour que l'information visuelle rentre dans le cerveau. Alors que pour les cœurs, il y a énormément de points d'entrée. Donc il y a des points d'entrée qui sont quand il y a une tension dans les gros vaisseaux comme la crosse de l'aorte, là, ce gros vaisseau qui sort du cœur, à chaque battement cardiaque, il y a un flux sanguin qui va déformer la paroi. Et donc ça engendre un flux d'informations qui arrive jusqu'au cerveau. Donc ça, c'est la voie la plus classique, la mieux connue. Mais il y a plein d'autres endroits où, en fait, le pouls sanguin va être détecté. Mais ça peut être détecté par les détecteurs du toucher. Par exemple, au bout du doigt, les détecteurs qui, normalement, vont servir à savoir si la table est lisse ou rugueuse, vont détecter un tout petit flux sanguin dans un tout petit vaisseau qui se trouve là. Et alors, très récemment, les travaux de Veronika Eger en Allemagne ont montré, incroyable, que ça pouvait se faire même à l'intérieur du cerveau. Et alors ça, c'est vraiment une découverte absolument remarquable, où elle a vu que les neurones directement détectaient quand il y avait le flux sanguin faisait augmenter le diamètre du vaisseau, c'était détecté par les neurones qui sont à proximité, et que du coup, le cerveau, sans même passer par d'autres points du corps, détectait ses activités.
0: C'est fou de se dire qu'on découvre encore des voies de communication sur un couplage aussi essentiel que celui-ci.
1: C'est effectivement très étonnant. Je pense qu'il y a une raison aussi à cela, c'est qu'en fait, c'est assez difficile d'aller faire ces expériences. Si on veut étudier la vision, chez la personne humaine, c'est assez facile. Vous présentez des images aux gens, vous enregistrez l'activité cérébrale, vous demandez aux gens d'appuyer sur un bouton quand ils voient un chat, un chien, etc. Très facile. Vous voulez aller mesurer si des neurones à l'intérieur du cerveau répondent au flux sanguin. Chez la personne humaine, c'est impossible. Mais même dans des expériences qui sont réalisées chez l'animal, ce sont des expériences qui sont très difficiles à réaliser. Donc ça, c'est d'une part. Et puis d'autre part, c'est aussi qu'on n'a pas conscience de tout ce travail qui est fait par notre organisme et qui est fait par notre cerveau, de détecter chaque battement cardiaque aussi finement et à autant d'endroits. Et donc, du coup, on n'a pas eu l'idée d'aller l'étudier, tout simplement.
0: Ça, vous l'avez étudié avec un grand nombre d'expériences, des expériences très diverses. Je pense notamment à l'expérience de pensée interrompue. Vous avez demandé à des participants de s'ennuyer en regardant un écran vide pendant un long moment. Donc, en fait, ils pensaient à plein de choses. Et de temps en temps, vous leur envoyez un petit point blanc et vous leur demandez à quoi ils pensent à ce moment-là? Quels ont été vos résultats, Catherine Talon-Baudry?
1: Alors, dans cette expérience, on demandait aux gens, pas simplement de nous dire leurs pensées, mais de dire à quel point ils pensaient à eux-mêmes, ou bien à quel point ils étaient acteurs ou actrices dans la pensée. Par exemple, s'ils se voyaient en train de faire leurs courses au supermarché, ils étaient présents comme acteurs ou actrices dans la pensée. Et là, ce qu'on a vu, c'est que si on regardait ce qui se passait pendant la pensée, donc juste avant qu'on les interrompe, on pouvait savoir, en regardant comment le cerveau répondait au battement cardiaque, si les gens pensaient à eux-mêmes ou bien s'ils étaient acteurs ou actrices de leur pensée. Et donc, cette expérience, elle nous faisait toucher du doigt cette idée du sujet de l'expérience consciente. Et On a pu vérifier ces résultats chez un patient épileptique, donc d'une épilepsie très prononcée qui résiste aux médicaments. Dans ces cas-là, les épileptologues insèrent des électrodes à l'intérieur du cerveau que les patients conservent pendant plusieurs jours, et certains patients sont OK pour travailler avec nous. Donc on a un patient qui avait une électrode juste au bon endroit et qui a bien voulu faire cette expérience de pensée interrompue. Et donc chez ce patient, on peut voir sur la réponse à un battement cardiaque et une pensée, ça nous permet de prédire si le patient était en train de penser à lui-même ou pas. Évidemment, c'est un seul patient, c'est toujours, on ne peut pas extrapoler, etc. Mais pour moi, c'est un résultat qui est très touchant parce que c'est, on rentre vraiment dans l'intimité de la pensée de la personne, dans l'intimité de sa biologie, puisqu'on a une électrode à l'intérieur du cerveau, et on peut relier les deux. Donc on est vraiment en train d'essayer de diminuer ce gouffre qu'il y a entre l'esprit et la matière. On arrive à le combler petit à petit par ce genre d'expérience.
0: C'est fou, vous étiez vraiment au cœur de la pensée de ce patient. Et vous avez aussi mené d'autres expériences où vous travaillez sur la conscience de soi, mais aussi des autres, avec une expérience que je trouve assez marrante à décrire également, Catherine Talon-Baudry.
1: Tout à fait. Alors, c'est une expérience qui a généré beaucoup d'éclats de rire. Merci de la mentionner, parce que la recherche, c'est quand même souvent joyeux aussi.
0: Souvent.
1: C'est une expérience qu'on s'est beaucoup amusé à monter. On voulait que les gens s'imaginent soit eux-mêmes, soit imaginent quelqu'un d'autre, pour faire la distinction entre soi et autrui. Mais évidemment, entre soi-même et toute autre personne, il y a un facteur confondant énorme qui est la familiarité. On est très familier avec nous-mêmes. Si je vous demande de vous imaginer en train de prendre votre petit déjeuner, c'est un spectacle familier, vous faites tous les matins. Si je vous demande d'imaginer votre meilleur ami en train de prendre son petit déjeuner, ça peut être un peu familier, mais quand même, nettement moins. En fait, on a imaginé des scénarios qui soient non familiers. Donc, on demandait aux gens de s'imaginer soit eux-mêmes, soit leur meilleur ami au Moyen-Âge, ou dans la station spatiale, ou bien en train de caresser un tigre. Et donc, en fait, l'anecdote rigolote aussi, c'est qu'il fallait quand même éviter que les sujets éclatent de rire. Parce que s'ils rient, ça, on a plein d'artefacts sur nos données expérimentales et on ne peut pas les utiliser derrière. Et pour créer ces scénarios, on avait demandé aux gens du labo des idées. Les gens du labo sont très créatifs. On a beaucoup ri à leurs suggestions, mais hélas, on a dû conserver celles qui étaient les moins, disons, délirantes pour éviter que nos sujets éclatent de rire.
0: Et là, vous voyez en effet que les fréquences, le cerveau écoute justement en permanence les battements cardiaques, et que même cette attention à ces battements de cœur est plus intense quand on pense à soi-même.
1: Tout à fait. Donc quand on s'imagine soi-même, le cœur répond différemment à son propre cœur que quand on imagine quelqu'un d'autre.
0: Et c'est-à-dire qu'on peut même prédire si les gens pensaient à eux ou à leurs amis au vu des résultats.
1: Tout à fait.
0: Bon, on voit bien que vos découvertes ouvrent des perspectives médicales. Quelles sont-elles ? Eh bien, on poursuit.
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0: En direct sur France Culture, toujours en direct, nous continuons notre grand entretien avec Catherine Talon-Baudry, neuroscientifique, experte, spécialiste en conscience. Voilà ce problème, le seul vrai problème difficile, comment à partir de la matière biologique, la conscience va-t-elle émerger? C'est ce sur quoi vous travaillez et on continue d'en discuter.
1: La notion d'état de conscience a été développée par certains psychiatres, tel Henri et... C'est vrai que c'est un mot un petit peu piège. C'est ce qu'on sait, c'est que dans la façon dont on perçoit les choses qui nous entourent, qui nous environnent, notre propre corps, enfin quand on fonctionne dans notre état de conscience normal entre guillemets, il y a alors, en même temps on a une activité intense de réflexion ou d'action, mais on a aussi une espèce de perception de tout ce qui se passe, du temps qui s'écoule. Bon, on n'a pas vraiment, c'est une perception très faible, mais qui fait qu'on est bien relié à son environnement et qu'on perçoit, on sait où on est. On n'a pas d'impression étrange de plus savoir exactement qui on est, qu'est-ce qu'on fait, etc. Tout ça, c'est quelque chose qui caractérise la notion d'état de conscience normal, en fait.
0: Voilà, c'était de Didier Michaud, directeur du laboratoire indépendant de recherche sur l'hypnose, et un extrait des Nuits magnétiques sur France Culture en 1989. Catherine Talon-Baudry, pour vous, l'état de conscience, c'est un mot piège ?
2: Alors non, pas vraiment. On parle d'état de conscience pour caractériser la différence entre le sommeil et l'éveil. Il se trouve qu'il y a des états où on ne sait pas si la personne est consciente ou pas. Donc vous parliez d'applications médicales, des recherches sur la conscience. Oui, il y a des applications médicales et sociétales, mais sur les applications médicales, ce sont typiquement des cas comme celui de Vincent Lambert qui avait fait beaucoup de bruit il y a quelques années. Donc des patients
0: qui... Vincent Lambert, en effet, en 2008, hein, qui avait été plongé dans un état végétatif chronique, dit syndrome d'éveil non répondant, et en effet une affaire très médiatisée.
2: Et donc la difficulté sur des patients comme cela qui émergent du coma, de la phase aiguë du coma, et qui sont dans des états où il y a un cycle veille-sommeil, mais pendant ce qui s'apparente à un état de veille, il n'y a pas de communication et ça peut être que parce que la personne n'est pas consciente ou parce que la personne est paralysée. Et il faut arriver à faire la distinction. Donc toutes les recherches sur la conscience, à un moment ou à un autre, servent à essayer d'affiner ces diagnostics qui sont effectivement des diagnostics extrêmement difficiles. Mais sur la notion de conscience plus largement, je pense que le point le plus central, en fait, c'est: est-ce que l'on est face à une personne, un organisme ou quelque chose qui est capable de ressentir de la douleur? Et donc là, on est sur des questions de société assez importantes, hein, à l'heure où certains créateurs d'intelligence artificielle disent que leurs intelligences artificielles sont conscientes. Si elles sont conscientes, elles devraient être capables de ressentir de la douleur, et à ce moment-là, il faut immédiatement arrêter de les développer. La même chose se produit sur... le développement d'organismes synthétiques ou mixant de l'artificiel et du naturel. À partir du moment où on crée quelque chose qui pourrait ressentir de la douleur, on a une très grande responsabilité. Mais les recherches sur la conscience aussi, plus largement, la première archive que l'on avait écoutée, de façon très péremptoire, hein, l'ermite affirmait que les animaux étaient conscients du monde extérieur. Je pense qu'à l'heure actuelle, on est plus nuancé sur cette question. En fait, on ne sait pas forcément, ça va dépendre des animaux. Et surtout, c'est très difficile de savoir avec rigueur quels sont les tests à faire passer à des animaux pour pouvoir dire telle espèce est consciente, telle espèce ne l'est pas. Et on ne peut pas juste projeter nos sentiments humains sur les différentes espèces. Mais là, évidemment, ça a des conséquences sociétales énormes, surtout les animaux d'élevage, etc.
0: Toujours sur les applications, je reviens par exemple sur cette douloureuse situation comme celle de Vincent Lambert. Dans quelle mesure vos travaux justement peuvent-ils être intéressants pour des patients émergents du coma? Si on regarde justement, si on fait attention au battement cardiaque, ça peut aider de quelle façon?
2: Alors tout à l'heure, on a travaillé avec le groupe de Steven Lorez en Belgique, le Coma Science Group à Liège, sur des données de patients qui sont étudiées dans le groupe de Steven Lorez, pour voir si, en regardant comment le cerveau répond au battement cardiaque, on arrivait à affiner ce diagnostic permettant de distinguer entre quelqu'un qui a un cycle de veille-sommeil mais qui n'a aucun signe de conscience et quelqu'un qui a un signe de veille-sommeil et qui parfois pourrait présenter des signes de conscience. Et donc évidemment, c'est compliqué parce qu'il n'y a pas de vérité vraie dans ce cas-là. On ne peut pas comparer nos travaux sur la réponse au battement cardiaque à une vérité absolue, mais par contre, on trouve une très bonne congruence entre nos résultats sur la réponse au battement cardiaque chez ces patients et l'avis d'un groupe clinique qui a une très grande expertise et un très grand nombre de mesures à sa disposition.
0: Donc ça veut dire que c'est une preuve de concept qu'on pourrait peut-être utiliser plus tard en clinique.
2: Tout à fait.
0: Mais là, ce que vous nous dites, et puis vous avez commencé à dessiner justement le fait que ces enjeux-là vont bien au-delà de la médecine, les intelligences artificielles, vous avez les organoïdes cérébraux, s'ils ressentent de la douleur, enfin, ce sont des questions éthiques, et vous avez d'ailleurs été auditionné par la commission qui révise la loi de bioéthique notamment. Est-ce que ce fut une expérience intéressante, Catherine Talon-Baudry ?
2: Oui, tout à fait, et j'ai la chance aussi de participer à des groupes plus internationaux avec des gens de différents pays qui sont eux aussi auditionné. Un des points qui ressort, c'est que donc, d'abord, il y a l'aspect bioéthique, donc pour tout ce qui concerne les organismes biologiques. Cela va de questions sur l'émergence de la conscience chez le bébé, chez le fœtus, si oui, à quelle date, avec évidemment des conséquences potentielles sur le droit à l'avortement qui sont majeures. Des questions sur la conscience animale, avec des conséquences sur l'élevage et la nourriture de l'espèce humaine. Et puis, un petit peu ce paradoxe qui est qu'il y a maintenant toute une gamme de systèmes qui combinent du biologique et de l'artificiel jusqu'à des systèmes entièrement artificiels qui ne relèvent pas forcément de la loi de bioéthique. Et c'est vrai dans différents pays. Et là, du coup, il y a des vides législatifs qu'il faudra songer à combler. Mais la jonction que nous, on fait en tant que chercheurs sur ce continuum entre le naturel et l'artificiel et de se poser la question de la conscience à travers l'ensemble de ces choses naturelles ou artificielles n'est pas du tout reflétée en droit.
0: En tout cas, merci. Merci beaucoup, Catherine Talon-Baudry, pour cette approche transversale de l'étude de la conscience. On a immergé comme ça dans cet océan de questions difficiles, mais pour prolonger l'écoute avant de retrouver la chronique avec science, je rappelle que votre ouvrage La Cognition chez Folio Essai en 2018 est disponible en librairie ou en médiathèque. Grand merci, Catherine Talon-Baudry. Merci. Et comme chaque jour, on vous retrouve Alexandra Delboue pour votre chronique. Aujourd'hui, le microbiote humain compte un nouveau membre officiel. Bonjour Alexandra.
3: Bonjour Natacha. Oui, ce sont les bactéries filamenteuses segmentées. Ce sont des micro-organismes longs, comme des colliers de perles, qui s'attachent aux parois de l'intestin grêle grâce à de petits crochets microscopiques situés à leurs extrémités. C'est évidemment sans douleur pour nous. Ces bactéries sont suspectées depuis longtemps d'avoir un rôle biologique important, notamment dans les premiers moments de la vie. Mais il était jusqu'à présent très difficile de pouvoir prouver leur réelle présence dans le microbiote intestinal humain. Pamela Schnupf est directrice de recherche au laboratoire Haute Microbiote de l'Institut Necker Enfants Malades.
4: On les connaît depuis les années 1970, initialement décrites chez les rats et les souris du laboratoire. Depuis, on les a retrouvées chez une grande variété d'animaux, des poulets, des daims, des poissons, des lapins, des porcs. Chaque espèce animale semble héberger sa propre lignée de bactéries filamenteuses segmentées, très spécifique à cette hôte. Chez les souris, elles sont bien caractérisées et ont fait l'objet de nombreuses études. Mais chez l'être humain, la situation était beaucoup plus floue. La grande majorité des bactéries qui viennent dans notre intestin ne poussent tout simplement pas en dehors de leur environnement naturel. Sur une boîte de pétri, dans une tube d'assai, les bactéries filamenteuses segmentées sont une classe extrême à ces regards. Non seulement elles sont anaérobies strictes, elles meurent en présence d'oxygène, mais leur niche de réplication est extrêmement restreinte. elles ne se multiplient que attachées à la surface de la dernière partie de l'intestin grêle.
3: Le microbiote est un sujet très médiatisé, mais c'est un peu la matière noire de la biologie. On sait qu'il y a plein de microbes différents, on sait qu'ils sont là, qu'ils ont des rôles fondamentaux, on sait que plus il y en a, mieux c'est pour le fonctionnement et la santé de notre organisme, mais on peine à les capturer, et c'est particulièrement vrai pour ces bactéries filamenteuses segmentées. Pour contourner ces difficultés, la première idée était de recréer des tissus intestinaux en laboratoire pour faire pousser justement ces bactéries. Ça fonctionne bien pour les souris, mais pas pour les humains. Il a donc fallu trouver un autre moyen de les débusquer. Ce qu'ont fait ces scientifiques dans cette nouvelle étude parue dans Nature Communications, c'est une approche bioinformatique. C'est en cherchant dans des bases de données, de selles, donc d'excréments du monde entier, qu'ils ont mis le doigt sur un échantillon particulier, des prélèvements d'enfants en bas âge au Mali qui semblaient contenir les précieuses bactéries.
4: Nous avons alors contacté les chercheurs qui avaient ces échantillons et ils ont eu la générosité de les partager avec nous. À partir de là, tout s'est enchaîné. Nous avons pu extraire de l'ADN, obtenir deux séquences génomiques indépendantes et surtout, ce qui était crucial, réaliser une analyse microscopique des cellules pour voir physiquement la bactérie. Et là, sous le microscope électronique, on voit quelque chose de vraiment magnifique, les filaments caractéristiques. Avec cette structure en crochet à l'extrémité, absolument identique à ce qu'on connaît chez la souris. C'est ce lien entre les séquences génomiques et la morphologie visible qui a scellé l'identification.
3: Cette espèce est nommée Anisomitus miae. C'est la première découverte chez nous et elle fait entrer officiellement les bactéries filamenteuses segmentées dans le club encore très restreint du microbiote humain. Et c'est loin d'être anodin. Décrire une nouvelle espèce permet maintenant d'aller fouiller dans les données plus anciennes et d'aller la débusquer partout. C'est l'enjeu à court terme. À moyen terme, c'est de comprendre évidemment sa biologie chez l'humain. Chez la souris, on sait que ces bactéries jouent un rôle dans la maturation du système immunitaire au cours du sevrage. Au moment où les souris passe du lait maternel à de la nourriture solide, les bactéries filamenteuses segmentées colonisent de façon transitoire l'intestin grêle, comme si elles apprenaient quelque chose au système immunitaire. Mais cette relation n'est pas uniquement bénéfique. Toujours chez ces mêmes souris, lorsque ces bactéries sont trop abondantes ou persistent trop longtemps, elles peuvent amplifier certaines réactions immunitaires et aggraver les symptômes de maladies inflammatoires dans plusieurs modèles expérimentaux, comme la sclérose en plaques ou la maladie de Crohn. Il faudra donc déterminer si elle présente aussi chez l'humain ces deux facettes. Allié indispensable de la construction de l'immunité d'un côté et de l'autre, un partenaire délétère lorsque leur influence devient trop excessive.
0: Merci Alexandra pour votre chronique. Et comme chaque mercredi, il est l'heure de retrouver Evelyne Heyer, professeure d'anthropologie génétique en partenariat avec le Muséum National d'Histoire Naturelle. C'est le Fil Science.
5: Votre sens du rythme remonte à 7 millions d'années. Quand vous tapez du pied sur une musique, vous répétez un geste plus ancien que l'espèce humaine. Les chimpanzés sont par exemple d'excellents percussionnistes. Car non, la musique n'est pas un luxe culturel. Dans les années 1970, les musicologues ont découvert avec une certaine surprise que les Haka, ce peuple des forêts d'Afrique centrale, ont des systèmes musicaux aussi complexes que ceux des sociétés occidentales. Certains de leurs chants polyphoniques consistent en une superposition organisée de 4 voire 5 lignes mélodiques distinctes, ce que l'on appelle le contrepoint. Or, à l'époque, on pensait que seuls les Occidentaux, après le compositeur Bach, avaient été capables de développer une telle complexité. Chaque musique se base en effet sur une théorie musicale, que ce soit de tradition écrite ou orale. La musique comporte des règles de composition et de réalisation propres à une culture donnée. Ces règles déterminent l'agencement des hauteurs, des rythmes, des timbres et des parties constitutives d'une pièce musicale. Le système musical occidental est un des systèmes parmi des milliers. D'ailleurs, l'idée que la musique est un art pratiqué en concert ou en solo n'est pas du tout universelle. Dans de nombreuses cultures, il n'existe même pas de terme pour dire « musique ». Ce que nous identifions comme de la musique est plutôt désigné par les actions directes, chanter, jouer d'un instrument. Ainsi, les lamentations produites en période de deuil ou encore les cris de chasse des Haka nous donnent à nous occidentaux une impression de musique, alors qu'eux ne les considèrent pas comme cela. La musique remonte sans ambiguïté à la préhistoire. Les premiers instruments sont des flûtes qui datent d'au moins 35 000 ans. Et on peut remonter encore plus loin, car ma collègue primatologue Sabrina Krief a observé que les chimpanzés sont d'excellents percussionnistes. Autrement dit, peut-être que le sens du rythme existe depuis notre ancêtre commun, il y a 7 millions d'années. Et aujourd'hui, à travers la planète, il n'existe pas de société où la musique est absente. Elle est universelle, mais bien différente d'une société à l'autre. Dans un grand nombre de groupes humains, la musique est inscrite dans un moment social. Les rythmes de la vie, comme la naissance, l'initiation, le mariage, le deuil. Ou alors, c'est une composante d'une action. Elle accompagne la chasse, la pêche. La musique participe à la cohésion du groupe, à l'expression des identités culturelles et spirituelles. Et les musiques se transforment immuablement au cours du temps, au gré de leur transmission et des contacts entre les cultures. Alors la prochaine fois qu'un morceau vous donnera envie de bouger, souvenez-vous, ce n'est pas une réaction, c'est une mémoire, celle d'un ancêtre que vous n'avez jamais connu et qui tapait déjà la mesure.
6: Merci Evelyne Heuer pour ce fil science et merci à vous pour votre écoute. Et un grand merci à toute l'équipe de la science CQFD. Eve Etienne, Noémie Naguet de Saint-Vulfranc, Antoine Beauchamp, Céline Lausanne, Alexandre Morales, Louise Ormancégy. À la réalisation, c'était Olivier Bétard. À la technique, aujourd'hui, Nicolas Leroulet. Et c'était ce qu'il fallait démontrer à ce jour.
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10: LSD, la série documentaire « Comment aborder les fans ». La série documentaire de Hajer Ben Moubaker et de Clémence Gross que nous vous proposons approche au plus près les fans de Johnny Hallyday, de Mylène Farmer, de Jules et de Aya Nakamura. Comment, depuis le début des années 60, un certain goût populaire considéré parfois comme un mauvais goût a fini par imposer ses figures au sommet d'un récit sur la France en mouvement. Ces figures sont-elles d'ailleurs celles d'idoles des jeunes ou bien d'idoles de la nation ?
11: Déjà, moi j'avais fini par abandonner l'idée de voir Jules. Je me disais, c'est bon, c'est impossible. J'aurais dû avoir, je sais pas, 20 ans à l'époque où il faisait les showcases à Gignac-la-Nerthe, à Aix. Je me souviens, déjà le premier, je l'avais raté. Et je me souviens, je m'étais mis un arrêt de bus pas très loin du vélodrome. On écoutait, ben, on entendait tout, quoi.
12: Attends, pendant le vélodrome de 2022, tu t'es mis à un arrêt de bus ?
11: Ouais, parce que j'allais à un truc et tout. Et du coup, l'arrêt de bus, il est à côté, je me suis posé. Incroyable. Et donc du coup à ce moment-là je me suis dit oui je le verrai pas quoi. Et donc je me souviens très bien, carrément j'avais fait un TikTok. J'avais demandé genre à Jules, je l'avais même pas identifié, j'avais dit ça comme ça, j'avais dit oui, pitcher, fais une deuxième date, annonce un deuxième stade de France, un deuxième vélodrome, ce que tu veux et tout. Je poste le TikTok donc pour mes amis, etc. Quelques heures après, je suis dans mon lit et là je reçois des messages. Lina, Jules, t'as entendu. Je lui dis pardon. J'avais l'impression, je sais pas, j'allume un cierge. Je suis allée sur internet, je vois quoi. Oui, il annonce un deuxième vélodrome, un deuxième stade de France. Et à ce moment-là, je me dis quoi? Je me dis, en fait, c'est mort. Je vais même pas le voir au stade de France, je vais le voir au vélodrome. Je peux pas. Je suis marseillais, je peux pas le. Je vois Jules. Et donc, on fait un groupe avec des amis. Moi, je connaissais pas très bien Ticketmaster. Je savais pas que ça se passait en mode file d'attente et tout. D'ailleurs, moi, j'avais des amis qui étaient partis à la Fnac et à Carrefour, genre billetterie, parce qu'ils pensaient que c'était comme à l'ancienne, parce qu'avant les billets là, de 2022, moi, j'avais des amis qui les avaient achetés à la Fnac, en papier. Là, non, ils avaient tout sur Internet. Donc je me souviens, je mets le réveil à 6h. Je sèche un cours, pardon maman. Et là, je prie. Je prie parce qu'en fait, il est déjà... je m'étais connectée à 9h30, un truc comme ça, ou 10h, je ne sais plus à quelle heure ça ouvrait. Il est déjà quasiment 14h. Et je fais que de rafraîchir. Tout le monde me dit, laisse tomber, c'est bon. Et là, je me dis, en fait, non, c'est pas possible. Je peux pas. Et donc, je rafraîchis. Et là, je crois que c'est les 5 minutes les plus stressantes de ma vie. Mais vraiment, je le dis. Hein. Oh, j'étais un pétard. Là, j'arrive à les sauvegarder dans le panier. Bam. Je me dis, oh putain, c'est bon. Bam, on passe. Après, il y a les captcha, là, les trucs de sécurité. Ta, j'en fais 8, je sais pas combien. Ensuite, j'arrive à me connecter. Je me souviens plus de mes codes de carte bleue. Je commence à péter les plombs. Je sors la carte. Je tape. On me dit, oui, est-ce que vous voulez l'album? J'en veux 8. Je m'en fous, je prends. Tac. Et là, validation, je reçois pas le mail. Je me dis, c'est pas possible. Je fais tout ça pour rien. Je me dis, peut-être je me suis fait scammer, un truc comme ça. Je vais sur Twitter, je vois les gens, ouais, j'ai pas reçu de mail. Et là, la libération, je reçois le mail. Franchement, j'ai pleuré. J'ai pleuré. Ma mère, elle m'a dit, Julie, t'as rendu folle. Et elle a pas tort. Franchement, il devrait avoir une psychiatrie spéciale pour la team Jules. Et là, franchement, quand j'y suis, en plus, je suis allée avec deux de mes meilleurs amis. Et quand je le vois... Non, j'avoue, là, j'en parle, j'ai les émotions. J'ai la chair de poule. Non, franchement, j'ai pas arrêté de pleurer. Au début et tout, et tout, puis quand il y a eu les musiques et tout ça. Je souhaite à toutes les personnes sur cette planète de voir l'artiste de leur rêve, entre guillemets, en concert. Mais alors, pour la team Jules, vraiment, je souhaite que toute la team Jules, la vraie, la sincère, celles qui sont là depuis, qui ont connu toutes les galères, quand il nous a fait des changements d'instru, des trucs comme ça et tout, qui sont tapés tous les albums gratuits, que eux, Joue.
13: Idole des jeunes, une série documentaire de Hajar Ben Moubaker, réalisée par Clémence Gross. Troisième épisode, Joule, de Marseille au monde. Joule, pour moi, c'est bien plus qu'une histoire de musique. Et je dois bien vous l'avouer, je suis fan. J'ai moi aussi failli balancer mon téléphone contre un mur en tentant d'arracher une place dans l'enfer de Ticketmaster. J'ai passé ma vingtaine à écouter Winners ou Chiquita. Je sais faire la différence entre les sons Liga One et les DP. Et je me rappelle du temps où on l'appelait encore Joule la crise au mic. En 2022, j'ai même fait l'aller-retour Paris-Marseille, 8 heures montre en main, pour vivre son premier vélodrome. Bref, ce n'est peut-être pas très clair pour vous, mais comme pour beaucoup de Français fans de rap, Joule est pour moi un vieux compagnon de route. Vous le connaissez peut-être sous le nom du J, de l'OVNI, ou encore de la Machine. Mais aujourd'hui, Julien Marie, à l'état civil, connaît une toute nouvelle reconnaissance. En mai 2024, c'est lui qui crée la surprise en allumant la vasque olympique sur le vieux port de Marseille. Une consécration nationale devenue indiscutable. Mais pour comprendre la place unique qu'il occupe, il faut revenir à la source. Retourner auprès de celles et ceux qui l'ont porté dès le premier jour, les Marseillaises et les Marseillais.
14: Pour expliquer le lien entre Joule et Marseille, déjà, la ville Marseille, son univers est en filigrane de toute son œuvre. C'est-à-dire qu'il n'existe quasiment aucun son où il ne fait pas à minima une petite dédicace à sa ville, à son environnement, à ses habitants et habitantes, évidemment. Je ne vais pas faire le parallèle avec Marcel Pagnol, etc. Mais vraiment, c'est le décor de son œuvre, c'est-à-dire ce qu'il va raconter, les amours, les jalousies, les trahisons. Enfin, Marseille, c'est la scène principale. Je m'appelle Tariq Chakor, je suis maître de conférence à Aix-Marseille Université et cofondateur de l'agence La Firme, une agence qui met en relation et qui accompagne les artistes et les marques. Et aussi, je suis l'auteur du petit dictionnaire Joule, paru en octobre 2025 chez J.C. Lattès. Souvent, moi, dans l'ouvrage à la lettre M, je fais un parallèle entre le côté brut des deux, autant l'artiste Joule que la ville Marseille, le côté populaire, bien évidemment, mais aussi le côté que À la fois Jules et Marseille ont longtemps été moqués par une certaine élite, parisienne notamment, et les deux sont progressivement devenus hype, sont progressivement devenus à la mode. Marseille, on le voit aujourd'hui, beaucoup de néo-marseillais de Paris. Bon, nous, à Marseille, tout ce qui est au-dessus d'Avignon ou de Lyon, on considère ça comme des Parisiens. Bon, ça, c'est un débat. Mais on voit que c'est devenu vraiment à la mode, et Jules aussi. Et aujourd'hui, on voit des personnes issues de différents milieux, même des CSP+. Moi, j'ai vu des juges, des avocats en train de faire le signe Jules, pas toujours très bien. Donc, bon, il y a toujours un petit tuto, hein. Ce qu'il faut avoir en tête, c'est que, en fait, l'idée, c'est de former les trois lettres, le J, le U et le L, avec ses mains. Donc, en rejoignant, et là, c'est la partie la plus compliquée de la description, il faut rejoindre ses deux mains en pliant son annulaire et son auriculaire et en ressortant son pouce, son index et son majeur. En fait, c'est comme quand on est petit, moi souvent je dis ça, quand on est petit, quand on veut faire un faux pistolet, on peut le faire avec le pouce et avec l'index et on peut rejoindre le majeur. Ben, vous faites ça pour les deux mains et vous rejoignez

0: c'est une icône, hein. J'étais à un spectacle de Julien Vigne qui disait que le pouce César, il faudrait le remplacer. Le pouce César, c'est un rond-point ici à Marseille, qui est une œuvre qui est sculptée en forme de pouce, qui disait qu'il faudrait bientôt le remplacer par le signe Joule. Donc Joule, c'est vraiment une icône ici à Marseille. Aujourd'hui, pour dire qu'on est content, on fait le signe Joule. Quand on est triste, on écoute du Joule. Il y a des affiches de Joule président. Voilà, je pense qu'il fait partie de la vie de tout Marseillais, petit, grand.
1: Alors, je m'appelle Lina, j'ai 23 ans, je viens de Marseille. Je suis née, j'ai grandi ici. Je suis née dans le 15e arrondissement, à Cité de la Savine. Et j'ai grandi dans le 14e, du côté de la Visitation, donc dans les quartiers nord de Marseille.
2: Qu'est-ce qu'on voit de la fenêtre et où est-ce qu'on est ?
1: Aujourd'hui, on est aux terrasses du port. On voit des bateaux corsicalinéens, avec le drapeau corse qui flotte et la tête de mort qui nous regarde. Un peu de travers, du coup, vu qu'elle est de côté. Et les terrasses du port, la raison pour laquelle j'ai choisi ce lieu, c'est que pour ma génération, c'était le lieu où on traînait après les cours, mercredi après-midi, ou alors si on finissait tôt, ou qu'on séchait pour certains. Et en fait, c'est une galerie marchande, c'est un centre commercial, c'est le plus récent du centre-ville. Il a ouvert en 2014, donc c'est au collège, lycée. C'est un peu l'épicentre de la jeunesse algérienne, de la jeunesse marseillaise. Oh là là, le lapsus, hein. Il n'y a pas wesh.
2: On est ensemble aujourd'hui pour parler d'une personne qui est importante à Marseille, c'est Joule. Est-ce que tu te qualifierais de fan de Joule ?
1: Non mais... Par où commencer ? Julien Marie, pour moi, c'est presque comme un membre de la famille. C'est-à-dire qu'une de ses réussites, c'est notre réussite. C'est un enfant de chez nous. Il y a certains Marseillais qui vous diront « Ah, moi, je suis pas fan. Hein. Moi, je suis fan de personne. Hein. » Mais au fond, c'est les premiers à connaître par cœur les albums gratuits. Moi, j'assume. Je fais partie de son fan club.
2: Tu fais partie de la team. Est-ce que tu peux expliquer ?
1: De la team. Ben, en fait, la team, c'est la team Joule. Donc c'est le surnom que donne Joule à sa fanbase, comme d'autres artistes donneraient, je sais pas, Ariana Thor pour Ariana Grande, des trucs comme ça. Ben nous c'est la team Joule, et j'en fais partie depuis 2014-2015.
2: Comment tu le découvres et c'est sur quelle chanson, enfin comment tu rencontres sa musique?
1: J'ai deux histoires de rencontre, la vraie et la plus personnelle et l'officiel. L'officiel, c'est... Donc, un jour, j'étais à Fontvert avec un ancien voisin à moi.
2: C'est où, Fontvert ?
1: C'est dans les quartiers nord. Et on me parle d'un rappeur qui va changer l'histoire de Marseille. Presque comme si c'était le Messie qui arrivait. Et à l'époque, moi, j'étais jeune, j'écoutais du rap de Parisien. J'avais des frères qui m'avaient fait grandir avec Sefiu et Rof. Donc, pour moi, le rap de Marseille, psychiatre, j'étais trop jeune. Donc, je me disais, c'est qui cette personne ? Donc on me fait écouter, j'aime pas trop, j'ai off, on verra bien. Et puis je rentre au collège, donc à cette époque-là j'étais en primaire, et ensuite je rentre au collège, Donc j'étais au collège à la Belle de Mai. On va au sport, donc au gymnase, etc., on marche. Et j'ai des copines à moi qui chantent à tue-tête « Tu la love ». J'étais amoureux d'elle, j'ai entendu, t'es pas fait pour elle. Et là je sais qui chante, je sais quoi ça. Et je me souviendrai toute ma vie, je rentre à la maison. J'habitais encore dans mon quartier du 14e. Et là, je lance. Et c'est un truc de fou. Je me dis, mais c'est pas possible, en fait, je chante nos vies. C'est à ce moment-là aussi que, du coup, c'est le premier album, dans la paranoïa. Et c'est profond, en fait. Pour moi, c'est l'album qui représente le plus Joule. C'est Marseille, c'est l'essence même de Marseille.
3: Les élèves du collège de la Belle de Mai.
4: Les musiques de Joule, c'est pas des musiques. Y a pas tout le temps des musiques de rap comparé aux autres rappeurs. Enfin, il rappe pas pareil que Joule.
5: Moi, je suis à peu près d'accord parce que déjà, Joule, c'est plus un rappeur de l'époque. Par exemple, quand il commençait le rap, c'était là où il faisait du vrai rap. Maintenant, Joule, il fait jouer sur sa voix avec l'autotune et tout.
6: Moi, j'aime bien Joule.
7: Ses musiques, j'aime bien.
8: Dans les concerts de Joule, il y a beaucoup d'ambiance.
6: Moi, je suis déjà allé quand il allumait la flamme aux JO là. C'était magique.
5: Moi, même si je suis jamais allé à un de ces concerts, mais quand je voyais à travers les réseaux, y avait beaucoup de l'ambiance. Y avait presque tout le stade qui chantait ses musiques.
9: On arrive à sentir qu'il vient de Marseille. Parce que, ses paroles et tout, il décrit.
8: Joule, on sait que c'est

0: Un rappeur marseillais parce que la plupart du temps, il écoute pendant l'été.
1: L'été, on voit beaucoup de personnes qui font des TikTok à la plage, ils mettent du Jul.
0: Et ben, ça rajoute de la bonne humeur avec sa musique.
2: Pour moi, Jul, c'est Marseille.
3: J'ai une playlist, Jul.
4: Il y a combien de titres?
3: Je crois qu'il y a 86 titres, je vais la trouver. Jul by Manu, voilà. Il y a 83 titres, elle dure 5h12, mais ma dernière mise à jour date de 2 mois, donc elle n'est pas complètement remplie, vu qu'il y a les derniers.
4: Est-ce que vous avez écouté tous les albums de Jul et tous les titres de tous les albums de Jul?
3: Je pense que oui, hein. Ça en dit long sur ma santé mentale, mais je pense que si j'écoute systématiquement tous ces albums, même les albums gratuits, même les face B, enfin les... quand il y a une sorte de double album, bon, c'est aussi parce que je suis critique musicale et donc c'est aussi, ça fait aussi partie de mon travail de journaliste de tout écouter. Je pense que je l'aurais pas fait avec n'importe quel artiste. Et Jul, oui, je pense que c'est grave, mais je pense que j'ai presque tout écouté, quoi.
4: Est-ce que vous pouvez vous présenter?
3: Emmanuel Carinos-Vasquez, je suis docteur en sociologie. Je suis originaire des Bouches-du-Rhône, La Ciotat plus précisément, pas très loin de Marseille. Et surtout à côté, je suis critique musicale. Spécialisé dans la scène marseillaise et le rap marseillais. À l'Abécédaire du Son, qui est un webzine spécialisé qui a été créé en 2000. Et la première fois que j'entends Jul, en fait, moi, je me prends pas une claque. Du coup, pour moi, c'est vraiment du son marseillais de la fin des années 2000, très rue, très synthétique et en même temps kické, quoi. Et à ce moment-là, je co-organise un séminaire de stylistique à l'ENS avec un collègue qui s'appelle Benoît Dufaux sur la stylistique du rap en français. Et donc, on est confronté à beaucoup de discussions avec des gens sur la légitimité culturelle ou non du rap. Et donc, forcément, quand Jul arrive, c'est celui que je peux le moins défendre. Je vais d'abord essayer de défendre Lino, Kazé, Kondo, Medine, des gens, voilà, où les, on va dire, les qualités d'écriture ressemblent plus aux standards de la culture légitime. Et donc, quand Jul arrive, je dis, oula, je vais déjà essayer de défendre l'usage de l'autotune chez PNL, ce sera plus simple. Et après, je me chargerai un petit peu de Jul.
5: Dans les interviews, il souligne qu'il a commencé à rapper avec l'ordinateur offert par le Conseil Général. Mais il y a pas mal de rappeurs qui ont commencé ainsi, avec ce fameux ordinateur, je crois que c'est en troisième ou en quatrième au collège. Et il a commencé un peu à trifouiller, on va dire, à regarder ce qu'il pouvait avoir à disposition. Et dans cet ordinateur, il y a le logiciel GarageBand, si je me trompe pas. C'est un logiciel donc pour s'enregistrer, pour c'est vraiment les bases, on va dire, de l'enregistrement du son et de la confection de son. Donc il a commencé un peu dans son coin, ça devait être entre 2008 et 2010.
3: On est sur un ordinateur pas ouf, un micro qu'il a acheté, je crois, 20 euros quelque part, une carte son pareil, bon marché, et il commence à produire avec ses logiciels, des fois avec des packs de batteries qui sont déjà mis dans le logiciel, sur lesquels il change vraiment que 2-3 trucs. Et en fait, il y va comme ça à tâtons, il essaye de produire un son rap qui lui plaît, donc dans lequel on sent les influences du rap marseillais. Mais qui devient vite quand même assez spécifique et moi je trouve en tout cas au début assez il est à la recherche de l'efficacité, quoi. Droit au but comme OM, quoi.
6: Bonjour, alors je suis Zino, cofondateur de l'agence La Firme, ex-rappeur au service des nouveaux. La particularité à Marseille, c'est que le centre-ville, les quartiers populaires sont dans les centres-villes et pas en banlieue comme sur Paris, par exemple. Donc je viens d'un quartier populaire qui est Noailles, ou l'équivalent de Barbès sur Paris pour nos amis parisiens. Alors au moment où je débute dans le rap, à Noailles, il y a un festival qui s'appelle le Festival du Soleil. C'est un festival qui met en lumière les acteurs culturels de la ville. Donc nous, à ce moment-là, on est très jeunes, hein. À ce moment-là, j'ai 15 ans, 16 ans, et on cherche un peu notre place dans l'environnement. Voilà, il faut savoir qu'il y a des trucs cool qui se passent dans les quartiers, des trucs moins cool. Donc l'idée, c'est essayer d'éviter ces trucs moins cool en essayant de trouver sa voie. Et voilà, j'avais quelques difficultés en classe et je cherchais ma voie. On avait des grands du quartier qui étaient rappeurs et on leur posait des questions, leur demandant comment on pouvait être toi plus tard. Et dans ces grands rappeurs, tu as des artistes comme IAM qui viennent du centre-ville, qui est un grand groupe de rap français La Funky Family aussi, la plupart viennent du centre-ville. Bouga, Kenny Arcana, voilà, c'est des artistes qui nous ont vus grandir, finalement, et ça a été un peu nos exemples dans la vie. Donc l'une des premières opportunités cool pour nous, c'était le rap.
7: Ouais, juste mon fumet.
8: Moi, je fume. J'ai.
7: Un. C'est pas grave. Merci.
4: La première question, elle est simple.
7: Ouais.
4: Est-ce que tu peux te présenter ?
7: Kara, ex-membre du groupe Sale Équipe, qui a débuté dans les années 2000. On était signé dans le label d'Alonzo de Psica de la Rime. On a sorti un premier long format appelé Au cœur de la haine en 2005. Voilà.
4: Comment tu définirais le rap marseillais ?
7: Rap marseillais. Conscient. Il y a aussi un petit côté festif, mais c'est conscient. Parce que moi, je suis un peu de la génération de la FF, Funky Family. Après, ça dépend. Il y a des trucs festifs, il y a des trucs plus street, il y a des trucs plus conscients. C'est le sud, Marseille. Il y a plus côté musique qui bouge, des prods qui bougent. Voilà, c'est ça. C'est Marseille, c'est deuxième ville de France. Voilà, c'est chaleureux. Il y a l'accent, le vieux port, la bonne mer. C'est Marseille, en quelques mots, voilà, c'est Marseille.
9: Je représente Marseille comme Cara. Même en fumée, tu fais les choses carrées. Il y a plein de trahisons, c'est des choses qui arrivent.
4: Et c'est dans ce cadre-là que vous débutez avec Jules.
6: Alors, on n'est pas du même quartier. Alors, Jules, il est du 5e à la base, Saint-Jean-la-Pointe. Mais Marseille, on dit que c'est un village. Et on se retrouve finalement tous les rappeurs de cette époque dans les guinguettes, dans les fêtes de quartier. Jules et nous, à ce moment-là, on a la même problématique. On essaye tous de sortir de notre quartier et de pouvoir faire quelque chose de... Enfin, apporter de la valeur, finalement. Et encore une fois, trouver notre place. Je parle de 2006-2007, donc c'est vraiment... ça fait bientôt 20 ans. Ça ne nous rajeunit pas. Donc Jules, il fait partie des rappeurs du secteur avec qui on a eu des débuts plus ou moins difficiles. C'était une période du rap avant le streaming. C'est une période assez difficile. On annonçait la fin de la vente de disques. C'était le peer-to-peer, etc. Donc, le peer-to-peer, c'était le piratage à l'époque de musique. Et donc, on annonçait la fin de l'industrie musicale, la fin du rap. Mais on faisait partie de cet écosystème où il y avait Jules, SCH s'appelait Schneider, Jules s'appelait Giuliano 135. Donc voilà, on faisait tous partie de ce petit écosystème et on se retrouvait, on allait dans des studios d'enregistrement ensemble, on allait en boîte de nuit ensemble, on faisait nos premiers freestyles ensemble. Et c'était le jeu de qui s'en sortira le premier.
7: Jules, il faut savoir que Jules, je le connais, ça fait super longtemps. À l'époque, il s'appelait Giuliano 135 et c'était à l'époque des Skyblog. Il me contacte sur Skyblog, il me dit « Tu es bien, Kara ?» Je lui dis « Oui, c'est bien moi ». Il pensait que c'était un fake, en fait. Il m'a dit « Moi, je kiffe vraiment ce que tu fais et je souhaiterais faire un morceau avec toi parce que j'aime bien ce que tu fais ». J'ai dit « Ben, envoie-moi des trucs pour voir ce que tu fais ». Il m'a envoyé et j'ai vu que quand même, c'était un jeune qui kickait. Et il est venu me récupérer ici à la Friche Belle de Mai. Il n'avait pas le permis, il avait 19 ans. Il s'est fait ramener avec un collègue à lui. Moi, j'étais venu avec des collègues à moi. Et voilà, on est allé chez un collègue à lui où Jules, il a enregistré. Et voilà, et quelques années après, il me rappelle, il me dit « Kara, ça y est, maintenant j'ai tout le matériel chez moi, et ben si tu veux, ça y est, maintenant on enregistre. » Je suis allé chez lui, on a enregistré. C'est un gars très productif. Dans la journée, on faisait 3 morceaux. Il nous faisait écouter v'là de prod, il devait avoir facile une centaine de sons. Tellement on lui disait pour le taquiner, il disait « Mon frère, tu nous fais écouter tout ça, mais mets une instru qu'on la kick. » Tu vois ce que je veux dire? Et voilà, c'est un bon, j'aime bien parce qu'il est humble. Il est modeste, il est un peu réservé quand même. Par exemple, tu es dans une pièce, c'est lui qui est au fond, il se mélange pas trop aux gens, mais il est bien, j'aime bien, tu vois. Il me fait penser à Zidane un peu, genre au niveau de la timidité. On dirait Zizou.
4: Vous collaborez ensemble jusqu'à quand?
6: Jusqu'à son carton, qui est le titre « Ma paranoïa ». Pour recontextualiser, on avait un groupe de rap qui s'appelait Révolution Urbaine. On était produit par Soprano. Je me souviens... que je l'ai eu au téléphone en 2014 pour lui dire qu'on avait notre promo, c'était notre planète rap. J'aurais voulu l'inviter, mais c'était la période où ça venait d'exploser pour lui. C'est-à-dire le titre « Ma paranoïa » commence à rentrer en radio, commence à être en télé, et lui-même est dépassé par la situation. Donc je l'ai eu au téléphone pour lui dire que j'aimerais que tu participes. Ça s'est pas fait, on a essayé de le faire participer par téléphone, ça s'est pas fait. On va dire que les dernières fois où j'ai parlé avec lui, avec ma casquette de rappeur, c'était en 2014.
3: Et il sort sur un label qui s'appelle Liga One. C'est marrant parce que la réception vraiment de ce premier album, elle diffère vraiment du point de vue de l'endroit où on se situe, parce que je pense que pour beaucoup de jeunes, je précise bien, jeunes marseillais de quartier, l'album est vraiment vu comme dans la lignée de ce que fait Khalif Hardcore, rappeur qui est situé dans les quartiers nord.
4: Emmanuel Carinos Vasquez.
3: La seule différence, c'est l'usage de ce logiciel de correction de voix, là, justement utilisé comme instrument mélodique, qui est l'autotune. Pour le coup, là, notamment dans le single « Dans ma paranoïa », il est vraiment utilisé de manière outrancière. Et là, on est sur une différence avec le rap marseillais qui se faisait avant. Par contre, dans le reste, je pense que les jeunes des quartiers populaires marseillais, en tout cas, le reçoivent. Alors, pas tous, il y a toujours des critiques, il y a toujours des... Mais comme, justement, pas un ovni. À l'inverse, au niveau, j'ai des souvenirs des réactions de la presse spécialisée rap, donc qui est quand même pas censée être méprisante et tout ça, avec le rap français, mais qui, quand les premiers clips de Jul sortent, ont vraiment des réactions hyper... soit choquées, soit consternées, soit amusées. En tout cas, voilà, il y a quelque chose qui, dans son image, dans ses t-shirts fluo, dans sa voix aiguë, dans ses prods un petit peu cheap quand même, on va pas se mentir, un peu bricolé, fait à la va-vite, quelque chose qui marque, quoi, qui dit « bizarre ce mec ».
4: Est-ce que tu trouves qu'il y a une évolution dans la perception qu'on a des fans de Jul ?
8: Ah, ça, c'est une thèse qu'il faudrait faire.
4: Lina.
8: Faudrait réveiller Bourdieu de sa tombe et lui dire va va étudier ça, parce que c'est... Ouais, non, mais clairement. Moi, déjà, de base, en tant que Marseillaise, on se prenait un mépris. Alors, d'autant plus quand on est une femme, parce qu'on nous rappelle au cliché de la cagole, quand on a un accent qui est fort. Et en fait, en arrivant avec Jul, les gens étaient en mode, c'est quoi ces musiques ? Il y a eu plein de parodies sur Jul, qu'il a d'ailleurs bien pris. Hein. Lui, ça le fait marrer, et il est en mode, ok, chill. Mais moi, pendant longtemps, quand je disais que j'écoutais Jul, ah ouais, c'est pas du vrai rap. Eh, c'est le truc du sud, ça, c'est le truc de chez vous, là. Comme si Marseille n'était pas la capitale du rap, je tiens à le rappeler, oui. En une seule et même ville, avec tout le respect que j'ai hein, pour la banlieue parisienne et tout le reste de la France. Mais oui, en fait, moi, je pense qu'il y a eu deux tournants. Le premier avec Chiquita. Donc, aux alentours des années 2016, quelque chose comme ça. Là où, pour le coup, c'est... On en revient toujours à la groupie. Mais du coup, les groupies de Lyon, les groupies de Paris, les groupies même du Maghreb, parce que Jul est extrêmement écouté au Maghreb, il a aussi inventé un genre musical qui a su s'exporter, etc. Et à ce moment-là, il y a les gens qui l'écoutent beaucoup, surtout les meufs. Et puis, il y en a d'autres qui sont un peu réticents. Puis, au fur et à mesure, peut-être, on se rend compte que c'est l'hymne de notre vie quotidienne.
4: Pourquoi surtout les meufs ?
8: Parce qu'il sait nous parler. Jul, c'est... il sait, comment dirais-je, dire les mots que ces jeunes femmes-là veulent entendre, en fait. Il raconte des histoires d'amour. Il y en a qui sont simples, il y en a qui sont un peu plus compliquées. Déclaration d'amour aussi. Et puis, il parle de tous les problèmes sentimentaux que ces jeunes-là, à ce moment-là, ils peuvent ressentir, que ce soit à Marseille ou dans d'autres quartiers de France, etc. Et puis, voilà, quoi, quand on écoute, je sais pas, moi, Drôle de Dame de Jul, voilà, on est en mode bah, que tous les hommes l'écoutent et qu'ils prennent note, quoi.
4: Ça dit quoi dans la chanson ?
8: C'est Drôle de Dame, fais-la sourire, imbécile, la faire souffrir, drôle. Voilà. Ouais, c'est Jul, c'est une chanson. Quand on est amoureux, on écoute Jul. Quand on a le cœur brisé, on écoute Jul. Quand on a un ex un peu compliqué, on écoute Jul. Jul, c'est pour certains, ben, même, je dis c'est les femmes qui l'écoutaient un peu plus au début, mais aussi les hommes en cachette. En tout cas pour les chansons d'amour. Mais c'est aussi l'amour de sa mère, l'amour de sa ville, l'amour de ses proches, de ses frérots, de sa team.
4: Parce que les scapes ne captent pas très bien ici.
8: On la chante ensemble ou...
4: Ah. Voilà. Peut-être je t'accompagnerai.
8: J'ai un Benvaquer parce que... Je suis une galère. C'est pour tous les amoureux qui s'aiment depuis le lycée, depuis la maternelle, depuis le collège ou depuis 2 minutes. Franchement, ça va aussi. Non, elle est magnifique cette chanson. Oh là là. Mais franchement, si on me demande un mariage sur du Jul, ben pour moi, c'est pas cringe, c'est pas bof.
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8: Heureusement.
4: Enfin, avant l'enregistrement, tu me disais qu'il fallait réhabiliter les groupies.
8: Bah oui. Pour moi, les groupies, ça remonte à l'époque des Beatles. À l'époque même du Yéyé, Johnny Hallyday, etc. Donc en fait, sans groupie, il n'y aurait pas eu de Jul, il n'y aurait pas eu de tous ces artistes, etc. Donc c'est aussi pour ça que je disais qu'au début, c'était beaucoup les femmes qui l'écoutaient. Parce que je pars du principe que pour moi, la groupie, c'est la base de la fanbase. Sans groupie, il n'y a pas de fanbase. Et puis même dans Soulé, je crois que c'est l'album Je me vois pas briller. Ils veulent me voir saoulé et il dit elle me reconnaît, elle se casse le cou, elle me suit de partout, elle crie Jul, I love you, elle me rend fou. Donc là aussi c'est une référence à ses groupies, même lui il les oublie pas, il fait beaucoup de références à elle et aux fans en général. Et puis voilà.
4: Tu disais que c'est aussi, enfin, tu disais c'est l'hymne de notre vie quotidienne. Et à part l'amour, il y a quoi dans la vie quotidienne des Marseillais, des jeunes Marseillais, des quartiers?
8: Les rêves. Jul, c'est un gros rêveur. Et je pense que si aujourd'hui il est là, c'est parce qu'il a, il a pas eu peur de rêver. Les galères, que ça soit des problèmes avec ses proches, des amis qui l'ont trahi, des affaires un peu plus sombres que. Pour lesquels Marseille sont un peu plus connus. Aujourd'hui, à Marseille, c'est pas caricatural, mais c'est un fait. Tout le monde connaît quelqu'un qui a fait une peine de prison plus ou moins courte, pour des choses plus ou moins graves. Et donc, il parle par exemple du fait d'envoyer des mandats, qui est une vraie question dans l'univers carcéral. C'est-à-dire qu'il y a des gens qui rentrent en prison et qui disent souvent « Quand j'étais en prison, il n'y avait personne qui m'envoyait des mandats. » Et Jul, il rappelle souvent que lui, il envoyait des mandats, il envoie des mandats à ses anciens collègues, etc. Et oui, c'est une question qu'aujourd'hui, en tant que Marseillais, et même à l'époque, qu'on ne peut pas éviter.
3: Moi, à chaque fois, je rappelle que son concert au Vélodrome en 2022, il s'est terminé sur une dédicace aux détenus, à tous les détenus de France. Il donne sans arrêt de la force à toutes les personnes emprisonnées, ce qui est encore le reflet voilà, de là où il a vécu, là où il a grandi et les problèmes qui peuvent être présents dans ces quartiers-là. Et pour moi, c'est important de le rappeler, ce côté-là, parce qu'on a eu tendance à le comparer, par exemple, à des figures, des grandes figures populaires comme Johnny ou même Maître Gims, pour rester dans le rap. Et je trouve que Jul, il a quand même, en tout cas jusqu'en 2022, au moment où il y a ce concert au Vélodrome, il a une conscience de classe qui n'est pas explicitement formalisée comme ça ou quoi que ce soit, mais qui est assez visible. Big up au dollar. Le système
5: 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Et concernant Décathlon,
4: Jul
5: l'a popularisé, mais pour la petite histoire, en fait, Décathlon, c'est lié à la vie en prison. C'est-à-dire que ça s'est beaucoup popularisé dans les prisons, notamment marseillaises, que ce soit au Baumettes ou à Luynes, et où l'idée était d'avoir des vêtements confortables, mais qu'on ne risquait pas de se faire racketter. Et donc, ce qui a permis de populariser, il y a également la longueur des cheveux aussi, le fait d'avoir les cheveux longs, on pouvait connaître la longueur de la peine, la longueur de la peine en prison. Il y a certains sons qui s'appellent Quechua, qui donnent des noms de marques, mais sur Décathlon, moi, parallèlement à l'université, j'ai une agence où on met en relation, on a contacté, pour la petite histoire, on les a contactés il y a quelques années. Entre les lignes, j'ai cru comprendre qu'ils ont dit en fait, il nous fait déjà de la pub, pourquoi on paierait pour faire un contrat d'ambassadeur? Entre les lignes, hein, j'ai compris ça. Après, ça, je reste, ça n'engage que moi, hein, ce que je dis.
3: Et c'est les dédicaces au personnel soignant, c'est le moment où, en plus, je crois, ils filent je sais pas combien de milliers, de centaines de milliers d'euros en dons aux hôpitaux de France. C'est les Gilets jaunes qu'il a soutenus à un moment. la phase sur les retraites, il y avait un son qui s'appelait Entraînement qui sort en plein milieu de la lutte contre les réformes des retraites. Et donc, les gens ont tout de suite commenté cette phrase puisqu'il dit juste...
11: 64 ans la retraite, respecte pas le peuple, le gouvernement.
3: Et souvent, il utilise ce terme-là, genre le peuple. Il va vraiment avoir ce côté, moi je suis du côté du peuple. Et ça, pour moi, c'est aussi un héritage de la Funky Family et notamment du Raluciano. C'est le côté nous contre eux. Il y a le peuple et le peuple, c'est quand même une définition très large. Ça peut être, oui, les gens des quartiers, mais aussi les gens lambda de classe moyenne qui ont des problèmes à eux et qui sont pas exactement les mêmes, mais voilà. Ça peut être les employés du service public. Enfin, c'est le peuple, c'est une définition assez large. Et il y a eux, par contre, les élites, les politiciens. Ça, c'est un truc, je pense, qui lui vient de reste de ses écoutes de la Funky Family ou du Raluciano et de sa conscience de classe, tout simplement.
5: Il y a un texte de Jules qui dit « sentimental comme un orané », je crois que c'est ça. Hein. « J'écoute du Cheb Hasni sous un ciel étoilé ». Et donc, il y a un parallèle artistique qui est fait entre Cheb Hasni, artiste historique algérien, et Jules.
4: Comment ça se fait qu'ils connaissent aussi bien le raï? Et quand, par exemple, quand il fait son titre avec un artiste algérien, Cheb Khalas,
5: oui.
4: Je me dis, mais comment il connaît Cheb Khalas, en fait?
5: Ben c'est Marseille. C'est la vie en cité, la vie en quartier, la vie du bâtiment fait qu'au premier étage, on va avoir les Portugais, au second étage, on va avoir les Corses, au troisième, les Comoriens, les Algériens au quatrième, qu'au moment des fêtes, après, est-ce que c'est une image qui est un peu romancée? C'est une image qui n'est pas un peu passée? Peut-être, malheureusement, parce qu'il y a des tensions un peu partout, malheureusement, mais historiquement, voilà, ayant grandi dans les années 90, ce sont des choses qui existait, qui existe encore un peu aujourd'hui, heureusement. Et c'est pas anodin aujourd'hui qu'il soit ouvert, déjà en tant que passionné de musique, qu'il soit ouvert à ça et qu'il soit sensible à ça, et que ça se trouve aujourd'hui dans ce qu'il produit au niveau musical. Le fait de mêler des sonorités totalement différentes, de la maquina, du reggaeton, du raï, il a créé un style. On parle de type Jules, avec des battements par minute très rapides. C'est-à-dire qu'aujourd'hui, il est possible, dans tous les studios de musique du monde qui enregistrent du rap, il est possible d'aller voir son ingé son en disant ah ben, fais-moi un type Jules, comme Frigidaire pour les réfrigérateurs, comme Bic pour les stylos, ou comme Kleenex pour les mouchoirs. Ben, type Jules, il a donné son nom à un style de musique.
4: On a l'impression qu'il peut être ce qu'il veut.
8: Ah non, mais moi je me souviens, je sais pas, je me disais l'italien, l'espagnol... Peut-être, je sais pas, il est pied noir. Il est moite-moite, en fait, je sais pas. Et jusqu'au jour, c'est ma mère qui me dit, mais il est corse, ça se voit, non? Je dis, ah oui, bon, ben, peut-être. Il est passe-partout. On dirait un kabyle de Chizi Ouzou comme on dirait un italien de Naples. C'est un ovni. J'allais dire, c'est un aspirateur, mais pas du tout, c'est une éponge. C'est une éponge. J'irais même plus loin, c'est une éponge de la Méditerranée qui absorbe toutes les époques, tous les pays, tout... Genre vraiment, c'est un ambassadeur, en fait. C'est pas possible, c'est un ambassadeur de l'humanité.
4: Une amie m'avait dit, Jules, c'est pas un blanc comme les autres, c'est un peu un blanc cassé.
3: Blanc cassé. Blanc cassé, c'est une phrase que Kazé, rappeuse donc du 93, qui n'a absolument rien à voir avec Jules. Vraiment, c'est, là, on est sur les deux pôles opposés de mes goûts musicaux dans le rap, mais... Kazé avait cette expression où elle parlait de blanc cassé, oui, pour parler des blancs qui pouvaient, en tout cas, comprendre, compatir avec certaines blessures que peuvent vivre des personnes racisées. Et Jules, qui est d'origine corse, et donc il y a aussi ce côté, les Corses, c'est aussi pas des blancs complètement comme les autres, même si ça reste complètement des blancs, et puis les questions de... Racisme en Corse, bref, c'est des choses qui sont aussi compliquées, mais en tout cas, Jules n'est pas du tout comme ça, et je pense que c'est aussi qu'il vient des classes populaires. Et le fait de venir des classes populaires, son père est pisciniste, il a été pendant un moment, il travaillait comme maçon avec lui, sa mère est employée de mairie, il me semble. Elle était en tout cas employée de mairie à ce moment-là, donc on est sur classe populaire, à la limite petite classe moyenne, très petite classe moyenne, c'est quand même quelqu'un qui habite dans un quartier de Marseille où la jeunesse masculine populaire reste ensemble, quoi. Pour le coup, l'image d'Épinal, elle est quand même assez juste de ce point de vue-là. Donc je pense que c'est ça. C'est que Jules, il a ce vécu qui fait que c'est quelqu'un qui a quand même galéré. C'est un petit peu ce que c'est la pauvreté. Donc bon, il sait pas ce que c'est le racisme pour le coup, mais il a des amis autour de lui avec lesquels il vit quotidiennement ces problèmes-là. Et ça peut expliquer pourquoi il parle à autant de gens, quoi.
12: Les petits ont pas un rôle. Non, non, non, je joue pas un rôle. Non, non, non, je Il me semble que l'expression communauté de blessure, je crois que c'est amé de la rumeur. Mais oui, je pense qu'elle est présente à certains endroits dans la musique de Jul, et même quand elle n'est pas présente, quand c'est pas lui qui directement parle de ses blessures personnelles, il est assez empathique. Parce que c'est quelqu'un qui vraiment est capable, pour moi, dans certains de ses meilleurs morceaux, comme, Mauvaise Journée, par exemple, il va avoir un côté susceptible de comprendre les galères de mère célibataire, de son pote qui a eu des problèmes. Il y a aussi, quand on vient de quartier populaire marseillais, il y a une exposition aux violences policières, qui est largement pire quand les personnes sont pas blanches, mais qui, je pense, Jul, il le voit. Enfin, en tout cas, il l'a vu quotidiennement, et ça peut expliquer pourquoi ça ressort parfois de sa musique. C'est tous les gens blessés. Il réunit un petit peu tous les gens blessés. Ce qui, d'ailleurs, est pas... que spécifique à Jul, mais je trouve propre à beaucoup de très grands rappeurs français.
5: Jul a très vite compris, toujours dans sa volonté de relation désintermédiaire, de relation directe avec son public, de se dire, j'ai une plateforme, des plateformes à ma disposition qui me permettent de toucher mon public directement. Je fais un tout petit écart. À la lettre R du bouquin, je parle du Raluciano, le Raluciano de la Funky Family, où je fais un parallèle entre... je commence même de manière assez provocante. Pour les tenants du rap, c'était mieux avant, où je dis, si Jul avait rappé dans les années 90, il aurait été le Raluciano. Si le Raluciano avait rappé dans les années 2000-2010, il aurait été Jul. Les deux ont une vision très brute et une manière de dépeindre la réalité de manière très fidèle, c'est-à-dire quand on les écoute, le Raluciano de la Funky Family et Jul, on a très vite les images, c'est très imagé en fait, comme leurs textes sont très imagés. La différence fondamentale, c'est que Laura Luciano a évolué dans un contexte technologique où il était très compliqué, et un contexte global où il était très compliqué de sortir des projets. C'est pour ça que Laura a un seul album solo. Jul, et ça c'est Sad de la Funky Family qui a bossé avec les deux, qui m'a dit, mais le jour où il a compris qu'il suffisait de créer une page sur ses plateformes de partage de vidéos et de le télécharger et que tout le monde pouvait y avoir accès, il s'est plus arrêté.
4: Parfois, il fait des albums gratuits.
5: Totalement. Donc, il gagne. Le huitième, là. Pour moi, l'album gratuit, ça cristallise tout ce qu'il est. C'est-à-dire le côté très authentique. Il produit énormément, parfois, des albums qui font... c'est un album que le nom. C'est-à-dire il y a 30 morceaux, 35 morceaux à la suite, mais qu'il va mettre à disposition gratuitement. C'est-à-dire le fait de pouvoir les écouter librement sur ses réseaux sociaux, sur sa page YouTube notamment. C'est aussi une manière de dire, je récompense mon public pour sa fidélité, alors qu'il aurait pu les vendre 5 euros, 10 euros. Mais c'est aussi une manière de dire, vous me suivez durant toutes ces années. Et il le dit sur ses réseaux, dégustez, profitez-en, c'est pour vous.
8: Pour moi, c'est un roi de la communication. Il a tout compris. Et je me souviens, moi, quand j'étais au lycée, franchement, moi, c'est une campagne qui m'a beaucoup marquée et qui a ensuite influencé aussi ma manière de voir la communication dans la musique, dans le rap. C'était du coup la communication pour l'album Je me vois pas briller. Et là, c'était tout Marseille qui vibrait sur cet album. En fait, il y avait des Twingo qui étaient décorés sur le thème de Jul, de l'OVNI, etc. Et en fait, ils distribuaient tous les albums précédents, à part ceux avant 2015, gratuitement. On était en pétard. Je me souviendrai toute ma vie. J'étais au lycée. Et là, il y a quelqu'un qui rentre et qui dit quoi ? Il dit « Ouais, oh l'équipe, ça donne des albums de Jul gratuits !» Maman, pardonne-moi, on a séché. On allait chercher les albums. Et en plus, il n'y avait même pas de limite, quoi. C'était, tu en prenais autant que tu... C'était un truc de fou. Enfin, c'est aussi ça, le génie de Jul, c'est comprendre les problématiques de son public et s'adapter. C'est-à-dire que Jul, c'est je sors un album payant et j'en sors 8 gratuits. Enfin, pour la plupart des critiques musicaux, c'est c'est la quantité, la qualité, je sais pas trop quoi. Non, c'est pas ça. C'est une question de rendre accessible sa musique. Parce que, c'est comme si c'était un conteur qui se promenait dans la ville et qui donnait gratuitement des histoires. C'est ça, Jul, en fait.
5: Et dès 2016, il a créé son propre label, donc Doré de Platine. Et là, il y a eu un vrai passage, une structuration, une professionnalisation qui a fait qu'il a pu proposer la musique comme il l'entendait, avoir une réelle liberté artistique, faire de la musique comme il l'entendait. Après, le vrai essor qu'il a eu, l'explosion, c'est à partir du projet Très Organisé.
12: J'ai vu vraiment une différence après Très Organisé. La compilation collective qu'il sort en 2020, et notamment autour de ce single Bande Organisée qui devient vraiment le clip, je crois, du rap français le plus vu sur YouTube. J'ai vraiment vu un avant-après, puisque Jul était déjà très connu. Hein. Moi, j'étais à ses concerts à Bercy, même avant 2020, dès 2017. C'était déjà une star, c'était déjà quelqu'un qui faisait des platines à l'échelle du rap en France. Là, on est sur quelqu'un, on parle de la musique nationale, quoi. Quand il a rempli le Stade de France, 97 000 personnes, vraiment, le chiffre a été répété toute la journée. Tout le monde a dit qu'il avait fait plus fort qu'Indochine. C'était vraiment un changement d'échelle assez fou.
6: Aujourd'hui, donc, ça représente 3 albums très organisés. Donc, il y a eu Très Organisé 1, qui est une révolution. C'est la première fois où un artiste arrive à rassembler toute la ville à Marseille. Tous les artistes de la ville. Et je pense que seul Jul pouvait faire ça.
4: Zinoside.
6: Et que Jul, qui a décidé de créer un groupe WhatsApp dans lequel il avait mis tout le monde en même temps, des gens connus et des gens moins connus, l'organisation que ça devait demander, le temps, l'énergie et le travail, ça a donné naissance au titre Bande Organisée, qui est l'un des singles les plus écoutés. Pareil, hein, jusqu'à maintenant, on l'entend partout. Hein. Peu importe la classe sociale, j'ai envie de dire, tout le monde connaît les paroles de Bande Organisée. Et donc, ça a été un rassemblement sur un premier album qui s'appelle Très Organisé. Ensuite, il a mis la barre un peu plus haute en faisant Classico Organisé, en invitant à la fois des artistes marseillais et à la fois des artistes parisiens. Plutôt cool, j'ai été invité sur ce Classico Organisé. Donc, je me retrouve dans un groupe WhatsApp dans lequel il y a Maître Gims et la crapule des quartiers nord. Donc, c'était assez rigolo, c'était sympa. Mais encore une fois, seul Jul est en capacité de faire ça.
7: Moi, je ne vais pas te mentir, j'étais incarcéré. Ça veut dire, moi, déjà, de la prison, j'ai entendu en fait qu'il y avait un morceau qui s'appelait Bande Organisée, qui tournait déjà.
4: Kara.
7: Et que Naps m'avait fait un big up qui disait, ouais, je rappe depuis l'époque de Kara. Et à ma sortie, comme je sors, bam! Dès que je suis sorti, ça m'a dit, Jul, il te cherche. Lui, il est allé dans ma cité, il a dit, ouais, mais vous ne savez pas où il est Kara, je le cherche. Parce que je souhaiterais en fait qu'il pose sur Très Organisé. Et les jeunes de ma cité lui ont dit, Kara, il est incarcéré. Il a dit, putain, mince. Il a pas sorti l'album. Il a dit, tant que, genre, moi, Kara, je ne sors pas, eh ben, il sort pas le projet. Donc, du coup, je sors. Il m'a fait poser dans un morceau appelé La Nuit, qui regroupait Bilka du Ghetto Phénomène, Vizi, Kamikaze, Soso Maness. Et voilà, le morceau, il s'appelle La Nuit. Il m'a fait poser dans ce titre et dans un morceau qui regroupait, un genre de freestyle qui regroupait tous les rappeurs de Marseille. On était 50 à rapper dans le morceau. Il y avait SCH, il y avait Alonso, il y avait Laura Luciano, il y avait Kenny Arcana, Kenaton. Il y avait tout le gratin du rap marseillais. Et voilà, et ce jour-là, d'ailleurs, c'est le jour où ils nous ont remis les disques d'or. C'était, on dirait, une mise en scène et des gars, ils sont sortis et ils distribuaient les disques d'or à tous les artistes.
6: C'est un phénomène culturel. Aujourd'hui, Jul, c'est plus du rap, juste du rap dédié au quartier populaire. Aujourd'hui, on retrouve Jul dans des soirées mondaines, on écoute Jul en boîte de nuit, on écoute Jul au stade Vélodrome, dans les matchs de foot, les footballeurs écoutent Jul. Jul, aujourd'hui, c'est vraiment une icône. C'est Johnny, aujourd'hui, Jul.
5: L'idole des jeunes, voilà, l'idole des jeunes, c'était Johnny, aujourd'hui, c'est Jul, d'une certaine manière. C'est logique, les deux, c'est, que ce soit Johnny ou Jul. Et après, le parallèle entre les deux, déjà lui, il a énormément de respect pour l'artiste et pour ce qu'il a fait. Même dans un texte, dans C'est pas des LOL, dans le morceau, il dit « Je veux remplir le level comme Johnny Hallyday ». Bon, ça, il l'a fait. Et après, il a dit « Je veux vendre 110 millions de CD comme Johnny Hallyday ». Ça, ça reste à faire. Mais on voit déjà le fait de le dédicacer, comme on dit. Et aussi le parallèle qui peut être fait entre les deux. Longtemps moqué, on y revient, on en parlait pour Marseille, mais Johnny, à ses débuts, c'était les yéyés, si je ne me trompe pas. Il a été... moi, je me souviens des guignols. Et ce qui est intéressant aussi d'analyser, c'est que beaucoup de monde, des personnes très différentes écoutent Jul, mais pour des raisons différentes. On peut écouter Jul parce que ce qu'il va dépeindre en termes de réalité, réalité brute, ça peut faire écho à des réalités vécues du quotidien. Vous avez des personnes qui ne sont absolument pas confrontées à quelques problématiques économiques ou sociales que ce soit, mais qui vont écouter Jul. Ça peut être pour s'ambiancer. Ça peut être parce que parfois ça leur permet aussi d'écouter du rap, de s'encanailler un peu. C'est aussi une manière aussi parfois de se dire j'écoute un peu. Voilà, ça fait bien aussi de dire j'écoute Jules, ou alors ça me permet de voyager. Et c'est pour ça que parfois des personnes qui viennent, j'ai pas envie de citer de région particulière pour stigmatiser personne, mais qui viennent vraiment du fin fond de la France, même de l'étranger, pour voir le phénomène Jules. Et encore une fois, des personnes qui sont issues de milieux sociaux tout à fait aisés. Et c'est ce qui fait aussi la force de l'artiste.
4: Et quelle a été l'entrée du Stade de France ? Et pourquoi cette entrée est symbolique aussi du statut qu'il occupe aujourd'hui ?
12: Ce qui m'a marqué, moi j'ai adoré l'entrée au Stade de France. J'étais très bien placée en plus au Stade de France. Il y avait vraiment eu une ascension sociale aussi de mon côté. Il arrive du ciel en baudrier, du ciel du Stade de France, mais surtout il arrive sur des champs corses. Vous avez d'un côté des gens qui arrivent au milieu de la scène avec les uns qui portent un drapeau d'or et platine, les autres un drapeau corse. Là, vous avez vraiment une volonté très forte, en tout cas, de commencer son Stade de France en rappelant ses origines corses. Et il arrive en performant cette fois Capata, qui est un featuring avec un chanteur corse. Et où Jules est très, comme on dit dans le rap, kicker, c'est-à-dire c'est du rap vraiment pur et dur sur ce son, même s'il y a ces interludes de chants corses. Et j'ai trouvé ça fort parce qu'il y avait et cette revendication de ses origines corses, mais il y avait aussi je viens faire un concert rap. Je suis peut-être une star de la musique en France de manière générale, par contre, ma musique c'est le rap. Je suis en train d'écrire un livre sur le rap marseillais de la dernière décennie, et quand j'ai fini le chapitre sur Jules, je sais que j'ai éprouvé une forme de colère que j'ai essayé de traduire à partir d'une référence sociologique, c'est Le savant et le populaire de Grignon et Passeron, donc vraiment un classique de la sociologie de la culture. Et dedans, ils évoquent deux postures qu'on peut avoir face aux cultures dites populaires, qui sont soit le misérabilisme, soit le populisme. En gros, le misérabilisme, c'est de voir les cultures populaires que sous l'angle du manque, de ce qu'elles ont de moins bien. Et ça peut donner lieu à des formes de ce que tout le monde a parfois résumé sous la forme de mépris de classe. C'est les gens qui font des réflexions sur l'orthographe de Jules, par exemple. C'est vraiment ça. Mais par contre, il y a le revers de la même médaille, qui est le populisme, et qui, pour moi, est une forme en fait, de mépris inversé, mais qui est toujours du mépris. Parce que c'est une manière de dire que Jules, c'est vraiment trop génial, on le critique pas, il est tellement plus authentique, tellement plus spontané, tellement plus intéressant, puis ça fait bien de l'écouter parce que je sais pas pour quelle raison d'ailleurs. Mais moi, je trouve que à plusieurs années, en tout cas, de misérabilisme, succède aujourd'hui une vague de populisme dans la manière de traiter Jules, y compris par la presse, qui aujourd'hui en dit du bien, enfin, prétend en tout cas en dit du bien. Moi, ce que j'essaye de faire, c'est de vraiment m'attacher à la musique elle-même et à me dire, Jules, comme n'importe quel artiste de n'importe quel autre genre artistique, que ce soit le rap, mais aussi le cinéma, la littérature, quoi que ce soit, j'essaye de l'évaluer pour ce qu'il est, pour ce qu'il fait, pour la qualité de ses morceaux. Et donc, aujourd'hui, je trouve qu'il y a quand même une forme de populisme de la part de plein de personnes qui, de base, ne l'écoutaient pas ou même qui ont pu l'écouter et qui, maintenant, c'est leur petit artiste de quartier populaire préféré. Je trouve que c'est une forme de mépris inversé. Donc, pour moi, le mépris envers Jules n'a pas changé. Enfin, est toujours là, il a juste changé de forme.
8: Bande organisée, ça a été un tremblement de terre, même au niveau national. Je me souviendrai toute ma vie, moi, c'était ma première année d'études supérieures. Et d'un coup, dans les soirées, dans les playlists, ça mettait du Jules. Ils disaient, ah ouais, c'est comme ça. Nous, on se foutait de notre gueule, on nous prenait pour des fous. Et maintenant, les gens écoutent du Jules.
4: C'était à Paris, ça?
8: Ouais, c'était à Paris. Là, Jules, c'était...
13: Mais tu connais pas ce freestyle et tout hein?
8: Si, je le connais. Je le connais même avant que toi, tu apprennes l'alphabet. Donc à Paris, en fait, il y a une gentrification de Jules. C'est même pas forcément Paris, mais c'est surtout les classes sociales qui sont mises à écouter Jules. Ça, là, parce qu'en vrai, je pense que les mecs de Belleville, je sais pas, les mecs du 9-3, ils devaient écouter du Jules. Mais là, quand vous aviez en soirée Sciences Po, des Sciences Pistes qui criaient « bande organisée »,« Nique ta mère sur la Canebière, nique ta mère sur le Vieux-Port », il y avait un goût amer, quand même. Moi, je sais qu'au début, ça m'a fait bizarre. Je me suis dit « Ah ouais, mais en fait, c'est que quand ça vous arrange, que quand ça vous amuse ».

0: Moi, en tout cas, c'est des gens de l'extérieur qui, d'un coup, vont avoir un rapport assez folklorique, en fait, à la ville. Le fameux C'est Marseille Bébé, qui de base vient de SCH, d'ailleurs, dans Champs-Élysées, mais qui a été connu surtout pour le couplet de Koffs sur Bande Organisée. C'est particulier parce que je pense que c'est à la fois, je pense à des personnes un peu plus âgées de ma famille, par exemple, pour qui ça devient une forme de fierté rétrospective de dire « Ah ben, on est quand même un peu moins méprisé, on parle un peu plus de nous, il y a un truc positif derrière qui est mis. » Et en même temps, d'autres, et ça je vois aussi chez des amis et des proches, un côté genre arrêter de nous saouler, de nous réduire à Joule, beaucoup de gens en tout cas voient de manière étrange cette réduction un peu folklorique à l'image qu'ils peuvent avoir de Marseille en mode bande organisée.
1: On peut pas dire qu'il participe à la folklorisation de Marseille dans ses sons, quoi. C'est vraiment pas du tout.
0: Non, il y a toujours, il y a un amour vraiment profond et sincère pour la ville. Vraiment, ça traverse sa discographie. C'est vraiment peut-être avec le thème de l'amitié trahie. Je pense que c'est le thème qui est le plus présent dans son œuvre de manière générale. Il est toujours ancré dans le réel, c'est-à-dire même au niveau de la topographie, c'est pas quelqu'un qui va juste dire « je connais le vieux port », imiter un accent marseillais et dire « voilà, c'est bon, je fais le signe Joule, voilà, donc voilà, c'est Marseille, c'est marrant, je sais pas quoi ». Non, lui, je pense qu'il y a pas du tout contribué, c'est plus, encore une fois, son succès. Par contre, moi, ce que je vois de manière assez claire, c'est cette espèce de folklorisation de Marseille de laquelle Joule n'est absolument pas responsable, mais qui contribue à ce que certains y voient un côté négatif, quoi. Alors que c'est pas tellement envers lui, mais plus les gens qui l'utilisent pour raconter leur fantasme, en fait, sur une ville qu'ils ne connaissent pas et qui, par ailleurs, a plein de problèmes, quoi.
2: Je veux vous entendre, Mathieu. Là, c'est vraiment...
1: Tu lui dirais quoi, si t'entendais ?
2: C'est mon sang.
3: Merci. Franchement, merci, merci d'avoir été là dans les moments de solitude, les moments de joie, les moments de tristesse, les moments de peine, les moments de deuil, les moments de... Franchement, c'est rare, un artiste qu'on peut écouter. Par exemple, quand on a des artistes de prédilection pour les périodes où on est triste, par exemple. Je sais pas, il y a des chansons qu'on va pas écouter, par exemple, après la mort de quelqu'un. Ou... Joule, c'est pas la mélancolie, c'est la nostalgie. Et même dans des sens mélancoliques, en fait... On arrive à être joyeux. Il parle au cœur des gens. Et même lui, je pense que même lui, ça le dépasse et ça le choque. Parce qu'on a connu par le passé, et même aujourd'hui, des artistes qui... je sais pas, moi, ils font un Stade de France, ils se sentent plus toucher le sol. Et Joule, c'est... Merci, franchement, merci. Et que Dieu le garde. C'est quelqu'un qui croit au bon Dieu. Quelle que soit sa religion, d'ailleurs. Hein, mais merci, parce que tout le bien qu'il a apporté, même autour de lui, au-delà de la musique, etc., c'est quand même quelqu'un qui est très engagé auprès de la vie et tout ça. Donc, merci à lui d'avoir rendu son sérieux à Marseille. Que les gens nous prennent au sérieux. Et ouais, parce qu'on n'est pas des fatigués. Si j'avais pas été Marseillais, je sais pas ce que je serais, en fait. J'aurais voulu être rien d'autre que Marseillaise. Même être corse, c'est pas assez. Même être italien, c'est pas assez. Même être algérien, c'est pas assez. Même être comorien, c'est pas assez. Parce qu'en fait, Marseillais, c'est un mélange de tout ça. Cosmopolitanie, comme dirait un très grand poète originaire du Plan d'Aou, Soprano Baba.
1: Merci.
4: Un grand plaisir.
5: J'oublie tout, il y a quand même une portée transgénérationnelle, parce que vous allez avoir des personnes, des plus jeunes, des moins jeunes, qui vont l'écouter pour différentes raisons. Des personnes qui vont l'écouter avec les larmes aux yeux, des personnes qui vont l'écouter, ça va leur rappeler des événements de leur vie, etc. Ça peut faire rejaillir plein de choses. C'est aussi une manière, je le dis à la lettre J, j'oublie tout, de dire ben, c'est compliqué, mais je continue à avancer. C'est aussi un message d'espoir. Et c'est pas anodin qu'il termine ses concerts avec ce morceau, et notamment en invitant tous ses proches sur scène avec ses différentes certifications, toujours dans cette idée de partager avec ses proches et de montrer que ben, ses disques d'or, ses disques de platine, ses disques de diamant, ce sont aussi ceux de ses proches, mais également de son public. Donc en fait, on est tous ensemble.
6: Merci à Lina, Tariq Shakor, Dino Saïd, Emmanuel Carinos Vasquez et à Cara. Un merci particulier à la famille Podjitchemraya à Lina Dziria, à Hugo Sauzet, ainsi qu'à Ibaben Boubaker. Prise de son, Michael Simon. Mixage, Manon Houssin. Chargée de programme, Marivana Bolivier et Anaï Morales. Coordination, Emmanuel Laurentin. Idole des jeunes, troisième épisode, Joule, de Marseille au monde. Un documentaire de Hajar Ben Boubaker, réalisé par Clémence Grosse.
4: Un rêve réalisé avec ma team que j'aime. Et je vous aime. Et grosse force à tout Marseille.
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14: 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Dans une vingtaine de minutes, juste après les informations, question du soir. Première partie, un débat à qui profite le remboursement des médicaments anti-obésité. Et puis, à 19h, dans l'actualité de la recherche et des idées, nous parlerons des mutations de la ville de New York qui fête ses 400 ans. En attendant, il est 18h passé sur France Culture et c'est l'heure du journal de la rédaction. Journal qui vous est présenté par Stanislas Vazak. Bonsoir Stanislas.
15: Bonsoir Mathéo, bonsoir à tous. La canicule pourrait bien perturber les épreuves du bac dans les prochains jours. Le gouvernement n'exclut pas de reporter certains oraux alors que la vague de chaleur ne fait que commencer. Les explications d'Hakim Kasmi dans un instant. Un G7 très réussi, se félicite Emmanuel Macron à la clôture du sommet. Le président français qui salue la remobilisation des États membres face à la Russie. Nous serons à Évian dans ce journal. Le PDG de Total Energy devant la commission des finances de l'Assemblée, Patrick Pouyanné, qui a défendu le blocage des prix à la pompe dans ses stations-service, alors que certains à gauche accusent le groupe d'avoir profité de la guerre au Moyen-Orient. Le Louvre est à bout de souffle, alerte son nouveau président Christophe Le Ribaud. Le musée parisien doit trouver 360 millions d'euros en mécénat pour financer ses travaux. Trois semaines après la vague de chaleur historique de la fin mai, une nouvelle canicule déferle sur la France. Le thermomètre pourrait grimper jusqu'à 40 degrés localement dimanche. Et dès demain, 26 départements, dont Paris, vont passer en vigilance orange canicule. Un nouvel épisode extrême qui intervient pendant le baccalauréat. Et pour la première fois, le gouvernement envisage de reporter certaines épreuves. Hakim Kasmi, bonsoir.
16: Bonsoir Stanislas.
15: C'est le ministre de l'Éducation, Édouard Geffray, qui l'a annoncé. Des oraux du bac pourrait être reporté dans les centres d'examen surchauffés. Les syndicats Hakim pointent l'impréparation du gouvernement.
16: Oui, l'organisation des épreuves du bac est un travail d'orfèvre qui se prépare des mois à l'avance. Le report des oraux du grand oral relèverait donc d'un véritable casse-tête, comme nous l'explique Gérard Heinz, proviseur d'un lycée à Cholet et membre du SNPDEN.
17: En fonction du choix de l'élève, de son sujet, on organise des jurys en fonction du choix de l'élève. Donc vous imaginez le nombre de combinaisons possibles quand vous avez un lycée avec 10 spécialités différentes. Donc il peut y avoir une multitude de choix possibles. Et donc il faut prévoir autant de jurys pour permettre à un moment donné à un élève de faire sa petite soutenance dans le cadre du grand oral.
16: Des conditions difficiles pour les candidats, mais aussi pour les jurys qui devront passer toute la journée dans les salles d'examen, pas toujours protégées contre les fortes chaleurs à cause du bâti scolaire, notamment dans certains lycées datant des années 60, le tout en devant restant concentré afin de garantir la meilleure équité pour les candidats, rappelle Sophie Vénétité, secrétaire générale du SNES FSU.
12: On l'a vu d'ailleurs l'année dernière, l'oral du bac de français s'est tenu pendant une période de forte chaleur. Des collègues qui passent 6 ou 7 heures dans la même salle où il fait très chaud, qui ont été obligés d'amener leur ventilateur personnel, qui ont parfois fait des malaises aussi. C'est ça, faire passer les oraux du bac de français ou du grand oral en période de canicule, c'est des conditions qui mettent à rude épreuve la santé des personnels.
16: Édouard Geffray a indiqué que les candidats dont les épreuves seraient reportées seront prévenus au plus tard ce vendredi et que l'année prochaine, toutes les épreuves écrites du bac auront lieu uniquement le matin, ce qui ne fut pas le cas par exemple fin mai avec le début des fortes chaleurs pour le bac professionnel.
15: Hakim Kasmi, spécialiste éducation à la rédaction de France Culture. Emmanuel Macron en est convaincu, le sommet du G7 à Évian est un succès, un moment d'unité pour les 7 pays membres parmi les plus riches de la planète. Le président français qui a adressé cet après-midi le bilan du sommet, l'un des derniers grands rendez-vous diplomatiques de son second quinquennat qui s'achève dans moins d'un an. On retrouve à Évian l'un de nos envoyés spéciaux, Julien Nenni, bonsoir.
18: Bonsoir.
15: Emmanuel Macron s'est notamment félicité de la remobilisation du G7 face à la Russie. Julien, une remobilisation qui inclut Donald Trump.
18: Oui, c'était un objectif majeur d'Emmanuel Macron en abordant ce G7 français, ramener Donald Trump du côté des Européens sur le dossier ukrainien pour remettre la pression sur Vladimir Poutine. Et de ce point de vue-là, le chef de l'État se montre très satisfait.
19: Il y a eu un moment Évian, à coup sûr, sur l'Ukraine. C'est la première fois que nous avons une telle convergence en G7 et c'est la première fois que nous portons des conclusions aussi claires. Parce que nous savons aussi, au sein du G7, les désaccords, les différences qu'il pouvait y avoir. Et donc, c'est à mes yeux un vrai progrès.
18: Dans le détail, les Européens ont convaincu Donald Trump d'accroître les sanctions contre le pétrole et le gaz russe ou encore de livrer plus de moyens de défense antiaérienne et de missiles dits en profondeur aux Ukrainiens. Nous avons remis Trump du bon côté de l'histoire, résume une source diplomatique, persuadée que le président américain voit désormais Volodymyr Zelensky comme un winner et non plus un loser. Fin de citation. Encore faut-il que l'imprévisible Donald Trump respecte ses engagements, ce dont officiellement Emmanuel Macron ne doute pas.
19: J'ai toujours eu confiance pour ma part dans le président Trump. Quand il s'est engagé vis-à-vis de nous, il a toujours fait ce à quoi il s'engageait. Et là, aujourd'hui, les États-Unis d'Amérique se sont engagés sur ce sujet. Et ça, c'est important.
18: Ce G7 est un carton plein, le meilleur depuis 2017, s'enflamme un négociateur français. Façon aussi de soigner le récit et l'héritage d'une fin de quinquennat quasi exclusivement tournée vers l'international pour Emmanuel Macron.
15: Julien Nenni en direct du G7 à Évian avec Benjamin Reyes pour les moyens techniques. Emmanuel Macron qui a réussi à convaincre Donald Trump de prolonger de quelques heures son séjour en France avec un argument de poids. Un dîner d'apparat au château de Versailles ce soir. Le président américain s'est empressé d'accepter l'invitation. Versailles, c'est pas du plaqué or, c'est du lourd, a dit l'ancien promoteur immobilier avec gourmandise. Stéphane Robert, bonsoir.
20: Bonsoir Stanislas.
15: Le château du Roi Soleil, c'est aussi pour la France un outil diplomatique majeur, et cela depuis le Second Empire.
20: Oui, puisque le premier chef d'État à s'être servi de Versailles à des fins diplomatiques est l'empereur Napoléon III, qui reçoit en 1855, avec le plus grand faste qu'il est en mesure de déployer, la reine Victoria. Son idée en lui offrant ce que la France a de plus beau est de consolider l'alliance entre la France et l'Angleterre, engagée contre les Russes dans la guerre de Crimée. Son exemple est repris par les dirigeants de la Troisième République, qui voient un moyen d'affirmer la continuité de la nation française et la légitimité du nouveau régime. C'est ainsi que le Shah de Perse est reçu à Versailles en 1873, le tsar de Russie Nicolas II y est accueilli en 1896 et le roi d'Angleterre George VI en 1938. Une fois encore, il s'agit de consolider les liens avec l'allié anglais à l'aube des grands bouleversements mondiaux qui s'annoncent. À cette époque, ce sont essentiellement des souverains qui sont accueillis, car il n'y a pas beaucoup de républiques amies que la France peut ainsi honorer. Ça change par la suite, notamment avec le général de Gaulle qui va réaliser d'importants aménagements et codifier l'usage protocolaire du château de Versailles. Il est convaincu de l'importance des symboles en politique et pour lui, Versailles en est un de tout premier plan. C'est donc là qu'il reçoit en grande pompe le président américain John Fitzgerald Kennedy en 1961. Ses successeurs vont imiter son exemple, Valéry Giscard d'Estaing, Georges Pompidou, François Mitterrand. L'usage s'est un peu perdu avec Nicolas Sarkozy et François Hollande, mais Emmanuel Macron renoue avec cette tradition républicaine et gaulliste initiée par Napoléon III. Il y reçoit Vladimir Poutine en mai 2017, quelques semaines seulement après avoir conquis l'Elysée. Par la suite, il fait un usage assez intensif des atours de Versailles, organisant notamment les sommets Choose France. Le roi d'Angleterre, Charles III, y est reçu pour un dîner de gala en 2023. Et aujourd'hui donc, Donald Trump, qui s'estime très honoré de cette invitation. Pour le président Macron, il s'agit d'une part d'honorer son hôte, mais aussi de l'impressionner. Peut-être aussi un peu de l'amadouer, Trump ayant récemment déclaré vouloir taxer les vins français à 200%. Et puis, il y avait peut-être aussi la volonté de garantir avec cette invitation la participation jusqu'à son terme du président américain au sommet du G7 à Évian. L'an dernier, au Canada, Trump avait quitté le G7 dans la précipitation, sans attendre la fin des discussions.
15: Stéphane Robert, chef du service politique de France Culture. Donald Trump, ravi d'être à Versailles ce soir, après avoir négocié la fin de la guerre avec l'Iran, tout au moins sur le papier. Téhéran et Washington signeront vendredi en Suisse le protocole d'accord sur l'arrêt des combats et la reprise du trafic dans le détroit d'Ormuz. Un protocole dont il n'existe pour l'instant aucune version officielle. Mais depuis lundi, les fuites se multiplient, surtout dans les médias américains. Bloomberg, CNN et Axios publient aujourd'hui un document qui comporte 14 points sur la base de sources américaines.

0: Et puis, le document fait état de concessions majeures accordées par les États-Unis à l'Iran, une dérogation pour permettre l'exportation immédiate du pétrole iranien, la levée de toutes les sanctions contre l'Iran, le déblocage de ses avoirs gelés, et puis, plus surprenant encore, la création d'un fonds de 300 milliards d'euros versé à l'Iran pour permettre son développement économique. La question du nucléaire est, elle, renvoyée à plus tard à l'accord final. Alors, la Maison-Blanche a démenti tout à l'heure l'authenticité du texte. Il manque des mots-clés, a abondé Tasnim, l'agence d'État iranienne. Mais cette version de l'accord, si elle se confirmait, serait particulièrement favorable au régime iranien.
1: Marie Mollet, à une très large majorité, le Parlement européen a approuvé le durcissement des règles migratoires au sein de l'UE. Le nouveau règlement autorise notamment la création de centres de rétention en dehors des frontières de l'Union, des centres destinés à accueillir les déboutés du droit d'asile, un projet contesté par la gauche européenne, mais soutenu par une large alliance d'eurodéputés du centre à l'extrême droite. Total Energy est-il un profiteur de guerre, comme l'affirme une partie de la gauche, ou au contraire un rempart contre la hausse des prix du carburant? C'est à cette question et beaucoup d'autres que le PDG du groupe, Patrick Pouyanné, a répondu ce matin devant la commission des finances de l'Assemblée. Patrick Pouyanné qui a précisé le niveau des bénéfices exceptionnels réalisés par le géant français du pétrole et du gaz à la faveur du conflit entre l'Iran et les États-Unis. Il a aussi défendu le blocage des prix à la pompe décrété en France, seul pays bénéficiant de cette mesure parmi ceux où Total est présent. Valentin Gris, bonsoir.
2: Bonsoir Stanislas.
1: Les députés n'ont pas réussi à vraiment bousculer le patron de Total qui défend de façon technique les choix faits par son groupe.
2: Nous sommes l'entreprise française qui paye le plus d'impôts sur les bénéfices dans le monde, a asséné un Patrick Pouyanné en démonstration dès le début de l'audition. Certes, mais pas en France, puisque l'activité de raffinage a perdu 5 milliards d'euros en 10 ans. Total Energy ne paye pas d'impôts sur les sociétés la plupart des années. Il passe en revanche à la caisse dans les pays producteurs et essentiellement, et c'est bien normal vu de là-bas, explique le patron, qui rappelle que le droit interdit de taxer deux fois un même bénéfice. Total Energy a tout de même payé 40% d'impôts sur les bénéfices en 2025 dans le monde, et son PDG de conclure, un brin provocateur.
3: Ce qui fait un taux effectif d'imposition sur les bénéfices de plus de 40%. Donc pour ceux qui pensent qu'on fait de l'optimisation fiscale, je préférerais payer 25 ou 35% d'impôts en France que 40% mondialement. C'est un commentaire.
2: Mais il paraît ensuite moins assuré quand Éric Coquerel, le président de la commission et député LFI, évoque les marges de Total en France depuis le début de la guerre.
3: Pas le résultat fiscal de la France, enfin, je ne le connais pas. Ce que je peux vous dire, c'est que la marge effectivement était élevée, on s'en est pas caché, d'ailleurs elle est encore élevée. La marge de raffinage aujourd'hui, elle est de 13 dollars du baril.
4: C'est pas les chiffres fiscales que je vous demande,
3: non,
4: c'est les bénéfices.
3: Encore une fois, je connais les résultats mondiaux, je ne connais pas les résultats de la France.
2: Seule séquence où le dirigeant paraît mis en difficulté, les questions s'avèrent ensuite trop peu précises ou bien même complaisantes pour le centre et la droite. Tout juste apprendra-t-on que le blocage des prix à la pompe en France a coûté 200 millions d'euros à Total depuis le début du conflit, un montant relativement faible en comparaison des 500 millions d'euros de résultats nets réalisés en France au premier trimestre alors même que le conflit ne faisait que débuter, ou bien avec le milliard empoché en mars en revendant plus cher du pétrole acheté avant le blocage du détroit d'Ormuz.
1: Valentin Gris, merci. On se souvient de cette petite phrase de l'ancien ministre de l'économie Éric Lombard en janvier. Parmi les personnes les plus fortunées, des milliers ont un revenu fiscal de référence de zéro. Ils ne payent aucun impôt sur le revenu. Et de fait, plus de 13 000 foyers assujettis à un autre impôt, celui sur la fortune immobilière, n'ont rien payé pour leur revenu. Voilà le contexte dans lequel intervient le rapport publié aujourd'hui par deux sénateurs, le LR Jean-François Husson et le socialiste Claude Raynal, rapport sur l'imposition des hauts patrimoines avec ce constat, Catherine Pétier, le manque de données.
5: Pourquoi parmi les personnes les plus fortunées, des milliers ont un revenu fiscal de référence de zéro et donc ne payent aucun impôt sur le revenu? Le rapport montre que c'est essentiellement grâce à des méthodes légales d'optimisation fiscale, comme la thésaurisation dans des sociétés holding patrimoniales, le recours au régime de l'apport-cession, qui permet de reporter parfois indéfiniment l'imposition des plus-values mobilières, ou encore le régime du Treille, qui permet des exonérations pour les transmissions d'entreprises familiales. Y a-t-il ou non dévoiement de ces dispositifs? Pour en débattre, il faut d'abord connaître la situation précise. Or, le principal constat des auteurs, c'est à quel point la puissance publique connaît mal ses hauts patrimoines. Le sénateur socialiste Claude Raynal est le président de la commission des finances.
6: Une véritable boîte noire s'est refermée depuis une vingtaine d'années sur le patrimoine des ménages et plus encore sur les patrimoines les plus élevés. Ce constat est préoccupant pour l'équité fiscale comme pour la qualité de la décision publique. Il nous semble qu'il faut aider la statistique publique à mieux exploiter les sources existantes existantes, à favoriser les appariements de données fiscales et administratives, et cela

0: va être nécessaire à collecter des informations supplémentaires.
1: Car la suppression de l'impôt sur la fortune en 2017 a aussi fait disparaître les informations qui allaient avec, sur les revenus mobiliers notamment. Même chose pour la taxe d'habitation. Améliorer la connaissance et la transparence, c'est le cœur des 11 recommandations de ce rapport. Les auteurs proposent une enquête statistique régulière sur le patrimoine des ménages, d'accélérer la numérisation des déclarations de succession ou donation, mais aussi la création, à côté du revenu fiscal de référence, d'un nouvel indicateur de revenus économiques, intégrant notamment les revenus patrimoniaux.
2: Catherine Pétillon. Décathlon va verser 2000 euros en actions gratuites à la plupart de ses salariés. L'enseigne française spécialisée dans le sport emploie 103 000 personnes dans le monde. Cette annonce intervient une semaine après une grève pour des hausses de salaire dans les magasins français de Décathlon. L'alerte remonte à 2022 au sein du ministère du Travail. Une alerte pour danger grave et imminent après plusieurs suicides ou tentatives de suicide parmi les agents du ministère et notamment chez les inspecteurs du travail. 4 ans plus tard, le rapport d'un cabinet indépendant révélé en avril par la cellule d'investigation de Radio France pointe plusieurs dysfonctionnements, surcharge de travail, perte de valeur ou encore surencadrement à comparer à un manque de personnel sur le terrain. Bonsoir Wafia Kenich.
3: Bonsoir Stanislas.
2: Alors comment réagit le ministère du Travail et quelles mesures compte-il prendre?
3: Alors d'un côté un rapport qui parle de souffrance généralisée et de l'autre la réponse du ministère sur quelques pages avec de gros titres et quelques tableaux pour proposer, je cite, une méthode en vue d'un éventuel plan d'action. La direction est carrément dans le déni, estime Cécile Clam, responsable syndicale CGT au ministère du Travail et de l'Emploi.
4: Sur les sous-effectifs, la surcharge généralisée, l'administration nous répond risque moyen, simplement à surveiller et ne propose aucune mesure, rien du tout. On a un rapport qui dit les risques psychosociaux sont organisationnels, généralisés, une immense souffrance. L'administration nous répond on va actualiser les documents uniques d'évaluation des risques. On répond à une carence importante par on vous propose un calendrier, des réunions, mais absolument rien de concret.
3: Pour la déléguée syndicale, Jean-Pierre Farandou doit élaborer un plan d'urgence.
4: Vous voyez, une collègue, ça fait 25 ans qu'elle est inspectrice du travail. Et là, elle n'en peut plus. Pareil, elle a écrit un long témoignage en disant « J'ai l'impression de faire en permanence du vite fait et de l'à peu près ». On a des collègues qui n'arrivent plus à accéder au parc de réservation des véhicules de service ou pour se rendre au fin fond d'un département. On nous demande de faire des contrôles amiante alors que les équipements de protection individuelle, ils sont manquants dans toute une série de départements. On nous demande d'aller faire des contrôles alors qu'on n'aura pas forcément les équipements qui nous protégeront nous-mêmes du risque qu'on est censé prévenir.
3: Demain matin, l'intersyndicale appelle à un rassemblement devant le ministère du Travail pour demander une hausse des moyens et des effectifs.
2: Explication signée Wafia Kenich. Le Louvre est épuisé et il a besoin d'argent. C'est le nouveau président du plus grand musée du monde qui le dit, Christophe Leribaud. Interrogé ce matin devant une commission du Sénat, le Louvre qui traverse une période noire depuis le spectaculaire cambriolage de la galerie d'Apollo en octobre dernier. Fuite d'eau, fermeture de salles, grève du personnel contre la surfréquentation et le manque d'effectifs, fraude aux billets. La liste est longue. Pierre Ropert, bonsoir.
5: Bonsoir.
2: Aujourd'hui, Christophe Leribaud a surtout insisté sur les difficultés financières du musée parisien.
5: Oui, le vol des joyaux de la couronne a en quelque sorte servi de révélateur des difficultés que rencontre le musée le plus visité au monde, et notamment des retards accumulés dans l'entretien de ses bâtiments. Ce matin, au Sénat, le président du Louvre, Christophe Leribaud, a dressé un constat alarmant.
6: Malgré son imposante majesté, malgré l'engagement quotidien de ses équipes, c'est un Louvre à bout de souffle. Ses équipements, ses infrastructures arrivent en fin de cycle. Les urgences bâtimentaires s'accumulent et nous faisons face à un mur d'investissement.
5: En cause des décennies de sous-investissement dû au sentiment que le projet Grand Louvre dans les années 80, avec sa pyramide, a fait, je cite, « une sorte d'écran par rapport à l'état du bâtiment ». Aujourd'hui, le Louvre accuse le coup.
6: Dans l'aile sud du quadrilatère Sully, la fragilité des poutres du deuxième étage a entraîné en novembre dernier l'évacuation des bureaux de deux des autres directions, la fermeture du centre de recherche Vivant Denon et de la galerie Campana.
5: Résultat, des équipes à reloger, 10 000 vases grecs à évacuer et des frais qui s'accumulent. Concrètement, le Louvre doit trouver dans les prochains mois 360 millions d'euros de mécénat pour amorcer le projet Louvre Nouvelle Renaissance. Évalué à plus d'1 milliard d'euros, il doit permettre d'engager les premières réparation du musée. Un projet qui s'inscrit aussi dans les nombreux chantiers patrimoniaux que doit engager l'État d'ici 2035 pour rénover les bâtiments issus des grands travaux des années 70 à 90, comme la Cité des Sciences ou l'Opéra National de Paris. Dans un rapport publié aujourd'hui, la Cour des comptes décrit une impasse budgétaire.
2: Pierre Ropert, merci. Le temps demain, la chaleur s'accentue avec 26 départements en vigilance orange, dont Paris et la région parisienne. La zone concernée va de l'Eure-et-Loire à la façade est, en passant par l'Auvergne. Le soleil dominera, mais il y aura un risque d'orage en fin de journée sur une partie de la moitié nord et sur les reliefs. Demain matin, il fera de 12 à 20 degrés en général. L'après-midi, les maximales grimpent partout, de 31 à 37 degrés. Il faudra aller en Bretagne ou du côté de la Manche pour avoir des températures inférieures à 30 degrés. C'est la fin de ce journal préparé ce soir avec Brice Garcia à la technique et Lise-le. À 18h20 sur France Culture, prochain point sur l'actualité à 19h. Mais tout de suite, je vous laisse en compagnie de Matteo Caranta pour les questions du soir.
7: Merci Stanislas, et quant à vous, on vous retrouve à 19h. Et bienvenue à toutes et tous dans Questions du soir. 1h30 de débat, d'analyse, de découverte pour décrypter l'actualité. À 19h, en deuxième partie d'émission, nous parlerons des mutations de la ville de New York 400 ans après sa fondation. Mais d'abord, place au débat dans Questions du soir.
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7: Depuis lundi, le 15 juin 2026, les médicaments anti-obésité Wegovy et Mounjaro sont remboursés à hauteur de 65% pour les personnes souffrant d'une obésité massive avec une IMC d'au moins 35. La France, par la voix de sa ministre de la Santé, se targue d'être le premier pays de l'Union européenne à rembourser ce type de médicaments. Un remboursement attendu par les patients pour un traitement qui coûte plusieurs centaines d'euros et affiche pour l'heure des résultats encourageants. Seulement voilà, ces médicaments ne soignent pas l'obésité elle-même, ils la réduisent seulement, créant ainsi un lien de dépendance des patients et de l'État qui les rembourse aux laboratoires pharmaceutiques et pose le dilemme suivant: les bénéfices cliniques de ces médicaments sont-ils à la hauteur d'une éventuelle dérive de la dépense publique en matière de santé? Alors faut-il croire aux remèdes miracles? Comment penser une politique de santé publique de l'obésité? À qui profite le remboursement des médicaments anti-obésité? C'est la conversation que nous vous proposons ce soir. Et avec nous pour en parler, deux invités. Étienne Nouguès, bonsoir.
9: Bonsoir.
7: Vous êtes sociologue, chercheur au CNRS, co-directeur de l'axe politique de santé du LIEP et enseignant à Sciences Po. À votre vis-à-vis se trouve Jean-Michel Aupert, bonsoir.
10: Bonsoir.
7: Vous êtes professeur de nutrition à la faculté de santé de Sorbonne Université, médecin dans le service de nutrition de la Pitié-Salpêtrière à Paris. Merci à vous deux d'avoir accepté notre invitation dans Questions du soir. Nous sommes ensemble et en direct jusqu'à 19h.

0: Avec le Wegovy, oui, j'ai perdu une quinzaine de kilos, ce qui était quand même pas négligeable. Et je l'ai ressenti aussi d'un point de vue de ma mobilité, d'un point de vue de l'apnée du sommeil, puisque je faisais de l'apnée assez importante. Et donc avec ce médicament, l'apnée avait quasiment disparu. Voilà, enfin bon, j'avais quand même pas mal d'améliorations observées d'un point de vue de la santé.
1: Ben déjà, c'est une réduction de l'appétit, une satiété qui vient plus vite et un apaisement avec la nourriture. En 2 ans, j'ai dû perdre à peu près 23 kilos. Plus on augmente de dose, plus le prix augmente. Et là, sur 10 mg où je suis actuellement, je suis à 359 € par mois. C'est pas accessible à tout le monde, en fait, ce traitement.
0: Quand j'ai arrêté, le poids est remonté très vite. Je dirais au bout d'un mois. Non seulement c'est remonté très vite, mais en plus, les bénéfices que j'avais pu ressentir avec la perte de poids du Wegovy sont très vite disparus. L'essoufflement, c'est aussi compliqué. L'asthme est revenu. C'est angoissant, et c'est, je ne sais pas quel mot on pourrait utiliser, mais c'est vrai qu'on avait démarré quelque chose, un traitement, et puis au bout d'un certain temps, on vous dit, bah non, finalement, le traitement s'arrête, et débrouillez-vous, quoi.
2: Voilà pour des témoignages de patientes ayant pris des médicaments anti-obésité. C'était en 2 ans, j'ai perdu 23 kilos sur BFM TV, reportage du 28 mai 2026. Jean-Michel Aupert, pourquoi ces deux médicaments-là et pas d'autres? Pourquoi le Wegovy et le Mounjaro, pour reprendre le nom de ces médicaments, et pas d'autres?
3: Parce que ce sont les médicaments qui ont le stade de développement le plus avancé, qui ont été testés sur de très nombreuses populations et dont les résultats, dont on vient d'entendre le témoignage sur la perte de poids, sont très significatifs. Donc effectivement, comme ça a été dit, les personnes qui prennent ces médicaments peuvent expérimenter des pertes de poids de 10 à 20% de leur poids, ce qui est tout à fait inédit pour ce genre de produit, parce qu'on est presque dans des pertes de poids qui ressemblent à celles qu'on peut obtenir par la chirurgie, donc quand on réduit l'estomac pour perdre du poids. Et donc effectivement, ces médicaments ont une efficacité réels sur le poids, substantiels. Ils agissent sur la faim et la satiété et ils ont des effets secondaires dont on reparlera certainement, mais qui sont pour la majorité d'entre eux plutôt tolérables, sans signal vraiment de danger majeur de ces produits.
2: Vous considérez aujourd'hui qu'il y a le recul scientifique suffisant vis-à-vis de ces médicaments pour en autoriser non seulement la commercialisation mais également le remboursement par l'État?
3: Ben, ces médicaments, l'exposition à ces médicaments est absolument massive. Elle concerne des millions de personnes, puisque ces médicaments ont d'abord été utilisés dans l'indication diabète, avant d'être utilisés dans l'indication obésité. Et donc, ces médicaments sont connus depuis au moins 2019 en France, pour leur commercialisation dans le diabète. Donc, il y a quand même un recul assez important pour ce type de produit.
2: Comment, quelles conditions le patient doit-il remplir, Étienne Nouguez, pour avoir accès à ces médicaments? De quelle manière est-ce que on a décidé qui allait pouvoir donner ces ordonnances à quel patient?
4: Oui, alors il faut distinguer deux choses. Il faut distinguer l'accès aux médicaments qui se fait sur prescription et l'accès au remboursement. L'accès au remboursement est plus restreint que l'accès aux médicaments sans remboursement. Pour l'accès au remboursement, il y a les pouvoirs publics et les autorités sanitaires ont mis beaucoup de conditions. La première, c'est d'avoir un indice de masse corporelle supérieur à 40.
2: Qu'est-ce que ça veut dire, un indice
4: corporel? Alors, l'indice de masse corporelle, c'est un indicateur qui d'ailleurs est assez frustre, mais qui ramène le poids de la personne à sa taille au carré. Et donc, c'est une approximation de la corpulence. Alors, c'est une approximation, je le dis, parce que on sait que ça fait pas la différence, par exemple, entre le gras et le muscle. Donc, souvent, les athlètes de haut niveau ont des IMC de personnes obèses, parce que leur poids est très important par rapport à leur taille. Bon, c'est une digression. Mais donc, un IMC supérieur à 40, c'est ce qu'on appelle de l'obésité massive. Et sinon, ça peut être à partir de 35, donc ce qu'on appelle obésité sévère, s'il y a une autre pathologie qui est associée, ce dont on a entendu parler dans l'extrait que vous avez diffusé, qui peut être l'apnée du sommeil, le diabète, des risques cardiovasculaires, etc. Donc ça, c'est pour accéder au remboursement, mais dans l'autorisation de mise sur le marché du médicament, on peut y accéder dès un IMC de 27, donc qui est en fait le surpoids, dès lors qu'il y a une pathologie qui est associée là aussi, type diabète, etc. Et donc ça, c'est pour ce qui est de l'accès au remboursement ou l'accès aux médicaments. Ensuite, il y a la question de la prescription. Comme, en fait, il y a des risques importants de détournement de ces produits pour des enjeux esthétiques ou des enjeux, alors j'aime pas ce terme, mais qu'on va qualifier de confort, je récuse ce terme, mais disons pour des enjeux autres que des enjeux purement médicaux, on va dire.
5: Il y a, on l'a vu hein, déjà aux États-Unis, une mode, alors c'est un autre médicament qui est purement un antidiabétique pour le coup, qui s'appelle l'Ozempic, qui est, ouais. avait été élaboré par le même laboratoire.
4: Oui, qui a le même principe actif,
5: qui a le
4: en
5: même
4: fait,
5: actif qui était défendu par Elon Musk, Ofra Winfrey, Robbie Williams, Serena Williams, des stars américaines comme ça. Et il y a plusieurs articles qui racontent que la Californie, Los Angeles, s'est transformée en un monde de le culte de la minceur est revenu avec ces médicaments sur le,
4: oui,
5: sur le marché.
4: Oui, il y a une énorme influence des influenceurs, c'est le cas de le dire, sur les réseaux sociaux qui promeuvent ces produits-là. Et donc, il y a ces risques-là, en fait, d'un mésusage. Et c'est pour ça que la question de la prescription a été mise en œuvre, sachant que pour le remboursement, ce sera pas les médecins généralistes qui pourront initier le traitement, mais en fait des centres spécialisés dans la prise en charge de l'obésité ou des médecins comme le professeur Oppert qui sont spécialistes en endocrinologie et en nutrition.
5: Justement, Jean-Michel Oppert, comment est-ce que vous décidez de prescrire ces médicaments ou non à vos patients? Quels sont les facteurs, les critères que vous utilisez?
3: Alors, juste si je peux revenir sur les critères de remboursement. Donc, effectivement, ces critères ont été décidés par les autorités sanitaires pour que le remboursement concerne les personnes qui en auront a priori le plus besoin. Donc, c'est quand même le raisonnement qui a été tenu. Compte tenu du coût des produits, c'est naturel. On peut imaginer que c'est pas possible de rembourser toutes les prescriptions. Et donc, ces critères qui ont été retenus, en fait, ce sont les mêmes critères que ceux qui sont utilisés pour donner accès à la chirurgie bariatrique qui, elle, est remboursée. Donc, il y a aussi un principe d'équité, qu'il y avait une différence entre le fait que la chirurgie était remboursée pour ces mêmes indications, donc qui ont été évoquées, IMC supérieur à 40, IMC supérieur à 35 avec des pathologies, et donc les médicaments, eux, ne l'étaient pas. Donc là, il y a une sorte d'équité qui a été rétablie en essayant de favoriser l'accès à ceux qui en ont le plus besoin. Donc, alors pour répondre à votre question sur les conditions de la prescription en pratique médicale, donc il faut quand même comprendre que la prise en charge de l'obésité, c'est une prise en charge globale. Donc, on commence pas par donner un médicament. Donc, il s'agit de prendre l'individu dans sa globalité, dans son histoire de poids, dans son histoire de santé et dans son histoire de vie. Et en ayant fait cette analyse, les premières mesures qui sont proposées, c'est des mesures sur le mode de vie, donc qui concernent l'alimentation et l'activité physique, un support psychologique. Et effectivement, si ces mesures ne permettent pas d'avoir une perte de poids au moins de 5%, c'est ce qu'il y a aussi dans les indications, à ce moment-là, on peut envisager d'autres méthodes comme les médicaments. Mais c'est vraiment important de redire que la prescription de ce médicament n'a de sens que dans le cadre d'une prise en charge globale.
5: Je vous propose d'écouter à ce propos Karine Clément, professeure en nutrition.
6: On est inégaux. On est inégaux face à un environnement favorisant l'obésité. Cette inégalité, elle est liée à nos multiples gènes, mais également la façon dont on va répondre au stress de l'environnement, aux événements de vie. Et il y a une inégalité à la fois biologique, mais on pourrait dire sociale, qui est en relation avec le développement de l'obésité. L'obésité n'est pas une maladie de la volonté. On a tendance à résumer à l'obésité, c'est une maladie parce que je mange trop et je dépense pas assez. C'est bien plus compliqué que ça.
5: L'obésité n'est pas une maladie du trop manger. Étienne Nouguez, est-ce qu'on a des chiffres de l'obésité en France? Quelle part de la population va être amenée à prendre ces produits?
4: Alors, les chiffres qu'on a sur... Sur la prévalence de l'obésité et du surpoids, je veux pas dire de bêtises, donc je parle sous votre contrôle, professeur Oppert, mais je crois que dans la population adulte, en 2020, on était autour de 17% de la population adulte. Mais je voudrais vraiment revenir sur ce qu'a dit le professeur Oppert, que je trouve fondamental, qui est toutes les personnes en surpoids ou obèses ne sont pas destinées à prendre ces médicaments. Il y a d'autres solutions.
5: Est-ce qu'on évalue aujourd'hui le nombre de personnes qui seraient amenées à les prendre ?
4: La ministre de la Santé a avancé le chiffre d'1 million, je crois, de personnes qui seraient susceptibles d'accéder au remboursement. Mais en réalité, le chiffre est plus élevé. Non, soit c'est, ou 160 000, je ne sais plus.
7: Non, c'est 1 million.
4: C'est 1 million, oui, c'est ça. Mais en fait, on n'a pas vraiment d'idée parce que il suffit pas justement d'avoir un IMC supérieur à 35. Il faut aussi s'inscrire dans des circuits de prise en charge. Et c'est vrai que en réduisant l'initiation de ces traitements au centre de prise en charge de l'obésité et aux spécialistes en charge de l'obésité, en fait, on crée un peu un goulot d'étranglement parce que ce sont des centres et des spécialistes qui, où parfois il y a une longue liste d'attente. Et donc, si on avait ouvert aux médecins généralistes, sans doute que le mouvement aurait été beaucoup plus rapide et beaucoup plus vaste. Mais c'était aussi une des craintes, je pense, qu'avaient les pouvoirs publics de trop ouvrir, en fait, l'accès au remboursement. Ça aurait entraîné des dépenses très importantes pour la sécurité sociale et peut-être aussi des risques de prescription un peu trop vastes et pas assez contrôlés.
5: Vous avez vécu là, dans votre service, Jean-Michel Oppert, de goulot d'étranglement, d'une plus forte demande d'accès à ces médicaments, de ce que vous n'êtes capable de accueillir, comprendre et accompagner les patients sur une éventuelle prescription ?
3: Alors, effectivement, dans un centre spécialisé de prise en charge de l'obésité, on est en première ligne. Comme ça a été dit, la primo-prescription est réservée à ces centres, mais le renouvellement peut être fait par n'importe quel médecin. Donc, alors là, c'est difficile de vous répondre, puisque c'est lundi que le remboursement a été autorisé. Mais je peux vous dire que dans notre service, effectivement, depuis lundi, on reçoit beaucoup plus que des dizaines d'appels. Et effectivement, on essaye de répondre le mieux qu'on peut à la demande, d'abord aussi de beaucoup de nos patients qui ne pouvaient pas avoir accès aux médicaments, des patients qu'on suit déjà. Et donc, encore une fois, l'idée, c'est de donner accès à ceux qui en ont le plus besoin. Et par rapport à la prévalence de l'obésité, comme on le disait tout à l'heure, elle est 17% en moyenne dans la population adulte en France.
5: Ça veut dire combien de personnes, ça, pardonnez-moi ?
3: Ça veut dire à peu près 8 à 9 millions de personnes en France. Mais un des éléments vraiment importants, c'est qu'il y a un gradient social. C'est-à-dire que la prévalence est beaucoup plus élevée dans les catégories socio-économiquement défavorisées. Et ce gradient social, au cours des 20-25 dernières années, il s'est accru. C'est-à-dire qu'il y a plus de gradients, il y a plus de différences entre les catégories favorisées et défavorisées socio-économiquement aujourd'hui qu'il y a 25 ans en termes de fréquence de l'obésité. Donc ça c'est un élément vraiment très important à prendre. Et comme nous, notre service, donc on est dans le service public, et donc beaucoup de nos patients sont effectivement dans des situations socio-économiques parfois difficiles. Et donc c'est cette catégorie de patients avec des obésités sévères, avec des pathologies associées parfois graves, qui a le plus besoin du médicament. Et donc je crois que c'est un peu l'esprit qui a été suivi quand même d'essayer de donner accès à ceux qui en avaient le plus besoin.
5: Étienne Nougaz, vous souhaitez réagir ?
4: Oui, parce que c'est tout à fait dans le sens, c'est-à-dire que ce gradient social dont il vient d'être question, il se redouble du coup des inégalités socio-économiques qui sont maintenant très documentées sur l'accès aux soins et un traitement à 400 ou 500 euros. Beaucoup de personnes ne pouvaient pas se l'offrir en fait quand il n'était pas remboursé. Donc il y a un vrai enjeu effectivement d'égalisation des conditions qui est à la fois d'agir sur l'obésité, mais aussi de donner les moyens aux personnes qui ont le plus de risques d'être obèses, mais qui ont aussi le plus de risques de ne pas être en capacité de lutter contre cette obésité, d'accéder à ces produits-là. Mais aussi à ces prises en charge plus globales et pas simplement juste aux médicaments.
5: Alors, il y a toute une histoire de ces médicaments amincissants, déjà avec les médicaments arc-en-ciel dans les années 40 aux États-Unis qui ont produit beaucoup de morts. Il y avait évidemment l'exemple du Mediator en France, ce médicament anti-diabète qui a été donné, qui a fait des milliers de morts. Est-ce que cela revient dans les esprits et de quelle manière peut-on s'assurer que nous ne sommes pas en train de courir le même type de risques avec ces nouveaux médicaments, Jean-Michel Oppert ?
3: Alors, effectivement, l'ensemble des produits qui ont été commercialisés antérieurement pour l'indication obésité, ce qui n'était pas le cas du Mediator, mais on a un spécialiste de l'histoire du Mediator ici. Donc, Mediator était plutôt commercialisé dans l'indication diabète, syndrome métabolique. Donc, mais les autres médicaments, effectivement, qui ont été commercialisés dans l'indication obésité, qui parfois ont eu une diffusion très importante, ce sont effectivement tous révélés avoir des effets secondaires graves, donc qui ont conduit à leur retrait du marché.
5: Après de nombreuses années.
3: Après de nombreuses années. Mais l'histoire du Mediator est un peu particulière. Elle est un petit peu hors du champ des médicaments obésité, parce qu'en fait, c'est un médicament qui a été vraiment détourné de son usage pour le
5: Et de la même manière, l'Ozempic, on parle d'effet Ozempic aux États-Unis. Alors les gens, c'est beaucoup sur les réseaux sociaux, montrent des visages émaciés, peut-être des corpulences qui tombent, même peut-être des dépressions liées à cette prise de médicaments, Étienne Nougaz.
4: Ce qu'il faut d'abord rappeler... ce qui n'est pas toujours une évidence, c'est qu'un médicament, c'est toujours des bénéfices et des risques. Il n'y a pas un médicament qui pourrait soigner sans comporter des effets indésirables, des risques pour la santé. Et c'est pour ça qu'on parle toujours de balance bénéfice-risque, c'est-à-dire de ramener les bénéfices pour la santé avec les risques pour la santé. Et c'est pour ça aussi qu'on va distinguer différentes catégories de patients, parce qu'il y a des patients pour lesquels les bénéfices sont tellement massifs, tellement importants, qu'en fait, on est prêt sanitairement ou socialement à accepter les risques qui vont avec. Et d'autres patients pour lesquels, en fait, les bénéfices apparaissent pas suffisamment importants pour qu'on puisse se permettre de prendre des risques pour la santé. Donc, l'une des différences quand même majeures avec le Mediator, c'est que le Mediator a été développé, je ne veux pas dire de bêtises, mais je pense que ça devait être dans les années 60 ou dans les années 70, à une époque où les essais cliniques étaient beaucoup moins développés, beaucoup moins outillés, et où on avait aussi moins cette culture de la balance bénéfice-risque et où les agences de sécurité, tout simplement l'agence du médicament n'existait pas, donc il y avait des contrôles qui étaient moindres, et ça se voyait d'ailleurs dans le dossier, puisque le Mediator a été longtemps vendu comme quelque chose qui agirait sur le métabolisme, alors qu'en fait c'était un anorexigène qui jouait sur l'envie de manger ou la sensation de satiété. Donc ça, c'est un premier aspect, et l'autre aspect, c'est que précisément les risques majeurs du Mediator, c'était les risques cardiovasculaires. Et là, pour ces traitements-là, on a testé justement les effets sur les risques cardiovasculaires, en ayant en tête aussi ce passé-là. Et il s'est avéré qu'a priori, ces produits-là auraient plutôt des effets protecteurs, en fait, vis-à-vis des risques cardiovasculaires. Ensuite, je voudrais terminer là-dessus, c'est ce qu'on appelle la pharmacovigilance. Un produit, il peut être testé sur des milliers de patients, en vie réelle, dans le temps, dans la durée, on va voir apparaître des nouveaux effets indésirables qu'on n'avait pas pu anticiper, soit parce que les populations qui le prenaient étaient trop restreintes, soit parce que souvent ces médicaments sont testés sur des populations jeunes, avec parfois qu'une seule pathologie, et que quand c'est des gens du commun qui les prennent, ils ont plusieurs pathologies, plusieurs traitements qui peuvent interagir. Donc il y a toujours un effet de découverte, et c'est pour ça que ces recommandations et ces autorisations, elles sont réactualisées de manière régulière en fonction des nouvelles informations qu'on reçoit sur les risques potentiels ou sur les bénéfices de ces produits. Donc, on ne peut pas promettre que le tableau sera toujours aussi positif. Et il y a certaines catégories de population, typiquement les femmes enceintes, où on sait, parce qu'il y a beaucoup de médicaments qui ont posé des problèmes pour les femmes enceintes, que l'agence du médicament recommande de ne pas le prendre ce type de produit quand on est enceinte.
5: Jean-Michel Aupert, est-ce qu'on peut parler justement de comment fonctionne ce médicament-là, en entrée sur les tailles du Mediator et peut-être de ses effets cardiovasculaires? Il y a une molécule à la base, corrigez-moi si je me trompe, qui est le GLP-1. Pouvez-vous nous expliquer de quoi il s'agit et comment est-ce que cela fonctionne pour justement permettre de cette perte de poids importante qui a été observée?
3: Alors effectivement, le GLP-1, donc ça veut dire glucagon-like peptide 1, donc en fait c'est une hormone qui est sécrétée par des cellules de l'intestin et donc qui va avoir une action sur de nombreux autres organes, c'est ça une hormone sécrétée et qui va avoir une action sur d'autres organes. Alors d'abord elle a un rôle sur la régulation de la glycémie et c'est bien pour ça que ces médicaments ont été utilisés pour le traitement du diabète. Ces médicaments vont avoir un rôle très important sur la régulation de la prise alimentaire. Donc ils vont interagir avec leurs récepteurs au niveau du système nerveux central et donc ils vont limiter la faim, ils vont augmenter la satiété quand on mange. Donc on va avoir moins faim, on va avoir moins envie de manger et quand on est en train de manger, on va être plus vite rassasié. Donc ça c'est un des mécanismes absolument majeurs de ces médicaments. Et puis ils vont avoir aussi un effet au niveau de l'estomac lui-même, ralentir ce qu'on appelle la vidange de l'estomac, donc l'estomac se vide dans l'intestin et donc ça va être ralenti et ça participe aussi certainement au sentiment de satiété et donc ça a été documenté dans des études et c'est aussi l'expérience courante qui est rapportée par les personnes qui prennent ces médicaments. Donc,
5: mais est-ce que c'est un traitement qu'il faut prendre sur le long terme, sur le court terme? Est-ce qu'il y a, on peut au bout d'un moment arrêter et réguler sa satiété de cette manière-là?
3: Alors ça c'est une question absolument majeure, pour laquelle, en fait, pour l'instant, on n'a pas de bonne réponse. Donc, il y a une ligne de raisonnement qui dit l'obésité étant une maladie chronique, ce traitement doit être pris à long terme. Par exemple, si vous êtes hypertendu, vous allez prendre des médicaments qui sont très fréquents, puissants, qui vont normaliser la pression artérielle. Vous n'allez pas arrêter le médicament quand votre pression artérielle est normalisée, parce que si vous arrêtez, elle va remonter. Et donc là, c'est la même chose. En fait, pour une grande majorité de personnes, quand le traitement est arrêté, le poids est repris quasiment intégralement au cours d'une année et demie.
5: Donc ça rend les patients dépendants à ce traitement?
3: Voilà, mais ça nous ramène au fait que la prise en charge doit quand même être globale et que ce médicament, c'est une aide parmi les différentes options de traitement. Et donc, pour ce qui concerne notre approche, en tout cas, on considère que ce médicament doit aider à essayer de travailler aussi sur son comportement alimentaire, son activité physique et son mode de vie.
5: Et on entendait justement la voix de Karine Clément qui disait « L'obésité n'est pas une question de volonté, ce n'est pas seulement un rapport à manger. » Alors si ce médicament n'agit que sur la satiété, quels sont les autres moyens d'abord de comprendre les sources de l'obésité et d'y répondre, d'essayer de les résoudre? Jean-Michel Oppert toujours et puis Étienne Nouguez.
3: Donc là, si on cherche à comprendre le développement de la prise de poids et de l'obésité, on est dans un domaine qui est en amont de notre discussion qui portait sur le traitement des personnes qui sont déjà en situation d'obésité. Et donc là, on ouvre un champ très vaste, des très nombreux facteurs, comme ça a été dit par Karine Clément, qui influent sur la prise de poids, qui sont d'abord des facteurs sociétaux, des facteurs environnementaux, des facteurs digitaux aussi. Et donc, l'ensemble de l'environnement dans lequel on est plongé aujourd'hui, en particulier l'environnement alimentaire, est un environnement qui nous pousse à probablement dépasser nos besoins et favorise la prise de poids, ce qu'on appelle l'environnement obésogène. Et donc là, on est plutôt dans des mesures de santé publique, alors que tout à l'heure, on discutait plutôt d'une prise en charge individuelle de patients en situation d'obésité. Et là, évidemment, on arrive à des mesures qui sont beaucoup plus globales, qui sont d'amont, qui sont des mesures plutôt structurelles ou socio-structurelles et qui sont indispensables à développer, qui, par exemple, en France, sont développées dans différents programmes, comme le Programme National Nutrition Santé. Il y a aussi des directives de l'OMS sur la prévention de l'obésité. Donc ça, mais c'est très important d'avoir cette discussion parce qu'on voit que le médicament a tendance à nous amener à une très forte médicalisation du problème de l'obésité. Mais le problème de l'obésité, c'est au-delà d'une injection, c'est pas seulement un problème médical.
5: Étienne Nouguez, justement, l'OMS prévoit qu'en d'ici 2030, 30% de la population française pourrait être concernée par l'obésité. Le coût du remboursement de ce médicament est aujourd'hui estimé, d'après les calculs d'une agence d'Asterès pour le journal Le Monde, à 12 milliards d'euros par an. Est-ce que c'est le bon endroit en termes de santé publique d'agir sur le remboursement d'un traitement médicamenteux plutôt que d'agir à la source sur des politiques sociales, environnementales, comme le disait Jean-Michel Aupert, pour lutter contre l'obésité?
4: Disons que l'un théoriquement n'exclut pas l'autre. Il faut prendre en charge les personnes qui sont atteintes d'obésité et remettre quelqu'un à l'activité physique, réguler son alimentation.
5: Il faut rappeler que le problème de l'obésité, c'est pas l'obésité en soi, ce sont les comorbidités, les maladies qui accompagnent en général ces situations de surpoids massif.
4: C'est essentiellement ça, mais il y a aussi malgré tout des difficultés qui peuvent être liées à une obésité massive, ne serait-ce que voilà le poids sur les articulations, qui peuvent limiter l'essoufflement dont il était question aussi dans l'extrait que vous avez publié tout à l'heure. Et puis, il y a tous les enjeux autour de la stigmatisation et de ce qu'on appelle la grossophobie, qui peuvent avoir des effets sur la santé mentale et sur la qualité de vie de ces personnes. Mais pour revenir au point, donc il y a la question de prendre en charge les personnes obèses et de les ramener vers l'activité physique. C'est tout ce que vous avez sans doute dû entendre parler du sport sur ordonnance, de l'activité physique adaptée, des maisons sport santé qui essayent de prendre des personnes qui, en raison de leur pathologie, n'ont pas les moyens de reprendre une activité physique ou sportive normale, mais ont besoin d'une phase de transition pour remettre leur corps en forme. Et il y a la question aussi de la nutrition, des régimes alimentaires, etc. Et puis il y a la question de la prévention de l'obésité. Et là, comme l'a dit le professeur Aupert, c'est un sujet qui est traité en France depuis le début des années 2000 avec les différents plans nationaux nutrition santé, mais qui en fait se heurte là aussi à des conflits politiques, économiques entre l'industrie agroalimentaire, les professionnels de santé publique, mais aussi le ministère de la Santé, le ministère de l'Agriculture.
5: C'est-à-dire concrètement, pardonnez-moi.
4: Concrètement, c'est-à-dire qu'à un moment donné, pour prévenir l'obésité, vous pouvez agir sur les facteurs structurels dont parlait le professeur Aupert, qui ont à voir avec l'offre alimentaire. Donc en gros, limiter la quantité de sucre, de gras, de sel dans l'alimentation, et notamment l'alimentation transformée. Ou vous pouvez agir sur le développement de l'activité physique, ou vous pouvez agir, ce qui était l'objectif du PNNS, du Plan National Nutrition Santé, d'agir sur les deux. Mais quand vous dites, en fait, l'un des facteurs de l'obésité, c'est des problèmes d'alimentation. Vous avez les acteurs de l'industrie agroalimentaire qui vont vous dire, là, vous êtes en train de stigmatiser nos produits, vous êtes en train de critiquer un secteur qui est en fait un secteur majeur d'emploi et d'exportation et de contribution au PIB en France. Et donc, vous êtes des empêcheurs de tourner en rond. Et ça, c'est ce à quoi s'est heurté le ministère de la Santé depuis le début des années 2000. Et toutes les mesures qui ont été portées au Parlement, pas toutes, mais la majeure partie des mesures qui ont été portées au Parlement, ont fini par être retoquées parce qu'il y avait une opposition du ministère de l'Agriculture et de l'industrie agroalimentaire.
5: Ce que vous dites, Étienne Nouguès, c'est que ces plans, le plan national nutrition santé, les PNNS dont vous disiez qu'ils sont apparus au début des années 2000, n'ont pas porté leurs fruits, n'ont pas servi
4: à grand-chose. Ils ont porté une partie de leurs fruits, mais ils se sont heurtés à de très importantes résistances. Et par rapport aux ambitions initiales, en fait, on a dû réduire fortement la voilure. Si vous prenez le cas du Nutri-Score, c'est donc tout le monde connaît ça, c'est les fameuses lettres qu'on peut retrouver. Ça a été une bataille qui d'ailleurs n'est pas achevée, puisque les industriels ne sont pas obligés de mettre le Nutri-Score sur leurs produits. C'est des batailles. Et chaque bataille, en fait, s'accompagne par ailleurs de campagnes marketing pour promouvoir tel ou tel produit.
5: Alors, quelle solution, Jean-Michel Aupert? Est-ce qu'il faudrait interdire certains aliments, la commercialisation de certains aliments pour lutter plus efficacement contre l'obésité?
3: Alors, interdire des aliments, ça paraît compliqué, mais effectivement, l'intérêt de l'étiquetage alimentaire et de moyens comme le Nutri-Score, c'est d'essayer d'orienter les choix des consommateurs vers globalement une alimentation qui soit plus favorable à la santé. Donc après, il y a d'autres mesures comme la limitation des publicités en direction des jeunes publics, en particulier à la télévision, pour les aliments dits trop gras, trop sucrés, trop riches en sel.
5: Est-ce que ça fonctionne, ça?
4: Ça a été rejeté par le Parlement.
5: Non, mais est-ce que c'est pour moi des exemples de campagnes publicitaires, des études qui
3: alors, ça a été. Il faut savoir que la France innove pour le remboursement des médicaments contre l'obésité, mais que le Royaume-Uni a, lui, innové l'année dernière, effectivement, en faisant passer une loi pour la limitation des publicités alimentaires à direction des jeunes publics. Il y a un exemple très intéressant qui vient d'être publié récemment d'étiquetage alimentaire pour orienter les choix des consommateurs au Chili. Et donc, après plusieurs années de ce programme, qui était un programme d'étiquetage alimentaire, alors un peu différent du...
5: Le Chili est un des pays qui a le plus haut taux d'obésité du monde. Je crois que c'est presque 75% de la population adulte.
3: Ça fait partie des pays où l'obésité est une préoccupation très importante, comme le Mexique, comme d'autres pays d'Amérique du Sud. Donc, il y a une publication très récente qui a montré que cette action de politique publique autour de l'étiquetage alimentaire a permis de faire baisser la prévalence de l'obésité infantile. Alors c'est quelques pourcents, mais quelques pourcents au niveau d'une population, ça peut avoir un impact de santé publique vraiment important.
5: Est-ce que on se rend compte aujourd'hui, Étienne Nouguès, de l'enjeu social, économique, sanitaire que pose l'obésité? Est-ce qu'elle est suffisamment prise en compte à la hauteur des enjeux qu'elle soulève?
4: Je pense qu'on s'en rend compte et que c'est pris en compte, mais c'est pris en compte au milieu de beaucoup d'autres enjeux qui priment sur cette politique-là. Et c'est là aussi où, d'une certaine façon, les traitements, le remboursement des traitements arrange tout le monde, ou disons ne dérange personne. C'est-à-dire que par rapport à une politique qui viserait précisément à agir sur ce qu'on appelle les déterminants, donc les facteurs structurel qui joue sur le développement de l'obésité, ça apparaît beaucoup plus simple politiquement de dire en fait on va rembourser le traitement des personnes qui sont devenues qui sont obèses. Et c'est ce qu'a dit le professeur Hopper, je suis vraiment totalement d'accord avec lui, c'est-à-dire que en fait si on fait que ça, ça ne résoudra pas le problème, ça améliorera la qualité de vie pour les personnes qui sont obèses, mais ça ne fera pas diminuer la prévalence et surtout tous les problèmes qui sont associés à l'obésité. Parce qu'encore une fois, l'obésité est corrélée au diabète, aux maladies cardiovasculaires, mais on peut avoir aussi du diabète sans être obèse. Et le diabète prend aussi sa source dans l'environnement. Je parle sous votre contrôle, je ne veux pas dire de bêtises, mais prend sa source aussi dans cet environnement-là. Et donc... on peut être tout à fait mince et avoir une alimentation de mauvaise qualité et un état de santé du corps qui n'est pas bon.
5: Une dernière élément que je voudrais soulever ce soir, c'est le prix de ces médicaments. On a beaucoup parlé justement de l'inégalité sociale d'accès à ces traitements, du fait que le remboursement par l'État de ces médicaments à travers justement des centres hospitaliers publics comme le vôtre, Jean-Michel Hyoper, permettait de rééquilibrer, en tout cas d'injecter un peu de justice sociale dans l'accès à ces traitements anti-obésité. Le prix interroge. Je vous propose d'écouter le pharmacologue Andrew Hill, expert de l'évaluation du coût des médicaments. On l'écoute.
7: Voilà ce qu'il faut pour un mois de traitement. Un minuscule tas de produits actifs. 10 mg. Et ça ne coûte presque rien. 12 centimes pour ça. Un dixième d'euro. On peut fabriquer le sémaglutide pour 3 dollars par mois. Environ 3 euros. Ça, c'est le coût de production. Si nous voulons que des millions de personnes puissent en bénéficier, nous devons obtenir un prix très bas pour que ce soit soutenable pour les finances publiques. Donc je pense qu'un prix aux alentours de 10 à 15 dollars par mois peut être obtenu en Europe. Les gens ignorent que les médicaments sont très peu chers à fabriquer.
5: Voilà un extrait de complément d'enquête France 2 du 22 mai 2026 de ce pharmacologue à propos de Novo Nordisk, laboratoire producteur de Wegovy. Est-ce que ces médicaments, le prix de ces médicaments est tronqué, Jean-Michel Hopper?
3: Alors, moi, je ne suis pas un spécialiste du prix des médicaments, mais pour être complet, il faut quand même dire que la décision qui a été prise de rembourser les médicaments, les autorités sanitaires ont négocié avec les laboratoires pour diminuer le prix de ces médicaments de près de la moitié. Donc ça, c'est quand même vraiment à souligner. Donc les 300...
5: C'est de 300 à 150 euros environ.
3: Exactement. Donc ça, c'est quand même à souligner. Après, effectivement, probablement, le prix de revient du médicament ne correspond pas au prix auquel il est vendu. Mais on peut aussi souligner que, par exemple, aux États-Unis, c'était trois fois plus que les 350 euros. Donc il y a des grandes disparités hein, entre les pays pour le prix des médicaments. Mais quand même, il faut souligner que dans l'optique du remboursement, la diminution du prix a été négociée par les autorités sanitaires, ce qui paraît quand même très intéressant.
5: Etienne Nouguez.
4: Ce qu'il faut comprendre pour répondre à votre question, c'est que le prix du médicament, il dépend d'un rapport de force, qui est que vous avez un laboratoire qui détient un médicament que...
5: Aujourd'hui, deux laboratoires.
4: Donc. Enfin, en l'occurrence, deux laboratoires. Mais ça suffit pas à créer une concurrence, en fait, sur les prix. Mais deux laboratoires qui détiennent un médicament que tous les patients rêvent, auquel tous les patients rêvent d'accéder, pour lesquels les associations de patients mettent, à juste titre aussi, la pression sur les pouvoirs publics pour dire, ce médicament, il est dans d'autres pays, pourquoi on n'y a pas accès? Il y a les enjeux d'égalité dont on a parlé. Et donc, en face, un gouvernement qui négocie pour 60, 65 millions d'assurés et qui dit, si vous voulez avoir mon marché, il va falloir diminuer vos prix. Et donc, ce rapport de force, il fait que la question du coût de production, dans l'architecture actuelle, elle est un petit peu à côté de la plaque. Elle devrait être au cœur du problème, mais elle ne l'est pas parce qu'on est dans un rapport de force, dans une économie capitaliste. Alors, ce qui va changer un peu la donne, c'est que l'Ozempic va être génériqué, dès l'année prochaine.
5: L'Ozempic, donc un antidiabétique qui n'est pas pour l'instant parmi les deux médicaments remboursés par l'État.
4: Le sémaglutide, mais qui est le même principe actif que l'Ouégovi, va être génériqué dès l'année prochaine ou dans deux ans en Inde et en Chine. Et donc, on va voir apparaître les premiers génériques. Et ça va aussi conduire à une baisse des prix de ces traitements.
5: Et peut-être une augmentation de la consommation et de l'usage dérivé de ces produits, on l'a bien compris. Merci beaucoup, messieurs, d'avoir accepté notre invitation. Etienne Nouguez, que nous venons d'entendre, je rappelle que vous êtes sociologue, chercheur au CNRS, co-directeur de l'axe politique de santé du LIEP. Et Jean-Michel Aupert, je rappelle que vous êtes professeur de nutrition à la faculté de santé de Sorbonne Université, médecin dans le service de nutrition de la Pitié Salpêtrière de la PHP. Merci également à Antoine Héral pour la préparation, Diane Devancet à la programmation, Juliette Moulic, Mathias Mégy. Quant à nous rester à l'écoute, on se retrouve dans quelques minutes seulement après le point info pour la deuxième partie de cette émission. Nous parlerons des mutations de la ville de New York 400 ans après sa formation.
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5: 19h sur France Culture. Et le point d'information vous est présenté par Stanislas Vazak. Bonsoir Stanislas.
12: Bonsoir Mathéo, bonsoir à tous. Ce G7 est objectivement un succès. Les mots d'Emmanuel Macron tout à l'heure à Évian, en clôture du sommet des 7 pays parmi les plus riches du monde. Le président français qui se félicite de l'unité retrouvée des États membres, notamment dans le conflit ukrainien. Il évoque une remobilisation face à la Russie, y compris de la part de Donald Trump, qui s'est dit prêt à rétablir les sanctions américaines contre Moscou. Le président américain qui a pris la parole après son homologue français pour tirer les leçons de ce sommet du G7. Louise Baudet, vous avez suivi son intervention à Évian. Le président américain qui a surtout parlé de l'Iran et de la fin annoncée du conflit au Moyen-Orient.
13: Et oui, question de priorité, les présidents français et américains n'ont visiblement pas les mêmes. Là où Emmanuel Macron salue un moment Évian, un tournant dans la compréhension américaine du conflit en Ukraine, Donald Trump ne dit pas un mot ou presque de ce conflit-là, trop lointain sans doute pour ses électeurs. C'est de l'Iran qu'il parle dès le début de son propos introductif et longuement ensuite.
14: Nous mettrons fin au conflit, nous réouvrirons le détroit d'Ormuz et cela va empêcher l'Iran de se procurer l'arme nucléaire, ce qui était notre objectif. Et le prix du pétrole est en train de dégringoler, je n'avais jamais vu ça auparavant.
13: Alors la guerre en Ukraine est brièvement évoquée entre le virus Ebola et les partenariats internationaux. Donald Trump explique qu'il a eu une conversation fructueuse sur l'Ukraine avec Volodymyr Zelensky, mais aussi au téléphone avec Vladimir Poutine hier. Les deux cherchent à régler la situation, mais ils ne savent pas trop comment le faire. Voilà l'analyse livrée par le président américain, très très éloignée de la remobilisation en faveur de l'Ukraine, saluée quelques minutes plus tôt sur la même estrade par le président français.
12: Louise Baudet, depuis le sommet du G7 à Évian, Donald Trump qui reste en France quelques heures, il sera au château de Versailles ce soir pour un dîner d'apparat à l'invitation d'Emmanuel Macron. Un coup de théâtre dans le dossier Fibre Excellence, le dernier fabricant français de pâte à papier en redressement judiciaire. L'unique offre de reprise portée par des cadres et soutenue par Mathieu Pigas, le banquier d'affaires qui se revendique de gauche. Mathieu Pigas s'est positionné hier soir à la veille de l'audience du tribunal de commerce de Toulouse. Le tribunal qui du coup a repoussé l'examen du dossier au 6 juillet prochain. Fibre Excellence emploie aujourd'hui près de 600 salariés dans ses deux usines. Saint-Gaudens en Haute-Garonne et Tarascon dans les Bouches-du-Rhône. 26 départements en vigilance orange canicule. Demain jeudi, annonce Météo France. La zone concernée va de la région parisienne au Puy-de-Dôme et à la Haute-Savoie. Dans les prochains jours, le thermomètre pourrait atteindre les 40 degrés localement. Face à cette nouvelle vague de chaleur, le ministre de l'Éducation, Édouard Geffray, n'exclut pas de reporter certains oraux du baccalauréat la semaine prochaine. Si tel est le cas, les candidats concernés en seront informés au plus tard vendredi. 19h03 sur France Culture, je vous laisse en compagnie de Matteo Caranta pour la deuxième partie des questions du soir.
5: Merci Stanislas Vazak, à demain.
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5: Alors qu'on commençait dimanche avec fracas les célébrations du 250e anniversaire des États-Unis qui officiellement ont lieu le 4 juillet prochain, un autre anniversaire resté dans l'ombre peut-être se fête cette année, c'est celui des 400 ans de la ville de New York. Mais peut-on parler de création ou de naissance de New York quand ce territoire était bel et bien occupé auparavant par le peuple Lenape ? Qui sait que le mot Manhattan qui a donné son nom à la fameuse île des gratte-ciels, veut dire l'endroit où l'on se fournit en arc, que l'avenue de Broadway, alors appelée Wequasgeck, je l'ai tenté, était une artère principale d'Elenap et que pour les premiers colons hollandais, Wall Street a été un véritable mur construit pour fortifier la toute jeune colonie néerlandaise face aux Amérindiens. Mais New York, ce n'est pas que cela, c'est aussi et peut-être avant tout le mythe de l'American Dream, du rêve américain et des hommes qui s'y fondent tout seuls. Alors en 400 ans, comment cette ville s'est-elle construite pour devenir l'incarnation d'une certaine idée des États-Unis, voire de l'Occident ? On en parle ce soir avec notre invité François Veil. Bonsoir.
15: Bonsoir.
5: Merci d'avoir accepté notre invitation. Vous êtes historien, haut fonctionnaire, spécialiste de l'histoire des États-Unis. Vous avez longtemps enseigné à l'EHESS, l'école des hautes études en sciences sociales. Et vous avez publié il y a longtemps aussi, on peut le dire, une histoire de New York, rééditée il y a un tout petit peu plus de 20 ans. Mais justement, ce sera intéressant d'y revenir. À mes côtés se trouve Julien Bisson. Bonsoir Julien.
16: Bonsoir Mathéo.
5: Je le rappelle aux auditrices, auditeurs qui ne le sauraient pas, vous êtes directeur de la rédaction du 1 et vous nous accompagnez pour cette deuxième partie d'émission tous les mercredis. Merci à vous deux d'être dans Question du soir. Nous sommes ensemble et en direct jusqu'à 19h30.
17: Il y a quelque chose de spécial avec New York. C'est tellement emblématique. Tout le monde s'en réclame. Tout le monde veut son mug « I love New York ». Et je pense que ça déstabilise beaucoup d'Américains de démentir ce mythe et de parler de ce qu'il s'est vraiment passé sur cette île de Manhattan. On est dans un moment de prise de conscience de ce passé. Mais il y a tellement de choses négatives qui affectent tous les Américains aujourd'hui et qui ont commencé à New York avec le génocide des Lenapés. Vous pouvez regarder toutes ces choses qui ont été faites par les Hollandais, les Anglais ou les Américains aux Lenapés. Elles sont ensuite arrivées à tous les occupants du pays. Par exemple, la confiscation des lieux de vie. Le mur de Wall Street a été créé en 1654 par les Hollandais pour repousser les Lenapés. Et en 2008, ces institutions qui sont toujours à Wall Street, qu'est-ce qu'elles font? Elles saisissent des millions de maisons américaines.
2: François Veil, est-ce que vous êtes d'accord avec la voix et la personne qu'on vient d'entendre, Marie-Catherine Nagel, avocate d'origine cherokee, qui s'exprimait en 2022 au Center for Brooklyn History? Il y a des mythes à déconstruire lorsqu'on parle de New York.
15: Il y a toujours des mythes à déconstruire lorsqu'on parle de New York, et je ne commenterai pas c'est ce que disait votre intervenante. Ce qui est vrai, c'est que les terrains sur lesquels ont été construits d'abord la Nouvelle-Amsterdam, puis qui est devenu New York au XVIIe siècle, ont longtemps appartenu aux Amérindiens, et que l'installation des Européens sur ces terres était une entreprise coloniale et qui a abouti à la dépossession des Amérindiens de ces terres. Ce que l'on ne dit pas toujours, c'est que cette entreprise coloniale cette entreprise de colonisation a duré longtemps, et que pendant très longtemps, la future New York était en fait un petit village puis une ville assez disputée dans les luttes entre Européens et Amérindiens.
2: On le disait, cette année, ce sont les 400 ans de la fondation de la ville. La date est disputée. Par ailleurs, certains préfèrent 1625 à l'année 1626. Comment on fait pour décider d'une date de naissance d'une ville du Nouveau Monde, Patrick?
15: Lorsque les archives ne sont pas limpides sur le sujet, on ne décide pas lorsqu'on est prudent, ou bien on décide et on s'en accommode. C'est ce que nous faisons ici, et c'est ce que vous avez fait en choisissant 1626. Et c'est très bien ainsi, parce qu'au fond, cette date, par elle-même, n'a pas une importance considérable. Ce qui est important, c'est que, autour de ces années, a émergé la construction d'un village qui est devenu ensuite une ville coloniale hollandaise, et qui ensuite est passée aux mains des Anglais.
2: Julien Bisson.
16: Pourquoi cet emplacement? Est-ce qu'il était particulièrement stratégique et annonçait le devenir de cette future grande mégalopole?
15: Oui, il était stratégique, pour des raisons que les Hollandais ne mesuraient pas nécessairement à l'époque. Mais enfin, l'île de Manhattan, et ce qui est devenu Manhattan, était à l'embouchure d'un grand fleuve, qui a pris le nom de Henry Hudson, qu'il avait exploré en 1609, qu'on avait exploré les débuts en 1609, et ce fleuve était un accès à des territoires à la fois de chasse et de trappe, qui a permis notamment le commerce des fourrures. Donc c'était économiquement

0: Rapidement, à la fin, à partir de ce qu'on appelle la grande migration de la fin des années 1620, se sont lancés dans une entreprise de colonisation démographique en Nouvelle-Angleterre, autour de Boston, puis dans toute la Nouvelle-Angleterre. Les Hollandais ont d'abord joué la carte d'un comptoir commercial avec un faible nombre de migrants. Ce comptoir commercial a un peu essaimé le long de la vallée de l'Hudson. C'est comme ça que la ville d'Albany, plus au nord, a été construite, que d'autres postes hollandais se sont construits. Mais il y a un mouvement migratoire hollandais bien plus faible que celui des Anglais à la même époque.
1: Et puis, concordance des anniversaires oblige, aujourd'hui on célèbre les 250 ans de l'indépendance américaine. New York joue un rôle aussi dans ces indépendances. Quel est le rôle de la ville dans ces mouvements, dans cette rébellion de ces colons vis-à-vis de royaume de la couronne anglaise?
0: Alors, projetons-nous 150 ans après ce dont nous parlions à l'instant, dans les années 1760-1770, qui est un moment où New York a beaucoup changé. C'est une ville anglaise. C'est à partir des années 1750 une ville qui commence à avoir des ambitions et qui commence à grandir, qui commence à avoir des ambitions parce que jusqu'alors, New York n'est pas plus importante que Philadelphie ou Boston. Et donc, personne ne pense que New York va devenir New York. Ce qui se passe au milieu des années 1750, c'est que les liens entre l'Europe et l'Amérique vont se resserrer autour de New York. Il y a un vaisseau postal qui va relier l'Angleterre à New York à partir des années 1750. Et puis, les Anglais décident d'établir un camp militaire à New York et donc d'y loger l'état-major de la garnison anglaise. Et par conséquent, lorsque New York s'anime dans les années 1760 et 1770, comme Boston, comme Philadelphie, comme Charleston, il y a des penchants révolutionnaires dans cette ville, ce qui fait que dès avant le 4 juillet 1776, date de la signature de la Déclaration d'indépendance, il y a des mouvements pré-révolutionnaires à New York. Le paradoxe, c'est que comme c'était le siège de la garnison anglaise dans les colonies britanniques d'Amérique du Nord, New York a été occupée par les Anglais jusqu'en 1783 et à l'évacuation de New York à l'automne 1783.
1: Julien Bisson.
2: Alors pourquoi devient-elle la première capitale du pays et pourquoi ne le reste-t-elle pas alors même qu'elle n'est pas la ville la plus peuplée des nouveaux États-Unis?
0: Elle le devient à la suite de discussions très complexes à la suite de l'indépendance et à la suite du traité des traités anglo-américains, mais elle perd cette qualité parce qu'au fond les autres ex-colonies ne veulent pas que New York occupe cette place, et il y a de grands débats pour savoir quelle ville occupera cette fonction. Est-ce que ce sera New York? Est-ce que ce sera Philadelphie? Philadelphie joue ce rôle également. Et puis finalement, les Américains, les nouveaux Américains, décident de construire une ville nouvelle, et ce sera Washington.
3: Bienvenue aux États-Unis. Au suivant. Votre nom, s'il vous plaît.
4: Eva Cibulska.
3: D'où venez-vous?
4: De Katowice, en Silésie.
3: En Pologne?
4: Oui.
3: Marié ou célibataire?
4: Je ne suis pas marié. Je suis avec ma sœur. Les docteurs l'ont amené.
3: Pour l'instant, il n'est pas question de votre sœur. C'est compris? Quelle était votre profession en Pologne?
4: J'étais nurse dans une famille anglaise, un diplomate.
3: Vous devez savoir que les femmes qui arrivent seules ne sont pas autorisées à entrer dans le pays. En particulier, lorsqu'il y a un doute sur leur moralité. Vu votre situation, je dois vous inscrire parmi les personnes susceptibles d'être un poids pour la société. Une commission vous interrogera.
4: Non.
3: Et vous serez sûrement expulsé. Navré, au suivant. S'il vous plaît, au suivant.
1: Voici un extrait du film The Immigrant de James Gray de 2013 avec cette arrivée des immigrants à New York qui a été beaucoup raconté, beaucoup filmé, beaucoup discuté. L'immigration est un élément essentiel de l'histoire de la construction de New York, François Weil.
0: Alors effectivement, l'immigration imprègne toute l'histoire de New York, mais l'immigration dont vous parlez est quelque chose qui augmente de manière spectaculaire au 19e siècle.

0: 19e siècle, avec le rôle de plus en plus important du port de New York dans l'économie euro-américaine, ce qui fait que New York devient le premier port de débarquement des migrants européens. Et dans ce cadre-là, pendant plusieurs décennies, cette immigration n'est pas contrôlée par les autorités américaines, tout simplement parce qu'elles considèrent que les États-Unis ont besoin de migrants, et donc les migrants arrivent comme ils veulent, et puis à un moment, à la fin du 19e siècle, ils décident de contrôler l'entrée et de mettre en place des systèmes de filtrage, notamment ce qui sera le point d'entrée d'Ellis Island, où on interroge les migrants à la fin du 19e siècle et au début du 20e siècle, comme dans l'extrait que vous nous avez fait écouter.
1: Est-ce que c'est cela aussi qui fait de New York cette ville symbole des États-Unis, cette ville à la fois porte d'entrée, porte de contrôle aussi, mais aussi cette entrée sur la terre de la liberté, comme a beaucoup été fantasmé les États-Unis, François Weil?
0: Certainement. Il est certain que l'arrivée massive de migrants, dont la plupart ne restaient pas à New York. Donc New York a servi tout au long de son histoire, tout au long du 19e et du 20e siècle, de filtre. La plupart des migrants quittaient New York pour aller à l'intérieur des États-Unis. Mais beaucoup sont restés malgré tout, et beaucoup venus de bien des horizons, ce qui fait que New York, qui est une ville finalement assez resserrée, Manhattan, ça n'est pas très grand, Brooklyn, jusqu'en 1898, n'était pas dans New York.
1: Manhattan, ce n'est pas très grand, c'est plusieurs fois la ville de Paris.
0: Mais ça n'est pas gigantesque par rapport à d'autres villes. Mmh. Et finalement, vous avez une présence et une diversité des migrants qui correspond assez fidèlement à la diversité des mouvements migratoires depuis l'Europe, y compris d'ailleurs les Français, puisqu'il y avait dans les années 1860, 70, 80, un quartier français à New York, comme il y avait un quartier italien, un quartier allemand, un quartier juif, etc.
1: Julien Bisson.
2: L'évolution de New York au 19e siècle, c'est aussi cet urbanisme très particulier. Si vous regardez évidemment Manhattan, vu du ciel, on a cette grille d'avenues et de rues qui s'entrecroisent. En quoi est-ce que cet urbanisme si particulier participe aussi à l'identité de la ville ?
0: Je crois que vous mettez le doigt vraiment sur quelque chose qui est important, parce que le plan des commissaires, qui date de 1807 et qui a conduit à imaginer cette grille new-yorkaise, est un des moyens, je crois, par lesquels New York a construit son image d'elle-même. Les New-Yorkais ont pris conscience de ce qu'ils étaient, et au fond, progressivement, New York est devenue une ville très consciente de son identité culturelle, architecturale, etc. Cela étant, cette grille, au départ, elle a un objectif économique. Et il s'agit de pouvoir lotir des parcelles qui sont loin d'être loties. Hein. Il faut attendre plusieurs décennies pour que le plan des commissaires soit comblé. Mais au départ, il y a un objectif économique. Mais à mon sens, ça fait partie d'un grand mouvement que je décèle vers 1790-1800, où vous avez des signes d'une prise de conscience croissante des New-Yorkais de leur existence. C'est le moment où, par exemple, apparaissent les premiers bouquins, les premiers livres d'histoire de New York. C'est le moment où vous avez les premiers romans, vous avez les premiers poèmes sur l'histoire de New York, vous avez des dessins sur New York, vous avez des guides qui apparaissent, vous avez, etc., des plans, des estampes. Et donc, vous avez progressivement, et jusqu'en 1860, une prise de conscience collective par les New-Yorkais de l'existence de ce qu'ils sont. Et c'est le moment où, en tout cas, c'est ce que je prétends, où New York devient New York. Et donc devient cette ville dont les deux mots font rêver dans le monde. Et si vous dites New York, ça ne fait rêver personne. Mais il faut comprendre qu'il faut souligner New York pour que cela fasse sens.
1: Comment se jouent les équilibres politiques dans cette ville qui fait rêver le monde, mais qui en réalité constitue, vous avez cité quelques communautés, plusieurs communautés différentes, une bourgeoisie déjà installée et qui porte cette histoire-là?
0: C'est l'histoire politique de New York est une histoire extraordinairement compliquée, et dans le présent, elle n'est pas plus simple qu'elle n'a été par le passé.
1: Et on va y revenir dans quelques minutes.
0: Je n'en doute pas, mais il est clair que pendant longtemps, le pouvoir à New York a été exercé par les Américains d'origine britannique, blancs, et puis progressivement, avec l'extension du droit de vote aux uns et aux autres, à des migrants, aux Africains-Américains, etc., progressivement, Il y a eu une prise en compte de la diversité démographique de New York et de la diversité politique de New York avec la construction d'alliances, finalement, pour arriver à bâtir un fonctionnement politique durable. Ça ne s'est pas fait sans agitation, sans complexité, sans corruption parfois, mais c'est une histoire qui est extrêmement riche et compliquée et difficile à résumer en une minute.
1: Oui, je voulais en prendre une seconde. En fait, là où je voulais en venir, c'est qu'on a l'impression que ce soit dans la composition politique et les négociations qu'elle implique, est-ce que ça veut dire aussi la société américaine, qui est souvent montrée comme une société multiculturelle, que ce soit dans cette histoire qu'on a racontée jusqu'à maintenant, d'abord un comptoir, puis un village anglais, enfin un port commercial, et puis une porte d'entrée, un emblème de l'architecture américaine, et puis on pourrait y venir aussi, Wall Street, un emblème de la finance et du capitalisme américain, et aussi de ses dérives de ce capitalisme-là, comme si cette ville précédait, préfigurait, mais en même temps devançait et symbolisait aussi les mutations de l'histoire américaine. Comme si New York pouvait résumer à elle toute seule la trajectoire des États-Unis, des comptoirs jusqu'à aujourd'hui, avec l'actualité que nous connaissons.
0: Ce qui est sûr, c'est que pendant très longtemps, les innovations, les transformations, les illuminations qui se tenaient à New York étaient une sorte de concentré de modernité qui était... parfois reprise, parfois pas reprise dans le reste des États-Unis. Et il faut bien dire quand même qu'une partie des États-Unis a toujours regardé New York avec énormément de suspicion, précisément pour les raisons que vous dites. C'est-à-dire que cette modernité à grands pas, cette accélération de tout, cette concentration de changement ne plaisait pas partout. Et donc que New York apparaît parfois aux yeux de certains Américains comme une ville, au fond, auprès des États-Unis, autant qu'une ville américaine.
1: Julien Bisson.
2: Vous l'avez rappelé, New York a très longtemps été la principale porte d'entrée des immigrants aux États-Unis. Elle n'est plus cette porte d'entrée. Elle a aussi perdu une part de son identité profonde, qui était le plus grand port industriel. Le port de New York a fini par décliner. Comment est-ce que l'identité new-yorkaise a dû se réinventer, justement, en n'étant plus cette porte d'entrée, en n'étant plus ce grand port ?
0: C'est vrai qu'après le comptoir colonial, il y a eu le rôle majeur du port de New York au 19e siècle, que mon maître Jean Effer avait magnifiquement analysé dans un grand livre. Il y a eu ensuite la fonction industrielle qui s'est développée et qui faisait qu'il y avait des ateliers industriels dans Manhattan et dans Brooklyn et des usines un peu partout. Tout ça a largement disparu. Ce qui l'a remplacé, c'est la ville tertiaire pendant longtemps avec la fonction financière et puis la ville tertiaire de siège de grandes entreprises. Ça a en partie diminué aussi. New York a joué à partir du milieu du XXe siècle aussi un rôle de capitale culturelle qui a attiré des grandes entreprises culturelles. Mais il est certain qu'aujourd'hui, New York n'a plus la suprématie incontestée qu'elle a eue pendant un certain temps et qu'elle a, avec les transformations de l'économie, la montée d'une économie numérique, les transformations de l'économie financière, elle a évidemment des concurrentes aux États-Unis et dans le monde entier, qui fait que la domination du début du XXe siècle est quelque chose du passé.
1: Et on va écouter la voix du nouveau maire de New York dans quelques instants, Zoran Mamdani.
3: In this moment of political darkness, New York will be the light. Here, we believe in standing up for those we love.
4: Dans ce moment sombre, New York sera la lumière.
3: Whether you are an immigrant,
4: ici, nous défendons ceux que nous aimons. Que vous soyez un immigrant, une personne trans, une des nombreuses femmes noires que Donald Trump a virées de l'administration fédérale, une femme célibataire qui attend que baissent les prix des courses, ou n'importe qui se retrouvant le dos au mur. Votre combat est le nôtre. Et nous construirons une mairie qui soutienne sans faiblir les Juifs de New York et qui ne cède rien au combat contre l'antisémitisme. Une ville où le million de New-Yorkais musulmans se sentent reconnus. Pas juste dans les quartiers, mais dans tous les lieux de pouvoir.
1: Voilà le discours de victoire du maire de New York, Zohran Mamdani. C'était en novembre dernier. On le voit, cette ville du rêve américain, qui est autant la ville des immigrés de l'histoire, de l'immigration que vous avez racontée, que celle de Rockefeller et de Donald Trump, se retrouve aujourd'hui comme une espèce d'enclave ou peut-être de ville de la résistance face au péril démocratique que traversent les États-Unis. Est-ce qu'elle joue ce rôle-là, selon vous, François Weil?
0: Alors, elle joue ce rôle-là, mais je dois à la vérité de rappeler que cette lutte a lieu entre deux New-Yorkais, car Donald Trump est New-Yorkais, oui. Et Zohran Mamdani aussi. Et donc, d'une certaine manière...
1: Ce sont deux faces de la ville
0: Ce sont vous, en François partie Bell. Deux faces de la ville, mais oui, en effet, la Trump Tower et le discours de Zohran Mamdani et la vision qu'a Zohran Mamdani de New York sont évidemment très, très différentes. Et le fait que le président des États-Unis et le maire de New York soient idéologiquement à l'opposé, en dit long aussi sur la diversité de la ville. Alors c'est un truisme que de dire que c'est une ville de contraste où il y a à la fois des gens très riches et des gens beaucoup moins riches et des gens pauvres. On le voit avec cette opposition politique.
1: Oui, mais c'est une ville qui a incarné longtemps l'Occident, qui a incarné aussi l'Occident meurtri. On se souvient des attentats du 11 septembre. Quel Occident représente, incarne aujourd'hui New York, François Weil, lorsqu'on voit justement cette opposition entre ce maire de la ville et ce New-Yorkais président des États-Unis?
0: Alors d'abord, je pense que le traumatisme du 11 septembre 2001 à New York a été d'une importance, d'une puissance considérable et a joué un rôle dans la vision que les New-Yorkais ont de leur ville. Ensuite, ce qui est vrai, c'est que New York est une ville où il y a une population qui, en majorité, se reconnaît dans des idées qu'on appellerait, en France et d'ailleurs aux États-Unis, de gauche, une majorité, pas une immense majorité, mais une majorité, et une partie de ces qui sont des démocrates ou des démocrates socialistes comme Mamdani. Disons, c'est une majorité de la population new-yorkaise, ça n'est pas la totalité de la
1: population emblématique, 25 ans après le 11 septembre, le maire de la ville est musulman.
0: Oui, et c'est un symbole extraordinaire, c'est un symbole fort, et c'est un symbole pour l'avenir, même si... Je relève que Mamdani est maire depuis 5 mois et 17 jours, et donc il faut lui laisser le temps de faire ses preuves. Il a avancé des mesures qui sont très importantes, il faut savoir s'il aura la possibilité de les mettre en œuvre. Il a besoin pour les mettre en œuvre du soutien de l'État de New York, de la gouverneure de l'État de New York, Madame Hochul, qui est à Albany, qui est démocrate, mais qui n'est pas de la même tendance démocrate, qui est plus centriste que Mamdani, et donc il faut voir si ça se mettra en place, sinon ce sera une grande déception. Mais il est vrai que Mamdani incarne une espérance qu'on n'avait pas vue depuis la réélection de Donald Trump.
1: Et l'avenir nous dira s'il incarne une nouvelle mutation de la ville. Merci beaucoup François Weil. Je me permets de rappeler ce petit slogan à la suite de la victoire de l'équipe de basket de la ville. My mayor is still Muslim, my bagel is still Jewish. Mon maire est musulman et mon bagel est juif. Peut-être cela résume aussi la diversité de cette ville. Merci François Weil. Je rappelle
0: Merci
1: que vous êtes historien, haut fonctionnaire, spécialiste de l'histoire des États-Unis. Merci à vous. Vous également, Julien. Quel est le programme du 1 cette semaine?
2: Eh bien d'abord, ce hors-série, l'histoire secrète de New York 1626-2026. Et puis, dans l'hebdomadaire, Marc Bloch au Panthéon, portrait de cette France qui résiste, avec les historiens Patrick Boucheron, Yann Potin et Annette Becker.
1: Marc Bloch, dont nous parlerons dans cette émission avec Quentin Laffey, qui revient la présenter dès la semaine prochaine. Merci également à l'équipe qui a permis de préparer cette émission. Bruno Barada à la programmation, Bertie Bourdon, Roddy Eken à la réalisation de la prise de son ce soir. C'était Léa Racine, restez à l'écoute tout de suite, c'est à Voix Nue.
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6: Bonjour Édouard Durand.
7: Bonjour.
6: On vous retrouve pour le troisième épisode de ces À Voix Nue qui en compte cinq, pour parler de... peut-être d'un continuum de violence, vous me direz si vous êtes d'accord avec cette expression. En tout cas, les violences conjugales, les violences faites aux femmes, les violences faites aux enfants, l'inceste, sachant que Hannah Arendt elle-même, et vous en parlez beaucoup, régulièrement, dans La crise de la culture, parle du développement des enfants comme de la continuité du monde. Donc on est dans cette continuité, continuum. J'ai intitulé cet épisode, les violences de la maison ou les violences de l'intime, mais en reprenant une expression que je vous ai empruntée. Que recouvre exactement cette expression, les violences de la maison ?
8: Dire les violences de la maison, c'est dire des faits d'une très grande cruauté qui se répètent jour après jour, des faits de viol, des coups, des humiliations, des séquestrations, des exclusions. Et ça, c'est une chose que j'ai comprise en regardant la violence en face, c'est que c'est une très grande inégalité, que c'est peut-être la plus grande de toutes les inégalités. Vivre dans une maison qui est un lieu de sécurité et vivre dans une maison qui est un lieu de souffrance et de confrontation à la mort permanente.
6: Vous dites même que c'est la découverte de ce fléau qui a fait que vous êtes vraiment devenu juge pour enfants.
8: Oui, c'est très clair pour moi, qui m'a fait devenir juge tout court. C'est de comprendre la dangerosité des personnes qui font le choix de la violence, l'extrême gravité de leurs actes sur le corps. Il y a une part de nous qui a une forme de tolérance face à ces violences, qui a toujours une manière de les justifier, de les excuser, de les banaliser, de ne les nier en réalité. Mais ces faits, quand on veut bien les regarder en face, sont parmi les scènes les plus cruelles que l'esprit humain puisse concevoir. Et évidemment, comme juge des enfants, et comme tous mes collègues et toutes les personnes qui travaillent dans la protection de l'enfance, j'ai dû me représenter des scènes d'une très grande atrocité. Nombreux sont ceux qui disent que cette réalité est si atroce que c'est pour ça qu'on la nie. Mais ici, dans ce bureau, dans ces dossiers, il est écrit qu'un enfant est issu d'un viol conjugal. On peut lire ces quelques mots comme si de rien n'était. On peut faire semblant de ne pas voir, de ne pas comprendre. Mais si on lit ces mots pour ce qu'ils disent et ce qu'ils font voir, on voit un crime. On voit une scène d'une violence extrême. Et on voit les circonstances tragiques de la conception d'un être humain et qui vont marquer son existence et l'existence de sa mère à jamais. Voyez, en disant ça, évidemment, je pense à une personne qui avait témoigné à la civile qui disait « Mais j'aime mon fils, j'aime mon fils ». fils, mais à chaque fois que je le regarde, je vois son père, qui était le violeur. Les mots contiennent cette réalité cruelle. Et dire les violences de la maison, c'est d'abord dire qu'une fois que la porte se referme, ce lieu devient un lieu de peur constante. Alors que la maison est fondamentale pour nous les humains, parce que elle est le lieu où, quoi qu'il arrive, on retrouve de la sécurité. Et dans les violences de la maison, eh bien, les victimes n'ont pas ce lieu-là. C'est terrible.
6: Et ça, Édouard Durand, vous l'avez compris, peut-être d'autant plus ou d'autant mieux que vous l'avez éprouvé dans votre chair par une déflagration personnelle qui a eu lieu dans votre famille. Peu de temps après le début de vos prises de fonction, je crois qu'on est en 2006, et cette déflagration personnelle, elle touche votre sœur.
8: Oui, c'est vrai. Ma sœur, que j'admire beaucoup, qui est une personne exceptionnelle, me téléphone un soir. Je suis à Marseille. Et elle me dit les violences conjugales qu'elle subit depuis plusieurs années. Et en fait, je devrais seulement dire que je souhaite lui dire combien je la respecte et qu'à travers elle, toutes les femmes victimes de violences conjugales entendent mon respect. Vous savez, la première page de Éthique et Infini, Lévinas répond à une question, comment se met-on à penser ? Est-ce que c'est par l'expérience ou est-ce que c'est par les livres ? Et Lévinas répond, ce n'est pas par les livres, c'est par l'expérience. Particulièrement la confrontation à une scène de violence. Alors, oui, je me suis mis à penser. Parce que la violence est devenue une réalité incontournable dans mon existence. Et penser, ça veut dire regarder, donner un nom à ce qu'on voit, se documenter et tenir face à la violence. Et à partir de cette expérience qui est un événement majeur dans mon existence, j'ai compris que j'avais le devoir de regarder la violence en face, y compris pour les familles qui étaient soumise à mon jugement en tant que juge des enfants, et à observer et à me documenter dans la littérature spécialisée sur les conséquences extrêmes des violences conjugales sur le bien-être et sur le développement des enfants. Ça m'a conduit aussi à avoir un regard plus intransigeant sur la violence commise par les enfants dans mes fonctions pénales, à prendre en compte la gravité du passage à l'acte, quel qu'il soit, et à avoir ce positionnement face à toute transgression, en réalité, de la loi.
6: Est-ce que vous en avez fait un combat personnel aussi, ensuite ?
8: Je dirais que j'en ai fait un engagement moral, un engagement social, qui pourrait faire comme s'il ne voyait pas. Une fois que j'ai été sommé de prendre position face à la violence, j'ai compris ce que voulait dire être juge. Être juge veut dire trancher, séparer, discriminer. par la qualification juridique des faits et par le jugement. Le monde, la vie, les relations humaines ne sont pas que compromis, que médiation, que rabibochage, qui passe souvent par la minimisation de ce qui s'est passé. Et j'ai réalisé que, à ma place de juge, chargé de dire la loi, je ne pouvais pas minimiser ce qui se passait. Et c'est un engagement, oui, nourri par l'étude, encore une fois, c'est pas une opinion, et par le travail collectif dans des instances où se produisent des rapports, des préconisations ou des décisions de politique publique.
6: Et donc c'est l'expérience nourrie d'études et de documentation qui vous ont conduit à dire que d'un côté un mari violent est un père dangereux, de l'autre que protéger les femmes, c'est protéger l'enfant.
8: Oui, par exemple, où il faut croire l'enfant qui révèle des violences. Oui, c'est comme ça que les humains pensent, il faut récapituler une réalité dans un énoncé qui fait sens.
6: Et pourtant, on a du mal à se le dire.
8: Oui,
6: pourquoi on a du mal à relier la protection de la mère et celle de l'enfant? Pourquoi on a l'impression que c'est deux choses différentes et pourquoi vous vous dites c'est très lié, c'est même une seule et même dynamique?
8: Ça a toujours été une seule dynamique, y compris dans l'émergence des droits. L'émergence des droits des femmes et des droits des enfants sont des réalités historiques qui ont progressé main dans la main, si vous me permettez de le dire comme ça, et que leurs reculs sont simultanés aussi. Et que ça met en question notre rapport à la famille et à la puissance maritale et paternelle, sans doute, historiquement, et plus encore notre rapport au pouvoir et au pouvoir sur le corps d'autrui. S'engager contre les violences de la maison, c'est mettre en cause tous les systèmes de pouvoir, d'appropriation du corps d'autrui. S'agissant de la puissance maritale et paternelle, un éminent juriste, le doyen Carbonnier, ne disait-il pas la puissance maritale et paternelle avait quelque chose d'un droit sur le corps et la personne? Il y avait une certaine absorption de la personnalité de la femme. C'est le monde dans lequel nous vivons et il est important de réaliser, de savoir, d'admettre le fait que quand un homme exerce des violences contre sa compagne, eh bien, le risque de violence physique de cet homme contre l'enfant est de 40 à 60%. Que le risque de violence psychologique est de 100%. Et que la fille d'un violent conjugal court 6,5 fois plus de risques qu'une autre fille d'être victime d'agression sexuelle ou de viol incestueux par le violent conjugal. C'est comme ça. Donc on peut dire un mari violent est un père dangereux. Je ne vois pas comment on pourrait dire autre chose. Sinon, le mot danger, le mot protection n'ont plus aucun sens. Et c'est pourquoi il faut dire, dans les violences conjugales, protéger la mère, c'est protéger l'enfant. Parce que le fait d'être victime de violences, qu'elles soient commises dans la maison ou hors de la maison, ne disqualifie pas la victime dans sa capacité d'être et de faire, et en tant que mère, de protéger. Ça me paraît être un principe qui va de soi. Une personne subit des violences, la société a le devoir de la protéger, pas de la disqualifier.
6: Donc c'est aussi pour vous aider dans votre travail de juge des enfants, Édouard Durand, que vous êtes documenté, vous disiez qu'il était important de comprendre et de se documenter, que vous avez écrit des ouvrages, par exemple avec la militante Ernestine René, que vous avez co-présidé la commission violence de genre au Conseil à l'égalité entre les femmes et les hommes, que vous avez créé toujours avec Ernestine Ronet le premier diplôme universitaire en France consacré aux violences faites aux femmes à Paris 8, que vous avez écrit des livres comme Violence conjugale, un défi pour la parentalité avec Karen Sadlier et Ernestine Ronet. D'ailleurs, ce livre est important et intéressant parce que quand vous dites qu'il faut comprendre, vous établissez quatre situations. Donc j'aimerais bien qu'on y revienne, au sein même de la famille. Donc c'est vraiment pour vous aider dans votre travail de juge des enfants que vous avez élargi vos connaissances à ces violences conjugales.
8: Oui, vous avez raison. Merci d'abord de faire référence à Ernestine Ronet et à Karen Sadlier aussi, qui sont des personnes admirables, que je respecte beaucoup et avec qui j'ai appris beaucoup et avec qui j'apprends beaucoup. Je dirais que j'ai commencé à écrire parce que il me semblait que je n'entendais pas ou que je ne lisais pas ce que je voyais et ce que je pensais. Et j'ai eu l'opportunité de le faire et je m'en suis saisi pour cette raison. Pour dire que les violences conjugales sont une réalité grave, y compris sur le plan de la parentalité. Et progressivement, notamment à partir de la rencontre avec Ernestine Ronet, bien sûr, j'ai pu contribuer à des actions de politique publique, notamment au Conseil à l'égalité ou à l'Observatoire national de la protection de l'enfance. Sortir de mon bureau de juge pour contribuer à l'édification d'une politique publique et d'une loi qui soit plus protectrice. Et les travaux du Haut Conseil à l'égalité y ont bien contribué, je pense.
6: Et en retour, est-ce que cet investissement vous a fait bouger comme juge des enfants ou a confirmé des convictions? J'en prends une. L'exercice de l'autorité parentale. En l'occurrence, vous êtes contre l'exercice de l'autorité parentale, si je vous ai bien compris, en cas de violence. Et c'est là qu'on en vient à ces configurations dans la vie familiale. Vous dites, pour comprendre ce qui se passe, il faut distinguer quatre situations. L'entente, l'absence, le conflit, la violence. Donc commençons peut-être par rétablir ces quatre situations pour en venir à cette mise en cause de l'exercice de l'autorité parentale en cas de violence.
8: Oui, ça me paraît très important. Je pense d'abord que dans les fonctions comme celle d'un juge, qui sont des fonctions de décision par l'individualisation à chaque situation particulière, il faut pouvoir construire une pensée en modélisant les situations dans lesquelles on peut se trouver. Et c'est pourquoi je parle de ce que j'appelle les quatre configurations de conjugalité, l'entente, l'absence, le conflit et la violence. Parce que j'ai constaté, et malheureusement je constate toujours, que on a tendance à confondre le conflit et la violence, et je suis évidemment loin d'être le seul à le dire, y compris dans les procédures judiciaires, à considérer que la violence est une forme de conflit. D'une part, et d'autre part, on a tendance, quand c'est les familles des autres, naturellement, à attendre des personnes une chose, c'est qu'elles s'entendent entre elles. C'est un paradoxe. C'est que on noie toute réalité derrière le mot de conflit, et que, en même temps, on ne supporte pas la conflictualité. Et dans les situations familiales, notamment de séparation des couples, ça donne quoi? Ça donne que la société est parvenue à créer un modèle exclusif, tragiquement de mon point de vue, qui est le modèle des couples qui se séparent, mais qui continuent à s'entendre. C'est-à-dire un modèle inatteignable. Une sorte d'objectif qui est une fiction sociale. En général, quand les gens vivent en couple, c'est qu'ils s'entendent bien. Et puis, s'ils se séparent, c'est qu'ils ne s'entendent plus. Et à ce moment-là, la société réplique avec tout un attirail pour dire « Vous êtes obligés de vous entendre quand même. Le modèle de la bonne famille, c'est la famille sans conflictualité. Vous devez être capable de vous respecter même si vous ne vous supportez plus. Vous devez être capable de prendre toutes les décisions ensemble pour vos enfants. » Mais c'est une réalité assez récente dans l'histoire, y compris dans notre système de droit. Il n'y a pas si longtemps, jusqu'en 1987, il n'y avait pas cette notion d'exercice de l'autorité parentale. C'est la garde était associée à la résidence de l'enfant. Elle était incluse dans la garde, l'exercice de l'autorité parentale. C'était la vie, il fallait prendre des décisions. Les enfants gardaient un père et une mère. Mais la vie de l'enfant ne devenait pas l'enjeu perpétuel du désaccord. La société s'est ingéniée à créer ça. Et je pense que c'est un problème de compliquer la vie des gens en donnant un modèle inatteignable. Et puis deuxième problème, très grave, aussi grave, plus grave sans doute, c'est que dans les situations les plus dangereuses, les situations où la loi est transgressée par la violence, on a amalgamer la violence dans la catégorie conceptuelle du conflit. Pour dire, mais on va quand même vous aider à vous entendre. On va passer du couple conjugal au couple parental. Dans les situations sans violence, il faut du temps pour ça. Dans les situations avec violence, c'est impossible. Parce que le réel a eu lieu. La violence a eu lieu et elle a été une rupture majeure et elle est une rupture indépassable dans l'existence des personnes concernées. Et ainsi, à partir d'une fiction, vous n'êtes plus un couple conjugal, vous êtes un couple parental, on va imposer aux victimes de violence, après leur avoir dit « mais surtout vous devez partir », eh bien désormais de rester sous l'emprise du mari violent par le prisme de la parentalité. Et c'est terrible parce que, premièrement, c'est profondément injuste. Deuxièmement, c'est créer les conditions de la permanence du danger. Et quand on vous force à dialoguer avec une personne violente, en réalité, on vous force à vous soumettre à cette personne. C'est pourquoi il faut que la législation soit beaucoup plus nette et qu'il fallait qu'elle progresse déjà comme elle l'a fait pour éviter ce que Karen Sadly appelle la séparation prématurée du conjugal et du parental.
7: C'est pas évident à suivre et c'est surtout pas évident, je pense, hein, quand on est jeune magistrat, d'incorporer et de se représenter tout ce que vous dites tant qu'on n'y a pas été confronté. Est-ce que c'est pour ça, Édouard Durand, que, en plus d'être sorti parfois de la salle d'audience et de votre travail de juge pour agir sur l'élaboration des politiques publiques en la matière, vous avez joué un rôle important de formateur à l'École nationale de la magistrature? Est-ce que c'est pour pouvoir expliquer tout ça, expliquer comment on lit une situation de danger dans une famille, que vous vous êtes investi comme formateur?
8: Oui, vous avez raison. Je vis ma fonction de juge des enfants comme un engagement. Et la formation de mes futurs collègues m'est apparue comme une action enthousiasmante pour partager la passion, pour partager la responsabilité. Et aussi pour partager ce rapport à la loi qui est structurant pour ses enfants, pour ses familles et pour les juges eux-mêmes aussi bien.
7: Sauf que ce rapport à la loi, il est peut-être pas suffisant parce que rien que en regardant la question des violences conjugales, on constate que loi du 4 avril 2006, du 9 juillet 2010, sur la circonstance aggravante du lien conjugal, l'ordonnance de protection, le harcèlement conjugal, loi du 4 août 2014, loi du 30 juillet 2020, avec la médiation pénale supprimée, les cyberviolences, le bracelet anti-rapprochement, la question des suicides forcés, le téléphone grave danger. Malgré tout, restent 272 400 plaintes enregistrées de victimes de violences commises par leur partenaire ou ex-partenaire en 2024, dont 84% sont des femmes parmi les victimes. Ça veut dire que même si la loi passe, elle ne suffit pas.
8: Ce que vous dites est juste, et l'objectif à atteindre, c'est de pouvoir, bien sûr, protéger avant la commission des violences. Et c'est la seule manière de réduire le nombre de plaintes. Et pour ça, il faut repérer les indicateurs de danger, les facteurs de risque, et mettre en place les soins spécialisés du psychotraumatisme en tant que moyen de prévention primaire. Et puis, il faut aussi protéger quand la plainte est déposée. C'est-à-dire éviter de nouvelles violences et rendre justice. C'est d'ailleurs une des raisons pour lesquelles Ernestine René, avec le tribunal de Bobigny, avait pensé et conçu l'ordonnance de protection. Indépendamment de l'action pénale, créer un dispositif judiciaire qui permette de protéger avant la commission de nouvelles violences par la qualification de la vraisemblance des violences et du danger. C'est un saut qualitatif majeur. Et vous voyez que le raisonnement est le même, qu'il s'agisse de la protection des femmes victimes de violences conjugales ou de la protection de l'enfance. Il faut raisonner en termes de facteurs de risque. En écoutant votre question et en essayant d'y répondre, je pense à Julie Douib, qui était victime de féminicide, et qui disait aux forces de sécurité intérieure « Mais vous attendez qu'ils me tuent pour me protéger ?» Nous devons nous organiser pour le faire avant. Et toutes les lois que vous avez citées montrent que c'est possible, parce qu'elles ont un effet. Il faut les rendre plus performantes encore. C'est ce que j'appelle une législation plus impérative, qui souffre moins de ne pas être appliquée. Et il y a les actions comme le diplôme universitaire « Violences faites aux femmes » et d'autres actions qui permettent à la fois de diffuser des connaissances et de créer une chaîne de la protection. Pour Ernestine René et moi, c'est vraiment un bonheur de voir que promotion après promotion se crée dans tous les départements de France un réseau de professionnels qui comprennent, qui savent comment agir et qui savent pouvoir compter les uns sur les autres. Parce que la protection, c'est une chaîne. Et pour qu'une femme victime de violence conjugale et pour qu'un enfant victime de violence soit protégé, il faut que chaque maillon de la chaîne soit solide. Et nous voyons, promotion après promotion, que cette chaîne se consolide dans tous les départements. Pour nous, c'est formidable.
7: Les chiffres que j'ai cités concernent les violences conjugales et les violences commises au sein d'un couple. Et nous verrons demain les violences qui touchent aux enfants, puisque nous parlerons avec vous, Édouard Durand, des travaux que vous avez faits au sein de la commission, la CIVISE. On verra d'ailleurs que les positions qu'on a commencé de montrer là ne sont pas toujours partagées. Nous discuterons de tout ça dans l'épisode suivant, l'épisode 4. Merci et à demain.
8: Merci.
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5: 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Et Lenou, Lila, Pinuccia, Nino et Bruno se retrouvent presque chaque jour sur la plage. 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Comme les étoiles sont belles ce soir.
7: Une fois Pinuccia parti, nous nous sommes retrouvés tous les quatre, Nino et Lila, Bruno et moi. Un soir, nous avons décidé d'aller boire un verre. Lila s'était mise sur son 31 et nous sommes partis pour Forillo. Les deux garçons nous attendaient devant le bar, immobiles comme des sentinelles.
8: On y va ?
7: Bruno avait gardé son short et avait juste changé de chemise. Nino avait mis un pantalon et une chemise blanche. Et il s'était si bien coiffé que je l'ai trouvé moins beau que d'habitude.
9: Alors, à quoi ton spumon ne veut piacher ?
10: Moi, je vais en profiter pour appeler Stéphane depuis la cabine téléphonique. Après, il sera trop tard. Commencez sans moi.
9: On dirait que son mari lui manque.
11: Oh, tu sais, ça le rassure qu'elle appelle.
12: Excusez-moi un instant. Je reviens.
7: Nino est entré dans le bar. Le temps a passé.
9: Grazie.
11: Grazie.
7: Comme ni l'un ni l'autre ne revenait, j'ai commencé à m'inquiéter.
11: Excuse-moi, je reviens.
7: Je me suis excusée auprès de Bruno et je suis allée voir si Lila était toujours au téléphone. La cabine était vide. J'ai aperçu une porte entrouverte qui donnait sur une cour. Je me suis avancée et j'ai vu Lila et Nino qui s'embrassaient, serrés l'un contre l'autre. Il avait mis une main sous sa jupe. Elle tentait de la repousser tout en continuant à l'embrasser. J'ai reculé, en m'efforçant de ne pas faire de bruit, et je suis retournée à notre table.
9: Hey. Ça va, Lina ?
11: Oui, oui. Lila est toujours au téléphone. J'ai pas vu Nino.
9: T'inquiète pas. Il a dû aller faire un tour sur le port. C'est bien son genre, tu le connais. Vous étiez ensemble à l'école primaire, tous les trois, c'est ça ? Nino m'a dit que vous faisiez la compétition.
11: Oui, on est du même quartier. On a grandi ensemble. À l'école, Lila était toujours la plus forte. Ah, tiens, la voilà qui revient. Ça va ? Stefano va bien ?
13: Oui.
7: Lila est revenue sans Nino. Elle avait l'air calme, mais j'ai lu le désordre dans ses vêtements et sur son corps. Nino ne se montrait toujours pas et j'ai réalisé que je les détestais tous les deux. Le fait que Lila soit mariée n'était un obstacle ni pour lui, ni pour elle.
10: Allons-y, il est tard.
9: Quoi, déjà ?
10: Oui, Nuncia nous attend.
11: Ciao, Bruno.
10: Merci, Bruno. Ciao.
9: Ciao.
7: Les jours suivants, Lila et Nino ont pris l'habitude de nager longuement ensemble, loin du rivage. Ils nous ont aussi imposé de grandes promenades. Je marchais devant avec Bruno, et quand je me retournais à l'improviste, mains et bouche se quittaient brusquement. Deux ou trois jours plus tard, ils ont commencé à se tenir la main sans plus se cacher, avec une impudeur agressive, comme s'ils avaient décidé qu'en notre compagnie, ce n'était pas la peine de faire semblant. Je n'arrivais pas à croire à une telle inconscience. Un soir, Lila est venue dans ma chambre. Elle était bouleversée et enfin décidée à me parler de ce qui se passait entre Nino et elle.
10: J'arrive plus à dormir, Lenou. Quand je m'endors, je me réveille en sursaut et je regarde l'heure en espérant que c'est déjà le matin et l'heure d'aller à la plage. Pourtant, je résiste. Je me dis que je suis pas comme Pinuccia, que je fais ce qui me plaît et que je peux commencer et arrêter quand je veux. Que c'est qu'un passe-temps.
11: Un passe-temps ?
10: Au début, j'ai gardé la bouche fermée. Et ensuite, je me suis dit, à quoi bon, c'est qu'un baiser. Et alors, j'ai découvert ce que c'est qu'un baiser. Je savais pas.
11: Oh.
10: Je te jure que je savais pas. Et j'ai plus été capable de m'en priver. Je suis passée à côté de tant de choses et maintenant tout m'arrive en même temps. Je découvre la vie de fiancée alors que je suis déjà mariée. J'ai de la fièvre. Je sens battre mon cœur dans ma gorge et sous mes tempes. J'aime tout en lui. J'aime qu'il m'entraîne dans des coins isolés. J'aime la peur que quelqu'un nous surprenne. J'aime même l'idée qu'on nous voit. Tu faisais ces trucs-là avec Antonio. Tu souffrais aussi quand il fallait que tu le quittes. Et tu mourrais d'impatience de le revoir. C'est normal? Pour toi aussi, c'était comme ça?
11: Pas vraiment. Et tu sais, j'étais pas franchement amoureuse d'Antonio.
10: Ah. Moi, je sais même pas comment ça a commencé. Au début, il me plaisait pas du tout. J'aimais sa façon de parler et ce qu'il disait. Mais physiquement, je le trouvais pas attirant. Je me disais, il sait tellement de choses, ce type-là. Je dois l'écouter et apprendre. Et maintenant, quand il parle, j'arrive plus à me concentrer. Je regarde sa bouche et j'ai tellement honte de la regarder que je détourne les yeux.
11: C'est la mer, le grand air, les vacances. Et puis Nino s'est embrouillé. Il parle d'une telle façon que tout semble facile. Heureusement, Stefano va arriver ce week-end et tu verras. Comparé à lui, Nino te semblera un petit garçon.
10: Ça m'étonnerait.
11: Moi, je le connais bien. Ah, évidemment, par rapport à Bruno, il est fabuleux. Mais au fond, c'est rien d'autre que le fils d'un cheminot qui s'est mis en tête de faire des études. Oublie pas que Nino, c'est un garçon de notre quartier. C'est de là qu'il vient. Rappelle-toi qu'à l'école, t'étais beaucoup plus forte que lui, alors qu'il était plus âgé. Et puis, il exploite son copain, il lui fait tout payer, les boissons, les glaces.
10: T'es sévère ? Il t'a aidé, Lenou. Il voulait même faire publier ton texte idiot dans une revue. Parfois, je t'aime pas. Tu rabaisses tout et tout le monde. Même les gens les plus aimables.
11: Si c'est ce que tu penses, alors fais ce que tu veux et laisse-moi dormir.
10: Non. Lenou. Dis-moi ce que je dois faire.
11: C'est à toi de décider et je peux pas le faire à ta place.
10: Pense à Pinuccia. Qu'est-ce qu'elle a fait, elle ?
11: En fin de compte, elle s'est mieux comportée que toi, non ?
10: Oui. Elle a vraiment eu du courage.
11: Non, elle a fait la seule chose qu'elle devait faire. Oublier ses sentiments pour Bruno et rentrer auprès de son mari.
10: Tu penses que je devrais rentrer à Naples ?
11: C'est à toi de décider, Lila, pas à moi, je te le redis.
10: Mais je peux pas quitter Nino.
11: Alors t'as pas besoin de moi. Retourne dans ta chambre et essaye de dormir.
7: Le vendredi soir, la veille du retour de Stefano, Nino et Lila se sont disputés. Lila était partie téléphoner et nous étions tous les trois en train de manger une glace.

0: Mon chéri, comme tu me manques. Ton absence rend tout insipide. C'est comme si les bruits autour de moi avaient été mis en sourdine.
1: Lila.
0: Comme si les couleurs autour de moi avaient perdu leur éclat. Tout est morne sans toi.
2: Lila, arrête, rends-lui cette lettre.
3: T'as honte, hein, Nino? Mais c'est ta faute. Comment est-ce que tu peux être fiancé avec une fille qui écrit comme ça?
1: Quand on tombe amoureux d'une fille, peut-être que... on lui fait pas passer un examen pour savoir si elle sait bien écrire une lettre d'amour. Hein.
3: Tu l'aimes? Et pourquoi?
1: Oh là là.
3: Explique-nous. Parce qu'elle habite sur le Corso Vittorio Emanuele dans une maison pleine de livres et de tableaux anciens?
4: Arrête, Lila.
3: Parce qu'elle parle avec une voix toute mielleuse? Parce que c'est la fille de ta prof?
4: Rends-moi cette lettre.
3: Je te la rends seulement si tu la déchires tout de suite, maintenant, devant nous.
4: Et après?
3: Après, on écrit tous ensemble à Nadia une lettre où tu lui annonces que tu la quittes.
2: Lila.
4: Et puis?
3: On poste la lettre ce soir.
4: Très bien.
1: Quoi?
4: Faisons-le.
3: Tu vas vraiment déchirer la lettre?
4: Oui.
3: Et quitter Nadia?
4: Oui. Mais à une condition.
3: Laquelle?
4: Que tu quittes ton mari.
1: Oui.
4: Maintenant. On va tous ensemble à la cabine téléphonique et tu lui annonces que tu le quittes.
3: Comment tu oses mettre sur le même plan ta lettre et tes bêtises avec cette putain de bonne famille? Et mon mari? Mon mariage et tout ce qui fait ma vie? Tu te donnes des grands airs, mais décidément tu comprends pas la plaisanterie. D'ailleurs, tu sais quoi? Tu comprends rien. Rien, tu m'entends? Allez, Lenou, on rentre.
5: Le lendemain fut catastrophique. Je n'ai pas arrêté de penser à Nino et Bruno qui devaient nous attendre à la plage. Je n'ai même pas osé demander à Lila ce qu'elle comptait faire. J'ai aidé Nuncia à cuisiner. Lila a passé la journée dans sa chambre à lire et à écrire. En fin d'après-midi, elle s'est levée, s'est lavé les cheveux, s'est maquillée et a enfilé une belle robe verte. Mais son visage gardait une expression renfrognée. Pourtant, elle a accueilli Stefano affectueusement et il lui a donné un long baiser intense comme au cinéma. Devant Nuncia et moi qui les regardions gênés. Puis Lila a transformé la soirée en affrontement. Stefano ne pouvait pas prononcer un mot sans qu'elle le contredise violemment. Ils sont allés se coucher en se querellant et je les ai entendus se disputer jusqu'à ce que je m'endorme.
6: Non, c'est pas possible.
5: Je me suis réveillée à l'aube et je suis descendue à la plage. En arrivant, je suis tombée tout de suite sur Nino. Il était seul.
7: Je vous ai cherché hier. Où est Lila?
2: Avec son mari.
7: Tiens, tu peux lui donner ça?
2: Nino, c'est inutile.
7: S'il te plaît, donne-lui.
2: On s'en va, on rentre à Naples.
7: Qui a pris cette décision?
2: C'est elle.
7: Je te crois pas.
2: C'est comme ça, elle me l'a dit.
7: Je t'en prie, donne-lui quand même. Le plus vite possible.
2: D'accord.
7: Jure-moi que tu vas le faire.
2: Je t'ai dit d'accord. Où est Bruno?
7: À la maison, il travaille.
2: Et toi, tu travailles pas?
7: J'y arrive plus. Un rien peut suffire à changer la vie du tout au tout. Je vais laisser tomber la fac, je vais chercher un travail.
2: Tu dis n'importe quoi.
7: Bon, faut que j'y aille. On se retrouve lundi matin?
2: Mais puisque je te dis qu'on rentre à Naples.
7: Crois-moi, vous partirez pas.
5: Je suis remontée à la maison, convaincue de trouver les valises déjà faites et mon amie prête à partir. Mais non. Stefano était dans la cuisine avec Nuncia, comme si de rien n'était. Et Lila faisait la sieste dans sa chambre. Tout était calme.
2: Lila?

0: T'étais où? T'as vu Nino?
1: Oui. Tiens, c'est pour toi.
2: Je lui ai tendu l'enveloppe à contre-cœur. Elle l'a ouverte et en a sorti une feuille.
1: Qu'est-ce qu'il te dit?
0: À moi, rien.
1: C'est pour qui, alors?
0: C'est pour Nadia.
3: Il la quitte.

0: Qu'est-ce que t'es en train de faire?
1: Tiens, garde cette lettre pour moi, s'il te plaît. Je la mettrai à la poste demain.
2: Les filles, à table!
3: On arrive!
0: Comme j'ai faim! Maman, je vais t'aider.
4: Non, ça va, c'est presque prêt.
1: Stéphane, tu me sers un verre?
5: Avec plaisir. Et toi, Lénou? Un peu de vin?
6: Oui, je veux bien.
1: Et alors, comment va Pinuccia?
5: Ça va. Même si je ne comprends toujours pas pourquoi elle a absolument voulu rentrer à Naples. Il fait tellement chaud qu'elle reste chez elle toute la journée. Mais bon, Lénou est content.
1: Et elle t'aide pas à l'épicerie?
5: Non, mais Ada est là.
1: Ah, Ada.
5: Oui, elle me donne un coup de main.
7: Je suis restée silencieuse.
1: Elle est gentille, c'est...
7: J'avais peur que Lila explose et qu'elle avoue tout à Stefano. Mais elle était calme. Elle faisait semblant de s'intéresser à l'épicerie et au magasin de chaussures.
1: T'es content du chiffre d'affaires ?
5: Oui, ça va bien. T'inquiète pas.
7: La journée du lendemain s'est passée sans heurts et Stefano est reparti pour Naples. Dès que le Vaporetto s'est éloigné du rivage, Lila nous a entraînés joyeusement dans le bureau de tabac pour acheter un timbre et, tandis que je distrayais Nuncia, elle a recopié l'adresse de Nadia sur l'enveloppe et a mis la lettre à la boîte. Nous nous sommes promenés dans Forio, mais j'étais très tendue et je ne parlais qu'à Nuncia. C'est seulement de retour chez nous que j'ai poussé Lila dans ma chambre.
8: Écoute, Lila, je sais pas ce que t'as dans le crâne, mais tu joues avec le feu. Aujourd'hui, Stefano est parti content, et si tu lui téléphones tous les soirs, il sera encore plus content. Mais attention, dans une semaine, il va revenir et il restera jusqu'au 20 août. Tu crois que tu vas pouvoir continuer comme ça? Tu crois que tu peux jouer avec la vie des gens? Est-ce que tu sais que Nino veut plus faire d'études et qu'il veut chercher un travail? Qu'est-ce que tu lui as mis dans le crâne? Et pourquoi tu l'as obligé à quitter sa fiancée et tu veux le détruire? Tu veux vous détruire tous les deux?
0: Je sais pas. Je sais pas ce qui m'arrive. J'ai jamais ressenti ça de ma vie.
8: Fais pas faire n'importe quoi à Nino.
0: C'est tout le contraire. C'est moi qui suis prête à faire n'importe quelle folie. Ça m'était jamais arrivé avant et je suis contente que ça m'arrive maintenant. Nino, si tu savais.
7: Un soir, nous nous sommes promenés avec Nino et Bruno sur la plage. Nous nous sommes allongés sur le sable froid pour regarder les étoiles. Lila était appuyée sur ses coudes. Nino avait posé la tête sur son ventre. Et moi, j'avais la tête sur le ventre de Nino. Et Bruno avait la tête sur le mien. Nous observions les constellations.
9: Comme les étoiles sont belles ce soir.
10: Là, il y a la grande ours. Et là, c'est Cassiopée.
11: Et là, à gauche, c'est Orion.
10: Ah oui.
11: Moi, la nuit noire m'effraie. Je vois rien dans le ciel. Je vois pas de constellations. Je vois plutôt des bouts de verre dispersés sur du bitume noir. Ça me fait peur. Mais non. Ça a rien d'effrayant. C'est magnifique.
9: Je suis d'accord avec Léno. Je ne vois dans le ciel que... beauté et sérénité de l'immensité.
10: Moi, je comprends ce que tu veux dire, Lila. Le ciel, c'est l'origine du monde. Le berceau de l'univers. C'est l'infiniment grand et l'infiniment petit. Ça donne le vertige. C'est le vertige.
9: Eh ben... si ça vous donne autant le vertige, peut-être qu'on pourra aller boire un verre chez moi, pour vous remettre.
10: Ah oui, bonne idée.
0: Oh oui. Non. Non, on peut pas, il faut qu'on rentre. Il est 10h15, Nuncia va s'inquiéter.
10: Ah, oh, dommage. Un autre soir, peut-être?
0: Ça va être difficile.
1: Non, ce sera pas difficile, non.
0: Lila, on y va?
1: Un autre soir, promis.
0: Allez, on rentre. Ciao.
12: Ciao.
13: Ciao. Buonanotte.
0: Lénou, nous, tu peux pas m'empêcher de vivre.
8: Écoute, si Stefano apprend qu'on est allé seul dans la maison de Bruno, il s'en prendra non seulement à toi, mais à moi aussi.
0: Stefano, c'est mon affaire.
8: T'es devenue folle.
0: Lenou, je vais aller dormir avec Nino.
8: Quoi?
0: Tu m'as très bien entendu. Juste une nuit.
8: Et Nuncia, elle va penser quoi, Nuncia?
0: T'énerve pas. Il nous reste peu de temps, Lenou. Stefano arrive samedi. Il passera 10 jours avec nous et ensuite on rentrera à Naples. Alors tout sera fini.
8: Quoi, tout?
0: Tout ça! Ces journées, ces soirées. Il m'arrivera plus jamais un truc pareil. Lenou, je l'aime. Et je le veux. Je veux passer toute une nuit et toute une journée au lit avec lui. Je veux dormir dans ses bras et l'embrasser à volonté. Le caresser quand j'en ai envie. Même s'il est endormi. Et puis ce sera fini.
8: C'est impossible.
0: Faut que tu m'aides. Tu dois convaincre ma mère que Nella nous a invités à passer 2 jours à Barano.
8: Mais t'es complètement cinglée. Même si ta mère nous croit, ton mari marchera jamais.
0: Toi, tu t'occupes de convaincre ma mère de nous laisser aller à Barano. Et moi, je la convainc de ne rien dire à Stefano.
8: Non.
0: On n'est plus amis?
8: Non.
0: T'es plus l'ami de Nino?
8: Non.
0: S'il te plaît, Lenou!

0: Le lendemain, j'ai expliqué à Nuncia que Nella organisait une fête à Barano pour sa cousine, notre institutrice Madame Oliviero, et qu'elle nous avait invités à passer la nuit chez elle. Après de longues négociations, Nuncia a fini par céder et nous lui avons promis d'être de retour le lendemain avant l'arrivée de Stefano.
1: Oui, promis.
2: C'est d'accord.
1: Merci, Nuncia.
0: J'ai déposé Lila à Forio avant d'aller à Barano. Pendant le trajet, je me suis rendu compte que je n'arrivais pas à les détester réellement. Leur passion m'envahissait et me troublait. Je les aimais tous les deux et de ce fait, je n'arrivais pas à m'aimer moi-même. À Barano, Nella m'a accueillie à bras ouverts.
3: Elena, comme je suis contente de te voir.
0: Et le soir, je suis descendue sur la plage admirer le clair de lune. J'ai enlevé mes chaussures. Le sable était froid et une lumière bleu-gris se répandait à la surface de l'eau.
1: Lila a raison. La beauté du monde n'est qu'un leurre. Et le ciel est le royaume de la peur.
4: Elena, je peux m'asseoir ? J'étais sûre que tu serais là. Toi et moi, on a la même sensibilité pour les belles choses.
0: C'était Donato Saratore.
4: On partage le même goût pour
0: les mots. Il m'avait probablement suivi.
4: Permettant d'évoquer...
0: Tandis qu'il parlait, je saisissais pleinement le ridicule de sa voix bien posée, la balourdise de sa poésie et la pauvreté du lyrisme derrière lequel il dissimulait son envie de poser les mains sur moi.
4: Ou encore... la manière dont deux âmes
0: peuvent
4: se rencontrer et se reconnaître.
0: Peut-être est-ce vrai que nous sommes faits de la même étoffe.
4: Et dans l'air parfumé.
1: J'ai un peu froid.
4: Viens près de moi. Je vais te tenir chaud. C'est mieux comme ça ?
1: Oui.
0: Donato m'a soulevé le menton entre le pouce et l'index, a posé légèrement ses lèvres sur les miennes et m'a demandé « Et comme ça, c'est bien ?»
4: C'est bien.
0: Sa bouche était chaude et humide. Sa langue a effleuré la mienne, l'a heurtée et s'est enfoncée dans ma bouche. Je n'ai pas regretté une seule fois d'avoir accepté ce qui était en train de se produire. Je voulais qu'il en soit ainsi. Il s'est occupé de mon corps avec l'attention, la dévotion et la fierté d'un homme qui veut prouver qu'il connaît parfaitement les femmes. Il m'a pénétré d'abord avec douceur, puis d'un coup net et précis qui m'a déchiré le ventre. La douleur s'est effacée au rythme de son désir fébrile. Tout à coup, il s'est retiré, roulant sur le sable avec un petit rugissement étranglé. Je me suis levée brusquement.
4: Lenou, viens par là. Où est-ce qu'on peut se voir demain ?
1: Nulle part. On se reverra jamais. Ni ici, ni ailleurs. Ni sur cette plage. Ni à Naples.
4: S'il te plaît, ma beauté.
0: Je suis rentrée dormir chez Nella. Tout était calme dans la maison. Personne ne s'était réveillé. J'ai dormi profondément et le lendemain matin, je suis partie à Forio chercher Lila.
1: Ça va? Personne t'a vu sortir?
5: Non, non. C'est bon. Et toi ? Tout s'est bien passé chez Nella ?
1: Oui, elle était contente de me voir. Je lui ai dit qu'on avait trop de monde chez nous et que j'avais besoin d'un endroit où passer la nuit. On a fait le lit dans sa cuisine, comme avant. Et toi, tout s'est bien passé ?
5: Oui,
0: Je ne lui ai pas parlé de moi. Je n'avais pas l'intention de lui dire ce qui m'était arrivé. Lila ne m'a pas parlé d'elle non plus. J'ai appris bien plus tard ce que cette nuit avait représenté pour elle. J'ai appris que, depuis le jour de son mariage et jusqu'à ses vacances à Ischia, elle avait été sur le point de mourir. L'imminence de sa mort lui paraissait tellement certaine que cela lui ôtait tout respect pour les choses et en premier lieu pour elle-même. Comme si plus rien ne comptait et que tout pouvait être détruit. Nino avait transformé cet état. Il l'avait arraché à la mort. Il lui avait rendu sa capacité à ressentir.
2: À suivre.
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11: Jacques Prévert, Le Jardin, extrait du recueil Paroles 1946. Il y a une mise aussi en scène de notre présence dans le cosmos. J'aime ce texte parce qu'il est en forme de zoom. La caméra s'éloigne, le point de vue s'éloigne de ce qui se passe, ce qui se déroule vraiment, ce qui fait le germe de l'existence du poème, c'est-à-dire un baiser.
12: Le Jardin, lu par Léonie Pinjon.
13: Des milliers et des milliers d'années ne sauraient suffire pour dire la petite seconde d'éternité où tu m'as embrassé, où je t'ai embrassé, un matin, dans la lumière de l'hiver, au parc Montsouris, à Paris. À Paris, sur la terre qui est un astre.
11: On a fait comme ça, on a reculé comme ça jusqu'à voir que tout ça se passe sur un astre. Et ça se passe sur un astre, quoi. Et que c'est une petite seconde d'éternité où tu m'as embrassé. Beaucoup de poètes en seraient restés à cette... où je t'ai embrassé. Là, il y a les deux quand même. Où tu m'as embrassé, où je t'ai embrassé. C'est quand même assez notable aussi. Un matin dans la lumière de l'hiver, une petite indication météo comme on fait dans la tradition de l'haïku. Enfin, c'est pas du tout un haïku, mais enfin, il y a une indication de saison quand même. Ou au parc Montsouris. Montsouris, c'est aussi dans ce possessif de Montsouris. Il y a presque mon chéri là-dedans, quoi. À Paris, sur la terre. À Paris sur la terre. Là, jusque-là, on pourrait penser, si ça s'arrêtait là, à Paris sur la terre, on pourrait se dire, tiens, Paris, c'est la chose la plus importante qui soit portée par cette terre. mais la Terre qui est un astre. Alors ça, là, on descend complètement de tout prestige au profit de la matière même du cosmos, hein, qui est simplement qu'un astre en fin de compte. C'était une chose magique, mais enfin très commune dans l'univers.
13: À Paris, sur la Terre qui est un astre.
11: C'est une échelle pour se mesurer. Il faut se mesurer à cette échelle. C'est-à-dire que, évidemment, que vivre est très important, que la vie est importante et impérieuse. Bien sûr, c'est par la conscience de sa fragilité et par conséquent de ses protections qu'on peut contribuer à créer un monde plus habitable. Sa brièveté et sa fragilité se manifestent d'autant plus qu'on la place dans un espace-temps qui est l'espace-temps réel dans lequel on est plongé, quoi. Et on n'est pas plongé seulement dans une saison, dans une année. Et on est plongé dans quelque chose d'autre. Il y a différentes échelles. Cette échelle n'est pas assez, je trouve, sollicitée dans la construction de nos représentations, quoi. Je trouve, peut-être que je me trompe, mais je l'ai trouvé pour moi. Je me suis impliqué dans l'approche d'un minimum de connaissances concernant l'échelle de ce dans quoi on est plongé, quoi, à la fois temporel et spatial. Je trouve que c'est un apport conséquent, quoi. Pour le bien-être, hein, bien sûr, mais pas pour le bien-être, pour le mieux-être. Pour moi, ça a un rapport avec l'angoisse. Placer mon angoisse dans quelque chose qui l'a fait, non pas relativiser, mais qui la justifie. Il la justifie. Parce que je vois pas comment ça pourrait ne pas être angoissant d'habiter un cirque pareil. Il y a de quoi avoir peur. C'était Borges qui disait ça dans un texte. Il faut pas s'étonner que les bébés pleurent quand ils naissent. Ça, c'est une extrapolation, bien sûr, mais parce que quand tu vois dans ce dans quoi tu arrives au monde avec la vue, la lumière, la vision, le toucher, le déplacement, les muscles, la vitesse, l'histoire, l'intériorité, la culture, enfin, la nourriture, le vent, le froid, le cosmos, justement, tout ça, quoi. C'est effroyable. Au fait, on fait une rencontre progressive avec le monde dans lequel on grandit, parce qu'au départ, on est blotti contre ses parents, peut-être, dans le meilleur des cas. Puis, petit à petit, on s'habitue. Mais si on apparaissait comme ça, spontanément, dans ce dans quoi on habite, sans s'en rendre compte, parfois, on serait choqué, quoi.
13: Des milliers et des milliers d'années ne sauraient suffire pour dire la petite seconde d'éternité où tu m'as embrassé, où je t'ai embrassé, un matin dans la lumière de l'hiver, au parc Montsouris à Paris. À Paris. Sur la Terre. La Terre qui est un astre.

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2: 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Réalisation Anne Lemaitre.

0: Mais comme il n'est de secret qui puisse durer, voilà qu'un beau jour de dimanche, Sylvie Ney, passant le long du mur du cimetière, entendit la voix de son Besson qui parlait à deux pas de lui, derrière le retour que faisait le mur. Landry parlait bien doucement, mais Sylvie Ney connaissait si bien sa parole qu'il l'aurait deviné quand même il ne l'aurait pas entendu.
1: « Pourquoi ne veux-tu pas venir danser ? Il y a si longtemps qu'on ne t'a point vu t'arrêter après la messe, qu'on ne trouverait pas mauvais que je te fasse danser, moi qui suis censé ne plus te connaître. On ne dirait pas que c'est par amour, mais par honnêteté, et parce que je suis curieux de savoir si, après tant de temps, tu sais encore bien danser. »
2: « Non, Landry, non. »
0: répondit une voix que Sylvie Ney ne reconnut point, parce qu'il y avait longtemps qu'il ne l'avait entendue, la petite fadette s'étant tenue à l'écart de tout le monde, et de lui particulièrement.
2: « Non, il ne faut pas qu'on fasse attention à moi. Ce sera le mieux. Et si tu me faisais danser une fois, tu voudrais recommencer tous les dimanches, et n'en faudrait pas tant pour faire causer. Crois ce que je t'ai toujours dit, Landry, que le jour où l'on saura que tu m'aimes sera le commencement de nos peines. Laisse-moi m'en aller. Et quand tu auras passé une partie du jour avec ta famille, tu viendras me rejoindre où nous sommes convenus. »
1: « C'est pourtant triste de ne jamais danser. Tu aimais tant la danse, mignonne, et tu dansais si bien. Quel plaisir ça me serait de te tenir par la main et de te faire tourner dans mes bras et de te voir, si légère et si gentille, ne danser qu'avec moi. »
2: « Et c'est justement ce qu'il ne faudrait point. Mais je vois bien que tu regrettes la danse, mon bon Landry. Et je ne sais pas pourquoi tu y as renoncé. Va donc danser un peu. Ça me fera plaisir de songer que tu t'amuses. Et je t'attendrai plus patiemment. »
1: « Oh, tu as trop de patience, toi. Mais moi, j'aimerais mieux me faire couper les deux jambes que de danser avec des filles que je n'aime point et que je n'embrasserai pas pour 100 francs. »«
2: Eh bien, si je dansais, il me faudrait danser avec d'autres qu'avec toi et me laisser embrasser. » »«
1: Va-t'en. Va-t'en bien vitement. Je ne veux point qu'on t'embrasse. »
0: Sylvie Ney n'entendit plus rien que des pas qui s'éloignaient. Et pour n'être point surpris aux écoutes par son frère qui revenait vers lui, il entra vivement dans le cimetière et le laissa passer. Cette découverte-là fut comme un coup de couteau dans le cœur de Sylvie Ney. Il ne chercha point à découvrir quelle était la fille que Landry aimait si passionnément. Il en avait bien assez de savoir qu'il y avait une personne pour laquelle Landry le délaissait et qui avait toutes ses pensées au point qu'il les cachait à son Besson et que celui-ci n'en recevait point la confidence.
3: « Il faut qu'il se défie de moi, »
0: pensa-t-il,
3: « et que cette fille qu'il aime tant le porte à me craindre et à me détester. » Je ne m'étonne plus de voir qu'il est toujours si ennuyé à la maison et si inquiet quand je veux me promener avec lui. J'y renonçais, croyant voir qu'il avait le goût d'être seul, mais à présent je me garderai bien d'essayer à le troubler. Je ne lui dirai rien. Il m'en voudrait d'avoir surpris ce qu'il n'a pas voulu me confier. Je souffrirai tout seul, pendant qu'il se réjouira d'être débarrassé de moi. »
0: Sylvie Ney fit comme il se promettait. Et même il le poussa plus loin qu'il n'était besoin, car non seulement il ne chercha plus à retenir son frère auprès de lui, mais encore, pour ne le point gêner, il quittait le premier la maison et allait rêvasser tout seul.
3: « Parce que si je venais à y rencontrer Landry, il s'imaginerait que je l'épie et me ferait bien voir que je le dérange. »
0: Et peu à peu, son ancien chagrin dont il s'était quasiment guéri, lui revint si lourd et si obstiné qu'on ne tarda pas à le voir sur sa figure. Sa mère le reprit doucement, mais comme il avait honte, à 18 ans, d'avoir les mêmes faiblesses d'esprit qu'il avait eues à 15, il ne voulut jamais confesser ce qui le rongeait. Ce fut ce qui le sauva de la maladie, car le bon Dieu n'abandonne que ceux qui s'abandonnent eux-mêmes, et celui qui a le courage de renfermer sa peine est plus fort contre elle que celui qui s'en plaint. Le pauvre Besson prit comme une habitude d'être triste et pâle. Il eut de temps en temps un ou deux accès de fièvre, et tout en grandissant toujours un peu, il resta assez délicat et mince de sa personne. Il n'était pas bien soutenu à l'ouvrage, et c'était point sa faute, car il savait que le travail lui était bon, et c'était bien assez d'ennuyer son père par sa tristesse. Il ne voulait pas le fâcher et lui faire tort par sa lâcheté. Il se mettait donc à l'ouvrage et travaillait de colère contre lui-même. Aussi en prenait-il souvent plus qu'il n'en pouvait supporter. Et le lendemain, il était si las qu'il ne pouvait plus rien faire. La mère Barbeau faisait tout son possible pour égayer Sylvie Ney. Elle consulta plusieurs médecins sur sa santé, et ils lui dirent, les uns qu'il fallait le ménager beaucoup et ne plus lui faire boire que du lait, parce qu'il était faible, les autres qu'il fallait le faire travailler beaucoup et lui donner du bon vin, parce qu'étant faible, il avait besoin de se fortifier. Et la mère Barbeau ne savait lequel écouter, ce qui arrive toujours quand on prend plusieurs avis. Heureusement, que dans le doute, elle n'en suivit aucun, et que Sylvinet marcha dans la route que le bon Dieu lui avait ouverte, sans y rencontrer de quoi le faire verser à droite ou à gauche. Et il traîna son petit mal sans être trop foulé, jusqu'au moment où les amours de Landry firent un éclat, et où Sylvinet vit augmenter sa peine de toute celle qui fut faite à son frère. Ce fut la Madelon qui découvrit le pot aux roses. Et si elle le fit sans malice, encore en tira-t-elle un mauvais parti. Elle s'était bien consolée de Landry, et n'ayant pas perdu beaucoup de temps à l'aimer, elle n'en avait guère demandé pour l'oublier. Cependant, il lui était resté sur le cœur une petite rancune qui n'attendait que l'occasion pour se faire sentir, tant il est vrai que le dépit chez les femmes dure plus que le regret. Voici comment la chose arriva. La belle Madelon, qui était renommée pour son air sage et pour ses manières fières avec les garçons, était cependant très coquette en dessous, et pas moitié si raisonnable ni si fidèle dans ses amitiés que le pauvre Grelet, dont on avait si mal parlé et si mal auguré. Donc la Madelon avait déjà eu deux amoureux, sans compter Landry, et elle se prononçait pour un troisième qui était son cousin, le fils cadet au père Caillot de la Priche. Elle se prononça si bien qu'étant surveillée par le dernier à qui elle avait donné de l'espérance, et craignant qu'il ne fît un éclat, ne sachant où se cacher pour causer à loisir avec le nouveau, elle se laissa persuader par celui-ci d'aller babiller dans le colombier où, justement, Landry avait donné rendez-vous avec la petite Fadette. Cadet Caillot avait bien cherché la clé de ce colombier et ne l'avait point trouvée parce qu'elle était toujours dans la poche de Landry. Et il n'avait osé la demander à personne, parce qu'il n'avait pas de bonne raison pour en expliquer la demande. Si bien que personne, hormis Landry, ne s'inquiétait de savoir où elle était. Cadet Caillot, songeant qu'elle était perdue, ou que son père la tenait dans son trousseau, ne se gêna pas pour enfoncer la porte. Mais, le jour où il le fit, Landry et Fadette se trouvaient là. Et ces quatre amoureux se trouvèrent bien penauds en se voyant les uns les autres. C'est ce qui les engagea tous également à se taire et à ne rien ébruiter. Mais la Madelon eut comme un retour de jalousie et de colère en voyant Landry, qui était devenu un des plus beaux garçons du pays et des plus estimés, garder, depuis la Sainte-Andoche, une si belle fidélité à la petite Fadette, et elle forma la résolution de s'en venger. Pour cela, sans en rien confier à Cadet Caillot, qui était honnête homme et ne s'y fut point prêté, elle se fit aider d'une ou deux jeunes filles de ses amies, lesquelles, un peu dépitées aussi du mépris que Landry paraissait faire d'elles en ne les priant plus jamais à danser, se mirent à surveiller si bien la petite Fadette qu'il ne leur fallut pas grand temps pour s'assurer de son amitié avec Landry. Et, sitôt qu'elle les eut épiées et vues une ou deux fois ensemble, elle en fit grand bruit dans tout le pays, disant à qui voulait les écouter, et Dieu sait si la médisance manque d'oreilles pour se faire entendre et de langue pour se faire répéter, que Landry avait fait une mauvaise connaissance dans la personne de la petite Fadette. Et le bruit en vint jusqu'aux oreilles de la mère Barbeau, qui s'en affligea beaucoup, et n'en voulut point parler à son homme. Mais le père Barbeau l'a pris d'autre part. Et Sylvain, qui avait bien discrètement gardé le secret de son frère, eut le chagrin de voir que tout le monde le savait. Or, un soir que Landry songeait à quitter la Bessonnière de bonne heure, comme il avait coutume de le faire, son père lui dit, en présence de sa mère, de sa sœur aînée et de son Besson,
4: « Ne sois pas si hâteux de nous quitter, Landry, car j'ai à te parler. Mais j'attends que ton parrain soit ici, car c'est devant ceux de la famille qui s'intéressent le plus à son sort que je veux te demander une explication. »
0: Et quand le parrain, qui était l'oncle Landrich, fut arrivé, le père Barbeau parla en cette manière.
4: Ce que j'ai à te dire te donnera un peu de honte, mon Landry. Aussi n'est-ce pas sans un peu de honte moi-même et sans beaucoup de regret que je me vois obligé de te confesser devant ta famille. Mais j'espère que cette honte te sera salutaire et te guérira d'une fantaisie qui pourrait te porter préjudice. Il paraît que tu as fait une connaissance qui date de la dernière Sainte-Andoche, il y aura prochainement un an. On m'en a parlé dès le premier jour, car c'était une chose imaginante que de te voir danser tout un jour de fête avec la fille la plus laide, la plus malpropre et la plus malfamée de notre pays. Je n'ai pas voulu y prêter attention, pensant que tu en avais fait un amusement. Et je n'approuvais pas précisément la chose, parce que s'il ne faut pas fréquenter les mauvaises gens, encore ne faut-il pas augmenter leur humiliation et le malheur qu'ils ont d'être haïssables à tout le monde. J'avais négligé de t'en parler, pensant... te voir triste le lendemain, que tu t'en faisais reproche à toi-même et que tu n'y retournerais plus. Mais voilà que depuis une semaine environ, j'entends dire bien autre chose. Et encore que ce soit par des personnes dignes de foi, je ne veux point m'y fier. À moins que tu me le confirmes.
5: Mon père, voulez-vous bien me dire de quoi vous m'accusez ? Et je vous répondrai selon la vérité et le respect que je vous dois.
4: Mais on t'accuse de te promener de tous les côtés avec la petite Fadette. Ce qui me ferait craindre de te voir engagé par elle dans de mauvaises amours, dont toute ta vie tu pourrais avoir à te repentir. Entends-tu à la fin ?
5: J'entends bien, mon cher père. Et souffrez-moi encore une question avant que je vous réponde. Est-ce à cause de sa famille ou seulement à cause d'elle-même que vous regardez la Fanchon Fadette comme une mauvaise connaissance pour moi ?
4: C'est sans doute à cause de l'une et de l'autre.
0: Reprit le père Barbeau avec un peu plus de sévérité qu'il n'en avait mis au commencement. Car il s'était attendu à trouver Landry bien penaud et il le trouvait tranquille et comme résolu à tout.
4: On m'a même dit que la petite était enceinte. Ce que je ne veux point croire à la légère. Mais ce qui me peinerait beaucoup. Parce que la chose te serait attribuée et reprochée et pourrait finir par un procès et du scandale.
0: Landry, qui, depuis le premier mot, s'était bien promis d'être prudent et de s'expliquer avec douceur, perdit patience. Il devint rouge comme le feu et se levant.
5: Mon père, ceux qui vous ont dit cela ont menti comme des chiens. Ils ont fait une telle insulte à Fanchon Fadet que si je les tenais là, il faudrait qu'ils eussent à se dédire ou à se battre avec moi jusqu'à ce qu'il en restât un de nous par terre. Dites-leur qu'ils sont des lâches et des païens et qu'ils viennent donc me le dire en face ce qu'ils vous ont insinué en traître. Et nous en aurons beau jeu.
3: Ne te fâche pas comme cela, Landry.
0: Dit Sylvine, tout abattue de chagrin.
3: Mon père ne t'accuse point d'avoir fait du tort à cette fille. Mais il craint qu'elle ne se soit mise dans l'embarras avec d'autres, et qu'elle ne veuille faire croire en se promenant de jour et de nuit avec toi que c'est à toi de lui donner une réparation.

0: La voix de son Besson adoucit un peu Landry, mais les paroles qu'il disait ne purent passer sans qu'il les relevât.
1: Frère, tu n'entends rien à tout cela. Tu as toujours été prévenu contre la petite Fadette, et tu ne la connais point. Je m'inquiète bien peu de ce qu'on peut dire de moi, mais je ne souffrirai point ce qu'on dit contre elle, et je veux que mon père et ma mère sachent de moi, pour se tranquilliser, qu'il n'y a point sur la terre deux filles aussi honnêtes, aussi sages, aussi bonnes, aussi désintéressées que cette fille-là.
2: Vous avez l'air vous-même de me faire un reproche, Landry,
0: dit le père Barbeau, en se levant aussi pour lui montrer qu'il ne souffrirait pas que la chose allât plus loin entre eux.
2: Je vois à votre dépit que vous en tenez pour cette Fadette plus que je n'aurais souhaité. Puisque vous n'en avez ni honte ni regret, nous n'en parlerons plus. J'aviserai à ce que je dois faire pour vous prévenir d'une étourderie de jeunesse.
0: Landry s'en alla courroucé et désolé. Sylvinet eût bien voulu le suivre, mais il n'osa, à cause qu'il présumait bien qu'il allait faire part de son chagrin à la Fadette. Et il se coucha si triste que, de toute la nuit, il ne fit que soupirer et rêver de malheur dans la famille. Landry s'en alla frapper à la porte de la petite Fadette. Il lui raconta sa peine et la trouva grandement soumise et courageuse. D'abord, elle essaya de lui persuader qu'il ferait bien dans son intérêt à lui de reprendre son amitié et de ne plus penser à elle. Mais quand elle vit qu'il s'affligeait et se révoltait de plus en plus, elle l'engagea à l'obéissance en lui donnant à espérer du temps à venir.
3: « Écoute, Landry, j'avais toujours eu prévoyance de ce qui nous arrive et j'ai souvent songé à ce que nous ferions, le cas échéant. Ton père n'a point tort et je ne lui en veux pas. Car c'est par grande amitié pour toi qu'il craint de te voir épris d'une personne aussi peu méritante que je le suis. Je lui pardonne donc un peu de fierté et d'injustice à mon endroit, car nous ne pouvons pas disconvenir que ma première petite jeunesse a été folle, et toi-même me l'as reproché le jour où tu as commencé à m'aimer. Ton père et ta mère verront bien que je suis sage et que je ne veux pas te débaucher ni te tirer de l'argent. Ils rendront justice à l'honnêteté de mon amitié et nous pourrons nous voir et nous parler sans nous cacher de personne. Mais en attendant, il faut que tu obéisses à ton père, qui, j'en suis certaine, va te défendre de me fréquenter.
1: Jamais je n'aurai ce courage-là. J'aimerais mieux me jeter dans la rivière.
3: Eh bien, si tu ne l'as pas, je l'aurai pour toi. Je m'en irai, moi. Je quitterai le pays pour un peu de temps. Il y a déjà 2 mois qu'on m'offre une bonne place en ville. Voilà ma grand-mère si sourde et si âgée qu'elle ne s'occupe presque plus de faire et de vendre ses drogues, et qu'elle ne peut plus donner ses consultations. Elle a une parente très bonne qui lui offre de venir demeurer avec elle, et qui la soignera bien, ainsi que mon pauvre Sotorio.
0: La petite Fadette eut la voix coupée un moment par l'idée de quitter cet enfant qui était, avec Landry, ce qu'elle aimait le plus au monde. Mais elle reprit courage et dit
3: « À présent, il est assez fort pour se passer de moi. »
0: Landry ne voulut pas écouter cette proposition-là. Il ne fit que se désespérer et s'en retourna à la priche dans un état qui aurait fait pitié au plus mauvais cœur. 2 jours après, comme il menait la cuve pour la vendange, Cadet Caillot lui dit
4: « Je vois, Landry, que tu m'en veux, et que depuis quelque temps, tu ne me parles pas. Tu crois sans doute que c'est moi qui ai ébruité tes amours avec la petite Fadette, et je suis fâché que tu puisses croire une pareille vilainie de ma part. Aussi vrai que Dieu est au ciel, jamais je n'en ai soufflé un mot, et mêmement c'est un chagrin pour moi qu'on t'ait causé ces ennuis-là. Car j'ai toujours fait grand cas de toi, et jamais je n'ai fait injure à la petite Fadette. Je puis même dire que j'ai de l'estime pour cette fille depuis ce qui nous est arrivé au Colombier, dont elle aurait pu bavarder pour sa part et dont jamais personne n'a rien su, tant elle a été discrète. Elle aurait pu s'en servir pourtant à seule fin de tirer vengeance de la Madelon, qu'elle sait bien être l'auteur de tous ces caquets. Mais elle ne l'a point fait et je vois, Landry, qu'il ne faut point se fier aux apparences et aux réputations. La Fadette, qui passait pour méchante, a été bonne. La Madelon, qui passait pour bonne, a été bien traître. Non seulement envers la Fadette et envers toi, mais encore avec moi qui, pour l'heure, ai grandement à me plaindre de sa fidélité.
0: Landry accepta de bon cœur les explications de Cadet Caillot, et celui-ci le consola de son mieux, de son chagrin.
4: On t'a bien fait des peines, mon pauvre Landry. Mais tu dois t'en consoler par la bonne conduite de la petite Fadette. C'est bien à elle de s'en aller, pour faire finir le tourment de ta famille. Et je viens de le lui dire à elle-même, en lui faisant mes adieux au passage.
1: Qu'est-ce que tu me dis là, Cadet? Elle s'en va? Elle est partie?
4: Ne le savais-tu pas? Je pensais que c'était chose convenue entre vous, et que tu ne la conduisais point pour n'être pas blâmé. Mais elle s'en va, pour sûr. Elle a passé au droit de chez nous il n'y a pas plus d'un quart d'heure. Et elle avait son petit paquet sous le bras. Elle allait à Château-Meillan. Et à cette heure, elle n'est pas plus loin que Vieilleville ou bien la côte d'Urmont.
0: Landry laissa son aiguillon à côté au frontal de ses bœufs, prit sa course et ne s'arrêta que quand il eut rejoint la petite Fadette dans le chemin de sable qui descend des vignes d'Urmont à la Fremelaine.
3: Je voulais t'épargner cette peine, mon cher Landry. Et voilà que tu fais tout ce que tu peux pour m'ôter le courage. Sois donc un homme et ne m'empêche pas d'avoir du cœur.
1: Tu ne te soucies pas de mon désespoir. Tu ne connais pas ce que c'est que l'amour. Tu n'en as point pour moi et tu vas m'oublier vite. Ce qui fait que tu ne reviendras peut-être jamais.
3: Je reviendrai, Landry. Je prends Dieu à témoin que je reviendrai. Dans un an au plus tôt, dans 2 ans au plus tard. Et que je t'oublierai si peu que je n'aurai jamais d'autre ami, ni d'autre amoureux que toi.
1: D'autre ami, c'est possible, Fanchon. Parce que tu n'en retrouveras jamais un qui te soit soumis comme je le suis. Mais d'autre amoureux, je n'en sais rien. Qui peut m'en répondre?
3: C'est moi qui t'en réponds.
1: Tu n'en sais rien toi-même, Fadette. Tu n'as jamais aimé, et quand l'amour te viendra, tu ne te souviendras guère de ton pauvre Landry. Ah, si tu m'avais aimé de la manière dont je t'aime, tu ne me quitterais pas comme ça.
0: Landry crut qu'il deviendrait tout à fait fou. Il riait, il criait, et il pleurait, et il embrassait Fanchon sur ses mains, sur sa robe, et il l'eût embrassé sur ses pieds si elle avait voulu le souffrir. Mais elle le releva et lui donna un vrai baiser d'amour dont il faillit mourir. Car c'était le premier qu'il eût jamais reçu d'elle, ni d'aucune autre. Et du temps qu'il en tombait comme pâmé sur le bord du chemin, elle ramassa son paquet, toute rouge et confuse qu'elle était, et se sauva en lui défendant de la suivre et en lui jurant qu'elle reviendrait.
5: 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Réalisation Anne Lemaître.

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5: 4 juillet 1776, signature de la Déclaration d'indépendance des États-Unis. Mais que signifie un tel texte? Au cœur de la Révolution américaine, pour des individus privés de liberté sous domination et souvent en lutte contre cette domination. Les personnes réduites en esclavage, les populations autochtones ou encore les femmes. Des regards différents et donc des mémoires plurielles, bien loin de ce qu'ont vécu les pères fondateurs.
6: Le long de la côte, appelée Tidewater Virginia par les colons, s'étendaient les vastes terres des planteurs aristocrates qui envoyaient leurs fils faire leurs études en Angleterre, c'est-à-dire dans la métropole. Ils roulaient carrosses et leurs dames portaient la dernière mode de Londres et ressassaient les derniers potins de la cour anglaise.
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5: En 1962, dans l'émission La Voix de l'Amérique, ah, ces grands planteurs, des aristocrates, on peut le dire. Et ici, nous avons un monde à explorer avec vous. Gilles Avard, bonjour.
7: Bonjour.
5: Vous êtes historien, directeur de recherche au CNRS. Et puis également Virginie Adam, bonjour.
8: Bonjour.
5: Vous êtes maîtresse de conférence en histoire moderne à Nantes Université. Et Marie-Jeanne Rossignol, bonjour.
9: Bonjour.
5: Professeur émérite d'études américaines à l'Université Paris-Cité. Gilles Avard, l'évocation d'aristocrate, quand on parle de ces colons, grands planteurs, ce monde-là, c'est aussi évoquer l'immense diversité de la réalité des vécus dans ces 13 colonies britanniques d'Amérique. Il y a plein de gens concernés par cette déclaration d'indépendance, mais pas tout le monde de la même manière.
7: Alors, certes, les 13 colonies, c'est une mosaïque d'intérêts, de populations d'origines diverses. Il y a des Irlando-Écossais, il y a des Allemands, il y a des Anglais, etc. Et donc, l'idée, c'est de, comme ça a été expliqué, je crois, par Bertrand van Ruynbeck il y a deux jours, hein, c'est de créer une unité contre la couronne britannique. Mais il y a aussi dans ces colonies d'autres types de populations, et en particulier donc les Amérindiens. Et ce qu'on pourrait dire déjà pour commencer, s'agissant des populations autochtones, c'est que surtout, eux ne mènent pas leur guerre d'indépendance. Parce qu'on le lit parfois dans l'historiographie, les autochtones sont des peuples, pour la plupart d'entre eux, souverains. Donc ce ne sont pas des subalternes. Si on brosse un tableau un peu général de ce que deviendront les États-Unis plus tard, on peut distinguer trois zones, si vous voulez. À l'ouest du Mississippi, vous avez une vaste zone où les Amérindiens vivent de façon traditionnelle, entre guillemets. Vous avez les chasseurs de bisons des Grandes Plaines, vous avez les pêcheurs de saumon de la vallée de la Columbia, vous avez les spécialistes de la vannerie en Californie, etc. Et il y a très peu d'implantations coloniales. Vous avez par exemple Saint-Louis sur le Mississippi, San Antonio, Texas, Santa Fe au Nouveau-Mexique. Et puis, donc ça c'est la première grande zone qui va pas être trop concernée par ces événements révolutionnaires. Ensuite, vous avez une deuxième zone qui entre les Appalaches et le fleuve Mississippi. Et cette zone, vous avez des peuples qui sont également souverains, par exemple les Cherokees ou les Creeks, qui sont des confédérations très puissantes au sud, ou plus au nord, vous avez les Shawnee, les Miami ou les Iroquois, qui forment une confédération de six nations. Et donc, ce sont des populations qui sont dans des relations d'alliance et d'interdépendance déjà avec les puissances coloniales, les Espagnols et les Britanniques à cette date. Et puis enfin, vous avez les 13 colonies, donc, où nous avons des, des individus amérindiens, des fragments de tribus qui étaient puissantes deux siècles auparavant, qui ont été brisées par la colonisation. Par exemple, en Virginie, dont on parlait avec les aristocrates, qui s'implantent, les planteurs, à partir du début du XVIIe siècle. Par exemple, le peuple des Powhatan, qui était le peuple de Pocahontas, qui a été vaincu, si l'on veut, au cours de la première moitié du XVIIe siècle. Ces Indiens, on les appelle les Settlement Indians, donc les domiciliés. Ils vivent dans les marges de la société coloniale. Ils n'ont pas de statut juridique particulier. Et ils vont jouer un rôle aussi, pour certains d'entre eux, dans la guerre.
5: Gilles Avard, ce que j'entends ici, c'est que nous avons des populations souveraines. C'est important de le rappeler, parce qu'il ne faudrait pas appliquer sur ce XVIIIe siècle ce que nous connaissons de la colonisation bien plus tard au XIXe siècle, avec la dépossession complète de toute souveraineté. Ici, nous avons des traités qui sont mis en place. Alors, on sait très bien que ces traités sont complètement inégaux, mais en tout cas, il y a une considération de nations souveraines. Ces premières nations, elles sont là. Après, elles sont dominées et parfois massacrées, on l'entend bien. Mais faut bien saisir ici leur place dans cette construction pour comprendre cette guerre d'indépendance américaine.
7: Oui, tout à fait. Et les belligérants, que ce soit donc les patriotes d'un côté et les britanniques de l'autre, connaissent l'importance qu'il y a, et les colonisateurs de l'Amérique du Nord depuis le début du XVIIe siècle, à s'allier avec les autochtones. Parce que dans les guerres, souvent, que ce soit les Français, les Britanniques, on faisait rarement la guerre à d'autres Européens ou à d'autres nations autochtones sans avoir des alliés autochtones, parce que ils connaissent les techniques de la guérilla, ils peuvent jouer des rôles de scout, de guide, et donc ils sont quasi indispensables. Ce sont justement les patriotes. Au début, George Washington voulait pas trop utiliser les Amérindiens, mais finalement il va s'y résoudre aussi. Et vous avez donc les Indiens domiciliés, certains d'entre eux, qui vont s'engager du côté des patriotes, par exemple les Catawba, qui sont des Indiens de Caroline du Sud, ou les Mashpee, qui sont des Indiens du Massachusetts. Et puis, vous avez également... alors, je parlais des Iroquois précédemment, hein, dans leur langue Haudenosaunee, le peuple de la Longue Maison. Et c'était une confédération de six nations, avec notamment les Mohawks, qui étaient les gardiens de la porte orientale. Et à côté d'eux, il y avait les Oneidas. Et les Oneidas vont... se mettre du côté des patriotes. Par exemple, il y a 200 Oneidas qui participent à une bataille en 1777 aux côtés des patriotes contre les loyalistes. Alors que la plupart des autres... en fait, sur les six nations iroquoises, il y en a deux qui vont se mettre du côté des patriotes et quatre, dont les Mohawks, qui vont se mettre du côté des Britanniques. Donc, ils jouent un rôle important dans la guerre, et ils sont... Même si au départ, les autochtones, en fait... Ils voient la guerre anglo-américaine, si l'on veut, comme une sorte de guerre civile, et puis ils sont pas censés y participer. Mais ils vont être malgré tout engagés pour. Et alors, sachant également que la plupart d'entre eux vont se mettre du côté des Britanniques.
5: Oui, c'est ça, c'est important hein, de rappeler qu'il y a ici des alliances qui peuvent évoluer d'ailleurs et qui vont avoir une incidence sur cette guerre. Gilles Avard, vous êtes l'auteur d'un ouvrage consacré aux Natchez, c'est Vie et destin d'un peuple nord-américain. Eux, ils sont du côté du Mississippi, c'est bien cela ?
7: Alors les Natchez, à cette époque-là, ils se sont réfugiés parmi les Cherokees et les Creeks, mais au départ, effectivement, ils ont une histoire d'alliance et de conflit avec les Français dans la basse vallée du Mississippi. À 300 km au nord de la Nouvelle-Orléans.
5: Et c'est Natchez que vous étudiez là. Ils font partie de ces populations qui, bien sûr, et on l'a bien dit, sont souveraines mais face à une domination qui s'annonce et qui est très forte. Et aujourd'hui, dans le cours de l'histoire sur France Culture, il y a la volonté d'étudier la déclaration d'indépendance des États-Unis sous d'autres regards, ces populations autochtones, bien sûr, mais également les populations esclavisées. Marie-Jeanne Rossignol, à la veille de la déclaration d'indépendance, où en sommes-nous aux États-Unis de l'esclavage ? Il y a des esclaves partout dans ces 13 colonies ?
8: Oui, il y a des esclaves partout, du nord au sud, mais dans des proportions évidemment très variables. Dans le Massachusetts, dans les États de Nouvelle-Angleterre, la proportion est très légère, 1%, 2%. La colonie de New York, qui va devenir un État, et le New Jersey, qui va aussi devenir un État, ont des proportions beaucoup plus fortes, autour de 10%, voire au-dessus. Et évidemment, quand on passe à la Virginie, là, on est dans des taux de 40 à 50%, 40% Virginie, 50% Caroline du Sud. Donc, évidemment, il y a déjà l'amorce d'une séparation nord-sud. Il y a des débats. Alors, ces débats proviennent aussi bien du milieu colon, des débats sur la validité de l'esclavage, que du milieu des esclavisés eux-mêmes, qui vont porter des pétitions dans les années qui précèdent même le début des hostilités. Il y a, en particulier au Massachusetts, toute une série de pétitions, 1773, 1777, qui vont, exiger une égalité parfaite dans la filiation de ce qui est écrit dans la Déclaration d'indépendance. C'est-à-dire, vous avez écrit « All men are created equal », et bien maintenant, à vous de jouer.
5: Tous les hommes sont égaux.
8: Tous les hommes sont égaux, et ça implique les esclavisés aussi. Alors, ce débat est porté par les esclavisés, et il est aussi porté par une partie des colons. Les colons quakers qui restent neutres, il faut se rappeler que tout le monde, même parmi les colons blancs, ne va pas participer à la guerre. Les quakers qui sont neutres et assez mal vus, ont quand même donné un exemple fort, en particulier en Pennsylvanie, où représente 50% de la population. Ils ont libéré, avec une sorte d'obligation de libération, tous leurs esclaves. Mais il y a des groupes quakers un peu partout. Il faut savoir qu'il y a des quakers en Virginie.

0: Bretagne. Et donc, c'est assez facile de leur dire, il y a de véritables esclaves. Hein, c'est nous, voilà.
1: Marie-Jeanne Rossignol, vous êtes l'autrice de l'anthologie de la pensée noire. Ben justement, on va retrouver ici quelques textes, mais elle s'étend du XVIIIe siècle au XIXe siècle. Et puis, de noir et blanc contre l'esclavage, une alliance anti-esclavagiste aux États-Unis, 1754-1830. Donc déjà au milieu du XVIIIe, il y a cette notion de lutte contre l'esclavage. Et vous venez de nous le dire avec beaucoup de pertinence. C'est vrai que ces colons qui disent « nous sommes les esclaves du roi d'Angleterre », on peut leur rétorquer très facilement « oui, il y a des esclaves chez nous ». Dans la réalité, après, les faits sont très très différents selon là où nous nous trouvons. Mais en tout cas, il n'est pas possible de penser l'indépendance des États-Unis, que ce soit la déclaration d'indépendance ou la guerre pour l'indépendance, en mettant de côté ces populations-là.
0: Non, ce n'est pas possible. Et en fait, certains personnages de l'époque, je pense au planteur Landon Carter, qui est un planteur de Virginie, a écrit à l'époque que quand il avait lu la déclaration d'indépendance, eh bien, évidemment, ça s'était imposé comme une évidence. Il n'est pas le seul sudiste, d'ailleurs, à écrire sur ce sujet depuis, en gros, 1764. Il y a des sudistes qui réfléchissent à cette question de l'émancipation. On sait que John Locke est un penseur important pour la déclaration, mais il faut savoir quand même que le best-seller de l'époque, c'est quand même Montesquieu, l'Esprit des lois. Où il y a, donc tout le monde a lu Montesquieu, tout le monde parle de Montesquieu, et dans l'Esprit des lois, il y a tout un livre qui est consacré à la dénonciation du racisme, de l'esclavage. Et Montesquieu fournit toute une série d'arguments qui sont utilisés par les penseurs nord-américains de l'anti-esclavagisme. Donc, en fait, on a tout à fait, les planteurs sont tout à fait conscients que, même si pour le moment la situation n'est pas conforme au principe de la déclaration d'indépendance, c'est bien ce qu'annonce la déclaration d'indépendance.
1: Les hommes naissent égaux. Et d'ailleurs, les hommes naissent égaux. Et vous, Virginie Adam, vous êtes l'autrice de cet ouvrage intitulé « Des femmes en Amérique, une histoire des États-Unis de Pocahontas à MeToo ». C'est publié chez Perrin. Parce que dans les personnes qui sont sous domination, il y a bien sûr les femmes. Quel est le statut des femmes au XVIIIe siècle aux États-Unis ?
2: Alors oui, effectivement. Alors le statut des femmes, c'est difficile d'y répondre d'une manière unifiée, parce que bon, les femmes, c'est la moitié de l'humanité. Mais donc du coup, il y a des femmes amérindiennes, il y a des femmes mises en esclavage noir, il y a aussi des femmes blanches. En premier lieu, on va avoir cette vue de l'esprit d'abord de penser aux femmes blanches qui se sont exprimées, qui ont produit de l'écrit dès le moment de l'indépendance et qui se sont impliquées en fait dans la lutte coloniale. Et c'est vrai que ce qui est important, c'est qu'un des points des débats au moment de la contestation coloniale, mais aussi au moment de l'indépendance, il y a une réflexion sur ce qui va cadrer la société des 13 colonies. Cette société des 13 colonies, elle est calquée en partie, du moins, sur la société britannique, et notamment sur le droit britannique, la common law, qui dispose notamment que les femmes mariées sont... Alors le terme qui est utilisé, elles sont couvertes par leur mari, donc elles sont « femme covered », et la couverture, ça veut dire que c'est la subordination des femmes mariées à l'autorité de leur époux. Elles n'ont pas le droit de posséder des biens en propre, elles n'ont pas le droit de signer de contrats, et toutes ces sortes de choses, n'ont pas le droit d'hériter. Et donc cette subordination, on a tendance à penser du coup que les femmes sont complètement absentes de la vie publique. C'est pas tout à fait vrai en fait. Elles sont présentes dans la vie publique, notamment dans la vie économique, dans la production. C'est des productrices, c'est des femmes, des maîtresses de maison. Au moment de la contestation coloniale, il faut bien voir que la contestation coloniale, elle se noue dès les années 1760 autour de sujets liés à l'impôt, à la consommation, qui a le contrôle sur les finances d'un foyer, qui contrôle aussi les moyens de production et qui essaye d'avoir un regard dessus, ce sont bien souvent les épouses. Et donc c'est les épouses qui vont être aussi des instruments déterminants en fait dans la mise en œuvre de la contestation, parce que la contestation coloniale, elle se noue notamment autour d'actions de boycott. Le boycott, il part de la consommation, encore une fois, il part aussi de la capacité des femmes à produire des denrées de substitution domestique, en fait, interne aux colonies. Donc, en fait, elles s'investissent dans ce travail-là. Et derrière cela, derrière ces activités qui sont très terre-à-terre en apparence, il y a aussi une réflexion. Il y a aussi une réflexion

0: sur la place des femmes au sein du foyer, au sein du mariage, dans la société. Et donc, cette common law, elle est débattue aussi au XVIIIe siècle, notamment à l'endroit des femmes. Hein. Et ce débat, il existe aussi en Angleterre. Hein. Il y a des pamphlets qui paraissent pour dénoncer un petit peu la place des femmes dans le mariage. Hein. Il y a notamment ce pamphlet de 1735 qui s'appelle « The Hardships of the English Laws », donc les difficultés des lois anglaises par rapport aux femmes, hein, in relation to wives, qui compare, alors on en parlait à l'instant, qui compare la coverture à l'esclavage. Donc ce débat, il existe, il n'est pas forcément dominant dans les 13 colonies, puisque dans les 13 colonies, l'interprétation de la common law qui existe et qui domine est plutôt une interprétation conservatrice. Mais là encore, ça ne veut pas dire qu'il n'y ait pas des femmes qui élèvent la voix aussi pour contester cela. Je pense notamment à Abigail Adams, qui est l'épouse de John Adams, qui lui fait remarquer dans une lettre sur laquelle on reviendra, que justement, c'est une forme de tyrannie.
1: Avec qui ici, vous avez raison, Virginie Adam, de rappeler des situations très différentes et la capacité des femmes à agir contre ces situations. Mais ce qu'on peut dire, c'est que dans tous les cas, dans le principe, il y a une domination. Et même une femme blanche est dominée par son mari ou son père. Il n'y a pas cette émancipation qui serait dans les faits. En tout cas, il n'y a pas l'égalité dans les statuts juridiques ou dans la loi.
0: Ni dans les statuts juridiques, ni dans les comportements sociaux, d'une certaine manière. C'est des hiérarchies, en fait, et des hiérarchies qui sont internalisée aussi par une grande majorité de ces femmes, hein, aussi, même celles qui élèvent la voix pour contester le caractère tyrannique, comme le dit Abigail Adams, pour parler de la common law. En fait, elle s'adresse à son mari dans une lettre en 1776, donc peu avant la déclaration d'indépendance, hein, on est le 31 mars, elle lui dit « N'oubliez pas les dames, les hommes seraient des tyrans s'ils le pouvaient ». Donc en fait, on a cette déclaration qui a longtemps été interprétée comme une espèce de saillie super féministe avant l'heure. Abigail Adams ne cherchait pas à complètement renverser la table. Elle inscrit cette discussion critique au sein d'un foyer où elle a intériorisé aussi un certain nombre de hiérarchies malgré tout.
1: Et puis c'est une lettre destinée à son mari, c'est tout pas voulu pour être public.
2: Dans le nouveau code de loi qu'il vous sera, je suppose, nécessaire d'élaborer, je souhaite que vous n'oubliez pas les dames et que vous soyez plus généreux et favorable envers elles que vos ancêtres. Ne placez pas un pouvoir illimité entre les mains des maris. Souvenez-vous, tous les hommes seraient des tyrans s'ils le pouvaient. Si une attention particulière n'est pas prêtée aux dames, nous sommes déterminés à nous rebeller et à ne pas nous tenir liés à des lois quand nous n'avons ni voix ni représentation.
1: En mars 1776, nous sommes donc quelques mois avant la signature de la déclaration d'indépendance, Abigail Adams écrit à son mari John Adams. C'est une lecture d'Oriane Delacroix dans le cours de l'histoire sur France Culture. Voilà, Virginie Adam, et bien c'est une bonne illustration ici. Et l'utilisation du mot tyran est un mot intéressant parce que dans tous les cas, dès qu'il y a forme de domination, il y a réflexion sur cette domination. C'est ce que vous nous disiez, Marie-Jeanne Rossignol, sur l'esclavage. Enfin, c'est le XVIIIe siècle. Vous avez évoqué Montesquieu et l'esprit des lois, c'est le siècle des Lumières. Les écrits traversent l'océan, c'est très lui. Tout ça va de pair, tout est lié en fait. Et la réflexion sur qu'est-ce qu'un tyran, qu'est-ce que la domination, ben ça fait partie de toute cette pensée que l'on voit apparaître au XVIIIe siècle et qui nous permet de comprendre la déclaration d'indépendance et la situation notamment des populations sous domination. Parce que c'est cela aussi, de se dire, bah, chez Montesquieu, on trouve la critique de l'esclavage, mais la place des femmes apparaît ici avec Abigail Adams. C'est cette effervescence d'idées aussi, c'est pas simplement une indépendance pour s'affranchir de taxes et d'impôts venus d'Angleterre.
3: Oui, en tout cas, du point de vue des premiers intellectuels noirs qu'on voit apparaître dès la période révolutionnaire, il y a une réflexion sur ce qu'est une égalité universelle réelle. Et c'est en particulier le cas, et elle est très à la mode en ce moment, des écrits de la poétesse noire esclavisée Phyllis Wheatley, qui publie en 1773 un volume de poèmes qu'elle est obligée d'ailleurs de publier à Londres, mais qui vont traverser immédiatement l'Atlantique. Et dans ces poèmes, même si elle ne fait pas référence en permanence à l'esclavage, elle va sur ce sujet, dénoncer la traite, dénoncer sa situation en expliquant que, comme les colons, elle a envie d'être libre. En ce moment, c'est la personnalité qui est la plus étudiée. Elle est d'ailleurs, ses maîtres se rendent compte qu'il va falloir, une fois ses écrits publiés, la libérer. Sinon, on est dans la contradiction la plus complète. Et c'est une personnalité qui est connue aussi bien à Londres qu'à Boston et à travers toutes les colonies. George Washington demande à rencontrer Phyllis Wheatley. Hein? Donc c'est une personnalité qui représente cette liberté pour les Noirs et le fait que des intellectuels noirs vont faire partie de la nouvelle nation, d'une certaine façon.
1: Est-ce que le regard porté sur les populations autochtones, sur les Amérindiens, Gilavar, évolue au XVIIIe siècle entre l'idée d'une nation souveraine avec qui l'on va signer un traité, même si c'est plutôt imposer un traité, et puis l'idée que, on est chez nous, ce sont nos territoires, et que ces populations-là, on va réussir à les placer quelque part, ou alors elles vont partir un peu plus loin vers l'ouest?
4: Alors effectivement, c'est une réflexion... le statut des Amérindiens, c'est tout le temps dans toutes les colonies, c'est tout le temps du bricolage. C'est tout le temps lié à des rapports de force ponctuels. Par exemple, lors des discussions, on lit ça dans les notes de John Adams, lors des discussions au Congrès continental, le 26 juillet 1776, il y a une discussion entre Thomas Jefferson et James Wilson, qui est un juriste de Pennsylvanie. Et Jefferson dit « Les Indiens sont soumis aux limites des colonies. » Donc, ils sont destinés à être assujettis. Et James Wilson lui rétorque « Nous n'avons aucun droit sur les Indiens. » À l'intérieur ou à l'extérieur des colonies. Hein, et au fond, ce qu'il dit, c'est que les Indiens n'ont pas du tout envie d'être catégorisés comme tels, comme relevant d'une juridiction coloniale. Et donc, il y a ce débat, en fait, qui va... est-ce que les Amérindiens sont des sujets ou des alliés? Est-ce que les Amérindiens sont des nations domestiques, donc de l'intérieur, ou des nations étrangères avec lesquelles on signe des traités? En réalité, on signait déjà des traités avec les Amérindiens en Nouvelle-France, dans les colonies britanniques, et on va continuer à le faire jusque... En fait, la fin de la politique des traités, c'est 1871. Donc, il y a 400 traités qui sont signés par les États-Unis avec les nations autochtones. Donc, de fait, considérées comme des nations étrangères, même si au début des années 1830, elles seront définies comme des nations domestiques dépendantes. Mais on continuera à signer des traités. Et le premier traité signé avec les Amérindiens, donc à l'époque où naissent les États-Unis, c'est avec les Delaware. Donc, le premier traité, finalement, signé par les États-Unis avec une nation étrangère, c'est avec la France en février 1778. Mais le second traité, le deuxième, c'est en septembre 1778 avec les Delaware. Et de façon intéressante également, alors si les patriotes signent un traité avec les Delaware à ce moment-là, c'est parce que c'est dans la vallée de l'Ohio et ils ont besoin de traverser le territoire de Delaware, de s'allier avec eux pour accéder à Détroit. Qui est contrôlé par les Britanniques et pour attaquer Détroit. Et donc, on signe un traité, on s'appelle frères mutuellement, donc c'est de nation à nation. On s'offre une ceinture de wampum, c'est une ceinture de paires de coquillages où sont représentés, sont tissés dans cette ceinture les 13 États américains naissants et la nation Delaware. Et puis, il y a un article dans ce traité qui est assez révolutionnaire, on pourrait dire, où il est indiqué que la nation Delaware, qui pourrait être rejointe par d'autres tribus, tribes, pourrait former un État qui aurait une représentation au Congrès. Alors évidemment, on peut lire de façon rétrospective cet article comme une sorte d'expédient de guerre, comme du bricolage ponctuel, on a besoin de l'alliance des Delaware, donc on leur promet cela. Mais en fait, c'est quand même une sorte d'instant suspendu, un peu fugace, là, où on peut imaginer que les États-Unis seraient devenus aussi un lieu d'association entre justement une entité politique euro-américaine d'un côté et des nations, des confédérations amérindiennes. Alors, ce rêve de l'article 6 du traité de Fort Pitt de septembre 1778 sera vite enterré par le Congrès. Et d'ailleurs, le chef White Ice, chef de Delaware qui a signé ce traité, sera assassiné quelques temps plus tard. Et finalement, les Delaware se mettront du côté des Britanniques. Mais on voit bien quand même le bricolage permanent à l'œuvre en fonction des rapports de force, sachant que les patriotes, à ce moment-là, avaient besoin de l'alliance de cette nation.
1: Oui, parce que c'est vraiment cela qui nous intéresse là, pour saisir la place de ces populations sous domination, que ce soit les populations autochtones, que ce soit les populations esclavisées. C'est leur rôle dans ce moment de la guerre d'indépendance. On le sait bien, 1775, c'est le début des hostilités. L'année suivante, 1776, c'est la signature de la déclaration d'indépendance. Mais la guerre dure, elle dure longtemps, elle dure jusqu'en 1783. Et pendant ce temps-là, évidemment, les autochtones sont pris dans la guerre.
5: À l'automne 1779, nous apprîmes qu'une armée de rebelles, puissante et nombreuse, commandée par le général Sullivan, progressait rapidement vers Canandaigua. Brûlant et détruisant les huttes et les champs de maïs, tuant le bétail, les porcs et les chevaux, abattant les arbres fruitiers appartenant aux Indiens dans tout leur territoire. Nos Indiens s'alarmèrent aussitôt et vécurent un véritable calvaire, craignant d'être pris par surprise et anéanti d'un seul coup. Mais pour éviter une catastrophe d'une telle ampleur, ils envoyèrent quelques éclaireurs, chargés de se tenir à une courte distance devant l'armée envahissante, afin d'observer ses mouvements.
1: Thomas Beau qui lisait ici un extrait du récit de la vie de Mary Jamison, qui a été enlevée par ces Indiens quand elle était petite. C'est vrai que ça fait partie des récits dont l'historien a aussi besoin pour saisir ce qui se passe à ce moment-là. Et c'est intéressant d'entendre ici la perception vue par les populations autochtones de ce qui se passe dans ces 13 colonies et l'indépendance. Évidemment, elles ne sont pas indifférentes. Gilles Lavard, vous nous le dites, il y a des alliances, il y a des intérêts aussi. Est-ce qu'il y a l'idée que ça va peut-être régler aussi des problèmes ou en créer d'autres? Par exemple, l'idée que ces 13 colonies devenues des États unis risquent de s'étendre.
4: Alors, juste un petit mot sur Mary Jamison. Effectivement, elle a été capturée quand elle avait 12 ans, 1755, par des Indiens Shawnee. Puis ensuite, elle a vécu parmi les Iroquois, où elle s'est mariée deux fois. Et c'est vrai que ça nous permet... Après, sa vie a été racontée en 1824 par un missionnaire qui l'a interrogée. Donc, c'est une captive. Et les récits de captivité, et donc, c'est une voix de l'intérieur, en quelque sorte, même si c'est une petite blanche, mais indianisée. Qui permet de comprendre là l'invasion du pays iroquois par l'armée envoyée par George Washington qui va être très destructrice puisqu'il y a une quarantaine de villages iroquois qui auraient été détruits à cette occasion. Sinon, il y a tout le temps, on peut le voir d'ailleurs à travers le Thomas Jefferson, donc qui signe la Déclaration d'indépendance et qui deviendra président des États-Unis, le troisième, donc entre 1801 et 1809. Il y a toujours une tension entre incorporer les Amérindiens ou les refouler. D'ailleurs, si on regarde ce qu'écrit Thomas Jefferson et ceux qui ont écrit ce fameux texte déclaré donc la déclaration du 4 juillet, il y a une évocation des autochtones à travers cette phrase "Merciless Indian Savages". Donc les sauvages indiens, les Indiens sauvages impitoyables, sans pitié. Et donc très péjoratif, à l'égard des autochtones. Et on pourrait dire dans un premier temps que c'est étonnant de la part de Thomas Jefferson parce qu'il a toujours eu une vision plutôt positive des Indiens. Les nobles sauvages, parés de toutes les vertus, et notamment d'ailleurs dans ses notes sur la Virginie en 1785, il aura plutôt un discours positif à leur égard pour décrire les Indiens de Virginie. Mais en même temps, il y a à travers lui la condescendance coloniale typique des colons blancs, c'est-à-dire il faut qu'ils progressent culturellement. Donc il y a l'idée qu'il faut les civiliser. Voilà, donc ça peut paraître étonnant, cette expression extrêmement péjorative. Et en même temps, Thomas Jefferson est un Virginien. Et d'ailleurs, le mot Virginien, c'était celui qui était employé par les Amérindiens à l'époque pour désigner tous les colons avides de terre et brutaux à l'égard des autochtones, dans la mesure où, depuis le début du XVIIe siècle, on l'a évoqué tout à l'heure, il y a une tradition de conflit et de conquête des Virginiens à l'égard des Amérindiens. Et puis surtout, il faut replacer cette petite phrase dans le contexte qui est celui du printemps-été 1776, où les frontières, l'arrière-pays, si l'on veut, de la Caroline du Nord, de la Caroline du Sud, de la Virginie, est menacée par des raids Cherokee, qui répondent eux-mêmes à la présence de squatters qui sont venus de façon illégale aux yeux des Britanniques et aux yeux des Amérindiens sur leur terre. Donc voilà, il y a une sorte de panique à l'époque, à la fois contre des possibles révoltes d'esclaves, mais également, et d'ailleurs, la hantise absolue, ce serait qu'il y ait une alliance entre les esclaves et les autochtones contre la domination coloniale. Mais voilà cette. Mais en fait, quand donc il est dans une logique de civilisation, d'incorporation plutôt. Jefferson, si on revient à son une sorte de philanthropie de base de sa part, mais au début du 19e siècle, il prônera plutôt l'idée du refoulement, parce qu'en fait, cette civilisation, même si on pourrait rentrer dans les détails, elle va marcher. Alors, civilisation, c'est un terme évidemment extrêmement colonialiste et ethnocentrique, hein, que je ne reprends pas à mon compte, mais il y a des Cherokees, les Creeks, qui vont adopter certains aspects de la culture occidentale, pour le dire vite. Mais grosso modo, ça ne va pas fonctionner. Et donc, il va plutôt prôner le refoulement des Amérindiens, ce qui deviendra, avec Andrew Jackson, président autour de 1830, ce que les Américains appellent le Indian Removal, c'est-à-dire la déportation des autochtones dans les années 1830 de l'est du Mississippi à l'ouest du Mississippi, donc dans ce que deviendra l'Oklahoma.
1: Avec, on l'entend bien, l'évocation, une petite évocation, mais extrêmement lourde de sens, de ces populations autochtones. C'est sûr qu'on ne disait pas alors cela dans la Déclaration d'indépendance de 1776. Et dans le cours de l'histoire à suivre, il va y avoir quand même ce qu'il y a dans cette déclaration à propos des femmes et des populations esclavisées. Nous évoquons des noms, notamment celui de Thomas Jefferson. Thomas Jefferson, clashé, on peut le dire, par Alexander Hamilton dans la comédie musicale Hamilton.

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1: Marie-Jeanne Rossignol, nous étions à Broadway avec cette comédie musicale Hamilton. Et ici, on a Hamilton justement qui critique Thomas Jefferson en disant « Bah ouais, mais vous avez plein d'esclaves. » Quelle place pour les esclaves dans la déclaration d'indépendance des États-Unis ?
2: Là aussi, hein, c'est comme pour les autochtones, il y a une petite référence, mais c'est tout. Une petite référence qui porte sur les fameuses domestic insurrections, c'est-à-dire qu'à l'automne 1775, le gouverneur de Virginie, en s'enfuyant de Virginie, fait une proclamation dans laquelle il encourage les esclaves à quitter les plantations et à le rejoindre. À rejoindre donc les troupes britanniques. Et il va y avoir à ce moment-là un certain nombre d'esclaves de Virginie qui vont effectivement rejoindre Lord Dunmore pour former ce qu'on a appelé, qui est assez célèbre, le Ethiopian Regiment, le régiment éthiopien, ce qui à l'époque veut simplement dire des personnes de couleur noire et d'origine africaine. Et alors, c'est un premier moment où les esclaves vont rejoindre les troupes britanniques. Plus tard, et d'ailleurs, ce groupe d'esclaves réunis dans le régiment éthiopien va surtout mourir de fièvre jaune. Mais il y a un moment plus important quand les Britanniques envahissent le Sud à partir de 1778. Là, ils cherchent vraiment à déstabiliser le régime de plantation pour se venger d'une certaine façon des planteurs. Et là, il va y avoir énormément de flux de population, dont un flux qui va rejoindre les troupes britanniques. Alors, ne sera pas tant utilisé dans l'armée britannique que ça, plutôt utilisé pour aider à construire différentes fortifications. Et donc, voilà, un certain nombre de Noirs vont rejoindre l'armée britannique, ne seront pas obligatoirement couronnés de succès, c'est-à-dire que la liberté n'est pas obligatoirement au bout du chemin. Hein. Je ne sais pas si on aura le temps de revenir là-dessus, mais la liberté, elle est surtout au bout du chemin pour ceux qui se réfugient à New York, à la suite de l'initiative vraiment courageuse et dévouée et en philanthropique du militaire britannique Sir Guy Carleton, qui les emmène, les 3000, avec lui au moment de l'évacuation 1783. Mais ailleurs, ceux qui ont trouvé refuge auprès des Britanniques dans le sud, hein, autour de Charleston, de Savannah, les zones où les Britanniques se sont implantés un petit moment après 1778, ceux-là, on ne sait pas tout ce qui leur est arrivé. On sait qu'il y en a qui ont été vendus comme esclaves dans les Caraïbes. D'autres ont été libérés, mais d'autres ont été maltraités dans l'armée. Donc là, leur sort est beaucoup moins certain. En revanche, cette présence de l'armée britannique dans le sud a permis à beaucoup d'esclaves de s'enfuir et va vider une partie des plantations, dont celle de Thomas Jefferson, qui est assez furieux, qui fait que... ces personnes vont aussi pouvoir se réfugier dans le nord, dans les grandes villes, où on ne les récupérera pas. Hein, voilà. Alors, face à ces esclaves qui rejoignent le camp britannique, il y a des esclaves qui rejoignent le camp patriote.
1: Mais c'est une situation très complexe, voilà. Parce que rejoindre les Britanniques, quoi, c'est une chose, mais enfin, le risque de perdre, et puis c'est l'effet, mais au moment où il y a la guerre, on ne le sait pas encore. En revanche, rejoindre les patriotes, c'est-à-dire s'associer aux planteurs, aux maîtres, même si la déclaration d'indépendance dit que tous les hommes sont égaux, on sait bien que dans la réalité du vécu, c'est pas le cas. C'est compliqué de rejoindre les patriotes.
2: Hein. En fait, c'est rejoindre les patriotes, c'est faire un pari sur l'avenir et sur la déclaration d'indépendance. Et tous les écrits des Noirs de l'époque révèlent qu'ils comptent, ils voient quand même cette émancipation soit être mise en œuvre, parce qu'elle est mise en œuvre dans le Nord quand même, pendant la guerre elle-même, soit être débattue ailleurs. Il y a même des débats en Virginie. Hein. Ces débats de Virginie vont aboutir en 1782 à une loi d'émancipation personnelle, non pas une loi d'émancipation générale, mais une loi d'émancipation personnelle qui permet quand même à des gros planteurs de libérer toute leur population esclave. Et c'est des choses qui vont se produire. C'est pas la majorité, mais ça c'est un phénomène qui se répand. Donc, ce pari sur l'avenir de la nation, c'est un pari que font les Noirs américains. Donc il y a 5 à 6 000 Noirs dans l'armée continentale de George Washington. Il y en a d'autres dans d'autres contingents, dans les milices. C'est un pari qui va leur donner une sorte de légitimité à terme. C'est-à-dire, c'est vraiment un pari sur le fait de pouvoir dire ensuite « j'ai combattu lors de la fondation de la nation ». Et c'est un pari qui va être très visible aux yeux d'un certain nombre de pères fondateurs. Il faut savoir que quand même des grands pères fondateurs comme Alexander Hamilton, George Washington sont dans l'armée. Et ils voient que l'armée est composée en particulier, en partie, de Noirs. C'est aussi le cas de Lafayette qui se rend compte de la bravoure au courage. Son régiment à Yorktown est composé à 25% de Noirs engagés. Voilà, donc il va y avoir cette participation aux événements militaires était quelque chose d'extrêmement rentable, mais c'était un pari sur l'avenir, effectivement.
1: Et pari déçu, on le sait bien.
2: En grande partie.
1: L'esclavage dure jusqu'en 1865 et ensuite c'est la ségrégation. Mais restons justement en Virginie. Virginie Adams, quelle place pour les femmes dans la déclaration d'indépendance des États-Unis ?
3: Ben, je vais me faire un petit peu l'écho de ce qu'ont dit mes collègues à propos des Amérindiens et des esclavisés. Il n'y en a pas vraiment. Alors, elles sont pas mentionnées, c'est-à-dire que « all men are created equal », on pourrait y voir une sorte de masculin universel, d'une certaine manière. C'est l'humanité qui est en référence ici. Mais les femmes ne sont pas prises en considération. Abigail Adams n'a pas été entendue dans cette histoire-là. Mais ce qu'il faut bien comprendre, c'est aussi plusieures choses. Déjà, c'est que à la suite de la déclaration d'indépendance, chaque État doit se doter de sa constitution. Et tous les États ne font pas les mêmes choix. Et notamment dans l'État du New Jersey, le 2 juillet 1776 est adoptée la Constitution du New Jersey, qui donne le droit de vote aux habitants de cette colonie qui sont propriétaires. Les habitants de cette colonie qui sont propriétaires, globalement, dans leur très immense majorité, ça va être des hommes blancs. Mais il peut y avoir des cas de figure où il y a des femmes qui sont concernées, ou même des hommes noirs. Et c'est délibéré. En fait, pendant un temps, il y a juste écrit les habitants, mais dans d'autres textes ultérieurs, on précise les hommes et les femmes qui peuvent voter. Donc, ça veut dire que le New Jersey expérimente ce vote féminin qui fascine un petit peu ailleurs dans la jeune République, hein, dans les années 1780, 1790 surtout. Certaines femmes, notamment Abigail Adams, va commenter en fait le vote du New Jersey en disant qu'elle aurait rien eu contre pouvoir voter elle-même. Pour autant, on n'est pas dans un moment de suffragisme féminin réel. En fait, c'est une expérimentation qui dure en fait de manière assez circonscrite dans le temps. En 1807, le New Jersey revient sur cette loi et un rétropédalage qui est moins par rapport au fait que les femmes ne peuvent pas voter. C'est un rétropédalage politique pour essayer de limiter l'influence du camp. Du camp dont on pense que les femmes sont plus partisanes. Mais quoi qu'il en soit, cette expérimentation du vote, c'est une chose. Dans la Constitution des États-Unis, les femmes n'ont pas le droit de vote. Ça ne veut pas dire qu'on ne considère pas les femmes comme des citoyennes. C'est en quelque sorte, alors pour reprendre l'expression pour la France de Dominique Gonino, elle parle de citoyennes sans citoyenneté. Les femmes des jeunes États-Unis, les femmes blanches du moins, sont des citoyennes sans citoyenneté. On considère que leur citoyenneté va s'incarner dans le fait d'être des éducatrices de futurs citoyens. Donc voilà, c'est dans des thèmes qui sont plutôt liés à leur place dans la sphère domestique. Donc d'une certaine manière, c'est vraiment une sorte de backlash. Hein. Ça a été lu par l'historiographie comme une forme de backlash. D'autant plus que ce qu'il faut voir, c'est que pendant toute la période, donc comme je le disais tout à l'heure, de contestation coloniale, puis même pendant la guerre d'indépendance, les femmes ont participé très activement, que ce soit à la contestation, que ce soit au combat. Hein, elles étaient présentes non seulement sur le front, hein, il y a quand même plusieurs dizaines de milliers de femmes qui sont présentes sur le front aux côtés des patriotes. On les désigne comme des camp followers, donc des suiveuses de camp. Mais en fait, elles gèrent une majorité de l'intendance en fait, de l'armée, hein, que ce soit en tant que cantinière, en tant que lingère, en tant qu'infirmière de camp. Il y en a quelques-unes qui prennent les armes pour se substituer à leurs époux qui sont tombés au combat. C'est plus rare, hein, bien sûr, et c'est pas du tout majoritaire, mais la participation au combat, c'est aussi cette intendance-là. Et donc il y a cet aspect-là. pour celles qui ne suivent pas leurs proches masculins sur le front, celles qui restent à l'arrière, il faut voir que c'est une guerre qui est largement chez elles. Aussi, il y en a beaucoup qui se retrouvent à héberger des soldats en garnison, des soldats de l'armée britannique ou des soldats de l'armée patriote, qui doivent en subir les violences, mais aussi qui se positionnent par rapport à ceci, qui se positionnent par rapport à un camp, qui se politisent, qui s'engagent. Certaines vont aussi lever des fonds pour confectionner aussi les uniformes de l'armée. Enfin bon, tout ça pour dire l'implication des femmes dans cette séquence révolutionnaire, elle est indéniable. Et en fait, le fait qu'elle ne soit pas présente ensuite qu'elle ne soit pas représentée dans les droits politiques est vécu vraiment comme malgré tout un backlash. Celles qui prennent la parole aussi pour exprimer des idées politiques, il y en a bien sûr, il y a des pamphlétaires qui sont très notoires hein, pendant cette période-là. On peut penser à Mercy Alice Warren, mais aussi à certaines femmes qui s'expriment pour l'éducation aussi, vivent en fait aussi ce backlash, un petit peu comme un dénigrement de leur parole. Et donc, c'est d'essayer de comprendre en fait quel est le contour de la citoyenneté qu'on leur octroie à ce moment-là. En fait.
1: Et puis, il y a ce que vous nous avez dit hein, tout de suite, c'est qu'il y a dans le New Jersey, c'est ça, hein, des femmes propriétaires. Une veuve, par exemple, propriétaire, elle peut voter. Et il y a toutes ces fonctions attribuées aux femmes et totalement invisibilisées quand elles ne sont pas veuves et que là, elles sont seules. C'est quand elles s'occupent de toute la propriété, parce que nous citons beaucoup d'hommes, des pères fondateurs. Mais pendant ce temps-là, il y a toutes les activités qui sont attribuées aux femmes, qui en font de véritables femmes d'affaires aussi. Elles connaissent les propriétés. Donc, si Thomas Jefferson et Alexander Hamilton et tous ces gens-là peuvent mener leur combat politique, c'est que derrière, il y a toujours des gens, et souvent des femmes, qui s'occupent de leurs affaires.
3: Alors, effectivement, déjà, effectivement, quand on pense au père fondateur, entre guillemets, Martha Washington était à la tête d'une plantation absolument colossale qui est Mount Vernon. On connaît mieux encore le cas d'Abigail Adams qu'on a déjà évoqué tout à l'heure, parce que sa correspondance, on l'a conservée. Il y a aussi beaucoup besoin de réfléchir sur le biais des sources, et qu'une partie des sources ont pu être détruites et ne donnent pas accès à certaines voix féminines. Mais dans le cas d'Abigail Adams, elle écrit des lettres vraiment quotidiennement à son époux, et elle chronique en fait la vie sur la ferme familiale qui est à Braintree dans le Massachusetts, où elle décrit un peu ses activités quotidiennes, donc en fait qu'elle doit gérer effectivement l'intendance des champs, la main d'œuvre qu'elle peut recruter ou pas, parce que quand même une partie de cette main d'œuvre en fait est partie sur le front, le fait que elle-même doit mettre la main à la pâte, elle essaye de faire du salpêtre aussi. Par moments, elle doit prendre des décisions qui sont importantes, comme celle d'inoculer ses enfants contre la variole, sans passer par l'aval de son époux, en tout cas en lui disant « au fait, je l'ai fait, mais j'espère que t'étais d'accord ». C'est pas loin d'être ça, parce qu'en fait, il y a besoin de prendre cette autonomie dans les décisions, et une autonomie qui n'est pas tellement sortir de leur rôle habituel, encore une fois, c'est que ce rôle est souvent peut-être invisibilisé par ce biais des sources. Et donc ça, c'est un point important. Mais il y a aussi une autre catégorie dont on parle pas souvent, c'est aussi les femmes d'affaires. Hein, vous évoquiez cela, il y a quand même tout un tas de travaux aussi récents qui mettent en avant la participation très active des femmes au grand commerce, au négoce, et leur intégration dans des réseaux marchands qui sont toujours très importants, en fait, dans les États du Nord, enfin dans les colonies du Nord, puis dans les États du Nord. Cette intégration dans ces réseaux, elle est tributaire du fait que ce sont des épouses, qu'elles sont intégrées dans un réseau familial, mais aussi, pour pouvoir être l'épouse d'un négociant, il faut avoir soi-même été éduqué au négoce, il faut avoir soi-même acquis un savoir-faire, des pratiques, une connaissance, une expertise du terrain. Et ça, c'est quelque chose qui est extrêmement présent. Et en fait, effectivement, il y a un biais parfois, quand on pense à la marginalisation des femmes, il y a ce biais des droits politiques exclusivement. Il ne faut pas oublier que, effectivement, les femmes, c'est des actrices économiques et c'est des actrices de la vie sociale qui reste très présente en réalité tout au long de la séquence.
1: Avec ici, et je l'entends bien, hein, dans la déclaration d'indépendance, elle qui est signée le 4 juillet 1776, à peine des petites évocations des populations autochtones, des populations esclavisées. Et alors les femmes, on l'a compris, elles ne sont pas dedans. Mais dès lors, la question se pose, après la déclaration, que reste-t-il de tout cela? Il faut se rappeler ce que disait le roi George III, le roi du Royaume-Uni, en 1763 à propos de ces populations. Alors lui, il ne dit pas populations autochtones, écoutez.
4: Nous estimons juste, raisonnable et essentiel pour notre intérêt et la sécurité de nos colonies de prendre des mesures pour assurer aux nations ou tribus sauvages qui sont en relation avec nous et qui vivent sous notre protection la possession entière et paisible des parties de nos possessions et territoires qui n'ont été ni concédées ni achetées et ont été réservées pour ces tribus ou quelques-unes d'entre elles comme territoire de chasse.
1: Nous étions ici en 1763, c'est la proclamation du roi George III sur la limite à fixer. Dites-nous, Gilles Avard, avec la déclaration d'indépendance, une proclamation du roi du Royaume-Uni n'a plus aucune valeur. Qu'est-ce qui change après pour les populations autochtones?
5: Alors, c'est vrai que cette proclamation est très importante pour comprendre la guerre d'indépendance, parce que c'est pas seulement les patriotes ne veulent pas seulement se libérer d'une tutelle métropolitaine, ils veulent aussi accéder au territoire que la proclamation royale leur interdisait d'une certaine façon, parce que cette proclamation royale de George III consistait à créer un territoire indien, Indian Reserve, à l'ouest des Appalaches, où les colons n'auraient pas le droit d'entrer, de pénétrer, sauf accord de la couronne, sauf traité en bonne et due forme, parce que tout cela, c'était lutter contre les achats privés de terres qui caractérisent la colonisation britannique depuis le début du XVIIe siècle, en plus à côté des traités, ou disons l'anarchie des squatteurs qui déferlent sur les pays indiens de façon illégale. Et donc tout cela, ça crée un mécontentement du côté des colons, les patriotes, en 1776, et ça explique aussi cette guerre d'indépendance. Donc, en 1783, donc le traité de Paris qui crée les États-Unis, il n'y a pas un mot sur les Indiens, déjà, mais ce n'est pas très étonnant, parce que tout au long du XVIIIe siècle, ou même au XVIIe, les traités signés en Europe concernant l'Amérique, sauf le traité d'Utrecht, où il y a en 1713, où il y a une mention des Iroquois, mais globalement, voilà, ils ne sont pas mentionnés et on ne leur demande pas leur avis. Et donc là, il y a un vaste territoire donc, situé entre les Appalaches et le Mississippi, donc, qui était théoriquement sous le contrôle des Britanniques, mais en fait contrôlé essentiellement par les Amérindiens, mais qui passe dans l'escarcelle des États-Unis, et avec une logique tout de suite de conquête des États-Uniens, parce que finalement les Indiens doivent céder leurs terres dans l'esprit de George Washington à ce moment-là pour compenser de toutes les atrocités commises pendant la guerre. Donc en fait, c'est intéressant de voir que parce que traditionnellement dans l'historiographie, voilà, il y a la période coloniale, donc avant 1776-1783, et puis après il y a la période républicaine. Mais en réalité, on passe d'une ère coloniale à une autre ère coloniale, et il y a même un durcissement de la colonisation. Donc tout de suite, la nation états-unienne se définit comme une nation coloniale et impériale. Coloniale parce que il y a un mouvement de peuplement et de colonisation qui va déferler vers l'ouest avec la spéculation foncière. Mais ça, c'est un phénomène ancien qui date du XVIIe siècle, mais qui va s'accélérer et prendre une ampleur spatiale. Nation coloniale aussi parce qu'il y a cette volonté de civiliser que j'évoquais tout à l'heure. Il faudrait que les... D'ailleurs, avec une cécité, parce que comme Thomas Jefferson imaginait les autochtones comme des peuples chasseurs-cueilleurs uniquement, et il ne voyait pas la dimension agricole. Peut-être en partie parce que c'était les femmes qui s'occupaient d'agriculture. Donc, et puis nation impériale, parce que voilà, c'est un pays qui va devoir gérer de vastes espaces peuplés par des populations qui ne sont pas subalternes, comme je disais, mais qui sont souveraines.
1: Et dans cette histoire-là, une autre population qui n'est pas subalterne, c'est celle des populations esclavisées. Marie-Jeanne Rossignol, vous nous avez dit que ces Noirs étaient présents et ils ont été vus par Lafayette et par tant d'autres. Mais ils ont été oubliés, ils ont été invisibilisés dans cette narration-là. À quel moment voit-on revenir un petit peu dans l'historiographie et même dans la mémoire collective l'idée que ces populations esclavisées ont participé à cette guerre d'indépendance ?
2: Alors, dans un premier temps, ils ne sont pas oubliés. C'est-à-dire que, je rappelle que les États du Nord abolissent l'esclavage et qu'il y a, entre donc 1777 et 1804, il y a un grand mouvement d'émancipation par la loi dans tous les États du Nord. Donc ça, c'est quelque chose qui va frapper les observateurs européens, les observateurs français, britanniques. Et donc ça, c'est un mouvement important. Ensuite, après la guerre d'indépendance, effectivement, il y a les Noirs qui sont libérés, se rendent compte que la ségrégation se met en œuvre, mais très vite. Mais ce qui va faire un tournant, c'est en 1794 quand même la mise en route de la culture du coton dans tout le Sud, qui n'existe pas avant. Ça, c'est quand même très important de voir que l'esclavage est très débattu, ébranlé dans le Sud, interdit au Nord, et qu'en 1794, il y a ce tournant. Alors ensuite, effectivement, le mouvement anti-esclavagiste va avoir du mal, face au boom du coton, à se faire entendre jusqu'aux années 1830, où là, les forces des Noirs libres et des abolitionnistes font jonction et créent un grand mouvement social. Donc, juste à partir de 1830, un grand mouvement social de Noirs et Blancs qui vont véritablement être alliés et qui vont nourrir la discussion publique dans l'espace public sur l'émancipation finale et immédiate de l'esclavage. Donc on peut dire que, et c'est d'ailleurs dans cette période, après 1830, que le premier livre sur les soldats noirs de la Révolution est publié.
1: Voilà, je comprends pourquoi la limite de votre étude, Marie-Jeanne Rossignol, la date supérieure, c'est 1830, dans Noir et Blanc contre l'esclavage. Avec Virginie Adam, la proposition d'une autre date pour la naissance des États-Unis, c'est l'ouvrage que vous publiez aux Presses universitaires de France dans la collection Une année dans l'histoire. Pour vous, c'est 1619. En tout cas, cette réflexion-là, je dis pour vous, c'est ce que vous apportez aussi parce que c'est la construction de la mémoire qui évolue de l'histoire des États-Unis.
3: Oui, alors effectivement, c'est pas pour moi spécifiquement, mais c'est effectivement cet ouvrage vise à restituer l'existence d'un débat d'idées assez récent dans l'espace public états-unien. Mais ce qui est intéressant, effectivement, et pour rebondir sur ce que disait Marie-Jeanne Rossignol, cette mémoire des esclaves, n'a pas forcément disparu, mais ce qui est intéressant dans ces dates mémorielles qu'on essaye de faire advenir dans l'espace public, c'est ce qu'elles disent de l'époque où on essaye de les faire advenir. C'est-à-dire, c'est ce que ça dit des États-Unis du 21e siècle, c'est-à-dire des États-Unis où il y a encore d'épouvantables divisions raciales, un racisme systémique qui est continuellement dénoncé et qui continue de gangréner la société et l'idée que ce racisme systémique il se retrouve aussi dans la façon dont on raconte, dont on fait l'histoire des États-Unis, dont on crée des lieux de mémoire. Et en fait il y avait la volonté avec 1619 qui a été mis en avant notamment autour de 2019 sans grande surprise après 400 ans, il y avait la volonté de faire advenir un lieu de mémoire qui se voulait d'abord peut-être juste une mémoire africaine-américaine des États-Unis et qui a rapidement pris un tournant polémique, notamment par une éditorialiste du New York Times qui en a fait un contre 1776. Mais c'était une façon pour elle de dénoncer le fait que le récit mémoriel sur 1776 efface ces fameuses catégories dont on a parlé ce matin.
1: Mais parce que s'est-il passé en 1619 ?
3: Alors 1619, c'était peut-être important de le préciser, vous avez raison. 1619, en fait, c'est l'arrivée de deux bateaux qui transportent des captifs africains qui vont être vendus comme esclaves sur les rivages de Virginie. Et donc, c'est documenté dans les archives de la Compagnie de Virginie qui contrôle alors à ce moment-là cette colonie. Et en fait, c'est pas forcément l'arrivée des tout premiers esclaves sur le sol américain ou même nord-américain, mais c'est la première vente qui est documentée. Donc voilà, ça en a fait un petit point de départ.
1: D'où cet ouvrage, L'autre naissance des États-Unis, Virginie Adam, 1619, aux Presses universitaires de France. Et puis je rappelle cet ouvrage, Des femmes en Amérique, une histoire des États-Unis, de Pocahontas à Mitouche et Perrin. Merci vivement à tous les trois. Gilles Avard, Léna Tchez, Cette vie et destin d'un peuple nord-américain, chez Talendier Flammarion, et Marie-Jeanne Rossignol, Noir et Blanc contre l'esclavage, et l'anthologie de la pensée noire. C'est extrêmement éclairant pour donner de la perspective à cet événement, la signature de la Déclaration d'indépendance des États-Unis. Merci à tous les trois.
3: Merci.
1: Et prochain épisode dans le cours de l'histoire, la France dans la Révolution américaine, tout pour enquiquiner l'Angleterre.
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9: Bonjour le Book Club, j'ai lu Notre Sœur Abat-Joie de Amata Edo et j'ai vraiment adoré cette lecture, ça m'a vraiment fait du bien de lire un récit qui offre un autre regard que le regard occidental. J'ai trouvé ça aussi vraiment super intéressant de lire l'Europe à travers les yeux de Sissi, comment elle renverse le rapport de domination quand elle décrit les Allemands. Par exemple, quand elle s'étonne que Marija rougit autant et qu'elle se demande comment, en étant aussi faible, les Blancs ont pu coloniser une partie de l'Afrique.
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3: Imaginez d'un côté des funérailles nationales en juillet 2023 au Ghana, des salutations admiratives venues de toute l'Afrique de l'Ouest et de la diaspora. Imaginez de l'autre côté, au nord global, comme on dit, un désintérêt et une méconnaissance abyssale de l'œuvre d'Ama Atta Aido, romancière ghanéenne qui venait juste de mourir. Nouvelliste, dramaturge, poétesse, militante, notamment pour l'éducation des filles, en publiant son grand texte « Notre sœur Abat-Joie, méditation oblique d'une noire », écrit en 1966. Est publié en 1977, les éditions Robocric permettent au lectorat francophone d'entendre résonner cette voix profondément féministe, décoloniale et poétique. Ces deux traductrices sont nos invités. En fin d'émission, comme chaque semaine, on parlera littérature jeunesse et cette fois à destination des tout petits-petits, pour qui les bien nommées éditions des grandes personnes imaginent de magnifiques livres. Nous voilà ensemble pour une heure. Bienvenue à toutes et à tous dans le Book Club. Bonjour Patricia Ouéfagrange.
11: Bonjour Marie Richeux.
3: Et bonjour Guillaume Saint-Gall.
12: Bonjour et merci de nous accueillir.
3: On est ravis de vous recevoir à cette table. Vous avez traduit et préfacé tous les deux Notre Sœur Abat-Joie, méditation oblique d'une noire, publiée donc aux éditions Robocric. Qui est cette autrice ?
11: Alors, Ama Atta Aïdou est une personnalité ghanéenne qui est née en 1942, qui est décédée en 2023 et qui a marqué l'histoire de son pays à divers niveaux, puisqu'elle l'a marqué en tant qu'autrice. Elle a œuvré dans les différents genres de la littérature. Elle a produit du roman, des nouvelles, de la poésie. Notre sœur Abat-Joie qui s'exprime un peu dans tous ces registres-là, sur lesquels on va revenir tout à l'heure. Elle a aussi très rapidement été ministre de l'éducation, elle a été professeure à l'université et elle s'est aussi beaucoup engagée dans la promotion des auteurs et des autrices africaines et aussi dans la promotion des femmes en général. Voilà.
3: C'est une femme qui est très connue de son vivant ?
11: Très connue de son vivant...
3: Au Ghana en tout cas ?
12: Pour tout dire, elle est même connue en partie, pour revenir sur votre introduction, dans le nord global. Elle est connue dans le monde anglophone de son vivant, c'est-à-dire que les textes d'Ama Atta Aïdou, ils sont inconnus en Europe continentale, on va dire. On n'est pas obligé uniquement de signaler la France par rapport à ça, mais dans le monde anglophone, elle est quand même assez répertoriée. Des textes comme Our Sister Killjoy, Notre Sœur Abat-Joie, étaient enseignés, pas seulement au Ghana, aussi... en Amérique du Nord, Canada, États-Unis, mais au Royaume-Uni. C'est là que moi je l'ai découverte d'ailleurs, au Royaume-Uni dans les années 90. Donc, Donc elle est, oui, elle est, elle
2: c'est
12: est quand
2: pour
12: même
2: pondérer, connue. Vous voulez dire les, ce que je décris de juillet 2023, j'ai l'impression aussi que c'est ce que je lisais dans votre préface et votre texte introductif.
12: Non, mais disons
2: vous...
12: qu'elle a été, elle a un peu disparu de la scène parce qu'elle ne publiait plus. Mmh. Ça veut dire que dans le monde anglophone, elle ne publiant plus, elle était peut-être un peu moins mise en avant, même parmi les spécialistes de théorie postcoloniale ou de littérature africaine, mais elle avait une existence, enfin c'est des livres qui ont un statut un peu de classique contemporain, quoi, on peut dire ça comme ça.
2: En revanche, pour ce qui est de la France par exemple, puisque là on fait une émission autour de ce livre-là à l'occasion d'une traduction vers le français, quelle est la place qu'on lui donnait ?
12: En fait, il y a eu une traduction aux éditions Zoé en 2008, il ne faut quand même pas oublier ça, de son seul roman, parce que moi j'ai du mal à dire que Notre Sœur Rabat-Joie est un roman. Mais ça,
2: c'est vrai, vous dites quoi, bon, on en discutera tout à l'heure.
12: C'est non, mais c'est un livre multiple, etc. Mm-hmm. J'ai du mal à l'appeler roman, parce que d'ailleurs, elle-même ne l'appelait pas roman, il ne s'appelle pas roman dans le paratexte des différentes éditions en anglais. Mais voilà, donc son seul roman assumé en tant que tel, Changes, a été traduit chez Zoé, Désordres amoureux, traduction d'Héloïse Brezeau et Catherine Time. Voilà, donc il y a quand même ce texte qui existe.
2: C'est déjà en 2008.
12: En 2008, et je pense pas qu'il ait rencontré énormément d'échos médiatiques à l'époque, c'est certain. Je pense que là,
2: c'est
12: elle est morte.
2: C'est une édition suisse.
12: C'est une maison d'édition suisse, c'est vrai. C'est vrai. C'est juste. Mais voilà, donc je pense que là, effectivement, elle est morte en 2023. Ça a suscité, malheureusement et heureusement à la fois, un regain peut-être ou un gain d'intérêt.
2: Vous mentionnez que vous l'avez découvert en Angleterre, ce texte-là, et cette œuvre en général. À quel moment et qu'est-ce que ça vous fait, Guillaume Saint-Gall ?
12: En fait, moi, j'ai découvert Ama Ataïdou par Our Sister Killjoy en assistant en fait au séminaire de littérature postcoloniale d'un grand spécialiste de Oxford qui s'appelle Robert Young et qui n'aimait pas ce livre d'ailleurs. Je le signale toujours parce que c'est amusant et moi j'ai adoré ce livre. Je dis pas qu'on s'était engueulé parce que j'osais pas trop, j'étais tout jeune,
2: Vous avez quel âge ?
12: J'avais 23 ans, je crois, ou 22 ans, mais voilà. Mais en tout cas, ça m'avait amusé de voir que lui, il aimait pas ce livre, mais qu'il l'avait quand même mis au programme. Mm-hmm. Et heureusement qu'il l'avait mis au programme tout en ne l'aimant pas. Donc ça, on parle de 95 ou 96, quelque chose comme ça.
2: Donc, C'était il y a 30 ans.
12: C'était il y a 30 ans, absolument.
2: Je le rappelle, on est obligé de le dire, c'était il y a 30 ans.
12: Mais c'était au siècle dernier, absolument.
2: Qu'est-ce que vous aimez à ce moment-là, vous ? Qu'est-ce qui vous attrape dans ce texte-là ?
12: Moi, je lis à ce moment-là des textes littéraires africains, anglophones, mais pas seulement depuis 3-4 ans. Mm-hmm. Ce qui me frappe, c'est que je commence à avoir, pas autant que maintenant, mais je commence à avoir quand même une vision un peu d'un certain nombre de lignes de force et de traits communs dans les littératures mm-hmm. africaines depuis les années 50. Et ce texte-là, c'est un ovni complet pour moi, parce qu'il a, à cause notamment du caractère expérimental, et d'une voix extrêmement radicale, en fait, qui n'hésite pas à être très rentre-dedans aussi. Donc il y a ces deux aspects, le côté très expérimental qui me plaît énormément, et ce côté très poil à gratter ou très rentre-dedans aussi.
2: Et par curiosité, qu'est-ce que n'aimait pas votre professeur ?
12: Je sais pas trop, en fait. Il trouvait ça lourdingue, je pense.
2: Ah ouais?
12: En fait. Ouais, je pense. Enfin, c'était pas dit comme ça, tout en qu'on parlait en anglais, et qu'il n'y a pas vraiment de terme équivalent à lourdingue. Mais je pense que c'était ça. Il l'a pas dit comme ça, mais dans mon souvenir, c'était ça, je pense. Ouais.
2: Est-ce que vous découvrez, Patricia Weyfagrange, l'œuvre?
11: Alors, Notre Sœur Rabat-Joie, enfin, Our Sister Killjoy, puisque c'est en anglais,
2: c'est le titre en anglais. Ouais.
11: que je découvre ce texte, est arrivé dans ma vie plus récemment, dans le courant de l'année 2024.
2: Après sa mort, donc.
11: Après sa mort. Mm-hmm. Et justement, au moment où les éditions Rothbard Creek ont été intéressées par la traduction du texte suite aux démarches de Guillaume Saint-Gall, et que la question de la traduction s'est posée, et que dès le départ, enfin très rapidement, s'est imposée l'idée que il fallait un tandem en fait pour cette traduction. Guillaume Saint-Gall ne souhaitait pas le traduire ce texte tout seul. Donc, comme en temps, moi, j'avais eu des contacts avec la maison d'édition. Donc, la maison d'édition a pris contact avec moi en me proposant ce texte. Donc, je l'ai d'abord lu.
2: C'est bien, c'est prudent.
11: Très gros coup de cœur. De toute façon, je l'ai lu presque d'une traite très rapidement, en fait, sur 24 heures, 48 heures grand max. En tout cas, je me rappelle que j'ai pratiquement pas lâché. Et j'ai été tout de suite happée par le texte. Et ce qui était sûr, c'était que j'avais envie de le traduire. Je n'avais jamais fait de co-traduction jusque-là, mais en tout cas, l'aventure de la traduction m'intéressait. Et avoir une première expérience de co-traduction aussi autour de ce texte-là m'intéressait beaucoup.
2: On va parler évidemment de ce travail à quatre mains, et plus même, parce que dans les remerciements, vous dites aussi que ça a créé des discussions autour de vous. Et c'est intéressant, je pense qu'il y ait une forme de pluralité presque encore plus large dans la discussion autour de la langue d'Ama Ataïdou. Avant ça, vous aviez entendu parler de son travail, de ses œuvres, de ses textes ?
11: De mon côté, absolument pas. Donc ça a été une totale découverte et une formidable découverte pour moi. Et donc je vais continuer à la lire.
2: Et vous étiez, comme Guillaume Singal, attentive à la littérature africaine ou pas spécialement ?
11: Alors, en tant que traductrice, en toute franchise, pas spécialement. Ouais. C'est vrai que moi, je suis arrivée dans les langues étrangères et dans la traduction au départ aussi parce que j'avais envie de découvrir ce qui m'était étranger. Alors, c'est vrai qu'au départ, je me suis intéressée, moi, à l'Amérique latine, à l'Asie. J'ai commencé ma petite carrière de traductrice, notamment dans une revue qui s'appelle Gentayu et qui publie des textes d'Asie. Je traduis aussi régulièrement des textes poétiques du Pérou. Mais souvent, on a l'impression de connaître ce qui nous ressemble et on ne le connaît pas tant que ça. Donc aujourd'hui, c'est vrai que je m'y intéresse davantage et aussi dans une forme d'engagement parce que je suis aussi poétesse. Et en tant que poétesse, il y a une grande partie de ma poésie qui est engagée, qui est une poésie... antiraciste, une poésie féministe, et c'est vrai que j'explore aussi ces textes-là dans ma traduction, et que j'ai envie de faire connaître les voix africaines, et actuellement notamment aussi les voix lusophones d'Afrique, qui sont un territoire encore peu exploré.
2: Guillaume Singal, pourquoi est-ce que vous souhaitiez un duo de traduction pour ce texte-là ?
12: Je pense qu'en fait, je vais juste appuyer en soulignant, parce que je suis professeur, hein, donc c'est les habitudes pédagogiques, mais rebondir sur ce que vient de dire Patricia. Et après, je répondrai à la question quand même, vous inquiétez
2: mais
12: pas.
2: Mais faites vraiment comme bon vous semble dans l'ordre qui vous semble.
12: Je vais vraiment répondre à la question. Patricia, comme elle vient de le dire, un petit peu moins explicitement, c'est pour ça que je vais le souligner, elle est non seulement poétesse, mais elle traduit de trois langues vers le français, ce qui est évidemment pas du tout ni mon cas, ni ma compétence. Et en fait, c'était enfin, vraiment, pour moi, la collaboratrice et la partenaire idéale sur cette traduction parce que c'est un texte extrêmement divers, extrêmement pluriel, extrêmement plurilingue. Et il y a donc des raisons qui sont des raisons textuelles, qui sont des raisons liées à cette expérimentation, qui sont liées au fait qu'il y a par exemple un peu de West African Pidgin dans le livre, on l'explique un peu dans la préface, que moi personnellement je n'ai aucune maîtrise. Je connais des bribes, mais je n'ai aucune maîtrise.
2: Alors, qu'est-ce que c'est dit pour nos éditeurs et auditrices ?
12: Alors, en fait, Patricia répondra par rapport au créole ou par rapport à ce qu'elle a fait pour ces passages-là. Moi, je ne me sentais pas compétent pour avoir justement cette richesse créatrice, textuelle, plurilingue, et notamment pour ce qui est des créoles ouest-africains. L'autre raison, c'est que c'est un texte

0: Alors, on dirait peut-être identitaire aujourd'hui. Je pense qu'elle déjoue ce piège-là aussi. Mm-hmm. Je pense que le texte, il est beaucoup plus subtil que mm-hmm. ça. C'est pas du tout un texte antiraciste binaire du tout. Mais voilà, donc c'était pour toutes ces raisons-là que voilà, donc j'ai répondu à la question.
1: Ouais, finalement.
0: Trop peut-être même.
1: Non, finalement, pour tomber sur vos pieds. Avec ces questions donc, du créole spécifique soulevées par Guillaume Saint-Gall, comment vous vous êtes débrouillé avant qu'on rentre tout à l'heure dans le détail?
2: Alors, donc, c'est vrai qu'il y a plusieurs langues qui cohabitent dans ce livre qui est très composite, hein, comme on a dit, qui mélange plusieurs formes et qui mélange aussi, enfin, qui fait apparaître des langues comme le West African Pidgin, qui est donc une forme de créole dont la base est l'anglais, mais qui peut aussi... dans lequel peuvent intervenir des langues comme le Yoruba ou voilà d'autres langues d'Afrique de l'Ouest sur les pays qui se parlent dans les pays anglophones d'Afrique de l'Ouest. Donc pour moi en fait l'équivalent en restant sur la même zone c'était le français ce qu'on appelle le français populaire d'Afrique, le français d'Afrique de l'Ouest. C'en a une façon un peu particulière de s'approprier le français. Et en plus, on a aussi des expressions qui sont bien à nous. Je veux dire, au Bénin, par exemple, si vous arrivez quelque part, on va vous dire « bonne arrivée ». Vous entrez dans un restaurant, on va vous dire « bonne arrivée ». On va vous dire « bonne assise ». Quand vous serez assis, on va vous dire « bonne assise » parce que ça vous invite, en fait, à rester un peu plus longtemps. Voilà. On va peut-être vous apporter des sucreries, c'est-à-dire des softs. Il y a des expressions comme « est-ce que tu fréquentes ?» Mais sans autre, sans aucun complément.
1: Je ne peux pas répondre.
2: Voilà, c'est est-ce que tu fréquentes, c'est est-ce que tu vas à l'école. On va dire ce gars a enceinté la fille et la fille a pris grossesse. Voilà, ce genre de choses. Mm-hmm. Voilà, c'est en partant de ça, de cette façon très spécifique de s'être approprié le français en Afrique de l'Ouest et en créant, en hybridant un peu aussi pour rester au plus près de ce qui était dans le livre de départ en fait. J'ai aussi gardé certaines occurrences de Yoruba. Puisque de toute façon, le Yoruba n'est pas parlé qu'au Nigeria, il est parlé par exemple au Bénin, qui à la base est un pays francophone. Donc voilà, j'ai essayé de rester un peu auprès de ce qui était dans le livre de départ, mais en restant en même temps en le déplaçant vers un territoire francophone.
1: On a mentionné Changes, donc ce roman qui a été traduit pour les éditions Zoé. Quelle place occupe notre sœur Rabat-Joie dans son œuvre en général? J'ai dit aussi qu'il y avait un temps qui s'était écoulé entre la rédaction du livre et sa publication. Et initialement, est-ce qu'on peut dire deux mots de cette temporalité-là?
2: Alors, notre sœur Rabat-Joie, Our Sister Killjoy, de ce qu'on sait, il a été écrit à la fin des années 60 et il a donc été publié à la fin des années 70. Alors, ce qui s'est passé entre les deux et pourquoi la publication était si tardive à l'origine, on ne sait pas. Moi, j'ai pas de matière pour enseigner ce laps de temps qu'il y a entre les deux. Après, ce qui est sûr, c'est qu'aujourd'hui, notre sœur Rabat-Joie, c'est très certainement l'œuvre la plus connue, la plus étudiée d'Ama Ataïdou dans le monde anglophone pour le moment, et on espère bientôt dans le monde francophone.
1: Au sens où ce serait son œuvre la plus importante, on pourrait dire ça?
0: En fait, c'est intéressant parce que je pense qu'elle occupe un peu un rôle de charnière. Et très sincèrement, c'est vrai que moi, j'ai quand même lu un certain nombre de livres, parce que mon premier métier, c'est chercheur et enseignant, mais un certain nombre d'articles et de livres sur ce texte-là et sur Ama Ataïdou. On n'a jamais d'éléments très clairs. En revanche, j'ai pas du tout fait de travail d'archives. Les chercheurs qui ont eu accès aux archives, sont jamais extrêmement très clairs sur le statut du texte. On lit parfois, effectivement, écrit dans les années 60, publié en 77. Moi, j'ai tendance à penser que c'est assez improbable qu'elle l'ait publié tel quel sans le retoucher 10 ans après. Et il y a d'ailleurs un certain nombre d'indices historiques et même esthétiques qui moi me donnent à penser que c'est un texte qu'elle a quand même remanié, donc c'est un texte vraiment de la fin des années 60 et des années 70 complètement. C'est un texte charnière parce qu'en fait, au départ, elle écrit notamment surtout des pièces de théâtre dans les années 60. Elle est dramaturge avant tout, hein, à l'âge de à peine 23-24 ans, elle écrit ses premières pièces.
1: Ce qu'on retrouve dans le grand jouées. Art de la parole et du dialogue dans ce texte.
0: Tout à fait, oui, mais comme d'autres, comme Gogewa Tiongo, qui aussi a commencé par le théâtre. Donc voilà, donc il y a des. Et qui a continué d'ailleurs. Mais voilà, elle écrit du théâtre, elle écrit un recueil de nouvelles, et ensuite il y a Our Sister Killjoy, et après elle écrit surtout de la poésie, et en fait des essais, des articles, Et elle écrit beaucoup moins, en fait, après les années 80, à partir des années 90. Voilà.

0: Mais voilà, donc il a un peu un statut comme ça de pilier central un peu de l'œuvre en fait. Donc,
1: bah, encore plus intéressant de s'y pencher aujourd'hui. Notre sœur Rabat-Joie, méditation oblique d'une noire d'Ama Atta Haïdou au programme du Book Club. Juste après ce titre d'Inya Sougri par le groupe Kisti Azuma et Uppers International, trouvé dans une compilation de High Life, un style musical ghanéen qui a gagné en popularité dans toute l'Afrique de l'Ouest dès la première moitié du XXe siècle. Voilà ce que dit la notice Wikipédia qui en fait vraiment une musique très mélangée. Wiki dit, tiré des musiques d'église, des fanfares militaires, du jazz, mais aussi des chants de marins, du calypso, des rythmes de la côte, le high life, littéralement la belle vie, la grande vie, se développe d'abord à Kumasi dans les années 1920, seconde ville du Ghana, et ensuite explosera à Accra, parce que c'était devenu l'aéroport de transit des forces alliées en campagne au Moyen-Orient, et là il y avait, Moyen-Orient, pardon, des milliers de soldats européens et américains, dont de nombreux musiciens qui ont encore continué de mélanger ce high life avec le jazz et le swing.

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1: Un grand miroir tendu à nos problèmes, nos tragédies, notre splendeur, aujourd'hui dans votre book club. C'est une petite strophe poétique, extraite du livre Notre sœur Rabat-Joie, que l'écrivaine ghanéenne Ama Atta Aïdou écrit donc à la fin des années 60 et relit donc, peut-être, en tout cas, est publié à la fin des années 70. C'est un texte, on l'a dit, qui oscille entre de courts vers poétiques, vifs, lucides, rageux, et des moments de prose qui nous font suivre le voyage de Sissi, jeune étudiante ghanéenne dans les premières années d'indépendance vers l'Allemagne et l'Angleterre. Le portrait qu'elle y dresse de l'Europe, puissance colonisatrice à la blanchité impensée et drôle, et d'une absolue féroce actualité. 60 ans après, donc, qu'elle a écrit, nous pouvons le lire dans votre traduction, Patricia Awefa, Grange et Guillaume Singal, aux éditions Rothbot Creek. Un grand miroir où il s'agit plus de regarder obliquement, vous dites dans votre préface écrite à quatre mains, que vous nous invitez aussi et qu'elle nous invite à adopter ce regard de biais, ces méditations obliques. Est-ce que vous voulez bien qu'on s'attarde pour commencer sur le titre, sur les enjeux de traduction qui se sont posés dès la couverture d'une certaine manière? Peut-être vous, Patricia Wefagrange.
2: Alors, c'est vrai que dans la version originale, il y a donc, comme dans la version en français, il y a un titre et il y a un sous-titre. Le titre, c'est Our Sister Killjoy. C'est vrai que on s'est pas trop arrêté sur le titre parce que il y a eu en temps le livre de Sarah Ahmed autour du féminisme rabat-joie. Donc, Killjoy ne pouvait être traduit pour respecter la filiation entre les deux que par rabat-joie. Donc, on a très vite opté pour Notre sœur rabat-joie. Ça aurait pu être, on aurait pu imaginer quelque chose autour du trouble fait, du poil à gratter, du tue l'amour, du tue la joie. Voilà, mais on est parti là-dessus. Et donc le sous-titre en anglais, c'était Reflections from a Black-eyed Squint, qui nous a donné beaucoup de fil à retordre, notamment pour le terme Reflections. Je vais laisser Guillaume oui. Prendre le relais parce qu'il aime bien parler de cet aspect-là.
1: Mais il y a un équivoque qui est passionnant.
3: Ouais. On n'est pas à 100% satisfait du sous-titre tel quel, mais c'est le moins insatisfaisant de ceux autour desquels on a tourné. Je pense qu'on pourrait retapisser votre studio avec les différents sous-titres auxquels on a
1: passé. Changer la déco quand vous voulez.
3: Ouais, c'est vrai, non, je sais pas. Et sans pourtant prendre une très grande police. Mais non, en fait, ce qui a un petit peu disparu, c'est le côté regard, le côté scopique de Reflections et de Black Eyed Squint. Bon, c'est un choix qu'on assume totalement, mais c'est vrai que cette idée des reflections, c'était on a décidé qu'on n'avait aucune traduction qui nous satisfaisait pleinement avec l'idée de regard.
1: Mais en anglais, on est d'accord que c'est à la fois des pensées et l'idée du reflet
2: sur l'œil la projection sur l'œil. Enfin, il y a
3: le reflet dans l'œil de la personne qui regarde. En fait, c'est une espèce d'échange comme ça de regard, un peu comme dans une galerie des miroirs. Vous savez, un petit peu, donc il y a un peu cette dimension-là qui est perdue en partie dans le sous-titre qu'on a proposé.
1: Et pourquoi c'est intéressant ce mot oblique, puisque vous insistez là-dessus dans la préface? En quoi ça nous renseigne sur le livre qu'on va lire ensuite?
3: Parce qu'en fait, le squint, c'est le strabisme, en fait. Ouais. Donc, elle est affectée d'un strabisme, mais d'un strabisme qui est un strabisme intentionnel, en fait. Ouais. C'est-à-dire qu'elle choisit de regarder les choses de travers, comme si elle louchait, en fait. Et donc, c'est pour ça qu'on a choisi de travailler sur cette question de l'oblique, qui permet de récupérer un peu le côté, quand même, scopique, justement.
1: Qu'est-ce qu'elle regarde de travers?
3: Elle regarde, en fait, la totalité, en fait, de ce qu'elle visite de travers, la quasi-totalité du livre, j'ai failli dire roman, vous voyez.
1: Alors que moi, je me suis surprise.
3: Je suis embarrassé quand même. C'est un peu un roman, mais pas vraiment.
1: Du
3: livre, ouais, bon. Mais
1: il y a roman dans le sens où il y a un mouvement romanesque, il y a un personnage, et elle va quelque part.
2: Il y a des personnages, mais c'est vrai qu'on a la foi.
3: Ça se lit comme un roman. Oui.
2: Du récit, des aspects de théâtre, des lettres, de la poésie, une forme orale très très présente. Donc c'est vrai que c'est composite.
1: Go pour livre.
3: Oui, bon, c'est pas grave. Mais donc quasiment tout le livre se déroule en Europe, en fait, en Allemagne et au Royaume-Uni, en Angleterre, dans la région de Londres. Et donc, justement, ça ne se passe presque pas au Ghana. Et donc, il s'agit effectivement de faire cette perspective de la personne qui n'est pas originaire du lieu et qui regarde la totalité du monde qu'elle visite avec des yeux effectivement à la fois extrêmement perspicaces mais aussi étrangers. Il y a certains critiques qui ont parlé un petit peu des lettres persanes à l'envers ou de lettres persanes réécrites d'une autre manière, etc. C'est un peu cette dimension-là, oui, qu'on a voulu souligner aussi.
1: Il y a beaucoup de déplacements, de voyages, de réflexions sur ce que c'est que le déplacement. On va entendre un premier extrait du texte dans votre traduction à quatre mains. On est dans le quartier de la gare, donc, et elle entend Das Schwarzmädchen et elle réfléchit à ce que cette phrase-là produit en elle d'irréversible.
4: Grâce au peu d'allemand qu'on lui avait conseillé d'apprendre en vue de son séjour, elle savait que Das Schwarzmädchen signifiait jeune fille noire. Cela l'intrigua. Jeune fille noire. Jeune fille noire. Elle regarda autour d'elle attentivement cette fois-ci. Elle comprit en un éclair. Tous ces gens qui allaient et venaient avaient tous la couleur du cochon mariné d'exportation qu'on trouvait au marché dans son pays. Les pieds de porc, les queues, les oreilles de porc. Elle regarda intensément toutes ces peaux rassemblées et elle eut la nausée. Puis, elle eut honte de sa réaction. Quelque chose la tirailla à l'intérieur. Toute sa vie, elle regretta ce moment où elle fut contrainte de remarquer les différences de couleur de peau. Où qu'elle aille, quoi qu'on lui dise, quoi que fassent les autres. Elle savait que ça ne comptait pas. Pourtant, elle finit par savoir qu'il y aurait toujours quelqu'un, quelque part, qui trouverait dans ce genre de différence visible un prétexte pour être méchant. Un prétexte pour accaparer des terres, et encore des terres, des vallées où le vent bercera le blé vert, des pâturages pour le bétail des Highlands, des ruisseaux dont le clapotis endort ses chers bambins, des mines d'or et d'argent, de pétrole, d'uranium, de plutonium, et pas mal d'autres mots en homme, des vêtements pour s'habiller, des bijoux pour se parer, des maisons pour s'abriter, se reposer, dormir, une voix aux accents plus rudes, des ordres dits un ton plus haut. Le pouvoir, mon enfant. Le pouvoir. Car tout se résume à cela. Le pouvoir de décider. Qui vivra, qui mourra, où, quand, comment.
5: Sissi, c'était une rabat-joie, une source de tracas, parce qu'elle est anticolonialiste, que tout le monde la considère comme une fauteuse de troubles, comme quelqu'un de turbulent. Un peu comme un éléphant dans un magasin de porcelaine. Quand elle arrive, les gens ont envie de se cacher, parce qu'ils pensent que tôt ou tard, elle va dire quelque chose qui va les mettre dans l'embarras. Elle ne veut pas se tenir tranquille. Bon, elle veut plus se tenir tranquille, mais ça ne va pas gâcher la fête. Ce que je veux dire, c'est que pour un mot comme rabat-joie, je ne me suis pas assise en me disant « elle va être une rabat-joie ». Ça m'est simplement venu comme ça, comme les titres et les personnages s'imposent à d'autres écrivains.
1: C'est la voix d'Ama Ataïdou, le 22 septembre 2022, un an donc avant sa mort, issue du Radical Books Collective. Elle parle de son personnage Sissi. On entendait un premier extrait de Notre Sœur Rabat-Joie, où Sissi entend cette phrase en allemand et il y a un caractère irréversible de cette première phrase-là. Qu'est-ce qu'on peut dire, pour compléter le propos de l'autrice, de ce personnage-là, de Sissi?
2: Alors, pour moi, Sissi, c'est en fait une forme d'alter ego de d'Ama Ataïdou.
1: On l'entend après dans sa voix amusée, comme elle présente Sissi.
2: Moi, franchement, avant de d'entamer la traduction, j'avais regardé en ligne, justement, j'étais tombée sur des vidéos où elle s'exprimait. Là, elle ne s'exprimait pas du tout sur son livre. Elle était en train de répondre à une interview et elle parlait notamment des rencontres violentes entre l'Afrique et l'Europe. l'Europe et elle regardait vraiment son interlocutrice droit dans les yeux et elle lui disait « Mais oui, vous avez fait ça, ce n'est pas, je ne suis pas en train de vous attaquer, je ne suis pas en train de vous agresser, je pose des faits. » Et c'est exactement Sissi. Donc pour moi, oui, Sissi, c'est une alter ego d'Ama Ataïdou. C'est quelqu'un qui, quand il y a quelque chose qui ne lui va pas, quelque chose qui pour elle, ben, ça ne devrait pas se passer comme ça, elle ne peut pas s'empêcher de le dire. Et il faut absolument qu'elle mette le doigt là où ça fait mal, pour que ben, c'est un peu dans le sens de percer l'abcès et pouvoir passer à autre chose. Donc voilà, c'est vraiment le poil à gratter et un peu le trouble fait, mais pour aller après vers quelque chose de mieux.
1: On la rencontre dans une première partie du texte qui s'appelle « En plein mauvais rêve ». Viendra ensuite le chapitre « Les prunes ». Est-ce que vous voulez bien nous parler aussi de cette structure ? Alors, on a beaucoup dit qu'il y avait un caractère expérimental au sens où il y avait un brassage dans les styles de la langue. Mais comment il est construit, ce livre ?
3: En fait, il est construit avec cette... moi, j'ai envie de dire un peu comme un triptyque en quatre parties. Mm-hmm. J'espère que les historiens et les historiennes de l'art ne se sont pas toutes évanouies en m'entendant dire ça.
1: Et surtout, j'espère, je le dis au passage, que les auditrices et auditeurs ne s'en effraieraient pas, parce que ça ne fait pas du tout un livre qui est compliqué à lire, pas du tout. Il y a un entrain extraordinaire à la lecture de ce texte.
3: C'est très drôle, en fait. C'est surtout un livre qui est très drôle.
2: C'est un livre extrêmement réjouissant.
1: Là, on le décortique, parce que c'est notre travail de le faire et que c'est intéressant de produire du savoir, mais c'est aussi un livre hyper facile d'accès, entre guillemets.
3: Et justement, à cause de cette structure d'ailleurs en quatre parties, il peut se lire par morceaux, en fait, aussi. C'est-à-dire qu'il l'est un petit peu écartelé, fragmenté, ce qui permet aussi de prendre des temps de respiration dans la lecture. C'est tout à fait possible. On peut le lire d'une traite, comme l'a fait Patricia la première fois, comme tu le disais. Mais on peut aussi le lire par morceaux, on peut lire les parties séparément. Si je parlais de l'idée du triptyque, c'est parce qu'en fait, la deuxième partie, Les prunes, c'est à peu près la moitié du texte. Ouais, donc c'est un quart de la structure, mais c'est la moitié du texte. Et donc les trois autres parties sont presque là pour venir affiner, approfondir, contredire, ouvrir un autre type de regard justement à l'intérieur même des problèmes qui sont posés dans cette partie centrale. Donc, c'est un peu la partie centrale.
1: Alors, peut-être on peut dire un mot de pourquoi ça s'appelle les prunes et qu'est-ce que ça nous dit, ce rapport aux fruits, à la sensualité.
3: Alors, c'est un peu... On va pas tout spoiler, mais grosso modo, Sissi, donc, qui est une jeune Ghanéenne, qui part en Allemagne pour quelques mois, pour deux saisons, en fait, avec une bourse du gouvernement allemand. D'ailleurs, elle parle de la repentance, c'est-à-dire que le gouvernement allemand finance comme ça les séjours d'un certain nombre d'étudiants africains par mauvaise conscience coloniale, un petit peu.
1: Tout en faisant en sorte, dit-elle, de ne pas leur permettre de faire carrière ensuite.
3: Non, bien entendu, bien entendu. Mais donc c'est de la mauvaise conscience à peu de frais. Et donc elle rencontre, donc elle est dans une petite ville de Bavière, elle rencontre, elle travaille dans une pinède et elle rencontre une jeune femme allemande, une mère de famille, apparemment. Qui s'ennuie un peu dans sa vie, de toute évidence. Avec cette femme, elle découvre, en fait, parmi les fruits qu'elle ne connaissait pas, et fruits typiquement européens pour elle, les prunes, en fait. Et donc, en fait, ça devient un petit peu une sorte de motif récurrent. C'est-à-dire que quand elle passe un certain temps avec cette Maria, cette jeune Allemande, l'Allemande, lui, offre des prunes à ramener au pensionnat. À l'endroit où elle dort.
1: Voilà. Et ce fruit-là va être, on l'entend, la métaphore de ce qui va se lier entre ces deux femmes-là, mais aussi la découverte, la rencontre plus ou moins heureuse entre cette jeune étudiante et ce qu'elle s'était imaginé comme étant l'Europe. Elle dit c'est un long voyage de partir de chez soi pour aller dans l'Europe. Et on entend bien que dans l'Europe, c'est presque un non-concept. Je voudrais qu'on écoute la voix de Mathilde, auditrice du Book Club. Elle a lu notre sœur Rabat-Joie et elle pose une question sur la relation justement entre Sissi et Maria.
6: Bonjour le Book Club, j'ai lu Notre Sœur Rabat-Joie de Ama Ataïdou et j'ai vraiment adoré cette lecture, ça m'a vraiment fait du bien et super drôle aussi quand elle s'étonne que Marija rougit autant et qu'elle se demande comment en étant aussi faible les Blancs ont pu coloniser une partie de l'Afrique. Et j'ai aussi trouvé que leur relation elle était étonnante avec ce mélange entre une sorte de curiosité mais aussi une certaine forme d'affection de la part de Sissi envers Marija. Et ça m'a pas mal interrogée. On sait que c'est une amitié ambiguë, Mais si, elle n'envisage à aucun moment comme une relation amoureuse parce qu'elle se dit qu'elle n'est pas un homme. Donc je voulais savoir pourquoi l'autrice elle avait occulté la possibilité d'une relation lesbienne ou alors quelle était l'idée derrière cette écriture. Est-ce que vous en savez quelque chose ou est-ce que vous pouvez m'en dire plus? Voilà, merci beaucoup d'avance pour votre réponse.
1: Merci à vous Mathilde pour cette lecture enjouée et cette question sur la relation en effet particulière, paradoxale entre Cici et Marija sur la question du lesbianisme, de la relation amicale, amoureuse. Qu'est-ce qu'on peut dire, Patricia Weffagrange?
2: Alors, ce qu'il y avait dans la tête d'Ama Taïdou au moment où elle l'a écrit,
1: on ne le saura jamais.
2: On le saura pas. Après, on a chacun nos interprétations. Je sais qu'on ne l'interprète pas tout à fait de la même manière, Guillaume et moi, mais pour ma part, en fait, je pense que Cici, tout en ayant fantasmé cette relation, quand elle se présente à elle, dans un premier temps, de toute façon, elle a une réaction qui est épidermique, parce qu'elle s'est dit que ça se fait en quelques secondes, je veux pas tout spoiler, mais en fait, voilà, ce geste n'ira pas jusqu'au bout, donc... Juste après cette scène-là, elle évoque l'histoire d'une religieuse qui est venue en Afrique, dans la côte de Guinée, pour enseigner à de jeunes africaines. Et ce qui l'énervait le plus, c'était que les jeunes africaines mentaient. Et elle leur décrit
1: mentaient,
2: oui. Et se moquait d'elle aussi. Et donc elle décrit une scène où dans la nuit, elle découvre deux jeunes filles dans le même lit et où elle est complètement scandalisée et elle leur demande est-ce que vous êtes broussarde? Pourquoi vous faites ça? Ça ne se fait pas, en gros. Et les deux jeunes filles, elles sont mortes de rire. Et donc, pour moi, si ces deux jeunes filles qui sont encore certainement dans l'âge de l'innocence...
1: Dans le souvenir de Cici.
2: Oui, dans le souvenir de Cici, sont dans l'âge de l'innocence et ont trouvé naturel de dormir ensemble et n'ont même peut-être pas pensé à être surprise, c'est que pour elle, ça ne posait pas un problème d'être ensemble. Ça ne posait peut-être pas un problème avant l'arrivée de la religieuse et avant l'arrivée de la religion. Voilà, donc... Et on sait aussi dans le texte que Cici, à un moment donné, dit qu'elle s'appelle Marie parce qu'elle a été baptisée.
1: Donc, il y a tout un passage hyper drôle sur tout le monde s'appelle Marie. Voilà.
2: Donc pour moi, en fait, elle a fantasmé cette relation, mais...
1: avec Marija
2: Marija, mais quelque part...
1: Au présent.
2: Vu l'éducation qu'elle a reçue, vu l'éducation religieuse qu'elle a reçue, elle ne se l'est pas autorisée, même sans y avoir réfléchi, a eu cette réaction épidermique. Et en même temps, elle fantasme le fait de... J'aurais pu aller jusqu'au bout si j'avais été un homme. Et si j'avais été un homme, j'aurais aussi pu m'amuser avec elle. Comme le font, entre parenthèses, mes compatriotes. Donc, qui est aussi, quelque part, pour moi, une critique adressée à ses compatriotes et à ce qu'ils ont pu faire en Europe à cette époque-là, à savoir séduire des jeunes filles et peut-être les abandonner après. Voilà, enfin... C'est mon point de vue.
1: Alors, puisque vous dites n'avoir pas tout à fait la même interprétation, c'est important la place que prend cette relation-là entre Cici et Marija, aussi parce qu'elle elle pourrait presque être métonymique, Guillaume Singal. Donc, on a évidemment envie de s'y attarder. C'est intelligent de la part de Mathilde de pointer cette relation-là. D'autant plus, je rappelle, peut-être pour un contexte plus contemporain, que la question de l'homosexualité, de la répression de l'homosexualité, dans les réflexions décoloniales, politiques aujourd'hui, c'est une question très prégnante et qui clive, y compris dans le clan antiraciste et décolonial. Donc c'est d'autant plus intéressant.
3: Oui, j'allais le dire, effectivement. Alors je pense que si on s'en tient vraiment au texte et à la littérarité de ce texte, parce que c'est un grand texte littéraire avant tout, et donc d'une très grande ambiguïté, ce qui fait qu'on ne peut pas donner une réponse...
1: Et tant mieux.
3: On ne peut pas donner une réponse franche ou claire à la question qui est posée, mais qui est une excellente question. Je pense que ce qu'il faut bien voir, il faut revenir aussi au plurilinguisme. C'est-à-dire qu'en fait, on en revient à ce qui, moi, m'avait frappé comme étant extrêmement singulier dans ce texte-là, et extrêmement d'avant-garde, en fait, dans ce texte-là, pour un texte des années 70. C'est le fait qu'il est situé en grande partie en Allemagne, là où la quasi-totalité des textes des années 60-70, écrits par des Africains francophones, se situent, quand c'est dans la métropole, c'est à Paris, ou à Lyon, ou dans une ville de France. Pour les anglophones, c'est à Londres ou éventuellement sur la côte est des États-Unis. Là, déjà, il y a ce premier déplacement vers l'Allemagne et vers la langue allemande. Et je pense que c'est très important.
1: Même
3: aussi,
1: si elle fait un petit passage par l'Angleterre.
3: Ouais, oui, bien sûr, non, mais elle passe par l'Angleterre. C'est aussi pour ça. Il y a vraiment une triangulation. Mais l'Allemagne sert en quelque sorte à mettre en place cette triangulation. Et par l'allemand, langue allemande aussi. Parce qu'en fait, il se trouve que, bah, entre autres jeux auxquels se livre Haïdou, et qui ne sont pas littéralement comme ça dans le livre, mais tant pis, les personnes qui ne veulent pas entendre un indice ferment leurs oreilles pendant 30 secondes, c'est qu'en allemand, la prune se dit Pflaume, qui est un des mots d'argot pour le vagin, en fait. Donc il y a...
1: Voilà, on sent bien, évidemment, que dans ce fruit-là.
3: Donc elle croque la prune, quand même.
1: Bah, alors,
3: elle veut pas... Donc je pense que oui, là, c'est là où on est d'accord avec Patricia, c'est que c'est un personnage qui est traversé par l'hétéropatriarcat, qui a reçu une éducation catholique, qui le dit d'ailleurs très ironiquement, elle dit « je suis une bonne petite chrétienne, mon vrai prénom c'est Marie, je suis une bonne petite chrétienne », mais elle est vraiment traversée par ça. Et pour lier avec quand même l'actualité aussi, parce que j'ai répondu sur la question littéraire, mais sur l'actualité, il ne faut pas, comment dire, que l'arbre cache la forêt. Au cours des 20 dernières années, il y a plus de pays d'Afrique qui ont dépénalisé l'homosexualité que de pays qui ont criminalisé l'homosexualité. On parle beaucoup du Sénégal et du Niger récemment, et c'est extrêmement regrettable. Moi, je n'ai aucune difficulté à dire que ces lois sont regrettables et qu'elles s'en prennent à les libertés publiques et à la liberté... De choix sexuel des personnes. Il faut savoir qu'il y a un très grand nombre quand même de spécialistes, d'anthropologues et d'historiens qui argumentent le fait que c'est cette homophobie, hein, pour dire les mots, hein, cette homophobie, elle a été apportée en Afrique par les religions du livre, c'est-à-dire les religions monothéistes.
1: Ce serait presque une façon de vous rejoindre.
3: Avant les différents épisodes de colonisation, il y avait des formes de non-binarité, des formes de ce que l'on appelle le queer aujourd'hui, des formes bien entendu, d'acceptation totale des relations homosexuelles, pas dans toutes les cultures, pas dans tous les pays, il faut pas non plus créer une sorte d'Afrique précoloniale édénique sur ces questions-là.
1: Et idéal,
3: mais en tout cas, ce qui est certain, c'est que le discours typiquement du président sénégalais qui parle de contre-nature, ça c'est un discours qui est celui de la religion chrétienne. Et donc c'est l'affirmation selon laquelle pour être vraiment africain il faut réprimer l'homosexualité, ça tient pas du tout en fait, parce que c'est les termes dans lesquels c'est dit sont des termes totalement européens et totalement des grands monothéismes non africains en fait.
1: Précisément intéressant d'imaginer que ce texte là et comme vous le dites avec beaucoup de subtilité, de complexité, mais aussi de construction poétique, nous permet presque de penser toutes ces questions là qui sont des questions actuelle, active, 60 ans plus tard. Et c'est vraiment l'une, en tout cas moi, des émotions que j'ai eues en découvrant ce texte. C'est presque des outils poétiques et politiques qui pouvaient me donner pour penser et réfléchir aujourd'hui. Précisément la dimension politique, on continue d'y être avec un nouvel extrait de Notre Sœur Abat-Joie.

0: Elle finirait par comprendre que si les gens émigrent comme ça, c'est que comme toute population privée de liberté, ils se persuadent de pouvoir y arriver, et bien même. Courir hyper vite pour rester au même endroit. Elle se demandait pourquoi ils ne disaient jamais la vérité sur leur vie à ceux restés au pays. Ne comprenait pas que s'ils voulaient continuer à s'imaginer être quelqu'un, ils ne pouvaient pas dire la vérité, ni à eux-mêmes, ni à d'autres. Ainsi, quand ils finissaient par rentrer au pays, ils étaient des émigrés, l'ombre de l'être humain de jadis. Ils parlaient des splendeurs de la vie là-bas et prétendaient avoir la nostalgie d'aliments qui les auraient fait vomir, même bien préparés. Des fish and chips. Mensonge. Mensonge. Mensonge. Les émigrés mentaient. Et une génération de plus se préparait au départ massif. Une nuit où le froid londonien était particulièrement mordant, elle s'était extirpée à contre-cœur de son appartement bien douillet au sous-sol. Des chambres bâties dans une cavité, spécialement conçue, plus bas que la rue, afin de loger des êtres humains dans l'incapacité financière d'accéder aux appartements des étages supérieurs. Sissi devait retrouver un ami qui débarquait d'Afrique de l'Ouest, grâce à un de ces dispositifs néocoloniaux qui devait finir par l'empêcher de faire carrière, en totale contradiction avec l'objectif de départ. Ce n'était pas sa faute. Nous sommes tous des victimes. Tous, nous avons été victimes. Jadis ou naguère.
1: Since we met you people 500 years ago, look at us. We've given everything. You are still taking. It's true.
2: I mean, where ouvrez les yeux, regardez-nous. Sur 500 ans de relations entre l'Afrique et l'Occident, nous avons tout donné et vous continuez à tout prendre. Où serait le monde occidental sans l'Afrique? Notre cacao, notre bois, notre or, nos diamants, notre platine, peu importe, tout ce que vous avez, tout ce que vous êtes, c'est grâce à nous. C'est un fait. Et en retour, qu'avons-nous obtenu? Rien. Sinon, un endoctrinement et une aliénation.
3: Un endoctrinement contre nous-mêmes. C'est la fin de cette archive, qui est une archive plus ancienne que celle qu'on a écoutée précédemment. Ici, Ama Ataïdou parle en 1987 et fait presque écho au passage qu'on a lu juste avant du livre Notre sœur Rabat-Joie, où il est question de l'immigration, émigration, exil. Et évidemment, je le disais, il y a beaucoup de déplacements dans ce livre-là. Cette jeune personnage, Sissi, se déplace parce qu'elle a une bourse, mais ensuite la question de pourquoi on part, de qu'est-ce qu'on dit quand on part, d'une espèce de mensonge aussi entretenu à propos de l'Occident et de l'Europe, est traité de deux manières, à la fois d'un point de vue littéraire et puis dans cet archive qu'on vient d'entendre. Est-ce que vous voulez bien nous dire la manière dont ce livre-là s'empare de ces questions-là?
4: Tout est permis.
3: De ces questions-là, Patricia Wefa-Grange.
5: Il s'en empare de différentes façons, il s'en empare déjà dans sa forme, puisqu'on est tous sans cesse déplacés, on commence dans un récit, on se retrouve dans un flux de pensée en vers libre, on revient à un récit, on est dans un dialogue, on va atterrir après, sans mauvais jeu de mots, dans des lettres, donc on est sans cesse déplacé.
3: C'est un texte du mouvement, vraiment.
5: Oui, c'est vraiment le mouvement, et puis on a parlé donc de ce regard oblique, de travers. C'est un troisième regard, c'est le regard à côté de soi quelque part. C'est le regard qui invite quelque part à chacun à se mettre à côté de soi-même. Pas à penser à côté de soi-même, pas contre soi, mais à côté. À regarder, essayer d'adopter un regard qui regarde dans toutes les directions. Et de façon plus ou moins objectif. C'est très compliqué, mais
3: c'est hyper lucide. Voilà. En tout cas, si on ne peut pas tendre vers de l'objectivité, on peut dire que c'est lucide, notamment ce passage-là. On entend bien que elle fait aussi une critique de celles et ceux, mais beaucoup ceux qui sont partis, et elle demande pourquoi nous ont-ils menti, pourquoi ont-ils continué à mentir.
4: Oui, sans vouloir... Enfin, je vais essayer d'être bref, parce que je crois que le temps presse.
3: Mais non, vous voyez que le temps passe, quelque part.
4: Je sais pas, j'ai l'impression comme ça. Non, je vais essayer d'être bref, mais le texte de Our Sister Killjoy, de notre sœur Rabat-Joie, Et ça n'est, il ne se limite pas au point de vue de Sissi, d'ailleurs. C'est là, en ça, que c'est une grande œuvre littéraire. C'est-à-dire qu'il y a un très grand nombre d'éléments qui sont, comme ça, éparpillés dans le texte et qui viennent soit entrer en résonance, soit en contradiction avec le discours de Sissi. Voilà, c'est cette chambre des miroirs. Ce qui est intéressant, c'est que c'est un texte qui, encore aujourd'hui, on a fait un certain nombre de rencontres, notamment en librairie. On salue vraiment les libraires qui aussi nous ont accueillis, parce que c'est quand même un relais extrêmement important à l'heure actuelle, encore peut-être davantage que par le passé. On a rencontré dans les librairies des personnes qui sont exactement les un petit peu les doubles de réels des personnes fictionnelles que Sissi critique. C'est-à-dire en fait des Africains arrivés pour leurs études en France ou dans un autre pays européen et qui ne rentrent jamais alors qu'au départ ils étaient censés avoir une bourse pour X années, etc. Et donc c'est en ça aussi qu'elle est très poil à gratter. Et si un certain nombre de nos auditeurs, auditrices, de vos auditeurs, auditrices, c'est pas moi.
3: C'est les vôtres aujourd'hui.
4: Ouais, je vais pas vous piquer votre place. Mais se disent, alors, un texte antiraciste, machin. Oui, c'est un texte antiraciste, mais c'est un texte.
3: Mais pourquoi le dirait-il en râlant?
4: Je sais ce qui peut se passer, mais voilà, c'est un texte qui, en ce sens, n'est pas binaire, et c'est un texte qui est extrêmement difficile à recevoir de la part d'un certain nombre de personnes, on va dire de la diaspora, pour le dire très rapidement, et notamment des premières générations venues principalement pour leurs études. Et c'est là où il est aussi d'une brûlante actualité, c'est-à-dire qu'en fait les Africains venus en Europe pour faire des études de médecine et qui se retrouvent coincés parce qu'il y a du boulot, et pour les raisons que l'on sait plus encore qu'à l'époque, aujourd'hui, par exemple en France, ils sont dans ce texte-là qui
3: à un moment donné, elle fait une liste de professions.
5: Oui.
3: Et j'ai mis en face 1966 avec des points d'exclamation tellement
4: La manière dont l'Europe
5: c'est parallèle.
4: Dont l'Europe saigne l'Afrique de ses élites.
3: Exactement.
4: C'est extrêmement.
3: Elle dit, lucide, elle utilise même, je ne retrouve pas la page, mais elle utilise même l'expression « ne me parlez pas de la fuite des cerveaux ». On est à la toute fin des années 60, et là, elle fait la liste notamment des professions médicales où elle dit, il y a une forme de saignée qui continue, en fait, après le colonialisme, qui continue d'autres manières.
4: C'est un texte qui explore d'une manière littéraire et poétique l'idéologie panafricaine nationaliste de Nkrumah. C'est Amata Aidou, Patricia le disait, elle est née en 1942, elle a 15 ans au moment de l'indépendance de la Côte de l'Or qui devient le Ghana, et c'est quelqu'un qui de toute évidence a été resté extrêmement fidèle au projet idéologique de Nkrumah. Elle a 24 ans, donc, quand il est renversé. Et le texte, il a été écrit, on dit toujours 66, c'est l'année du renversement de Nkrumah. Donc, elle aurait quand même écrit ce texte pile au moment où Nkrumah est renversé. Donc, c'est un grand texte nkrumahien aussi, en fait, en quelque sorte.
5: C'est un texte qui renvoie tout le monde a ses responsabilités, en fait. C'est aussi ça. Elle est généreuse et équitable dans dans sa critique.
3: Il y en a pour tout le monde. Ouais. Voilà. Reflection. Voilà. Reflection. C'est vraiment la chambre des regards. Le book club continue.
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3: Et à cette heure-ci, dans le book club, comme toutes les semaines, on parle de littérature jeunesse avec vous, Raphaël Bode. Bonjour Raphaël.
7: Bonjour Marie.
3: Et cette semaine, on explore les livres pour les tout-petits, pour les bébés même. Vous avez découvert le travail de Laura Catabianchi.
7: Elle vient de sortir un livre carré, pas bien grand, tout en carton épais et aux angles arrondis. Indice parfaitement clair pour se signaler à l'attention des tout-petits. Mais sur la couverture, point d'oursons et autres chatons, encore moins de bébés. Non, juste 6 ronds colorés, vert pâle, vert foncé, rose, rouge-orange, mauve et jaune. Ils attirent le regard, ils sont intrigants. Si l'on passe la main dessus, on les sent. Et si l'on lit le titre, on continue de s'étonner. Écoute. Sans majuscule, avec une belle typographie, ronde, élégante et à l'impératif, s'il vous plaît. Sur la première page, on tombe sur un rond blanc d'un papier différent et on lit « Écoute, un chat qui ronronne, gratte doucement le rond ». Je vous laisse se poser. Expire.
3: Attends là. Voilà, c'est pas mal. Est-ce qu'on l'a en régie?
7: C'est quand même un album qui se prête à la radio.
3: Attends, mais surtout, il y a les feuilles, j'ai vu plus tard.
7: Ah oui, alors la page suivante. Chaque auditeur se raconte sa petite histoire. Vous devez froisser les feuilles, Marie.
3: Attends, faut que je froisse le rond. Voilà.
7: Et là, je suis pas une très bonne bruiteuse. Quelques pas sur les feuilles. Voilà, ce livre est une sorte d'imagier sonore. Il capte l'attention d'un tout petit et déclenche l'imaginaire d'un jeune enfant qui peut déjà se faire quelques représentations. Le parti pris est fort, il n'y a aucune illustration, ni abstraite, ni figurative. Juste sur un fond très coloré, dans un grand vide laissé au-dessus du texte, et le lecteur a toute la place d'y glisser son interprétation à lui. C'est comme une étape entre le son et l'image.
3: C'est assez génial à l'heure de la profusion des livres sonores, justement pour les enfants, là où on appuie et puis il y a du son qui sort de partout, de proposer un ouvrage où la place du son est centrale, mais sans aucune puce, sans aucun circuit électronique, Raphaël.
7: Là, il n'y a rien de tout ça, c'est garanti, sans rien. Ici, là, lire, pardon, c'est aussi gratter, froisser, souffler, frotter, caresser, tapoter. Ces gestes s'apparentent presque à des instruments de musique. On y va tout en douceur, on expérimente, on écoute, et tout n'est que papier. C'est un livre pour les bébés, un tout carton, comme on dit, mais c'est aussi un livre d'artiste. Laura Catabianchi, l'autrice, en est une. Son livre est la continuité de ses recherches et de ses ateliers menés avec les enfants et les bébés. Un livre d'artiste, c'est le reflet d'un univers, la mise en pratique d'un concept. Prenez la taille du rang de papier à manipuler, elle prend autant compte de la main du petit que celle de l'adulte, ainsi que la capacité de produire ce son. Les papiers sont tous différents. Je vous laisse, Marie, par exemple, découvrir les languettes qui sont toutes
3: fines
7: pour faire le bruit du vent.
3: Ouais. Il faut souffler sur le...
7: On y est.
3: Ouais, j'adore. En plus, c'est une initiation vraiment à la radio.
7: Exactement, c'est tout ça. Cette artiste italienne qui vit et travaille à Paris termine en ce moment un autre projet. Il sortira en fin d'année aux éditions de la Philharmonie et il s'intitule « Les sons du papier ».
3: Elle s'inscrit aussi dans le courant des livres ludiques, ceux qu'on manipule, Raphaël.
7: On pense par exemple à cet artiste très connu des enseignants et des professionnels de la petite enfance, j'ai nommé Hervé Tulé. Il y a près de 10 ans, lui avait publié un livre qui fait des sons. Garanti sans puce, lui aussi. C'était au lecteur, c'est toujours au lecteur d'ailleurs, de pousser des hauts d'intensité différente selon les points colorés sur les pages. Pour revenir aux 6 doubles pages d'écoute, elles apparaissent d'une simplicité extrême et pourtant elles charrient une multitude d'informations et d'émotions. C'est à l'image de cette production éditoriale adressée aux 6 petits qui s'est beaucoup développée. Quand on se penche sur son histoire, on trouve entre autres les passionnants travaux de la chercheuse Cécile Boulaire. Elle est l'une des premières à avoir développé la lecture avec des nourrissons et en service de néonatalogie. Et pratique qui est désormais en cours dans plusieurs hôpitaux. Et j'ai appris en la lisant que ce mot de bébé est apparu au 19e siècle, d'abord pour désigner les poupées, puis ensuite les enfants de 4-5 ans. On le découvre alors sur la couverture d'ouvrages adressés à des enfants plutôt de classe aisée. Et puis ensuite, les tout premiers livres vraiment adressés aux 0-2 ans, aux bébés, sont arrivés à la fin de la Première Guerre mondiale avec les débuts de la puériculture. Et c'était principalement des imagiers. Et à partir du milieu du 20e siècle, d'autres pistes plus sensibles ont été explorées. On pense par exemple aux associations d'images hyper libres proposées par l'artiste américaine Tana Oban. Aujourd'hui, la production est abondante. Le sensible y a toute sa place. On lit avec les tout-petits. C'est comme leur parler. Les toucher, c'est indispensable.
3: Absolument, c'est très très important. Puis il y a eu aussi des expérimentations qui ont même été faites dans des services avec des bébés très prématurés, très fragiles, très vulnérables. Et on voit évidemment des résultats incroyables. Merci beaucoup Raphaël. Écoute est publié aux éditions des Grandes Personnes. On peut le lire avec les bébés, l'expérimenter pleinement à partir d'un an. Toutes les infos sont à retrouver sur la page du Book Club. franceculture.fr. Et on termine avec le grand jeu des pages musicales. C'est l'auditrice Linda qui joue avec nous via le mail lebookclub@radiofrance.com. Elle a repéré de la musique dans le livre « À propos d'amour » de Bell Hooks. On écoute donc. Je cherchais la traduction mais je ne l'ai pas. On ne discute pas beaucoup d'amour en public dans notre monde en ce moment. Au mieux, la culture populaire est le seul domaine où notre aspiration à l'amour est évoquée. Pour entendre s'exprimer nos désirs d'amour, on peut se tourner vers les films, la musique, les magazines, les livres. Pourtant, les discussions d'aujourd'hui ne ressemblent pas aux discours des années 60 et 70, qui chérissaient la vie et nous encourageaient à aimer, avec des slogans comme « All you need is love ». De nos jours, les idées les plus populaires sur l'amour sont celles qui déclarent son absurdité et son inutilité. L'immense popularité de la chanson de Tina Turner, audacieusement intitulé « What's Love Got to Do With It » fut un des exemples flagrants de ce changement culturel. Je me souviens d'avoir été attristée et consternée par la réaction d'une rappeuse bien connue, d'au moins 20 ans ma cadette, qui, lorsque je l'interroge à propos d'amour, me répondit d'un ton mordant et sarcastique « L'amour ? C'est quoi ça ? J'ai jamais connu l'amour ?»

0: Même Vivien Demeyer n'arrive pas à couper Tina Turner. C'était Alex Taillard à la traduction du texte de Bell Hooks. Merci beaucoup à tous les deux, Patricia Weffa-Grange et Guillaume Singlon, d'avoir été avec nous pour parler de Notre Sœur Rabat-Joie, méditation oblique d'une noire, parue aux éditions Rothbaud. Cric que vous avez traduit et préfacé. Au son aujourd'hui, c'était Olivier Darnay-Arnay à la réalisation Vivien Demeyer. Un grand merci à toute l'équipe du Book Club, Jeanne Aléos, Marianne Chassor, Mathilde Wagman, Julie Gastal, Cyril Marchand et Alexandra Lai-Begovic, avec qui vous poursuivez la conversation sur le compte Instagram du Book Club.
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10: 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Comment, depuis le début des années 60, un certain goût populaire considéré parfois comme un mauvais goût a fini par imposer ses figures au sommet d'un récit sur la France en mouvement. Ces figures sont-elles d'ailleurs celles d'idoles des jeunes ou bien d'idoles de la nation ?

0: Idole des jeunes, une série documentaire de Hajar Ben Boubaker, réalisée par Clémence Gross. Deuxième épisode, Mylène Farmer, génération désenchantée.
1: Je pense qu'on est hystérique et on l'adore. Moi, j'adore être folle au concert de Mylène. Enfin, en fait, on y va à fond. Pour moi, être fan, c'est pas être rationnel, en fait. Ça sert à rien. Tu vas pas aimer quelqu'un de manière rationnelle en te disant « Alors là, je vais au concert, mais je vais garder mon esprit critique éveillé et en fait, je vais rester sérieux. » Non, en fait, on va là-bas pour se lâcher. En fait, on adore quelqu'un.
2: C'est une dimension de se lâcher.
1: On se lâche. En fait, on aime cette personne. Donc en fait, puisqu'on aime cette personne et qu'on a petit 1 choisi de l'aimer et petit 2 qu'elle nous accompagne, bah en fait on y va à fond. Et en fait pour moi, être fan, c'est suspendre son jugement critique, c'est accepter de kiffer en fait. En fait, quand t'es dans la
2: forme aussi un peu de rébellion,
1: quand t'es dans les hystériques, t'as pas d'autre choix que d'y aller à fond, parce que sinon tu vas pas y aller à moitié quoi.
2: Non, bah
1: tu vas pas être là. Il est 5h du mat, je suis devant la salle de Mylène, mais non, je suis totalement détaché du truc. Bah non. T'es à fond.
2: Ah bah oui.
1: T'es genre, faut être devant quoi. Enfin, et en fait, on attend la révélation mystique. Faut dire que on parle que de ça pendant toute la journée. On pisse dans des bouteilles et tout. Et en fait, on arrive devant la salle. Évidemment qu'on va avoir une révélation mystique. Sinon, ça sert à rien d'avoir fait tout ça. Donc on est là. Tu crois que là, on va l'avoir bien? On est au centre ou pas? Donc vraiment, tout est calculé. On est épuisé. Donc en fait, comme t'es épuisé, t'es dans un état où en fait, on pourrait te montrer n'importe quoi. De toute façon, tu vas adorer parce qu'en fait. T'as pas fait tout ça pour rien. Donc en fait, t'es obligé d'y aller à fond quand t'es fan.
0: Ce que vous entendez, c'est un concert légendaire. Devant des spectateurs médusés, se dresse une statue géante d'Isis, de près de 11 mètres de haut. La statue s'ouvre en deux pour laisser apparaître Mylène Farmer, suspendue dans les airs. Nous sommes au tournant de l'an 2000, en plein cœur du Millennium Tour. Une tournée qui a réuni près de 400 000 personnes. Une démesure à l'image de l'artiste. Hors norme et fascinante. Depuis plus de 40 ans, celle qui a bouleversé tous les codes du star system à la française peut compter sur un public à la fidélité absolue. Un lien unique, indéfectible, qui s'est forgé dès ses débuts autour d'un de ses noyaux les plus investis, la communauté gay.
3: Alors, pour venir sur le sujet de votre ouvrage « Sociologie de Mylène Farmer », ça va être une question très ouverte. Vous en dites ce que vous voulez, mais qui sont les fans de Mylène Farmer ?
4: Alors, c'est la question qu'on a voulu se poser. Lorsque on parle d'un groupe de fans, la première chose qui nous vient en tête, ce sont des préjugés.
0: Arnaud Alessandrin.
4: Ce sont des stéréotypes.
0: Sociologue.
4: Le premier préjugé, le premier stéréotype, c'est celui fourni par les médias. Et quand je dis les médias, je dis tous médias confondus. Libération, par exemple, en 1989, lors de la première tournée de Mylène Farmer, va donner en description, j'allais presque dire en pâture, au lecteur, l'image d'un fan gros, transpirant, qui, selon Libération, fait des chorégraphies ridicules de la chanteuse, qui, toujours selon Libération, présenterait au public un spectacle qui s'apparenterait plus à de la kermesse qu'à un spectacle. Beaucoup de mépris. Et c'est vrai que quand on est spectateur des fans de Mylène Farmer, observateur des fans de Mylène Farmer, il faut d'abord se déprendre de cet imaginaire médiatique selon lequel les fans seraient hystériques, populaires, donc irrationnels, qui ne sauraient pas apprécier la vraie culture, qui seraient donc dans une fausse culture ou une culture impropre. Et quand je dis ça, j'inclus beaucoup de médias, des télés, des radios publiques, mais aussi des journaux locaux très méprisants à l'égard des chanteurs et des chanteuses populaires dont fait partie Mylène Farmer. Donc qui sont les fans de Mylène Farmer? Vous voyez, dans un premier temps, on n'en sait pas grand-chose, si ce n'est une image stéréotypée.
0: Traditionnelle question, est-ce que vous pouvez vous présenter ?
1: Adrien, je suis journaliste à Libé et je suis le cousin de Mickaël qui est à côté de moi.
2: Eh bien moi, Michael, j'habite à Grenoble et je suis le cousin d'Adrien. Et moi, je travaille dans une usine de seringues en verre vers Grenoble.
1: On a grandi à côté de Grenoble, donc vers Vorep, où vit toujours notre mamie. Nos mères sont sœurs, donc Christiane et Myriam, pour toi, pour ma tati Myriam. Et du coup, c'était une super famille. On était tout le temps tous ensemble entre cousins, mais nous, on était les plus proches.
2: Oui, on était un peu comme des frères, oui. On a passé vraiment toute notre enfance ensemble.
1: On a une belle enfance, je pense, dans notre famille, dans cette espèce de campagne. Éducation assez sévère, moi je vais beaucoup à l'école. Mais en fait, on est déjà deux petites pédales en construction, sans le savoir à ce moment-là, parce que quand on est enfant, on ne sait pas trop. Et je pense qu'en fait, on s'est trouvé... Enfin, c'était très précieux d'être l'un avec l'autre, parce qu'on...
2: Oui.
1: On vivait la même chose.
2: On vivait la même chose, oui. C'est pas quelque chose qu'on partageait forcément avec d'autres gens. Donc du coup, c'était bien d'avoir quelqu'un au sein de la même famille avec qui on a grandi pour partager tout ça. Donc ouais, c'était une chance, franchement. Ouais. On s'est pas venu tout de suite à Mylène. Enfin, on connaissait un petit peu. Moi, par exemple, ma mère écoutait le quatrième album de Mylène, Anamorphosée. Donc j'avais déjà entendu plus petit. Mais en fait, c'est pas par là que je suis devenu fan. D'abord, on a connu Alizée.
1: Mais surtout Alizée, l'an 2000, enfin l'été 2000. Nous, on a 10 et 11 ans, parce qu'on a un an d'écart. Et c'est la chanson qui n'était pas stylée, parce qu'il fallait pas écouter moi, Lolita, quand on était un garçon. Mais nous, on s'en foutait et on était chez mamie avec ton baladeur CD, le single de moi, Lolita. Et on écoutait à tour de rôle la chanson. Donc c'était genre, vas-y toi, après toi, après toi. Et on faisait ça pendant des heures. Et après, un jour, on a découvert que c'était marqué parole M.Farmer pour la chanson. Et ça nous a guidés vers Mylène.
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3: Qu'est-ce qui vous a amené à travailler sur Mylène Farmer?
4: Tout d'abord, je suis fan de Mylène Farmer. Et quand on est chercheur, quoi de plus idéal que de travailler sur un sujet qu'on aime, qu'on apprécie. C'est ce qui s'est passé pour Mylène. Je suis fan depuis, je crois, le CM2, donc depuis de très nombreuses années. Et lorsque j'ai eu envie de travailler sur Mylène Farmer, mon éditeur, Double Ponctuation, m'a donné carte blanche en me disant « Arnaud, il n'y a pas d'approche sociologique de Mylène Farmer encore en France ». J'ai été accompagné pour ça d'une amie qui est chercheuse également, Marielle Tools. Et on a eu cette opportunité assez magique de pouvoir faire ce que l'on désirait sur une artiste que nous aimions, elle, un peu moi, passionnément. Par conséquent, méthodologiquement, il a fallu qu'on mette en place un questionnaire. Un questionnaire à population générale, c'est-à-dire ouvert à tous les répondants et les répondantes. Un questionnaire qui visait à poser pragmatiquement des questions d'âge, de sexualité, de genre, de catégorie socio-professionnelle, de durée de l'engagement fanique, comme on dit, donc d'engagement de fan. Le premier résultat de ce questionnaire, c'est d'abord son succès. On a eu plus de 1000 réponses très rapidement, d'abord sur Internet, mais aussi en allant au concert de longues heures avant le début du concert, ce qui m'a d'ailleurs permis de faire de très très belles rencontres. Plus précisément, qui sont les fans de Mylène Farmer? Les fans de Mylène Farmer sont plutôt d'abord âgés entre 30 et 40 ans. Et on a certes massivement un gros groupe de fans autour de 40 ans, mais on a un nombre très important de fans qui ont 50, 50, 55 ans, c'est-à-dire des fans de la première heure. Et plutôt un groupe de fans d'adultes, mais pas tous les adultes. Les fans de Mylène Farmer se répartissent en deux catégories. Premièrement, ce sont d'abord des femmes. C'est un public féminin, que l'on retrouve d'ailleurs dans les concerts ou quand les hommes se déplacent, c'est pour accompagner bien souvent leur compagne. Deuxièmement, les fans de Mylène Farmer sont beaucoup plus que dans la population générale des fans LGBTQIA+. On a donc chez les fans de Mylène Farmer 50% d'hétérosexuels, 50% d'LGBTQIA+. Vous vous doutez bien que dans la population générale, il n'y a pas 50% d'LGBTQIA+. la question de l'affiliation de cette population à cette chanteuse nous interroge donc fatalement. Ce qui est intéressant aussi avec Mylène Farmer, c'est que du point de vue de la classe sociale, elle est très œcuménique, pour le dire ainsi. Elle arrive à embrasser toutes les catégories sociales. Mais quand on demande aux fans de catégories moyennes et populaires est-ce qu'ils sont vraiment fans, ils répondent massivement « Ben oui, je suis fan », vu que j'ai répondu à un questionnaire sur les fans. Et lorsqu'on demande aux fans cadres ou profession intellectuelle supérieure s'ils sont vraiment fans, eh bien ils sont bien moins nombreux à répondre qu'ils sont fans, alors même qu'ils ont cliqué sur un lien les dirigeant vers un questionnaire en tant que fans de Mylène Farmer. Et là, on voit quelque chose qui n'est pas propre à Mylène Farmer, c'est le sentiment qu'ont les catégories aisées ou supérieures, vous le dites comme vous voulez,

0: que la prof avait barré et elle m'avait dit on ne peut pas dire ça. Et donc j'étais resté très bête parce que pour moi l'art c'est un peu s'ouvrir à tout. Mais bon, voilà, c'était un peu, on va dire, élitiste et je pense qu'ils s'attendaient à ce que je donne des réponses, plus de choses, un peu plus branchées, on va dire. Je sais, probablement moins populaires.
1: Mais nous, on était dans une bulle de fans parce que comme on était deux, du coup, on était pas tout seuls. Alors qu'il y a des fans sont vraiment des losers, tout seuls dans leur pauvre chambre, à aimer Mylène. Nous, on avait de la chance parce que dès qu'on avait envie de parler d'une chanson, le nombre de trips qu'on a décliné sur tout l'univers de nos chanteuses, surtout Mylène, on le partageait à deux. Et moi, j'arrive à l'école normale supérieure à 20 ans. Donc, je suis pris comme étudiant admis à préparer le diplôme de l'ENS. Donc, je suis un peu un repêché de la diversité sociale dans les grandes écoles. J'arrive à l'ENS. Tous les gens bossent sur Proust, Marguerite Duras, le Moyen-Âge. C'est des oufs. Ils découvrent des trucs incroyables. Ils parlent latin dans la cour. Moi, qu'est-ce que je fais? Un mémoire sur les textes de Mylène Farmer. Donc, en gros, je fais ça par provocation. Maintenant que je le vois 10 ans plus tard, c'est qu'en gros, je me sens très décalé socialement dans cet endroit où 86% des gens sont des enfants de cadre supérieur et profession intellectuelle. Moi, j'arrive de notre milieu, toute petite classe moyenne de Grenoble, où personne a fait ce genre d'études-là. Et pour moi, Mylène, c'est une manière de les faire chier, quoi. Et d'ailleurs, ma prof le voit très bien, parce que ma tutrice, que j'aimais beaucoup, une professeure de linguistique, quand je lui annonce que mon mémoire, ça va être Mylène Farmer, elle n'avait pas trop son mot à dire, parce que c'était avec la fac. Donc moi, j'étais à l'ENS, mais il faut trouver une fac pour faire son mémoire. Donc quand je lui dis, j'ai trouvé un prof à Paris 7, Jean Vigne, qui accepte d'être mon tuteur pour un mémoire sur la poésie de Mylène Farmer, parce qu'elle écrit tous ses textes, elle me dit... bonne chance, merci d'être passé, au revoir et à bientôt. Donc elle ferme la porte et elle sait que je suis perdu à la cause de l'université. Ce qui était très bête parce qu'aujourd'hui, la chanson est de plus en plus étudiée à la fac. Mais bon, à ce moment-là, en 2010, mon petit copain de l'époque comprend pas trop, les gens se moquent un peu de moi, je suis une légende urbaine, enfin je me retrouve dans des soirées dans Paris où les gens me disent « Mais c'est toi qui fais le mémoire sur les textes de Mylène et tout !» Donc forcément ça flatte mon ego parce que j'étais en provoque. Après, j'arrive à France Culture, donc hello les auditeurs. Donc à France Culture, à cette époque, franchement en 2010, il n'y a pas longtemps, mais on passait pas à Mylène. Et donc je bosse pour plein de petits remplacements dans les émissions, La Grande Table, Le Rendez-vous, plein d'émissions de France Culture à ce moment-là. Et on reçoit un auteur à La Grande Table un jour, à Noël, genre évidemment quand on a stage là, on bosse pendant les vacances. Et c'était genre... un auteur qui écrit un livre qui s'appelle « Le désenchantement du monde », ou un truc comme ça. Et nous, quand on fait l'affiche pour la présentatrice, on suggère une chanson. Donc moi, je mets « Désenchanté », parce que clairement, son livre, c'était sur le désenchantement. Et là, je me retrouve dans le bureau donc, de la grande table avec le réalisateur de l'émission qui met « Désenchanté » à fond pour que la présentatrice qui ne connaissait pas « Désenchanté », qui pour moi me semblait être un délire, c'est-à-dire qu'en fait, elle ne savait pas ce que c'était cette chanson. Et bah, c'est normal, parce qu'en fait, quand on est socialisé dans des milieux bourgeois, elle connaît plein de choses, mais elle connaît pas Mylène. Donc là, je me retrouve à lui faire « Nager dans les eaux troubles », à mimer un peu la chanson qui était à fond pour qu'elle comprenne le texte. Et je me dis « Mais ça va la frapper, elle va se dire « Mais évidemment ». Et en fait, la chanson n'a pas été choisie. Ils ont mis une cantate ou une sonate de je sais pas qui pour finir l'émission. J'étais hyper déçu. Donc moi, et donc ça a été une manière pour moi de voir que, OK, il n'y a pas Mylène à Radio France.
2: Et lorsque Mylène Farmer est utilisée par les universitaires, elle l'est toujours du bout des doigts pour illustrer l'idée de fan hystérique ou de fan irrationnel, l'idée qu'aujourd'hui la culture serait liée plus à la consommation qu'à la production d'un art ou d'un savoir ou d'une pratique spécifique. On a aussi d'ailleurs des utilisations de Mylène Farmer assez étranges en France, autour de la psychanalyse notamment, dans ce débat que nous avons aujourd'hui autour des jeunes trans, qui consiste à dire, avec des chanteurs et des chanteuses comme Indochine ou Mylène Farmer, forcément, les jeunes sont perdus en matière d'identification de genre ou de sexualité. Mylène Farmer deviendrait donc, au fond, la cause de la présence de jeunes LGBTQIA+, aujourd'hui. Vous voyez, le traitement universitaire de la chanteuse est toujours un traitement à distance d'elle,

0: critique vis-à-vis d'elle-même, qui va plutôt utiliser la chanteuse comme support d'une critique plus générale, mais jamais l'analyser en tant que telle. Ce n'est absolument pas ce qui se passe pour Taylor Swift, par exemple, ou pour Beyoncé. Lorsque des études internationales se penchent sur ces chanteuses, les intérêts sont précisément portés, focalisés sur les pratiques des fans, sur les identités des fans, sur les cultures des fans. On n'oserait pas, je pense, à l'étranger, avoir un regard pathologisant ou jugeant ou méprisant sur cette catégorie de la population, fan de Mylène ou fan de Taylor, comme on l'a fait très longtemps en France et comme on continue à le faire. Il y a une double spécificité française, en tout cas c'est l'hypothèse que je fais. La première des spécificités, c'est que les success stories en France ont plutôt mauvaise réputation. Comment ça se fait? Qu'elles vendent autant? Et bien sûr, quitte à dénigrer, autant y aller. Elle qui chante mal, qui n'a pas de voix, qui n'est pas si belle que ça. Et je passe les jugements à la fois moraux, esthétiques et sexistes. Il y a de ça en France. Deuxièmement, en France, on voit que la dimension communautaire, que les communautés font peur. Et donc toute appartenance communautaire est jugée avec suspicion, comme si l'appartenance à une communauté, la constitution d'une communauté, renvoyait à une menace pour l'unité nationale. C'est vrai pour le féminisme, c'est vrai pour les communautés ethno-raciales ou religieuses, c'est vrai pour les communautés LGBT que l'on qualifie parfois de lobby, et les fans font les frais de cela. Les communautés de fans semblent aux yeux du grand public, pas simplement des communautés pathologiques, déraisonnables, forcément adolescentes, donc forcément instables. Ce sont aussi des communautés qui, aux yeux de la République, c'est-à-dire aux yeux de la neutralité et de l'universalité, s'isolent et donc, par conséquent, font le lit de la suspicion. Et cette peur de la communauté, c'est vrai, est particulièrement française.
1: Ce qui fait que Mylène Farmer aussi a plu à la communauté LGBT, je pense que aussi comme d'autres grandes icônes pop que sont Madonna en son temps, une Lady Gaga plus tard aussi, ce sont des femmes qui arrivent à réussir dans un milieu d'hommes.
2: Thibaut Carayol, rédacteur en chef du podcast Histoire de Mylène.
1: Et surtout en contradiction du modèle patriarcal. On va dire. Mylène Farmer, elle chante « Je suis un garçon », elle prend de haut quelqu'un dans sa chanson pourvu qu'elle soit douce en se moquant de ses performances sexuelles, en disant qu'il n'est obsédé que par la sodomie, etc. Enfin, c'est le sous-texte, hein, voilà. Quand on est un homme gay, on essaie de se construire dans un monde patriarcal, dans un monde hétéronormé, et en fait, quand on voit une personnalité comme Mylène Farmer qui combat ça à sa façon, qui arrive à se construire en marge de ça, forcément, c'est très inspirant.
3: La connexion des gays aux voix de femmes, je pense que c'est quelque chose qui est indéniable, puisque il y a énormément de gays qui aiment ce genre de meufs, quoi. C'est pop stars, ces icônes. Elle, la seule manière qu'elle a eu de l'expliquer dans des interviews, c'est de dire « Je partage une difficulté d'être au monde et je pense que les homosexuels peut-être partagent ça avec moi, mais il faut leur demander. » Elle, ça s'avance pas trop. Et je crois que, ouais, il y a plein de choses. Elle est très secrète, donc en fait, elle raconte pas sa vie et les gays, souvent, ben, longtemps, ont pas raconté leur vie, il fallait se cacher. On sait quand même qu'elle n'a pas d'enfant. Les gays, la plupart du temps, n'ont pas d'enfant. Et puis, après, voilà, donc, je pense qu'on aime Mylène avant de savoir qu'on est gay. Parce qu'ensuite, l'accusation, c'est de dire « Ah, vous êtes des moutons de panurge, vous faites comme les autres. » Et donc, certains gays prennent un grand malin plaisir à s'en distinguer en disant genre « Ah non, moi, je la déteste, je ne suis pas comme les autres gays, je ne suis pas un cliché oui. ambulant, etc. » Mais en fait, on les met avant de savoir qu'on était gay. Donc du coup, c'est oui. pas...
4: Ça voilà. De
3: mais par contre, pour moi, il y a un vrai bonheur ensuite communautaire à dire « Oui, je suis gay. Et oui, j'aime cette femme aimée par des gays et des lesbiennes et des trans et des queers.
4: Oui, »
3: Et quand je suis au concert et qu'on est la moitié de la salle... Enfin, du coup, il y a la moitié de la salle qui est hétéro sur un stade de France de 80 000 personnes. et l'autre moitié qui est LGBT, pas mal de gays. Et en fait, pour moi, il y a un sincère plaisir à faire partie d'un truc communautaire et d'être genre avec des gens qui aiment cette femme comme on va à la Pride, quoi. En fait, un peu un truc c'est de, au bout d'un moment, bah oui, ok, bah du coup, si c'est un cliché qui lui colle à la peau, bah, pourquoi est-ce qu'on va essayer de le défaire ? Mais j'ajoute juste que la communauté, comment dire, les gays ont pu être très méchants avec Mylène. Moi, j'ai bossé à Tétu et j'avais fait une enquête récente pour voir ce qu'on disait de Mylène au début de Tétu. Donc Tétu naît en 95. En 95, ils classent les gays et donc ils disent le gay pas branché. Ben, dans le gay pas branché, il y a le fan de Mylène. Après, ils disent dans la page expo, voici cette expo d'art contemporain. C'est toujours mieux que le dernier album de Mylène Farmer pour draguer, non ? Une page un peu humoristique où, genre, c'est les red flags, les mecs que tu vas tu les trouves beaux, mais en fait, non, tu vas pas y aller parce qu'ils sont un peu craignos. Ah, bah, il entend sans contrefaçon, il fonce sur le dance floor. Ah, bah non, du coup, c'est pas très viril. C'était écrit des trucs du genre on aime bien ce bar, mais le lundi, il y a une chorale Mylène Farmer, de quoi faire débander le plus viril des bûcherons. Donc en fait, il y a tout un imaginaire aussi de la folle autour de Mylène Farmer, y compris dans Tétu, qui pourtant, voilà, on pourrait imaginer que Tétu. A toujours soutenu Mylène, non. Dans les années 90, ses fans sont hyper fidèles et très nombreux, toute classe sociale confondue, tout genre et sexualité confondue, parce qu'il faut beaucoup d'hétéros pour faire une star comme ça, évidemment. Mais il y a quand même un espèce de Mylène bashing généralisé dans les médias, et je pense que c'est parce qu'elle refusait les interviews. Voilà, mais du coup, je veux dire, les gays n'ont pas toujours été un soutien public de Mylène, en tout cas. C'est beaucoup une histoire de chambre secrète, où on est entre nous et on se retrouve au concert, quoi.
5: Après aussi, pourquoi elle est appréciée, je pense, par la communauté LGBT QIA+, c'est aussi parce que elle a beaucoup joué avec les codes depuis le début, en fait. Rien que sa première chanson, Maman a tort, où elle dit à demi-mot, enfin, même pas à demi-mot, elle dit qu'elle est amoureuse de l'infirmière, donc ça, je pense que ça a dû parler à beaucoup de jeunes quand c'est sorti. Nous, on était encore trop petits, mais. Et après, il y a plein de fois où elle joue avec ses codes, garçon, fille, dans son contrefaçon, dans. Et c'est quelque chose qui n'est vu par. Enfin, c'est pas vu par d'autres artistes, en tout cas français. Et donc voilà, il y a ce côté-là, je pense, aussi ce qui a plu à la communauté, je pense.
1: Une rencontre qui sera évidemment décisive, c'est celle avec Laurent Boutonnat. Laurent Boutonnat, lui, ils ont le même âge, ils sont nés la même année. Lui, il vient d'une famille très bourgeoise, très aristocrate, très baignée dans l'art. Et avec un ami commun qui s'appelle Jérôme Dahan, il cherche Laurent Boutonnat et lui, une chanteuse pour une chanson qu'ils ont écrite qui s'appelle Maman a tort. Et il passe un casting de filles très jeunes qui sont mineures à l'époque. C'est intéressant à noter parce que Mylène Farmer et Laurent Boutonnat referont ça 20 ans plus tard avec une jeune fille qui s'appelle Alizée. Et finalement, il se penche sur cette jeune fille qui s'appelle Mylène Gauthier à l'époque. Et Laurent Boutonnat dira, par provocation ou non plus tard, qu'elle avait un air psychotique qui marchait bien avec ce qu'il cherchait du personnage. C'est l'histoire un peu provocante, gentiment provocante. On est dans les années 80, donc on aime bien un peu être en rupture avec le disco de Claude François, etc. Donc c'est l'histoire d'une jeune fille qui est internée dans un hôpital psychiatrique et qui tombe amoureuse de son infirmière. À cette époque-là, Mylène Farmer, finalement, c'est une jeune chanteuse parmi d'autres, en fait. La star à l'époque, c'est Jeanne Mas, quoi. Et ça va mettre plusieurs années avant de percer. Ça va mettre 2 ans.
6: 1. Maman a tort. 2. 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L'infirmière pleure. 4. Je l'aime. 5. Il est de mon droit. 6. 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Je m'amuse.
1: Et ils vont signer chez Polygram Music, qui est Polydor, aujourd'hui Universal Music. La première chanson s'appelle Plus grandir. Cette chanson, elle est assez intéressante parce que c'est la première fois que Mylène Farmer écrit un titre et par la suite, elle va écrire toutes ses chansons. Mais la chanson qui va faire la différence, c'est Libertine. Et là, je vous ai ramené un vinyle. C'est assez intéressant parce que c'est pas le vinyle de la chanson, c'est le vinyle de la bande originale du clip. C'est-à-dire, déjà, ça place aussi un postulat qui est que Mylène Farmer, c'est le son, mais c'est aussi l'image. On est dans une espèce d'ambiance très Barry Lyndon, Stanley Kubrick, parce qu'ils sont tous les deux très cinéphiles, donc en fait ça se ressent en fait dans le visuel. Et Mylène Farmer adopte sur les conseils en fait de son maquilleur qui lui fait un teint très blafard, très signature en fait de l'époque libertine du XVIIIe siècle, une couleur rousse. Et en fait ça se fait juste pour le tournage en fait, parce qu'elle le dit à l'époque. Elle dit, ben voilà, c'est un nouveau look pour ce clip, mais ça va pas devenir en fait pérenne. Il se trouve qu'en fait, si. Et en fait, la mélodie est hyper accrocheuse, ça reste en tête, et en fait, ça va devenir un succès au top 50. À l'époque, ça va monter à la 10e place. Donc, ça va être, comme on dit aujourd'hui, game changer. Quand on parle du vidéoclip, le point de bascule, c'est Thriller de Michael Jackson. Et en France, c'est vraiment Mylène Farmer en fait, et Laurent Boutonnat qui se sont emparés de ce support-là, parce qu'en fait, ils se sont donné les moyens aussi financiers de pouvoir produire des clips de cette ambition-là qui rivalisent avec les productions américaines, parce que le clip, ça rapporte pas d'argent, en fait. C'est vraiment un support promotionnel. Donc, le retour sur investissement, il n'est pas direct. Mais par contre, en image, il sera incroyable. Parce qu'en fait, Mylène Farmer, jusqu'en 1989, jusqu'à sa première scène, chaque clip est un événement.
0: Mais la première Mylène, si tant est qu'il y ait une première Mylène dont nous parlions au moment de Libertine, est peut-être, au fond, jusqu'à sa première tournée, en 1989, c'est une Mylène Farmer de la mélancolie, de la tristesse, de la noirceur, mais c'est aussi une Mylène Farmer de la subversion, avec des chansons comme « Sans contrefaçon »,« Pourvu qu'elle soit douce » ou « Libertine ». D'ailleurs aussi, des parties de corps qui se dénudent dans les clips. À partir de 1991, la subversion perdure, mais on voit apparaître une Mylène Farmer qui va s'engager aux côtés de problématiques sociales, autour de thématiques sociales. Et on pourrait peut-être en donner deux. On a déjà évoqué la question de la sexualité et la question notamment des minorités de sexualité et de genre. À partir de 1991 et son grand succès « Désenchanté », Mylène va apparaître comme une figure de ce désenchantement. On a assisté à la chute du mur de Berlin, on a beaucoup parlé en sciences politiques de la fin des idéologies. De ce point de vue, le clip de Désenchanté est tout à fait symptomatique. On est en 1991 dans une usine d'un pays de l'Est, désaffecté, qui donne une esthétique de noirceur, de violence, et lorsque les prisonniers de ce camp usine s'émancipent de l'oppression des gardiens, ils ne trouvent face à eux qu'une immensité gelée et ils avancent comme ça vers un rien, un horizon qui se confond d'ailleurs avec la glace et avec la boue. Et cette idée du désenchantement, c'est au fond une idée de la fin de l'idéal révolutionnaire. Et c'est aussi la fin d'une histoire dont l'horizon serait palpable. Il n'y a plus d'horizon. Et la jeunesse se retrouve donc dans Désenchanté. Le single est un immense succès. Mais il y a d'autres thématiques que Mylène va réussir à saisir, notamment la question du VIH-Sida, avec des participations dans des singles, des participations dans des compilations. Alors à l'époque, c'est la grande mode des compilations d'artistes, à la fois contre la faim dans le monde, mais aussi contre le VIH-Sida. On voit que à partir des années 90, Mylène Farmer va s'engager dans des causes, des combats, mais ce qui est intéressant, c'est qu'elle va le faire sans le dire.
2: Est-ce que vous pouvez me parler d'une chanson qui compte ?
5: Si on devait choisir une chanson de Mylène, c'est compliqué, parce qu'en plus, des fois, ça dépend de notre humeur, et on a une qui va plus nous toucher à tel moment, selon notre état d'esprit ou quoi. Mais moi, une qui me touche le plus, c'est Inamoramento. Je crois que c'est vraiment la chanson. Déjà, qui m'a toujours intrigué par son titre, parce que c'est un mot inventé. En fait, c'est le fait de tomber amoureux, et cette chanson, elle m'aime. Je crois que depuis tant d'années, elle m'émeut toujours autant. En fait, donc c'est vraiment ma chanson, je pense, de Mylène.
7: Elle est ultra drama.
5: Si je devais en choisir une. Un peu trauma, oui.
3: Et elle chante hyper aiguë. Oui. Je pense qu'il y a un truc avec la voix aiguë de Mylène aussi, c'est... Enfin, ça nous... on comprenait même pas. On pensait qu'elle disait « L'amour aura choisi le train !» Alors qu'elle disait « Tout se dilate et cède à tout. » Mais le tout, il est tellement aigu oui. qu'on ne comprenait pas. Et en fait, ça, elle est incroyable. Mm. Bah, en fait, ça, c'est un des plus gros tubes de Mylène. Hein. 99.
7: Mm.
5: C'est vrai ? Puis à la fin, il y a ces envolées instrumentales magnifiques.

0: qu'on essaie de chanter le refrain.
1: Au même, à la même note.
2: Oh purée.
1: Aussi aigu.
2: Ah non, bah
1: en fait on le fait entre nous pour rigoler. Mais c'est vraiment, ça fait mal aux oreilles quoi.

0: trésors du passé.
1: Ça va ? Ils ont l'air.
0: Comprends-tu ?
1: Ça va, c'est pas rempli.
2: On fait l'entrée ?
1: Ouais, on fait l'entrée.
3: Alors on est chez Lucky Records, qui est une boutique qui existe depuis 35 ans cette année, qui est considérée comme le temple notamment de Madonna. On a la plus grande collection de disques de Madonna au monde.
1: Bruno,
3: les anciens propriétaires,
1: membre de l'équipe de Lucky Records.
3: Et on a racheté la boutique il y a 5 ans et on a gardé Madonna. Évidemment, c'était impossible. D'ailleurs, le nom Lucky vient de Madonna. On est vraiment officiellement un disquaire de pop et on la revendique haut et fort.
4: Mylène, ça intervient avec votre arrivée ou c'était déjà le cas un peu avant ?
3: Ça a toujours été le cas. En vrai, historiquement, du coup, on est placé en plein marais. Donc, c'est quand même une boutique qui est plutôt une clientèle à la base très queer. Et donc, toutes les icônes queer, que ce soit Madonna, Mylène Farmer, mais aussi Sheila, Sylvie Vartan, toutes les femmes, en fait, sont représentées chez Lucky Records. Alors, on vend tout ce qu'on peut sur Mylène. On a beaucoup, beaucoup de clients qui recherchent et des clients du monde entier qui viennent. Donc, on vend du vinyle, du CD, des coffrets, des livres, une petite poupée aussi. Tout ce qui sort sur Mylène Farmer, en fait, nous, on est spécialisé aussi dans tout ce qui est objet de collection. Donc, même si c'est de plus en plus rare avec le temps.
4: Est-ce que vous pouvez nous montrer quelque chose de la collection de Mylène qui vous paraît intéressant au regard de ce que vous racontez ?
3: C'est rare. Qu'est-ce qu'on aurait ? Ah bah là, on a un gros coffret collector pour la sortie de son live en 2013. Alors, à l'époque, elle avait mis des robots sur scène. Et du coup, ils avaient sorti des coffrets avec des mini-robots. Vous voyez ? Donc du coup, il y a le mini-robot à l'intérieur et puis il y a le CD, DVD, etc. Elle a fait ça à peu près pour tous ses derniers lives. Je pense que ça a commencé en 2013 d'ailleurs. Je sais pas si avant.
5: Non, il y a 2006, il y avait déjà un coffret collector, la réplique du sarcophage.
3: Ah oui, c'est vrai, le sarcophage. Ouais. Ah, celui-là, on l'a pas.
5: Le gros écorché, le squelette.
3: Ah oui, on l'a eu celui-là. Ouais. Oui, donc voilà, depuis le début des années 2000. Après, derrière, là, vous ne le voyez pas très bien, mais il y a un gros fauteuil, un trône énorme sur le live 2019, qui était le trône un peu emblématique de la mise en scène du concert. Et donc pareil, ils en ont fait une réplique petite, ils ont fait un énorme coffret, donc vous voyez le grand argenté là où pareil, c'est des DVD. Ici, celui que vous avez en vitrine ici, c'est le dernier, c'est celui de Nevermore, où c'est le gros corbeau qui était sur la scène, qui est pareil en réplique avec le CD DVD. Voilà, ça c'est des beaux objets. Après on a des choses plus rares sur les vinyles, on a des vinyles d'époque, des originaux. Parce qu'il y a deux styles de produits. Il y a les produits qui sont des produits qui se vendent dans le commerce, ce qui est typiquement le cas du corbeau, du tout ça. Donc vous pouviez les trouver partout. Même si ça prend de la valeur avec le temps, parce qu'il n'y en a pas énormément, ce qui prend le plus de valeur, c'est les objets promotionnels. Alors on en fait de moins en moins. Aujourd'hui, les maisons de disques ne le font pas parce que ça coûte de l'argent et puis plus de thunes. Mais en vrai, Mylène Farmer, il y a eu énormément d'objets promos qui étaient envoyés aux journalistes, aux radios, etc. Et en fait, la réalité, c'est qu'il y a un marché derrière de fans qui se battent pour avoir. Donc, il y a des objets, par exemple, de mémoire, pour le Live 96, elle arrive sur une énorme araignée à un moment donné en fer, là, c'est hyper beau, dans le concert. Et donc, ils ont reproduit cette araignée. Et c'était avec le CD Live, etc., qu'ils ont envoyé à quelques radios. Mais ils l'ont fait, je pense que c'est à même pas 100 exemplaires. Enfin, je veux dire, c'est tout petit en termes de tirage. Et ça vaut une fortune aujourd'hui, quoi. Mais ouais, plusieurs milliers d'euros, c'est sûr.
6: Mylène Farmer a aussi fidélisé son public au travers de l'objet.
1: Thibaut Carayol.
6: Parce qu'en fait, comme elle ne donne peu d'elle en interview ou dans les médias, peu d'elle aussi auprès de son public, pas de fan club, etc., on a une part de son univers en ayant le disque.
4: D'une certaine manière, elle ne donne que sa musique.
6: Mylène Farmer ne fait que de la musique. Elle a un peu de merchandising, des t-shirts, etc. Mais elle n'a jamais eu d'autres business là-dessus. Hein. Elle fait pas de maquillage, elle fait pas de produits pour les cheveux, etc. Il y a deux autres artistes dans l'univers, en tout cas mainstream, qui ont un succès uniquement basé sur leur musique. C'est Taylor Swift et Adele. Ce sont deux artistes qui ne sont jamais allés dans des parfums, dans du maquillage, ce qui fait beaucoup aujourd'hui le maquillage. Toute pop star qui se respecte a sa ligne de maquillage, merci Rihanna. Par exemple, Mylène Farmer n'a jamais été l'égérie d'une marque, voyez, aujourd'hui, Angèle et l'égérie de Chanel, d'Adidas, etc. Une jeune artiste comme Charlotte Cardin, aujourd'hui, et l'égérie de Levi's, Aya Nakamura, et l'égérie de Lancôme. Enfin, beaucoup font des partenariats, mais notamment, on n'a jamais été l'égérie de personne, hein, si ce n'est d'elle.
2: Moi, maintenant, je regarde mes collecteurs que là, je vous ai sortis aujourd'hui. Ils sont dans des cartons. Je les ai sous mon lit. Et un jour, j'ai failli les vendre. Parce que je me suis dit, franchement, là, t'as pas de boulot en ce moment. Enfin, franchement, je suis sûr que ça me ferait 1000 euros si je vendais tous mes collecteurs facile, quoi. En les bradant un peu. Peut-être plus. Et en fait, je l'ai jamais fait parce que j'ai envie de les garder, quoi. J'ai passé beaucoup trop de temps de ma vie à aller chercher ces CD, à faire la queue à la Fnac, à me battre pour avoir le corbeau. Non, c'est toi qui as eu le corbeau récemment.
7: Oui.
2: Le corbac.
8: Vous pouvez expliquer ce qu'est corbeau.
7: Le corbeau, c'est un peu l'univers que, bon, il y a souvent des corbeaux dans l'univers de Mylène, mais là pour le dernier album L'Emprise, en tout cas la tournée Nevermore, il y a beaucoup de corbeaux, et en effet pour le DVD ou Blu-ray du spectacle, eh ben, il y a une version, un énorme corbeau qui est sorti avec quasiment un mètre, oui, et dessous il y a un tiroir avec, on ouvre, il y a un petit livret avec des photos du concert et puis le DVD, le CD, tout ça, donc voilà. Mais non, chez nous, il n'y a pas il y a pas des posters, mais il y a certains objets, oui, que je mets un peu en valeur.
2: Mais dans votre chambre, il y a quand même l'armoire à collector. Enfin,
7: oui.
2: Tu les exposes tous, donc ça prend beaucoup de place.
7: Ça prend un peu de place, déjà.
2: Bah, genre, il y a l'énorme corbeau.
7: Oui, il y a le corbeau qui est un peu dans le coin de la chambre. Mais
6: La communauté de fans de Mylène Farmer est très organisée, notamment sur tout ce qui peut être la collection, les archives, etc. Parce qu'en fait, il y a des gens qui sont passionnés dans plein de domaines différents. Il y a des gens qui sont passionnés par l'écriture, donc ils vont analyser ses textes. Des gens qui sont passionnés par la musique, qui vont décrypter ses chansons. C'est ce qu'on avait fait avec deux de mes camarades, Clément et Ludovic, dans le podcast Histoire 2. Il y a des gens qui sont passionnés par la mode, et qui vont analyser toutes les tenues qu'elles portent, etc. Et en fait, c'est chaque personne avec son domaine d'expertise, en fait, qui va mettre de l'eau au moulin, et qui va permettre... d'enrichir en tout cas cet univers. Le plus fou, c'est que Mylène Farmer ne fait absolument rien là-dedans. Elle ne fait que sortir ses chansons. Même avant les forums, j'en ai parlé vite fait, les fanzines, les magazines. Mylène Farmer a eu des magazines faits uniquement par des fans. Hein. C'est-à-dire qu'elle n'a rien insufflé, elle n'a rien financé. Tout s'est fait uniquement par des fans admirateurs et très mobilisés et qui ont vraiment professionnalisé les choses. Hein. On pouvait s'abonner, enfin voilà, et ils avaient du budget pour acheter des photos, etc., etc.
9: Alors moi, je m'appelle Benoît, et donc je travaille chez Lucky Records. Je fais aussi de la musique sous le nom de Néonubis.
4: Votre chanson préférée, pourquoi ?
9: Ma chanson préférée, je dirais peut-être à quoi je sers. Je fais de la musique et elle m'inspire aussi en tant qu'artiste, non seulement en tant qu'individu, mais aussi en tant qu'artiste. Et j'ai fait une reprise de ce titre, À quoi je sers, que je trouve... c'est une chanson qui je trouve, synthétise pas mal l'univers de Mylène Farmer et qui elle est. Je fais partie quand même d'une génération où les forums, les blogs existaient vraiment encore. Donc j'avais un skyblog sur Mylène Farmer notamment. Donc forcément, ça crée du lien, ça crée de la communauté. Il y a aussi des sites... un site qui s'appelle Mylène.net, un autre qui s'appelle Inamoramento.net. Et oui, du coup, j'ai pu échanger, discuter avec des fans à distance, comme ça, très vite, durant l'enfance. Quand j'ai eu accès, en fait, à Internet, ça a été une manière pour moi d'avoir des relations sociales que j'avais pas forcément à l'école, où c'était compliqué, quand on est un peu différent, et en plus, qu'on n'écoute pas la même chose que les autres, qu'on n'a pas les mêmes passions que les autres. J'ai eu une enfance plutôt solitaire, donc la musique et Mylène Farmer, ça a aussi été un moyen pour moi d'avoir ma petite bulle et ma petite safe place à moi, de rentrer après les cours, justement, après les moqueries, et d'être dans cette espèce d'univers ambigu, bizarre, étrange, mais quand même pour moi qui était rassurant. Et après, ensuite, dans la vraie vie, on se rencontre au concert, par exemple. En arrivant à Paris, j'ai aussi pu rencontrer des gens qui étaient fans d'elle. Donc ouais, ça s'est aussi matérialisé vraiment dans la vraie vie. C'est des relations amicales avec des gens dont la passion était partagée pour Mylène Farmer. Je tourne des pages, mais des pages vides.
8: Les fans ne sont jamais fans tout seuls. Les fans sont toujours fans de manière relationnelle.
4: Arnaud Alessandrin.
8: Et lorsque les fans apprennent à entrer dans une communauté, il faut qu'ils mettent un pied à la fois dans des univers matériels, des collections, des concerts, des soirées, mais aussi des mouvements, des phénomènes, des codes immatériels, des cultures, des façons de parler. Avec Mylène Farmer, par exemple, on voit apparaître des acronymes pour parler des chansons. Alors, je ne suis pas certain, par exemple, que tout le monde sache que PQSD renvoie à la chanson de 1988 pourvu qu'elle soit douce. Pour ça, il faut être socialisé sur des forums, c'est-à-dire pratiquer, participer et échanger pour s'acculturer à la culture des fans. Une des spécificités du groupe de fans de Mylène Farmer, parce que le public est féminin et parce que le public est composé pour une grosse partie de minorités de genre ou de sexualité, il se tisse entre ces personnes des solidarités et des amitiés de type intime, parce que Mylène Farmer va parler de coming out, va parler de VIH-SIDA, va parler de quelque chose, de l'émotion qui va résonner dans ce public. Et les fans, ce sont aussi des producteurs, ce sont aussi des acteurs. Il y a un engagement à être fan.
7: Enfin, moi, c'est vrai que j'ai beaucoup développé la... Que ce soit du montage musical, montage vidéo, montage photo, tout ça, c'est vrai que c'est par ce biais-là qu'en effet, ouais,
2: j'ai découvert. Par exemple, on pouvait prendre les clips de Mylène, donc avec les moyens du bord, donc Windows Movie Maker.
7: Oui, ou là.
2: On n'a pas pu acheter du matos, nous. On faisait tout avec non. Des trucs gratos qui étaient en ligne ou piratés, mais des trucs pourris sur des ordinateurs qui ramaient de ouf. Et en fait, on devait mettre le clip en HD parce que Mickaël supportait pas qu'il soit moins que HD. On mettait les clips et en fait on disait genre il faut trop qu'on mette des générations avec ainsi soit je parce qu'en fait comme il y a un hibou dans les deux clips ils vont aller ensemble et donc en fait on pouvait passer des plombes à recréer un clip pour qui mais juste pour nous, c'est-à-dire qu'en fait après parfois on le mettait sur YouTube et on avait genre deux likes et deux ou trois autres fans qui disaient bravo du bon travail et tout genre deux ou trois mais pas beaucoup de ça sert à rien. Mickaël, donc, quand un truc de Mylène sort, un album, il faut avoir la moindre version et avoir la version instrumentale de la chanson.
6: Surtout.
2: C'est hyper important. Et pour Mylène, tu pouvais passer des nuits à aller dans des obscurs coins, d'obscurs forums pour essayer de capter...
7: De la moindre rareté.
2: Oui, ou extraire un bout d'instrumental parce qu'il est dans un DVD, mais on l'a pas en CD. Donc en fait, être fan, c'est genre passer un temps de fou. Et toi, je pense que t'as passé des milliers d'heures.
7: Ah oui, non, mais bien sûr, totalement. Ouais. Puis après, essayer de recréer, de remixer, d'essayer de faire des mash-ups. J'aimais beaucoup faire des mash-ups plus jeune. Donc je prenais un instrumental d'une chanson, un a cappella d'un autre, et j'essayais de mixer tout ça. Et d'ailleurs, récemment, Mylène a sorti tous ses albums en version instrumentale. Et c'est un cadeau immense pour moi. Et j'aurais adoré qu'elle le fasse plus tôt.
2: Mais surtout qu'à l'époque, Internet, ça ramait. Donc en fait,
7: oula, oui.
2: Toi, par exemple, pour avoir les clips donc en HQ, comme on disait, en haute qualité, parce qu'on était pas, on voulait pas des merdes. En fait, pour télécharger le clip genre de Dégénération en 2009, ça ramait de ouf. Donc en fait, tu me disais genre, c'est bon, j'ai mis sur Emule, ça arrive genre dans 24 heures et tout. Enfin, en fait, ça prenait des plombes. C'est un truc de collectionneur, de haute volée, quoi.
7: Il n'y a pas que les supports physiques, oui, il y a les moindres photos de Mylène. Encore aujourd'hui, de toute façon, je classe les photos par séance photo, par date, tout ça. Oui, c'est...
2: Et il en met des noms, donc par exemple, il disait...
7: Alors non, avant, oui, on mettait des noms, ouais, parce qu'on ne savait pas comment renommer le fichier pour pas que ça soit moche. Donc on mettait des noms, des fois, par rapport au visage qu'elle faisait. Donc,
2: il mettait genre ému.jpeg. amusé.jpeg pour en fait que les dossiers par dossier, photo par photo, fait qu'elle soit le plus HQ possible. Donc en fait, s'il y avait un truc scanné d'un magazine, ça te saoulait. Donc tu, genre...
7: Ah oui, ça allait pas.
2: Non, tu pouvais passer genre trois plombs ensuite à chercher la vraie.
7: Ah, mais donc... encore aujourd'hui, maintenant, enfin, grâce à des sites de fans très pointus, en fait, on a tout le temps, il y a toujours des mises à jour. On arrive à avoir des séances photos qui datent d'il y a des années, maintenant on les a en haute qualité. Donc du coup, voilà, c'est une perpétuelle quête de trouver des choses.
8: un autre point intéressant, il y a un paradoxe. Mylène Farmer, c'est que ses textes sont excessivement pointilleux, structurés, excessivement référencés. Que ses clips sont réalisés par de grands réalisateurs de cinéma, notamment. Que ses remixes sont réalisés par des DJ dont tout le monde aimerait avoir le label ou le nom sur l'album. Que les plus grands des couturiers, des chorégraphes ont travaillé pour Mylène Farmer. Et que pris indépendamment, ses photographes, ses couturiers, ses remixeurs, ses références poétiques, littéraires, artistiques, plus généralement, sont encensées dans les médias. Mais lorsque ça passe par Mylène Farmer, très longtemps, tout s'est passé comme si être saisi par la pop culture rendait ses références moins nobles. L'idée du bon goût ou du mauvais goût apparaît au même titre d'ailleurs que celui du mépris de classe.
2: J'ai une explication sur le confinement. Et je pense que comme pendant le confinement, il y a par exemple Pomme qui a repris Désenchanté. Et en fait, Désenchanté, dedans, elle dit quoi ? Nager dans les eaux troubles des lendemains, attendre ici la fin, flotter dans l'air trop lourd du presque rien, à qui tendre la main ? En fait, ces paroles résonne énormément avec une période où on savait pas en fait combien de temps on allait rester enfermé, ce qui allait se passer. Et en fait, il y a eu voilà, le fait que des jeunes artistes de 20, 25 ans reprennent cette chanson, la mettent dans leur story et compagnie, les gens se sont dit mais en fait, déjà c'est un énorme tube, enfin c'est extrêmement bien écrit, extrêmement bien produit, extrêmement entraînant. Ça a permis de refaire surgir les thèmes de Mylène en fait dans l'espace public, genre ben en fait, c'est la merde, il y a pas d'horizon, tout est bouché, on est désenchanté, on sait pas comment créer des espaces de solidarité, c'est ce qu'elle raconte dans ses chansons.
7: Du coup là pour le dernier album elle a travaillé avec Woodkid qui est un peu plus branché, je pense que ça a aidé aussi à décoincer pour un certain public à mon avis.
2: Mais il y a ça, il y a même David Lynch qui vient de mourir qui a quand même fait un remix du clip de la chanson Je te rends ton amour de Mylène Farmer. Je te rends ton amour. Moi, je pense que la mort de Johnny, qui est un peu aussi fait que il reste qui en énorme star qui est là depuis longtemps. Il reste Mylène, il y a Indochine qui marche extrêmement bien depuis longtemps, mais en solo, je pense que la mort de Johnny Hallyday a aussi créé de l'espace pour voir qui est-ce qu'on avait en espèce d'icône nationale qui dure depuis longtemps. Et moi, ce qui me marque, c'est de voir qu'en 2023, Radio France organise un festival, l'Hyperfestival, en hommage à Mylène Farmer. Donc moi, quand je vois ça, je suis étonné. C'est-à-dire qu'à la fois, je rifouille, parce que je me dis, mais tout ce temps à être gêné par cette pop star qui est adulée par des millions de Français, à ne pas vouloir la diffuser, pour tout à coup inviter tout le gratin, Benjamin Biolay, Juliette Armanet, PR2B, IEL, tous les gens qui sont Radio France et qu'on invite souvent et qu'on entend, pour rendre hommage à Mylène. Mais pourquoi ? C'est parce qu'en fait, entre-temps, il y a une jeune génération comme Pomme, Chris, il y a eu Damso même qui a dit que... Enfin, jeune génération, des gens qui prennent la parole sur le fait qu'ils aiment Mylène. Des artistes qui reconnaissent qu'elle les a inspirés. Et voilà, Rebecca Brayer, elle est branchée. Mais tout à coup, comme elle dit qu'elle aime Mylène, ça crée un décalage. Donc les gens se disent « Ah oui, peut-être qu'il y a un truc à aller voir chez cette chanteuse. » Donc disons que moi, mon histoire avec les médias, c'est de l'intérieur. C'est genre, j'ai vu comment on s'est foutu de ma gueule. Du coup, je le raconte en rigolant, mais en fait, c'était chiant. À des moments, c'était douloureux et je me sentais méprisé. Et comment, en fait, maintenant, désenchanté, c'est dans les fêtes branchées, dans les manifs contre la réforme des retraites, dans les manifs des Gilets jaunes, chez Tati Myriam, enfin c'est chez tout le monde quoi. Donc en gros, ouais j'ai gagné.

0: moi personnellement, c'est plutôt assumé, en tout cas auprès des gens que j'apprécie, ou je me cache pas du tout de mes goûts pour Mylène ou Britney ou une autre, il n'y a pas de souci. Après, c'est vrai que par exemple dans le milieu du travail, je pensais à quelque chose tout à l'heure, c'est par exemple j'ai des t-shirts Mylène, et souvent c'est quelque chose, tu te dis je vais pas porter ça au travail en fait, alors que ben, par exemple tu peux croiser des gens qui portent des t-shirts AC/DC de manière totalement décomplexé, pas de problème, voilà. Et je crois, bah, c'était le dernier concert, bah, Nevermore, qu'on a vu. Bah, on a acheté un t-shirt là-bas. Je me suis fait violence, je me suis dit, mais je m'en fous, je le porte à l'usine, voilà, pas de souci. Et en fait, personne m'a rien dit. Mais c'est un truc que, voilà, j'aurais pas fait d'ordinaire, à part auprès de mes proches, quoi, voilà, après.
1: Mais tu leur as fait écouter Mylène, non, au taf?
0: Ah bah, il y en a certains qui connaissent. Hein,
1: Mais du coup, ça marche comment, vous? Les gens arrivent quand vous êtes au travail. Y a
0: Oui,
1: un
0: mais c'est vrai, comme
1: poste.
0: je travaille en usine, la nuit, on peut mettre la musique, voilà, souvent c'était un peu détente. Oui, il y en a qui connaissent Mylène, et on peut très bien, des fois, on a écouté, voilà, ouais.
1: Tu l'as mise?
0: Oui, j'ai déjà mis, mais j'ai même des collègues, des fois, qui ont mis des chansons, bah, souvent c'est Désenchanté, des choses comme ça.
1: Bah, tu vois, c'est mieux qu'à France Culture.
2: Et peut-être, est-ce que vous pouvez nous dire quel est votre plus beau souvenir de fan avec Mylène Farmer, que ce soit bon un concert ou même un soutien à un moment donné, parce qu'on sait que dans la vie des artistes, on les aime aussi parce qu'ils partagent
3: Ah,
2: des
3: ça a
2: moments
3: coupé,
2: avec
3: vous m'entendez?
2: Oui, moi je vous entends. Alors je vais reprendre ma question. Je disais, quel est votre plus beau souvenir avec Mylène Farmer? Et je disais,
3: Ah oui, super. Non, non, mais j'ai entendu la question,
2: Et voilà, c'est pas nécessairement, je veux dire, un concert, mais même une chanson qui accompagne et qui, enfin voilà, qui explique l'importance qu'elle peut avoir dans votre vie.
3: En l'occurrence, c'est vraiment un concert. Et j'avoue que c'est le dernier au Stade de France. D'abord parce que c'est le dernier de la tournée et que tout le monde avait peur que ce soit le dernier de sa carrière, comme à chaque fois, puisque Mylène Farmer met en scène ses disparitions jusqu'à nous faire croire que ce sont des ultimes disparitions, qu'il n'y en aura plus. Deuxièmement, je l'ai vécu avec mes meilleurs amis et avec mon mari. Ce qui est toujours un moment très solennel, au fond, de se dire que ce qui nous plaît intensément nécessite d'être partagé. Si c'est pour l'aimer tout seul dans sa chambre, il y a toujours un goût d'inachevé. Et puis, j'ai particulièrement apprécié ce concert. Alors, il était magnifique, évidemment, comme tout ce que fait Mylène Farmer, vous vous en doutez. Mais surtout, je venais d'apprendre que j'avais été diagnostiqué d'un cancer. Et je savais que j'allais être opéré quelques semaines après, je ne savais pas quand. Je crois que j'étais marqué par le stress, que j'étais marqué par l'angoisse. C'est que ce moment du concert, excusez-moi, c'est toujours un peu émouvant de le raconter, ce moment du concert, ça a été une parenthèse. C'est comme si, voilà, tout était léger et que tout pouvait arriver. Voilà, je crois que c'était vraiment le plus beau moment.

Merci à Adrien, Michael, Arnaud Alessandrin, Thibaut Carayol, Bruno et à l'ensemble de l'équipe de Lucky Records. Prise de son, Michael Simon. Mixage, Manon Houssan. Chargée de programme, Marivana Bolivier et Anaï Morales. Coordination, Emmanuel Laurentin. Idole des jeunes, deuxième épisode, Mylène Farmer, Génération des Enchantés. Un documentaire de Hajar Ben Moubaker, réalisé par Clémence Grosse.

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Bonsoir. Au sommaire de cette nuit sur France Culture, dans un instant, Jules Vallès et Charles Fourier au programme d'un numéro de relecture proposé par Hubert Juin le 18 juin 1975. Une heure et demie, mythologie de poche de la radio consacrée au poète Paul Gilson, directeur des services artistiques de la radiodiffusion française de 1946 jusqu'à sa mort en 1963. Une émission proposée par Thomas Baumgartner en 2010. À 2h20, fragments improvisés en dialogue autour du tournage du film de Michel Deutsch, Alsace, terre étrangère. C'était le 30 octobre 2005. 3h-10, Bernard Debray, invité de Aurélie Luneau dans La Marche des sciences en 2015. Et enfin, aux alentours de 4h-10, heure de culture française, conclusion sur l'Inde par René Grousset. Première diffusion en 1948 sur la chaîne nationale, quelques semaines après l'assassinat du Mahatma Gandhi. Mahatma, grande âme, dernière incarnation de l'Inde éternelle, selon le conférencier René Grousset. Une très bonne nuit à tous, à l'écoute de France Culture.

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1: Un nouveau monde. Un monde plus égalitaire, plus juste, plus rationnel, plus libre. Un nouveau monde à inventer dans les ruines d'un monde en crise. Révolutions et utopies se sont accompagnées et se sont bien souvent donné la main au cours de l'histoire. Il n'y avait pourtant rien d'évident à cela. L'esprit de système qui accompagne la pensée d'un monde plus juste est parfois incompatible avec ce que l'élan et la pulsion révolutionnaire peuvent avoir de chaotique. L'émission que voici vous donnera quelques éléments pour alimenter ces très vieilles réflexions autour d'un monde meilleur à bâtir. Dans ce numéro de relecture consacré en grande partie à la vie et l'œuvre de Jules Vallès, Hubert Jouin et ses invités s'attardent sur le tempérament révolutionnaire de ce journaliste, écrivain et acteur central de la Commune de Paris. En fin d'émission, une séquence plus courte est consacrée au penseur utopiste Charles Fourier. Rien de commun a priori entre les vies et les œuvres de Vallès et Fourier, ces deux figures du XIXe siècle, sauf peut-être une commune propension à vouloir changer le monde et changer la vie, un accord entre Marx et Rimbaud, comme le résume Hubert Jouin dans une formule. Cette émission a été diffusée pour la première fois sur France Culture le 18 juin 1975.

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0: L'actualité de la librairie nous permet de relire Jules Vallès aujourd'hui. Non pas qu'on n'ait pas eu l'occasion de lire Jules Vallès il y a quelques années. Je tiens d'abord à rendre hommage à l'effort des éditeurs français réunis qui avaient publié les œuvres de Jules Vallès, disons volume par volume, et chaque volume éclairé d'une préface généralement remarquable. Il y a eu ensuite, au Club du Livre d'Hydrault, un Vallès en 4 volumes. Mais enfin, aujourd'hui, on nous livre en librairie, d'une part, la trilogie, c'est-à-dire l'enfant, le bachelier, l'insurgé, dans la collection Folio, au format de poche, chez Gallimard, et qui tranche un peu sur l'édition Garnier-Flammarion, en ce sens qu'elle s'accompagne de variantes et de textes heureusement rajoutés. Mais surtout, ce qui devrait nous requérir, c'est l'entreprise de Roger Bellet qui publie à la Bibliothèque de la Pléiade, aux éditions Gallimard, le tome premier des œuvres de Jules Vallès. Cette entreprise comprendra 2 volumes. Ce qui est important, me semble-t-il, c'est l'articulation que Roger Bellet a fait entre ces 2 volumes. En ce sens que le premier volume nous donne Vallès, depuis ses débuts d'écrivain, jusqu'à l'effondrement du Second Empire, et le second tome nous livrera le Vallès à partir du siège de Paris, à partir de la Commune, et l'exil à Londres, et ensuite les derniers combats. Ces volumes, si j'en juge d'après le premier, sont organisés de la façon suivante. On prend les livres de Vallès, soit pour ce premier tome, l'argent, dont ne figurent ici que des extraits, que des fragments, les réfractaires et la rue. Mais entre ces volumes publiés, organisés par Vallès, s'insèrent des choix d'articles. Cela fait vivre, enfin c'est le parti pris d'une édition chronologique qui me paraît la meilleure, en toute occurrence et pour tout auteur.
1: Certainement.
0: Fut-il quelqu'un d'autre que Vallès. Je voudrais à ce moment-là poser à Roger Bellet 2 questions. Premièrement, pourquoi l'argent des fragments? Et deuxièmement, pourquoi choix d'article et non totalité d'article? Roger Bellet.
2: Alors, la raison, c'est évidemment une raison qui est due essentiellement aux limites du premier volume. Je tenais d'abord, disposant que de 2 volumes, à établir une coupure à la Commune de Paris, parce qu'à partir de ce moment-là commence véritablement autre chose. Et donc, pour le premier volume, j'ai été forcé de choisir. J'ai donné en entier les 2 ouvrages des réfractaires et de la rue, en y joignant, sous forme de variantes et dans les notes, les articles originels qui avaient servi à ces 2 volumes. Et on verra, on peut voir qu'évidemment Vallès a coupé, a taillé et a quand même transformé 2 livres qui sont faits essentiellement, qui sont faits uniquement d'articles de journaux. Il les a tout de même transformés partiellement pour faire une sorte de totalité qui est une totalité de livres.
0: C'est-à-dire que vous avez évité de reprendre dans ce que dit Vallès ce que finalement redit Vallès dans le livre organisé.
2: C'est ça. Alors, il y avait quelque chose d'intouchable, c'était ces 2 livres organisés. Alors, reste évidemment la question que vous m'avez posée à propos de l'argent.
0: Oui.
2: Pourquoi est-ce que je n'ai pas donné l'argent? C'est qu'évidemment, le livre constituait une certaine masse, plus réduite tout de même que les réfractaires ou que la rue, mais que j'ai fait sauter, en quelque sorte, tous les chapitres techniques, purement techniques, que Vallès a, sans aucun doute, copié quelque part.
0: Je voulais en venir à ceci, c'est qu'après tout, ce premier volume qui va de 1851 à 1870.
2: C'est ça, de 57, puisque
0: de 57,
2: ça, ça
0: oui,
2: commence...
0: Enfin, mais enfin, je disais 51, parce que nous allons venir quand même
2: c'est
0: à
2: ça,
0: 1851.
2: Oui, oui. En fait, moralement, c'est bien
0: moralement,
2: 51.
0: Moralement, c'est
2: 51,
0: n'est-ce pas?
2: C'est très vrai.
0: Et à 70. Et le second volume sera donc postérieur, enfin, sera la Commune
2: c'est ça,
0: et
2: c'est
0: ce
2: ça.
0: Qui suivra la Commune. Et là, on a quand même le passage du bachelier, quelqu'un qui sent très bien que le mot « peuple » est le cœur du XIXe siècle,
2: oui.
0: le cœur du romantisme, et va tout d'un coup basculer, à partir de 1871, dans un mot qui, à ce moment-là, ne sera plus du vocabulaire, sera incarné, sera peuplé.
2: C'est ça.
0: C'est-à-dire que le peuple, ce peuple... André Vion-Pserre dira que je fais là, je ne sais quelle figure de style, mais enfin, André Vion-Pserre, je pense que c'est votre impression.
1: Mais absolument, absolument, et Bellet a tout à fait raison de dire à plusieurs reprises, ce qui montre l'importance qu'il attache à l'événement, que la Commune a été, dans l'œuvre de Vallès, un événement irréversible. Et quant à la notion de peuple, ce que vous dites, Hubert Juin, est si vrai que Vallès lui-même donne du peuple une définition, après la Commune, une définition politique. Et il dit qu'il entend par peuple tous ceux dont la fortune n'est pas fille du hasard, mais du travail. Ce qui signifie, bien entendu, qu'au premier rang du peuple figurent ceux qui n'ont pas de fortune du tout.
0: Bien sûr. Mais donc... alors, attention, André Vion-Pserre, attention. Mm-hmm. Là, je me retourne aussi vers vous et vers Roger Bellet. C'est ce qui me fait un peu problème par rapport aux premières œuvres que vous publiez. Ce seront évidemment.

0: sentiment vraiment aigu d'une sorte de victoire. Et à partir de là, les choses ne sont plus ce qu'elles étaient
1: auparavant. Juste, de la révolution du désespoir qui était juin 48 à la révolution d'espoir, quelle est la commune ?
2: Vous avez parlé, on sert de cette notion du peuple, du travail, oui, bien sûr. Mais moi, il y a quelque chose qui m'intéresse beaucoup, moi, chez Vallès. Dans ce premier Vallès, donc nous allons assister à la métamorphose au tome 2, c'est-à-dire dans la trilogie, c'est le bachelier. C'est-à-dire, c'est la critique d'une culture. Et souvenez-vous de cette page qu'il consacre à une visite dans la bibliothèque.
3: Il y a bien la bibliothèque, mais je suis arrivé à en avoir l'horreur de cette grande pièce où j'ai passé enfant de si belles heures. Je croyais alors à ce que je lisais. Je n'y crois plus. Les livres dont elle est riche sont des livres sévères ou vieux qui me reparlent de ce qu'on me rabâchait au collège. Non, non. Je ne puis pas remettre mon nez là-dedans, retourner à ce vomissement de vers latin et de thèmes grecs. Je me suis rejeté sur Chateaubriand, sur Casimir de la Vigne, sur Alexandre Duval, qui brille en première ligne sur les rayons. Chateaubriand. Il y a les Natchez, les martyrs. C'est ce que m'apporte et me conseille le bibliothécaire que je connais un peu. Il me gêne même parce que je ne puis pas demander ni même prendre sur les rayons des livres qui auraient l'air frivoles ou trop libres. Je dois être mal construit, décidément. J'ai tort d'accuser mes parents, c'est moi qui ne vaux rien. Étant au collège, je ne trouvais pas de joie saine, malgré ce que les professeurs en disent, dans le commerce de l'Antiquité. Je n'en trouve pas davantage dans la lecture de ce moderne qu'on appelle Chateaubriand. Ces martyrs m'ennuient, mais m'ennuient. Si je ne connaissais pas le bibliothécaire, je dormirais. Mais je paraîtrais n'avoir pas de cœur de venir dormir sur les chefs-d'œuvre. Puis, il est défendu de dormir. Il n'y a qu'à baisser la tête. Et encore, non, je ronflerai tout de suite. On ne parle pas comme ces gens de Chateaubriand, cependant, ni à Paris, ni à Nantes. Je ne suis pas un des premiers chrétiens. Je suis un vieux chrétien. C'est-à-dire qu'il y a 1852 ans qu'il y a eu des chrétiens avant le fils Vingrat. Il faudrait remonter jusqu'à l'an 1 de notre ère. Remonter, toujours remonter, je ne fais que remonter depuis le collège et ça fatigue à la fin. Les chevaux des diligences ont plus de chance que moi. Ils n'ont pas des côtes tout le temps. Les Natchez sont moins hauts. Il y a moins à remonter. Mais je n'ai pas besoin non plus de savoir comment vivent les gens dans les forêts vierges. J'ai plus besoin de petits bois que de grandes forêts. Deux sous de petits bois. Voilà tout ce qu'il me fallait pour ma semaine à Paris. Et je trouvais cela chez le charbonnier du coin. Vous avez fini Chateaubriand ? Me demande le bibliothécaire qui me protège.
2: Oui.
3: Il m'a surpris au moment où je commençais un somme. Vous ne voulez pas le relire ?
2: Pas tout de suite.
3: Je vous conseille Marmontel, maintenant. Les Incas. Aimer les caciques. Mais j'aime mieux les sauvages de la foire, mais je préfère voir manger des poulets crus. Mais Guatimozin me rase, il ne met rien, Guatimozin. On veut me faire pleurer sur Guatimozin. Dites donc, vous, avez-vous vu les canons du coup d'État ? Les assassinés de la rue Montmartre ? L'enfant de la rue Ticton ?
4: Le soleil brûlant des Incas.
3: Moi, j'ai vu le ciel glacé du 2 décembre.

0: cette culture, André Wurmser, ça compte aussi dans cette notion que vous venez de commencer à nous expliquer.
1: Oui, c'est vrai, mais Vallès dira ensuite, justement à propos de cette culture, s'il n'y a rien, parlant des douleurs humaines, et parlant de la littérature, s'il n'y a rien dans ces livres qui y ait été glissé entre les pages comme un pistolet sous des chiffons pour servir d'arme à ses douleurs, l'auteur n'a été qu'un gymnaste, un jongleur et un cabotin.
0: Mais il parle comme de la création littéraire, il ne parle pas de la culture.
1: Ça revient au même, dans un sens. Car si la création littéraire n'aboutit pas, je ne dis pas du tout que ce soit ma pensée personnelle, c'est une autre question. Mais on a pensé de

0: Thalès, si la culture n'est pas une arme pour supprimer les douleurs humaines, elle ne sert à rien. Elle n'est que jonglerie et cabotinage. Ça me paraît, sur le problème, sur les rapports de la politique et de la culture capitale, quant à la pensée de Vallès, à la pensée finale de Vallès.
1: Si je reviens à Roger Bellay, à ce premier tome qui, moi, m'intrigue peut-être plus que le tome qui suivra.
2: J'ai sans doute eu à cœur de montrer que Vallès, au fond, n'était pas né révolutionnaire, né littérairement révolutionnaire, qu'il le devenait lentement jusqu'en 70, à travers toutes sortes de méandres, et en particulier en prenant le problème politique sous le biais de la littérature, ou des rapports de la littérature et de l'argent, ou des rapports de la littérature et du misérabilisme. Il reste encore du misérabilisme chez Vallès lorsqu'il parle du peuple dans la première partie de sa vie.
1: Oui, mais quand nous prenons les réfractaires, qu'est-ce que ce sont finalement que ces réfractaires? Enfin, nous ne pouvons pas les éliminer, nous ne pouvons pas dire que ça n'existe pas. Nous ne pouvons pas dire simplement que ce sont des marginaux comme ça. Non, il me semble que dans les réfractaires, ce que dénonce très justement Vallès, c'est un mauvais fonctionnement de la culture. C'est-à-dire, il se dit, qu'est-ce que c'est que ces gens, comme moi, auxquels on a appris le latin, on a appris le grec, et on est capable de rien faire.
2: Je crois que c'est ce qui fait l'importance, effectivement, du livre des réfractaires, qui est tout entier un livre sur la culture. Le plus grand chapitre des réfractaires, c'est les victimes du livre. En fait, si on regarde de près, tous les personnages qu'il campe, pratiquement, sont des victimes du livre.
1: Là, André Vérumser, nous arrivons aussi à autre chose.
3: Lorsque vous parlez à quelqu'un de Vallès, Vallès du Rome, ce quelqu'un vous dira « Mais Vallès a écrit contre Victor Hugo, c'est pas possible. » Et puis enfin, il a démoli Baudelaire. Alors là, nous retombons aussi dans ce problème de la culture.
0: Mais c'est à voir. Moi, je crois que la critique de Vallès ne correspond pas, et surtout dans le premier volume dont nous sommes en train de parler,
3: bien sûr.
0: Elle ne correspond pas à un système. Vallès n'a jamais été un esprit de système. C'est un homme d'humeur et sa critique est une critique d'humeur. C'est vrai qu'il a aimé des hommes pour qui nous avons moins d'admiration que lui. Je pense à Edmond Abou, à Sarcey ou même à l'excellent Hector Malot. Mais si l'on regarde les articles de critique littéraire de Vallès, on s'aperçoit qu'il se contredit à plaisir. Il y a un article pour Hugo et un article contre Hugo. Il y a d'une façon beaucoup plus éclatante un article contre Musset et un article pour Musset. Mais ces articles ne sont pas faux, tout contradictoires qu'ils soient. Ils sont l'un et l'autre justes. Mais Vallès n'avait pas l'esprit de synthèse nécessaire, l'esprit suffisamment dialecticien, pour composer un article au lieu d'en composer deux. Suivant son humeur, il écrivait pour ou il écrivait contre. Et puisque, Hubert Juin, vous avez parlé du fameux éreintement de Baudelaire...
1: On est bien obligé d'en parler.
0: On est bien obligé d'en parler, mais il faudrait en parler avec justice.
1: Bien sûr.
0: Ce que Vallès reproche à Baudelaire, on le retrouvera plus tard sous la plume d'Aragon, par exemple, qui dit qu'il faut savoir trier, parlant de Baudelaire, l'or noir de sa poésie. Et c'est vrai que Vallès n'a retenu de Baudelaire que le dandysme, le satanisme, le blasphème facile, tout ce qui, en réalité, nous est devenu totalement indifférent. Et la bravade gratuite, tout ce Baudelaire contre qui Vallès écrit son article est un Baudelaire qu'aujourd'hui personne ne défend, qui n'est pas du tout le Baudelaire auquel nous sommes attachés, le Baudelaire auquel nous rendons hommage. Alors il est vrai que l'or noir de la poésie, Vallès ne l'a pas retenu. Pas plus qu'il n'a compris le frisson nouveau dont Hugo parlait à propos de Baudelaire.
1: Venant, si vous voulez, dans votre sens, un texte de Vallès dans le Bachelier, lorsqu'il parle de la politique, lorsqu'il prend ses options politiques, dit, nous allons l'entendre, que finalement, si la révolution doit l'embêter, il s'est suffisamment embêté chez ses parents pour ne pas avoir à la faire.
4: J'aime ceux qui souffrent. Cela est le fond de ma nature, je le sens. Et malgré ma brutalité et ma paresse, je me souviens, je pense, et ma tête travaille. Je lis les livres de misère. Ce qui a pris possession du grand coin de mon cœur, c'est la foi politique, le feu républicain. Nous sommes un noyau d'avancée. Nous ne nous entendons pas sur tout, mais nous sommes tous pour la révolution. 93, ce point culminant de l'histoire, la Convention, cette Iliade, nos pères, ces géants. Quand je dis que nous sommes d'accord, nous avons failli nous battre plus d'une fois. J'ai un jour appelé Robespierre un pion et Jean-Jacques un pisse-froid. Pisse-froid a failli me brouiller avec toute la bande. On me passait la pionnerie de Robespierre, quitte à y revenir et à discuter ça plus tard, mais pisse-froid, appliqué à Rousseau, était trop fort. Que voulais-je dire par là? Quand on lance des mots pareils, il faut les expliquer. Que signifiait pisse-froid? Mon Dieu, je ne suis pas médecin, mais j'ai entendu toujours appeler pisse-froid, même par ma mère, les gens qui n'étaient pas francs du collier, qui avaient l'air sournois, en dessous. Alors Jean-Jacques était en dessous. J'ai eu bien du mal à m'en tirer et j'ai dû faire quelques excuses, j'ai dû retirer pisse-froid. Je l'ai fait à contre-cœur et pour avoir la paix. Il ne rit jamais, ce Rousseau. Il est pincé, pleurard. Il fait des phrases qui n'ont pas l'air de venir de son cœur. Il s'adresse aux Romains. Comme au collège, nous nous adressions à eux dans nos devoirs. Il sent le collège à plein nez. Pisse-froid, oui, c'est bien ça. Je tiens pour Voltaire. Je préfère Voltaire à Rousseau. Voltaire ! Crie Matoussin. Il me lance à la tête les vers d'Hugo, ce singe de génie. Je laisse passer l'orage et maintiens mon dire, en aggravant encore mes torts. Le Voltaire qui me va n'est pas le Voltaire des grands livres. C'est le Voltaire des contes. C'est le Voltaire gay qui donne des chiquenaudes à Dieu, fait des risettes au diable et s'en va blaguant tout. Alors, tu es un sceptique ! Dit Matoussin, s'écartant de deux pas et croisant les bras en me fixant dans les deux yeux. J'ai retiré pisse-froid pour Rousseau, je maintiens sceptique pour moi. Et tu te prétends révolutionnaire? Je ne prétends rien. Je prétends que Rousseau m'ennuie. Voltaire aussi, quand il prend ses grands airs. Et je n'aime pas qu'on m'ennuie. Si pour être révolutionnaire il faut s'embêter d'abord, je donne ma démission. Je me suis déjà assez embêté chez mes parents.

0: Michel Tournier, dans votre préface au Bachelier, le second tome de la fameuse trilogie, aux éditions Gallimard dans la collection Folio, vous dites qu'on est valaisien comme on est stendhalien. C'est-à-dire qu'on se préoccupe du bonhomme. Je crois que l'expression est de vous.
1: Oui, je crois que l'idéal, au fond, pour les amis de Jules Vallès, ça aurait été de le connaître personnellement. Et à ce moment-là, ses livres comptaient beaucoup moins, n'est-ce pas ? Ça n'est pas un auteur dont on aime les livres. C'est un auteur qu'on aime à travers ses livres. On entend sa voix. On voit son visage. On le voudrait comme ami. Et ses livres ne servent qu'à cela. C'est à la personne qui est là, n'est-ce pas ? Et c'est ça que j'ai voulu dire. J'ai eu l'impression, ce n'est pas mon cas, que les stendhaliens parlaient de la même façon de Stendhal. C'est-à-dire qu'à la rigueur, s'ils avaient pu connaître Stendhal, eh bien, ils n'auraient pas lu Le Rouge et le Noir. J'ai l'impression que c'est cela, Vallès. C'est un homme qu'on aime personnellement. Il y a tout le côté carrière qui lui était totalement étranger.
2: Oh, mais qui a déterminé même des mouvements de colère. Les colères valaisiennes sont célèbres, elles viennent de tous les côtés, notamment lorsqu'il apprend que Goncourt, Edmond, l'a mis sur la liste des membres de notre chère Académie Goncourt, eh bien Vallès se met en colère et il publie une diatribe incroyable contre Edmond Goncourt. Et il accuse Goncourt et sa future académie de vouloir abélardiser la littérature. Je reprends.
0: Le mot est
2: joli.
0: Je reprends.
2: Abélardiser la littérature. C'est horrible. Ouais. Et c'est d'ailleurs en même temps sa verve. Mais ça n'empêche pas Goncourt et Vallès de rester d'excellents amis. Mais ils détestent la notion de carrière. Il n'y a pas de doute.
1: Et ils détestent, au fond, le secondaire. Je crois que...
2: Il y a la haine du secondaire.
1: Dans son père, qui était professeur de lycée, collège, et dans les études qu'on lui a fait faire, il a accumulé une haine profonde de ce qui lui paraissait gratuit et abstrait. Et alors je n'en veux pour preuve que les célèbres dédicaces de ces deux volumes de souvenirs à tous ceux qui crevèrent d'ennui au collège ou qu'on fit pleurer dans la famille, etc. Et puis le second, à ceux qui, nourris de grec et de latin, sont morts de faim, je dédie ce livre.
0: Ne pensez-vous pas aussi que là, il faut remonter à l'enfant Vallès, puisque aussi bien c'est le titre du premier volume de la trilogie, et on voit bien sûr ce jeune enfant, alors que son père est pion, son père prépare une agrégation, alors son père surveille l'étude, et il fait asseoir le petit garçon, Jules Vallès, à côté de son pupitre de surveillant. Et que se passe-t-il ? Eh bien, le petit garçon entend les reproches que les élèves adressent entre eux à son père. On dit « il est très chien ». On dit peut-être des mots très graves, n'est-ce pas ? Et il y a cette scène dans l'enfant où Jules Vallès, tout petit, a l'air réprime un sanglot. Et son père lui dit « Mais qu'est-ce que c'est que cet imbécile ?» C'est-à-dire que, vous comprenez, peut-être aurait-il moins dénigré ce que vous dites être le secondaire...
2: S'il avait eu un autre père.
0: Un autre père, s'il n'y avait pas eu le même vécu.
2: Oui.
1: Ou pas de père du tout.
2: Oui, parce que tout de même, c'est bien lié au père. Le père devenant agrégé fait interner son fils parce que les incartades de son fils peuvent le menacer dans sa situation dans l'université. Je crois que c'est une situation père-fils qui est quand même heureusement assez rare. Il était tout à fait naturel que Jules Vallès ait gardé à l'égard de la notion de paternité, particulièrement dans l'enseignement et dans la littérature, quelque chose de haineux. C'est évident.
1: Et puis alors, il y a autre chose. Je voudrais vous rappeler, car nous avons tous été à l'école, que la première chose qu'un enfant apprend à l'école, c'est la notion de justice. Et je crois que Vallès a ressenti ça profondément en arrivant à l'école, et il a dû sentir que son père était un mauvais maître, un mauvais pion, et qu'il y avait de l'injustice au collège. Et toute la vie de Vallès s'explique par cette passion de justice qui lui tenait aux tripes.
0: Il y a, dans le Bachelier, à ce moment-là, une scène aussi qui est quand même très importante. Nous voyons, et là je me retranche derrière Tournier, puisque je suis comme lui, je pense que j'aurais voulu être un ami de Vallès, et donc je veux le suivre pas à pas dans son existence. Et cette scène, c'est Jules Vallès qui en a assez d'être le bachelier qu'il est, qui aspire à avoir un métier, et qui va trouver un vieil ouvrier. Et ce vieil ouvrier lui parle.
3: Regardez-moi. Je suis vu avant l'âge. Pourtant, je n'ai jamais été un ivrogne ni un fainéant. J'ai toujours travaillé, et j'en suis arrivé à 52 ans à gagner à peine de quoi vivre. C'est mon fils qui m'aide, c'est lui qui m'a acheté ces souliers-là. Il est marié, et je vole ses petits-enfants. Il parlait si tristement qu'il m'est venu des larmes. Essuyez ses yeux, mon garçon. Il ne s'agit pas de me plaindre, mais de réfléchir. Ne vous acharnez pas à vouloir devenir ouvrier. Commençons si tard. Vous ne serez jamais qu'une mazette. Et à cause même de votre éducation, vous seriez malheureux. Si révolté que vous vous croyez, vous sentez encore trop le collège pour vous plaire avec les ignorants de l'atelier. Vous ne leur plairiez pas non plus. Vous n'avez pas été gamin de Paris. Et vous auriez des airs de monsieur. En tout cas, je vous le dis, au bout de la vie en blouse, c'est la vie en guenille. Tous les ouvriers finissent à la charité. Celle du gouvernement ou celle de leur fils. À moins qu'ils ne meurent à la Croix-Rousse. Oh, avez-vous donc besoin d'être ouvrier pour courir vous faire tuer à une barricade, si la vie vous pèse ? Allons, prenez votre parti de la redingote pauvre et faites ce que l'on fait quand on a eu les bras passés par force dans les manches de cet habit-là. Vous pourrez tomber de fatigue et de misère comme les pions ou les professeurs dont vous parlez. Si vous tombez, bonsoir. Si vous résistez, vous resterez debout au milieu des redingotes comme un défenseur de la blouse. Jeune homme, il y a là une place à prendre. Ne soyez pas trop sage pour votre âge. Ne pensez pas seulement à vous, à vos 100 sous par jour, à votre pain cuit, qui roulerait tous les samedis dans votre poche d'ouvrier. C'est un peu d'égoïsme, cela, camarade. On ne doit pas songer tant à son estomac quand on a ce que vous semblez avoir dans le cœur. Il s'arrêta, m'étreignit la main et partit. Il doit être depuis longtemps dans la tombe. Peut-être mourut-il le lendemain. Je ne l'ai pas revu. C'est lui qui a décidé de ma vie. C'est ce vieillard me montrant d'abord le pain de l'ouvrier, sûr au début, mais ramassé dans la charité, au bout du chemin, puis accusant ma jeunesse d'être égoïste et lâche vis-à-vis de la faim. C'est lui qui me fit jeter au vent mon rêve d'un métier. Je rentrai parmi les bacheliers pauvres.
1: Le grand paradoxe de la société de la fin du XIXe siècle, c'était que la majorité était marginale. C'est ça qui est incroyable. C'est un petit peu comme dans le, je ne sais pas moi, par exemple en Afrique du Sud, où vous avez 200 000 blancs qui font la loi, je ne sais combien de millions de noirs, et qui considèrent comme des marginaux tous ces noirs, n'est-ce pas ? Eh bien là, l'ouvrier, le travailleur, à la fin du XIXe siècle, était un irrégulier alors qu'il constituait la majorité, que la société reposait sur lui, n'est-ce pas ? Il y a cette notion d'irrégulier alors qu'il est la base de tout, qui est absolument paradoxal et incroyable. Et je pense que Vallès s'est trouvé sur la crête, n'est-ce pas, de cette minorité majoritaire.
0: Vous avez raison, mais là je voudrais me tourner vers Armand Lanoux, qui est historien de la Commune, car il me semble que dans la trilogie, pour s'en tenir à la trilogie pour le moment, qui est quand même, il ne faut pas l'oublier, la volonté définie par Vallès même de faire coïncider un destin particulier, c'est-à-dire une biographie, une autobiographie, avec le roman d'une génération, car il entend bien faire le roman d'une génération. Or, il me semble que, effectivement, ce roman d'une génération apparaît, à première vue, moins, mais à seconde lecture, on voit se former, conjointement à Vallès, le personnel communard.
2: Il faut bien penser d'abord que nous voyons la plupart du temps Jules Vallès avec nos yeux d'aujourd'hui, comme si nous regardions un écrivain comme les autres. Ça n'est pas du tout un écrivain comme les autres. C'est un écrivain dans lequel la biographie et l'œuvre sont indissolublement liées, probablement plus liées que pour tout autre écrivain français. Il n'est pas un homme du XVIIIe siècle, par hasard, conservé au travers de l'encyclopédie dans les batailles politiques et économiques du XIXe siècle. Non, il est un prédécesseur des hommes révoltés qui viendront après. On dirait en quelque sorte que la distinction qu'a faite Camus entre la révolte et la révolution, entre l'homme révolté et l'homme révolutionnaire, se fait à l'état spontané chez Vallès. Il est un révolté. D'ailleurs, la preuve, c'est que dès qu'il va se trouver en contact avec les réalités politiques de la Commune, dès que les choses vont s'aggraver, dès que les erreurs politiques de la majorité communarde, celles des blanquistes, celles des Rigaud, celles des héritiers de la Révolution de 93 et qui n'ont pas compris l'évolution historique, cette majorité va mener la Commune au désastre, et à mesure, Vallès, qui se sent leur frère, va continuer à être présent, à risquer sa peau jusqu'au dernier jour, en étant en désaccord fondamental. C'est le désaccord fondamental de l'homme révolté contre la révolution mal préparée. La raison, à cette époque, elle est du côté de ceux qui sont le plus à gauche, dirons-nous. Les éléments temporisateurs, réfléchis, qui pensent, par exemple, qu'il serait tout à fait naturel de nationaliser la Banque de France, mais et qui pensent aussi qu'il est complètement stupide de laisser indépendante la garde nationale, de la laisser aller se battre dans le quartier où elle veut se battre. Enfin, tous ces éléments qui sont les éléments pondérés et réfléchis de la Commune se trouvent alors à l'extrême gauche. Et ce qui est pour nous l'extrême gauche. Et au contraire, c'est la suite de 48, la queue de 48 qui domine la Commune.
0: Y compris les Jacobins.
2: Et Vallès n'est pas avec eux. Il n'est pas avec Rigaud. Lorsque, dans les derniers jours de la Commune, l'insurrection est aux abois, et que se produit l'abominable et complètement inutile massacre de la rue Haxo, nous voyons Vallès en situation. Il est avec Jourde, qui a été le ministre des Finances de la Commune, et il est avec son ami Parlin, celui qui va bientôt être exécuté dans les conditions les plus épouvantables. Ils sont dans un bistrot à Belleville, ils entendent la rumeur de ce meurtre stupide, et tous ont la même réaction de détestation. Ce sont des hommes révoltés dans une révolution qui n'est pas mûre.
0: Oui, d'ailleurs, dans l'insurgé, justement, à la date du 23 mars, lorsqu'il parle du 23 mars, c'est-à-dire au moment où reparaît son journal, Le Cri du Peuple, et où là, vraiment, Jules Vallès incarne, je pense qu'on l'a rarement fait dans l'histoire, le journaliste.
2: Oui.
0: Avec cette puissance extraordinaire, n'est-ce pas ? Tout d'un coup, il sait que les armes ne sont rien à côté de cette feuille qu'il imprime et pour laquelle, comme il va le dire, il est prêt de mourir.
3: Le cri du peuple a reparu. Demandez le cri du peuple par Jacques Vingras. Il est 2 heures de l'après-midi et déjà 80 000 pages se sont envolées de l'imprimerie sur cette place et sur les faubourgs. « Demandez le cri du peuple !» par Jacques Vingras, on n'entend que cela. Et le marchand n'y peut suffire. « Voulez-vous mon dernier, citoyen ? Pour vous, ce sera 2 sous, » fait-il en riant. « Vrai ? Ça les vaut. » Voyons. 26 mars. Quelle journée ! Ce soleil tiède et clair qui dort la gueule des canons. Cette odeur de bouquet, le frisson des drapeaux. Le murmure de cette révolution qui passe, tranquille et belle, comme une rivière bleue. Ces tressaillements, ces lueurs, ces fanfares de cuivre, ces reflets de bronze, ces flambées d'espoir, ce parfum d'honneur. Il y a là de quoi griser d'orgueil et de joie l'armée victorieuse des républicains. Oh, grand Paris! Lâche que nous étions, nous parlions déjà de te quitter et de nous éloigner de tes faubourgs qu'on croyait morts. Pardon, patrie de l'honneur, cité du salut, bivouac de la révolution. Quoi qu'il arrive, dussions-nous être de nouveau vaincus et mourir demain, notre génération est consolée. Nous sommes payés de 20 ans de défaite et d'angoisse. Clairons, sonnez dans le vent, tambour, battez au champ. Embrasse-moi, camarade, qui a comme moi les cheveux gris. Et toi, marmot, qui joue aux billes derrière la barricade, viens que je t'embrasse aussi. Le 17 mars te l'a sauvé belle, gamin. Tu pouvais, comme nous, grandir dans le brouillard, patauger dans la boue, rouler dans le sang, crever de honte, avoir l'indicible douleur des déshonorés. C'est fini. Nous avons saigné et pleuré pour toi. Tu recueilleras notre héritage. Fils des désespérés, tu seras un homme libre. J'ai du bonheur pour mon argent. Par-dessus mon épaule, un ou deux fédérés essaient de lire en disant d'un air entendu « Il a tout de même le fil, ce sacré vingrat. Vous ne trouvez pas, citoyen ?» Je ressens une ivresse profonde, perdue dans cette multitude qui me jette aux oreilles tout ce qu'elle pense de moi. Ma réserve, quand on frappe sur le journal en disant « Est-ce tapé, là, voyons ?» me vaut même de la part des enthousiastes qui me trouvent tiède des mots de colère et aussi des bourrades sournoises qui me cassent les côtes mais me rapiècent le cœur. Il me semble qu'il n'est plus à moi ce cœur qu'ont écorché tant de laides blessures et que c'est l'âme même de la foule qui maintenant emplit et gonfle ma poitrine. Oh, il faudrait que la mort vînt me surprendre, qu'une balle me tuât dans cet épanouissement de la résurrection. Je mourrais aujourd'hui en pleine revanche. Et qui sait ce que demain la lutte va faire de moi. Jadis, mon obscurité masquait de noir mes faiblesses d'inconnu. Maintenant, le peuple va me regarder à travers les lignes qui, comme les veines de ma pensée, courent sur la feuille de papier gris. Si ma veine est pauvre, si j'ai le sang bleu, mieux valait les coups de pied de vache de la misère, les portions à 4 sous, les faux cols en carton, les humiliations innombrables. On avait, au moins, une âpre jouissance à se sentir le plus fort dans le pays de la détresse. À être, pour pas trop cher de vaillance et parce qu'on avait appris du latin, le grand homme de la gueuserie sombre. Et voilà qu'à cette heure d'évasion, je me trouve comme tout nu, devant 500 000 de braves gens qui ont pris les armes pour être libres et pour qu'on ne crevât plus de faim malgré le travail ou faute de travail. Tu as crevé de faim, Vingrat, et tu as presque chômé pendant 15 ans. Tu as dû alors, pendant les moments durs, tu as dû songer aux remèdes contre la famine et ruminer les articles frais d'un code de justice humaine. Qu'apportes-tu de nouveau du fond de ta jeunesse affreuse ? Réponds, pauvre d'hier. J'ai à répondre en montant mes poignets cerclés de bleu et ma langue tuméfiée par les coups de ciseaux de la censure impériale. Réfléchir, étudier. Quand ? L'Empire tombé, le Prussien est venu. Le Prussien, Trochu, Fabre, Chaudray, le 31 octobre, le 22 janvier... On avait assez à faire de ne pas mourir de froid ou d'inanition et de tenir en joue la défense nationale tout en tenant tête à l'ennemi. Toujours sur la brèche, aux aguets ou en avant. Allez donc peser les théories sociales quand ils tombent de ces grêlons de fer dans le plateau de la balance.
4: Bref, tout ça prouve aux combattants que Marianne a la peau brune, du chien dans le ventre et qu'il est temps de crier vive la commune. Et ça prouve à tous les Judas que si ça

0: ce dont souffre quand même un peu Vallès. Si vous voulez, ce que nous avons entendu tout à l'heure, ce que lui dit le vieil ouvrier. Et puis, enfin, ses amis qu'il a.
1: Ça, c'est son côté un peu Mao, là. Ce qu'on lui...
0: Je ne sais pas. Je ne sais pas, parce que les Matoussins, les autres qu'il fréquente, on a quand même l'impression qu'il étouffe à l'intérieur de ça.
1: N'oubliez pas, il est un rural.
0: Voilà.
1: Il n'est pas un ouvrier.
0: Et il n'est pas un citadin.
1: Il n'est pas un citadin, il n'est pas un ouvrier, même si la condition de l'ouvrier au moment où il vit n'est pas encore aussi dessinée qu'à notre époque, aussi caricaturée, aussi marquée. Il n'en est pas moins un rural, profondément, organiquement rural. Et la détestation qu'il peut avoir pour la ville se reporte pour tout ce qui est la ville. Aussi bien son faubourg, ses fabriques, que les beaux hôtels des gens qui gouvernent.
2: Mais alors là, permets-moi de te rappeler ce que disait sa petite amie Emma. Tiens, sais-tu pourquoi je t'aime ? Je t'aime parce que tu aurais fait un beau bouvier.

0: Je suis grand, je vais à l'école. Oh, la belle petite école, oh, la belle rue. Et si vivante, les jours de foire. Les chevaux qui hennissent, les cochons qui se traînent en grognant une corde à la patte, les poulets qui s'égosillent dans les cages, les paysannes en tablier vert avec des jupons écarlates, les fromages bleus, les tomes fraîches, les paniers de fruits, les radis roses, les choux verts. Il y avait une auberge tout près de l'école, et l'on y déchargeait souvent du foin, le foin, où l'on s'enfouissait jusqu'aux yeux, d'où l'on sortait hérissé et suant, avec des brins qui vous étaient restés dans le cou, le dos, les jambes, et vous piquaient comme des épingles. On perdait ses livres dans la meule, son petit panier, son ceinturon, une galoche, toutes les joies d'une fête, toutes les émotions d'un danger. Quelle minute! Quand il passe une voiture de foin, j'ôte mon chapeau et je la suis.
1: J'aimerais que l'on sorte un peu du vécu et du contexte Vallès, Vallès dans sa société. Je sais qu'il est admirable pour avoir suivi ses pas dans les derniers jours de l'agonie de la commune. Ce n'était pas la charrette de foin, à ce moment-là, c'était la charrette des morts.
2: On a massacré combien de faux Vallès ?
1: Oui, on a fusillé au moins 3 ou 4. On a la certitude déjà de 3 ou 4 Vallès qui ont été fusillés et qui n'étaient pas le bon. Il a connu à ce moment-là quelque chose d'extraordinaire. Aucun roman d'aventure, aucun Maineret de chasseur de chevelure ou quoi que ce soit de ce genre ne donne une telle densité d'aventure passée entre un homme qui quitte la dernière barricade pour arriver miraculeusement de l'autre côté à Londres dans un monde dans lequel les chasse-pots partent tout seuls, où l'extermination de tout ce qui a pu combattre est faite systématiquement, où les combattants de la Révolution ne sont pas considérés comme des soldats, mais comme des insurgés, c'est-à-dire des criminels, et exécutés sur place. C'est fou. Il y a quelque chose de dantesque dans le Vallès, avec une vague blouse d'infirmier et un garçon ramassé de hasard et qui ne comprend rien à ce qu'il fait et qui ramasse des morts, les fout dans des charrettes et les traîne au travers depuis le 18e et le 20e arrondissement jusque vers traverse la Seine, vont vers le boulevard Saint-Michel. Un moment, Maxime Ducamp passe, il reconnaît Vallès. Il est ce qu'écrit Vallès, par haine de classe. Maxime Ducamp, qui a d'ailleurs si soigneusement et si lâchement trahi Flaubert.
3: Et qui laissera sur la commune un témoignage accablant.
1: Abominable pour lui. Et qui, pris quand même par quelque chose de profondément humain, ne reconnaît pas Vallès, ne veut pas reconnaître Vallès, alors que Vallès sait qu'il vient d'échapper une fois de plus à la mort. Il est reconnu 2 ou 3 fois par un médecin, par d'autres personnes, et il continue dans cette espèce de charrette du Moyen-Âge, chargée de morts, dans lesquelles se mêlent évidemment les fédérés et les Versaillais. À un moment, il est sauvé par un officier versaillais, parce que parmi les morts ou pseudo-morts se trouve un Versaillais qui dit qu'on l'a bien soigné. C'est pas pensable, cette espèce d'engloutissement. Jean Valjean et la fuite dans les égouts des Misérables, c'est très peu de choses par rapport à la charrette des morts de Vallès. Bon, il a donc eu...
3: Et le destin de ses compagnons, qui, quand même, enfin, il y a Varlin, il y a tout ça.
1: C'est le destin absolument horrible auquel il a échappé. Donc, il y a ce vécu. Et alors, ce vécu risque à notre époque, dans laquelle on fait extrêmement attention à la vie des gens, et je trouve ça très bon, au point de vue littéraire, risque de nous faire oublier Vallès, tout simplement, très purement écrivain. Alors ça, c'est pour moi, en définitive, le plus précieux. Et j'emploie le mot précieux, c'en est presque une clé, presque une révélation. Parce que c'est vraiment ce que la littérature française comporte de plus anti-précieux. Il n'y a aucune trace de préciosité. Il y a un langage parlé sans aucune vulgarité, sans la moindre trace de complaisance à l'égard du peuple, ou du petit bourgeois bien élevé, ou de celui qui manie l'argot. Il y a simplement une langue française réduite au nombre de mots essentiels et d'une extraordinaire efficacité. Jules Vallès, pour moi, c'est le détenteur du français écrit le plus simple et le plus efficace. Celui qui, pour moi, me semble le modèle même. D'ailleurs, un homme comme Charles-Louis-Philippe saura très bien s'inspirer de Vallès, et derrière Charles-Louis-Philippe, il y aura le Giraudoux des premiers ouvrages, des provinciales notamment, et d'autres écrivains, les Hotot aussi, qui sauront garder cette espèce d'équilibre étonnant entre le français écrit et le français parlé, sans vulgarité.
3: Quand vous relisez le Bachelier, je vous ai frappé par ce lac, comme dire moi là, nous, et c'est très vrai, que l'écriture de Vallès est tellement particulière parce qu'elle est totalement privée de tic.
4: Oui, et alors, pour ajouter une dimension à la valeur littéraire de Vallès, je voudrais qu'on parle de son humour.
3: Ah.
4: Parce que il est étonnant qu'un révolutionnaire, qu'un révolté comme lui, qu'un homme dont la vie a été aussi tragique, qu'un homme qui est si loin de Voltaire, par exemple, soit constamment habité par une drôlerie, un sens de la situation comique. Oui. Il y a quelque chose de chaplinesque dans bien
1: très
4: des
1: beau,
4: situations.
1: Très beau, n'est-ce pas ? Très beau. C'est exactement chaplinesque.
5: La distribution des prix est dans 3 jours. Mon père, qui est dans le secret des dieux, sait que j'aurai des prix qu'on appellera son fils sur l'estrade, qu'on lui mettra sur la tête une couronne trop grande, qu'il ne pourra ôter qu'en s'écorchant, et qu'il sera embrassé sur les 2 joues par quelque autorité. Madame Vingras est avertie, et elle songe. Comment habillera-t-elle son fruit, son enfant, son Jacques ? Il faut qu'il brille, qu'on le remarque. On est pauvre, mais on a du goût. Moi, d'abord, je veux que mon enfant soit bien mis. On cherche dans la grande armoire où est la robe de noces, où sont les fourreaux de parapluie, les restes de jupe, les coupons de soie. Elle s'égratigne enfin une étoffe criante qui a des reflets de tigre au soleil. Une étoffe comme une lime, qui exaspère les doigts quand on la touche et qui flambe au grand air comme une casserole. Une belle étoffe, vraiment, et qui vient de la grand-mère et qu'on a payée à prix d'or. Oui, mon enfant, à prix d'or, dans l'ancien temps. Jacques, je vais te faire une redingote avec ça. M'en priver pour toi. Et ma mère, ravie, me regarde du coin de l'œil, hoche la tête, sourit du sourire des sacrifiés heureuses. J'espère qu'on vous gâte, monsieur. Et elle sourit encore, et elle dodine de la tête, et ses yeux sont noyés de tendresse. C'est une folie. Tant pis. On fera une redingote à Jacques avec ça. On m'a essayé la redingote hier soir. Et mes oreilles saignent, mes ongles sont usés. Cette étoffe crève la vue et chatouille si douloureusement la peau. Seigneur, délivre-moi de ce vêtement. Le ciel ne m'entend pas. La redingote est prête. Non, Jacques, elle n'est pas prête. Ta mère est fière de toi, ta mère t'aime et veut te le prouver. Te figures-tu qu'elle te laissera entrer dans ta redingote sans ajouter un grain de beauté, une mouche, un pompon, un rien ? Sur le revers, dans le dos, au bout des manches. Tu ne connais pas ta mère, Jacques. Et ne la vois-tu pas qui joue, à la fois orgueilleuse et modeste, avec des noyaux verts? La mère de Jacques lui fait même kiki dans le cou. Il ne rit pas. Ces noyaux lui font peur. Ces noyaux sont des boutons, verts vifs, verts gais, en forme d'olive, qu'on va, voyez, si Madame Vingras épargne rien, qu'on va coudre tout le long à la polonaise. À la polonaise, Jacques. Ah, quand, plus tard, il fut dur pour les Polonais. Quoi d'étonnant. Le nom de cette nation, voyez-vous, resta chez lui cousu à un souvenir terrible. La redingote de la distribution des prix, la redingote à noyaux, aux boutons ovales comme des olives et verts comme des cornichons. Joignez à cela qu'on m'avait affublé d'un chapeau haut de forme que j'avais brossé à rebrousse-poil et qui se dressait comme une menace sur ma tête. Des gens croyaient que c'était mes cheveux et se demandaient quelle fureur les avait fait se hérisser ainsi. « Il a vu le diable !» murmuraient les béates en se signant. J'avais un pantalon blanc. Ma mère s'était saignée aux 4 veines. Un pantalon blanc à sous-pieds. Des sous-pieds qui avait l'air d'instrument pour un pied beau et qui tendait la culotte à la faire craquer. Il avait plu, et comme on était venu vite, j'avais des plaques de boue dans les mollets et mon pantalon blanc trempé par endroits collé sur mes cuisses. « Mon fils, » dit ma mère d'une voix triomphante en arrivant à la porte d'entrée et en me poussant devant elle. Celui qui recevait les cartes faillit tomber de son haut et me chercha sous mon chapeau, interrogea Mardingote, leva les mains au ciel. J'entrai dans la salle. J'avais ôté mon chapeau en le prenant par les poils. J'étais reconnaissable, c'était bien moi, il n'y avait pas à s'y tromper, et je ne pus jamais, dans la suite, invoquer un alibi. Mais, en voulant monter par-dessus un banc pour arriver du côté de ma classe, voilà un des sous-pieds qui craque et la jambe du pantalon qui remonte comme un élastique. Mon tibia se voit, j'ai l'air d'être en caleçon, cette fois les dames que mon cynisme outrage se cachent derrière leur éventail. Du haut de l'estrade, on a remarqué un tumulte dans le fond de la salle. Les autorités se parlent à l'oreille, le général se lève et regarde. On se demande le secret de ce tapage. « Jacques, baisse ta culotte !» dit ma mère à ce moment d'une voix qui me fusille et part comme une décharge dans le silence. Tous les regards s'abaissent sur moi. Il faut cependant que ce scandale cesse. Un officier plus énergique que les autres donne un ordre. « Enlevez l'enfant au cornichon !» L'ordre s'exécute discrètement, on me tire de dessous la banquette où je m'étais tapis, désespéré, et la femme du censeur qui se trouve là m'emmène, avec ma mère, hors de la salle, jusqu'à la lingerie, où on me déshabille. Ma mère me contemple avec plus de pitié que de colère. « Tu n'es pas fait pour porter la toilette, mon pauvre garçon !» Elle en parle comme d'une infirmité et a l'air d'un médecin qui abandonne un malade. Je me laisse faire. On me loge dans la défroque d'un petit, et ce petit est encore trop grand car je danse dans ses habits. Quand je rentre dans la salle, on commence à croire à une mystification. Tout à l'heure, j'avais l'air d'un léopard, j'ai l'air d'un vieillard maintenant. Il y a quelque chose là-dessous. Le bruit se répand dans certaines parties de la salle que je suis le fils de l'escamoteur qui vient d'arriver dans la ville et qui veut se faire remarquer par un tour nouveau. Cette version gagne du terrain. Heureusement, on me connaît, on connaît ma mère. Il faut bien se rendre à l'évidence, ces bruits tombent d'eux-mêmes, et l'on finit par m'oublier. J'écoute les discours en silence, et en me fourrant les doigts dans le nez, avec peine, car mes manches sont trop longues.

0: Michel Tournier, le comique.
1: Le comique, oui. C'est un comique que je trouve déchirant, touchant, irrésistible. Je pense par exemple à son récit lorsqu'il est employé à la mairie de Vaugirard et qu'on lui demande d'inscrire un poupon, un nourrisson qui arrive et on lui colle dans les bras ce nourrisson hurlant en lui sortant cette phrase extraordinaire, ahurissante, « Assurez-vous du sexe », n'est-ce pas ? Parce qu'à l'époque, quand on inscrivait sur le registre de l'état civil un enfant, le fonctionnaire avait le devoir de le démailloter pour voir si c'était bien un garçon ou une fille, à cause plus tard, j'imagine, du service militaire. C'est absolument capital. Et alors, on imagine Vallès, n'est-ce pas, épouvanté avec ce marmot hurlant et qui peu à peu apprend à démailloter les bébés et qui dit « Et mon coup de main devint célèbre ».
2: Je retrouve tout à fait par hasard un petit trait vécu de Vallès. Il y a un député, un parlementaire, un homme politique qui s'appelle Tony Révillon, qui est célèbre à l'époque. Et il y a une grande manifestation électorale de ces meetings, comme on ne sait plus en faire. Les masses médias ont tué les meetings et c'est bien dommage, parce qu'un beau meeting du métropolitain, c'était quand même une grande chose. Et nous avons donc Tony Révillon qui se trouve agressé alors qu'il est à la tribune par des gens qui lui l'accusent d'avoir violé une fille et mineure de surcroît. À l'époque, c'était évidemment catastrophique. Et Tony Révillon est affolé. Il se tourne vers Vallès, qui doit, j'imagine, être au bas bout de la table où il y a les personnalités, ou à la rigueur, à gauche ou à droite, au premier rang. Et il lui dit, mon vieux compagnon, tu vois bien ce dont on m'accuse. Et la voix de Vallès laisse tomber un seul mot. Vénard.
3: J'aimerais, André Wurmser, que nous revenions à Jules Vallès, révolutionnaire.
4: Le révolutionnaire Jules Vallès est avant tout un révolutionnaire sentimental.
5: Voilà.
4: Ce n'est pas. Il disait lui-même qu'il se considérait comme l'ennemi des philosophes. Il n'est pas un penseur, et pour me répéter, il n'est pas un homme de système. Et il serait parfaitement absurde, un révolutionnaire d'aujourd'hui, d'oublier que le socialisme scientifique était balbutiant, au temps surtout de ce premier volume de Vallès, et lui reprocher d'avoir été un révolutionnaire sentimental et contradictoire, ce serait lui reprocher de ne pas avoir téléphoné à Karl Marx.
5: Et pourtant, il a été l'ami, on peut le dire, dans la Commune. Nous le verrons probablement rebellé dans le second volume. Il a quand même été l'ami des éléments les plus vrais.
4: Oui.
5: De la Commune, je veux
4: dire. Les plus authentiques.
5: Les plus authentiques. Il n'a pas été l'ami de ces gens qui projetaient un romantisme un peu déçu.
6: Il n'aime pas les parleurs tels que Vermersch, par exemple, qui sont vraiment les apôtres de la Révolution braillarde. Sa critique est très forte, la critique qu'il fait plusieurs fois du Père Duchesne, mais enfin ça concerne plutôt le second volume. Le Cri du Peuple est un journal qui a une tenue admirable pour l'époque.
5: Ce qui me frappe c'est le rapport. Alors là, c'est un problème. Moi, ça me fait question. Nous ne pourrons pas la résoudre. Je crois que personne ne peut, dans la connaissance que nous avons des choses, la résoudre. C'est le rapport de Vallès avec Rimbaud et de Vallès avec un nommé Isidore Ducasse. Parce qu'il me semble, moi, que dans le passage du Comte de Lautréamont, c'est-à-dire des Chants de Maldoror, aux poésies de Ducasse, ce passage, comme disait Luard, du mal au bien, on trouve du Vallès. De la même façon que le jeune Rimbaud en 70, fin 70, quand on suppose qu'il a pu monter à Paris, on n'en sait rien non plus, disait qu'il était enthousiasmé par les admirables fantaisies ici de Vermersch, mais ici de Vallès.
4: Oui, c'est vrai, Hubert-Juin, mais je reste un peu sur le reculoir, si vous me permettez cette expression. Parce que le plan de Lautréamont, le plan de Rimbaud, est un plan purement poétique, qui a naturellement sa philosophie révolutionnaire, c'est vrai. Tandis que Vallès, il est dans l'actualité. Il écrit au jour le jour. Ouais. Et son ambition est d'écrire sa génération.
6: C'est ça.
4: En réalité, il n'a écrit Jacques Vintras que faute d'avoir pu écrire un roman immense c'est qui ça, aurait été ça, un roman objectif oui. et non pas subjectif sur sa génération. Sur cette génération qui va de 48 à 71, qui est, comme le disait Roger Bellet très bien, une génération de vaincus. Pas seulement, ne l'oubliez pas, aux yeux des révolutionnaires. Parce que lorsque Gallifet fait sortir des rangs, au moment de la répression de la Commune, les prisonniers à cheveux blancs pour les fusiller mmh. en disant « celui-là a déjà combattu en juin 48 mmh. », il tient le langage de Vallès. Naturellement, oui, il le tient contre Vallès, mais il tient le langage de Vallès. La continuité de la défaite, hélas, est ici éclatante. Alors, je crois que, sinon on disait Rimbaud, Lautréamont, Vallès, et je comprends très bien dans quel sens vous le dites, Jean. Mais si on le disait, on fausserait la conscience politique de Vallès.
5: Oui.
4: Parce qu'on ne peut pas la placer au même niveau que la philosophie révolutionnaire qui se dégage de Rimbaud ou de Lautréamont.
3: C'est un universitaire belge, Jacques Dubois, je crois, qui disait de Vallès que c'était un romancier de l'instantané, un écrivain de l'instantané. Et je pense qu'effectivement, son moyen d'action, c'est l'article.
6: C'est ça.
4: Bellet dit « Le journal fut pour lui la négation vivante de la littérature ». Alors, il faudrait préciser, bon, de la littérature, c'est-à-dire, aux yeux de Vallès, de la littérature.
6: C'est ça.
4: Le journaliste qui invente n'est pas journaliste, comme le romancier qui n'invente pas n'est pas romancier. Il est donc journaliste, sa littérature valaisienne, est une littérature de journaliste. C'est-à-dire que c'est une littérature du vrai, de l'instantané, comme vous le disiez, Hubert Join, et du vrai. Et si c'est une littérature du vrai, c'est une littérature réaliste.
3: Alors c'est une littérature réaliste, mais il n'empêche que, si vous voulez, le journaliste Vallès, je crois que Bellet le montre très bien dans sa préface, désigne toujours l'écrivain Vallès.
6: C'est ça, l'écrivain Vallès.
3: C'est ce qu'il faut quand même distinguer.
6: Avec sa force particulière de dire non.
3: De dire non.
6: La négation, c'est quelque chose de fondamental jusqu'en 70. Ce qu'apporte la Commune précisément de nouveau, c'est l'adhésion possible enfin à quelque chose.
4: Oui. Oui,
6: mais à partir de là, il a quand même éprouvé quelque chose de positif qui change tout.
3: André Bompser, je voudrais vous demander, est-ce que vous croyez que Vallès a une postérité?
4: Certainement. Certainement. Quelle révolution n'a pas de postérité? Et quel révolutionnaire n'a pas de postérité? Seulement, il a des postérités diverses, ou plus exactement, il y a de bonnes et de mauvaises raisons d'aimer Vallès. Les bonnes raisons, ce sont les nôtres, naturellement, n'en doutez pas. Mais les bonnes raisons, ce sont celles qui font que nous admirons dans Vallès l'homme qui s'est révolté contre l'injustice, contre un pouvoir injuste. Il y a une mauvaise façon d'aimer Vallès qui, étant donné les conditions de l'époque de Vallès que nous évoquions tout à l'heure, ont fait que Vallès n'a été que, là peut-être atténuerai-je un peu le jugement de Roger Bellet, a eu une lueur de conscience de la lutte réelle, de la lutte des classes, pour l'appeler par son nom, après la Commune. Mais, d'une façon très générale, on ne peut pas dire que de Vallès qu'il ait été un révolutionnaire pleinement conscient des conditions de la Révolution. Ça aurait été d'ailleurs un génie sans pareil
6: c'est
4: s'il l'avait
6: dit. J'ai tenu dans les notes, je m'excuse, mais à marquer justement l'évolution et la fréquence même d'emploi du mot socialiste. Je crois que le mot socialiste, il le revendique pour lui à partir de 68. C'est vraiment à cette période que vraiment il le revendique avec un contenu, alors qu'avant le mot est un adjectif plutôt pittoresque qu'autre chose.
3: C'est ça, c'est ça.
4: C'est-à-dire,
6: il parle même des barbes socialistes, de certains qui portaient des barbes socialistes, dont Pierre Leroux et quelques autres.
4: Vous comprenez, quand vous me demandez, Hubert Join, si Vallès a une postérité, moi je me souviens d'un article qui a paru il y a déjà d'assez nombreuses années, peu importe l'auteur en est mort, il n'était pas de mes amis, mais il disait, à propos de Vallès, heureux le temps où les révolutionnaires étaient des hommes, non des soldats. C'est-à-dire le temps de la pagaille, le temps de la défaite, le temps des plus grands malheurs. Et pour parler clair, le temps où les révolutionnaires étaient des communards et n'étaient pas encore des communistes. Et bien entendu, c'est une chose fort agréable quand il s'agit de celui que mon cher Francis Jourdain appelait l'incurable rebelle, c'est une chose agréable de s'arrêter à l'adjectif incurable. Parce que si la rébellion est justifiée en tous les cas, contre tous les pouvoirs, contre tous les espoirs, contre tout ce qu'on appellera les illusions, alors nous pouvons rester sur la touche, nous n'avons plus aucune responsabilité, nous n'avons plus aucun devoir. C'est là, non pas la postérité de Vallès, parce que nul ne peut se permettre de parler en son nom, mais c'est là ce que j'appelais tout à l'heure une mauvaise raison d'aimer Vallès. Les véritables héritiers de Vallès, je crois qu'il serait assez simple de les définir. Nous dirons que les vrais héritiers de Vallès, la vraie postérité de Vallès, c'est celle qui a hérité de l'incroyable haine qui, toute sa vie, a poursuivi Vallès. Et l'a poursuivi dans des conditions et dans des termes aujourd'hui proprement incroyables. Quand nous parlons de Vallès, Roger Bellay le rapporte dans ce premier volume fort bien, bon, nous devons ne pas oublier qu'il n'a jamais pu continuer sa collaboration à aucun journal. Ça a toujours mal tourné. Qu'il n'a jamais pu faire durer les journaux qu'il a fondés plus de 2 mois, si je ne m'abuse. Je ne sais même pas s'il y en a un qui a atteint ce long terme. Et en 1874, le Figaro publiait un reportage à Londres d'un nommé René de Pongest. Et ce reportage était consacré aux exilés de la Commune. Aux exilés, c'est un mot qui, en général, aux hommes de cœur, évoque plutôt une notion sympathique. Et ce Pongest écrit « Lorsque Jules Vallès passe avec sa barbe en broussailles, toute blanchie, ses cheveux hérissés, son regard mauvais, les babis s'enfuient épouvantés. » Eh bien, ajoutez à ce portrait un couteau que vous placerez entre les dents et vous saurez qui sont les héritiers de Vallès.
5: Et nous allons laisser le dernier mot à Jules Vallès, à son espoir, qui me semble, moi, s'incarner dans le dernier feuillet de l'insurgé, au moment, justement, où, de cette commune agonisante, il passe vers l'exil, mais d'où il est sûr aussi de revenir.
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0: Charles Fourier. Il y a quelques années que l'on commence à reparler de Charles Fourier. Et quand je dis quelques années, ça fait quand même un certain temps, puisque je pense qu'André Breton, retour des États-Unis d'Amérique et publiant son ode à Charles Fourier alors qu'il n'avait qu'une connaissance extrêmement partielle des textes, a permis que l'intérêt se regroupe autour de Charles Fourier. Ensuite, il faut rendre hommage à Suzanne Debout, qui vraiment, aux éditions Anthropos, a permis d'avoir une idée de la totalité de l'œuvre de Fourier, dans des volumes qui sont pour partie des reproductions. C'est un procédé photocopié, si vous voulez, photographié. Et surtout, elle a mis au jour, elle a découvert et publié Le Nouveau Monde Amoureux. Aujourd'hui, Daniel Guérin publie chez Gallimard, dans une collection au format de poche Idée, une anthologie de Charles Fourier qui a pour titre « Vers la liberté en amour ». Ce qui me frappe dans cette relecture de Fourier à laquelle nous oblige Daniel Guérin, c'est que l'on voit s'organiser Fourier autrement que ne l'avaient organisé les phalanstériens, ses disciples les plus immédiats. C'est-à-dire, il l'avait tiré vers l'économique, vers l'association industrielle et agricole, alors qu'on voit manifestement chez Fourier s'établir ce que peut-être, dans une perspective surréaliste, on avait appelé l'accord de Marx et de Rimbaud, c'est-à-dire transformer le monde et changer la vie, l'un ne pouvant absolument pas aller sans l'autre. Daniel Guérin, n'est-ce pas dans cette perspective que vous avez établi la présente anthologie?
1: Exactement. Vous avez parlé d'André Breton, tout en rendant hommage à la fameuse ode dont vous avez parlé. Je ne crois pas qu'on y trouve la quintessence des conceptions de Fourier sur l'amour que j'ai essayé d'extraire de cette œuvre vaste et touffue. Je pense que la lecture des 12 volumes, il y aura bientôt un 13e, d'ailleurs assez pénible pour le lecteur, n'est-ce pas, ne permet pas non plus d'extraire, car pour extraire, il ne faut pas seulement extraire, mais il faut mettre des petits bouts de papier les uns à côté des autres, il faut comparer, il faut réorganiser la théorie. Je ne crois pas non plus que Le Nouveau Monde Amoureux donne une idée complète des vues de Fourier sur l'amour, car d'abord, il y a des passages extraordinaires, surprenants, puis il y en a d'autres qui sont franchement mauvais dans Le Nouveau Monde Amoureux, il ne faut pas se le dissimuler. Et en plus de ça, les deux choses se complètent étroitement, les fragments épars à travers les 11 autres volumes et ce qu'il y a de meilleur dans Le Monde Amoureux.
0: Je me demande si vous n'avez pas, tentant cette anthologie, voulu prendre Fourier à son propre piège. C'est-à-dire, si vous n'avez pas voulu donner de Fourier une image que Fourier lui-même aurait, en son temps, récusée, parce qu'il exerçait, effectivement, et cela se voit dans les textes, n'est-ce pas, une censure, où il dit « Oh, on ne peut pas dire ça aujourd'hui », ou bien « Ce sera possible, mais dans bien longtemps ». Il y a un frein.
1: Il y a un frein incontestable, et d'ailleurs à travers lequel Fourier se contredit. Parce qu'il y a des moments où il dit il y a des choses qu'il ne faut pas dire, où il y a des choses qu'il faut dire autrement, où il faut transposer sur le plan de la botanique ou de la gastronomie, mais il y a au

0: Au contraire, des moments où il dit les choses en mettant les pieds dans le plat. Donc, quelquefois, il s'auto-censure, mais pas tout le temps. Mais ce que vous me dites, moi, je crois que Fourier, s'il était encore en vie et s'il lisait mon anthologie, je pense qu'il aurait deux réactions absolument contradictoires. Il aurait d'abord la réaction « mais il me fait dire noir sur blanc des choses que je n'osais pas dire de mon temps ». Et en même temps, vous allez dire que je suis un vantard. Il me dirait « mais Guérin, mais... vous m'avez permis d'être moi-même devant le lecteur, ce qui ne m'était pas possible devant autant. »
1: C'est exact. Ce que vous dites est très important. D'autant plus important, me semble-t-il, que voilà quand même quelqu'un qui passe pour être un utopiste. On pourrait lire dans n'importe quel dictionnaire Charles Fourier, utopiste français. Encore faudrait-il s'entendre sur ce terme d'utopie et d'utopisme et d'utopique, mais nous n'en avons pas le temps. Simplement, on remarque, lisant votre anthologie, à quel point la virulence satirique de Fourier l'emporte en majeure partie sur ses prévisions d'une société d'harmonie. Je n'en veux, pour exemple, que ce bref passage qui condamne simplement les vices, mais les vices de civilisation.
2: Tableau des vices. Premièrement, les amours vénaux. Il en est de beaucoup d'espèces. La vénalité en amour ne se borne pas aux filles du bazar. Combien d'hommes et femmes de haut parage sont enclins à ce genre de corruption. Quant au peuple, sa vénalité en amour n'est pas un mystère. On en connaît même les tarifs, comme ceux des prix courants de la bourse. Et faut-il s'en étonner quand on voit des tarifs établis sur des vertus de plus fort calibre, comme celles des représentants d'une nation. Deuxièmement, les amours secrètes. C'est encore une kyrielle des plus volumineuses. J'en abandonne le compte aux statisticiens. Ils en rempliront pour la seule ville de Paris 10 tomes aussi épais que l'almanach royal. Tout ce manège, pourtant, est violation des lois morales, civiles et religieuses. Quelle insubordination dans ce monde galant, quelle rébellion à la morale douce et pure. Et comment, à l'aspect de tant d'infractions notoires ou secrètes, peut-on tarder à reconnaître ou que le régime des amours est organisé à contresens des convenances de la vérité et de la morale, ou que, si un tel régime est inséparable de la civilisation, cette société est l'antipode de la morale et de la vérité. Troisièmement, les mœurs du petit monde. Et surtout de la catégorie nommée petite bourgeoise, boutiquière, grisette, etc. Elles sont, avant le mariage, une classe de femmes entièrement libres, surtout dans les grandes villes. Elles ont des amants affichés, à la barbe de père et mère. Elles en ont à rechange en toute occasion, tant connues qu'inconnues. Enfin, elles jouissent à profusion de ce qui est refusé aux demoiselles d'un rang supérieur. Elles passent leur jeunesse à voltiger d'homme en homme. Elles n'en sont que plus intelligentes au travail et plus habiles à empaumer quelque innocent qui les épouse quand elles sont sur leur tour. Cette classe est par le fait émancipée aussi bien que s'il existait pleine liberté en amour. Et pourtant, la dite classe, ouvertement dégagée du frein des lois civiles, religieuses et morales, forme moitié de la population féminine des grandes villes, où les saines doctrines de la morale douce et pure sont prodiguées au peuple. En fait, de petit monde. Je m'abstiens de citer les soubrettes et chambrières qui sont censées n'avoir pas connaissance des lois de continence. Du moins, agissent-elles comme si elles n'en avaient jamais ouï parler, bien qu'elles soient, comme les petites bourgeoises, assidues au prône où on leur enseigne ses préceptes. Quatrièmement, les mœurs du grand monde, où classent des gens comme il faut, qui se dispensent des lois morales tout en les protégeant comme bonnes à contenir le petit peuple. Chez des gens comme il faut, le mari a ses maîtresses connues et la dame ses amants connus. C'est ce qu'on appelle savoir-vivre.

0: C'était une astuce de la part de Fourier pour mettre en valeur ce qui était pour lui l'essentiel, c'est-à-dire la forme d'amour communautaire et libre existant en harmonie. Il lui fallait d'abord démolir, comme par exemple les chrétiens, pour prouver que leur dogme, n'est-ce pas, est juste, commence d'abord par démolir tous les dogmes des autres religions ou des païens, n'est-ce pas. Il lui fallait d'abord démolir pour ensuite faire éclater, n'est-ce pas, toute la splendeur du type de société dont il rêvait. Donc finalement, c'est tout de même, je crois, la seconde partie, l'anticipation de la société amoureuse d'harmonie, et qui est essentielle dans son esprit.
1: Oui, et en plus, je vais faire là une petite parenthèse. Je pense que votre anthologie a une autre utilité par rapport au plan qui nous intéresse, c'est-à-dire relire ou lire Charles Fourier. C'est que vous montrez que Charles Fourier, et c'est vrai, lorsqu'on a abordé les 12 volumes en question de l'édition Anthropos, il est bien certain que Fourier est un auteur comique à certains égards. C'est-à-dire que sa satire est moliéresque.
0: Absolument.
1: Vous vous souvenez de ce passage extraordinaire contre les vermicelles, parce qu'il a horreur de ça, n'est-ce pas ? Alors il traite ça à l'italienne, c'est épouvantable. Oui. Il a des pages étonnantes sur la cuisine, par exemple, la façon dont il dit maintenant on ne prépare plus le pot.
0: Absolument.
1: Ce qui permet d'ailleurs aux hommes d'être cocus.
0: Oui, il est tout le temps pétillant d'humour, et c'est ce qui fait que jamais la lecture de ces pages que j'ai rassemblées ne saurait être ennuyeuse, pas, car jamais c'est un ton sentencieux ou doctoral, n'est-ce pas. Il persifle, et il est même quelquefois accablant, notamment dans ses tirades sur les moralistes. Il est terrible, n'est-ce pas.
1: Vous avez dit, Daniel Guérin, que Charles Fourier, reparaissant entre nous deux, alors que nous discutons, vous féliciterez pour cette anthologie parce que cette anthologie lui donnerait son vrai visage. Or, il n'empêche que ce vrai visage, il a tenu, en quelque façon, à le camoufler. Y a-t-il à cela, à votre avis, une raison ?
0: La raison, c'est que les conceptions qu'il développait, ou qu'il développait à moitié, puisqu'il en cachait une partie, n'est-ce pas, étaient en avance de son temps, mais d'une façon extrême. On parle d'utopisme. Il y a des utopistes qui font des utopies économiques, sociales, littéraires, etc., qui sont un peu en avance, puisqu'ils sont des utopistes, mais ils ne sont pas tellement en avance. Tandis que sur ce plan-là, celui de la sexualité, celui de l'amour, il était immensément en avance. Et le drame, moi, je trouve, qui ressort des textes que j'ai rassemblés, c'est que finalement, on s'aperçoit qu'il est aussi immensément en avance par rapport à notre situation d'aujourd'hui. Par rapport d'abord aux sexologues tels que Reich, Kinsey, Freud, etc., qui sont largement dépassés par lui, qui n'ont jamais osé préconiser un type de relation amoureuse de ce genre, n'est-ce pas ? Et vis-à-vis des mœurs telles qu'elles existent dans la vie de tous les jours, n'est-ce pas ? Nous sommes encore extrêmement loin de ce que Fourier préconisait. Et pourtant, moi je suis convaincu que ce qu'il préconisait est la solution du problème amoureux. Donc, quel chemin nous avons encore à faire ?
1: Mais il y a à l'œuvre, chez lui, et c'est peut-être ce qui nous intéresse dans le temps que nous vivons, puisque il se pose aujourd'hui, il s'est posé il y a quelques jours, d'une façon assez grave, le problème de la prostitution, qui n'en déplaise, est quand même lié au problème de la condition féminine. Et je crois qu'il y a là, chez Fourier, toute une idée qui se dégage de votre livre « Vers la liberté en amour », et qu'il y ait celui de la libération de la femme.
0: Absolument. Fourier n'est pas simplement un libérateur de la sexualité dans sa globalité, il est peut-être avant tout et surtout un libérateur de la femme. Et c'est ce qui fait peut-être qu'il est tellement actuel aujourd'hui. Et en ce qui concerne le problème de la prostitution, en effet, qui est un sujet brûlant aujourd'hui, il est bien évident que la conception qu'il a de l'amour dans la société harmonienne résout de la façon la plus radicale le problème de la prostitution. C'est-à-dire que nous serons tous des prostituées si on donne à ce mot un sens non péjoratif. C'est-à-dire que nous serons tous prêts, disponibles pour le service amoureux, pour la charité amoureuse, dans un esprit de fraternité, d'abnégation et de camaraderie totale, nous nous donnerons les uns aux autres et nous n'oublierons pas dans ces actes généreux ceux qui sont disgraciés par la nature, les bossus, etc., et notamment les vieillards.
1: Voilà, les vieillards.
0: Alors je crois que c'est peut-être une des choses les plus bouleversantes de ce que Fourier a écrit, puisqu'il y a deux volets, n'est-ce pas ? Il y a la peinture de la misère sexuelle et psychologique, en général, du vieillard dans ce qu'il appelle la civilisation, c'est-à-dire la société actuelle, n'est-ce pas ? Et d'autre part, l'épanouissement, le paradis terrestre du vieillard, lorsqu'il sera en harmonie et que chacun s'appliquera à essayer de lui rendre la vie la plus douce, la plus agréable, à lui accorder toutes les faveurs. Et notamment ce passage étonnant sur les amours de Valère et Urgelle. Valère est un jeune homme, Urgelle a 80 ans, et Urgelle a gardé d'ailleurs des sens chaleureux, n'est-ce pas ? Et il semble que Fourier suggère que Valère arrive au désir et à la possibilité de la satisfaction physique pour Urgelle, non pas directement par le contact épidermique, puisque tout de même c'est une vieille femme, mais par tout ce qu'elle lui apporte de tendresse, de générosité, d'expérience de la vie, etc. Et donc finalement il est attiré par elle, par cette voie indirecte, n'est-ce pas, de la spiritualité.
2: En thèse générale, les progrès sociaux s'opèrent en raison du progrès des femmes vers la liberté. Et les décadences d'ordre social s'opèrent en raison du décroissement de la liberté des femmes. L'extension des privilèges des femmes est le principe général de tout progrès social.

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1: Les mythologies de poche de la radio, proposées sur France Culture par Thomas Baumgartner, ne pouvaient pas ne pas s'intéresser à celui qui fut, jadis, directeur des services artistiques de la radiodiffusion française. Jadis, à savoir de l'après-guerre à 1963, date de sa mort, Paul Gilson. Paul Gilson, homme de radio, mais aussi écrivain, poète, Paul Gilson, à travers de multiples témoignages, c'était sur France Culture le 26 mars 2010.
2: Mes chers petits, voici Monsieur Paul Gilson, le directeur des programmes de la radiodiffusion française. Je vous avais promis tous nos directeurs, je tiens mes promesses. À vous, monsieur.
3: Nous interrompons un instant notre programme pour diffuser un bulletin d'information spéciale.
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5: Bonsoir. Avant de vous endormir, je vous propose un voyage. Il vous suffira de prêter l'oreille et vous aurez l'impression d'arriver dans un pays qui n'est pas encore inscrit sur les cartes. Oui, je vous invite en un royaume où vous retrouverez les sœurs d'Alice et les frères du bon petit diable. Au royaume des merveilles. Êtes-vous prêts ?
6: Eh oui, il suffit de prêter l'oreille. Voilà les passagers de la nuit du vendredi et la mythologie de poche de la radio. On s'arrête chaque vendredi pour se retourner, pour jeter un coup d'œil en arrière sur quelques moments de radio ou quelques figures de radio. Jean Chouquet, Jean Tardieu par exemple, pour ne citer que deux noms, fait l'objet de chapitres passés de notre mythologie de poche. Et ce soir, nous allons nous arrêter sur une autre figure atypique, un autre homme de radio qui a marqué les gens avec qui il a travaillé, les gens qu'il a dirigé, car c'était un directeur de la radio. On va parler ce soir de Paul Gilson. Paul Gilson, qui a été directeur des services artistiques de la radio, de la radiodiffusion française à partir de 1946 et jusqu'à sa mort en 1963. On va parler ce soir de son parcours de poète, poète devenu administrateur de radio, un parcours que connaissent nos deux invités, Frédéric Jacques Temple, écrivain, poète, lui-même homme de radio aussi, qui a connu Paul Gilson, et Pierre-Marie Héron, maître de conférence en littérature française à l'université de Montpellier III. Et vous avez, Pierre-Marie Héron, travaillé beaucoup sur les écrivains hommes de radio et sur la radio de création. Bonjour à tous les deux.
7: Bonjour.
6: Vous êtes en duplex avec nous depuis France Bleu Héros à Montpellier. Et d'ailleurs, je voulais commencer cette conversation ce soir par une incidente, mais qui n'est pas complètement déconnectée de notre sujet, et donc de Paul Gilson et de cette figure de radio. Vous êtes tous les deux à Montpellier. Est-ce que c'est par hasard, sachant que Montpellier a été est une place de création radiophonique. Il y a eu un centre d'essai de la radio à Montpellier que vous avez bien connu, Frédéric Jacques Temple.
8: Oh, je l'ai très bien connu, oui, je l'ai très bien connu pendant plusieurs années jusqu'à ce que l'ORTF éclate et que toutes les productions artistiques étaient passées à la trappe.
6: Mais c'est ça, ce centre d'essai a duré jusqu'en
8: 1974. Au profit de l'information, évidemment. Bon, mais enfin, ne revenons pas là-dessus, mais nous avons de très bons souvenirs du centre d'essai qui était axé, enfin c'était une annexe en quelque sorte du club d'essai de Jean Tardieu, et qui en principe était, le but était de créer un langage radiophonique, de commander à des auteurs des pièces uniquement écrites pour la radio et non plus des adaptations ou des pièces théâtrales. Donc, ça a été un peu l'âge d'or de la station, en quelque sorte.
6: Pierre-Marie Héron, le fait d'être vous-même enseignant, maître de conférence à Montpellier, c'est un hasard? En tout cas, c'est un endroit de création radio?
9: Je ne le savais pas en arrivant à Montpellier, et cette découverte a enrichi la deuxième partie de ma carrière, qui continue toujours. Quand je me suis intéressé à la radio, pas à l'origine à cause de la radio présente sur Montpellier par son centre d'essai notamment, mais par les entretiens avec Jean Amrouge, je me suis en même temps retrouvé exploré un peu tous azimuts et j'ai découvert l'existence de Frédéric Jacques Temple, ami aussi de collègues, l'existence de Madeleine Attal. Et de toute cette réalité d'une radio d'arrêt d'essai en province.
6: Oui, et un large chapitre de ce lien qu'on va creuser à travers la figure de Paul Gilson entre littérature, poésie et radio, l'un se mêlant à l'autre, et notamment à travers des figures comme celle de Paul Gilson. Alors, quand on parle de Paul Gilson en 2010, on parle de la mémoire de qui ? D'un poète ? D'un homme de radio ? Il faut quand même dire que, je ne sais pas ce que vous en pensez, notamment vous, Frédéric Jactemps, qu'il avait connu comme directeur de radio, comme directeur artistique, la postérité a un peu oublié Paul Gilson.
8: Je ne pense pas qu'on l'ait oublié, mais on n'en parle pas en tout cas. Gilson a commencé d'ailleurs pas par la radio, mais par le cinéma. Il était très, très féru de cinéma. Je crois que son premier contact avec le cinéma qui l'a beaucoup marqué, c'est quand il avait 9 ans, il est allé voir le Faust de Méliès. Et ce qui est curieux, c'est que 20 ans après, il a redécouvert Méliès dans sa boutique de la gare Montparnasse. Donc, on peut dire que je ne sais pas si c'est Méliès, Jules Verne, tous les écrivains un peu excentriques qui lui ont donné le goût de la poésie, mais c'est très possible. En tout cas, sa carrière a commencé par le cinéma, ensuite la poésie, puis la radio.
6: Oui, on comprend.
8: Et je crois que ça faisait un tout pour lui.
6: Oui, ça fait un tout. C'est un homme qui cherchait, aimait les moyens d'expression du le merveilleux. Je crois que c'est un de ses textes qui est titré comme ça. Le merveilleux, c'est un mot de l'époque aussi, Pierre-Marie Héron.
8: Ah ben, excusez-moi.
6: Frédéric Jactemps, pardon.
8: Le merveilleux, effectivement. Et puis un autre mot gilsonien qui était l'enchantement. Hein. D'ailleurs, il a publié des années après un recueil de poèmes qui s'appelait « Ceux qui me chantent ». Et je crois qu'il répétait souvent « Ceux qui me chantent ».
6: Pierre-Marie Héron.
9: Oui, c'est vrai que dans les années 20, Gilson, né en 1904, à 20 ans en 1924, il a subi deux attractions très fortes qui étaient d'un côté le cinéma, il était chroniqueur à l'Ami du Peuple, il a fréquenté René Clair, Georges Charansol, il a beaucoup, beaucoup donné au cinéma, mais il a aussi été attiré par le surréalisme qui s'émancipait de Dada et qui s'affirmait avec le premier manifeste de 1924. Il a subi une attraction sans jamais verser dedans, et cette importance du merveilleux qu'on retrouve dans le surréalisme, comme chez Cocteau, on le retrouve chez lui, c'est vraiment un mot de l'entre-deux-guerres, un mot d'époque pour désigner cette poésie qui se dégage de l'ordinaire ou du banal. Il y aura aussi pour lui l'influence de Macorlan et cette notion de fantastique social qu'il va partager avec lui en lien avec l'expérience d'une terre particulière, l'Angleterre. Son merveilleux s'est frotté d'un côté au romantisme allemand. Il a fait son service militaire à Strasbourg en 1924. Il a découvert là-bas Chamisso et tout le romantisme allemand. Et puis, il a aussi beaucoup aimé l'Angleterre, de même que Macorlan. Et cette importance qu'on donne en Angleterre à un certain type d'humour et à l'aventure aussi.
6: Et ben voilà, vous avez brossé rapidement et pas mal d'éléments de son portrait artistique, et ça nous permettra d'y revenir sur plusieurs éléments. Vous parlez de justement l'Angleterre, l'humour, Macorlan. Mais avant ça, avant même de voir ce qui a pu être ses inspirations multiples, on a compris qu'elles étaient multiples, est-ce qu'on peut, Frédéric Jactemps, vous qui l'avez connu, qui avez été en face de lui quand il était directeur, juste dire ce qui vous reste de sa présence, de son comportement, quand on était en face de lui, est-ce qu'on avait un directeur à l'écoute ?
8: Oui, il était véritablement à l'écoute de tout le monde. Il avait ses idées, bien sûr, il prenait ses décisions, mais il n'était fermé à aucune initiative. Et ça, je dois dire qu'il était toujours très, très, très, très, très à l'écoute. Et ça ne lui sortait pas par une autre oreille. Hein. Il en faisait son affaire et toujours avec beaucoup de courtoisie et de générosité. Ça, je dois dire que ça a été un patron exemplaire. Alors, je pense que ce serait intéressant quand même que je vous cite là ce que disait son chauffeur.
6: Son chauffeur ?
8: Oui.
6: Le chauffeur du directeur ?
8: Son chauffeur, oui, c'est ça. Il s'appelle toujours d'ailleurs, je l'ai au téléphone de temps en temps, André Lejeune. Il avait connu Gilson en 1937 et il était garçon de course à Radio Luxembourg. Et Gilson, à ce moment-là, était grand reporter. Alors, il a écrit, quand je lui ai demandé dans son témoignage, sur Gilson, il a dit « C'était un grand travailleur qui ne comptait pas ses heures. Bien souvent, il quittait son bureau assez tard et s'excusait de me faire attendre. Il n'existait pas entre nous de barrière traditionnelle de patron à employé, et lorsque je le conduisais au restaurant en compagnie de personnalités en France ou à l'étranger, et que je voulais dîner à une autre table, il me répondait « Il n'y a aucune raison, nous sommes dans la même voiture, nous serons donc à la même table ». Il était inutile d'insister, quand c'était dit, c'était dit. Alors, André Lejeune dit « Je considère avoir eu un grand patron et un véritable ami ». C'est pourquoi, après sa mort, j'ai demandé ma mutation. Je pense que c'est un témoignage intéressant.
6: C'est un témoignage intéressant qu'on peut compléter à l'instant même et tout de suite par celui de Georges-Emmanuel Clancier, qui aussi a travaillé sous l'égide de Paul Gilson, lui-même, Georges-Emmanuel Clancier, poète et homme de radio, et qui complète justement ce portrait humain et parle de la présence et la silhouette de Paul Gilson. Il en parlait sur France Culture en 1988 dans l'émission Profil perdu.
7: Paul Gilson... Il me rend visite encore quelquefois, si je puis dire, dans mes songes. Et je le vois plus nettement dans mes songes que dans la veille. Gilson était grand, brun, me semble-t-il. Quand je vois Piccoli dans des films, parfois je crois voir Gilson. Pas longtemps, mais un instant, à la place de l'acteur... Je vois un peu ce type d'homme. Je crois qu'il y a quelque chose comme ça, d'une certaine parenté. Maintenant, d'autres amis qui ont connu Gilson plus jeune, comme Vincent Bréchignac, il avait tout un état-major extrêmement sympathique. Gilson Bréchignac parlait souvent du grand Paul, comme il disait, qu'il avait connu Gilson avant que Gilson ne fût directeur, et que, disait-il alors... le bonhomme intérieur n'avait pas changé, mais que l'apparence avait beaucoup changé, que cet homme que je connaissais quand même très, très nerveux, très survolté, très allumant cigarette sur cigarette, courant vraiment toujours après le temps, sinon après son ombre, avait été ce poète qu'il restait, mais qui était alors, qui vivait dans un monde beaucoup plus apaisant et beaucoup moins, comment dirait-on maintenant, stressant, si vous voulez. Lui était sensible à une grande différence, si vous voulez. Pas de réalité, mais d'apparence. Je crois que la vie était dure pour Gilson. Moi, j'ai toujours vu et je continue à voir le poète Paul Gilson comme un petit romantique. Et quand je dis un petit romantique, ce n'est point du tout, comment dirais-je, minimisé pour moi, ni péjoratif. Mais c'est cette lignée des petits romantiques français, souvent bien plus authentiquement romantiques que les grands romantiques, entre guillemets, et qui sont, après tout aussi, de cette lignée qui a donné Nerval. Et il y a une qualité d'émotion, d'attention à l'énigme familière, chez Gilson. Et je pense probablement que la plupart des poètes, sinon tous les poètes, restent très profondément reliés à leur enfance. Et je pense que pour Gilson, c'était encore plus patent que pour la plupart des autres poètes. Et constamment, l'enfant qu'il avait été, dont on a l'impression d'une enfance heureuse, un peu entourée d'ombre, un peu... rêveuse aussi, et qu'elle l'accompagnait toujours à travers tous les poèmes qu'il a écrits. Ce n'est pas par hasard non plus que lui était très attentif aux petits romantiques et aux romantiques allemands, puisqu'il avait adapté pour le théâtre L'homme qui perdit son ombre d'Adalbert de Camusso.
6: Voilà donc Georges-Emmanuel Clancier en 1988 dans un profil perdu sur France Culture, une émission signée Jean-Pierre Pagliano et Bernard Treton. Est-ce que vous partagez ces propos-là, ces considérations de Georges-Emmanuel Clancier, Frédéric Jacques Temple, une part de quelque chose de sombre dans le personnage et dans le poète?
8: Pas de sombre, mais voué à l'ombre. Il aimait beaucoup parler d'ombre, son univers était peuplé de personnages qui sortaient un petit peu de l'ombre pour aller véritablement dans la lumière de la poésie. Je crois que quand on parle de romantisme, je crois qu'il faudrait ajouter un romantisme magique, un romantisme qui lui faisait, par exemple, préférer à tout Lewis Carroll, Alice au Pays des Merveilles ou La Traversée du Miroir, et puis surtout un livre qui le suivra toute sa vie, c'est Peter Ibbetson de Georges Dumouriez. Donc, si vous voulez, c'est un romantisme qui n'était pas du tout larmoyant et maladif, comme on le croit généralement de tous les romantismes. Mais bon, c'était un romantisme vraiment du merveilleux et de l'enchantement.
6: Pierre-Marie Héron, vous parliez tout à l'heure d'une influence surréaliste, même s'il n'a pas rejoint le rang des surréalistes. Et en même temps, on parle de romantisme à l'instant. Ce mélange-là, c'est original. C'est lui et c'est original.
9: Je crois que enchantement, merveilleux, oui, la notion de fantastique est aussi intéressante parce que le fantastique social de Macorlan, c'est dans cet univers des villes qu'il a beaucoup arpenté, à travers lesquelles il a beaucoup voyagé. Et ça, on pourrait parler de Sandrard aussi pour ce goût des voyages.
6: Oui, c'est ça, il y a la vraie vie, il y a la place de la vraie vie, de la vie moderne dans sa perception du monde et dans sa poésie.
9: Avec Sandrard, il disait qu'il avait appris à aimer les poètes de plein champ, de plein rêve et de plein vent.
6: Parlons de Blaise Sandrard, justement, Frédéric Jacquetant, parce que vous avez connu Paul Gilson d'abord par le biais de Blaise Sandrard, que vous connaissiez vous-même. Alors, quelle amitié entre ces deux,
8: personnes? J'ai connu la poésie de Paul Gilson en 39-40, quand j'ai lu les premières livraisons des cahiers de poésie de Segers, hein, poète casqué. Hein. C'est là, je crois, que j'ai lu les premiers poèmes de Gilson, qui m'avait frappé justement par cette espèce de cosmopolitisme, ce romantisme mais très moderne, parce que finalement le verbe de Gilson est un verbe contemporain et non pas un verbe romantique. Et alors, c'est après que, quand j'ai connu Sandrard en 47, tout de suite après la guerre, que nous avons évidemment parlé de Gilson parce qu'il le connaissait depuis longtemps, je crois qu'il le connaissait depuis 37 ou 38, il me semble. En tout cas, il y a une lettre de 39 de Sandrard à Gilson quand Gilson est mobilisé. Et donc, c'est à ce moment-là que je me suis intéressé un petit peu à la radio, que j'ai fait un peu de radio à Montpellier, un amateur. Et puis, de fil en aiguille, j'ai pris la direction du poste où j'avais été stagiaire, en quelque sorte. Donc, et à ce moment-là, j'ai rencontré Gilson, effectivement. Et j'ai senti que, au-delà du patron, il y avait quelque chose qui pouvait se nouer entre nous. Et c'est effectivement, je crois qu'il était devenu un ami, surtout avec la complicité de Nino Franck. On a formé un trio vraiment très sympathique.
6: Écoutons justement Paul Gilson parler, puisqu'on a évoqué ça, sa poésie. Il va parler de sa vision de la poésie, sa vision de la poésie aussi dans son travail quotidien.
10: Je crois que la poésie naît du hasard et de l'obligation qu'il impose au poète. La vie n'est pas quotidienne et chaque jour le poète s'aventure. Il ne peut que s'aventurer dans l'inconnu. Il ne compose par conséquent que des poèmes de circonstances, mais naturellement au sens où l'entendait Max Jacob lorsqu'il parlait d'actualités éternelles. Il n'y a pas plus à se soucier du protocole établi que de l'absence de convention de l'époque. C'est cette poésie du hasard qui touchait déjà tant Andersen et qu'on devait retrouver durant la dernière guerre, alors que Londres était la capitale des messages personnels. Alors que la radio faisait annoncer par ses voix, vous savez, la prudence est mère de la porcelaine, ou bien encore la momie a un vieux goût de froid. Pour moi, rien ne me touche autant qu'une coïncidence ou une série de coïncidences. Aussi, j'ai donné pour titre à l'un de mes petits films, un documentaire, « Les surprises de la vie ». Permettez-moi de rappeler également que, dans un autre livre merveilleux, rassurez-vous, ce n'est pas une appréciation, ce n'est que le titre, dans ce livre, j'ai longuement décrit George Burchett, qui tient près de la Tamise une boutique de tatouage. Et vous comprendrez alors peut-être la nature de mon plaisir, en apprenant que le roi de Danemark, en visite officielle à Londres, avait décidé récemment de retrouver une après-midi George Burchett dans son échoppe de Waterloo Road. Et pourquoi? Pour lui demander de rafraîchir les couleurs de ses propres tatouages. Autrefois, au hasard des reportages, j'ai toujours trouvé des exemples de cette poésie qu'expriment naturellement les gens les plus simples. Un jour, j'étais chez Vincent Espérandieu, qui est maître ferronnier, premier ouvrier de France, et qui fait penser à un Méliès du fer forgé. Comme je déplorais l'absence de soleil, sa femme regarda les hirondelles qui voltigeaient au-dessus des toits de la montée Saint-Esprit, à Brioude, et me dit « Oh, ne craignez rien, monsieur. Ne craignez rien, le ciel va s'éclaircir. Les hirondelles sont bien contentes. » Un autre jour, je bavardais avec Madame Gallet, une paysanne de 85 ans qui avait connu jadis Lamartine à Saint-Point. Elle me racontait « Un matin, j'ai vu passer une calèche qui se rendait aux chaînes de Josselin. Monsieur de Lamartine était au fond de la voiture. Il parlait avec un autre monsieur. Je le vois toujours habillé de noir avec un gibus gris. Il était beau comme un dieu qui se promènerait en voiture. »
11: Oui, vous êtes très sensible à toutes les manifestations du hasard. Il me semble que vous êtes sensible également aux lieux et aux décors dans lesquels ce hasard se manifeste. Et en particulier, le thème de Londres, de la ville de Londres, est l'un des plus forts et l'un des plus marqués dans votre œuvre.
10: Oui, en effet, je vais rarement à Londres sans flâner dans le quartier de Kennington où Charlie Chaplin passa son enfance. Je n'ai pas oublié l'émotion très particulière que j'éprouvais lorsque je vis Chaplin revenir au Carlton après avoir présenté les Lumières de la ville au théâtre Dominion. C'était, je crois, en 1931. La foule acclamait Chaplin qui portait la pelisse du millionnaire à la dernière image de son film Les Migrants. Mais un quart d'heure après, j'allais moi retrouver Charlot dans le décor de sa jeunesse, à la taverne d'Hercule où il vit son premier spectacle de lanterne magique, dans Savile Street où l'on voit au milieu d'une vitrine de bonneterie un bébé attendant son trousseau avec cette légende. Vous faites l'enfant, nous faisons le reste. Ou encore dans une impasse où se dresse un temple de l'armée du salut. Bref, j'entrais avec émerveillement dans le décor d'une vie de chien.
11: Paul Gilson, je vais vous demander de revenir à vous. Voulez-vous nous dire quels sont, parmi les poètes français, ceux que vous considérez comme vos amis?
10: Eh bien, ce sont des poètes de plein champ, de plein rêve et de plein vent. Je n'ai jamais cessé de faire avec eux l'école buissonnière. Ici, j'entends François Villon qui donne sa belle leçon aux enfants perdus. Là, Gérard Nerval murmure « La 13e revient, c'est encore la première ». Et plus près de moi, mon ami Blaise Sandra reprend le leitmotiv du Panama et les aventures de mes sept oncles. Et il y avait encore quelque chose, la tristesse et le mal du pays. Les poètes que j'aime sont aussi souvent anonymes que les auteurs de ces comptines que fredonnent les enfants, de ces complaintes qu'improvisent les marachis sur les places de Mexico, de ces blues comme en chantait la grande Bessie Smith. J'en connais bien d'autres qui sont poètes en faisant tous les métiers sauf celui de poète. Et tenez, par exemple, je trouve que le plus grand poète de New York actuellement est un photographe. Il se nomme Luigi. Feuilletez son album Naked City, Cité mise à nu, et vous verrez comment Luigi découvre les surprises de la vie. Aujourd'hui comme hier, le poète a l'univers pour ordinaire et Chesterton avait bien raison d'affirmer que l'ordinaire est vraiment ce qu'il y a de plus extraordinaire.
6: Et voilà Paul Gilson qui répondait, ou qui plutôt lisait ses réponses en face d'Étienne Laloux en 1954 pour parler de poésie. Et effectivement, l'homme est là, hein, Londres, Méliès, Sandra sont évoqués et ces poètes de plein champ dont vous parliez, Pierre-Marie Héron. Tout de suite, une autre considération de Paul Gilson autour de la poésie et la poésie dans le journalisme qui était son premier métier.
12: De toutes les écoles buissonnières par lesquelles j'ai passé, l'école du reportage m'a semblé la plus riche en découvertes et en enseignements. Que ce soit dans la presse écrite ou à la radio ou à la télévision, rien ne permet mieux de surprendre la vie en flagrant délit. Le reportage a sans cesse été pour moi comme une illustration de la poésie en action. Les exemples ne manquent pas, mais je voudrais me limiter et j'en choisirai un parmi d'autres. Au petit journal où j'ai fait escale autrefois, la rubrique de colombophilie occupait une place de choix, au point qu'on avait tenté d'utiliser les pigeons voyageurs dans les courses cyclistes. À l'occasion d'un Paris 3, le directeur fit enfermer une trentaine de pigeons dans une caisse et il était entendu qu'à chaque étape, un reporter sportif glisserait sa copie dans l'étui et ce reporter devait lâcher ensuite le pigeon qui reviendrait à tire-d'aile jusqu'au balcon du journal. Mais dès la première étape, une erreur de manipulation permit à tous les pigeons de s'échapper de la caisse en même temps et de rejoindre le journal en formation d'escadrille. Il fallut donc renoncer à ce procédé pour revenir au télégraphe ou au téléphone. Le chef de la rubrique colombophile en conçut de l'amertume. Il se fâchait quand on lui rappelait cette mésaventure et il devint même franchement infréquentable. Aussi, Maurice Henry, qui était alors surréaliste et déjà humoriste, colla un jour sur la porte de son bureau cet avis « Attention, pigeon méchant ». Ne nous lassions pas, mes amis et moi, de recueillir des témoignages d'une telle poésie dans le journal où j'ai débuté. Dans ce journal, je m'en souviens encore, le sous-chef des informations avait l'aspect d'un diable boiteux. Il était tout en spirale avec sa barbe à pointe relevée et sa pipe à bec courbe. Il connaissait l'art de ramasser les nouvelles et il est chargé d'un humour inconscient. Un jour, il apprend qu'on a sans doute retrouvé dans le Vendômois, la tombe de Pierre de Ronsard, et aussitôt d'une plume qui n'hésite pas, il intitule sa dépêche « L'affaire Ronsard rebondit ». Entre deux verres de vin, ce confrère avait un nom du raccourci que Félix Fénéon eût aimé et qui faisait notre émerveillement. Voici par exemple comment il présentait un fait divers en trois lignes. Le titre, sous le poids d'un ouvrier peintre en bâtiment, une marquise s'effondre. Sous-titre, où va la noblesse ?
6: Vous écoutez Les Passagers de la Nuit sur France Culture. Le vendredi, c'est la mythologie de poche de la radio. Et ce soir, discussion autour de la figure de Paul Gilson, dont on vient d'entendre la voix à l'instant, en compagnie de Frédéric Jacques-Temple et Pierre Marguéron, en duplex depuis France Bleu, héros à Montpellier. Ce qu'on vient d'entendre, justement, c'est quand même un poète les deux pieds dans la vie, et qui cherche la poésie dans la vie, en tant que reporter, il l'a dit lui-même, Pierre Marguéron.
9: Oui, s'il s'est lancé dans le grand reportage, c'est bien parce qu'il y avait, outre son sens du merveilleux et du fantastique, le désir de prendre cette terre à pleine main. Et son ami Nino Franck va même jusqu'à dire que le micro a révélé en Paul Gilson, au-delà de son goût de l'aventure et du merveilleux, quelque chose qui était lié à son origine bourguignonne, qui était ce sens des pieds bien plantés dans la terre, qui est aussi une clé de lecture de Gilson. On pourrait dire, si on prenait les choses sous un versant un peu politique, que Gilson était royaliste à l'origine, a commencé à publier dans une revue royaliste, qu'il a animé une émission pendant la Seconde Guerre mondiale qui s'appelait « Connais ton pays », qui était visée à faire connaître les principales caractéristiques des régions de France avec Jacques Polliac, et qu'il y avait un petit quelque chose aussi chez Gilson de cet amour de la France comme patrie, comme pays, comme province, pour employer un mot un petit peu désuet. C'est un aspect qui est resté très, très lissé, très, très inapparent dans la carrière de Gilson, mais qui est même présent.
6: Est-ce que c'est une raison pour laquelle on l'a envoyé aux États-Unis en 1945? C'est toujours ambigu, ce genre de promotion, entre guillemets, dans ces périodes-là, parce qu'à la fois, ça peut être vécu effectivement comme un lieu créé ou travaillé qui peut être attrayant, et en même temps, un moyen pour l'éloigner un certain temps avant un retour éventuel dans l'Hexagone.
8: Bon, je ne le pense pas, parce qu'il a été nommé en 1945 à New York, je crois. Il est revenu en 1946. Je pense que s'il y avait eu contre lui quelque chose à lui reprocher, enfin, s'il avait lui reprocher...
6: Il y a des moyens plus expéditifs, vous voulez dire, plus
8: simple,
6: voilà,
8: plus clair. Il a à peine eu le temps de mettre les pieds à New York, il était déjà revenu à Paris.
6: Avant de continuer sur ce que Paul Gilson a pu faire à la radio publique, il y a quand même un passage important dans sa carrière, peut-être le moment où il se révèle à la radio, c'est son passage à Radio Luxembourg, qui n'était évidemment pas encore RTL, en 1937. Paul Gilson arrive à Radio Luxembourg et il se trouve d'abord journaliste, mais ensuite on lui confie une émission de création qui s'appelle Bande Essai. C'est un moment important, non seulement pour lui, pour la création radio, Pierre Marguéron.
9: Oui, c'est une émission qui a duré 2 ans, qui a été interrompue par la mobilisation générale en août 1939. Elle avait commencé en novembre 1938 et il y est venu d'abord recruté comme grand reporter pour être le bras droit de Jean Masson à Radio Luxembourg. Il y est venu, je crois, parce qu'il avait vraiment le goût et la passion de la chose radiophonique. C'est là qu'il a fait ses classes, c'est là qu'il a appris avec une sorte d'ébriété et d'enthousiasme juvénile à pratiquer certains trucages. Utiliser du sable ou frapper des notes collées les unes contre les autres pour imiter le trot du cheval ou des choses comme ça. Et il y avait chez lui en même temps ce souci, parce que c'était dans l'air, de trouver une forme émancipée des modèles de référence qui pouvaient être le théâtre principalement, le modèle que l'on suit, et le cinéma de l'autre qui était déjà... Le lieu d'origine, la passion d'origine de Gilson, mais par rapport à quoi la radio cherchait sa formule un petit peu originale. Du coup, Bande Essai, qui voulait donner la possibilité à des écrivains intimidés par le média radiophonique de s'essayer au micro, se lisait aussi comme lieu d'expérimentation de formes conjuguant voix, bruit, son et silence.
6: Il commande des textes ou il adapte des textes de Cocteau, par exemple, et puis Radio le Luxembourg, c'est un endroit où passe un poète comme Robert Desnos. C'est à cette époque-là, ça compte dans, j'allais dire, l'ADN de création et de radio de Paul Gilson, ce moment-là.
9: Ça compte beaucoup parce qu'il y a un frottement d'intelligence artistique qui était novice sur le plan du micro, mais qui était des gens doués sur le plan de la littérature, très vifs d'esprit comme lui l'était aussi, et qu'il y avait un goût commun. Peut-être Sandrart plus que Cocteau, qui a donné un petit impromptu des Bouffes parisiens, mais qui est une sorte de petite pièce de circonstance en marge des Parents terribles qui faisait scandale à l'époque, alors que Sandrart a donné du monde entier en 1938, il a donné l'adaptation d'une nouvelle qui s'appelle Le Père inachevé en 1939, il y a eu l'adaptation de L'Or aussi.
6: Mais justement, je vous propose d'écouter Georges Charansol, le critique de cinéma, qui était de cette aventure-là, à cette époque-là, et il parle de cette adaptation de L'Or de Blaise Sandrart par Paul Gilson.
13: Pendant 2 ans, nous avons collaboré quotidiennement, nous nous sommes retrouvés tous les jours dans le bureau de Radio Luxembourg.
6: Charansol.
13: Et il a fait un travail tout à fait remarquable, en particulier, il a fait une adaptation de L'Or de Blaise Sandrart, ça, qui a énormément intéressé Sandrart, qui habitait d'ailleurs non loin de là, puisqu'il était dans un hôtel de l'avenue Montaigne, donc à 2 pas des bureaux de Radio Luxembourg, des studios de Radio Luxembourg. Il a donc suivi la mise en onde d'assez près. Et lorsque l'émission a eu lieu, lorsque l'adaptation de L'Or a été diffusée, comme ni Sandrart ni Gilson ne possédaient de récepteur de radio, c'est chez moi, dans la pièce même où nous faisons cet enregistrement, que l'un et l'autre sont venus écouter cette adaptation.
6: Voilà, à l'époque où les gens de radio n'avaient même pas de récepteur chez eux pour écouter leur propre production, en tout cas pour certains d'entre eux. Frédéric Jacques Temple, on parle de Sandrart, on parle de Mac Orlan, sont des voyageurs aussi, et Paul Gilson était un voyageur.
8: Oui, Gilson était un voyageur, pas de la même façon peut-être que Sandrart et Mac Orlan. Encore que Mac Orlan était moins voyageur que Sandrart, davantage dans sa chambre peut-être.
6: Mais Sandrart, ça a placé la barre haut, alors certains voyages étaient aussi faits depuis.